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0: Le Spacecast, votre Spacecast, est avec vous jusqu'à 22h. Je m'appelle Jean-Francis Blais, face à moi, Louis Gauvin, Violent Lou. Le chum Max Lacasse va être là à compter de 22h, mais normalement, il va venir faire son tour dans le show, nous passer ses restants de Vox Pop, et certains extraits, comme à l'habitude, ou qui n'a pas le temps de passer dans le show du midi.
1: Et
0: ouais, ben moi, je trouve, souvent, là, il nous regarde et il dit « Ouais, ça, c'est des affaires que je pourrais pas passer à heure de grande écoute. » Je suis comme « Yes! Yes! »
1: On s'en réjouit.
0: « Give it to me! » All right, dans un autre ordre d'idées complètement, au courant des dernières semaines, on a... c'est le cadre ou le principe de ce show-là. Là, on fait plein d'entrevues qui vont dans tous les sens, puis à travers les multiples invités qu'on rencontre, on fait des rencontres vraiment intéressantes, puis des gens avec qui on a plus de d'Annie Croche, là, avec qui
1: d'affinité.
0: D'affinité, exact, tu sais, et avec qui on s'entend mieux, puis on aime bien garder contact. Et c'est le cas, entre autres, de deux gars qui ont un podcast ensemble. On les a parlé de façon séparée au départ, là, parce que la première fois qu'on a parlé à Manny, c'était zéro par rapport à son podcast, c'était par rapport à son passé, puis ce qu'il devenait, justement, avec sa vie, mm-hmm. sa façon de rebâtir sa vie, de partir sur un autre track complètement. Puis par après, on a parlé avec GNT. Les deux gars ont un podcast ensemble qui s'appelle Pour de vrai. Et ben Crime, ils seront de passage à Québec très prochainement. Dans cet ordre d'idées-là, ben Crime, on s'est dit on va aller jaser avec avec Manny pour jaser de cet événement-là. Salut Manny!
2: Comment ça va les boys?
0: Ça va très bien toi-même?
2: Ça va super bien. Puis c'est drôle que ton introduction à... complètement partagé. Vraiment, ce sentiment-là, c'est ça. C'est comme, on s'est parlé juste une couple de fois, mais tu disais des amis croches, des affinités. C'est ça. J'ai hâte de vous rencontrer la semaine prochaine.
0: Ouais, effectivement, c'est la même affaire pour moi. Écoute, est-ce que c'est la première fois que vous faites un podcast live devant public? Parce que là, vous serez à Québec samedi le 16 mai prochain. Est-ce que c'est une première pour vous autres de faire un enregistrement devant public?
2: Non, c'est pas une première. En fait, on a commencé à en faire de plus en plus. Puis là, on en a une couple de bouquets. On en a fait un à Thetford Mines l'année passée. On a eu un petit peu plus que 200 personnes qui sont venues. On était à Joliette à fin avril, il y a un mois, dans le fond. Puis encore là, environ 200 personnes qui sont venues. Puis j'ai un chum de Québec. Pour ceux qui me connaissent, ils vont trouver ça drôle de dire que j'ai un chum de Québec parce que longtemps, j'ai fait des jokes sur Québec. Mais
0: ah ouais.
2: J'ai un chum de Québec qui m'a appelé puis il a dit « Écoute, on aimerait ça vous recevoir à l'église. » Fait qu'on on va être là samedi, mais on vient à partir de mercredi. Fait que c'est ça, l'invitation est lancée, mais s'il y a des gens qui veulent vivre l'expérience de l'église ou dans leur tête, l'église, c'est juste...
0: Ouais, c'est... Pour les gens qui ont peur de se ramasser de force d'un baptême, mettons, là.
2: Ouais, ben juste, nous autres, c'est important. Tu sais, puis le monde peut aller, justement, c'est sorti, nos épisodes sont sortis en ligne. Ils peuvent aller voir sur Pour de vrai ce qu'on avait fait à Thetford Mines, puis à Joliette aussi. Mais c'est vraiment un party, fait qu'il y a de la musique, le party party. Fait que oui, on parle de la Bible, on prêche la parole, puis on croit que Dieu y agit là-dedans. Mais c'est vraiment de passer un temps ensemble, puis à se réjouir, puis à louer le Seigneur.
0: OK. Hey, c'est quoi le... C'est à quelle église? Parce que, tu sais, je peux pas... Ça sera pas dans une église standard comme, tu sais, les églises patrimoniales québécoises que vous allez faire le podcast. C'est où vous allez faire ça?
2: C'est une église protestante. Dans le fond, ça s'appelle l'Assemblée chrétienne Espoir et Vie. C'est sur la 3e avenue Ouest. Fait que moi, je connais pas Québec pantoute, là, mais c'est...
0: dans le secteur Limoilou.
2: 3e avenue Ouest. Le monde, ils peuvent venir sur le site de mon ministère, réveilquebec.com, puis ils vont voir toutes les informations. Mais c'est ça, ça s'appelle Assemblée Espoir et Vie, pasteur Denis qui est là, qui nous a ouvert ses portes pour 4 jours. Donc à partir de mercredi, on est là, puis on va passer un bon temps.
0: Je trouve que l'Église protestante, elle est bonne en, tu sais, sur les nouvelles façons de rejoindre les gens, tandis que l'Église catholique standard, là, tu sais, plus pas mainstream, hein? Tu sais, chrétienne, eux autres, ils passent complètement à côté. Je sais pas si tu es d'accord avec cette affirmation-là. Là.
2: Ben, d'une part, je te dirais je suis 100% d'accord. Tu sais, on le voyait à l'époque de la radio, on le voyait à l'époque quand la télévision a commencé. On le voit aujourd'hui avec les réseaux sociaux. Je pense que il y a une soif d'aller partager l'Évangile. Mm-hmm. L'Église catholique, si tes parents sont chrétiens, on baptise à 12 jours, tu es embarqué dans ta tente, puis tu n'as jamais eu de décision à prendre, puis tout est beau, tu sais. Nous, on parle vraiment au cœur des gens.
0: Ouais, ouais, ouais.
2: Je pense que chaque personne a dans sa conscience profonde, la réalité d'un monde spirituel existe. Puis je pense que quand tu fais la rencontre de Dieu, il y a quelque chose qui clique. Puis nous autres, c'est ça qu'on fait. Fait qu'on présente Dieu. Puis je pense aussi qu'il faut prendre en considération que pour l'Église catholique, ce qui compte le plus, c'est les traditions. Nous autres, on n'est pas très traditionnels.
0: Oh, est-ce que t'es là?
2: Genre là.
0: OK, excuse.
2: C'est spécial,
0: ouais, ben on a essayé de rentrer GNT dans la conversation, puis GNT, il y a comme un bruit de fond trop intense pour qu'on le mette en onde, ça s'endure juste pas. Tant pis, c'est pas plus grave que ça. Pas plus grave que ça. Écoute, non, c'est ça, je trouve que parce que je vois passer des publicités, mais pas des publicités, du contenu des reels tout ça de l'Église protestante, puis je suis comme tabarouette, ils réussissent bien à, tu sais, on a parlé dans nos chroniques avec notre spécialiste des religions à quel point le catholicisme, la chrétienté réussit à rejoindre de plus en plus de jeunes, puis ça je suis convaincu que c'est pas étranger justement l'incursion sur les réseaux sociaux.
2: Ah, moi, je suis 100% d'accord. C'est certainement quelque chose qui se passe, puis je pense que c'est ça, ça répond à... Tu sais, tu dis les jeunes, moi, à chaque fois, tu sais, je pense que ce qui se passe avec les jeunes aujourd'hui est un petit peu le fruit de ce qui s'est passé en 2020, tu sais, avec les politiques qui ont été mises en place par le gouvernement, mais tu sais, nous, on est peut-être un petit peu plus âgés, ça a été quelques années dans notre vie, mais pour les jeunes, l'impact de la crise du COVID puis la gestion qui a été faite de ça a remis en question toute leur perception du monde. Mm-hmm. Ça fait qu'ils se posent des questions peut-être un petit peu plus profondes que les autres générations, tu sais, puis on s'appuie sur la force intellectuelle puis tout ça. Puis les jeunes disent, ben c'est bien beau tout ça, là, mais quand il y a eu une crise, là, vous m'avez empêché de jouer au baseball, vous m'avez empêché de jouer au hockey, vous m'avez dit, reste dans le sous-sol, puis tu parleras à tes amis l'année prochaine, tu sais.
0: Ouais.
2: Fait qu'il y a comme une conscience qu'il y a quelque chose de plus grand puis de plus gros que juste l'esprit humain.
0: Ouais. Hey, pour revenir à votre podcast, est-ce que vous faites, quand vous faites des podcasts devant public, est-ce que vous avez des invités avec vous autres? Et c'est toi puis GNT qui jasez. Comment vous prévoyez ces shows-là?
2: Je te dis, à date, on a eu des invités à chaque fois. On en a parlé pour qu'est-ce qui va se passer la semaine prochaine. On a peut-être un invité surprise, on veut pas vendre la mèche, là, mais peut-être qu'il y a quelqu'un qui va venir nous rejoindre. On va voir comment est-ce que ça se gère. J'ai pas le feu vert pour divulguer l'information encore.
0: OK. Est-ce que tu peux peux-tu nous teaser une petite affaire plus? C'est quelqu'un de quel domaine? C'est-tu un artiste? C'est-tu un comédien, un humoriste, quelqu'un du monde religieux? Il évolue dans quel milieu?
2: Je te dirais, c'est un gars de Québec. Je sais que pour vous autres, ça ne représente pas grand-chose, là, mais c'est un gars de Québec.
0: Patrick Roy.
2: On est en train de parler et de voir si ça marche, mais c'est un gars typiquement de Québec, je te dirais.
0: Le maire.
2: Je ne vais pas en dire plus.
0: Régis Labeaume?
2: Ben, tu sais quoi, l'invitation est lancée.
0: Ce serait malade,
2: Si M. le maire décidait de venir nous voir, je bomberais notre invité puis on serait très heureux. Fait que, je ne sais pas si vous avez le contact, mais monsieur le maire, l'invitation est lancée. Si vous voulez venir, on vous attend samedi à 19h.
0: J'ai effectivement le contact, mais si c'est moi qui t'aide, la possibilité va tomber à l'eau.
1: Non.
0: Si tu as une interaction avec un maire de Québec, mentionne pas Radio X parce que toutes tes chances vont s'envoler. C'est vraiment pas une bonne idée.
2: Ben, tu vois, c'est drôle, hein, mais on parlait, on faisait une promo aujourd'hui, on filmait avec GNT, puis... Moi, je vais te dire une affaire. Si vous vous plaignez des maires à Québec, là, venez voir les maires ou les maires à Montréal.
0: Et vous avez pas.
2: La ville est en train de tomber en décrépitude solide.
0: Ah, nous autres, on vient, là. T'sais, vous autres, vous avez eu Valérie Plante. Là, vous continuez avec Ferrada. Mais t'sais, Valérie Plante a eu le temps de faire sa job de destruction. Nous, on commence avec Bruno Marchand là, à jouer dans cette ère-là. Là. On commence le deuxième mandat. Fait qu'on est, on a la version masculine de Valérie Plante.
1: Montréal, v'là 10-15 ans.
0: C'est ça.
2: Ah, c'est presque ce qui se passe au Québec. Il va falloir à un moment donné que le monde se lève puis qu'il allume parce que venez à Montréal. Si vous êtes à Québec là, puis vous pensez que c'est des belles politiques, venez voir Montréal de quoi ça a l'air. C'est ça. C'est la fin du monde.
0: Ouais. Tant qu'être dans la politique un peu, je m'essaye. Qu'est-ce que tu penses des questions sur la laïcité? Puis toi, le gouvernement veut emmener de la laïcité un peu partout. De ton œil, on sait que tu es croyant. Comment tu vois ça?
2: Moi, je pense que le débat de la laïcité, c'est un faux débat. Puis c'est pas la laïcité qui cherche à amener, mais c'est le laïcisme. Moi, pour moi, c'est comme la religion gouvernementale qui essaye d'imposer. Faut que tu penses comme nous autres, puis si tu penses pas comme nous autres, t'as pas le droit d'exister dans l'espace public. Reste chez vous.
0: Ouais.
2: Fait que, moi, c'est vraiment la perception que j'en ai, parce que le laïcisme ou la laïcité, c'est de laisser l'espace libre à tout le monde d'exercer et de vivre. C'est de pas imposer. Puis on est pas là du tout. C'est vraiment un mauvais usage de ce terme-là. Puis les gens, en tout cas, les médias traditionnels, je vais le dire comme ça, ont embarqué sans poser de questions, surprise, surprise. Puis ils défendent ces idées-là, mais c'est ça.
0: Ah, puis,
2: ça,
0: on moi, joue aussi. On joue à demi-mot, je trouve. Je ne sais pas si tu es d'accord, Manny, mais je trouve qu'on joue à demi-mot parce que un des ennemis ou une des volontés de la laïcité, c'est d'éradiquer l'islamisme rampant dans les institutions, mais c'est jamais dit. Puis l'Église catholique, en plus, est très en mode ben oui, c'est bon, on va s'effacer. Tu sais, comme à une certaine époque, là, juste avant la Révolution tranquille, l'Église. Elle a obtempéré, elle a ouvert le pas à se retirer de l'espace public.
2: Je peux-tu dire amen? C'est exactement là que je m'en allais. Moi, je pense que le problème qu'on vit, puis c'est drôle parce que c'est pas juste la laïcité, c'est toutes les politiques qui sont en place présentement, qui sont axées pour contrer justement la montée de l'islam au Québec. Mais personne n'ose le dire parce que personne ne veut avoir l'air xénophobe. Mais je te dirais, pourquoi il n'y a pas des programmes mis en place pour encourager les familles? Parce que justement, le gouvernement a peur que ce soit des musulmans qui en profitent puis qui fassent plus d'enfants encore.
0: Ouais.
2: Si tu regardes à plein de niveaux, là, cette question-là, elle est toujours là. Il n'y a personne qui veut la nommer, puis je te lève mon chapeau de l'avoir dit haut et fort.
0: Non, parce que je trouve que c'est important. Hey Manny, écoute, on te laisse aller. Un gros merci de nous avoir jasé. J'ai hâte de te rencontrer en personne. Nous autres, on va aller rejoindre GNT qui est au bout du fil aussi.
2: Let's go. Je vous souhaite une bonne soirée. On vous attend le 13, 14, 15, 16, mercredi jusqu'à samedi prochain. On vous attend. On a hâte de vous rencontrer.
0: Hey, salut mon vieux.
2: Merci, bye-bye.
0: Bye-bye, à la prochaine. On va aller voir si GNT est encore là. Check bien ça, la manipulation. Bang, bang.
3: Il est plus là.
0: GNT, est-ce que t'es là?
3: Non.
0: Il n'est plus là.
3: C'est pas grave.
0: Ben, c'est pas plus grave que ça. Écoute, la plug est faite, puis de toute façon, on aura une conversation avec ces gars-là directement en studio quand ils vont être de passage à Québec. J'aurai ces questions-là.
3: Exactement.
0: La semaine prochaine.
3: Ben oui.
0: Pas
3: ben
0: plus compliqué que ça. All right. J'aime ça jaser avec lui. Il est straight to the point.
3: Oui, c'est le fun. Pas de détour.
0: Ouais. Puis tu sais, c'est ça que je voulais aborder, puis c'est peut-être ça qu'on va aborder aussi.

0: c'est toujours hyper intéressant et pertinent.
1: Ouais, puis je trouve que, tu sais, c'est tellement... Moi, je trouve ça niais faire... c'est tout de la merde. Tu sais, c'est parce qu'il y a tellement de religions dans le monde, il y a tellement de monde qui ont des croyances dans le monde. Ça veut dire que ça serait... Tout ce monde-là, c'est des caves, mais pas toi.
0: Pas sûr.
1: T'sais, je sais pas. T'sais, pas c'est, sûr, ça, pas ça sûr, fait pas un sûr, peu... ça fait un peu obtus,
0: je trouve. Ouais. C'est bon.
1: Bon, fait que voilà. Hey, on fait une petite pause. Le Spacecast est avec vous jusqu'à 22h.
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0: Le Spacecast, votre Spacecast, qui vous accompagne jusqu'à 22h. Je m'appelle Jean-Francis Blais, Louis Gauvin est là.
1: Yes, sir.
0: Vous avez choisi Radio X, puis on vous dit merci pour ça. Hein. Si vous y avez quoi que ce soit, là, des enjeux de circulation, des questions, des commentaires, let's go, 88-670-9098. Surtout si vous êtes scientologue, let's go.
1: Surtout,
0: communiquez surtout, avec
1: ils
0: nous.
1: Ils n'ont pas rappelé encore, hein?
0: Non, pas encore.
1: Je pense qu'on sera encore en attente.
0: Et on dirait que je pense que oui, on dirait que le monsieur, j'oublie son nom, David Strom.
1: Miscavige.
0: C'était pas David Strom.
1: Pas du tout.
0: Monsieur Miscavige, on dirait qu'il sait qu'on va lui faire un twist-tête à distance, puis il en a peur.
1: Il n'y a rien pour attendre.
0: Ouais. Parlant de tête, en dehors des ondes, on jasait avec notre chroniqueuse, Mel Trudel. Salut Mel.
2: Hello.
0: Qui a un accompagnateur? Mm-hmm. Puis oui, salut Mel.
3: Allô, allô.
0: Ça va bien?
3: Hey, ça arrête pas de bien aller.
0: On était.
3: Je me suis approprié.
2: Ouais.
0: On était en dehors des ondes, puis on discutait de mamelles en tout genre. Et tu nous as révélé que dans la sexploratrice, il y a déjà une auditrice qui a appelé pour dire qu'elle avait des orgasmes quand elle allaitait.
2: Oui. Puis en discutant, en en parlant, il y a d'autres femmes qui se sont manifestées disant qu'elles avaient des orgasmes lorsqu'elles allaitaient. C'est très tabou.
0: Comme femme qui a allaité, t'expliques ça comment? Sans dire que t'as eu des orgasmes en allaitant.
2: Moi, j'ai jamais eu d'orgasme en allaitant. J'ai allaité quand même 19 mois.
0: Quand même.
2: Mais je peux comprendre parce que avant d'être percée, avant d'avoir mes piercings, c'est la pire gaffe, là. Honnêtement, je regrette un peu. Mais j'avais quand même des sensations de fun, là, de ce côté-là, moi.
0: Au niveau de l'allaitement?
2: Non, pas durant l'allaitement.
0: Plus, mais t'as-tu allaité en étant percé, non?
2: Non, okay. J'ai allaité en ayant des implants, par contre. Fait que tu sais, ça fonctionne.
0: Ah, oh, ouais?
1: Ça marche
0: ouais.
1: Pareil?
2: Ben oui, parce que l'implant est derrière, mais en général, l'implant est derrière le muscle pectoral, donc tes glandes mammaires sont par-dessus. Et même un homme, à longue de stimulation, pourrait produire du colostrum.
1: C'est ça, c'est peut-être assez long.
0: Le premier lait,
2: oui.
0: Là?
2: Oui.
0: Ah,
2: puis encore
0: oui.
2: Des tribus là, où des hommes donnent le colostrum aux enfants. C'est plein d'anticorps, ça. Hein?
0: Et puis c'est plein. Les gars de gym qui sont vraiment niveau extrême, là, ils en volent dans les hôpitaux.
2: C'est vrai?
0: Oui, oui. Il y a eu. Écoute, ça date, là, on était dans le retour, dans le temps, là, mais il y a un frigo ici au CHUL qui a un lock dessus parce qu'il y avait des vols de premier lait par des. Et c'était revendu sur le marché noir du gym.
2: Wow.
0: Les gars de gym, là, c'est genre shit ultime en termes de vitamines, puis protéines, I guess, aussi. Là.
2: Oui, oui, absolument. Hein? Puis, mais tu sais, moi, j'ai jamais eu d'orgasme en allaitant, mais il y a quelques années, là, avant d'être percée, je pouvais avoir quand même des petites sensations, le fun, comme si le sein était relié à...
0: Ouais, ben c'est une zone érogène, là, tu sais.
2: Ouais, exact. Puis il y a des gens qui sont vraiment adeptes de bouboupisme, qui est vraiment le...
0: Comment t'appelles ça? Bouboupisme.
2: Bouboupisme.
0: C'est un mot que t'inventes.
2: Non, ça existe pour vrai.
0: Ah,
2: ben oui.
0: Ouais. Ben, je suis total bouboupisme.
2: Ben oui, ça, c'est d'aimer.
0: Un boubou. Ben oui, je suis le boubou, man. Je vis ma vie pour le boubou.
2: Ben oui.
0: Oui.
2: On ressent. Il y a des hommes et des femmes qui aiment pratiquer le bouboupisme et donc de se faire jouer après les.
0: J'adore être bouboisé, puis j'adore bouboiser, genre.
1: Ah oui.
0: Ben oui.
1: J'adore être bouboisé aussi.
0: Ah, man. Ben oui.
1: Ah oui.
0: Ben oui. Tu veux-tu faire un bateau à vapeur dans le boubou? Hein? Après le show?
1: What?
2: Je l'ai pas compris.
1: Non, moi
0: tu savais
1: pas
0: c'est quoi le bateau à vapeur?
1: Non.
0: Toupie,
1: non.
0: Tu sais quoi? Non? Bateau à vapeur, il me semble, c'est juste tes écrases, puis tu mets ta face, tu fais...
2: Ah, oh, comme Tony Storm en fait...
1: Je te laisse.
0: Ouais, tu veux pas?
3: Oui, oui. Non. Avec
1: passer mon retour.
0: Ouais, tu veux... Je pense pas que les femmes aiment ça tant que ça.
3: Non, je pense que c'est plus un trip d'homme.
0: Ton affaire de gars.
3: De petit garçon.
0: Ouais, ouais, c'est ça. Exact, exact.
1: Le bateau à vapeur, c'est encore plus fun avec une paire de fesses.
0: Ah oui, aussi. Aussi.
1: C'est quoi le nom de ça?
2: Ah, oh, c'est bien drôle, ça!
3: Là, c'est... Ah, t'as fait le bruit avec ta bouche? Non.
0: Non. OK. Hey, écoute, il doit y avoir... Pour closer sur l'orgasme en allaitant, il doit y avoir une espèce de moment de culpabilité ressenti par ces femmes-là, de genre... Là, je suis en train d'allaiter mon petit, puis je jouis plus qu'avec mon chum, tu sais.
2: Ouais. Oh oui, c'était particulier.
1: Ah, c'est ton enfant qui fait jouir. Ça aussi, c'est whack.
0: Ouais, non, ben mais tu sais, c'est plus fort qu'elle, puis tu sais, c'est super sain, l'allaitement, mais là, ça devient pas malsain, mais ça frôle. Oui,
2: oui. Non, t'sais. C'est ça. Je sais pas si elle nous écoute présentement, mais elle peut peut-être interagir avec nous, en tout cas, ou si vous connaissez une femme, ou si vous-même avez déjà vécu ça, je serais curieuse. Là.
0: Oui, oui, appelez-nous, qu'on vous traite de maudite vicieuse de vive voix.
2: Non, là, il faut. mais j'avoue que ça doit être assez particulier, là. De...
0: Ah oui, ça doit être. La première fois, tu dois pogner un deux minutes.
2: Oui.
0: Comme je te souviens-tu vraiment de vivre ça, là, moi, où j'ai oublié.
2: Mais oui. Hey, je me sentirais mal, j'avoue.
3: J'étais dans mes pensées.
0: Ouais. Ah oui, c'est sûr. Là, j'étais peut-être trop creux dans mes pensées.
2: Ça m'amène. Ben, en fait, on n'allait pas là pantoute. Mais tu sais, Moret a fait une vidéo sur les tout nus, là. Avez-vous vu ça passer?
0: Non. Les tout nus.
2: Ben, il parle des nudistes.
0: Moret, vidéo, tout nus.
2: Ah, les tout nus, avec les vieux monsieur, là, dans les camps de nudistes, avec les petits enfants, lui, il est vraiment contre ça.
0: OK.
2: Puis, je tiens à mentionner.
1: Je suis d'accord avec Moret.
2: Oui. Ben, honnêtement, je le suis aussi. Mais c'est important de mentionner que, tu sais, avec l'arrivée de l'été qui s'en vient, tout ça, faut faire la différence entre des nudistes et des naturistes.
1: Ça tombe-tu bien? Ouais. Parce que j'en ai parlé,
0: on
1: cette,
0: a parlé
1: semaine,
0: cette semaine, hein?
1: Du plus gros village de nudistes en France. Ben, eux autres, ils se disent des naturistes, mais moi, je dis que c'est toute la même affaire.
0: Ça a tout viré en
1: orgie. Ils se sont fait envahir par plein de gens qui...
0: De bouboïstes, là.
1: Des échangistes qui se sont mis à coucher avec tout le monde sur les plages.
2: Oh!
1: Fait que là, ils sont dans le trouble. Mais moi, je disais...
2: Ça, c'est des nudistes.
1: Mais moi, je disais, c'est un village de naturistes. Mais moi, je disais, les nudistes, les naturistes, c'est la même affaire. Puis je disais, si Mel Trudel m'entend, elle serait probablement en train de dire, non, c'est pas la même affaire.
2: Non, c'est pas la même affaire. Vous pourriez parler avec quelqu'un de la Fédération des naturistes du Québec, d'ailleurs, qui pourrait vous expliquer la différence.
0: Hey, moi, là, j'ai déjà jasé avec un gars de cette organisation-là. Et il m'a dit la phrase suivante. J'étais avec Camille en remplacement d'été. Je vais m'en souvenir toute ma vie. Il dit, au début, on était un peu gênés. Mais quand on voit les enfants tout nus, on vient tellement à l'aise. Là.
2: Oh, mon Dieu.
0: J'ai comme fait faire « Amante! »
2: Oh, mon Dieu.
0: Et voilà que je conserve mes boxeurs, finalement, mon cher monsieur.
2: Ouais. Mais... ouais. Parce que, tu sais, il y a des endroits comme la Pommerie ou ces places-là qui sont vraiment faites. C'est vraiment des naturistes qui reviennent comme à la base. Ils sont nus, les enfants, la famille, tout ça. Ça, je suis vraiment pas à l'aise. Mais il y a des camps de naturistes pour adultes, où il n'y a pas de sexualité, que c'est vraiment juste, tu sais, tu vis ta best life tout nu au soleil et dans la nature.
0: Est-ce que c'est interdit, la sexualité, mettons?
2: Dans ces campings naturistes-là, oui.
0: OK.
2: Les campings nudistes, comme par exemple Adam et Ève et le Cyprès à Notre-Dame de Montauban, là, c'est plus libertin.
0: OK.
2: Donc, c'est vraiment l'acte de se mettre nu devant d'autres, ça, c'est du nudisme, okay, versus le naturisme. Puis moi, j'ai réalisé que j'aimais beaucoup plus le naturisme, mais pas avec des enfants.
0: Oh non, c'est ça.
2: Ça n'a pas de bon sens.
0: Je trouve
2: ça
0: pas à la place.
1: Comment, dans un camp de naturistes, tu peux être certain que tout le monde qui est là pour le naturisme?
0: Ouais.
2: C'est
3: le questionnaire à l'entrée.
0: Ouais.
2: Non,
0: c'est sûr,
2: mais...
0: en aide,
3: la question mathématique.
2: Que je pense que ceux qui veulent plus vont aller du côté des camps nudistes libertins. Ils iront pas perdre leur temps dans un camp naturiste où les gens, tu sais, sont quand même...
1: Tu sais, moi, il y a déjà des histoires de monsieur qui veulent voir des femmes tout nues, puis à la place d'aller dans des bars de danseuses, ils vont dans...
2: Mais souvent, les hommes seuls sont pas ennemis, là. Mais souvent, les hommes seuls sont pas admis dans les camps naturistes. Ouais. Comme dans les rues libertins, même enfin, les hommes seuls sont pas toujours admis.
0: Est-ce que c'est du camping, ces camps-là?
2: Oui.
0: Puis un coup qui se couche le soir, il se met dessus un pyjama parce qu'il fait frette la nuit en camping.
2: Ben oui, quand il fait frette, les gens s'habillent.
0: Fucké pareil, hein, tu sais que ben c'est oui. Ça, la nuit. Généralement, à la maison, il y en a qui dorment tout nus à la maison, mais là, en naturisme, on s'habille la nuit.
2: Tu sais, dans les campings libertins, là, souvent, il y a des thématiques, là, des parties de soirée et tout ça, ben les gens, ils se déguisent. Là.
0: Mmh.
1: C'est okay. Des tentes ou des roulottes?
2: Les deux.
0: Les deux?
2: Oh, oui, okay. Mais c'est plus des gens qui sont là... Souvent, là, c'est des roulottes, là. Oui, les saisonniers. Mais.
0: Vous êtes sorti à soir, que vous me disiez tantôt?
2: Oui.
3: Oui.
1: Au camp nudiste?
3: Exact. Oh, non. Ben, on était invités au 5 à 7 chez Alimentation Première. D'ailleurs, ils sont venus dans le retour aujourd'hui.
0: Oui, oui.
3: Hugo Girard qui confirmait l'acquisition, qui devenait le propriétaire d'Alimentation Première. Donc, on était en mode 5 à 7. Puis après ça, on cherchait un endroit pour aller manger, pas loin avant de débarquer ici. Et. Hey, c'est vraiment pas facile. T'sais, avec les travaux sur Laurier, on en parle rien qu'en masse. Là, j'ai eu l'idée, on va aller sur Maguire.
1: Et...
3: Puis en arrivant sur Maguire, j'ai réalisé, hey, c'est vrai, ils ont enlevé les stationnements d'un bord de la rue.
0: C'est incroyable ça. Déjà
3: qu'il n'y avait plus de place de l'autre bord.
0: C'est une façon de dire, hey, on veut vous fermer sur Maguire. Pour vrai, oui. Le trouble qu'ils donnent aux commerçants sur Maguire depuis des années, depuis, je dis, ça fait 15 ans.
3: Oui.
0: Ça fait 15 ans en février qu'ils lui donnent la marde.
3: Oui, ça n'arrête pas. Et là, j'ai dit à Mélanie, je disais, je vais te faire découvrir le Phil's Fish and Chip.
0: OK.
3: Puis quand on faisait nos événements de de camions de rue.
0: Oui, des événements food truck.
3: Les food truck. Ben, il y avait le camion, le Food Fighter 514.
0: Oui, oui, je me rappelle.
3: Le gars, c'est un Britannique. C'est Phil.
2: Qui est tellement fin.
3: Oui, puis il a vendu son food truck, puis il s'est ouvert un restaurant. Puis c'est pas loin, justement. Là, sur
0: Maguire.
3: Non, il n'est pas sur Maguire. Okay. Un peu plus loin, sur chemin Saint-Louis.
0: OK.
3: Puis, quand il a ouvert, je m'en souviens, parce qu'il avait donné dans mon fabuleux Noël, j'avais donné un repas complet à une famille défavorisée. Puis, tu sais, c'est loin un peu, mais j'ai toujours comme voulu un peu lui donner un coup de main. Puis là, je me disais, je vais aller faire un tour, ça fait longtemps que je l'avais pas vu. Puis, c'est le meilleur fish and chip en ville.
0: Ouais, fait que si vous voulez manger à l'anglaise, là.
2: Fish and chip. Hey, une poutine, fish and chip, c'était malade, là.
3: Ah oui, fish and chip au aigle fin. Non, c'est ça, t'as pas mal au ventre.
0: Ouais, c'est vrai, non. Selon tes récits dans le retour, normalement,
2: ouais.
0: Tu devrais être en train de te liquéfier.
2: Oui, vraiment. Oui, ouais, je sais pas ce qu'il met dans son huile. Ouais.
3: Donc, on est allé manger là, rencontrer Phil, ça faisait longtemps, puis ça va toujours bien. Là, mais,
0: ah, cool.
3: Effectivement, là, les travaux sur Laurier, ça fait beaucoup mal aux commerçants.
0: Ah, puis
3: cette année, c'est très difficile. Ah,
0: thumbs up, man. Puis j'encourage nos auditeurs à faire de même. Là. Ces commerçants-là n'ont pas demandé. Là, comme, ah oui, saccager notre rue. Hein? On n'a pas besoin d'argent. On vit d'amour. Non, ils n'ont pas demandé. Là. Fait que si vous êtes en mesure de vous déplacer puis d'aider réellement ces commerçants-là, c'est clair qu'ils vont l'apprécier. Puis vous allez être très tôt petits oignons, je suis convaincu.
3: Oh
0: là.
3: Oui, on a été très, très bien reçus. All right. Par la
0: hey, je parlais tantôt en ouverture d'émission que je t'allais faire mon tour chez Thomas Guérinoni, que tu reçois demain d'ailleurs dans Sexplo.
2: Oui.
0: J'ai eu une petite shot d'acupuncture. Puis c'est drôle parce qu'à chaque fois qu'on se croise, une fois de temps en temps, on jase un peu d'acupuncture. Puis l'effet que ça a eu sur toi, moi, ça m'a aidé. Écoute, à perdre du poids, ça m'a aidé à régler des problèmes de stress ou à mieux gérer mon stress. Là, ça m'aide actuellement à me défaire des nœuds parce que j'ai une job où je suis tout le temps en position de crevette, là, tatouée. Fait que ça m'aide bien gros avec l'électro-acupuncture. Mais toi aussi, tu as utilisé de l'acupuncture pour régler des problèmes que tu as eu dans ta vie?
2: Plusieurs problèmes, dont pour tomber enceinte, j'ai fait de l'acupuncture. J'ai déclenché mon accouchement avec l'acupuncture et l'électro-machin, là.
0: Ah ouais, OK, c'était de l'électro-acupuncture qui a déclenché ton accouchement?
2: Oui, oui, oui.
0: C'était où que t'étais plugué? Ben, pas plugué, mais piqué.
2: Les chevilles. Ah, les chevilles et l'intérieur de la main, ici.
0: OK, oui, oui, oui.
2: Oui, moi, ça coulera pas.
0: Ça doit être en lien avec les méridiens, là.
2: Oui, c'est ça. Ouais.
0: À lui, il est dégoûté par les aiguilles.
2: Prépare ta valise parce que d'ici maximum 24 heures, t'accouches. Puis effectivement, 7 heures plus tard, je perdais mes os. Ensuite, mon fils, quand il avait ses coliques, on m'avait donné des petits placards avec des mini aiguilles que je lui plaçais là, autour du nombril. En 5 minutes, c'était réglé.
0: Toi-même?
2: Oui.
0: Ah, ouais.
2: À la maison.
0: C'est-tu dur d'avoir la bonne profondeur?
2: C'est tellement, pour vrai, c'est que quelques millimètres, là. C'est okay. Tout petit, des petits plasters avec des mini aiguilles.
0: Ah, OK. Check les sur le bord de vomir.
2: Non, je te jure, hey, on sent même pas. Non.
0: Ouais, non, les.
1: Petites, oublie ça. Non, les mini aiguilles, c'est mon cauchemar.
2: Oh non!
0: Ah, tu t'aimes mieux les gros gauges, hein?
1: Oh, j'aime mieux me faire rentrer dedans par un clou que par une aiguille.
0: Ah ouais? Hein? Par une petite aiguille fine, un cheveu, là, ça.
1: Clou.
0: Ah ouais?
1: Parse-moi. Ah ouais.
0: T'as-tu mieux?
1: Oui. En bord. Moi, j'aime mieux quand ça traverse que quand ça. Ça rentre dans mon corps puis ça ressort pas. Là. Moi, là, quelque chose qui rentre dans moi puis qui ressort pas, là, panique.
0: Sans aiguille d'acupuncture, t'as un gun sur la tempe, OK? Tu peux pas prendre la balle. Soit tu perces le épaule avec une vraie bonne aiguille ou soit t'as sans aiguille d'acupuncture où tu ne sens rien.
1: Perce-moi le épaule.
0: C'est un défi accepté.
2: Moi, ce serait les aiguilles.
0: ouais, clairement, avec ce que tu mentionnais tantôt. Et tu m'as mentionné aussi que, puis Thomas m'en a parlé à quelques occasions, qu'on peut s'attaquer à des addictions avec l'acupuncture. Ça t'a aidé à arrêter de fumer?
2: J'ai arrêté de fumer gras. J'ai tout essayé. J'ai été une fumeuse et je suis encore une fumeuse en larmes. Là. Je rêve que je fume et okay. Si je prends un verre, j'ai juste envie de fumer. Là. C'est complètement fou. La
3: nuit, ça alterne entre ronfler puis...
0: Tu dors à côté de Louise Cousineau.
2: Je ronfle vraiment comme un troc. T'es vraiment
0: facile. Non.
2: Mais c'est ça. Puis, mais très sérieusement, j'ai essayé les gommes, les patchs. Dormir avec une patch, les cauchemars réveillés que ça fait. Là,
0: pourquoi ça buzz, les patchs? Ou...
2: Hey, ben, en tout cas, clairement, la dose était trop forte pour moi. Puis si je m'endormais avec, là, je faisais des rêves de fou.
0: Okay.
2: Mais comme too much, je sais pas s'il y a des auditeurs qui ont déjà vécu ça, là, c'est complètement débile. Donc, j'essayais plein d'affaires, ça marchait pas. Puis à un moment donné, après quelques années de tentatives, j'ai entendu parler de l'acupuncture. Fait que j'ai dit, ben, je vais l'essayer.
0: Mm-hmm.
2: Puis je suis allée deux fois, tout de suite après, j'avais plus envie. C'est comme si ça m'a enlevé l'envie de prendre une cigarette pour me soulager.
0: Ah, ouais.
2: Ça n'a pas soulagé mon sevrage. Je l'ai vécu, là, le malaise, là, pendant 3 jours. mais j'ai pas eu envie une seule fois, contrairement à toutes mes autres tentatives, de prendre une cigarette pour me soulager.
0: Il y a un livre là que j'oublie le nom juste pour mal faire, mais il y a un livre qui défend la théorie que ce sont les compagnies de tabac et de cigarettes qui ont poussé l'idée que c'est extrêmement dur d'arrêter de fumer, parce qu'en réalité, c'est 7 jours. Si tu t'offres ton 7 jours pour briser l'habitude, pour briser le ressenti physique, après ça, t'es good to go. C'est juste qu'il faut pas que tu te rendes dans la tête que c'est don't tough.
3: Pas ouais. Si sûr que ça.
0: Moi aussi, je suis pas sûr de la théorie.
2: Il y a quand même un malaise. Là, mon 3 jours était
0: rough and tough.
2: Puis, comme plusieurs, je suis tombée super malade après. Là. Okay. Comme si le corps travaillait. Ouais, ou je sais pas, ouais, mais ouais. Je toussais, je crachais, c'était dégueulasse.
0: Fait que 2 sessions d'acupuncture, puis t'es passé.
2: C'était réglé. Mais même après la première, c'était réglé. Là. Je suis retournée une deuxième fois, mais sur 2 semaines, c'était réglé. Mais comme, puis je pense que c'est bon pour toutes sortes d'addictions comme les bonbons, mettons.
3: Ouais. Non, c'est pas vrai, je veux pas embarquer là-dedans. Là. Jamais tu vas m'amener.
1: J'ai l'impression que cette chronique-là est une intervention.
0: Ouais, c'est ça, c'est une intervention. Puis nous autres, on aime les psychologues partiels. Fait que je vous présente Dr. Louis Gauvin.
2: Oui, bonjour, Dr. Gauvin.
3: Bonjour, Dr. Gauvin.
1: Combien de bonbons par semaine?
3: 1 sac par semaine.
1: Ben, c'est bien correct. J'en mange genre 8 par semaine, moi, des sacs de bonbons.
3: Mais
1: en
3: moi,
1: plus,
3: c'est un énorme poutine. Sac, là.
0: T'sais, ouais, c'est ça, parce
3: sweet
0: que.
3: Sweet 16 mauve. Oh,
0: Mel a dit, ouais, c'est, dans le retour, elle a dit, c'est sec à 13 piastres. Je suis comme 13 piastres.
3: Oui, c'est rendu cher. Ben oui, ils l'ont c'est sorti le kilo. Non, non, mais j'ai pas tombé dedans.
1: T'as pas le kilo, t'as juste la livre.
3: J'ai juste la livre. Mais ils ont sorti la version jumbo mauve. Non, non, même dans les dépanneurs. Ici, pas loin de la station, là. Et ils l'ont.
0: Mais tu te clenches.
3: Ils me regardent.
0: Tu te clenches-tu le sac?
3: Au complet.
0: La livre?
3: Oui, moi j'arrive, ben, c'est plus à 800 grammes. Là, mais c'est
1: 800 grammes, c'est 2.
2: C'est beaucoup, là.
1: C'est, ben, 800 grammes, c'est 2 livres.
0: Tu vas faire un spike d'insuline de malade. Puis là, t'es pas keto.
3: Non, on fait longtemps que je suis keto.
0: Ah ouais?
3: J'ai été keto avant tout le monde.
0: Ouais, ouais.
3: Et j'ai arrêté de faire keto pendant que c'était rendu cool que tout le monde fasse le keto.
0: OK, parce que je me dis, man, avec un spike de même, tu vas te sentir le bout des doigts.
1: T'as été keto avant que ça devienne une secte.
3: Ouais, ouais, c'est ça. Exactement. Je me suis retiré du petit feu. Ouais, au bon moment.
0: Mais tu sens-tu que, parce que, tu sais, les addictions, ça peut. Là, on est dans. On parlait de clope, qui est comme l'addiction la plus mainstream.
3: Mais le sucre, c'est quasiment aussi pire que la cigarette.
0: Je suis complètement d'accord. Puis. Il y a des études qui ont démontré, hein, je pense pas me tromper, de dire qu'il y a un parallèle à tracer entre le sucre et la coke. Au niveau de sa dépendance, sur son niveau d'impact qu'il a sur le centre de récompense qu'on a dans le cerveau, la production de dopamine, c'est vraiment relié. Là.
3: Oui, quand j'ai un manque de sucre, je suis en fucking manque de sucre. Là.
0: Ouais, je suis à la même place.
3: Là, ça me prend des bonbons. Faut que je prenne quelque chose de sucré. Une boisson, quelque chose. Quand j'ai un manque... Ça me prend ma dose de sucre.
0: T'as-tu des besoins comme qui arrivent d'un moment dans la semaine inattendu ou bien t'as associé ton addiction à le dimanche soir, mettons? T'as-tu un moment
3: non,
0: qui...
3: Non, mais des fois, ça va varier, t'sais. Mettons, okay. j'ai fait une belle journée, je vais me taper dans le dos en me disant « À soir, j'en mérite un autre. »
0: Et ça, c'est la preuve, ça, c'est la phrase dite par le plus d'addicts au monde. Ah, oh, j'ai eu une journée difficile, je le mérite.
3: Je le mérite.
0: Ah, oh, j'ai tombé une belle journée, je veux ajouter ça à ma soirée, je le mérite.
3: Puis si c'est marqué nouveau sur le paquet, ton Reese, là, ils ont sorti à la guimauve. Moi, c'est au caramel salé, c'est le best, là. Reese caramel, là, c'est le paradis, là. Ils ont sorti guimauve, ils ont sorti genre comme confiture de fraises. Moi, mon jam. Mais au caramel, là, dès que j'en vois, oh, puis on dirait que si c'est marqué genre 2 pour 5 piastres, là, je suis comme, j'ai pas le choix d'en prendre 2.
0: Supra
3: sinon, dire. J'arrive à la caisse. Voulez-vous en prendre un deuxième pour quelques dollars de plus?
0: J'étais en même place. Tantôt, il y a.
3: M'obstine même pas.
0: Tantôt, il y a un faux grand-papa qui voulait me vendre des souliers. Il est parti à 120. Il a descendu jusqu'à 40. J'ai passé proche des 30. Je mets du 12, c'était du 9. J'ai passé proche des 30 pareil. C'est zéro de la bullshit, là. C'est une vraie. Je l'ai compté en open tantôt. C'était un moment fucked up, là. Mais moi, avec, je suis bien sensible au deal.
2: Mais, tu sais, moi, je suis dans vivre et laisser vivre, là. Puis on en a parlé dans le retour, tu sais, qu'il y a des choses qui se disent et tout ça. Puis. Pas que je veux pas qu'elle en mange pas de bonbons, que tu sais, je veux pas qu'elle en mange des bonbons, tout ça, c'est pas ça, c'est juste que il est extrême dans tout, OK?
0: Ben, c'est pire.
2: J'admets
0: ben
2: ça, oui. J'admets ben oui. Ça. Mais il va s'entraîner à fond, il va bien manger à fond pour être en forme à fond, pour être top à son match, puis là, il arrive le dimanche, puis là, il se casse un gros sac de bonbons, puis ses cochonneries, puis ça, puis je suis comme... Mais chérie, tu sais, c'est parce que tu vas avoir le double d'efforts à faire après.
0: Oui, il fait les efforts.
3: C'est bon, mais j'aime
2: oui,
3: ça.
2: Fait.
3: J'aime
2: absolument.
3: Ça avoir des objectifs.
2: Absolument.
3: Comme là, mettons, j'ai un gros match samedi, mais mon objectif, c'est le 13 juin. C'est le pavillon Guy Lafleur. C'est notre gros show de l'année. 2500 personnes. Et je travaille pour avoir ma shape du 13 juin. Mais en attendant, je peux me permettre des
2: mais
3: petits
2: oui.
3: écarts par-ci, oui. par-là. Puis, tu sais,
2: un peu tous les jours.
3: J'avais un coach.
0: OK, c'est tous les jours. Ça a passé du dimanche à tous les jours.
3: C'est pas tous les jours. Mais tu sais, là, on vient d'aller manger une délicieuse poutine au fish and chip. Ouais. C'est correct. Là.
2: Hier, c'était... Non.
3: Hier, c'était quoi?
2: Hier, c'est quoi qu'on a mangé hier? Oh, oui, hier. Tu l'as échappé un petit peu aussi, il me semble.
3: Non. Non.
2: En tout cas, mais tu sais...
1: Moi
2: tant
1: aussi,
2: que.
1: Oh,
3: mais non, je suis rentré dans la chambre de ton gars, puis il avait laissé un pot
2: de Pringles
3: à côté de son lit. Là, je ramasse un peu sa chambre, mais là, pour ramasser les Pringles, ma main rentre dedans, je touche les chips, mais qu'est-ce que je fasse?
0: T'as vu que tu déclenches les chips à ton beau-fils?
3: Et là,
1: je suis bien d'accord avec ça, moi.
2: Deux boîtes. Deux boîtes. Mais tu sais, je trouve ça juste cute, là, dans le fond. Moi, je veux dire, je m'en fous.
0: Ah, puis tu sais aussi, la situation serait différente si. Genre, ton conjoint était obèse, morbide, fait comme, oh non, je suis en santé. Tu sais, tu comprends? Là, puis il est top shape, là. Tu sais, il y a ça aussi, là.
2: Oui, absolument. Puis moi, j'admire bien gros tout ce qu'il fait au quotidien. Pour vrai, je serais pas capable
0: mais
2: de
0: faire. Mais deux questions. Ton addiction, appelons ça de même, là, pour
3: ben
0: le cas de notre
3: conversation.
0: Ton addiction aux bonbons, si tu, un, parce que t'es solidement en trip bouffe, parce que t'as fumé un bat, ou deux, parce que tu remplaces ça par autre chose? Ou ça peut être toutes ses réponses?
3: Ça peut être un peu toutes ses réponses, ouais. Mais j'ai toujours une dent sucrée.
0: Ouais, OK.
3: Puis c'est sûr que vu que je fais plus attention, des fois, je me dis, oh, à soir, je suis dû.
0: OK.
3: C'est correct. À soir, je le mérite. J'ai une grosse fin de semaine. Hey, moi, je fais 19 heures de radio en deux jours, là, samedi. Quand j'arrive le dimanche, je mérite mon sac de bonbons.
0: Ton sweet 16.
3: Ouais. Mais c'est plus un jour de récompense.
0: OK. Oui.
3: Moi, j'ai un de mes entraîneurs qui m'avait dit... Tu dois par semaine avoir une journée récompense.
0: OK.
3: Ou c'était plus un repas récompense.
0: Ouais, c'est ça. Je pense pas que c'est journée.
3: Plus un repas récompense. Puis quand je vois un gars comme mon chumé Marco Estrada se taper genre une pizza Domino's au complet, là,
0: hein?
3: Parce qu'il mérite, c'est correct. Il l'a travaillé.
0: Ah, chapeau,
3: aussi.
0: Man.
1: Je suis d'accord avec ça, moi.
0: Ah, ben chapeau, parce que moi, pour vrai, quand. C'est mon côté extrémiste aussi, là. Je suis pas capable de dévier puis me gâter parce que je me dis je scrappe toute la semaine que je viens de vivre puis
3: au contraire tu l'as vécu pour ça.
0: Ouais.
3: Pour ce moment-là.
0: Ouais, c'est sûr.
3: Tu te dis hey, je l'ai travaillé, je l'ai mérité.
1: Et moi, je le mérite tout le temps. Tout le temps.
2: Puis
1: tu es en forme. 5 poutines par semaine, puis amène-en des bonbons.
3: Ouais, mais t'es full en forme, tu sais. T'as adopté un style de vie où tu fais de la marche, tu fais de l'escalade.
1: C'est ça, je fais pas ça pour pas pouvoir manger ce que je veux après.
3: Ben c'est ça.
2: Tant que vous êtes conscient. Mais tu sais, dans le fond, tout ça, là, que ce soit, comme moi, c'est mon café.
0: Ouais.
2: Je peux pas me passer du café comme beaucoup de gens le matin.
0: L'as-tu essayé pour le fun? De te faire un genre de test? Peux-tu vivre sans café?
1: Ça a de l'air, c'est l'industrie du café qui fait craindre au monde qui sont addicts.
0: c'est le monsieur Folgers.
2: Ah
0: tu regarderas, il y a le regard
2: besoin.
0: Respire. Oui,
2: oui. Ça, on dirait que je reste comme dans une brume.
3: C'est aussi une couple de jours, là, ton cerveau commence à jouer des tours. Mal de tête, tu files pas.
0: Ouais.
2: Mais c'est un vrai sevrage qu'on vit, là.
0: Oh, oui,
3: c'est ça.
0: Ma blonde l'a essayé, ça. Elle a lâché le café. Elle a eu un genre de 2-3 jours un peu rock'n'roll. Puis après ça, elle m'a dit qu'elle a gagné en clarté mentale.
2: Ah, ouais.
0: Oui. Mais elle a eu justement un moment là, de « Ouf, tabarouette, je suis plus sûr. »
2: Elle a tout arrêté?
0: Oui, elle a arrêté complètement.
2: Ben, parce que il y a vraiment des effets là, sur le cerveau là, de tout ça, là, que ce soit le sucre, le café, la cigarette, peu importe. Là, il y a vraiment un shot de
3: les
2: sérotonine,
3: boissons énergisantes?
2: D'adrénaline.
0: Oui.
3: Ouais. Mais aussi, ça crée une dépendance.
0: J'avais arrêté pendant pas loin de 10 ans, puis là, j'ai recommencé avec le nouveau beat des deux jobs, puis tout ça. Là, puis moi, je pense que ça fait partie de mes... Parce qu'on avait prévu jaser d'addiction, puis je me l'ai noté, la caféine fait partie des addictions que j'ai, à un
3: parce
0: certain niveau.
3: Parce qu'aussitôt qu'on a une baisse de régime dans une journée, puis qu'on doit être à notre meilleur, qu'on doit être performant, le premier réflexe qu'on a, c'est « Bon, aller me chercher un Red Bull. »
0: Ouais, ouais, carrément. Ouais.
3: Mais on dirait qu'on est habitué, puis on dirait que c'est plus entre nos deux oreilles parce que je vais arriver en arrière de la console, je suis allé me chercher un Red Bull au dépanneur d'à côté, j'arrive, puis une demi-heure après, je baille encore.
0: Ouais, puis.
2: Ouais, mais ça dépend de ton état, là.
0: T'autant, tu sais, puis je pense que si t'arrives derrière le micro, tu vas naturellement te primer, puis te mettre, mettons, game shape, là, pour parler, mettons, en termes de sport, avec ou sans Red Bull. À peu près égal, à moins que tu sois vraiment scrap de la veille, là, tu sais, mais je pense juste l'adrénaline du moment fait. Je pense que c'est un peu placebo, le Red Bull ou
3: exact.
0: Pendant un bout de temps, on prenait des nootropic. T'étais avec nous autres, moi et Jord. Il me semble que t'étais là-dedans. Là, on s'achetait des nootropic, des B-Smart. Nootropic, c'était comme un stimulant mental qu'on prenait. Là. C'est un genre de pré-workout, mais pour le cerveau. Puis on était comme, tabarouette, ça nous aide, on est primé. Mais pas tant que ça, dans le fond.
3: Je me souviens de mon premier NOS. T'en souviens-tu des NOS?
0: Avec la goupille sur le dessus.
3: Oui, là, c'était comme, il y avait un avertissement sur le dessus. Là, puis
0: ça, d'ailleurs. Là,
3: le premier NOS que j'ai pris, là, je pense que c'est la boisson énergisante que j'ai le plus senti.
0: Ça, vous remarquerez, là, sur à peu près toutes les boissons énergisantes, et ce, peu importe le format, c'est écrit une canette par jour.
1: C'est vrai, hein? La King Can qui a un bouchon sur le top, qui est, c'est genre 2 litres, c'est une par jour.
0: Une par jour, mais la petite.
1: Une par jour.
2: Ouais. C'est vrai.
0: Fait que ça fait comme pas de sens, les avertissements. Toi, à part le caféine, as-tu d'autres addictions?
2: J'ai déjà été très accro au Red Bull ou au cappuccino glacé de chez Tim Hortons.
0: Ah ouais, ok, ouais. Ça,
2: ouais. Pour vrai, j'ai eu un sevrage à faire. Très sérieusement.
3: Je suis curieux de savoir aussi les addictions de nos auditeurs. Puis est-ce que vous admettez que vous avez une addiction?
0: Oui, puis quand vous avez constaté que c'est une addiction? Puis quand vous avez fait, ben oui, puis je vais vivre avec?
3: Oui.
0: C'est parce qu'on peut vivre avec certaines addictions. Moi, là, j'ai une addiction, là, parce que j'avais le regard face à moi-même tantôt. J'ai marqué intimité corporelle. J'ai une addiction à ça, puis je m'explique. Pas juste dans le sens que je veux tout le temps passer des willes à tout le monde. Là. Moi, je suis un câlineux. Fait que moi, je fais des câlins tout le temps à mes filles, à ma blonde. Elle me le dit des fois, c'est fatigant. Parce que ma blonde a vraiment moins ce besoin-là que moi. Mais c'est une addiction que j'accepte, puis je suis de même. Ouais.
2: Mais c'est parce que ça active ton oxytocine.
0: Ouais, exact.
2: Tout ce que tu ressens quand tu stimules, en fait, quand tu fais des colleux, des câlins, tout ça.
0: Ouais.
2: Ah, t'aurais pu être un calinothérapeute.
0: J'adorerais ça. C'est une belle façon de mixer avec mon boubou tropique.
1: Calino.
2: Oui,
3: ton bouboudisme.
0: Mon bouboudisme, mais oui.
1: Frauduleuse, là.
0: Hey man,
1: le calinothérapeute, c'est une méchante fraude.
2: L'avez-vous vu de quoi il ressemblait? Non, vous ne l'avez pas vu. Hein? J'ai reçu un gars, un ex-militaire, qui est devenu calinothérapeute.
1: Fuck off, il n'y a pas du monde qui paye pour ça.
2: Une grosse armoire à glace. Ben oui, ça existe. Ben oui, j'en ai reçu dans mon show.
0: C'est malade, ça?
2: Ben oui.
1: Non, mais ce gars-là fait ça comme sideline, puis il trouve ça drôle, puis il s'est fait payer une fois, fait qu'il se nomme calinothérapeute, là.
2: Ben non, il y a vraiment des formations qui se donnent.
0: Hein? Des formations?
2: Ben, des formations.
1: Non.
2: Je pense que c'est plus des formations. Tu sais, c'est pas des formations offertes par le système d'éducation, là.
0: Formation.
2: Mais il y a une calinothérapeute à Montréal, un à Québec. Il y en a quelques-uns, là, quand même, au Québec.
1: Mais wow. C'est une bande de crosseurs.
2: C'est
1: toi,
2: des gens qui vont juste faire des colleux, pas de sexualité.
0: Ouais, un changement de
1: goût. C'est une pute, pas de sexe, c'est ça.
2: Ben okay, non, ben. Okay, il donne des câlins.
1: Oh, ouais,
2: il donne
1: ça.
2: Des câlins.
1: T'as le droit de taponner dans le câlin, là.
0: T'as-tu le droit de taponner dans le câlin?
1: Clairement.
2: Comme calinothérapeute?
0: Ouais.
2: Ben non.
0: On peut pas
2: être. C'est pas un travailleur du sexe, là.
0: Okay, okay.
2: Non. On reste dans la sphère amicale, câlin. Juste un câlin. Puis il y a des gens, c'est ça, qui vont juste vouloir jaser avec ces gens-là, tu sais.
0: Ah,
2: ouais. Ouais. Mais c'est ça, j'ai une des addictions les plus puissantes, c'est vraiment le sucre.
0: Ouais.
3: Mais on dirait qu'on se réconforte en se disant que c'est moins pire que, par exemple, la cigarette, le jeu, la drogue, la cocaïne. Ah, je pourrais être addict à la coke, mais moi, c'est les jeux.
0: Ouais, moi, je mange du jeu. Alors que
3: c'est moins pire.
1: Je pense que oui. Je pense que c'est moins pire. Honnêtement, là, pour avoir passé par un peu les deux, je te confirme que c'est pas mal plus fun d'être accro au bonbon qu'à la coke. Là. Tu vas moins briser ta famille, tes relations,
3: pas,
1: ta vie.
3: Ça excuse pas le fait que j'ai une dépendance pareille.
0: Puis la destruction est pas pareille, mais là, les deux.
1: Bah, tu vas avoir des caries, là. C'est pas mal ça, la pire affaire avec le sucre.
0: Ah, tu vas sauter le cœur aussi, man.
3: Mais là, c'est long terme aussi, là. Le sable de le Sweet 16, il a monté presque aussi cher que le gaz, là.
0: C'est ça. C'est le détroit d'Hormuz, man. Par là que passent toutes les jujubes. Ça, c'est l'Iran qui retient nos jujubes en otage. OK,
2: mais,
0: toi, t'avais des stats?
2: J'ai connu des gens accros à Tinder, entre autres. Il y a toutes sortes d'addictions, là. Puis pour lui, c'était vraiment, mais vraiment, vraiment, vraiment une addiction, même lorsqu'il rencontrait quelqu'un.
3: Juste le téléphone. Tu sais, tu parles de Tinder, mais on parle de l'application. Juste le téléphone cellulaire.
2: Ça active les mêmes zones dans le cerveau que...
0: Moi, je pense que Tinder, là, il y a une partie là, de... Quand tu swipes, là...
2: Quand t'as un match.
0: Oui, puis la demi-seconde d'espoir, tu sais, de focusser sur... Le blast que l'espoir peut te donner. Un peu comme. Mais toi, tu sais, mettons,
3: la loterie, puis t'as le 7 qui passe.
0: Ouais.
3: Un 7, 2 7, 3e 7. Oh non!
0: Tu sais, la seconde où tu vois que les 3 7 sont en train de s'enligner, t'as une espèce de blast de. Puis finalement, ben non, je suis encore pauvre.
2: Ouais. Mais ça, là, c'est des montagnes russes de
0: choses. Je suis pas surpris d'apprendre ça. J'ai jamais été sur Tinder, à part une fois quand j'ai subtilisé le sel à Louis, là. Pour faire des matchs avec des hommes.
2: Ça devait être drôle, ça.
0: Ouais.
2: Mais c'est ça, donc il y a des gens
0: ben
2: qui...
0: Oui.
2: Donc, c'est ça, c'est de la dopamine, c'est un neurotransmetteur qui est lié au plaisir, la motivation, l'anticipation d'une récompense. Donc, il y en a que c'est les animaux, qu'ils sont pas capables de se passer des animaux.
0: J'avais le questionnement avec moi-même, puis je suis curieux d'avoir votre réflexion par rapport au cannabis. J'adore le cannabis, j'aime fumer du cannabis, j'aime en manger, j'aime me frotter du cannabis sur moi. J'aime tout avec le cannabis. On dirait qu'il y a une partie de moi qui... Je trouve pas que c'est une addiction, parce que je sens que je serais capable d'arrêter. Je le fais, mettons, quand je vais au Mexique une semaine, tout inclus, où des fois, là, il est arrivé des moments où je le filais moins, puis j'ai arrêté le cannabis pendant une semaine, deux semaines, trois semaines. C'est pas arrivé souvent, mais c'est arrivé. Mais quand on me demande, hey, tu voudrais-tu arrêter? Non. J'ai pas le goût d'arrêter. Comprends-tu? Je ressens pas le besoin d'arrêter.
1: Je pense que c'est ce que tous les fumeurs se disent pour essayer de se faire à croire qu'ils sont pas addicts. Parce que j'ai exactement la même vision que toi.
0: C'est un propos d'alcoolique fonctionnel.
1: Y a pas de problème. Ouais. Ça me cause aucun problème. Ma vie va très bien. Tout est parfait comme c'est là. Pourquoi j'arrêterais si ça me cause pas de problème? Tu sais, regardez où je suis, où toute ma vie, tout va bien. Mm-hmm. Ben, pourquoi j'arrêterais?
3: Je dérange personne.
1: Exactement.
3: Je cause la peine à personne.
1: Je le mérite.
3: Je le mérite.
1: Je le mérite, mon bat, en finissant, là.
2: Oui, mais je pense qu'on est un peu. Parce qu'on s'est dit aussi, tu sais, une couple de fois, mettons, OK, parce que moi, c'est relativement nouveau, là, tu sais, dans ma vie, là, tu sais, parce que j'aimais vraiment pas ça, là, à l'époque où c'était pas légal et tout ça, ouais. Je pense que j'ai dû fumer des trucs qui étaient pas très sains, là, ou.
0: Hey, moi, c'est une des affaires que je veux le plus dans ma vie, fumer un bat avec toi, là. Hey! À un niveau, t'as pas idée. Ah oui, ben, c'est ça, je pense aussi. Oui.
3: Oh, d'ailleurs, je regardais, je suis tombé sur ma chaîne YouTube, là, les vidéos qu'on jouait à Grand Theft Auto.
0: Hey, man.
2: Hey, on en écoute parfois juste pour rire.
0: Ah oui, man, ça, c'est.
3: Puis, Michael Jackson, dit, quand t'es en Michael Jackson, les yeux rouges, la barrière derrière, puis moi, je fais juste retourner la caméra pendant que Jordan est en train de conduire.
0: Ah oui.
2: J'en veux bien, merci. Hey, bonjour, c'est Michael Jackson.
3: Hey, ça, man. Tour d'autobus, oh wow, ça, c'était.
2: Mais tu sais, on se dit, on fume pas souvent, mais c'est pas difficile de dire, ah, on fume.
0: Ouais. Tu fumes pas souvent, mais juste assez pour que DH te juge si c'est le vrai nombre de fois d'une semaine.
2: mais j'aime ça, le fait que, tu sais, je peux aller m'en procurer, je peux vraiment choisir
0: savoir ce que
2: j'aime,
0: t'as, ouais.
2: Tu sais, être sûr que ce soit correct, puis ouais.
0: C'est une belle façon, je pense, d'encadrer, si on veut, les dépendances, tu sais.
2: Ouais, en quelque sorte. Ouais, même. Mais c'est ça, c'est que l'effet est moins intense, je trouve, qu'à l'époque, là, tu sais. Mm-hmm. Mais c'est ça, mais c'est quand même dur de dire... Ben, pas dur, mais tu sais, le soir, là, c'est... En fait, c'est facile de se dire, le soir, bon... Ben bon.
0: Moi, pour vrai, ce que tu dis avec les jujubes, je me le dis souvent, là. Hey, j'arrive à la shop le matin, il est 7h50, je finis à la job ici, il est 10h. Je le mérite, mon bain.
1: Hey, puis en même temps, là,
0: je le pense sincèrement.
1: Les petites vies de fou qu'on mène, on peut-tu relaxer 5 minutes en finissant, puis se donner un petit bonheur de la vie, même si ce petit bonheur-là de la vie est peut-être pas top pour notre santé. Si je veux fumer mon bat,
2: on va tous mourir de quelque chose, mais anyway.
1: Voilà. Ça sera pas du pot, parce que le pot, ça a jamais tué personne.
3: Je pense que ma mentalité a changé beaucoup aussi. Il y a 10-15 ans, je prenais la lutte vraiment au sérieux. Je le prends encore très au sérieux aujourd'hui. Mais là, c'était ma forme physique.
1: Je voulais être le meilleur.
3: Mais tu sais, quand je commençais à aller lutter aux États-Unis, tu sais, là, je me prenais, là, fallait que je sois sec, puis c'était les pinces.
0: Ah oh, ouais, ok.
3: J'étais suivi. Là, on dirait que, à l'aube de mes 45 ans, j'ai plus rien à prouver. Garde, j'arrive, je sais que je vais donner un bon show, les gens vont en avoir pour leur argent, mais garde, mon sac de jujubes. deux fois par semaine.
2: Le petit gâteau vachon aussi.
3: Yes. Ah, les mille feuilles.
1: Le joint aussi. Puis la caisse de
2: mamidou. Le petit gâteau de mamidou.
1: Puis la ligne de poudre aussi. Puis le crack aussi.
0: Hey, les amis, je vois. Je vois le temps aller. Fait que je vais vous laisser.
3: Qui ont juste en terminant, oui, ben, parler de leur.
0: Beaucoup de chips. Les chips, ça revient pas mal. Il y en a aussi qui. Ça, c'est assez prévisible.
2: Ils sont addicts à d'anciens animateurs.
0: Passer d'une addiction à une autre. Remplacer, mettons, la clope par le sport. On a un, là. Ah, c'est, oui. C'est Dave le Radical. Fait que Dave le Radical est radicalement addict au tennis et au pickleball. Il y en a d'autres qui sont addicts au weed, qu'on nous dit.
2: beaucoup des anciens alcooliques, des anciens toxicomanes qui se tournent vers des Iron Man.
0: Ouais.
2: Des, t'sais.
0: Ouais. Non, fait
3: mais
0: que.
3: Mais c'est vivre dans l'extrême encore. T'sais, c'est ça, comme c'est, si j'ai besoin de quelque chose pour me faire penser à d'autres choses.
0: Ouais, moi, je pensais faire un beau message de prévention ce soir. Puis
3: la. Oh, finalement, vivez vos addictions.
0: Vivez vos addictions.
3: Choisissez-en une.
2: Vivons. Ouais.
1: Faites-la au max.
0: Ouais.
3: Faites-la au max.
0: Si elle vous fait du bien, votre addiction, là. On est qui vous jugez ça?
1: Si c'est le cœur qui vous fait du bien, rendez-vous dans.
2: Mais il y en a qui sont accro tatou aussi, hein?
0: Ah, complètement.
2: Ça, il y en a que c'est une véritable addiction, là.
0: Hey, je pensais pas le dire.
3: Quand tu te fais tatouer dans le blanc des yeux, c'est une addiction.
0: Hey, moi, je pensais pas le dire, mais tu sais, tantôt, quand tu parlais d'orgasme en allaitant, là,
2: oui.
0: Moi, j'ai déjà tatoué une fille qui m'a dit qu'elle, quand elle va se faire tatouer, elle est sur le bord quand je la tatoue.
2: Ah, oh, mais je te crois.
0: D'avoir un orgasme. Puis quand je la tatouais...
1: C'est juste quand c'est toi.
0: C'était à grand coup de... ah ouais, hein?
3: Mais tu sais, la douleur, le sadomasochisme, il y en a qui trippent sur la douleur.
0: Oui, puis elle me niaisait pas, la madame. Elle n'avait pas de raison à me niaiser, puis il y a des moments qui mentent pas, là. Des signes qui mentent pas.
2: Non, mais je te crois, là, c'est ça, elle a vu un rush de tout ça, là, puis probablement que...
0: Ça se passait.
2: Absolument.
0: Ouais.
2: Ah, mais c'est pour ça qu'il connaissait, non, qu'il nous a parlé d'un homme qui était tatoué partout sur son corps, me semble, ou... Dans le
1: retour. Je sais pas qu'à un moment donné, j'ai parlé de ça. Hein?
2: Ouais,
0: ben, notre invité d'hier, JP, il était pas mal de lui partout.
1: Je pense que c'était pas ça. Je me rappelle du gars en question. C'était
2: quelque chose en particulier, en plus, qui se faisait tatouer. Là. En tout cas.
1: Oui, c'était le gars qui se faisait tatouer KSI partout.
3: Oui, je l'ai vu passer ses médias sociaux. Ouais,
1: d'ailleurs, continue encore.
0: Parce que je sais que, je pense, The Edge l'a déjà reçu, là. Il y a un gars, puis on va clore là-dessus pour vrai, là, mais il y a un gars, là, qui était propriétaire pendant des années du Extreme Tattoo à Trois-Rivières, qui est un supplier, là, d'équipement de tatouage, qui lui a même les yeux, paqués, là, noirs, là. Ce qui est une injection, en fait, on fait pas ça à la machine, là. C'est vraiment une injection. Pis,
2: ça doit être dangereux.
0: Là, je vous le fais de mémoire, mais j'ai en tête, là, que les gens qui font ça, là, même quand la procédure est parfaitement réussi, ils perdent 1/5 de leur vue.
1: Mais ça doit dépendre, parce que moi, l'autre fois, j'ai vu une fille qui parlait de ça, là, puis elle disait que sa vue était parfaite, puis qu'elle avait
0: aucune différence. Ça
1: n'a pas changé? Rien, mais c'était pas noir, elle, c'était comme mauve.
0: Ah, OK. Peut-être que ça change, je sais pas. Hey, Mel, un gros merci, puis un gros merci.
2: Merci à vous autres, les gars.
0: Ouais, nous autres, on se retrouve dans deux semaines?
2: Yes, sir.
0: Génial, fait une courte pause. L'autre côté de la pause, le chum Max Lacasse débarque avec probablement nos plus érudits qui parcourent les rues. Peut-être vous allez entendre mon faux grand-père dans son vox pop. C'est ça que j'espère. On vient.
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0: Hey, manquez pas ça tantôt. Je vous en parlais hier. Moi, je suis un fan d'histoire et dans l'histoire, disons, récente du Québec, même si ça date de 84, là, demain, il y a quand même une commémoration importante. Fait qu'on va écouter des extraits marquants du 8 mai 1984, quand un gars total psychosé, là, tu sais, quand t'envoies une cassette à la radio de plusieurs minutes en chuchotant parce que t'es tanné du gouvernement et je vais mettre un fin à ça. Ben, tu vois que t'es creux dans ta psychose. On parlait de Denis Lortie tantôt en écoutant des extraits clés de cette époque-là. Mais avant, on a en studio notre ami Maxime Lacasse. Salut, man!
1: Ça, c'était le mien, Denis.
0: Ouais, hein, ça, c'est. Ouais, le regard profond.
2: Non, le mien, c'est Mario.
0: Mario Lortie, ouais, the Battle of the. Hey, t'as-tu entendu parenthèse vu qu'on est dans les Lortie là, t'as-tu entendu Nick Cloutier qui fait Mario Lortie qui check la porn?
1: C'est à s'y méprendre. Non, je l'ai pas entendu. Là.
2: C'est malade.
1: Quand malade. Il imite Mario qui fait de la porn, mais je l'ai entendu imiter Mario à plusieurs reprises. Puis honnêtement, là, c'est Aziz.
0: Il est très bon. Il fait comme mettons Christophe Freeland. 36B. C'est, moi, je l'ai pas bien, là, mais il est super bon, Nick. Tu lui demanderas lundi.
1: L'as-tu entendu faire Guylaine Gagnon?
2: Ah, ouais.
0: Non, j'ai pas entendu. Je l'ai entendu faire Joe Lindigo.
1: Ouais, Joe Lindigo, il l'a quand même bien, mais Guylaine, honnêtement, là, on dirait qu'elle arrive ici dans le lounge, puis elle enlève son dentier, puis elle tue.
0: Hey, shit!
1: C'est okay. Pareil. Ah, pareil.
2: Ouais. Il est très fort.
0: Je sais ce que je fais lundi.
2: Il y a des bon talents cachés.
0: Je sais ce que je fais lundi.
1: En même temps, il se met une perruque. Ça se met à prendre, tu fermes les yeux.
0: Ben oui. D'ailleurs,
2: je pense qu'Yannick serait plus belle.
0: Comment il s'appelle le gars là, qui voulait régler les problèmes du Québec, le chauve acteur de porn québécois? T'as fait de la radio avec une fois.
1: Ah oui, le Punisher légal.
0: Le Punisher légal, lui il a, pour le compte de Pegasus ou AD4X, un des deux, il a eu. C'est ça.
1: Il a couché avec Mme Gagnon.
0: Avec Mme Gagnon.
1: Il a fait son service à la nation.
0: Avant son internement à Pinel.
1: Ben, regarde, il faut ce qu'il faut. Hein, les pilules à deux piastres ne guérissent pas tout.
0: Yes. Hey, aujourd'hui, t'as quoi pour nous autres?
1: Hey, il y a un grand événement qui se produit en fin de semaine. En réalité, ça commence demain. Il y a des articles qui commencent à sortir un peu partout dans les médias. Ça va être hyper couvert. Le Congrès national de Québec solidaire.
0: Moi, je pense que si vous cherchez où le meilleur grass du Québec, il est là.
1: OK, oui, mon gars.
0: En fin de semaine, là. Hey!
2: Si vous cherchez le meilleur skater du Québec, il est là. Et il est à la tête.
0: Zanetti Pro Skater.
1: Fait que, écoute, on va présenter Alexandre Boulris aux membres en fin de semaine. Le fédéraliste souverainiste, on sait pas trop, là.
0: Oui,
1: comment il se lève. Drôle de personnage. Il y a des cahiers de propositions qui ont été distribués à 300 membres sur place. Ces 300 membres-là vont débattre. À midi, je disais qu'il y avait 300 membres dans le parti, mais ils sont plus une affaire comme 24 000 aux dernières nouvelles.
0: Ben, c'est fucking chier, ça.
2: Ouais, c'est beaucoup.
1: Ouais, mais je doute de la véracité de ces chiffres-là. 24 000, d'après moi, il y a du monde qui sont morts en 2006 qu'on n'a pas renouvelé.
0: Ouais, c'est mon feeling aussi, mais j'étais dans mon champ, je t'entendais. J'étais comme, ah ouais, 300? J'étais comme, ben, Christy, bonne nouvelle!
1: Oui, ça ferait bien!
0: Oui, ça ferait. C'est parfait, ça. Il y a juste 300 communistes au Québec, ben, Christy!
1: Le Québec est de retour, enfin, ça
0: ouais, mais c'est non,
1: ça.
0: Hein,
1: c'est... Fait que j'ai voulu leur rendre un hommage en allant sur le terrain jaser de deux de leurs idées économiques fortes, c'est-à-dire taxer les ultra-riches, comme ils proposent. Ils veulent taxer les fortunes en haut de 25 millions pour ramener les inégalités entre les travailleurs et les employeurs, les chefs d'entreprise, évidemment, et monter le salaire minimum à 20$ de l'heure. Je voulais savoir avec les gens si, selon eux, ça fait du sens. On commence avec le salaire minimum.
0: Mais c'est combien de monde, hein, 25 millions et plus au Québec? Il y en a combien? C'est juste une mesure qui touche 7 gars, genre? Non, dont Luc Poirier pis tes hosties de Ferrari qui pognent en feu. T'sais, non, sérieux, t'sais, c'est
2: 25 millions, on doit en avoir vraiment plus qu'on pense.
1: Oui, il y en a quand même pas mal.
2: Ça doit des milliers.
1: Oh, oui.
0: OK.
1: Des milliardaires, il y en a pas beaucoup.
2: Pas des milliardaires, mais 25 millions, c'est pas milliardaire, là, t'es même pas proche. Là,
1: non,
2: t'es...
1: non, il y en a quand même beaucoup. Je pense que Alexandre Taillefer est à une sub d'avoir 25 millions.
0: Oui, oui, oui. C'est un Théo Taxi acheté en moins, puis il est dans la cote.
1: Il y en a encore une coupe à vendre dans son garage, là. Il attend patiemment. Fait qu'on débute avec le salaire minimum à 20$ de l'heure. Messieurs, madame, qu'est-ce que vous en pensez?
3: Est-ce que le salaire minimum devrait être à 20$ de l'heure?
4: Oui.
3: Pourquoi?
4: Parce que y a, tout augmente, puis il y a les salaires normaux.
3: Et quoi?
4: Les salaires n'en remontent pas.
2: Économie sans
0: c'est la cote, c'est fini sec, comme la réflexion de la madame.
1: Ouais, absolument, mais tu sais, quand les salaires n'en remontent pas, c'est tough aussi de faire de l'argent. Fait que j'ai comme demandé, qu'est-ce que vous voulez dire?
3: Est-ce que le salaire minimum devrait être à 20$?
1: Ça, c'est la même.
0: Ça, c'est la même. Moi, tu leur posais la question, t'es-tu sûr, non?
1: Ouais, j'ai reposé 5-6 fois, puis à un moment donné, j'ai juste fini par y dire.
3: Qu'est-ce que vous voulez dire?
4: Ben, les salaires, comme ceux qui sont salariés, ils ne remontent pas leur salaire, là, tu sais, les petits salariés, là.
3: Est-ce que c'est viable pour les entreprises de monter le salaire à 20$ de l'heure?
4: C'est sûr qu'ils vont riposter, c'est sûr, mais.
3: Comment?
4: Ben, parce qu'ils veulent pas payer de la main-d'œuvre 20$, c'est sûr. Ça va les déranger, mais tu sais.
3: C'est pas grave.
4: Non, c'est ça.
3: Qui s'arrange.
4: C'est ça.
0: Tu penses-tu que. Parce que tu lui as donné la réponse, là. Tu sais, tu as comme, sans la dire, tu as dit la réponse, ils vont augmenter le prix pour payer le monde. Est-ce que tu penses qu'elle ne voulait pas perdre la joute verbale avec toi ou elle a juste vraiment pas pensé à cette possibilité-là que les prix montent?
1: Je pense qu'il y a beaucoup de gens qui pensent pas à cette possibilité-là. Dans leur tête, là, regarde, les employeurs devraient plus payer les employés, puis ça finit là. Ça n'a pas de répercussion sur les produits que vendent les entreprises, encore moins sur le chiffre d'affaires et les profits de l'entreprise. Je pense pas que c'est une résultante qui vient rapidement dans la tête de tout le monde.
2: C'est parce que dans la mentalité QS, c'est simple. Tu peux monter facilement les salaires de tes employés sans augmenter tes prix. Faut que tu coupes ton profit, toi, gros riche sale.
0: Ah, pis...
2: Fait qu'à la place de te payer un salaire de 200 000 parce que tu te bottes le cul et tu travailles 100 heures semaine, ben, verse-toi un salaire de 40 heures, prends juste 100 000 puis donne un 100 000 à tes employés en augmentation de salaire.
0: D'un job que tu fais pour... J'allais dire les petits jobs, là, mais parler pour se comprendre, les jobs que je faisais payer mon école, là, je sentais ça beaucoup avec les gens qui étaient plus dépolitisés, qui n'avaient pas vraiment d'intérêt envers ça, qu'ils estimaient que le salaire qu'un employeur allait verser à ses employés, c'était directement relié à la qualité de personne que l'employeur est.
1: Hey, ça serait-tu beau si la vie était comme ça?
0: Ouais, mais mais le sous-entendu, c'est que hey, nous paye au salaire minimum, ça c'est un petit trou de cul.
1: Ben oui, mais c'est pas ça pantoute. Ben... Ils ont des marges de profit. Là. D'ailleurs, la FCEI a fait une étude là-dessus, puis le 1er mai, le salaire minimum est monté. Il est maintenant à 16,60, puis ils ont déterminé que pour les PME et les entreprises, un salaire minimum à 16,60, ça allait coûter 1197$ de plus par employé annuellement à l'entreprise.
0: Okay.
1: Et si jamais on monte le salaire minimum à 20$ de l'heure, c'est près de 600 000 PME au Canada qui pourrait mettre la clé dans la porte. Parce qu'il y aurait plus moyen d'être profitable, littéralement. Mais ça, comme tu le disais, c'est pas tout le monde qui le comprend.
3: Le salaire minimum, est-ce que ça devrait être à 20$ de l'heure?
5: Oui.
3: Pourquoi?
5: Parce que c'est pas assez présentement, là, clairement. Là, c'est 16-17, je pense, là, présentement. Là. Je connais bien du monde qui arrive pas, là, moi y compris.
3: Ça serait-tu viable pour les petites entreprises, tu penses?
5: Ben oui, là, clairement, tout le monde est à l'argent, puis même les entreprises, là, c'est leur but numéro un, là, puis ça devrait être nous, leur but numéro un.
3: Y a-tu des entreprises qui pourraient fermer à cause de ça?
5: Clairement, là, mais je pense que...
3: Pis ça, c'est pas grave?
5: Non, je pense que c'est le travailleur autonome, pas autonome, mais général, qui devrait être mis en premier plutôt que les petites entreprises, là.
0: OK. J'ai de la misère à suivre le monsieur. Ben, tout est tellement décousu. Pis tu sens qu'il veut amener un début de réflexion, mais que plus il a dit, plus il se rend compte lui-même que ça tient pas à route. Fait que moi, comme dévie un peu. Pis
2: non, les travailleurs autonomes, ils font quoi là-dedans?
1: Non, je pense qu'il s'est trompé. Là. Oh, c'est les travailleurs général qu'il voulait dire. Tout autant moins de sens.
0: Non, c'est ça, les travailleurs. Là,
1: mais dans sa tête, c'est le travailleur qui travaille pour la business qui devrait être privilégié en comparaison à l'employeur, parce que c'est le travailleur qui fait la job.
2: Ben, c'est ça. Fait que l'employeur, faut pas qu'il fasse de profit parce qu'il fait rien à part exploiter le monde. C'est ça.
0: C'est bien connu. Hein? C'est bien connu, les propriétaires d'entreprises, tout ce qu'ils font, c'est dire, voilà une entreprise, enrichissez-moi, connard. C'est ça, être propriétaire d'une
1: business. Moi, je reste ici, je me flatte le bout du
0: nez. Ah ouais, moi, je me tapote, là. Je me donne les coups sur le bat, là, puis vous scrapez votre dos.
1: Fait que la solution pour diminuer les inégalités au Québec, c'est peut-être vraisemblablement de taxer les ultra riches.
6: Absolument. Si tu fais plus d'argent, tu mérites de payer plus.
3: Pourquoi?
6: Ben, t'en fais plus. Tu dois redonner à ta communauté. Si, mettons, t'es bien nanti, tu redonnes à ta communauté pour faire profiter.
1: D'eau. Fait que la solution pour diminuer les inégalités au Québec, c'est peut-être vraisemblablement de taxer les ultra riches.
6: Absolument. Si tu fais plus d'argent, tu mérites de payer plus.
3: Pourquoi?
6: Ben, t'en fais plus. Tu dois redonner à ta communauté. Si, mettons, t'es bien nanti, tu redonnes à ta communauté pour faire profiter ton argent aux autres. Tu sais, c'est...

0: ferais 100 000, je considérerais que je suis riche.
1: Hey, c'est un, moi, je pense que c'est un standard. Mettons, placer une timeline, là, depuis 2015, ce qu'il vient de dire, là, ça tient plus.
2: C'est un simple d'esprit, ce gars-là. Ouais. Il est même pas une secte.
1: C'est, je veux dire, 100 000, t'es plus riche, là.
3: Ben non, t'es plus riche. J'ai fait le calcul, d'ailleurs, là. Après impôts fédéraux, provinciaux, la RRQ, l'assurance emploi, la RQAP, il te reste environ 65 000 piastres nettes. Et ça, c'est sans toutes les taxes qu'on met partout.
1: Ah, c'est
3: donc,
1: ça, c'est
3: littéralement,
1: ça.
3: 65 000 piastres nettes. T'es pas riche, là.
1: Tu vis bien. Comprenez-moi bien. Tu vis bien, 100 000. Je suis pas en train de dire que tu fais pitié, mais t'es pas riche.
3: Non, définitivement pas.
1: Puis je comprends aussi le point que, ah, quand, là, oublier le 100 000, là, mais mettons, t'es multimillionnaire. Je comprends l'idée. C'est pour ça que moi, j'aime beaucoup le mécénat, puis tu sais, la philanthropie. Tu sais, exemple, là, je prends l'exemple saucé, mais un joueur de basket, là, comment il s'appelle, LeBron James, qui donne à sa communauté, qui paye des scolarités à, écoute, c'est éveillé ce qu'il fait, là, puis il aide beaucoup. Fait que je trouve ça louable, mais j'ai un problème avec le « Ouais, tu vas donner à ta communauté. » Non, j'ai pas le goût. « Ouais, non, tu vas donner à ta communauté. » Tu comprends?
3: Ouais, on t'oblige.
1: Ouais.
3: Parce que c'est ça qu'on veut comme valeur dans notre province. C'est fucké un peu. Akon a construit une ville aussi en Afrique.
1: Ah ouais?
3: La Akon City.
1: Lonely, là. I'm so lonely.
3: Ah ouais, il y a personne dans la ville, justement.
1: Ben ouais, c'est la ville avec personne.
2: Akon, il s'était pas fait arrêter?
3: Ah, je sais pas, là. Akon, il est bizarre.
2: OK.
3: Mais enfin, il y a beaucoup de gens qui pensent ça, taxer les ultra-riches. Honnêtement, là, j'ai parlé à 16 personnes, j'en ai clippé 16 hier, et il y en a une qui m'a dit qu'il fallait pas taxer les ultra-riches. Non, une vieille dame remplie de bon sens, sinon tout le monde était d'accord.
1: Mais imagine que le Québec se mette après Akon puis on le vide, man. À quel point on peut régler tous nos problèmes économiques.
2: C'est sûr.
1: On vide
3: Akon. Ah oui, c'est sûr, man.
2: Toutes ces gens-là, toutes ces 16 personnes-là, là, ces 15 personnes-là, il y en a pas un qui a réfléchi que quand t'as des fortunes de genre 25 millions et plus, tu peux sacrer ton cap, aller mettre ton argent ailleurs pour pas payer les taxes. Ouais, ça va juste faire que ce monde-là, au lieu de payer leur juste part de l'impôt, vont les concréfier.
3: Il y a quelqu'un qui a pensé justement, est-ce qu'on devrait taxer plus les ultra-riches?
4: Ça, on pourrait, les ultra-riches.
5: Oui.
4: Ça, c'est voilà. Ça.
3: Madame a dit
4: Madame a dit oui, mais je pense que je suis de son bord, je pense que oui.
3: Pourquoi?
4: Ah, ben là, regarde, c'est eux autres qui nous coûtent le plus cher, autrement dit, tu sais, je veux dire.
3: Est-ce que vous voulez dire?
4: Ben, je veux dire, par rapport, tu sais, je veux dire, c'est toujours des taxes, puis d'augmentation, puis toute la patente, là. Hein?
3: Comprenez-vous ce que vous dites?
4: Ah, c'est sûr et certain, là, parce que, regardez, là, avant d'être sûr, là, c'est pas encore fait, là, tu sais, c'est sûr et certain.
3: Donc?
4: Donc, moi, en tout cas, c'est tout ce que j'ai à répondre, autrement dit, là.
3: Fini final?
4: Ah, terminé, ah, oui. Ben,
1: comprenez-vous ce que vous dites? C'est donc bien bon, ça, comme question.
2: Oh, je suis sûr et certain.
1: Hey, d'habitude, c'est comprenez-vous telle affaire, là, c'est vous-même, ce que vous venez de dire dans la dernière seconde et demie. Hein? C'est une des bonnes questions, ça.
3: Ah, ouais. T'es en train de me charrier, vous, monsieur. Ah, ouais.
1: Il dit réponds, oui.
3: Certainement, je comprends certainement. Tout à fait ce que je dis.
1: Ben, oui, certainement, je te remplis de merde.
3: Et là, je suis rendu à la fin de ce que j'aimerais dire, là, s'il vous plaît. Est-ce qu'on peut terminer?
1: Je suis au bout, là.
3: Monsieur, est-ce qu'on devrait taxer davantage les ultra-riches?
6: Certains. 2000%.
3: Pourquoi?
6: Le plus possible. Ben, les ultra-riches, ils aimaient tout leur argent, ces gens-là. Là. Ça leur sert à quoi d'avoir des billions puis des millions? Là. T'sais, on capte ça à un certain niveau, là, 100 millions, et après, t'as fini. Là. T'as gagné le communisme. Pas le communisme.
3: Le capitalisme.
6: Le capitalisme, merci.
3: Ce que tu proposes, toi, c'est le communisme.
6: Pas nécessairement. C'est pas non plus la meilleure idée, là, mais socialiste, peut-être. Là.
1: L'autoritarisme, quand même, aussi un peu. Hein, parce que on détermine que t'as un montant que tu peux atteindre dans ta vie, peu importe le niveau d'effort que tu fais, il y a un petit côté d'autoritaire là-dedans.
3: Ah, ça veut dire qu'il n'y aura plus jamais de grandes entreprises qui prolifèrent. Ben oui, là, on capote bien avec les oligarchies et toutes ces affaires-là. Ouais. Mais tu sais, les entreprises qui deviennent immenses, nécessairement, il y a quelqu'un au bout de la chaîne qui ramasse du cash, c'est lui qui l'a créé, ou un board, ou plusieurs personnes. Et ces entreprises-là emploient du monde. Je veux dire, les ultra-riches, là, bien souvent, c'est des chefs d'entreprise ou du monde qui ont hérité. Leurs parents étaient des chefs d'entreprise. C'est des gens qui, bien souvent, ont créé de l'emploi.
2: Puis la journée, là, où tu peux plus faire de cash avec ta business, il y a plus personne qui va partir de business, point. Le but de partir une business, là, oui, peut-être qu'il y a des gens qui font ça pour aider la société, nanana, mais si tu fais pas de cash, il y a personne qui fait rien.
1: Pensez-vous que les gens ont une haine des riches parce que, A, il y a de la jalousie, mm-hmm, ou B, il y a une espèce de mysticisme autour, puis là, je vais prendre un exemple, mettons, les riches, c'est les Rothschild. Tu comprends-tu, c'est une espèce de...
3: D'élitisme.
1: On n'est pas capable de... Ouais, d'élitisme. On n'est pas capable de dire vraiment c'est qui, mais on sait qu'ils sont pleins aux os, à nos détriments un peu. Ils ont les mains dans tout puis dans rien en même temps. Ils rendent pas de compte. Tu sais, plein de fausses croyances un peu. C'est mélangé un peu avec un peu de jalousie.
2: Moi, je pense que c'est de la pure jalousie.
1: Pure 100%. Jalousie?
2: C'est la jalousie, là, à la base,

0: c'est d'avoir, c'est que quelque chose, que quelqu'un a quelque chose que toi tu veux mais que t'es pas capable d'avoir. D'haïr les riches, c'est d'haïr quelqu'un qui a quelque chose que t'es pas capable d'avoir. Et c'est juste pour ça, là. Mmh. Ces gens-là, quelqu'un qui aime pas. Avez-vous déjà vu quelqu'un de riche qui aime pas les riches? Ou genre qui chiale sur les riches? Non. Ceux qui ont les capacités de devenir riches ne sont pas jaloux des riches. C'est juste ceux
1: souvent,
0: qui sont pauvres.
1: Ceux qui sont riches, qui détestent les riches, c'est ceux qui ont hérité. Là, soudainement, ils se retrouvent avec des vertus puis de la valeur à plus savoir quoi en faire. Mais je pense que
0: travailler pour.
1: Ben, peut-être, effectivement. Je pense que le Québec, historiquement, puis c'est intéressant ce que tu amènes, peut-être un mélange des deux raisons. Moi, je dirais, historiquement, au Québec, on a toujours été pauvres. La classe ouvrière est extrêmement pauvre. Donc, les gens qui avaient de l'argent, c'était les patrons d'entreprise. Puis quand on regarde l'histoire des syndicats, par exemple, au Québec, les patrons d'entreprise fouettaient leurs employés. C'était pas du bon monde. T'sais, les gens qui étaient plus riches étaient considérés comme des espèces de bourreaux. Ça, je pense que dans l'imagerie collective puis populaire, ça s'ancre dans nos mœurs.
2: Dans l'ADN collectif.
1: Dans l'ADN. Puis aujourd'hui, ben, c'est pour ça que, y a du monde. J'ai entendu des histoires. Il y a des gars, des femmes aussi, au Québec, qui font tellement d'argent qu'ils peuvent s'acheter des chars à 2-3 millions, mais ils les laissent pas dans leur entrée. Ils vont louer des garages privés pour les parquer parce qu'ils ont peur de l'opinion de leurs voisins, puis ils ont peur de se les faire péter par du monde jaloux, comme tu le dis. Fait que je pense que ça fait longtemps qu'on déteste les riches parce qu'on a toujours été pauvres, puis que ces opportunités-là arrivent vraiment pas souvent. Et cette dame-là en est un autre bon exemple.
0: En terminant, on en a parlé souvent avec Phil Plame, notamment, là, qu'au Québec, le catholicisme, contrairement aux protestants puis au Canada anglais qui, eux, valorisent la richesse. Nous autres, ici, la religion catholique nous a appris qu'être pauvre, c'est bien parce que tu fais pitié.
2: Pis si tu bragues avec ton argent dans le catholicisme comparativement au protestantisme, si tu bragues avec ton argent, c'est un peu vulgaire.
0: Ça, c'est le diable.
2: Tandis que protestantisme, ça vient comme qualifier ta valeur un peu.
0: Plus tu vas au paradis.
1: Un excellent point. Madame, est-ce qu'on devrait taxer davantage les ultra-riches?
3: Les riches, oui.
1: Ouais?
3: Ouais.
1: Pourquoi?
3: Parce que Caroline font plus d'argent que nous autres. Là.
2: Ah bon, ben c'était B.
3: Ben, nous, on est au salaire minimum, puis eux autres travaillent, c'est 28 piastres de l'heure au gouvernement.
1: Ça, c'est un ultra-riche pour vous?
3: C'est plus ceux qui sont, ben, qui gagnent à peu près ça, 90 000 piastres par année.
1: Ça, c'est un riche?
3: Oui.
0: À 20 piastres de l'heure, 90 000 par année. Oh oui, madame.
2: Qu'on a perdu. Oui, c'est ça. D'un, son calcul ne marche pas. Puis. Puis notre ultra-riche, il est passé de 100 à 90 000 en donnant deux questions. Là.
1: C'est malade.
2: Ah oui, c'est même. Mais tantôt, quelqu'un de 50 000, c'est un crosseur, c'est un démarrais. Là, c'est... Ouais, OK.
1: Hey, en terminant, j'ai fait une expérience sociale.
2: Hey, man, j'avais hâte de t'apporter cette cote-là.
1: Dans le cadre du Vox Pop, ça arrive bien souvent. En fait, c'est le trois quarts du temps, on dirait, là, que les gens se prononcent sur des dossiers qu'ils connaissent pas. Puis je me suis rendu compte qu'au fil du temps, il y avait beaucoup de gens qui avaient des bribes d'informations, puis ils prenaient ces bribes-là pour en faire des informations complètes. Puis je trouvais qu'il y avait un parallèle intéressant à tracer avec l'art de la propagande. Comment faire d'une fausse information une vérité dans une société? Bien souvent, une fausse information qui devient une vérité, c'est une fausse information qui est répétée, qui est souvent dite par des personnes plus ou moins crédibles, dans un ton rassurant, dans un ton crédible. Je me suis demandé si moi, à mon échelle, dans le cadre d'un vox pop, tout seul avec un dos dans un centre d'achat, si je pouvais répéter cette expérience-là, puis essayer de propagander, entre guillemets, c'est pas un terme.
2: T'as fait un Goebbels de toi. On pourrait-tu dire ça?
1: Oui.
2: Ouais. T'as pris un gros mensonge, puis tu l'as répété plein de fois.
1: Hey, la casse!
2: Ouais!
1: Oh. Et j'ai voulu savoir si ça allait coller dans l'esprit de la personne à qui j'allais en parler. Fait que vous allez entendre, j'ai dit un mot qui est complètement inventé là-dedans et regardez la réception qu'en fait l'individu. Est-ce qu'on devrait taxer davantage les ultra-riches?
4: Ah, ça, c'est garanti, mais ils réussissent toujours à se trouver des abris fiscaux. Hein.
1: Pensez-vous que ça pourrait provoquer une fuite des ultra-riches?
4: Je penserais pas, non. D'après moi, il va falloir qu'ils paient pour la prime d'éloignement s'ils veulent faire engager les mêmes employés avec expérience qu'ils ont déjà ici pour les exporter là-bas.
1: Le Winbirch, finalement.
4: Ouais, c'est ça, je suis en plein ça.
1: Le Winbirch, c'est une technique quand même utilisée partout sur la Terre.
4: Exactement.
1: C'est quoi le Winbirch dans vos mots?
4: Ben, c'est de toute façon de partir de son pays puis s'en aller dans un autre pays. À un moment donné, ils finissent par prendre les employés locaux parce que ça coûte moins cher de main d'œuvre, bien souvent.
1: Comment on appelle ça?
4: C'est bien le Winbirch.
2: Le Wind Birch.
0: Le Wind Birch.
2: Pourquoi t'as pensé à Wind? Parce que tu restes-tu proche de la White Birch?
1: Non, j'ai aucune idée, ça m'est venu de
2: c'est
1: même.
2: C'est venu de même, OK.
1: J'ai comme pensé au mot le plus improbable que je pouvais dire. Wind Birch, la méthode Wind Birch.
2: Ben oui.
1: T'as jamais entendu parler de ça?
2: Ça sonne un peu dérivé de la méthode Toyota, là, comme... Malade, ça.
1: Je suis parti de là, puis je pouvais pas m'empêcher de penser à lui, qui revient chez eux le soir avec sa femme. Ouais, rencontré un gars aujourd'hui, parler de la méthode Wind Birch.
0: Ouais, Wind Birch.
1: Tu sais, quand un riche déménage avec ses effectifs.
2: À un moment donné, il se refait Vox Pop dans la rue par quelqu'un de TVA ou Radcan, puis il joue à l'intelligent. On a encore à faire un cut de Wind Birch.
1: Ouais, monsieur.
2: Ben oui,
1: qu'est-ce
2: oui.
1: Que vous avez dit,
2: qu'est-ce que vous avez dit?
1: Mais c'est fascinant comment l'esprit fonctionne. Hein?
2: Aye,
1: il avait jamais entendu ce mot-là de sa vie. Il tirait de la patte un peu, expliquer sa théorie. J'y ai mis ça dans la bouche. Puis il a fait, ouais, c'est ça que je voulais
2: il
1: dire.
2: Il a défendu le concept.
1: Ouais, puis il s'est pas mis en porte-à-faux. Là. Il a pas dit, hey man, de quoi tu parles? Wind Birch, j'ai jamais entendu ça. Oh, il a pas arrêté. Il a fait, t'as raison, parce que je lui ai dit comme si je le savais.
2: Une assurance.
1: C'était assez crédible pour que ça perce son esprit puis que ça devienne une vérité instantanément.
2: Malade.
1: Quelque chose de fascinant là-dedans.
2: Hey Max, un gros merci, mon vieux, encore une fois pour cette semaine.
1: Merci à vous autres.
2: On t'écoute à compter de 22h. Qu'est-ce qui est au menu ce soir?
1: Ce soir, on parle de clinique vétérinaire et de nos animaux de compagnie. J'ai envie de savoir jusqu'à combien vous êtes prêt à investir pour soigner votre animal de compagnie si jamais il arrive quelque chose. J'ai préparé un petit dossier, là, ces cliniques.
2: Ah, nice. On écoute ça à compter de 22h, les amis. Petite pause. Le Space Cast est avec vous jusqu'à 22h.
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19: Alors que la facture de location des trois hélicoptères Black Hawk affectés à la surveillance de la frontière canado-américaine dans la dernière année par la GRC frôle les 40 millions de dollars, incluant les heures de vol et le carburant, le gouvernement Carney confirme son intention de prolonger la location des hélicoptères américains. Depuis janvier 2025, pas moins de 650 000 kilomètres ont été parcourus par les trois Black Hawk pour un total de 857 patrouilles qui auront permis l'arrestation de 13 personnes en 15 mois. Augmentation de tarifs au RTC. Le réseau de transport de la capitale proposera dorénavant aux usagers son laissez-passer mensuel au prix de 102,50 $, soit une augmentation de 3% par rapport au prix de l'an dernier. L'augmentation touche aussi les laissez-passer pour les étudiants et aînés, de même que les billets journaliers, alors que le prix pour un passage payé en argent comptant au chauffeur demeure à 4 $.
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0: 22h, bien sûr, le chum Max va s'installer pour prendre vos appels, pour terminer cette semaine-là, une petite dernière. Hier, pour ceux qui étaient là, je comprends que soir de Canadien, surtout game numéro 1, là, maintenant que se sont fait péter à scène, ben comme faut, peut-être que mon auditoire va se regarnir. Mais écoute, ceux qui étaient là hier, je voulais mentionner que je voulais, parce que demain, c'est la commémoration de la fusillade au Parlement commis par Denis Lortie en 1984. Dans mon cas, j'étais pas là, Louis était pas là, plusieurs de nos auditeurs étaient pas là, mais il y a quand même, tu sais, ce sont des images qui sont profondément marquantes pour même les gens qui étaient pas là. Tu sais, il y a de quoi qui frappe l'imaginaire du dude avec son espèce d'arme à feu, assise dans la chaise du président, le gars avec les couilles d'acier qui débarque de nulle part pour discuter calmement avec lui, alors qu'il aurait pu, tu sais, mettons, on s'entend là que dans un univers parallèle, ce monsieur-là s'est juste pris une balle dans la tronche, puis ça s'est terminé là, tu sais, je veux dire. Mais là, faut croire que les planètes étaient alignées avec lui et il a été récompensé pour ses couilles d'acier. Je m'étais dit, je trouve que ça serait intéressant de revenir avec différents extraits qui permettent de se remémorer ce qu'était l'ambiance la journée du 8 mai 1984. Pour commencer, je m'étais dit, je vais le faire entendre un bout d'André Arthur. D'un, ça nous donne une excuse d'écouter du André. Fait que là, déjà là, on est dédouané, pas pire. Mais je sais que, en fait, je me souvenais que le caporal Lortie avait laissé une cassette au poste de radio où travaillait Arthur. Je me souvenais que c'était assez psychotique comme enregistrement et ben, j'en ai eu pour mon argent. Honnêtement, mon plan de départ était de vous le passer en intégrale. On parle d'un 15 minutes avec un son un peu boboche. Je vous ai ramené ça autour de 5 pour... Anyway, là, il n'y a pas de point, il n'y a pas... Tu sais, c'est pas un manifeste politique où est-ce que vous allez faire « Ouais, le gars, il y a un point! » Non, non, c'est un délirium d'un gars qui chuchote, qui se croit, qui pense que le PQ ont fait du tort aux francophones puis qu'il faut qu'ils viennent s'opposer à ça. T'sais, en tout cas, vous allez l'entendre, mais vous allez entendre aussi le ton d'André Arthur qui traite les choses vraiment avec sérieux. Et ensuite de ça, je vais essayer de vous faire entendre d'autres extraits pertinents. On écoute.
1: Le gars passer, sortir dans la voiture de police et prendre la... Quelle direction ils ont pris?
2: Ils ont pris la direction de la centrale du Parc Victoria, du train en descendant. Je les ai vus tourner à gauche sur de la Couronne, menant à la Basse-Ville. Et je vous le confirme, ils ont passé à moi à une vitesse folle sur du frein pour éviter les gens, évidemment. Ça, tout ça s'est fait pendant que la foule était toujours à l'arrière du Parlement, alors qu'on a libéré M. Jalbert 5 ou 6 minutes auparavant. Et on était seulement, je dirais, moi, une dizaine, peut-être une vingtaine de personnes au maximum ici, lorsque la voiture est passée. Ça s'est fait très, très, très rapidement, je vous le répète.
1: Merci, messieurs. Le drame est terminé. Voici donc la situation telle qu'on peut la résumer. À 9h25 ce matin, un homme arrive à CJRP à Québec et donne une cassette. Il est déguisé en commando militaire américain. Il se rend ensuite au Parlement. Il ouvre le feu d'abord à la citadelle, ensuite au Parlement. Il fait 3 morts et plusieurs blessés, dont quelques blessés graves. Nous allons maintenant, puisque tout est terminé, que nous avions promis aux services de police de ne pas diffuser la cassette au cas où cette diffusion ferait l'objet de négociations avec les agents de la Sûreté du Québec, nous ne l'avons pas diffusée jusqu'à maintenant. Nous nous estimons maintenant parfaitement habilités à le faire puisqu'elle nous a été remise à nous autres par M. Daniel Lortie. Avant de la remettre à la Sûreté du Québec, nous en avons copié les 12 ou 15 premières minutes. Et nous voici maintenant la cassette qui nous a été donnée par Daniel Lortie à 9h25 ce matin alors qu'il était en route pour la fusillade du Parlement.
3: Monsieur André Arthur, je suis une personne que vous ne connaissez très bien, mais que vous ne connaissez point. Ce que je vais vous dire, c'est seulement ce que je vais vous dire. Le gouvernement qui présentement est en cours va être détruit. Je succède le Parti québécois. René Lévesque. J'ai trouvé que c'était des personnes qui ont fait beaucoup de tort aux personnes de la langue française au Québec et dans le Canada. Ce que je fais, ce n'est pas pour moi, mais pour le monde à venir qui parle la langue française. Je sais ce que je dis. Pour vous, ça n'a pas de valeur. Peut-être, oui, peut-être que non. Mais pour moi, ça a beaucoup de valeur. J'ai trouvé, depuis que j'ai parti trouver, qu'il a fait beaucoup de mal. Parce qu'en tant qu'un Français qui voyage dans le Canada, je me suis aperçu que les personnes de l'autre langue nous trouvaient stupides. Mais moi, je vais vous dire une seule chose. Ce que j'ai fait, je le fais. Mais c'est pas tous les jours que ça va se produire. Je sais que vous êtes une personne qui est en charge d'une émission. Ce que je vais vous demander, c'est de passer cette cassette. Si vous trouvez qu'elle n'a pas de point de valeur, à cette heure, aujourd'hui, il va y avoir la destruction de ce parti, qui est le Parti québécois. Je vous parle présentement, une journée à l'avance. Il n'y aura aucune personne qui va pouvoir m'arrêter, même pas la police, même pas l'armée. Parce que je fais une destruction et je me détruis moi-même. C'est que ce produit, point, au Canada, qui va être la première dans le Canada. Ce que je fais, ça regarde moi-même. J'ai un respect pour ma langue. C'est correct que je parle l'anglais pour me déplier. Mais je ne finirai point ma langue. Si il y a une personne qui est au pouvoir, mais qui n'est pas capable de tenir sa place, moi, je m'aperçois que c'est une destruction. J'aurais pu aussi m'attaquer à quelque chose de plus puissant, comme le Parti libéral à Ottawa. Mais pour moi, c'est un point très important. Parce que ma langue est au Québec. Et je ne veux pas que pour une personne la détruise. Ça va peut-être faire du mal à bien du monde. Mais ça, ce que vous voulez. Quelque chose de bon, il faut détruire. Si j'avais détruit le Parti libéral à Ottawa, puis le Parti conservateur, ça c'est la politique. Moi, je ne suis pas un politicien. J'écoute, je regarde, j'entends, je lis. Que ce qui m'insulte le plus, c'est quelqu'un qui nous écrase, comme le Parti québécois. C'est là qu'ils sont présentement au pouvoir.
1: C'était le triste délire de Daniel Lortie, soldat des forces canadiennes cantonné à Carp, près d'Ottawa, dans la cassette qu'il remettait à notre station radio ce matin, à 9h25, 15 minutes avant d'ouvrir le feu. D'abord à la Citadelle de Québec et ensuite à l'Assemblée nationale. « Je vais tuer du monde qui ont fait beaucoup de mal », disait-il. Quelques heures plus tard, trois petits employés de l'Assemblée nationale sont morts. Une douzaine sont blessés, certains gravement. Et Daniel Lortie est maintenant aux mains des policiers. Voilà qui termine cette journée fort spéciale à notre antenne. Ici André Arthur, à tous. Bonne journée quand même.
0: Bon, OK, maintenant, l'extrait que je vais vous faire entendre, c'est l'extrait de la conversation entre Jalbert et Lortie. Lortie arrive au Parlement. Lui, il pense que tout le monde va être là à 10 heures pour la période de questions, mais le tout est reporté au lendemain parce que il y a une commission d'enquête ou je sais pas trop, là, à 2 heures. Le tout est en après-midi. Fait que lui, il est genre 4 heures en avance. Il y a à peu près personne à part des staffers politiques puis des caméramans de l'Assemblée nationale. Fait qu'il tue du monde, il tire sur du monde, il fait des blessés. En rentrant particulièrement dans le Parlement, il tire quelqu'un dans la jambe, continue son chemin et c'est là qu'il, man, il est complètement cocu, il arrive au Parlement, il n'y a pas un hostifie de chat, puis lui, il bougonne, il tire un peu partout, fait des blessés sur place, mais lui, il voulait faire une razzia particulièrement du gouvernement en place, là. Fait qu'il est un peu en mode j'entretiens ma psychose. C'est à partir de ce moment-là que M. Jalbert, avec ses couilles d'acier, entre en scène et a cette conversation-là. Là, vous allez comprendre, la qualité sonore, ça date de 84. Fait que montez le son, prêtez oreille. Promis, là, dans l'extrait, il n'y a pas de coup de cochon, genre piou, piou, piou, pour faire un saut, là. C'est pas la meilleure qualité sonore, mais ça vaut vraiment, vraiment la peine.
4: Monsieur, allez-vous faire
5: fait?
4: Comment ça va?
5: Je
4: suis capable, t'as l'arnaque!
5: J'ai
4: pas compris ça?
5: Ben oui.
4: J'étais carré!
5: Moi aussi, je suis bien comme vous.
4: Mais
5: tu! Ouais. Mais je suis pas sûr de la mettre de grand-mère.
4: Mais qu'est-ce qu'il faut? Mais qu'est-ce qu'il faut ici de lui, là? Je ne veux pas que ça manque,
5: ma
4: chère.
5: Qu'est-ce
4: qu'on va en parler?
5: Qu'est-ce qu'on va en parler? Oui, mais je voudrais savoir pourquoi tu voulais ça.
4: Mais je voulais pas, vous venez de tuer! C'est bon sang!
5: Ah, qu'est-ce que c'est trop bonheur?
4: Comment ça, bon, trop bonheur?
5: Ça commence pas en 2 heures.
4: Mais moi aussi, ça!
5: Non, c'est ça, c'est le matin.
4: Ah!
0: Donc, se termine cette conversation-là et on le sent, hein, il y a un pas un changement de ton, mais pas loin. On voit qu'il descend. Fouh! La pression redescend. C'est-tu le fait d'être confronté à un autre militaire? Le calme de Jalbert? Clairement, tout ça, mentalement, ça vient comme replacer Caporal Lortie dans ses bottes. Et encore plus badass que c'était déjà, M. Jalbert demande à ce qu'il se fasse donner du café. Les deux boivent du café ensemble et convainc Denis Lortie de le suivre dans son bureau. Ils vont discuter ensemble à peu près une heure et demie de temps ensemble dans le bureau pour laisser le temps aux policiers d'entourer le Parlement, d'évacuer les blessés, toute la patente, et aussi de convaincre Denis Lortie de se rendre aux policiers, parce que c'est clair, là, c'est soit tu te rends, couché tapis, ou soit dès que tu montres un peu de peau, on te vire en spaghetti, là. C'est après que Denis Lortie se soit rendu que René Jalbert sort du Parlement dans un moment symbolique extraordinaire avec la clope au bout du bec. Tu sais, ça fait très 84, là, mais badass à souhait, man, embarque dans son char et tcho bye, je quitte les lieux et j'emporte précieusement avec moi mes fameuses couilles d'acier. Tant qu'à s'être gâté tantôt avec un peu de André Arthur et qu'on s'est dédouané avec ça, ben garde. On va sortir de sous terre notre deuxième mort préférée, c'est-à-dire le Doc Mayou. Pourquoi le Doc Mayou? Pas juste parce que j'ai le goût d'écouter du Doc Mayou. Au procès de Denis Lortie, il a été témoin expert. Il y a eu plusieurs procès dans le cas de Lortie, là, et au premier, plusieurs psychiatres étaient d'avis pour dire non, le gars, il est parfaitement sain d'esprit. Puis le Doc Mayou était un des seuls à dire « Ah, il y a pas mal un genre d'aura de psychose derrière notre bonhomme. » Et c'est finalement par après que l'histoire a donné raison au Doc Mayou. On écoute un extrait d'une entrevue qu'il a accordée quelques années après le procès.
6: On ne va pas faire le procès de M. Lortie ce soir, mais est-ce qu'il peut être guéri? Est-ce qu'on guérit?
7: Est-ce que, d'abord, premièrement, est-ce que, parce qu'à l'époque, il faut se souvenir qu'on n'a pas cru, beaucoup d'experts n'ont pas cru que Lortie était malade. Mm-hmm. Et puis, il y en a encore pour dire, je lisais un rapport, il y en a encore pour dire que ce type-là n'a jamais été malade. D'ailleurs, alors là, vous me demandez s'il est guéri, bien, ça dépend quelle hypothèse diagnostique vous avez.
6: En fait, il n'a jamais été jugé sur cette question d'aliénation mentale.
7: Au premier procès, la défense d'aliénation mentale a été rejetée.
6: Mm-hmm.
7: Il y a eu un... C'est allé en appel. Il y a eu un deuxième procès. Et là, la défense a accepté un plaidoyer, une accusation réduite.
6: Ils ont plaidé coupable.
7: Ils ont plaidé coupable à une accusation réduite. Et ils nous ont fait entendre, nous les psychiatres, sur la sentence. Et là, le juge, lors du deuxième procès, a dit, mais Lortie peut avoir une défense d'aliénation mentale. Alors que le juge, au deuxième procès, a ordonné un troisième procès.
6: Mm-hmm. Oui, c'est un peu loufoque, toute cette histoire-là, mais...
7: C'est un peu loufoque parce que complexe. Mm-hmm. La psychose, c'est spécial.
6: Non, mais l'imbroglio judiciaire aussi, que finalement, on en vienne... Cet homme-là, à l'époque, en tout cas, était visiblement malade, qu'on jamais
7: dites.
6: Venu à ce qu'il puisse plaider ou non l'aliénation mentale.
7: C'est ce que vous dites, M. Saint-Pierre. Mm. Mais il y avait plusieurs éminents psychiatres de Montréal pour prétendre que Lortie n'était pas malade du tout.
6: Mm. Donc, vous, est-ce que vous pouvez vous tromper, alors?
7: Ben oui, moi, je peux me tromper. Mm-hmm. Puis à l'époque, au premier procès, on m'avait fait sentir carrément que j'étais dans les patates.
6: Mm-hmm.
7: Mais ça se donne que l'histoire a voulu que ça change. Au deuxième procès, il n'y a pas eu de psychiatres qui sont venus témoigner pour la couronne. Alors là, ça commençait à être intéressant pour moi, là, un peu plus. Parce qu'au premier procès, j'ai été un peu malmené.
6: Mm-hmm. Bon, est-ce que l'ortie, là, peut revenir? Il va être 6 mois dans semi-liberté, là. Puis ensuite, est-ce qu'il peut revenir dans la société? C'est la question qu'on posait au début. Est-ce que, d'après vous, il peut revenir dans la société? Est-ce que vous avez vu, vous, des patients ou des gens que vous connaissez qui ont pu revenir dans la société après avoir connu des problèmes de psychose comme ça?
7: Bien, moi, j'ai eu beaucoup de patients. J'ai traité beaucoup de patients qui avaient des psychoses et qui ont été traités efficacement aux antipsychotiques. Maintenant, si vous me demandez, moi, depuis 1987, j'ai aucune idée de ce qu'a reçu l'ortie.
0: Bon, ben voilà, mes amis. Écoutez, vous savez à quel point on est fan d'histoire dans le Space Cash. Je trouvais ça incontournable, puis je trouvais ça quasiment dommage qu'on soit pas en onde le 8, parce que la commémoration, c'est vraiment le 8 mai 1984 que c'est arrivé. Mais je vous dis, regarde, on va finir la semaine en plus avec un peu d'André puis un peu de Doc Mayhew, crème. C'est-tu pas beau, ça, partir en fin de semaine avec ça? J'ai le goût de vous lire. 418-670-9098. Je vous ai posé la question hier, mais peut-être vous étiez pas là à ce moment-là. Peut-être vous étiez en train d'écouter le Canadien manger une volée. Vous étiez où quand tout ça est arrivé? Comment vous l'avez vécu? C'est quoi votre souvenir du 8 mai 1984? 418-670-9098. Je vous souhaite un très, très beau week-end, mes chers amis. Au courant des prochaines minutes, c'est le chum Max Lacasse qui va s'installer. Réservez votre circuit, 418-670-9098. À Mamaouli, à vous. Bye-bye.
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0: Mesdames et messieurs, diffusé en direct de Québec sur Grande Allée, le Space Cast. Une présentation de Radio X. À l'animation, à l'idéation et à la production, Jean-Francis Blais. À la co-animation, à la recherche, à l'idéation et à la production, Louis Gauvin. À la promotion nationale, Olivier Niquet. À l'inspiration en continu, Napoléon Bonaparte. Au soutien technique, tout bonnet de type double D. Que vous ayez vraiment aimé ou détesté ce que vous avez entendu aujourd'hui, parlez du Spacecast à un ami. Et surtout, à Mamaouli à vous.
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0: Bonsoir à tous mes camarades. Salascar vous est présenté en direct de la République du Québec. Il est 22h03. Mon nom est Max Lacasse. Ça change pas. Et je vous souhaite la bienvenue dans votre Lascar. J'espère que vous avez gardé vos masques. Parce que là, l'antivirus, on le sait pas. On le sait pas, ça va peut-être finir par percer la population. Il y a un Québécois qui l'a. Il est en quarantaine. Ouf! Avez-vous hâte à votre prochain vaccin? Une piqûre à hot dog. Christine Fréchette va capoter.
1: C'est comme ça qu'on le tient?
0: Ben non, c'est pas de ça qu'on jase à soir. À soir, on jase animaux de compagnie. Je sais pas si vous allez embarquer, j'espère que oui. Hâte de vous entendre sur le sujet. D'ailleurs, pour vous entendre, le numéro de téléphone pour me joindre dans le studio, c'est le 418-670-9098.
1: Oui, oui, oui.
0: C'est le même numéro par SMS et texto. 418-670-9098. Il me reste deux circuits de libre à l'heure actuelle. Il reste la place. Vous pouvez réserver votre spot. Je suis à vous dans très peu de temps.
1: Et environ 7, 8, 9 minutes.
0: Là. Le temps de commencer le show dans les règles de l'art. Le carnaval, ça part. Qu'est-ce que vous faites live? Je veux le savoir, je veux le voir. Vous prenez ça en photo, puis vous m'envoyez ça sur le texto. Et on découvre dans quel genre de situation vous êtes présentement. By the way... Pensez à ça. V'là 3 minutes, juste avant de rentrer en onde. À part Roxane, j'ai jamais reçu de photos de boules encore dans le carnaval. Un peu déçu. Je dis ça de même, là. Ça peut être des boules de bowling, des boules de crème glacée, des boules de Noël. Il y a du choix. Au choix du chef. En attendant que les photos rentrent, tranquillement, pas vite, comment ça va vous autres à soir, dernière de la semaine en ce qui nous concerne? Météo, quoi ça ressemble de wow? Ben la vie est un frigidaire à bière. On est vraiment ambiance là-bas de 50 au fret, juste à la bonne température. On prévoit un minimum de 1 cette nuit au mercure. Puis présentement, ben on est le 7 mai. Et ça, ben ça fait chier parce que ce soir, on n'est pas loin du point de congélation. Là. 1-2 degrés de moins et on peut faire une belle grande patinoire sur nos routes encore. J'espère que vous n'avez pas serré vos cagoules. J'ai encore la mienne. Mais c'est pas que j'ai des braquages à faire. Non, c'est pas vrai. J'avoue ça de même en onde, candidement. Présentement, c'est 6 degrés. 6 pauvres petits degrés de merde à l'extérieur. Dans quel bourbier avez-vous les pieds? Oh, le texto vient de bugger, les photos rentrent en masse. Je vais attendre qu'il débogue. Le temps de vous dire que ce soir, j'aimerais savoir si vous aimez vos chiens et vos chats. Ça peut être les geckos, les poissons rouges. On va mesurer à quel point vous les aimez, juste avant de tomber dans le sujet. OK, il y a des photos bien en masse qui viennent de rentrer. Et bon. OK, là, on m'envoie des photos de saucisses. Le texto est complètement buggé, là, j'arrive pas à voir les photos. La saucisse qu'on m'envoie présentement, elle est indescriptible et je ne peux pas en faire la nomenclature. Par contre, ce que je peux vous dire, c'est que c'est une saucisse italienne. C'est pas une merguez. Et moi, les saucisses, dans un hot dog, ça va. Mais ailleurs, pas mon mets favori. Autre photo, on m'envoie des boules de gomme. Ah ben, sont belles. Sont bleus et sont dans un étagère au dépanneur. Clairement, on a affaire à un employé de dépanneur qui m'écoute sa job. Il est sorti dans l'arrière de la caisse pour avoir un vol. Là, on aurait peut-être pu assister à un vol en photo dans le carnaval pour la première fois de notre histoire, mais non. Il est juste allé se pencher dans le rayon des gommes puis il m'a envoyé des belles photos de gommes bleues et rondes. Mais merci à toi. C'est des boules, j'aime ça. On a des boules, ça commence bien l'édition. Je me sens tout en chair et en boule. Je sais pas si vous avez déjà été gros. Je parle à mes chums gros. Mais boy! À partir de quand, vous comprenez que vous avez comme des seins? Vous savez ce que je veux dire? Tu sais, à un moment donné où on en connaît tout là, du monde gros, puis je dis pas ça avec jugement. Au contraire, des fois, il faut juste être capable de se regarder dans le miroir puis se dire ben, c'est ça qui est ça, là. Peut-être une passion pour les Joe Louis que je devrais mettre de côté, mais ceci étant, des seins d'hommes, c'est-tu confrontant? Ou ça devient comme aguichant le soir, quand personne ne regarde, dans votre chambre? Je sais pas pourquoi je pense à ça. Je pense que j'ai l'esprit corrompu. Je pense que j'ai besoin d'un rendez-vous avec un psychanalyste. OK, une photo du chat. Salut, man. T'as l'air de t'appeler Miss Tigri. J'espère que tu vas bien. J'ai à la fois envie de te flatter et de te étrangler. J'adore les chats, mais je les aime tellement que j'ai envie d'y manger. J'en ai un à la maison. Il sait que je l'aime. Chaque fois que je le vois, petit coup de pied dans les côtes. Hey, c'est vraiment un début de show dans lequel j'ai l'air d'un complet maniaque. Mais je suis pas tant maniaque, sauf que des fois, ça m'arrive. Ben oui, le petit chat, tu le prends puis tu le serres fort d'amour. Hein? Faites-vous ça avec vos animaux? Tu le flattes fort d'amour, puis là, tu joues un peu avec, il se met à te mordre. Ben, c'est comme ça qu'on vit la vie, avec un chat à la maison. Une autre photo de chien, un berger allemand dans le salon. Il est incroyable, ce chien-là, on dirait un chien K9. Merci à toi de m'envoyer la photo. Curieux de savoir son nom. Et justement, comment s'appellent vos animaux? Ça peut faire partie de la question que je vous pose ce soir, mais j'ai plutôt envie de vous amener à quelque part. On n'est jamais allé là. On n'a pas beaucoup parlé d'animaux, de compagnie, pour dire pas pantoute. Là-dedans, j'inclus, comme je l'ai dit un peu plus tôt, les chiens, les chats, les poissons, les salamandres, les geckos, les serpents, les tarentules, arc. Si vous en avez une, je veux vous entendre. Qu'est-ce que vous faites avec ça à la maison? Rien d'autre. Jetez ça aux poubelles. À moins que ce soit votre passion. Anyway, toute la quête. Peu importe l'animal que vous avez à la maison, ça ne vit pas éternellement, ces petites bébites-là. Puis habituellement, si vous êtes normalement constitué en tant que individu de notre époque, le 7 mai 2026, vous aimez vos toutous, vous aimez vos animaux de compagnie et avec raison. Fait que je veux vous entendre. La question ce soir, elle va comme suit. Jusqu'à combien seriez-vous prêt à investir pour soigner votre animal de compagnie? Combien de cash vous seriez prête à mettre sur la table pour pouvoir dire « Toi, Jack, le Jack Russell », c'était le concept, là, quand ils l'ont acheté, ils l'ont appelé de même. Il n'y avait pas d'imagination. Fait que Jack Russell, c'est de bon. C'est de même, ça finit. « Je suis prêt à payer 4 000 pour te guérir de ton cancer du foie de chien. » Jusqu'à combien vous seriez prêt à déplier par amour pour votre chien? Je vous pose la question parce que inévitablement, ça se fera pas avec un ramancheur de chiens en Beauce, là, à moins que vous ayez des contacts, ou dans la chèvre de votre chum Fred à Thetford Mines. Ça se fera pas là. Ça va se faire chez le vérinaire. Et je suis désolé pour tous les vérinaires, les vétérinaires, mais je vais vous le dire de même, là, vous êtes toute une belle gang de crosseurs. Puis c'est pas toutes les cliniques, là, qui charge trop cher. Mais dans l'ensemble, vous êtes toute une belle gang de crosseurs. Puis le pire, c'est qu'il y a une partie du blanc qui vous en revient pas tant que ça. Je suis tombé sur un reportage hyper intéressant ce soir. Ça faisait longtemps que j'avais entendu parler de ça, mais je me suis rafraîchi la mémoire avec ces informations-là. En 2023, Radcan fait un reportage d'enquête sur la question, sur pourquoi les vétérinaires coûtent aussi cher que ça. 20% des cliniques vétérinaires familiales au Canada, c'est beaucoup là quand même, et c'est les chiffres de 2023, donc ça l'a assurément augmenté dans les dernières années, ont été rachetés par des multinationales, dont 158 au Canada d'ailleurs, appartiennent au bord de chocolat Mars, la division Pet Care. Mars ont aussi les marques de bouffe pour animaux Whiskas et Royal Canin, si ma mémoire est bonne. Ils appellent ça de la diversification de portefeuille. Mais c'est capoté, les bords Mars ont des cliniques vétérinaires. Au Québec, c'est plus de 156 cliniques qui ont été rachetées par des multinationales. Puis bien souvent, vous le saurez pas nécessairement parce qu'ils le disent pas, mais ils continuent d'opérer la clinique qu'ils achètent sous le brand qu'il avait avant qu'il l'achète. Comme si rien n'était. Il n'y a rien qui change, sauf que du jour au lendemain, tu arrives dans ta clinique, c'est le même monde. Les mêmes armoires, le même comptoir, les mêmes chaises dans la salle d'attente. Par contre, les prix, oh, oh là, c'est jacké dans le cut-off. Mais pourquoi, Maxime? Parce qu'il se sac de vous autres. Il n'y a rien à foutre de vous autres. Vous êtes des chiffres. Vos chiens? Brrr. Comment qu'il vaut? Puis comment t'es prêt à mettre dessus? C'est plus ça qui les intéresse. Il y a même un cas, ça c'est incroyable, il y a un cas qui a été répertorié à Montréal dans le reportage d'enquête de Radcan où on apprend qu'il y a une clinique de quartier qui s'est faite racheter du jour au lendemain par une multinationale. Et en arrivant là, ils ne l'ont pas dit à personne. Là. Ils ont continué d'opérer sur le brand de la clinique, mais ils ont monté les prix de 80%. 80%. Pour les mêmes services, ils n'ont pas ajouté de nouvelles machines, de nouveaux vétérinaires avec une expertise internationale qui mérite le détour et qui fera en sorte qu'on augmente les prix. Non, non, non! Les mêmes services donnés par les mêmes employés, la facture a presque doublé. C'est capoté! D'après l'enquête de Radcan, on apprend aussi que les cliniques vétérinaires fonctionnent à peu près toutes de la même façon, ceux qui ont été rachetés par des multinationales. Ce qu'ils font, puis je suis curieux de vous entendre là-dessus, si vous êtes allé dans une clinique vétérinaire v'là pas long, peut-être que vous allez faire des liens avec ce que je m'apprête à dire. Là. Ce qu'ils font, c'est qu'ils imposent des indicateurs de performance aux vétérinaires sur la nourriture qu'ils vendent en clinique. Donc, ils ont un nombre de sacs de moulés, de petites cacanes, de pâtes molles, de bouffe molle, de thon, de saumon, de poisson, whatever. Ils ont un nombre de ces affaires-là à vendre par mois. Ensuite, ils mesurent aussi le nombre d'hospitalisations. Ils ont un nombre à atteindre et ils ont un nombre d'interventions chirurgicales à pratiquer chaque mois. Fait qu'en gros, je voulais pas dire le mot, mais je vais vous le dire demain, ils ont des quotas. Fait qu'au day-to-day, comment ça se traduit? C'est ce qu'ils rapportaient dans l'article. Ils disent que, ben, probablement que quand t'arrives là avec ton dog, ils vont te faire faire des tests de sang, même si t'en as pas tant besoin. Une radiographie. Ah ouais, une radiographie, il a juste vomi. Hey, on prendra pas de chance. Tu veux-tu qu'il meure, Jack? Non, non, c'est beau, là. C'est beau, c'est 500, la radiographie. Ah, bon, OK. Ben, on va y aller. Tu veux-tu qu'il meure? Non, non, c'est beau. Ils font des scans de je sais pas quoi, souvent inutiles. C'est ça à quoi on est confronté. Puis ils font ça juste pour s'acheter un cinquième chalet. J'extrapole, là. Mais pour vous donner une image, ça ressemble à ça. Ils vous saignent à blanc, ils jouent sur vos émotions. Fait que quand je vous ai dit, il y a à peu près 3 minutes, que c'était toute une belle gang de crosseurs, vous venez de comprendre pourquoi, là. C'est des crosseurs. La question à soir. Jusqu'à combien seriez-vous prêt à investir pour soigner votre animal de compagnie? Je la trouve pertinente justement à cause de ça. Parce qu'on les aime tous, nos animaux, comme je le disais. Passons à la question. Ils sont malades, on veut les soigner. Puis ça, ben, les cliniques le savent. Mais jusque où ça va? Jusque où vous autres, vous êtes prêts à payer pour votre animal? Peut-être que vous avez déjà payé des montants exorbitants ou vous avez refusé de le faire et vous avez plutôt opté pour ce qu'ils appellent dans le jargon du vétérinaire, vétérinaria. C'est un mot que j'ai inventé. Là. C'est comme Winbirch. Clin d'œil à ceux qui pognent la ref. Peut-être que vous avez opté pour l'euthanasie économique. Parce qu'il y a des moments où hein, on n'a pas tous 5 000 à déplier sur un jet de sous, on s'entend? Je vous demande ça aussi parce que j'ai entendu des histoires de des gens qui ont dépensé jusqu'à pas loin de 15 000 piastres sur le petit schnauzer, Kiki. Kiki, le schnauzer, 15 000 piastres. Puis les gens qui ont dépensé 15 000 sur des chiens, bien souvent, quand on regarde le persona, c'est pas du monde riche, là. C'est pas du monde riche, c'est du monde qui l'aimait, Kiki, le schnauzer. Ils aiment leur chien. On peut pas leur en vouloir. On peut en vouloir aux cliniques vétérinaires achetées par des multinationales. Les crosseurs, par contre. Ça, on peut. En 2025, les lignes sont pleines. Ce sera pas bien long. Je m'en viens vers vous. Le temps de vous rappeler le numéro de téléphone. 418-670-9098. Messagerie, SMS, texto, ça fonctionne? Où sont vos boules? Je veux pas avoir de gosse de chien, là. J'imagine juste Stéphane en ce moment. Il va voir son labrador, il est couché tranquille, il lève la patte. Photo des gosses, je m'envoie ça. J'aurais pas dû dire ça, parce que c'est sûr que ça va finir par rentrer dans les prochaines minutes, là. En 2025, pour revenir dans le sérieux, j'ai des stats. 33% des foyers québécois ont un chat. Ça représente, ça, au Québec, là, 1,78 million de chats. On compte pas les chats de ruelle. Belzébuth, Mestigri, tous les chats errants qui fouillent dans vos vidanges le soir, on les compte pas là-dedans. 1,78 million de chats. Ça fait du chat en bateau, là. Les chiens, il y en a un peu moins. Il y a environ 60 000 millions de chiens. Il y a même des endroits où, en dessous des pizzerias, les chiens se font des meetings secrets pour abuser des chiots. Alors, il y a environ 28 % des foyers qui ont des chiens. Ça représente 1,39 million de chiens. Je ne sais pas si on comptait les chiens, ses réserves, parce que d'après moi, on en aurait plus. Avez-vous déjà été chez le vétérinaire? Si oui, combien ça vous a coûté? Ça a été quoi votre expérience? Je réitère la question. La question ce soir. Jusqu'à... Excusez-moi. J'ai besoin d'aller à la clinique. Petite gorgée. Et je rappelle la question. La question à soir. Jusqu'à combien seriez-vous prêt à investir pour soigner votre animal de compagnie? Oui, c'est effectivement du Pizzagate. Vous saviez pas que c'était des chiens? Ça n'a jamais été question d'élite, là. C'est des chiens qui s'habillent tranquille, mettent leur coton ouaté, s'allument une garette, leurs lunettes fumées, la casquette un peu sur le côté, puis ça marche sur deux pattes, là. Et prêt à investir pour soigner votre animal de compagnie. Oui, c'est effectivement du Pizzagate. Vous saviez pas que c'était des chiens? Ça n'a jamais été question d'élite, là. C'est des chiens qui s'habillent tranquille, mettent leur coton ouaté, s'allument une garette, leurs lunettes fumées, la casquette un peu sur le côté, puis ça marche sur deux pattes, là. Dans les sous-sols de pizzeria, les chiens, ça marche sur deux pattes.

0: Bonsoir, Max et René.
1: Bonsoir, René. Je te demande d'attendre un petit instant. Bonsoir, à qui je parle?
2: Bonsoir, Monsieur Max. Je sors de l'hôpital. Je voulais te parler. En tout cas, tu me mets en attente. C'est beau.
1: Je te mets pas en attente. Comment vas-tu? C'est quoi ton nom?
2: C'est Jocelyn. Ça fait un bout qu'on ne s'est pas parlé.
1: Ah, ben formidable. Tu sors de l'hôpital. Vas-tu bien?
2: Ouais, ça va pas se pire. Mais t'as tombé direct dans un sujet parce que moi, j'ai eu une grosse ferme puis tout. Puis ça m'intéresse beaucoup. Ma soeur, elle a toujours travaillé pour les petits animaux, des soins puis tout. Là, l'histoire de comment tu peux mettre de l'argent pour sauver un animal. Moi, ça vient me chercher tout le temps pour une chose.
1: Pourquoi?
2: C'est parce que moi, les animaux, je les aime. Hey, même des bœufs, là. T'as un bœuf, toi, ben, tu connais pas ça, là.
1: Tu connais pas les bœufs?
2: Mais un taureau.
1: Ça, c'est quand même un jugement rapide. Toi, Mac, connais pas les bœufs, là. Tu sais pas c'est
2: quoi
1: les bœufs.
2: Non, c'est pas ça que je veux dire. Mettons, là, les animaux en général, jusqu'à où t'es capable d'aller? Bon, ben, maintenant, nous autres, on a eu un taureau qu'il s'est échappé, mettons, de l'enclos, puis il s'est battu avec un taureau du voisin.
1: Ouais.
2: Bon, il s'est tout fait mal aux pieds, puis tout, là. Puis là, on l'a amené à Saint-Hyacinthe, là, où c'est que la plus grosse place pour traiter les animaux, puis tout. Puis on pouvait pas le sauver, ça nous coûtait 8 000 $.
1: 8 000 $, aïe, aïe, aïe.
2: Ouais, mais attends un peu. Là, on a fait fuck, parce qu'il valait cher, là. Mais moi, j'ai déjà eu des petits animaux. Ma mère, elle avait, mettons, là, un petit chihuahua. Pas un chihuahua, comment il appelle ça dans les. Elle avait un petit chien, puis elle avait toute la dentition. Le chien est rendu à 12 ans. Puis là, ben là, ils veulent toujours persister à vouloir mettre de l'argent, puis les sauver. Mais tu sais, je sais pas quoi dire. Moi, là, mettre beaucoup d'argent sur un animal, oui, si on peut faire de... Ah, j'ai déjà arraché là des pics là, de porc-épic parce que j'avais un gros chien qui a déjà mangé un porc-épic, puis il y avait plein de pics dans la face, puis on l'a tout arraché un par un.
1: Ouais.
2: Mais tu sais que je veux dire...
1: Non, je sais pas ce que tu veux dire.
2: Qu'est-ce que je veux dire, c'est que...
1: Ben, qu'est-ce que tu veux dire, justement?
2: Ben, de là à mettre des milliers de dollars pour sauver un animal, non.
1: OK, donc t'as commencé l'appel en disant que t'aimais les animaux.
2: Oui, mais...
1: Au fil de la conversation, j'ai compris que là, il y a un montant qui est un peu dérisoire. Tu me parles du 8 000 pour le taureau.
2: Ouais, oui,
1: j'imagine que si on parle d'un chien, Jocelyn, il y a un montant dans ta tête.
2: Ça peut monter haut. Ah, on a...
1: J'imagine qu'il y a un montant dans ta tête que tu peux pas dépasser. Si oui, c'est quoi ce montant-là?
2: Ben, quand, mettons, là, un animal, il se casse une patte, là, tu vas lui donner des antibiotiques, des affaires de même, mettons, là, quand t'arrives à 500 $, là.
1: 500 $ pour toi, pas plus haut que ça?
2: Non.
1: Mettons, t'arrives à la clinique, là, ton chien, ça fait 5 ans que tu l'as, t'as développé
2: une
1: relation avec...
2: Oui, non, je suis d'accord avec tout ce que vous dites.
1: Non, mais c'est pas une question d'être d'accord, là, je suis en train de te poser une question, là. Bon, parfait.
2: Oui.
1: Mettons que tu arrives à la clinique, fais 5 ans, tu as ton chien, puis les réparations, les dommages sont évalués à 2-3 000. Est-ce que pour toi, tu penses, quand tu te mets dans cette situation-là, tu serais prêt à dépasser le 500 ou tu opterais plus pour l'euthanasie, comme on voit souvent ça?
2: Ben, je veux pas être sadique. J'aimerais mieux avoir un autre chien, parce que quand tu me parles... Répète-moi ce que tu as dit avant. 2-3 000?
1: Ouais, 2-3 000 à peu près. C'est un cas de figure.
2: Ben, pensez un peu, là, pour de vrai, là. 2-3 000. C'est beaucoup d'argent, là, pareil, là. Puis les animaux, là, de là à les faire souffrir, c'est pour ça que je parle, là. Mais on peut pas... En tout cas, moi, dans mon livre à moi, j'ai été élevé comme ça. J'ai eu beaucoup d'animaux, puis tout ça, là, puis...
1: Ben, c'est sûr qu'habiter sur une ferme, ça teinte la vision que t'as des animaux, là, j'imagine.
2: Oui, non,
1: t'en as vu beaucoup mourir.
2: Oui, mais j'ai eu des chats, là. J'avais des chats, là, puis tout ça, là. Puis à un moment donné, ils venaient malades. On a essayé des... On les a amenés, ces vétérinaires, là. Tu sais, ils checkent un peu. Ouais, mais là, on va essayer telle affaire. Puis là, ça monte à 1 000, 2 000. Là, à un moment donné, là, tu peux pas dire oui tout le temps, non.
1: Parce qu'on n'a pas le budget illimité, hein.
2: Ben, c'est plate. Je trouve ça plate. Ah, j'ai eu des beaux chats. Ah, puis les chats, j'aime ça, moi.
1: Ah ouais, hein. C'était,
2: ben,
1: qui,
2: oui.
1: C'était qui le chat le plus beau?
2: Ah, moi, c'est des Maine Coons.
1: Des Maine Coons?
2: Ouais.
1: C'est quoi,
2: ils ont
1: ça?
2: Un gros poil, là, puis là, faut toujours tes brosses, parce que sinon, ils viennent cotonner, là. Des fois, je les rasais, là, parce que ils viennent avec... Ah, je faisais la coupe lion, mettons, là.
1: Ah, ouais, c'est
2: des
1: bons chats.
2: Ben oui, mais c'est des maudits bons chats, là, tu sais, qui viennent toujours se coller après toi, parce qu'ils veulent se coller. Ben, c'est sûr que j'aurais aimé de l'argent. J'en ai déjà eu un, mais hey, c'est quoi qu'il y a? Mais là, à un moment donné, ils ont dit, bon, ben là, il y a l'urette bloquée. Bon, ça va coûter...

0: 800$ pour faire une opération. Ouais, mais là, c'est parce qu'à un moment donné, là.
1: C'est ça. Il y a un threshold que tu veux pas dépasser.
0: Non, mais je veux dire, au pire. Non, mais je trouve ça plate de
1: ouais, je comprends. Hey, je te remercie pour ton appel, Jocelyn. Ça a été cool de parler avec toi. J'espère que tu vas bien. Sorti de l'hôpital, t'es-tu correct?
0: Oui, mais c'est ça. Il n'y avait pas d'animaux avec nous autres.
1: Il n'y avait pas quoi?
0: Il n'y avait pas d'animaux avec nous autres. Mais
1: ah
0: ils s'occupent. Ah non, les hôpitaux, ils s'occupent bien de nous autres, par exemple.
1: Oui, il y a des écureuils une des fois, puis des.
0: Ben rôles, non, ça c'est à Montréal. Là. Moi, j'étais à Lévis. Là.
1: Ah, OK. Hey, ben, je te souhaite une bonne fin de soirée, man.
0: Salut, mec.
1: Salut, bye. À la prochaine. C'était Jocelyn. Jocelyn nous appelait. C'était le premier appelant. Lui, il dit en haut de 500, là. Nope. En haut de 500, piqûre dans le cou. Je peux rien savoir de Minsi Tigré. C'est pas parce qu'il aime pas les animaux. Son propos est intéressant. Je pense qu'il y a beaucoup de gens qui pensent comme ça. Il me reste un circuit de libre. 418-670-9098. Vous, qu'est-ce que vous en pensez? T'arrives chez le vétérinaire, ça te dit 650$ sur le terminal. Tu regardes tes cartes, tu payes-tu? Pour ton chien que tu aimes tant? À vous de me le dire. Je retourne en ligne. Bonsoir René, merci de ta patience.
2: Pas de problème, mon cher Max. Ben moi, j'ai pas de chien de chat. J'ai seulement 2 poissons rouges dans mon bocal.
1: Ben.
2: That's it.
1: OK, fait que toi, les poissons, est-ce que tu les aimes?
2: Ben oui. Il y en a un qui s'appelle Nemo, le
1: ouais.
2: premier.
1: Ouais.
2: Le deuxième, Nemo 2.
1: C'est original?
2: Tout simplement. Parce que moi, je me dis, avoir un chien puis un chat aujourd'hui, là, l'amener chez le vétérinaire, là, tabarnan, c'est rendu tellement la mafia médicale. Je m'excuse des termes.
1: Non, on va le dire, ça ressemble un peu à ça. Là.
2: C'est la mafia médicale. Tu parlais de radiologie pour un... T'as l'affaire, là, tu parlais tantôt, là, 500-600$. Non, moi, ça me fait prendre conscience que non, j'aurais pas de chien. Premièrement, j'ai pas les moyens pour m'en payer un.
1: Ah non?
2: Non, j'ai pas les moyens. Puis, au cas où, je me suis dit, au cas où, tabarnane, qu'il y aurait des problèmes médicaux, puis que j'arrive chez le vétérinaire, ben là, écoute, Monsieur René, il va falloir qu'on y fasse une opération. Ça va vous coûter, premièrement, 800$. Ensuite de ça, il y aurait peut-être une radiologie de 500$. T'en sors pas avant 1300$.
1: Pourquoi non. ça fait pas de sens de payer autant pour un animal?
2: Aucunement. Parce que je me dis, je vais me nourrir avant de nourrir un chien, un chat. Mmh.
1: Mais ça s'inscrit en relativité à ton portefeuille, à ton compte en banque, au rythme de vie que tu as présentement, à l'argent que tu mets à la table. Ton pain, ton beurre, toute la patente. Mais mettons que tu étais un peu plus en moyen, est-ce que ça te ferait moins mal de débourser ça pour un chien ou c'est juste le principe de dépenser au-dessus de 1000$ pour réparer ton chien qui ne te rentre pas dans le truc?
2: Peut-être un petit chien, là, on s'entend, là, style un caniche, on va dire, là. Parce que moi, un petit caniche, là, ça me dérangerait pas. Mais si, par exemple, il serait bien malade, puis je lui dirais, ben, faites-les euthanasier, parce que je serais pas capable. Tout simplement.
1: Pourquoi t'as des poissons, René?
2: Ben, c'est simple, c'est pas gros, puis ça prend pas de place dans l'appartement.
1: Penses-tu qu'ils sont heureux dans un tout petit bocal?
2: Ben oui. Ils font qu'est-ce qu'ils ont à faire, puis ça me met une petite joie. Ça me fait une petite joie de les voir là, se promener dans le bocal, tout simplement.
1: Ça grossit-tu beaucoup, des poissons rouges?
2: Non, pas tant que ça.
1: Non? Fait combien de temps t'es là?
2: À peu près 6 mois.
1: À peu près 6 mois, OK. Puis, c'est-tu tes premiers poissons rouges?
2: Exactement, oui. Parce que j'ai parlé à mon propriétaire, il m'a dit, non, René, les chiens et les chats, je voudrais pas que vous n'ayez. Là, je lui demande, ben, je peux avoir des poissons rouges. Ah, ça, aucun problème.
1: Mais tu as demandé même si t'as pas eu moyen de t'en acheter un?
2: Ben, c'est parce que notre bail stipule qu'on peut pas avoir des chiens et des chats. Fait que je me suis dit, tiens, je vais réduire ça juste avec deux modestes poissons.
1: René, j'ai une question difficile pour toi.
2: En comptabilité?
1: Non, c'est pas en comptabilité, c'est une question en conclusion, je dirais, mais c'est une question d'ordre personnel, c'est une question qui mérite réflexion. Tes poissons rouges.
2: Vas-y.
1: Dans combien de temps ils se ramassent dans le bol?
2: Excuse-moi, j'ai pas compris.
1: Dans combien de temps tes poissons rouges se ramassent dans le bol?
2: Quand je vais voir qu'ils vont rester dans le fond du bocal.
1: Aussi simple que ça, hein? La vie, la mort, tout, tout, tout.
2: C'est pas plus long que ça.
1: Bon, ben écoute, René, ça fait un plaisir.
2: Max, c'est toujours un plaisir d'écouter.
1: Prends soin de toi, man.
2: Bye.
1: Tu diras salut à Nemo et Nemo 2.
2: Oui, puis tu diras bonjour à Pee-wee puis à Mel pour moi.
1: Ben, je vais transmettre le bonjour avec grand plaisir. Bonne fin de soirée, man.
2: Bye, Max.
1: Bye, bye, bye, bye. Les poissons. Les poissons. J'adore les poissons, j'en ai pas. J'aimerais avoir des poissons, je mange les poissons. J'en ai pas dans un aquarium, mais bientôt, quand je vais réussir à convaincre ma blonde, j'envisage d'en avoir. Un gros aquarium. Ça a toujours été un de mes rêves d'avoir un gros méga aquarium. Puis là, j'aurais des piranhas là-dedans, puis... d'autres sortes de poissons. Je connais pas tant les poissons, en fait, là, mais c'est un petit rêve caché que j'ai depuis un bout d'avoir un gros aquarium avec des poissons. Je me suis pas encore beaucoup intéressé aux poissons. C'est quoi les poissons nice qu'on peut avoir? Dites-moi pas les truites et les saumons, là. Prends des perches chaudes, puis mets-les dans le bocal. Ouais. Ça serait bon. On peut-tu acheter les aquariums au IGA avec des homards? Imagine, hein, la visite rentre à la maison. T'as un gros bassin avec des homards dedans. Check. Celle-là, c'est Timmy, Jimmy, Skippy, Skippy. Tous des noms en I. On en retourne en ligne. Bonsoir, c'est n'importe quoi ça. À qui je parle?
3: Salut, Dr. Doolittle.
1: Salut, Dr. Doolittle, comment ça va?
3: T'as bu ça, et toi?
1: Ben oui, ça va bien. À quel animal t'as parlé là, récemment?
3: Ah, écoute, il n'y en a pas. Ben oui, il y en a deux dans mon environnement. Un petit chat, deux petits chats. Ils sont adorables.
1: Comment ils s'appellent?
3: Une s'appelle Bidoun, puis l'autre Bidzou.
1: Bidoun et Bidzou?
3: Ouais.
1: C'est-tu toi qui les as nommés de même?
3: Non, je suis en visite chez un de mes contacts.
1: Un de tes contacts?
3: Ouais.
1: C'est pas un ami, c'est pas un membre de la famille, c'est un contact.
3: C'est ça. Bon, c'est un ami.
1: OK. Hey, je te pose la question à soir. Jusqu'à combien tu serais prêt à investir pour soigner ton animal de compagnie? Ou Bidzou, puis Bidzoun?
3: Bon, en tout cas... Moi, je peux te dire qu'il y a 25 ans, j'ai payé 600$ pour mon chat qui s'était déchiré la peau du menton. Puis il a fallu que j'en prenne. Ça fait que mettre ça en argent d'aujourd'hui, c'est sûrement le double. Ça fait que entre 1000 et 2000 pour un minou. Sauf que moi, j'ouvre une porte sur d'autres choses parce que c'est bien beau, là. C'est bien beau le racket, là, la médecine vétérinaire.
1: Je t'ai perdu, docteur. Oh, il allait parler de choses sensibles, là, je le sentais en plus. Oups, allez! Oh là là, ça sonne pas bien, ça, là. D'après moi, la mafia des vétérinaires nous écoute. On est sous écoute. Faut faire attention à ce qu'on dit. Ben, t'es invité à rappeler, docteur. Écoute, les lignes sont toujours disponibles pour toi. Au plaisir d'entendre tes secrets. On en retourne en ligne. Bonsoir, à qui je parle?
4: Oui.
1: Oui.
4: Oui, est-ce que je suis en ligne?
1: Oui, vous êtes en ligne. Est-ce que ce serait possible pour vous de prendre votre téléphone et de le mettre sur votre oreille au lieu de parler dans l'intercom?
4: Oui, oui, je vous écoute.
1: Ah ben, moi aussi, je vous écoute. C'est quoi votre nom?
4: Mon nom, ouais. C'est Sylvie de Beauport.
1: Sylvie de Beauport.
4: Oui, c'est la première fois que je vous appelle. Puis je veux vous féliciter pour votre émission. Parce que vous êtes quelqu'un de très intéressant.
1: Ben c'est super gentil, Sylvie. Merci pour le compliment. Et j'aimerais savoir, pourquoi à soir, Sylvie de Beauport, on décide de prendre le phone, le téléphone fileur, peu importe, et d'appeler pour la première fois?
4: Parce que le sujet à soir, il me touche énormément. Parce que il y a 2 mois, mon petit chien... Il est décédé.
1: Quel âge il avait?
4: Il avait une 10aine d'années. Il s'appelait Nico. Puis ça, c'était un petit chihuahua. Il m'a coûté cher.
1: Combien?
4: Premièrement, il y a eu 2 luxations de rotule. Ouf. Après les pertes d'anorias. Ça a coûté 2 000 $ chaque perte.
1: Hey my God!
4: Puis après ça, là, il y avait le cœur malade. Il a pris des médicaments pour le cœur toutes ces années-là. Puis après ça, il faisait de la rétention d'eau. Il a pris ses pilules de diurétique pour la rétention d'eau. Mais puis là, son cœur, il s'est tenu au stade 5, au stade 6. C'est fini. Puis là, il y a 2 mois, là, il s'est mis à mal à l'œil.
1: Je compatis puis, avec toi, Sylvie, par curiosité, puis je veux pas tourner le couteau dans la plaie, là, loin de là, mais...
4: Non, demandez-moi ce que vous voulez, je suis prêt de vous répondre.
1: C'est super gentil, Sylvie, merci. Au cours des dernières années, au moment où vous commencez à investir pour soigner votre chien jusqu'à les tristes événements qui sont arrivés dans les dernières semaines, combien... je vais y aller avec le tu. Est-ce que ça te va? Je peux te tutoyer, Sylvie?
4: Oui. Okay,
1: parfait, merci. Combien tu as investi sur ton chien au total?
4: Un effort de 7-8 000, certains.
1: Sur ton chihuahua?
4: Oui. Il s'appelait Nico. Mais par contre, je peux vous dire une affaire, c'est que je le regrette pas parce que c'est un animal qui m'a apporté beaucoup de bonheur. C'est pas pire que ceux-là qui fument la cigarette, la boucane dans le vide.
1: Ben, c'est un excellent argument, ça. Comment il t'apportait du bonheur?
4: Il m'apportait du bonheur parce que il comprenait pas mal tout ce que je lui disais. Moi, j'étais en chaise roulante. Mm-hmm. Puis je lui disais, Nico, laisse passer ma main, là. Puis là, il se tossait. Puis, en tout cas, il faisait des affaires. Ça n'avait pas de bon sens. Il était intelligent. Épouvantable. Mais le problème, aujourd'hui, qu'est-ce que je trouve de valeur? On a moi, j'avais un bon vétérinaire, mais par contre, c'est rendu cher, épouvantable, et ça n'a pas de bon sens. C'est rendu très cher, on dirait qu'il joue avec nos sentiments.
1: Ben oui, il joue avec vos sentiments, là. Il n'y a aucun doute pour moi là-dessus. Là. La plupart des cliniques, comme je le racontais d'entrée de jeu, ont été rachetées par des multinationales, puis eux autres, là, tout ce qu'ils voient dans la colonne comptable, c'est pas des noms, c'est pas des clients, c'est des zéros, puis des uns, puis des chiffres. Ça ressemble à ça pas mal. Fait que ils jackent les prix, c'est des cas qui ont été étudiés partout au Canada dans les dernières années, donc c'est pas un doute que t'entretiens, Sylvie. T'es ancré dans la réalité. Est-ce que je peux te demander, avoir investi autant, 7-8 000 au cours des dernières années sur la santé de Nico, aujourd'hui, quand on regarde ça, tu me parlais du parallèle avec la cigarette, là, c'est pas bien mieux d'investir autant. Quand on regarde tout l'argent que tu as mis dans Nico, ça a valu à peine?
4: Oui, ça a valu à peine parce qu'il était soignable. S'il n'aurait pas été soignable, j'aurais dit là, ben faut mettre un stop, là, faut se mettre une tête sur les épaules. Okay, mais nice. Il était soignable.
1: C'est lucide. C'est quoi ton meilleur souvenir avec Nico, là, Sylvie?
4: Meilleur souvenir avec Nico? Oh, je l'aurais... Comme ça, pas de bon sens. Il chantait. En tout cas, il n'y a rien qu'il ne faisait pas. Puis quand que je disais, ça, c'est à moi, puis ça, c'est à moi, là, pour pas que les autres touchent à ça. Il n'y a personne qui touchait à ça.
1: Un chihuahua de garde.
4: Oui, mais par contre, il était doux pour le monde. Il était fin. Il était sociable. Parce que moi, le CLSC, quand il vient ici, puis qu'il voyait mon chien, tout le monde l'aimait. Parce qu'il était sociable, il était gentil.
1: Est-ce que tu t'ennuies, Sylvie?
4: Pardon?
1: Est-ce que tu t'ennuies?
4: Épouvantable, j'ai de la peine, comme ça se peut pas, puis je respecte, je vous le dis à soi, puis je le dis à tout le monde, faut respecter ceux-là qui ont des sentiments pour leur animal, que ce soit un chien, que ce soit n'importe quoi, faut respecter les sentiments qu'on a pour nos animaux.
1: Martin m'envoie une citation de Kant, philosophe, immensément respecté, et ça depuis longtemps, que j'apprécie énormément. Il me dit, on peut juger le cœur d'un homme par la façon dont il traite les animaux.
4: Oui.
1: Tu es d'accord avec ça?
4: Oui. Oui, moi, que ce soit un animal, que ce soit une personne âgée, moi, j'ai du cœur pour tout le monde. J'aime le monde, puis je veux pas que personne ait de la misère, puis je veux pas qu'un animal ait de la misère.
1: Est-ce que tu penses te racheter un autre Miko, un autre chien complètement?
4: J'aimerais. Mais par contre, c'est par rapport qu'ils sont rendus à 1 500 $. Puis j'ai juste 500 $ à donner pour en avoir un.
1: Ben j'espère que tu vas pouvoir trouver un modèle qui te convient.
4: Je le sais pas. Je le sais pas parce qu'ils sont tous rendus chers.
1: Ben écoute, on passe le message. Si jamais tu veux un chihuahua absolument, c'est ça?
4: Oui, j'aimerais ça, avoir un petit chihuahua. Moi, mon chien, il était brun, mon Nico. Puis j'ai assez de peine, vous savez pas quand même.
1: Ouais,
4: quand ça allait être le temps, moi, j'ai pas été capable d'y aller pour l'euthanasie parce que la vétérinaire a dit qu'il n'y avait plus rien à faire. Fait que c'est mon mari qui y a été. Puis il a demandé au téléphone, il dit, Sylvie, t'es-tu prêt de le laisser partir? Ça m'a donné un choc électrique. Oh, je suis venue mal, j'ai dit, j'ai pas le choix. Mais je peux vous dire une chose, j'ai de la peine. Ça, y a pas de mots pour l'expliquer.
1: Je comprends. Ben, merci d'avoir pris le temps d'appeler Sylvie à soir puis de nous avoir confié ça. J'imagine que peut-être d'une certaine façon, tu as honoré la mémoire de Miko puis peut-être que ça t'a fait du bien.
4: Oui, oui. Puis à part de ça, je vais vous dire un affaire, M. Max.
1: Oui.
4: Je vous adore.
1: C'est gentil, ça, Sylvie.
4: Oui, merci. Vous êtes un bon animateur puis vous aidez les gens bien plus que vous pensez.
1: Ben, c'est vraiment gentil. À votre façon, vous avez fait un peu la même chose. Là, je suis revenu dans le vouvoiement. Là. J'aurais dû rester là-dedans. Finalement, Sylvie, mais t'as fait la même chose à soi, Sylvie. Merci.
4: En tout cas, vous êtes quelqu'un, là. Moi, pour moi, vous êtes un grand homme.
1: Ah, ben, c'est trop gentil, ça. Je vais vous laisser aller parce que je vais rougir.
4: Non, rougissez pas. Prenez la qualité parce que ça n'en vaut la peine.
1: Merci beaucoup, Sylvie. Bonne fin de soirée, puis au plaisir de se reparler bientôt.
4: Puis j'espère que votre émission va durer longtemps parce que moi, je vous écoute à toutes les fois.
1: Ben merci. On se le souhaite.
4: Merci.
1: Bonne fin de soirée. Wow. Super sympathique. J'ai adoré Sylvie. Beaucoup d'émotions. J'aurais dû me brancher sur le tu puis le vous, là. Ça, c'est bien mouille. Vous-tu. Allez-vous dans-tu. Vous fixez sur un pronom, M. Lacasse. Mais t'es-tu sympathique, elle? L'émotion, hein? La perte d'un animal. Peu importe la grosseur du chien, c'est pas ça la question. La question, c'est l'attachement. Généralement, quand t'as un chien, un animal, mais surtout un chien, le lien est puissant, le lien est fort. Et j'ai adoré que Martin m'envoie cette citation-là. La citation de Kant. La métaphysique. Probablement un des philosophes les plus importants de l'histoire. On peut juger le cœur d'un homme par la façon dont il traite les animaux. Ça tombe à point. Quelle bonne quote. On retourne en ligne. Le sujet de la soirée, si vous venez de vous joindre à nous, c'est les animaux de compagnie. Je vous pose la question. Jusqu'à combien de bidoux, d'argent, de huards seriez-vous prêt à investir pour soigner votre animal de compagnie? C'est la question que je vous pose. Le numéro de téléphone. Les lignes sont pleines actuellement, mais usez de patience. Quand quelqu'un raccroche, vous pouvez appeler directement après pour tenter votre chance et faire en sorte qu'on puisse converser. Ceci étant, la messagerie, ça fonctionne. Si vous avez envie de texter avec vos pouces, ça se passe aussi par là, au même numéro. Je le répète, mais super rapidement, il faut le comprendre. 88-670-9098. OK, merci. Bonsoir, à qui je parle?
5: Hey, bonsoir, ça va bien?
1: Ah, ça va très bien, merci. Vous aussi?
5: Oui, c'est Daniel.
1: Salut, Daniel. Quoi de neuf, mec?
5: Écoute, d'abord, je voudrais dire des hommages à Mme Sylvie parce que ça a l'air tellement d'une bonne personne. Puis je suis sûr que ça m'occupait très bien son chien.
1: Oui, absolument. Hey, Daniel.
6: Oui, je vais baisser la radio.
1: Ah, aucun problème. Est-ce que tu es dans une grande salle de bain présentement?
6: Non, je suis au travail. Je baisse la radio. Je reviens.
1: Okay. Oh, palais. Il a flushé. Un, deux. Tu m'entends dans la pièce. Salut, Daniel.
6: Oui, M. Max.
1: Hey, dans quoi tu travailles, Daniel?
6: Ah, moi, je travaille de... Je dois-tu le dire? Il y a juste une compagnie ici à Québec.
1: T'es pas obligé de le dire, Daniel.
6: Je peux te le dire pareil. Je suis pas prêtre ni rien, mais je travaille dans une fabrique de retail de ski, disons.
1: Ah, ouais?
6: Ben oui, dans une usine.
1: C'est bien, tu sais. Mais attends un peu, là. J'aime que tu commences à te dire que t'es pas un prêtre. C'est-tu parce qu'il fut un temps où ils engageaient juste des prêtres pour faire des retails de ski? C'était les sœurs qui faisaient ça dans le temps, c'est-tu?
6: Ouais, je crois que c'était les sœurs qui faisaient ça, effectivement.
1: C'était définitivement les sœurs qui faisaient ça. Maintenant, ce que je comprends, c'est que t'es pas une sœur, là, j'imagine?
6: Non, mais c'est... tu dois avoir sûrement vu ça dans les magasins, là, des sacs de retails de ski qui vendent. Comme
1: ben
6: ça.
1: Oui.
6: Bon, ben c'est ça, c'est... je travaille là-dedans.
1: T'en manges-tu souvent?
6: J'en mangeais au début, mais je t'avoue que non, j'en mange rarement, malgré que j'en ai grignoté quelques petits morceaux hier. Quand ils sortent de la machine, ils sont chauds, donc ils sont plus croustillants.
1: Miam, miam, miam. Mais juste pour être sûr de bien comprendre, est-ce que tu fais les hosties à part entière ou tu fais... Parce que tu peux pas juste faire les retails, ce serait un peu absurde.
6: Avant, on faisait... d'abord, c'est une machine qui tourne, là, comme un... Comment expliquer ça? Si on dirait une grosse chaîne de bicycle, mais avec des plaques, là, il y a 30 plaques, il y en a 30 en bas, 30 en haut. Okay. Ça se ferme une sur l'autre, la part se met automatiquement, ça ferme une sur l'autre, ça fait le tour, puis c'est chauffé au gaz naturel en dessous et en bas, puis quand ça sort à l'autre bout, ben c'est cuit. Là.
1: Non, ouais. T'es-tu tout seul dans cette usine-là, ou?
6: Ben oui, je suis tout seul le soir, c'est en basse-ville, là, de Québec. Pis...
1: Ben non, c'est bien soft, ça, comme job. Toi, t'es tout seul le soir, tu fais des retails de sti.
6: Ben oui.
1: La belle vie, ça?
6: Ah, ben, dépendamment. Disons que j'aimerais avoir mes soirées. J'aurais préféré travailler de jour, mais bon, je travaille de soir. Puis ça me convient. J'ai développé une routine de vie, disons, que ça me permet de me lever, disons, à 9h30, 10h le matin, puis de me coucher un petit peu plus tard le soir.
1: Est-ce que c'est la première fois que tu appelles, Daniel?
6: Non, j'ai appelé dans le passé, là, c'est moi qui faisais, Léopold Dion.
1: Ah, arrête donc, toi, comment va Léopold?
6: Ah, Léopold, il est tranquille, ce temps-ci.
1: Ben oui, hein?
6: Bon, je l'avais juste imité pour le fun.
1: Hey, man, c'était la meilleure imitation de Léopold que j'ai entendue. Mais peut-être qu'on peut se la garder pour la fin si jamais ça te tente, mais avant, tombons dans notre sujet. Oui. Les animaux de compagnie, combien tu serais prêt à investir pour les soigner? Premièrement, est-ce que tu as un chien?
6: Non, j'ai eu des chats pendant toute ma vie. J'ai eu un chien dans ma vie, mais j'étais plus jeune. Puis à ce moment-là, j'étais peut-être un peu plus disponible. Là, étant donné que je travaille beaucoup, je me suis dit, des chats, c'est plus pratique.
1: Oui, hein, c'est plus tranquille aussi. C'est un autre mode de vie quand tu travailles beaucoup. Ouais. Jusqu'à combien tu serais prêt à mettre pour soigner un de tes chats?
6: Ben écoute, Max, je te dirais, d'abord, les animaux nous donnent un amour inconditionnel, puis pour moi, il n'y a pas de prix là, que tu peux mettre. Par exemple, ma dernière chatte, parce que c'est une femelle, elle est morte à 19 ans, puis je calcule qu'en frais vétérinaire, pendant les 19 ans, j'ai été chanceux, elle était super enfant. Ça doit m'avoir coûté à peu près pas plus que 5 000, entre 4 et 6 000, juste de frais vétérinaires.
1: Wow!
6: Mais c'est à part toute la nourriture, on s'entend, les litières, les patates et patata. Ce qui fait que ça coûte... Mais moi, je pense que c'est une question de moyens. Parce que pour moi, il n'y a pas de prix. Parce que elle faisait partie de la famille, si on veut dire.
1: Donc, c'était important pour toi que tu en prennes soin, peu importe le chiffre que tu allais voir sa facture.
6: Ah, exactement, oui. Mais d'abord, faut avoir les moyens. Là. On s'entend que si demain matin, il m'a arrivé et il dit, ben là, ça coûte 6 000, ben, ouais, OK, oui, mais est rendu à 18 ans, est-ce que ça vaut la peine?
1: Mm-hmm. Est-ce que tu aurais été prêt à contracter un prêt pour payer les frais de vétérinaire?
6: Absolument. Absolument, parce que moi, je trouve que... d'abord, quand tu adoptes un animal, il faut que tu sois prêt à t'investir jusqu'à la fin. Parce qu'on voit ça, malheureusement, trop souvent que des gens là, qui quittent des logements, puis parce qu'ils s'en vont dans une place où ils ne peuvent pas avoir d'animaux, ben, qu'ils abandonnent, tout ça. C'est pas évident. Puis je t'avoue que j'en ai sauvé une coupe en Basse-Ville pendant des... Ben, une coupe, on va dire deux, trois. C'est arrivé comme ça, là, que des gens moins... bon, on dirait pas moins fréquentables, mais en tout cas... qui s'en foutait un peu, puis qui avait mis les animaux dehors parce qu'ils déménageaient, puis ils avaient réussi à trouver des gens pour les adopter. Là. C'est arrivé deux, trois fois, je te dirais, en 20 ans.
1: Là, OK. Beau geste.
6: Oui. Fait qu'en gros, je trouve que c'est une question de moyens. Parce que c'est sûr qu'il faut vivre aussi, là, mais ça m'est arrivé même des fois que au cours du mois, que je me privais là, d'un restaurant ou peu importe pour pouvoir payer justement des soins.
1: Wow! Ah ouais, jusqu'à ce point-là.
6: Ah, jusqu'à
1: donc
6: ce
1: tu faisais un sacrifice sur ta qualité de vie puis sur les activités que tu pouvais faire pour ton animal. Puis les moments où tu as fait ça, c'était quoi qu'il y avait ton chat?
6: Ben, en réalité, bien souvent, c'était des soins là, annuels qu'il fallait faire. Ou c'est arrivé une ou deux fois qu'elle avait comme une diarrhée, puis ça partait pas. Fait que j'allais au vétérinaire, ils l'ont traité avec des médicaments, tout ça, mais ça coûte un bras. Puis je me suis rendu compte que depuis une couple d'années, ben là, elle est morte en 2023, faut le dire.
1: Okay.
6: Mais les 4-5 dernières années, je me suis rendu compte, ça n'a pas de bon sens. Il me semble qu'une visite chez le vétérinaire, quand elle était petite, ça me coûtait 60$. Maintenant, c'était rendu quasiment 148$.
1: Ça n'a pas de bon sens, hein?
6: Ouais.
1: Ça, c'est un scam.
6: Ouais, effectivement. Puis même les radios, les radiologies là, pour les animaux, je pense que c'est plus cher que pour les humains.
1: Ben, ça m'étonnerait pas, là, parce que faut les mettre dans des positions qui sont plus difficiles à gérer que les humains. C'est ce qu'ils vont te dire, là, cette belle gang de crosseurs-là. Moi, je le dis, j'ai aucun problème avec ça. Tu sais, quand tu penses qu'il y a des prix, il y a des endroits que les prix ont augmenté de 80%, tu peux pas voir ça autrement que comme c'est une gang de crosseurs qui profitent du monde. Parce qu'ils savent, là. Toi, t'en es un bon exemple, là. T'as fait des sacrifices au point de t'empêcher d'aller au restaurant pour pouvoir payer tout ce qui était frais médicaux entourant les besoins de ton chat. Tu sais, puis ça, les cliniques, ils savent, là, qui sont gérées par des multinationales, qu'ils vont jouer sur tes émotions.
6: Exactement.
1: Puis ils vont le savoir que toi, ben, tu vas payer parce que tu l'aimes, ton animal. C'est aussi simple que ça.
6: Et juste sur les sentiments, on pourrait dire un peu aussi.
1: Mais oui. Mais ouais. Daniel, merci d'avoir pris le temps d'appeler. Ça a été cool de te jaser. Puis on me le demande, là, sa messagerie. Je sais pas si ça te tente. Je me tente, là, moi. Léopold, comment tu vas?
6: Ah, ça fait longtemps que je l'ai pas fait, mais... Ben, écoute... Alors, je suis pas capable. Attends. Ben, là, Léopold, il va bien, là, ça fait trop longtemps que je l'ai pas fait.
1: C'est un bon début. Il y a pas de stress, mon gars. Je te ramène à tes hosties.
6: OK, d'accord.
1: Hey, bonsoir.
6: OK, bonsoir. Bye.
1: Bonsoir. Voilà. Ah, Léopold, on l'a eu. Juste un petit peu. Je sais pas s'il y en a d'entre vous qui écoutent le show depuis le début, depuis le retour de la nouvelle mouture en août dernier. On arrive à la fin de la saison, d'ailleurs, hein, tranquillement, pas vite. C'est fou comment le temps passe vite, mais c'est pas là que je voulais aller. Daniel avait appelé dans les premières semaines, me semble, puis il avait imité Léopold Lauzon, là, mais il était sa balle. Honnêtement, sur le coup, la première fois qu'il a appelé et qu'il l'a fait, j'étais certain que c'était Léopold. À un moment donné, il s'est mis à dire toutes sortes d'âneries, y compris que c'était pas lui. Mais au-delà de ça, hey, il a le personnage. Ça me fascine, moi, les gens qui sont capables d'imiter de même. Salutations à Steve Diamond. Ça va? Comment fait-on des hosties? Voilà. Il y a une machine. Comme une chaîne abaissée qui me dit. C'était une question au 88-670-909. Je retourne en ligne. Bonsoir, à qui je parle?
7: Charles.
1: Salut Charles, ça va?
7: Ça va bien, toi?
1: Ben oui, ça roule ma poule. Quel bon vent t'amène en soir?
7: Ben, je trouvais le sujet intéressant.
1: Ben, c'est le fun,
7: parce que moi, ça fait 2 ans que ma blonde puis moi, on a un chien.
1: Mm-hmm.
7: Un Golden Doodle, il s'appelle Toby. Un chien d'à peu près 30 livres.
1: OK.
7: Puis avant qu'on achète le chien... Je me suis posé cette question-là.
1: Jusqu'à combien tu serais prêt à mettre avant de le laisser partir si c'est trop cher?
7: Ouais.
1: OK. Puis c'est quoi que. Ça a été quoi le résultat de votre réflexion?
7: J'ai pas encore la réponse parce que on s'attache à ça, ces bêtes-là, hein?
1: Oui, c'est ça qui arrive.
7: Puis, tu sais, dans ma réflexion, j'ai réfléchi pendant un an avant d'aller chercher le chien. Parce que c'est un être vivant. Puis, il faut bien s'en occuper. Puis, je me suis dit, bon, OK, j'ai une bonne job, ma blonde, pareil. Puis, je sais qu'il est vétérinaire, ben, ça coûte la peau du cul, on va se le dire. Ça coûte fucking cher. Fait que moi, m'étais mis un chiffre mental, là. Je me suis dit, si le chien, mettons, il y a une blessure grave, je serais prêt à aller jusqu'à 4000.
1: 4000?
7: Ouais.
1: Pourquoi, pour toi, la barrière, elle s'établit à 4000? C'est-tu en fonction de tes moyens ou c'est juste mentalement un chiffre que tu pourrais pas dépasser?
7: Un peu un mélange des deux. C'est sûr que on gagne des revenus corrects, là, ma blonde puis moi. Je veux dire, on a notre maison et les paiements se font bien. On n'est pas dans la misère, rien. Ouais, j'ai un fonds d'urgence, là. Mais c'est juste que il y a des maladies pour lesquelles je serais pas prêt à mettre une scène sur l'animal, mettons.
1: Comme quoi?
7: Hein? Comme un exemple, une insuffisance cardiaque sévère. Tu sais que le chien n'est même pas capable de faire... le chien a de la misère à marcher, il est essoufflé à rien. Il faut que tu lui donnes des diurétiques, toutes sortes de médicaments, un peu comme les humains. Là. Je sais que ça serait un trou sans fond. Là. Puis à un moment donné, l'animal, il souffre pour rien. Mais tu sais, t'as des. Mettons, le chien, je sais pas, il se casse une patte. Ben, tu sais, je sais que ça coûtera pas 4000, là. Mais tu sais, ça, je serais prêt à payer pour un problème qui est facilement réversible. Je sais pas si tu me suis un peu là-dessus.
1: Absolument. Est-ce que
7: t'as
1: pensé?
7: Mais mettons, on me dit ton chien a le cancer.
1: Mm-hmm.
7: Bon, tu sais. C'est sûr, je vais demander au vétérinaire, ben écoute, c'est une tumeur, tu peux l'opérer, on l'enlève, puis le cancer s'en va. Ben, t'sais, selon la réponse qu'il me donne, ben, t'sais, je serais prêt à aller le maximum, là. T'sais, 4-5 000, mais là, ça dépend encore quel âge que le chien a au moment du diagnostic. T'sais, si ton chien a 10 ans, puis l'espérance de vie est 12 ans, ben là, je pense que je serais prêt à le laisser partir.
1: Ouais, il faut faire preuve de logique rendu là, là. Mais as-tu déjà, parce que j'entends dans ton discours que t'es prêt à payer, là. T'es prêt à payer, mais t'as une limite, ce qui est tout à fait compréhensible parce qu'on n'est pas tous millionnaires, mais dans ton discours, j'entends aussi que il y a peut-être une partie de toi qui voudrait se préparer à ça. T'sais, tu y as pensé pendant longtemps. C'est quelque chose sur lequel tu as beaucoup réfléchi. Les assurances pour chiens, c'est-tu quelque chose que tu as déjà envisagé?
7: Ma blonde m'en avait parlé parce que, bon, elle est en contact avec le domaine. Là. Avec les salaires, le salaire qu'on gagne ensemble et tout, ça valait pas tant la peine de prendre une assurance pour le chien. Puis la race de chien qu'on avait aussi, qui est pas à haut risque de... T'sais, des races de chiens qui sont plus connues pour avoir des problèmes, exemple, là, au niveau de la hanche, là, ou des troubles, exemple, des crises d'épilepsie, des affaires de même.
1: Mm-hmm. Tu dis pour le salaire que tu fais, ça vaut pas la peine parce que l'assurance, c'est trop cher ou vous autres, vous faites assez d'argent pour pouvoir vous payer les frais si jamais il y a de quoi carré?
7: Ouais, c'est ça, les deux, en fond, c'est que il y avait comme pas de plus-value à payer mensualité pour une assurance pour... c'est toujours un peu un calcul, comment je dirais ça, risque-bénéfice. Un peu comme, tu sais, comme t'assures ton char, tu prends-tu à autrui ou tu prends la full grosse assurance selon, tu sais, certains critères. Je sais pas si je suis clair dans ma réponse, là, mais...
1: Plus ou moins.
7: Ben, tu sais, mettons que t'as un char neuf. Ben, c'est sûr qu'au début, quand tu l'as, tu l'assures full pin. Mm-hmm. Mais si ton char est usagé ou il y a plusieurs années... ben, tu sais, tu vas peut-être slacker sur l'assurance, tu n'iras pas prendre la grosse assurance.
1: Ouais, je te suis.
7: Fait que là, tu sais, je suis allé un peu sur le même principe avec la race de mon chien, tu sais. Si j'avais un chien, je sais pas, moins de 120 livres, 140 livres, j'imagine que les frais de vétérinaire sont plus élevés quand il se blesse, mettons.
1: J'imagine. J'ai pas la réponse à cette question-là, mais ça ferait du sens.
7: C'est parce qu'à toutes les fois que, ben, les rares fois, j'étais chez le vétérinaire avec mon chien, puis c'était juste des suivis au début, là. Tu sais, il pèse, puis je voyais sa facture qu'il avait comme un. Tu sais, comme un temps pour faire la castration de l'animal, ben ça va au poids, tu sais, en temps de livre et temps de livre, ça coûte tant. Passer temps de livre, c'est un autre montant, fait que tu sais, c'est ça.
1: All right, hey, ben je te remercie pour ton appel, Charles. Puis, ton chien, comment il va là, aujourd'hui?
8: Ah, il est top shape, là. Ouais. Il est fou. Mais sinon, j'ai une petite anecdote vite faite à te raconter avant de raccrocher, si ça ne dérange pas.
1: Ben non, vas-y donc.
8: Parce que j'étais bien, j'ai trouvé bien intéressant une dame qui a appelé plus tôt, là, que son chien était décédé, puis t'as expliqué qu'elle vivait un deuil.
1: Sylvie.
8: Ouais. J'ai été. Moi, je travaille comme ambulancier.
1: Mm-hmm.
8: J'ai été appelé dans une clinique vétérinaire. L'histoire m'est arrivée trois fois. J'ai appelé une clinique vétérinaire en plein milieu de la nuit pour une personne qui a eu un malaise.
1: OK.
8: La première fois que j'étais appelé, moi, j'ai pas allumé là, qu'ils font des euthanasies. Là. J'ai pas allumé. Là, fait que
1: oh
8: moi,
1: my God.
8: Puis moi, j'étais un peu un clown. Je niaise un peu le monde pour détendre l'atmosphère. Puis là, j'arrive, puis l'homme est couché à terre, il est blanc comme un drap, il file pas bien. Puis la première chose que je lui dis, hein, comme un bel innocent, je dis « Hey boy, mon homme, t'as pas l'air à filer, d'après moi, tu viens de voir la facture du vétérinaire. » Puis là, sa femme qui m'en regarde, puis elle dit « Ben non, c'est parce que on vient de faire euthanasier Choupette.
1: » Choupette. Là, t'es-tu là, parti en rire ou t'as juste figé?
8: Ben, j'ai comme ri, mais tu sais, j'ai quand même de l'empathie pour ça. Ben, je peux comprendre ouais. la peine d'une personne. Tu sais, c'est comme la dame expliquait, elle a eu son chien longtemps, il a amené beaucoup de bon à sa vie. Puis moi-même qui ai un chien aujourd'hui, mettons que mon chien décéderait demain matin, ben, tu sais, je serais pas de bonne humeur. Là,
1: ben, j'imagine. Au point de tomber dans les pommes, par contre, mais on n'est pas tous faits pareil. Là.
8: Non, ben, c'est ça. Là, mais la même situation s'est reproduite 6 mois plus tard avec une autre personne. Une autre, ben là j'allais catcher que je m'en allais répondre à quelqu'un qui avait un malaise parce que, bon, réaction émotive un peu forte, mais bref, c'était juste pour l'anecdote, je voulais vous la raconter, je trouvais ça drôle.
1: Ben merci pour l'anecdote, c'est magique. Toi, en tant qu'ambulancier, c'est en site, comment ça va?
8: Hey boy, écoute, moi je suis en ouais, ben ça fait 3 ans qu'on n'a pas de convention collective.
1: Ouais.
8: Ouais, c'est sûr que le gouvernement ne veut pas s'asseoir pour négocier, c'est pas facile.
1: Est-ce que tu aimes encore faire ton travail dans les conditions actuelles?
8: Ben, oui puis non. Là. C'est sûr que c'est pas valorisé. On se sent pas respecté, on se sent pas valorisé par l'État, disons, par le gouvernement, mais on se sent respecté par la population. Fait que d'une part, j'aime mon travail pour ce côté-là, mais au niveau financier, au niveau... on crève pas de faim, on s'entend. Là. C'est juste que ça fait 3 ans que mon salaire est figé. Il y a de l'inflation partout. Des fois, quand je regarde mes slips de paye, je me dis « Ouais, c'est combien de temps que je vais pouvoir endurer ça? » Mais ça fait 14 ans que je fais le métier. J'aime quand même ça assez pour continuer, mais c'est pas facile. Il y a des journées que des fois, tu te dis « Ouais. »
1: Ah, puis s'il y a bien du monde dans mon livre à moi qui mériterait d'être payé à la hauteur de ce qu'ils font comme métier, c'est bien vous autres. Je comprends pas que vous êtes moins payé bien souvent que la police, les pompiers, les infirmiers, infirmières qui font à peu près la même job que vous, mais vous autres, vous êtes sur la route. Ça me rentre pas dans la tête. As-tu vu le film qui est sorti récemment sur Netflix avec Dwight, l'acteur qui faisait dans The Office?
8: 3.
1: Exactement. Qu'est-ce que t'en as pensé en tant qu'ambulancier?
8: Écoute, c'est la réalité.
1: Ah oui, hein? C'est ça que je me demandais. C'est fidèle.
8: Les réflexions du personnage principal, on les pense toutes, on les vit toutes. T'sais, c'est sûr que c'est un peu, comment je dirais ça, c'est théâtral. Là, ils ont mis le gars dans sa journée, il pogne toutes les pires appels du monde. Mais tu sais, aller dans des résidences de personnes âgées, est appelé à minuit le soir, puis je dis pas ça pour dénigrer aucun personnalité du personnel, mais que la personne s'assine avec toi, puis elle dit non, il est vivant, tu sais, le gars, le corps est gelé depuis 2 heures, tu sais, on l'a vécu. Là.
1: Ah oui, hein?
8: Ah oui, pareil, où tu fais face à une situation que tu apprends pas dans les livres à l'école, tu as tout fait de ton mieux pour aider le patient, même que tu as amélioré son état. Puis t'arrives à l'hôpital, puis on te porte des jugements gros comme le bras parce que c'est pas ça qu'il fallait faire, alors que...
1: Tu voulais le sauver, chose, là, ben c'est ça. Là.
8: C'est ça, tu sais, eux, ils ont pas le contexte, tu sais. Puis on travaille à deux, tu sais. On est juste nous puis notre collègue. Puis on fait la job, des fois, de ce que 8 personnes font à l'urgence, dans une salle d'urgence.
1: Hein. C'est incroyable. Le nombre d'appels que t'en reçois qui servent à rien, qui pourraient être évitées, des appels sur lesquels tu n'aurais pas eu besoin nécessairement de 30, tu dirais que le ratio il est à combien sur 100?
7: Écoute, j'ai pas
1: selon ton expérience. Précise,
7: mais, écoute, je pourrais te dire qu'il y a au moins 60% des gens chez qui j'interviens que l'hôpital n'est pas la bonne porte d'entrée.
1: Aïe, aïe, aïe, 60%?
7: Ah, facile. Facile, il y en a beaucoup là que tu sais, ils peuvent être référés dans des cliniques. Où tu sais, ils ont besoin de soins de santé psychologique, mais ils sont pas en crise pour entrer nécessairement en psychiatrie, là. Mais nous, de manière que la loi est écrite, on est obligé d'apporter les gens à l'hôpital. Tu sais, je peux pas les rediriger ailleurs.
1: Aïe, c'est malade, ça.
7: Puis, tu sais, je te dis 60%, mais il y a des journées que je travaille, là, c'est quasiment... Ça arrive, des fois, c'est tous mes appels. Je me dis, ça n'a pas rapport que je les amène à l'hôpital. Là.
1: Fait que t'as littéralement rien fait. Ben, tu sais, pas de constructif, là, j'irais pas jusqu'à dire ça, mais t'as-tu l'impression de pas avoir fait ce pourquoi tu fais ton métier à la base quand ça t'arrive des journées de même?
7: Oui, puis non. C'est parce que le système de santé est carrément brisé. Les gens vont, exemple, essayer d'avoir des rendez-vous dans des cliniques familiales ou, tu sais, essayer de rencontrer un médecin. C'est compliqué. Fait qu'à un moment donné, là, ils angoissent, ils font de l'anxiété, ils savent quoi faire. Fait que qu'est-ce qu'ils font? Ben, ils appellent le 911. Fait que là, ben, tout ce qu'ils veulent, eux, c'est voir un professionnel de la santé, c'est voir quelqu'un, c'est se faire rassurer.
1: C'est d'une tristesse, puis ça en dit long sur à quel point ça va mal dans beaucoup de sphères au Québec.
7: Puis tu sais, c'est qui la personne qui peut arriver, exemple, disons, d'un délai rapide, là? Puis, tu sais, mettons, ça fait des semaines, t'as besoin d'un rendez-vous, t'es pas capable, tu fais de l'angoisse, tu vas à l'urgence, tu sais, t'es pas urgent, t'es pas prioritaire, t'attends 8 heures, tu dis, écoute, moi, je chaque mon camp. À un moment donné, à 2 heures du matin, ben, tu sais, l'anxiété te frappe, fait que ces gens-là, ben, je vais appeler une ambulance. Puis, tu sais, on est quand même bien éduqués, on est bien formés maintenant, mm-hmm. On n'est pas des médecins, on s'entend. On fait pas de diagnostic non plus. Mm-hmm. La personne veut une solution à leur problème. Ben, c'est triste, j'en ai pas à leur offrir.
1: Ouais.
7: Souvent, ben, ces gens-là vont décider de refuser le transport à l'hôpital. Moi, je les amène à essayer de trouver des solutions.
1: Ouais.
7: Mais oui, c'est triste. Puis on voit vraiment, on vit, là, nous, sur la première ligne, l'incapacité du système de santé à fournir. Là.
1: Ça t'es-tu déjà arrivé d'avoir eu à attendre extrêmement longtemps avec un patient à l'hôpital?
7: Ben oui. Cet hiver, j'ai attendu 6 heures dans le corridor avec un patient.
1: Hey, c'est pratique, ça?
7: C'est la moitié de mon chiffre. Je fais des chiffres de 12 heures, c'est la moitié du chiffre.
1: Hey, ça n'a pas de maudit bon sens. J'espère vraiment qu'il va y avoir de quoi qui va changer pour vous autres parce que, honnêtement, là, tout ce qu'on entend, on a fait une entrevue, en fait, deux entrevues avec Ariane, qui est votre vice-présidente syndicale d'un dernier mois. C'est des superbes entrevues. La fille est vraiment articulée puis ce qu'elle nous démontrait au niveau de votre réalité. On était tout à terre, là. JC, Pat, moi en arrière dans le backstore. Ça n'a pas de sens, là. Honnêtement, il y a des choses qu'il faut qu'ils changent puis je suis rarement en arrière des syndicats, mais dans la situation qui vous concerne, il y a vraiment une anomalie qui est à corriger parce que vous êtes, comme tu le dis, vous êtes les premières lignes. Vous êtes la première ligne. Vous êtes les gens qu'on appelle quand on est dans merde, quand on a besoin de quelqu'un. Faut que vous soyez capable de répondre dans un bon état avec des conditions qui sont honnêtes pour vous.
7: Ben écoute, cette semaine, on manifestait avec les agents correctionnels. Eux aussi, là... Et ça fait plusieurs années là, que je crois qu'ils sont sans convention, que je connais pas trop leur dossier, mais bref, ça traîne. Puis leur condition de travail, là, c'est pas facile pas en tout. Là. J'osais avec quelques-uns, là, puis boy, moi aussi, en tout cas, je changerai pas ma place avec la leur, là, mais eux autres aussi sont quand même très importants, là, je veux dire.
1: C'est sûr.
7: On en va en dedans.
1: Je te remercie pour ton appel, Charles. Ça a été un plaisir de jaser avec toi. Puis merci d'avoir pris le temps de me jaser un peu de ta job. Là, on est sorti du sujet, mais ça a été super intéressant.
7: Ouais, ben c'est good. Ben, je te souhaite une bonne soirée.
1: Merci à toi, mon gars. Tu rappelles quand tu veux.
7: Yes.
1: Salut. Man. Bonne fin de soirée. C'était Charles, l'ambulancier, qui lui a établi la limite, parce que c'est de ça qu'on parlait à la base, à 4 000$. 4 000$, son chien, en haut de ça, puis cœur dans le cou. Ça finit là. Et on va ramener ça dans le sujet de la soirée. Merci à Charles d'avoir pris le temps. Jusqu'à combien d'argent vous seriez prêt à investir pour soigner votre chien, votre chat, votre animal de compagnie? Le temps de faire une petite parenthèse, là. Le message texte est rentré juste après que j'ai fait le gag avant l'appel. C'est vraiment une mini-parenthèse. Je me permets de le faire parce que ça me joue dans la tête depuis hier. Quand j'ai dit « Steve Diamond, ça va? » Référence à un vieux gag des Denis. Et là, il y a un auditeur qui m'écrit sa messagerie. « Hey, même dans le dernier épisode de Jasage, Denis Barbu dit qu'il t'écoute le soir en chauffant dans sa simulation de van. » J'ai tout entendu ça. J'écoute le podcast, moi. Je l'écoute de façon assidue. J'en ai pas manqué un depuis qu'ils sont sur Patreon. J'étais allé voir les shows. Fait que, ouais, j'étais bien touché de ça. Puis, ben, c'est malade. C'est très cool. Fait que si t'es ça, ouais, mon âme, continue d'avancer. Va jusqu'où le soleil se couche. Au Japon. Va jusqu'au Japon. Dans un jeu, tu dois être capable de chauffer ces océans. Les simulations, les jeux de simulation, les jeux, les simulations de troc, les simulations d'avion, honnêtement, là, ça devient de plus en plus réaliste. J'ai vu un gars l'autre jour sur Internet, fin de la parenthèse, là, concernant le podcast des Denis, que je salue, d'ailleurs, s'il est à l'écoute. Un vrai plaisir. J'ai vu un gars l'autre jour sur ses réseaux. Le gars, honnêtement, là, il devait avoir mis 15 000 dans son setup de Flight Simulator. Des écrans courbés, il y a un bras pour la vitesse de son avion, il y a comme un cockpit de recréé avec des cadrans de malade. C'est fou, là. 15-20 000, d'après moi. Puis il est là, tout seul chez eux, dans son sous-sol, chauffe des avions, au-dessus de la Californie. C'est incroyable. Quel monde de dingue dans lequel on vit. Hein. Aïe, aïe, aïe. 418-670-9098. Bonsoir. À qui je parle?
9: Salut, docteur Doolittle.
1: Oh, t'as rappelé.
9: J'avais plus de batterie.
1: T'as plus de batterie?
9: Ouais.
1: Tu l'as rechargé, ton téléphone?
9: C'est en cours présentement.
1: Comment?
9: C'est en cours présentement. Fait que je sais pas où ça a coupé.
1: Ben, mais, t'étais rendu à me parler de quelque chose. Ça, c'est un fait. Mais reprends ça où tu veux. Bon. Où est-ce que t'étais rendu?
9: Que, je vais au shortcut parce que j'aurais bien aimé ça, connaître ça à l'époque, là, le soi-disant pandémie de COVID-19 nous a fait découvrir un médicament qui s'est fait taper sur la tête, l'ivermectine. Puis ça, c'est un antiparasitaire qu'ils utilisent pour les chevaux, les animaux. Puis les chevaux, ça pour les chats, ben quand ils font un petit caca, ben ils se lèchent les fesses, tu sais. Ça fait qu'il y a des parasites dans leur poêle, puis on transmet ça. Ça fait que une petite recette pas chère, là, trouver des tubes d'ivermectine, il y a des vétérinaires qui vont pouvoir vous en procurer. Puis ça va faire que votre chat va durer plus longtemps ou votre chien. Parce que c'est ça, ça évite des gros frais. Puis c'est bon pour soigner le cancer aussi, semble-t-il. Ça fait que bonne chance avec ça. C'était mon petit hint pour ce soir.
1: Ben merci, docteur Doolittle. Là, t'as-tu parlé des macaques il y a pas longtemps?
9: Non, ça, il y en a trop à la CAQ.
1: Oh! Je rirai pas ce gag-là. Mais je te souhaite une bonne fin de soirée. Salut, man.
9: Bonne nuit.
1: Salut, Doc. Il y a trop de macaques à la CAQ. Il y a trop de macaques à la CAQ. Je les ris, finalement. God damn, je me suis fait avoir à mon propre jeu. OK, bonsoir, à qui je parle?
10: Allô?
1: Salut, ça va?
10: C'est à mon tour?
1: Ben oui, c'est à ton tour.
10: OK, excuse.
1: Ben, excuse-toi pas. Comment ça va?
10: Ça va bien.
1: Oui?
10: Ça va bien quand on parle d'animaux.
1: Ben, c'est le fun. C'est quoi ton nom?
10: Ça me passionne, Isabelle.
1: Isabelle, comment ça te passionne, les animals?
10: Ben, moi, quand j'étais jeune, je tripais ces animaux. J'avais ça en moi. Mes parents, ils aimaient pas trop ça, avoir des animaux. Fait que moi, je ramassais tous les animaux qui traînaient dans le coin. J'ai nourrissé en cachette. Puis je m'étais tout le temps dit, ni que j'ai ma première maison, je vais avoir des animaux. Fait que quand j'ai eu ma première maison, j'ai eu un chien. Après ça, un deuxième chien. Après ça, un troisième chien. Après ça, un chat. Sorti de l'armée comme deuxième carrière, j'ai été faire des cours au niveau des animaux, zoothérapeute, gardienne d'animaux, éducatrice canine, des affaires comme ça. Puis là, pour faire de la zoothérapie, j'ai rajouté deux oiseaux, un cochon d'Inde.
1: Des oiseaux?
10: Oui.
1: Ah ouais. Avec quel genre d'oiseaux on fait de la zoothérapie?
10: Des tourterelles. C'est vraiment l'idéal, là, parce qu'ils sont pas dangereux, ils peuvent pas faire mal avec leur bec. Là.
1: OK, puis comment ça fonctionne, mettons? Décris-moi une séance type de zoothérapie avec des tourterelles.
10: mon Dieu, ça dépend de la clientèle. Là. Moi, en général, c'était des personnes handicapées ou des adultes.
1: OK, excuse-moi, j'ai juste l'image dans ma tête. Là. OK, puis comment ça fonctionne?
10: Ben, mettons, ce qui est spécial avec les oiseaux tourterelles, c'est que le monde, souvent, sont habitués d'en voir dans les airs, sont habitués d'en voir dans les arbres, mais ils n'ont jamais l'occasion d'interagir avec une. Ça fait que ça les passionne. Là. Souvent, ils n'ont jamais touché le pelage. Après ça, moi, j'ai des personnes, tu sais, la zoothérapie, ça ne fait pas de miracle, mais ça fait, on appelle ça des petits miracles, là. Des personnes qui sont, mettons, handicapées, spasmiques, ou des personnes âgées qui ont de la misère avec leurs mains, qui ont tout le temps les mains fermées. Là, mettons, tu leur dis, ouvrez votre main, je vais mettre des graines, puis l'oiseau va aller manger dans votre main. Là. Ils veulent tellement que ça arrive qu'ils se concentrent, puis ils réussissent à ouvrir leur main. Là.
1: OK, mais ça se peut-tu que des fois, ils la ferment rapidement, puis ils étranglent la tourterelle?
10: Je parlais avec la tourterelle, c'est arrivé avec mon cochon d'Inde.
1: Oh! Poyable, ça?
10: C'est arrivé. Non, puis c'est un de mes chiens aussi, c'est fait brasser, là, mais. C'était avec des personnes handicapées, puis tu sais, je sais qu'ils sont pas, ils veulent pas mal faire, là, c'est plus des réflexes.
1: Oui, oui, oui. Ça aide-tu vraiment la zoothérapie, les bienfaits qui découlent de ça? Est-ce que ça a été étudié ou c'est encore un peu comme ésotérique comme pratique?
10: J'ai pas nécessairement beaucoup de statistiques, là, mais je peux dire que ça a été étudié que les ronronnements de chats font baisser la tension artérielle.
1: Non, oui, c'est intéressant, ça.
10: Puis, ben, moi, je viens du monde de l'armée, fait que j'ai des amis post-traumatiques qui ont des chiens de service. Puis, okay. Ça, je les ai vraiment bien vus, les bienfaits, là. Ne serait-ce que pour les cauchemars la nuit, le chien va le réveiller avant qu'il fasse le cauchemar parce que le chien le sent venir. Je pourrais pas dire exactement pourquoi, là. Mm-hmm. Puis, l'agitation, une hormone qui dégage, quelque chose comme ça. Après ça, dans une foule, à un moment donné, j'ai un de mes amis que quand il y avait trop de monde autour de lui, il faisait des crises de panique, là. Puis à un moment donné, son chien s'est mis comme à tourner en rond autour de lui pour éloigner le monde. Puis après ça, c'était un golden. Il est monté sur les épaules du gars, puis il a liché la face comme pour le ramener à la réalité.
1: Wow.
10: Puis il y en a beaucoup qui sortiraient pas de leur maison s'il y aurait pas leur chien avec eux autres. Là. Avec le chien, ils se sentent en sécurité. Le chien leur donne confiance.
1: C'est un ancrage.
10: Ouais. Il y a différentes facettes à ça. C'est ça, il y a beaucoup de clientèle. Ça dépend des animaux aussi. Mais moi, personnellement, les animaux m'aident beaucoup. Là. Je suis entourée d'animaux, puis mon Dieu, je me change jamais tout seul. J'arrive chez nous, ils sont tout le temps contents de me voir. Ils jugent pas, t'es chicane. Deux minutes après, ils viennent te voir, ils te lichent. Pour les personnes malades, puis les personnes handicapées, les personnes âgées aussi, là, ça fait beaucoup de bien. Là. Ils se sentent moins seuls. Moi, j'ai entendu Sylvie tantôt qui a perdu son petit chien, là.
1: Miko, le chihuahua.
10: Miko, hein, je ne me rappelais pas de son nom. Puis, je voulais y dire, je ne sais pas si elle est sur Facebook, là, mais sur Facebook, il y a beaucoup de sites d'animaux à donner. Fait qu'elle disait qu'elle n'avait pas vraiment d'argent pour s'en acheter, que c'est cher. C'est sûr, si tu prends un bébé dans un élevage, souvent, on est dans les 3000, là.
1: Pour un chihuahua?
10: Ben, oui. C'est rendu dans ces prix-là.
1: 3000 pour un chihuahua?
10: Ouais.
1: C'est bien cher.
10: Ben, pas juste un chihuahua, là. Moi, j'avais regardé pour des Yorkshire. Pasteur, ils font plein de mix. Yorkipou, toutes sortes d'affaires de même, là. Okay. Puis, non, c'est dans ces prix-là, là. Mais
1: c'est écoute, une bonne solution, effectivement, d'aller voir sur Internet.
10: Il y a des tonnes de je suis à peu près 10 sites, puis je capote de voir la quantité d'animaux qui sont abandonnés à chaque jour, là.
1: Ouais. Il y a beaucoup de gens qui mesurent pas les pour et les contre avant d'avoir un animal, qui portent pas vraiment de temps à cette réflexion-là. Puis finalement, ben, ils aboutissent à se procurer un chien, puis 2-3 mois après, ben, ils se rendent compte que, finalement, c'est pas ce que je pensais que c'était. Puis ils sont un peu fucked, là.
10: Ouais, c'est sûr, il y a beaucoup de monde qui prennent ça à la légère, là. Tu sais, il y en a beaucoup, la majorité vont dire, finalement, j'ai pas le temps de m'en occuper. Ça, c'est ce que je vois le plus souvent. Après ça, je déménage dans une place où j'ai pas le droit aux animaux. Où il y en a beaucoup, c'est ben là, je viens d'avoir un enfant, puis là, ben, ça marche plus. Là, j'ai peur que mon chien morde mon enfant ou j'ai plus de temps à y donner.
1: Ouais, des fois, la vie change tout simplement. Ben, merci de m'avoir dressé le portrait de ton amour pour les animaux, puis okay. Je vais me diriger lentement vers la question de la soirée.
10: Ouais, ben, c'est ce que j'allais pour dire.
1: Exactement. Au niveau des animaux que tu as à la maison, présentement, tu en as combien?
10: J'en ai trois, puis justement, un à donner. J'ai parlé de madame hier, puis elle vient de donner la réponse comme quoi que c'est pas moi qui va l'avoir. Là, ouais.
1: OK. Alors, est-ce que t'es déçu?
10: Ben, un petit peu, mais en même temps, je me dis, ben, c'est parce qu'il était pas pour moi, puis il va en avoir un autre, peut-être que ce sera un meilleur timing.
1: Non, ah ouais, c'est ça, la vie.
10: J'en ai trois, puis justement, un à donner. J'ai parlé de madame hier, puis... elle vient de donner la réponse comme quoi que c'est pas moi qui va l'avoir. Là, ouais.
1: OK. Alors, est-ce que t'es déçu?
10: Ben, un petit peu, mais en même temps, je me dis, ben, c'est parce qu'il était pas pour moi, puis il va en avoir un autre, peut-être que ce sera un meilleur timing.
1: Non, ouais, c'est ça, la vie fait bien les choses.
10: Parce que la plupart de mes animaux,

0: soigner tes trois chiens présentement?
1: Là, j'ai un chihuahua qui a luxation des deux rotules, ça use.
0: C'est-tu fréquent, ça?
1: Chez les chihuahuas, il semble que oui.
0: Parce que pourquoi ils deviennent trop buffy à un moment donné, trop gros, puis les genoux leur lâchent?
1: Non, c'est un défaut de la race, si on veut. Là.
0: Ah oui?
1: Non,
0: ah,
1: parce
0: ouais.
1: que le mien, il est pas buffy. Là, puis, écoute, je l'ai eu, il avait un an et demi, puis première visite chez le vétérinaire, elle m'a dit ça. Là.
0: OK. Wow, OK.
1: Ça fait que je me prépare mentalement. On m'a parlé que ça pouvait être à peu près 4 000 $ par patte.
0: 4 000 par patte, tu vois, quand Sylvie elle a appelé tantôt, son chien, Miko, son chihuahua, a eu exactement la même chose. Puis dans le temps où elle a fait faire l'opération, c'était 2 000 par patte.
1: Ouais, ça dépend peut-être ça fait combien d'années ou bien dans quelle clinique vétérinaire qui a été. Là.
0: Hey, mais 4 000 par patte à ce prix-là, je peux me faire opérer les yeux, je porterai plus jamais de lunettes de ma vie, puis je vais être en mode pilote d'avion de chasse là, tellement je vais bien voir.
1: Ouais, c'est sûr. Ben,
0: c'est
1: moi,
0: fou,
1: j'ai pas d'enfant. Oui, je trouve ça fou. Ça m'écœure vraiment parce que souvent, le monde qui ont besoin d'animaux, que les animaux vont leur faire du bien, c'est du monde, des personnes âgées, c'est du monde seul, c'est du monde malade.
0: Ben, c'est ça.
1: Souvent, c'est le monde qui n'auront pas beaucoup d'argent. Puis ça peut tellement les aider que moi, je trouve ça frustrant de voir que c'est rendu comme juste à l'argent. Là.
0: C'est un racket.
1: La clinique avec laquelle ça fait 20 quelques années que je fais affaire, là, elle s'est fait acheter là, à peu près 3 ans par une multinationale, là. Puis je vois que ça a changé. Là. Je fais juste regarder tantôt, je checkais mes factures. Là, une visite annuelle, si on veut. Là, mm-hmm. En 2002, c'était 76 $. La dernière que j'ai été en 2006, c'était 107 $.
0: OK.
1: Après ça, tantôt, je suis allé chercher un médicament pour ma chatte. Puis j'ai pété une coche à la réceptionniste là, parce que il y avait un frais de 15 $ pour refaire une prescription. Puis j'ai demandé c'était quoi ce frais-là. Puis elle m'a dit c'est un frais qui. C'est parce que vous aviez plus de prescription dans votre dossier. Ils ont dit mais c'est parce qu'il m'en a juste prescrit une.
0: Ouais.
1: Puis il va falloir qu'elle prenne ce médicament-là toute sa vie. Elle dit mais c'est parce qu'après qu'elle ait fini son pot, il faut qu'elle passe une prise de sang pour voir si la dose est bonne.
0: Hey.
1: Là, j'ai dit, OK, ça fait que là, vous allez à chaque fois me prescrire ça à coup de 1 puis me mettre des frais de represcription.
0: Ben, c'est ça.
1: Ben, là, j'ai dit, moi, j'en ai ma claque de ça, là. De
0: J'ai lu ça dans un article tantôt, puis t'as de l'air d'avoir beaucoup plus de connaissances que moi dans le domaine animal, mais j'ai lu que c'était possible aussi d'aller chercher des médicaments pour les animaux en pharmacie. Certaines pharmacies les vendent à un prix qui est beaucoup moins élevé qu'en clinique vétérinaire. C'est quelque chose que tu fais de temps à autre, toi?
1: Oui, ben j'ai eu l'expérience avec un de mes anciens chiens.
0: OK.
1: Puis je dirais que c'était à peu près, mon Dieu, admettons qu'à la clinique, ça me coûtait 80 par mois. À la pharmacie, ça me coûtait à peu près 55. Fait que ça valait la peine.
0: Mais voyons donc.
1: Je sais pas si c'est toutes les pharmacies qui le font. Moi, j'avais entendu parler de ça. J'étais allée à ma pharmacie, je l'ai demandé, puis tout de suite, ils m'ont dit oui. Souvent, le problème, c'est que faut que ton vétérinaire envoie la prescription à ta pharmacie. Mm-hmm. Puis eux autres, j'imagine qu'ils font des profits là-dessus, là. Ça fait que faut que tu réussisses à le convaincre. En ce moment, pour ma chatte, ça marche pas. Là.
0: Il a pas voulu?
1: Non.
0: Puis toi, est-ce que tu sais si le médicament est disponible en pharmacie?
1: J'ai appelé, je me suis informé, il est disponible, mais là, c'est à des doses humaines.
0: Ben, attends un peu, Isabelle. Là. Ça, c'est vraiment une rhétorique de crosseur. On s'entend là-dessus, là.
1: Ben oui. C'est de plus en plus, tu sais, toutes les valeurs humaines, là, on dirait que c'est de plus en plus vers l'argent. Tu sais, on veut faire de l'argent. Si tu peux pas soigner ton animal, c'est pas grave, nous autres, on veut faire de l'argent. C'est frustrant, là. Tu sais, moi, je me dis, c'est quoi, là, les vétérinaires, quand ils rentrent à l'école vétérinaire, là, c'est quoi leur valeur, là? C'est juste parce qu'une multinationale arrive dans le décor qu'ils réussissent à les faire changer. Puis c'est juste de la vente. Moi, je sais que quand j'ai su que ma clinique avait changé puis avait été achetée par une multinationale, là, je leur ai laissé un message. Là. J'ai dit, puis il y avait eu un reportage, je pense que c'était à la

0: facture.
1: Oui, la facture est en quête. On fait un reportage là-dessus.
0: Oui, c'est ça. Ça fait que je leur ai dit, j'ai vu le reportage, puis je suis pas bien contente. J'ai dit, moi, ça fait longtemps que je suis avec vous autres. J'ai un bon service, il y a des bons prix. Mais si je vois que votre service, il perd en qualité, puis que vos prix augmentent exagérément, j'ai dit, je me gênerai pas pour le dire à tout le monde, puis pour aller ailleurs.
1: Puis c'est quoi qui est arrivé, finalement?
0: J'ai l'impression qu'ils sont gentils avec moi, mais est-ce que ça change beaucoup de choses? Je sais pas. Il y a peut-être une chose... Je sais pas si c'est parce qu'ils mettent plus de pression sur les vétérinaires. Il y a un changement que j'ai vu, c'est que moi, à ma clinique, avant, ils prenaient plus de nouveaux animaux. Maintenant, ils en prennent. Donc, avant, ils en prenaient plus parce que il y avait pas assez de temps, il y avait pas assez de vétérinaires. Puis maintenant, ils en prennent.
1: Mais ils ont plus de vétérinaires.
0: Je pense qu'il y en a... il y en a une couple qui sont partis à la retraite, puis il y en a qui se sont rajoutés, là.
1: OK. OK, mais c'est fascinant. Tu sais, dans le reportage de la facture puis d'enquête, ce qu'il disait aussi, c'est que une fois que la clinique est achetée par une multinationale, les vétérinaires se retrouvent à avoir des quotas sur le nombre de poches de moulées qu'ils vendent, les hospitalisations qu'ils font, les chirurgies qu'ils réalisent par mois. Donc, c'est sûr qu'il y a bien des affaires qui se font, comme les fameux tests sanguins que tu décrivais, que l'animal n'a pas nécessairement besoin de ça, mais parce que... je sais pas, le vétérinaire, il faut qu'il s'achète un chalet, ben il va te le faire passer pareil. Tu sais, puis honnêtement, je trouve pas ça honnête, mais qu'est-ce que tu veux que le consommateur fasse? Il ira pas faire ça tout seul dans son cabanon, là. C'est la seule place où il peut faire ça.
0: Ben c'est ça, on est point et pieds liés, là. Moi, je trouve ça plate, là. Mais, pour dire quelque chose d'intéressant, je l'ai perdu.
1: Hey, mais c'était tout intéressant ce que tu as dit. Enfin, on va se laisser là-dessus, Isabelle. Merci d'avoir pris le temps.
0: Ça a... laisser la place à d'autres.
1: Ça a été un vrai plaisir de discuter avec toi. Puis,
0: je voulais juste te dire, moi, j'ai pas l'habitude d'appeler à la radio, là, mais une couple de fois, je tombe sur tes émissions, là, puis j'aime bien ça. Tu as des sujets intéressants, puis t'es cool comme gars, là. T'as une tête sur ses épaules, puis...
1: Ben, merci, c'est super gentil. C'était la première fois que tu appelais à soi?
0: La deuxième.
1: All right. Ben, merci pour tes bons mots. Pis...
0: va sûrement en avoir d'autres.
1: Ben, écoute, ça va me faire plaisir de discuter de nouveau avec toi. Bonne fin de soirée.
0: Ben, super. Merci, toi aussi.
1: OK, salut. Bye. God damn, man. Extrêmement content d'avoir jasé avec Isabelle parce qu'elle décrit exactement ce que je décrivais en entrée de jeu, au début du show, pas à 10.
2: Éditorial.
1: C'est exactement ça qu'on disait. Moi et mes 74 000 personnalités. C'est des crosseurs. Les cliniques de vétérinaires qui sont rachetées par des multinationales comme la compagnie des bords Mars chocolatés. C'est des crosseurs. Qu'est-ce que vous voulez que je vous dise? À un moment donné, on va appeler un chat, un chien, puis un crosseur. C'est aussi simple que ça. Moi, du monde qui joue avec les émotions du monde, là, j'ai pas capable. Je peux pas respecter ça en tant qu'individu. Puis je pense que je suis pas le seul. Ce que je peux lire, sa messagerie, vous abondez dans le même sens. Ce que j'entends depuis le début, ces lignes, c'est pas mal vers là que ça s'en va aussi. Je réitère la question. Jusqu'à combien seriez-vous prêt à investir pour soigner votre animal de compagnie?
3: Je vais prendre le prochain implant.
1: Bonsoir à qui je parle. Oh, c'est une ligne morte. Bonsoir. Y a-t-il quelqu'un au bout du fil?
3: Grand-papa, c'est toi? C'est toi, grand-papa?
1: Bonsoir, à qui je parle? Bonsoir. Salut, c'est à vous. Dernière chance?
3: Grand-papa, c'est toi?
1: Ouais, mais en tout cas. D'après moi, le 5G se rend pas au paradis. OK, bonsoir, à qui je parle?
4: Salut.
1: Salut, ça va?
4: Oui, toi?
1: Bah oui, ça va. C'est quoi ton nom?
4: Simon.
1: Simon?
4: Oui.
1: All right. Quel bon vent t'amène à soi, Sim?
4: Ah, ben, c'était ton sujet-là. Ça m'a touché, un an et demi, un gros montant de frais de vétérinaire. Fait que,
1: parle-moi de ton histoire.
4: Ben, écoute, moi, je suis choc post-traumatique. Puis, en réalité, c'est mon chien qui m'aide beaucoup. Et puis, je me suis réveillé le matin, je l'entendais comme tituber dans la maison. Puis, j'avais laissé un pot de médicaments... qui n'était pas vraiment à sa portée, mais j'avais demandé à mon ex-conjointe de regarder si j'avais pas laissé rien traîner. Semble-t-il que c'était pas proche. Mais il a pris le pot de on appelle ça du Rivotril, là.
1: Mm-hmm.
4: Fait qu'il a pris 90 comprimés de Rivotril, selon le vétérinaire, c'est assez pour tuer un cheval. Là.
1: My God.
4: Ouais. Fait que là, j'ai clenché jusqu'à un vétérinaire à Québec. Justement, t'entends mon chien en arrière de moi. Là.
1: T'entends marcher?
4: Hein?
1: T'entends marcher, c'est ça?
4: Non, il pleure parce que je suis en train d'arriver dans ma rue puis je sors jamais sans mon chien, sinon je suis incapable de fonctionner. Là.
1: OK.
4: Mais la facture s'est élevée à 7500 et des poussières. Là.
1: 7500 et des poussières?
4: Ouais.
1: Ils ont été capables de le sauver?
4: Ouais, mais le problème, c'est que ils me l'ont ramené deux jours après, puis il a fait ce qu'on appelle une gastro-entérite, quelque chose du genre. Mm-hmm. Fait qu'il a fallu que je retourne là-bas. Ils m'ont rechargé des frais d'inscription, des frais de... Écoute, j'arrêtais plus de voir des frais sur la facture après. Là. C'était assez incroyable.
1: OK. Bon, Simon, prenons ça du début. Merci de m'avoir raconté ça brièvement. 7500$. Ça consiste en quoi comme traitement, comme opération? Qu'est-ce qu'ils ont fait exactement pour 7500$?
4: Il y a eu l'antidote qui neutralise le benzodiazépine, c'est-à-dire deux injections.
1: Mm-hmm.
4: Le garder sous observation deux jours. Après ça, il y a eu des solutés, là, des poches de pour le réhydrater. Mais ouais. En réalité, quand on est revenu chez nous, il a vomi du sang, fait qu'il a fallu que j'y retourne. C'est là que ça a commencé à monter là, à quasiment 1000$ de la nuit.
1: Combien ça t'a coûté au total? C'est vraiment 7500 ou ça a été juste le début, 7500?
4: Non, ça a continué. J'ai un 2000 de plus.
1: Fait que t'es à 9500?
4: Ouais.
1: T'es à presque 10 000.
4: Ouais.
1: Saint-sacrement. On va le dire de même, là, Simon. Là. Fait que 10 000 piastres pour des piqûres. Ben, on l'entend justement en arrière.
4: Ouais, excuse-moi.
1: Pas de trouble. Comment ça s'appelle?
4: Enoch? Ouais.
1: Où c'est que t'as pogné ça, ce nom-là?
4: C'est un nom biblique.
1: Ça signifie quoi?
4: Enoch, c'est un prophète. Fait que tu vois ça cool, puis c'était original. Il n'y a pas beaucoup de chiens qui s'appellent Enoch.
1: Non.
4: Puis mon autre chien d'avant, il n'était pas original, il s'appelait Black. Fait que tu sais, je me suis dit, ce coup-là, on va bien viser, on va lui donner de quoi de...
1: Ben, ça sonne, ça, Sim. Good job pour le nom. Mais 10 000 piastres, là, ils ont toujours ben pas ouvert l'estomac à coups de scalpel pour leur rabibocher par la suite. C'est des piqûres, c'est des solutés, c'est oui, une hospitalisation avec une nuit, mais ça, je veux dire, un pot de moulé puis un bol d'eau, on n'est pas à 10 000. Il y a quoi qui marche pas dans le calcul?
4: Ah, écoute, j'ai pas la facture à côté de moi détaillée, là, mais je regardais parce qu'à un moment donné, ils ont essayé d'y rentrer une sonde par le nez. Ça n'a pas fonctionné. Ça, c'était 350$. Juste l'essai, là.
1: Tabarouette.
4: Ouais. Puis à chaque fois que tu remettais une nouvelle, c'était 350.
1: À quel point ton chien, il t'aide dans la vie?
4: Ah. Ben, c'était plus mon ancien chien qui m'aidait, puis... Là, il y a certaines personnes qui ont décidé que de me laisser pas de chien, c'était pas une bonne idée. Là. Mon autre est décédé à 19 ans.
1: OK.
4: Fait que, en réalité, je te dirais que sans lui, dans la dernière année, je serais probablement plus là.
1: Comment il a réussi à faire la différence?
4: Ben, veux pas, lui, tu sais, il est toujours heureux, comme tu l'as entendu quand je suis sorti, parce que j'étais dans ma cour, je suis sorti de mon auto. Lui, il est toujours heureux, hein, tu sais, il y a pas de... Il tend les émotions, il m'oblige à sortir, puis les gens viennent vers moi. Veux pas, il est bien beau, là, le petit Enoch. Fait que, tu sais, c'est un berger australien croisé, fait que ça donnait comme un genre de mini berger australien.
1: Ah, il doit être beau.
4: Oh, il est vraiment beau, puis il est fin. Mais... Oui, vas-y, excuse.
1: Excuse-moi, je ne l'ai pas te couper non plus. T'as-tu fait l'armée, toi?
4: Non. Non, c'est un choc post-traumatique, tentative de meurtre.
1: Oh, OK. Ça fait-tu... Puis je veux pas raviver une flamme. Je sais que parfois, ça peut être difficile. Là. Fait que pardonne-moi si je m'en vais dans une table où je devrais pas aller. Tu peux me le dire en toute transparence. Ça fait-tu longtemps que c'est arrivé, ça?
4: Ça fait peut-être 9 ans.
1: 9 ans. Donc, et puis, est-ce que tu dirais que ça tend à s'améliorer avec le temps ou...
4: Ben, il y a des nouvelles molécules de médicaments qui sortent. Mais là, ça, c'est sûr que c'est pas payé. Fait qu'il faut aller chercher... faut que j'appelle pour voir s'ils peuvent me payer ça pour l'essayer. En plus de ça, j'ai développé ce qu'on appelle un trouble anxieux généralisé. Fait que là, tu sais... Mais, tu sais, si on compare, mettons, à Vlo 9 ans, où il y a des améliorations, mais mettons, j'ai de la misère à m'acclimater au changement.
1: Hypervigilance, la mèche courte.
4: Ah ouais, l'hypervigilance. Ben, la mèche courte, je me suis amélioré. J'étais très explosif avant, puis très nerveux, là. Ouais. Fallait pas me surprendre par l'arrière, c'était pas une bonne idée. Mais tu sais, écoute, c'est toujours de jamais abandonner, puis toujours continuer de vouloir s'améliorer, puis de faire des thérapies cognitivo-comportementales, des choses comme ça. Je pense que c'est la meilleure chose à faire là-dedans, là, selon moi. Là.
1: Est-ce que tu as réussi à te garder des vices? L'alcool, la dope, des fois, ça peut être jumelé ensemble?
4: Non, j'ai arrêté de boire, j'ai arrêté de consommer. Parce que ça me rendait encore pire.
1: Oui, j'imagine. Ça te fait descendre dans spirale infernale.
4: Ben oui, puis moi, à grosseur par grandeur que j'ai, tu sais, là, j'ai maigri là, cet an-site à cause d'une rupture, mais mettons, j'étais à 287 livres pour 6 pieds 3. Fait que de l'alcool, là, ça m'en prenait, puis un coup, j'étais parti, par exemple, j'étais désagréable. Là, j'étais... Non, ça valait pas la peine. Là. Puis la dope, c'est la même affaire, puis si t'as déjà fumé dans ta vie, faites une attaque de panique en même temps, ça peut être long.
1: Oui. Moi, oh, oui. Oh, I've been there, done that.
4: la soirée qui s'avérait être le fun devient moins en moins le fun quand ça arrive. Là.
1: Ouais.
4: Fait que moi, je suivais à ça à cause de mon choc post-traumatique. Ça me prend juste sur quelqu'un qui est agressif envers moi ou quelqu'un qui est dans une mauvaise vibe. Pis...
1: Ça te trigger.
4: Ouais. Fait que là.
1: Fait que ton chien t'aide aujourd'hui. T'as investi quand même beaucoup d'argent dessus. C'est-tu quelque chose qui. Regarde, je vais te poser la question comme ça, puis je m'attends à la réponse, là, mais j'ai une sous-question. Mmh. Ça valait la peine d'investir 10 000?
4: Oui, oui, j'ai aucun regret. Tu sais, il en va de ma vie. Hein. Tu sais, regarde, là, je suis en train de marcher dans la rue. Parce que moi, je reste dans le train, dans le bois, on va dire dans le bois. Là.
1: OK.
4: Puis, tu sais, je vois pas personne dans la vie. Moi, je suis un solitaire. Je fais mes petites affaires, mais je serais pas sorti de chez nous sinon.
1: Fait que ça t'a apporté beaucoup de positif. Puis le 10 000, en sous-question, est-ce que c'est une somme que tu avais de disponible ou il a fallu que tu empruntes pour ça? Parce que c'est une histoire qui est très fréquente, là, d'après ce que j'ai lu sur le sujet. Des fois, on n'a pas l'argent, on contracte un prêt pour pouvoir faire ce qu'on a à faire. Comment ça s'est passé pour toi à ce niveau-là?
4: Ben moi, je l'ai payé. Je suis quelqu'un de très insécure monétairement. Là. Depuis cet événement-là, je suis très insécure. Fait que je suis toujours backé... un peu partout dans mes affaires, tu sais, comme, mettons, j'ai une laveuse sécheuse en double.
1: T'es-tu sérieux?
4: Oh oui, dans ma remise, laveuse sécheuse, c'est flambant nul, puis si ça pète, ben j'en ai là.
1: C'est même malade, ça, c'est la première fois que j'entends ça. Moi, j'ai un backup de laveuse puis de sécheuse.
4: Ah ouais,
1: pas question que je me ramasse avec du linge sale si jamais ça chie.
4: Non, non, tout est en double. Tout.
1: Ben, tu sais, ben, bon, c'est
4: trop prévoyant, mais tu sais, écoute, ça fait partie de la sauce du trop anxieux puis de du choc post-trop, mais c'est pas grave. Mais moi, j'avais le montant, mais tu sais, c'était pas prévu pour ça, pantoute. Là, c'était pas, tu sais, je fais pas des millions par année, mettons. Là.
1: Mm-hmm.
4: Ça coûtait cher, mais ce que j'ai trouvé très, très, très, très dégueulasse, là, c'est que, tu sais, quand je suis arrivé pour payer, ils m'ont dit, écoutez, monsieur, sinon on offre des façons de financer le montant de la facture. Puis moi, quand j'ai vu ça, c'était des compagnies qui sont pour les personnes qui ont des faibles crédits. Moi, de ce côté-là, ça va.
1: Ouais.
4: Mais je me dis, c'est carrément vous avec les émotions de quelqu'un. Là. Hey, du crédit à 25 %.
1: C'est ça qu'il t'offrait? Il t'offrait du crédit à 25 %?
4: Ouais.
1: No shit.
4: Ouais, ouais.
1: Ça...
4: J'en revenais pas. J'ai dit, voyons donc, la personne là, qui a pas de crédit, là, et son petit animal est en train de mourir, il va y aller.
1: Ben, c'est bien sûr, puis il va se mettre ben dette par-dessus à la tête. Hey, 25 %, y a-tu pensé? Mmh. C'est une affaire de Sherlock, là? De Shylock,
4: non,
1: je veux dire.
4: Non. Ben, je pense qu'ils vont au maximum de ce qu'ils ont le droit légalement. Là, mais
1: exact.
4: Ça n'a pas de bon sens. Je me dis, crime, j'aurais été dans la merde, là. Puis il n'aurait pas eu de crédit, puis il n'aurait pas eu d'argent. C'est sûr que je l'aurais fait. Mais, je ne sais pas du montant exact, plus 25 dans ces eaux-là, mais. Imagine, c'est quelqu'un qui gagne pas bien sa vie, puis son chien, c'est tout ce qu'il a, comme moi. Ouf!
1: Ben, mais, c'est sûr qu'il va se mettre dans la merde financièrement.
4: Ouais, puis les groupes qui ont racheté ça, c'est des groupes qui en ont, comme tu disais tantôt, rien à foutre, là. Je veux dire, c'est les chiens qui vont les pas.
1: Ouais. Hey, je te remercie pour ton appel, Simon. Ça a été un plaisir de jaser avec toi, puis Bien content de savoir que ça va bien. Ouais, ça faisait longtemps?
4: Que j'avais appelé, ouais, la dernière fois, c'était Marceau. Ça doit faire 8 ans.
1: Holy shit! OK, wow! Ouais, qu'est-ce qui t'a amené à appeler à soir, spécifiquement?
4: Non, ben, ça fait 2-3 jours que je réécoute jusqu'à ce gars-là. Il y a un peu de graine de Marceau. C'est mal exprimé, graine de...
1: ouais. Bon, ben, tu sais, ça a été mon prof au CRTQ, là, mais de là avoir sa graine moyen
4: non,
1: sûr.
4: Non, ben non, je sais pas. Mais tu sais, t'as un peu de Marceau, mais avec ta façon à toi, ta propre sauce, ils aiment bien ça, là.
1: Ah, ben t'es bien smart, man.
4: Ben... je me suis mis à réécouter ça, là. Fait que là, à soir, ben le sujet m'interpellait, là. Fait que...
1: Ben c'est cool. Content de te retrouver d'une certaine façon, même si c'est une autre mouture aujourd'hui. Puis re-bienvenue dans l'aventure et bienvenue dans la tribu.
4: Oui, puis j'espère que je me suis bien exprimé. Ça fait longtemps que j'en parlais.
1: Hey, t'es parfait, man. T'es parfait. Regarde, moi, là, il n'y a pas de flafla ici le soir. Là. On jase en famille d'une certaine façon. Puis on est authentique, on dit les affaires comme ça vient. Il n'y a pas de stress ici. Là.
4: Bon, ben merci. Puis moi, tu souhaites une bonne fin de soirée.
1: Merci, mon gars. Attention à toi et toi aussi.
4: Merci.
1: Salut. Yes. Salut. Attention aux machines. Attention aux machines. Hey, 10 000 piastres! As-tu pensé à ça? 10 000 piastres. 10 000 piastres! Ça me fait capoter. Pour un lavement d'estomac, deux piqûres, un soluté, puis 2-3 nuits à la clinique. Saint-Sulpice. Piste de boîte à beurre, de mitaine à Mathieu, de boîte à papier, de buveux de Drano, de tout croche. Honnêtement, là. Le gars, il arrive chez eux le soir, puis il fait « Ah oh, ouais, ma job, là, je prends soin des animaux, là, puis je suis vraiment là pour le monde. » Non, non, mon petit homme, t'arnaques le monde. Faut voir les affaires comme elles sont. T'arnaques le monde. Bonsoir, qui je parle?
5: Hello.
1: Hello, ça va?
5: Oui, ça va.
1: Qui êtes-vous?
5: Moi, je t'ai appelé, je fais peut-être 1 mois, 2 mois.
1: OK, est-ce que vous pourriez prendre votre téléphone dans vos mains, mettre le combiné sur l'oreille et quitter le mode haut-parleur, s'il vous plaît?
5: Oh, attends un peu.
1: Ben, il n'y a pas de problème, prenez votre temps.
5: Je suis pas sur le mode haut-parleur.
1: Vous n'êtes pas sur le mode haut-parleur?
5: Non.
1: Êtes-vous à 14 km du téléphone?
5: Non.
1: OK.
5: Je l'ai proche de ma bouche.
1: Ah oui, hein? Votre radio, est-il ouvert?
5: Il est fermé.
1: Arrêtez donc, vous.
5: Oui.
1: Bon, OK. Ben, c'est quoi votre nom?
5: Il est fermé complètement.
1: C'est quoi votre nom?
5: L'eau.
1: L'eau?
5: Oui.
1: C'est juste ça, l'eau.
5: Oui, je t'ai appelé il y a à peu près 1 mois et demi, 2 mois.
1: OK. De quoi on avait jasé?
5: Je t'avais jasé de ma vie.
1: Ah, ben ça me fait plaisir de te reparler, Lou.
5: Parce que tu t'avais dit en fin de... que je continuais à... Moi, à chaque fois que je suis donc pas chanceux, je pogne rien qu'avec des femmes d'un certain âge.
1: Tu pognes rien avec les femmes d'un certain âge?
5: Oui, parce que j'ai 81 ans.
1: OK.
5: Est-ce que tu te souviens de moi, là?
1: Oui, ça me dit quelque chose. On s'était parlé à la fin d'une émission, ça se peut-tu?
5: Oui, oui.
1: Ah, bon, mais ça me fait plaisir de te reparler.
5: Ben moi, je veux dire que mon mari était vétérinaire.
1: Oh, ça, c'est intéressant.
5: C'était loin d'être un salaud. Lui, quand il a commencé, il était en pratique des grands animaux.
1: C'est quoi un grand Alors, animal?
5: Les grands animaux, c'est
1: les chevaux.
5: Les chevaux, les beaux vaches, cochons.
1: Mm-hmm.
5: Cheval, chevaux.
1: Ça se dit les deux, hein. Selon l'Office de la langue française, aujourd'hui, les deux sont permis cheval-chevaux.
5: Oui. Et puis, quand l'assurance santé animale pour les grands animaux n'était pas encore en vigueur à ce moment-là, quand il a commencé en 68, alors bien souvent, quand les gens ils voyaient que c'était pas riche, il ne charge à rien. Alors, c'est pas toute une gang de salauds, les vétérinaires.
1: Mais on parle d'une autre époque, là, l'eau, quand même.
5: Oui, c'est ça, ça fait 60 ans.
1: Oui, exactement. Une autre époque complètement. J'ai l'impression qu'à cette époque.
5: Autre temps, autre mœurs.
1: Autre temps, autre mœurs, autre réalité, autre façon de composer avec le client. J'imagine qu'en ces temps-là, le rapport client est plus direct. Là. Il y a moins de murs transparents qu'on se crée et qu'on se bâtit les uns envers les autres. Là. Plus d'authenticité, plus de réalisme. Les clients aussi en ont pas moins à cette époque-là, mais c'est important de les ramener. T'sais. Aujourd'hui, il y a tellement d'offres que c'est pas bien grave. Là. Si tu traites mal un client, il va en avoir d'autres qui vont venir. Là,
5: ouais, c'est sûr. Mais il n'a pas manqué de travail. Je te jure qu'il a travaillé toute sa vie. Il est mort d'un cancer. Alors, il a travaillé toute sa vie jusqu'à 78 ans. 76
1: Amen.
5: Ans.
1: Amen.
5: Amen.
1: Toi, Lou, combien tu serais prêt à investir sur un animal pour le soigner?
5: Bien, nous autres, on a déjà investi. C'est un... voyons, comment on appelle ça? Je veux dire, en tout cas, il s'appelait Maya. Et puis, on est allé dans une clinique vétérinaire, puis tout à coup, Maya, c'est un boxer. Et puis, on l'a amené dans une clinique vétérinaire, mm-hmm. parce qu'elle avait un renversement de l'estomac.
1: OK.
5: Alors, ça a coûté 5 000 $. Et ça, ça remonte à, ça fait 8 ans, mon mari est mort.
1: Ouais.
5: C'est arrivé à peu près... 9 ans. Elle est morte l'année avant que mon mari meure.
1: 5 000 $ pour un revirement d'estomac?
5: Oui, mais c'est une grosse chirurgie là, quand même.
1: Oui, hein? OK.
5: Oui, c'est une grosse chirurgie. Puis elle est morte sur la table parce qu'elle avait déjà un souffle au cœur.
1: Oh my God, oh my God. Fait qu'avez-vous payé le 5 000 ou...
5: Ben oui.
1: OK.
5: Ben oui.
1: OK,
5: mais
1: je sais pas. Des fois, c'est peut-être remboursement garanti si jamais il meurt sur la table.
5: Non, mais non. Par contre, on ne l'a pas fait incinérer, là. Ils l'ont incinéré eux autres même.
1: Ouais.
5: Et puis, on a eu un autre chien.
1: OK.
5: Parce que c'est important pour moi. Et moi, je suis avec mon fils qui est mon proche aidant. Parce que j'ai une grande maison, un grand terrain. Et à mon âge, je suis plus capable de tondre la pelouse. Et puis
1: j'en conviens.
5: etc., etc. Mm-hmm. On s'est... sa fille nous a trouvé un chien pur race, un berger, un épagneul breton.
1: Oh wow, c'est beau ça.
5: C'est super beau. Elle était fine, on l'appelait Mia.
1: Mia?
5: Elle s'appelait Mia.
1: L'autre, c'était Maya. Celle-là, c'est Mia. Yeah.
5: Puis là, on a
1: Est-ce
5: un
1: Est-ce que
5: autre...
1: tu danses le Mia?
5: Mia. Mia, c'était la chienne la plus fine qu'il n'y avait pas. Elle, mais elle avait un problème de cécité. Elle n'était pas rendue là. Là. Oh. Sa cécité est venue à la longue. Puis elle a fait une masse cancéreuse au niveau des glandes mammaires.
1: Fait qu'elle avait pas grand-chose pour elle à la fin. Là.
5: Non. Et moi, je lui donnais à manger à la cuillère.
1: My God, ça, c'est du dévouement.
5: Oui. Je m'assisais à terre pour la faire manger.
1: Wow.
5: Et puis, elle avait... On la traitait comme un humain, là. Les humains sont...
1: C'est-tu correct, ça, Lou, avant de te laisser aller dans ton idée, pardonne-moi de t'avoir coupé, mais de traiter un animal comme un humain, c'est pas maniaque, ça?
5: Ben, c'est peut-être maniaque, mais moi, j'aime les animaux, parce que j'ai eu affaire à les aimer, là.
1: Mm-hmm.
5: Mais je n'aime plus les chats, parce qu'il y a une invasion de chats à Saint-Patrice-de-Bourgmache.
1: Ah oui? Qu'est-ce qui se passe?
5: Tu vois, tu parlais des rats.
1: Oui.
5: Mais il y a aussi des rats.
1: Il y a des rats, puis des chats. Ça va pas bien.
5: Pas chez nous, là.
1: OK.
5: Mais
1: qu'est-ce qui se passe avec les chats, là? Il y a des harems de matous qui se promènent à Saint-Patrice?
5: Il y a un matou, deux matous, trois matous, mais en tout cas, il y a au moins autour de chez moi notre terrain contaminé.
1: De chats?
5: C'est épouvantable.
1: Ben oui, on a.
5: Parce qu'il y a des gens qui ont des troubles obsessionnels compulsifs.
1: Ouais.
5: Des tocs.
1: Ouais.
5: Alors, un chat, deux chats, c'est permis. Mais quand ça va, là, qu'on garde des chats, et puis qu'on les laisse geler dehors, puis qu'on n'est pas capable de les soigner, et puis qu'on garde ça dans la maison, et puis que c'est nos voisins, alors les chats se ramassent aussi chez nous. Parce qu'un chat, c'est pas fou, là. Ça prend toujours la même trail, là, le même chemin.
1: Oui, mais là, il y en a combien? À combien t'évalues la meute de chats?
5: Il y a au moins cinq foyers de chats, de plusieurs chats, là, que ça peut être 300, 400 chats. Là.
1: 300, 400 chats?
5: Oh oui, il y a plusieurs foyers. Il y a au moins 3, 4 foyers de chats dans le village.
1: Hein?
5: Oui.
1: Qu'est-ce qui se passe à Saint-Patrice-de-Beau-Rivage?
5: Le monde en détoque.
1: Ben oui, mais le monde en détoque, vous êtes en train de virer fou avec les matous, là?
5: Les matous, ils virent fou parce qu'il y a trop de chats. En tout cas,
1: Hey, mais 300-400 chats, entre moi et toi, là, il y a un réel problème. Là, rendu à ce nombre-là, je pense qu'on peut se permettre des tirs à carabine à plomb.
5: Non, on n'a pas le droit.
1: Bah.
5: On a le droit de
1: on n'a pas le droit.
5: Chez nous, on a le droit des chasser, soit avec un tire-roche ou des chasser. Mais on n'a pas le droit. La SPCA ne vient même pas.
1: Quoi?
5: Non, ils refusent de venir parce qu'ils mettraient des cages pour les attraper sur mon terrain quand c'est pas moi qui les garde. C'est incroyable. Mais on pourra revenir aux chiens.
1: Oui, mais juste avant qu'on conclue là-dessus, là, vous pouvez pas étirer.
5: Non, on n'a pas le droit.
1: Pourquoi?
5: On n'a pas le droit de tuer un animal.
1: Ben, quand c'est une infestation, je veux dire, à un moment donné...
5: Ben, c'est sûr que si la SPCA s'en occuperait, la Société protectrice des animaux, un jour, je ne sais pas qu'est-ce qu'ils font, mais c'est pas accepté, ça, habituellement. Parce que nous autres, avant, moi, je sais bien que... j'ai toujours aimé les animaux et les chats, mais je n'ai plus de chats. Maintenant, j'ai un troisième chien. On a perdu, on a fait euthanasie Mia, qui était un épagneul breton. Et là, on a un berger.
1: Il s'appelle comment? Moya?
5: Non. Il s'appelle Milo.
1: Milo, hein, t'es quand même pas loin.
5: Oui, c'est tout des M, hein? Les trois M. Par chance que je m'appelle pas Monique.
1: Ah, une chance, hein? On serait rendu à 4 M.
5: Marcel ou Max?
1: Ben voyons donc.
5: Max le chien, il y en avait un, Max.
1: Calinette? Ah ouais, Max, les tapis sont propres.
5: Mais c'est pour te dire que non. Moi, ma chienne qu'on a faite euthanasier, c'est un vétérinaire qui travaillait pour mon mari. Et puis, il est venu ici avec un autre vétérinaire et une technicienne. Et il a euthanasié 0 $. J'ai pas eu à payer un sou. Puis il l'a euthanasié chez moi.
1: Ah oui? Ouais. Comment?
5: Ben, c'est ça. En le piquant là, dans la petite veine de la patte. Là, puis,
1: mais ça, c'est une belle action quand même.
5: C'est une belle action.
1: Ça t'a permis
5: pour te
1: de
5: dire que il y a des vétérinaires aussi qui sont généreux.
1: Ouais,
5: mais il y a des cliniques qui ambitionnent.
1: Ouais, il ne faut pas mettre tout le monde dans le même bateau. Là. Moi, j'ai mis l'emphase sur les cliniques qui ont été rachetées par des multinationales de par ce qui a été démontré dans le cadre de plusieurs enquêtes. Je me focus là-dessus, mais il y a encore des cliniques de quartier qui ont survécu à l'achat de ces multinationales-là qui semblent faire un bon travail. Puis, tu sais, quand je dis ça, évidemment, je pense que je me fie sur votre intelligence à tous là, pour comprendre que c'est pas tout le monde qui est comme ça, là, évidemment.
5: Non.
1: Mais il y en a beaucoup, là, qu'on le veuille ou qu'on le veuille.
5: Je vois seulement les factures qu'on a. Un nouveau chien qui s'appelle Milo. Mm-hmm. Et que c'est un... Il l'a dit tantôt la même chose. C'est un berger...
1: Un espagnol?
5: Non, un berger...
1: Allemand?
5: Non. Là, tu vas me tromper. Excuse-moi. Là.
1: Un bouvier bernois?
5: Non, pas un bouvier bernois, ça je voudrais pas, c'est trop gros.
1: Un berger des montagnes?
5: Là, tu me trompes, ça c'est le cas de dire.
1: Australien?
5: Berger australien, c'est ça.
1: Oui.
5: Il est superbe.
1: Ah ben,
5: il est superbe. Il est fin et il est castré et les gens nous l'ont donné. Qui est un chien d'une valeur de 7 à 8 000 $.
1: Ils vous l'ont donné pas de gosse? Castré déjà?
5: Castré, vacciné, tout ce que tu voudras.
1: Service clé en main.
5: Oui, parce que les gens travaillaient de nuit ou de jour, en tout cas, c'était pas possible, puis étaient gardés en cage toute la journée. Alors moi ici, il n'est pas gardé en cage, il est libre dans la maison. Il a son lit, il a sa doudou. Ils nous ont tout envoyé la nourriture, en plus, qu'il y avait déjà.
1: Wow, puis, c'est bien gentil, oh, ça. Oui.
5: Et puis, c'est des gens qui viennent de Montréal.
1: Eh hey, bien, Lo, ça a été un plaisir de discuter de nouveau avec toi ce soir. Fais attention aux chats, là. Évidemment, tantôt, quand je disais des tirés, bon, peut-être que j'étais sérieux, peut-être que non. Je laisse ça à votre imaginaire. Pour le reste, ben, fais attention, on n'est jamais de morsure près. Puis, ben content d'avoir eu tes nouvelles.
5: Ben oui, moi aussi. Moi aussi, je suis contente. Je voulais te dire ça, que tous les vétérinaires ne sont pas des écœurants.
1: Ben, tu vois, ceci a été dit et vous l'aurez appris ici en primeur.
5: merci. Ta voix est tellement bonne. Ça nous fait du bien de parler. Moi, je sais bien que j'ai pas, même si j'ai mon fils avec moi qui a 57 ans, qui est divorcé, et puis même si j'ai mon fils pour parler, ça me fait du bien de parler à d'autres gens.
1: Ben, c'est gentil.
5: Et avec ta voix, oui, on aime ça parler avec toi.
1: Ben, c'est le fun, Lou. Merci pour les
5: bons. Je t'écoute presque tous les soirs.
1: Ah oui? My God. Ça, c'est un privilège.
5: Oui, ben oui. Parce que je fais de l'insomnie. Ça fait que je me couche tard. Puis je me lève plus tard. Disons que je suis un petit peu déréglée dans mon déréglée. Je ne suis pas les amers, là. Je suis très anxieuse.
1: Ben écoute, des fois,
5: très anxieuse.
1: L'esprit nous spinne, mais faut se ramener à l'essentiel quand ça arrive.
5: Oui, mais c'est difficile.
1: Ben oui, j'en conviens.
5: Très difficile. Parce que un mari ou un homme, ou un mari ou un conjoint, en tout cas, ou une femme, quand on vit ensemble, on est capable de se ramener. Alors, mais c'est pas la même chose avec un fils.
1: Non, évidemment.
5: Mais c'est pas la même chose, même si je voudrais pas le perdre pour bien que pas. Mais le temps que je serais capable de faire vivre ma maison, puis mon grand terrain, je vais y rester dedans.
1: Ben, je te
5: je
1: souhaite que ça dure longtemps.
5: Je ne veux pas un RPA.
1: Ben, regarde, je te le souhaite.
5: Et encore moins un CHSLD.
1: Ben, ça, je te le souhaite pas pantoute.
5: Non. Hey, moi non plus, je me le souhaite pas.
1: En terminant, Lo, là, comme tu m'écoutes presque tous les soirs, là, mettons, avant qu'on se laisse aller, je te pose une question. Tu n'es pas obligé d'y répondre, mais je m'attends à une réponse. Pas de pression. Mettons que tu as à choisir entre moi et ton fils. Qui tu prends?
5: Toi.
1: Ah ben voilà. Le chat est sorti du sac. C'est pour ça qu'il y en a de même sur ton terrain. OK, on se reparle.
5: OK.
1: Salut.
5: Bye-bye.
1: Salut. Aïe, aïe, aïe. Adorable. 81 ans, Lo. Elle l'a mentionné en début d'appel, mais elle a appelé à peu près un mois et demi. Elle avait conclu le show. Puis, ça avait été une belle conversation de mémoire. Mais je bosse à la job, moi. Hein. Fait que, il y a des fois où je manque des bouts. J'oublie des noms. 88-67, c'est pas vrai. Hein. Je bois pas ça à la job juste pour qu'on soit tous sur la même page. Là. Ou peut-être que c'est vrai. À vous de vous faire votre propre opinion. C'est le slogan de la station. 88-670-9098. À ce soir, on parle de vos animaux de compagnie. Jusqu'à combien vous seriez prêt à investir pour soigner votre animal dans l'éventualité où il y a quelque chose qui ne fonctionne pas et il faut qu'il soit réparé. Prochain appel. Bonsoir, à qui je parle?
6: Allô?
1: Allô, ça va?
6: C'est moi. OK. Max! Max, reviens, Max! Les tapis sont super propres! C'est ça le message qu'elle parlait, la dame. Elle était délicieuse en passant, j'allais adorer.
1: Ah, wow! Hey, j'aime ça! Et ça commence en force, cet appel-là. Comment tu t'appelles?
7: Moi, c'est Manon. C'est la première fois que je t'appelle. Ça fait des années que j'écoute, mais j'ai jamais osé appeler.
1: Hey, ben c'est bien.
7: Ça se peut que je sois un peu nerveuse.
1: Il n'y a pas de stress. À date, ça commence bien. Hey, comment ça t'appelles pour la première fois à soir, Manon?
7: Parce que les animaux, moi, c'est quelque chose qui vient me chercher vraiment très profond. Là.
1: Très
7: mais
1: profond.
7: Vraiment très profond. Là.
1: Très, très profond.
7: Oh oui, j'adore les animaux. Je suis un animal lover. C'est inconditionnel. Pour moi, un animal, ça fait... Juste pour te donner une idée, mes animaux, quand je parle à mon fils, je dis tes frères.
1: Oh my God! On est rendu profond, effectivement.
7: Ouais, non, mais je les traite pas comme des bébés. Là.
1: Est-ce que tu dors avec tes chiens?
7: Ben, mon chien, des fois, vient se coucher avec nous au pied du lit sur sa doudou. Là.
1: OK, OK, pas dans le même lit.
7: Ben, il dort dans notre lit, mais sur sa doudou à lui.
1: Okay.
7: Mais il embarque pas dans la couverte, là.
1: Ben non, voyons donc.
7: On se calme.
1: Ah, ben, ouais, c'est pas ça que j'avais en tête pantoute, là, quand tu me disais que tu l'aimais en profondeur, ton animal. Hey!
7: Non.
1: OK. Revenons dans nos sujets. Je veux savoir d'où est-ce que ça vient, cet amour-là, pour les animaux. Comment c'est arrivé dans ta vie? Puis aujourd'hui, t'as combien d'animaux à la maison?
7: OK. Moi, je suis pas somatique. Depuis très longtemps, j'ai vécu des choses, en tout cas.
1: OK, je suis désolé.
7: Puis les animaux m'ont toujours aidé à me sentir bien. Mm-hmm. C'est quelque chose... J'ai eu mon premier chat, j'avais 5 ans. J'ai encore un chat aujourd'hui, mais maintenant, j'ai eu mon premier chien. Puis l'attachement est aussi fort avec le chien qu'avec les chats. Pour moi, c'est important. C'est comme... J'ai été malade, puis quand mon chien... s'en est rendu compte que je filais pas. Ça a duré quand même longtemps. Là. Ouais. Il venait se coucher avec moi, puis il me servait de bouillotte. J'avais des problèmes au ventre, puis il me servait de bouillotte. Il se couchait à la tête sur moi. Puis sans lui, je ne sais pas si j'aurais passé au travers. Là,
1: non, ouais, c'est comme s'il savait de ce que tu avais de besoin.
7: Oui, ouais, vraiment, vraiment.
1: C'est particulier.
7: Pour moi, il a été vraiment génial. Il a été présent pour moi, puis il m'a tellement aidé à passer cette épreuve-là. Là.
1: Combien de temps t'as pensé avoir un chien avant que t'en aies un?
7: En fait, mon chum et mon fils en voulaient un depuis très, très, très, très longtemps. Moi, j'hésitais parce que j'avais déjà eu une expérience, mais une très mauvaise expérience avec un chien qui m'avait été donné, mais imposé.
1: OK, comment ça arrive, ça?
7: Ça serait trop long.
1: J'espère
7: ça serait trop long à expliquer, mais disons que ça s'est vraiment pas bien passé.
1: Okay.
7: Puis j'en voulais plus à cause de ça. Je l'ai eu à peu près 2-3 semaines, le chien en question. Là. Il n'est pas resté longtemps là, parce que ça marchait vraiment pas.
1: OK. À un moment donné, t'as ouvert la porte de la maison puis il est parti?
7: Non, je l'ai ramené dans un refuge.
1: Oui, c'est la chose à faire. C'était la bonne réponse à ma question de dégénérer.
7: Je l'avais pris dans un refuge, je l'ai ramené dans un refuge. Non, je suis pas... Je les aime trop pour leur faire ça. D'ailleurs, mon autre chat que j'avais avant, il est décédé, il avait 16 ans, puis on l'a trouvé. Ma soeur a s'est levée un matin, puis il était sur son patio.
1: Hein?
7: Puis sa chatte voulait le manger. Fait qu'elle m'a appelé, elle a dit, tu disais que tu voulais un chat? J'ai dit oui, elle a dit, ben, j'en ai peut-être un pour toi, là.
1: C'est bien drôle, ça.
7: Ouais, puis c'était finalement un chat, c'était un Norvégien des forêts. C'est un chat qui vaut très cher. Puis ça a été un chat génial. J'ai tellement aimé ce chat-là, j'ai tellement pleuré quand je l'ai perdu, là. T'as même pas idée. Mon chum, quand mon chat est décédé, moi, je voulais attendre, je voulais prendre le temps de faire mon deuil. Lui, il a décidé 4 jours après qu'il m'en offrait un nouveau.
1: Okay.
7: Puis il s'appelle Docteur Sushi.
1: De père quoi?
7: Docteur.
1: Docteur Sushi.
7: Docteur Sushi.
1: C'est bien drôle, c'est inspiré de quoi?
7: Ben, il m'a dit, il va te soigner de ton deuil.
1: Oh.
7: Fait qu'il faut qu'il s'appelle docteur, puis Sushi, c'est moi qui l'ai choisi.
1: Je l'aime, c'est un brillant, ton chum. Hey, on va revenir dans notre question de la soirée. Merci d'avoir pris le temps de me donner un peu de contexte, puis de me décrire pourquoi t'aimes les animaux, comment c'est venu dans ta vie brièvement quand même. Là, on n'est pas en mode de, raconte-moi toute ta vie depuis ton enfance. Mais ceci étant, avec les animaux que tu as aujourd'hui, jusqu'à combien tu serais prêt à investir, advenant qu'il arrive quelque chose de relativement grave à un de tes animaux?
7: Écoute, ça dépend toujours de la circonstance. tu sais, je veux dire, mon caramel, il était malade, mais les médicaments que j'y ai donnés pendant les deux dernières années de sa vie, ça me coûtait 40$ par trois mois, je pense.
1: Pas si peu.
7: C'était pas la fin du monde, là. Puis quand c'est venu un peu trop grave, ben là, tu sais, oui, j'aurais pu m'acharner puis le faire opérer puis tout, mais pourquoi le faire souffrir, là? Fait que j'ai préféré le laisser partir, puis de toute façon, à un moment donné, tu viens que tu payes, mais tu payes pour rien parce que tu l'étires d'un mois ou deux, là. Rendu là, tu y rends pas service à lui, puis tu te rends pas service à toi non plus.
1: As-tu l'impression qu'il y a certaines cliniques vétérinaires qui montent des scams pour faire payer le client alors qu'il y a bien des façons qui pourraient économiser?
7: D'aplomb. Écoute, mon chien s'est fait frapper il y a environ 5 ans et demi.
1: À 5 ans et demi?
7: Il y a environ 5 ans et demi.
1: Qui l'a frappé?
7: Ah, c'est un accident bête, là. Mon fils jouait avec dehors, puis ils couraient ensemble autour de la maison, puis un petit gars qui a passé de l'autre bord de la rue, mais qui ressemblait à mon fils, puis lui, il a pensé que c'était mon fils, puis il a parti à la course pour traverser la rue, puis il y a un pick-up qui arrivait.
1: Oh.
7: C'est vraiment un accident bête, mais on a été chanceux, il y avait juste la patte de cassé. Sauf que quand on est arrivé là-bas, la vétérinaire qu'on a eue, nous, elle a été vraiment, mais vraiment géniale, parce que elle nous a dit la vérité, dans le fond. Elle nous a dit, nous autres, on va prioriser l'opération à 5 000$ et plus. Mais elle dit, honnêtement, si vous voulez, tu sais, si je comprends que c'est un gros montant, si vous voulez l'essayer, on peut mettre un plâtre, mais c'est juste qu'il y a des chances que sa patte reprenne un peu de travers ou qu'il boite ou qu'éventuellement, ça, il fatigue plus vite de cette patte-là. Puis ça fait 5 ans et demi, puis je te dirais que tu serais même pas capable de dire c'est quelle patte qu'il a eu de cassé.
1: Avec le plâtre.
7: Ouais, nous, on a opté pour le plâtre. Puis...
1: Ça a coûté combien, ça, à peu près?
7: Ça a monté proche 4 000 en tout et partout. Là. Tout, les médicaments, le parce que pour y faire son plâtre, il fallait qu'il l'endorme, parce qu'elle, fallait qu'elle joue avec son os pour le placer le plus droit qu'elle pouvait avant de faire le plâtre. Fait que, tu sais, tout ça, tout au complet, ça autour de 3 008, je pense. Là. C'était un petit peu moins que 4 000.
1: C'est du cash. C'est-tu de l'argent que tu avais à ce moment-là ou il a fallu que tu empruntes?
7: Ah non, à ce moment-là, je l'avais.
1: C'est du cash aujourd'hui, pareil, là, Manon.
7: Oui. Aujourd'hui, il faudrait que j'emprunte. Puis aujourd'hui, je te dirais que c'est ça, mon problème. Si j'étais millionnaire, là, peu importe l'animal, si ça le sauve, pas si ça l'étire de 2 mois, si ça le sauve, je le mets. Mais je ne l'ai pas, l'argent. Fait que j'espère juste que mes animaux vont continuer à bien se porter. Là. Parce que là, c'est tellement rendu cher partout. Tout est débile.
1: Ah, mais ça a plus bon sens, là. L'inflation, c'est partout, effectivement. Puis ça doit être pire dans les cliniques vétérinaires. Eux autres, ils ont des coûts qui montent aussi. Les salaires, faut qu'ils payent ça. Fait qu'ils doivent pas se gêner pour monter les prix de tout en plus.
7: Oui, puis le meilleur moyen, c'est d'essayer de trouver des petits vétérinaires indépendants. T'sais, moi, j'ai une place que je vais dans Beauce avec ma soeur, puis là-bas, c'est... Eux autres, c'est encore indépendant. C'est juste une petite clinique. Mais crime, faut quand même que tu fasses 40 minutes de route. Là. Fait que faut pas que ça soit une urgence, ça presse là.
1: Effectivement, sinon ça va pas bien.
7: Parce que tout le reste, là, toutes les autres places, ça augmente. C'est fou, raide. T'sais, c'est comme ton Vox Pop aujourd'hui, là, les gens qui disaient qu'à 90 000, t'es riche. Up yours, là! Vraiment pas!
1: De nos jours, à 90 000, t'es pas pauvre, mais t'es pas loin.
7: Ben, proche, là. De nos jours, à 90 000, s'il te manque une paye dans le mois, t'es dans la...
1: Ben, c'est ça. C'est parce qu'il faut prendre en considération que le prix des loyers a augmenté. L'épicerie a augmenté de 30% dans les 5 dernières années. Les loyers, écoute, on n'en parle même pas. Le gaz, les paiements de char, les assurances du loyer. Si t'as des enfants, ben là, ça vient d'augmenter aussi les coûts que tu dois dépenser de façon mensuelle. Fait que, tu sais, avec 90 000 par année, mettons, là, brut, net, il doit te rester pas loin de, je sais pas, 50, 40?
7: Ouais, 45-50. Moi, ouais. Je dirais, normalement, c'est quasiment la moitié qui revole.
1: Exact. Fait que, tu sais, 50-40, t'es pas ben riche, là.
7: Non, vraiment pas, là. Vraiment pas, là.
1: Vive le Québec libre, comme on dit.
7: Hey, je te félicite en passant de vouloir avoir des enfants, parce que de nos jours, c'est de plus en plus rare que je discute avec des gens qui sont plus jeunes que moi qui en veulent. Puis moi, ben c'est la plus belle chose que j'ai jamais vécue à part non, non, c'est pas vrai. Non, c'est la plus belle chose que j'ai jamais vécue d'avoir un fils. Mon fils, ouais, est un homme extraordinaire. Puis tu sais, je trouve ça dommage quand quelqu'un me dit j'en veux pas, mais en même temps, je peux le comprendre. C'est juste que je trouve ça triste parce qu'on en fait de moins en moins, puis on est en train de...
1: Exact. Puis ça, c'est toujours... c'est un problème qui est épineux et c'est un problème qui est extrêmement paradoxal parce que notre société québécoise, on fait pas d'enfants. On n'en fait plus. T'sais, c'est 1,3 enfants par femme. Mais pour qu'on développe ça puis qu'on accroître le nombre d'enfants qui se font au Québec, faut publiciser ça, sauf que comment tu publicises ça? Comment tu demandes aux gens de faire plus d'enfants? Il faut vraiment qu'on renoue avec le désir de devenir parent à l'échelle individuelle. Puis ça, c'est extrêmement difficile. Fait un peu comme toi, moi aussi, je respecte les gens qui veulent pas en avoir, puis jamais je vais leur demander de faire des enfants pour la nation, parce que ça a comme pas de bon sens. Mais je pense qu'effectivement, à l'échelle individuelle, en tout cas de mon point de vue, c'est important de le faire, juste sur... transmettre ce que tu as appris dans ta vie, ça, puis de sortir de ton nombril, de pas prendre la vie comme une expérience égoïste. C'est un peu comme ça que je vois ça. Fait que, écoute, c'est un bon point que tu apportes, puis merci de l'avoir signalé.
7: Ben, moi, je trouve ça génial, sérieusement. Puis, tu sais, comme je dis, c'est ça. Je trouve ça dommage que les gens, aujourd'hui, ça le tente plus. Mais en même temps, tu sais, quand on regarde tout ce qui se passe, l'inflation, le gouvernement, tout ce qu'ils font, les conneries, le train jouet, puis tout le kit, je comprends que ça le tente peut-être pas.
1: Ben, c'est ça. Ça sent
7: parce que ça devient de plus en plus difficile. Tu sais, moi, j'ai un bon travail, puis mon conjoint aussi, mais tu sais, je te dirais pas que c'est hyper facile, là. On était classe moyenne élevée, puis là, on est sur la limite d'être dans le seuil de la pauvreté.
1: En combien de temps ça a changé aussi drastiquement?
7: Depuis la pandémie. Depuis la pandémie, puis avec les augmentations... Ben, c'est ça, les augmentations, toutes les augmentations qui ont suivi la pandémie, que ce soit l'essence, que ce soit... Les produits à l'épicerie, c'est tout augmenté. Comme tu disais tantôt, les assurances, c'est tout.
1: Ah, c'est fou.
7: C'est fou, raide. Puis en plus, t'as pas de services qui viennent avec. Tu sais, c'est comme tabarouette. Vous me pressez comme un citron, puis vous voudriez me presser encore plus pour faire ce que je vous donne déjà de l'argent pour le faire.
1: Exact.
7: Puis vous le faites pas.
1: Puis concernant les compagnies d'assurance là, qui montent leur prix en malade, là, t'as tellement raison, je sais pas si t'as remarqué ça, mais dernièrement, là, IA, Industrielle Alliance, s'est mis à vendre énormément de bâtisses dans leur parc immobilier. Puis ça, pour moi, là, c'est pas une bonne nouvelle. Là. C'est signe que les choses vont pas tant bien que ça. Quand t'es rendu à vendre des bâtisses qui font partie de ton patrimoine puis de l'assise, là, mettons, de ta compagnie, ça commence à être périlleux, là, je pense, la situation financière dans laquelle on se trouve. Hey, comment t'as trouvé ça, à soi?
7: Ah, c'est tellement...
1: Ouais.
7: Ouais, je me suis senti un petit peu plus à l'aise que j'aurais pensé l'être.
1: Honnêtement, pour une première fois, t'étais parfaite, un rire contagieux, puis t'as pas eu l'air stressé pendant tout?
7: Ah, ben tant mieux. Mais je l'étais. Puis les rires, souvent, c'est le stress.
1: Ben écoute, tu t'es attaché. Fait qu'on va te reparler bien vite, Manon?
7: Je vais essayer, je te promets rien, mais je t'écoute à tous les soirs, je suis toujours là, puis souvent je te texte aussi, puis tout, fait que... Mais je vais sûrement essayer de te rappeler quand tu vas retomber sur un sujet qui me touche autant.
1: C'est exactement comme ça que fonctionne l'émission. Des fois, il y a des sujets qui plaisent moins, qui vous touchent moins, mais en réalité, non.
7: C'est pas
1: vrai.
7: Laisse-moi
1: ce que j'ai dit, les sujets sont tout le temps bons, tu sais, je veux dire.
7: Oui.
1: À un moment donné, il faut se lancer des fleurs, là, c'est pas vrai.
7: Non, mais c'est vrai. Non, sérieux, c'est vrai. Je suis toujours là, je t'écoute tout le temps. Puis si je manque un bout, je réécoute l'émission, là. Tu sais, je suis vraiment assidue.
1: Ah, ouais.
7: Ouais. Toi, puis le Spacecast, quand je manque des morceaux, je réécoute l'émission au complet.
1: Ah, c'est bien le fun, ça. Wow. Ben écoute, peut-être au plaisir de s'en reparler éventuellement.
7: Je vais essayer, je te le promets, mais je te promets pas que je vais rappeler.
1: J'ai tout aimé de cette fin-là. Bonne fin de soirée, Manon. Merci.
7: Merci à toi aussi.
1: Merci, bonsoir. On se reparle. Salut. Bye bye. Merci d'avoir appelé pour la première fois. Beaucoup de gens qui appellent pour la première fois. Ces temps-ci, c'est le fun. Merci. Merci de vous prêter au jeu. Super apprécié. Il est 15:00 et je viens de me rendre compte, là, en déparlant à la fin de la conversation avec Manon que ça fait 2h15 que j'ai pas pris de pause. Les chums, on vient de faire 2h15, net, fret sec, tout d'un bout, dans le même pain. Apporte le couteau, on va le couper pendant la pause. J'ai le temps de prendre une gorgée d'eau. OK, 418-670-9098, c'est le numéro pour me rejoindre dans le stud. Il me reste 2 circuits de libre. On va clore l'émission sous peu, mais on se retrouve dans 2 minutes. T'es pas censé jouer, ça. Ben, savez-vous quoi? Ça va jouer pareil.
8: Pas qu'un jour elle nous élimine. Ah shit, il faut que l'émission se termine. La la boue.

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occasions. Tu sais, l'espèce de syndrome de la bouche pâteuse, la bouche asséchée. Ben, pour résoudre le problème, j'ai un truc. C'est ma chronique Ridger's Digest. Ça a l'air que les pommes sont parfaites pour enlever les bruits de bouche. À cause de quoi? À cause de la pectine dans la porte. Ça n'a absolument aucun lien avec le sujet de la soirée, mais je sentais une obligation de vous transmettre le message si jamais vous faites partie des gens à qui ça arrive sur une base quotidienne. Fait intéressant, complètement hors sujet. On arrive à la fin du show, je vais clore l'émission là-dessus, minuit 22. Les lignes sont encore pleines, en fait, il me reste un circuit de libre, trois gens sont en attente. Merci d'avoir été patient, malheureusement, je pourrais pas vous passer ce soir. Ça m'aurait fait plaisir de le faire, mais on a défoncé, puis pas juste un peu. Le temps de vous dire qu'on va reprendre ça tout de même lundi prochain, 22h, avec un autre sujet, une autre soirée de radio. Demain, vendredi, je vous souhaite un bon week-end. Faites attention à vous autres. Et surtout, merci à tous ceux qui ont participé au show, que ce soit par message texte ou sur les lignes. Ça a été un réel plaisir. Beaucoup d'histoires singulières, mais qui se regroupent tous les unes entre les autres. Payer 10 000 piastres pour sauver un animal qu'on aime, c'est fou. Mais c'est justifié quand on l'aime, puis il est important, puis c'est une pièce maîtresse de notre vie, comme Simon nous l'a partagé. 4 000, 5 000, on a eu plein d'histoires qu'il y a des gens qui l'ont fait. Pourquoi? Par amour. Ce qui est irraisonnable là-dedans, c'est de payer 4 000, 5 000 à la base. Les crosseurs de vétérinaires rachetés par des multinationales, il est là le problème. Est-ce que les opérations... Les hospitalisations pourraient être moins chères dans un monde idéal. Est-ce que ce le serait si on n'était pas dans le contexte actuel des cliniques? Peut-être. Dieu seul le sait. Ceci étant, la pierre angulaire de tout ce qu'on a vécu à soir au niveau des converses, c'est l'amour qu'on porte pour nos animaux de compagnie. Fait que moi, je vais aller retrouver mon chat en arrivant à la maison. M'a l'étrangler. Non, c'est pas vrai. M'a le flatter. Chaque fois que j'arrive, il me monte dessus, je le prends dans mes bras, puis là, je le flatte. Comme un gros coussin. Puis on se pogne lundi prochain. Faites attention à vous autres. Bon week-end. Puis, en terminant le show, j'ai une grande affaire à vous dire. Encore une fois, faites attention aux machines. Pour la deuxième fois. Ciao.

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2: Et d'abord, James Malates.
3: Salut Ray, comment ça va mon Ray?
4: Ça va très bien. Est-ce que tu écoutais Au pays des géants quand tu étais ticu?
3: Non.
4: Le samedi matin?
3: Non.
4: Ça s'appelait Au pays des géants. C'était des géants avec des petits bonhommes. Puis en regardant le match hier, ça m'a fait penser à ça. Ça m'a fait penser à l'émission Au pays des géants avec les Sabres contre le Canadien.
3: On a tombé comme des quilles, des petites quilles au début. Là.
4: Des petites quilles aussi. Oui, exactement. Ouais. Effectivement.
3: Ils n'ont pas mal joué, les Canadiens. Moi, je pense
4: non.
3: C'est au plan du coco que ça s'est passé. Je pense qu'on était trop contents, on a trop fêté. On pensait que c'était quasiment notre Coupe Stanley. Oh, oui, l'attitude des joueurs, les gars ont décollé. Là.
4: Je te parle pas de l'école. Ils étaient au-dessus de leurs affaires.
3: Ben, je pense qu'ils étaient au-dessus de leurs affaires. Tu atteins un climax. Ouais. C'est dur de se rebrancher puis de dire, OK, parfait. Là, on se rebranche, on recommence à zéro. La clean slate est dure à avaler. La prochaine game, ça va être meilleur. Ceci étant dit, ils ont pas mal joué, le Canadien.
4: Non, mais l'adversaire est meilleur.
3: Ben oui,
4: l'adversaire est meilleur. L'adversaire est, est plus complet. L'adversaire est plus rapide. L'adversaire est plus gros. C'est une meilleure équipe. Les Sabres de Buffalo ont une meilleure équipe que le Lightning de Tampa Bay présentement. Alors, c'est sûr qu'il y aura des ajustements à faire. Et puis, je sais que ce matin, on se garde une gêne pour critiquer Jakub Dobesch, mais moi, je trouve quand même qu'il n'a pas été aussi bon que dans la série contre Tampa Bay. Le troisième but, la rondelle est rentrée dans le centre du but. Là, on essaye de nous expliquer qu'il y avait la vue voilée, patati et patata, mais quand la rondelle rentre dans le centre du but, c'est parce que le gardien n'est pas là. Le gardien de but, il doit être dans le centre du but.
3: Enlève-y ce but-là, ils ont perdu pareil. Là.
4: Il aurait perdu, ça a fait trois.
3: Mais on joue contre Buffalo grâce à Dobesch aussi. Là.
4: Faut quand même être honnête, exactement.
3: Oui, là,
4: mais en même temps,
3: on se parle, ils sont en vacances là.
4: Mais oui, mais si c'est grâce à Dobesch qu'ils sont là, ça peut être aussi à cause de Dobesch qui ont perdu hier un petit peu.
3: Les autres buts, non, absolument pas. Des joueurs qui sont à l'embouchure du filet, ils à mettre dedans.
4: Buts sur 16 lancés, s'il fait ça toute la série, le Canadien ne jouera pas longtemps. Là.
3: Oui, c'est des lancés, c'est quasiment toutes des chances de marquer les lancés, c'est sûr.
4: Oui.
3: Puis Canadien, Lyon a fait la job l'autre bord.
4: Très bon, très très bon Lyon. Parce que le Canadien a quand même eu plus de lancés pas mal que Buffalo. Là. Je me souviens pas du nombre total. C'est presque le double de lancer le Canadien par rapport à Buffalo hier. Mais évidemment que les chances de marquer, les Sabres s'en sont créés quelques bonnes. Bon, il y a eu une malchance avec Hudson en début de match. Là, il s'est enfargé dans la bande, puis ça a donné le 2 contre 1. Ces choses-là peuvent arriver.
3: Si on dit Canadien en 6, il faut qu'ils en perdent deux. Ils en ont perdu une. Il faut qu'ils en perdent un autre. Ils vont en perdre quatre.
4: Canadien en 6, c'est ta prédiction, Canadien en 6?
3: Oui.
4: Ça perd de la valeur un petit peu, mais...
3: Ça perd de la valeur. Je t'annonce qu'il y a peut-être 75% du monde au Québec qui
4: prennent le Canadien.
3: Qui peut ressembler à ça, là.
4: Canadien en 6?
3: Oui. Si je te dis Anaheim en 6, là, tu vas me dire d'aller prendre mes pelules. C'est soit Canadien qui gagne ou Buffalo, l'un des deux. Mais moi, je prends pour Canadien. Mais Canadien a pas mal joué hier. C'est juste que il faut donner crédit à Buffalo. Plus reposé, Canadien sort d'une bulle. On a gagné contre Tampa, on est de bonne humeur. D'autant plus que le coach gagne contre son ancienne équipe.
4: Ce qui est inquiétant pour le Canadien, c'est que les meilleurs joueurs des Sabres n'ont pas bien joué hier. Buffalo a gagné avec ses trios 3 et 4, avec un défenseur qui a marqué, avec le deuxième jeu de puissance qui a marqué 2 buts. Buffalo n'a pas joué un grand match hier. Là. Je ne veux pas vous faire de peine, là, mais les Sabres sont bien meilleurs que ce qu'ils ont démontré hier. Là. Thompson et Tuck, on les a pas vus du match. Dallin a été correct sans plus. Alors, si ces joueurs-là jouent à leur hauteur, ça va devenir encore plus difficile pour le Canadien.
3: Oui, ils sont meilleurs que le Canadien, à mon avis. Pour classement, ils sont meilleurs aussi.
4: C'est le meilleur équipe.
3: Mais c'est normal. Là. Mais
4: ça va prendre quelques miracles de Jakub Dobesch.
3: Oui, des miracles. Ils sont plus gros. Oui. On n'a pas de Tage Thompson. On n'a pas. J'ai regardé, mais on n'en a pas.
4: Non.
3: Il va falloir que Cole Caulfield l'allume. Peut-être qu'il joue blessé aussi. Là. On va peut-être arrêter de se tomber dessus. Là. Un moment donné, on connaîtra la vérité. Pour vrai,
4: Peut-être qu'on le saura. Mais c'est un joueur. C'est un des joueurs du Canadien qui est très différent par rapport à ce qu'il a fait dans la saison régulière. C'est vraiment une grosse différence, la production de Caulfield, le jeu de Caulfield. dans les séries par rapport à ce qu'il a fait en saison.
5: Mais ce qui est particulier,
4: c'est deux joueurs différents là.
5: Ce qui est particulier, c'est que les autres fois où il a fait les séries, il jouait bien Cole Caulfield. Il a bien joué contre Washington l'année passée. Puis il a bien joué dans la fameuse sa première année là, l'année où on faisait pendant la COVID, où on jouait dans les estrades vides, où on s'est rendu en finale de la coupe là.
4: Oui.
5: T'sais, il a bien joué en série ces années-là. Fait que c'est pour ça que j'ai de la misère à comprendre ce qui arrive à l'heure actuelle.
4: Ouais, c'est difficile à comprendre, mais c'est un joueur qui est très important au Canadien. On le voit aussi là. C'est sans Cole Caulfield, l'attaque du Canadien, c'est une attaque un petit peu plus qui manque un petit peu de punch présentement.
3: Slavkovski était très bon. Lane Nelson, nonobstant sa erreur, était
4: Anderson encore était très bon. Anderson
3: est mauvais
4: très
3: en saison,
4: série.
3: Il est bon en série.
4: vraiment, c'est un joueur de série. Anderson, il est fait sur mesure pour les séries éliminatoires. C'est encore un des meilleurs hier là pour le Canadien. Dans les points positifs, il y a les mises en jeu. Moi, je trouve que l'ajout de Philippe Dano à ce niveau-là pour le Canadien, c'est énorme, énorme. Je crois que c'est 70 ou 75% des mises en jeu, Philippe Dano. Ça, c'est beaucoup, ça. Oui. Ça veut dire qu'à chaque fois qu'il y a une mise en jeu importante, c'est soit lui, soit Jake Evans. Ça, c'est un aspect du jeu du Canadien qui est vraiment à leur avantage. Les mises en jeu depuis le début des séries. Contre Tampa, c'est la même chose. Puis hier encore, le Canadien a eu l'avantage dans le cercle des mises en jeu. Donc, au niveau du
3: Velano
4: rythme du
3: match... Velano m'a pas impressionné hier. Là. La joue de Velano, j'ai pas compris. Là.
4: C'est ça, moi non plus. Honnêtement, non. Je suis d'accord avec toi. Pourquoi Velano hier?
3: Ouais, je comprends.
4: But, je sais pas. Je sais pas du tout la raison de ce...
3: Velano, je sais pas. Hey, Selke, Suzuki, c'est quand même important, là. Suzuki en nomination, à mon avis, il mérite le trophée. Oui,
4: c'est vrai. Cette année, il pourrait gagner.
3: Il pourrait le gagner, contrairement à Demidov, qui, on le sait, le trophée de la recrue va aller à Schaefer. Ça, c'est pas mal acquis.
4: C'est sûr.
3: Dan a fait un bon scénario, puis on s'en est reparlé de ça, du junior. On est très peu de junior depuis quand même une maudite secousse, toi et moi. Moi, je pense qu'à l'heure actuelle, et on a vu ça venir quand même un peu, là, que la NCAA fait excessivement mal et surtout va faire excessivement mal au Rempart, mais comme les autres équipes. Et puis Dan a concocté quand même une recette. Moi, je pense qu'il faut vraiment faire ding-dong du côté de la Ligue canadienne. Il faut se réveiller. Il faut arriver avec un plan proactif. Sinon, ben, il y a Maddox Dejnek qui risque de s'en aller après l'an prochain. On le sait pas. Et d'autres. C'est quoi ton plan, en résumé, Dan?
5: Le plan, c'est de prendre les plus gros marchés, ceux dans lesquels tu es capable de vendre de la publicité, ceux dans lesquels les droits télé comptent, parce que tu as besoin de financement. Il faut que tu fasses voyager les clubs en avion. Idéalement, il faut que tu essaies de donner un peu d'argent aux joueurs également. Donc, j'irais en commençant par les Steelers de Toronto, en descendant 23 clubs jusqu'au Sea Dog de St. John's. Toronto, Blainville-Boisbriand, Vancouver, Seattle, Calgary, Edmonton, Ottawa, Québec. Faudrait idéalement ramener un club à Winnipeg, Hamilton, Kitchener, London, Halifax, Victoria, Oshawa, Windsor, Saskatoon, Regina, St. Catherine. Vous auriez Gatineau, Ottawa, Moncton et St. John. C'est 23 clubs qui ferait une super ligue, Ligue Elite Junior, les quatre finalistes ou les trois finalistes, les envoient à Coupe Memorial avec le club qui reçoit. Et tu fais deux clubs, un club Est, un club Ouest avec toutes, deux ligues, pardon, Est et Ouest avec tous les autres clubs qui existent déjà. Le calibre serait aussi bon qu'il l'est à l'heure actuelle. Et, ben, ça
3: donc, les Cataractes, mettons, et
5: les Cataractes.
3: Vito Drummond s'en vont dans l'équipe B, la
5: c'est
3: Ligue
5: ça.
3: B.
5: Ils joueraient dans la même ligue que Peterborough, puis Guelph, puis Barrie. Puis en même temps, ça te permet d'avoir la meilleure ligue d'hockey au monde pour les moins de 19 ans au Canada. Le développement de tes meilleurs joueurs canadiens qui se fait à la saison longue. Ça te permet d'aller chercher du cash également parce que c'est des marchés dans lesquels ils ont de l'argent. T'es fait voyager un peu plus, c'est vrai. Mais en même temps, ça
3: tu
5: te permet de reprendre.
3: Joueurs, ouais, la clé tu payes les joueurs. Tu payes les joueurs comme du monde aussi. Parce que la NCAA, c'est un enjeu, ça, Ray. Veux pas, là.
4: Mais un des problèmes majeurs, je vais vous arrêter tout de suite, un des problèmes majeurs, c'est l'école. C'est l'école, un des problèmes majeurs. Parce que tes joueurs, là, tu vas probablement les repêcher à travers le Canada, j'imagine, dans ta ligue.
5: Tu peux avoir certains territoires, mais effectivement, tu vas les repêcher à travers le Canada.
4: Parce que les systèmes scolaires à travers le Canada sont très différents. Là.
5: C'est le cégep, le problème.
4: Oui.
3: Bon, vraiment, j'ai une idée, abolir le cégep en partant. Ben, et après, Dan, on part à l'équipe.
5: Ben, à l'heure actuelle, il y a du monde
3: qui joue. Legault voulait faire ça, by the way, mais il a oublié son idée il y a 20 ans.
5: Mais à l'heure actuelle, il y a du monde qui joue pour le Drakkar de Baie-Comeau qui va à l'école sur Zoom au cégep Garneau. Là.
3: Absolument.
4: Oui, ça se fait, c'est sûr.
5: J'imagine que ça pourrait se faire aussi.
3: Non, il y a du monde ici qui finit.
4: Parce que ça, c'est des discussions que j'ai déjà eues avec des gens d'hockey dans les dernières années. Mm-hmm. Un des points majeurs, c'est l'école. Ça arrête vite à l'école. Je vous le dis, là, c'est complexe en tabarouette pour le système scolaire à travers le Canada et des Américains, peut-être, qui pourraient venir dans cette ligue-là aussi. Là, ça devient très complexe. Puis l'autre chose, c'est le prix des billets. Est-ce que les gens seraient prêts à payer, 50, 60, 75 piastres pour un match de hockey junior?
5: C'est sûr que ça dépend du spectacle.
4: Je suis moins certain un petit peu. Là.
3: Mais
4: c'est une bonne idée. C'est une bonne idée comme solution.
3: Il faut faire de quoi? C'est ça que le point, garde. Oui. On ne tombera pas dans les fleurs
4: mais
3: du tapis.
4: Dans les autres solutions...
3: Il faut penser en dehors de la boîte, Ray. On ne peut pas continuer de même avec Mario Cecchini qui dit que peut-être que ça va s'améliorer l'année prochaine. On va se faire dépecer comme une carcasse se fait dépecer par des vautours.
4: Ben, il y a un point sur lequel il a raison, c'est que c'est une... on est en transition présentement. On ne sait pas le futur, qu'est-ce qui va arriver. Tu vois... Si vous regardez la finale Moncton-Chicoutimi, vous allez voir plusieurs Américains qui jouent avec les Wildcats de Moncton. Eux sont là pour 2 ans. Il y a 4 joueurs des Wildcats qui ont déjà dit « Moi, je joue cette année, puis je joue l'an prochain avec les Wildcats. » Vous surveillerez le numéro 16 à défense.
3: Blair, ils sont là s'appelle. Parce qu'ils sont trop jeunes pour la NCAA, right?
4: Oui, mais c'est ça. Mais l'autre solution, c'est exactement où je m'en allais, c'est que la LHJMQ et la Ligue canadienne de hockey junior acceptent que ça va être une ligue plus de 16, 17, 18 ans. Et à 19, mais les joueurs vont partir. Donc, changer un petit peu la façon de faire dans la ligue.
3: Donc, un gros midget.
4: Oui, si on veut. Un midget,
3: midget fort.
4: Avec des joueurs jusqu'à 18, 19 ans. Mais cette année.
3: 18, 19 ans, ils sont pas assez bons pour aller à NCAA.
4: Ben, pas nécessairement. Comme je te dis, quatre joueurs américains, qui vont rester à Moncton, c'est des joueurs d'impact, là. C'est des très, très, très bons joueurs. Si vous regardez la finale, le 16, vous le surveillerez le 16. Il va jouer l'an prochain encore dans la JMQ. C'est tout un patineur, là. Tommy Blair. Donc, est-ce que c'est le modèle qu'on pourra prendre dans le hockey junior? Peut-être. On est en période d'ajustement. Il y a une chose, c'est que on contrôle pas grand-chose. C'est pas nous autres qui avons la manette dans les mains. Là. Ce sont les Américains qui ont la manette dans les mains. Là.
3: Ouais,
4: nous
3: autres, salaire, on va subir les contre-coups. Le salaire des joueurs, moi, je pense, il faut en parler pour vrai. Hey, l'agent qui se fait appeler, puis je sais que tu as fait des pauses là-dessus. L'agent qui se fait appeler. OK, Penn State vient d'appeler.
4: Oui, c'est sûr.
3: Ton gars, il y a 50 000 US en partant.
4: Exact.
3: Il y a un chèque pour papa de 25 000. On y va-tu? Hey, le Drakkar, les Cats, Victo,
4: mais quand je te dis,
3: ils sont pas dans la parade, là?
4: Non, mais quand je te dis qu'on est en évolution, il va y avoir des histoires tristes par rapport à ça.
3: Parce que c'est pas vrai que ça va. Il y en a pas pire avec notre défenseur qu'on vient de perdre à Québec, Curry. C'est triste, ça.
4: Non, mais dans le développement du joueur, je te parle. Il va y avoir des histoires tristes, des promesses qui ont été faites. Puis pour un 50 000 $ un 100 000 $ en partant, mais le joueur, il va décider d'aller aux États-Unis, mettons, ça fonctionnera pas. Alors qu'il était ici dans une équipe où il y avait un meilleur rôle, ça fonctionnait, il se développait comme joueur de hockey. Il va y en avoir des histoires de même, là. Donc ça va comme rééquilibrer la patente. Je suis convaincu que ça va arriver. Donc, c'est encore une très bonne ligue de développement, la Ligue canadienne de hockey junior.
3: Ben oui, c'est pour ça que Dan veut la renforcer.
4: Oui. Oui, mais là, tu changes ton modèle. Tu changes ton modèle.
3: Mais
4: on n'a
3: pas le choix de changer, Ray. Je ne dis pas que le modèle de Dan est parfait. C'est juste que c'est un appel à une forme de révolution.
4: Oui, mais est-ce que c'est faisable? Compte tenu de...
3: Il faut...
4: Mais c'est l'aspect scolaire. L'aspect scolaire, on ne pourra pas changer le système scolaire.
3: Ils sont trop conservateurs, oui. Je m'excuse. C'est un problème avec les Anglais, je ne sais pas. C'est comme la Ligue canadienne de football. Là. Ça fait 20 ans qu'ils disent qu'ils vont intégrer un club à Halifax, ils ne le font pas. T'sais, je veux dire, ils sont stallés là, les Anglais. C'est stallés là, on attend.
4: Mais
3: ils pensent
4: c'est parce
3: pas
4: que c'est
3: out
4: un modèle,
3: of the box.
4: Mais c'est un modèle qui fonctionne quand même encore, là. T'sais, on n'a
3: oui,
4: pas...
3: Oui, les gros riches, ils se mettent riches, puis les pauvres... Il y a combien de villes, il y a combien de franchises dans la Ligue cette année, qui ont fait des profits?
4: Mais ça fait longtemps que c'est comme ça, Doom, là. La Ligue allait très, très bien, c'était comme ça, là.
3: Il y a combien d'équipes cette année, avec les coûts d'opération qui ont explosé en passant? Les frais d'autobus, les nananes, les ci,
4: les
3: ça.
4: Les transports. Exact. Les transports.
3: Il y en a combien qui ont fait des profits cette année?
4: Dans la Ligue de hockey junior maritime Québec, peut-être 3-4.
3: Ah! 3-4. C'est ça que je te disais, Dan. Je te dis, tu peux même pas remplir une main.
4: Non, je crois pas.
3: Ouais, mais c'est une ligue
4: dans les provinces maritimes, dans les provinces maritimes, la majorité fait ses frais.
3: Les équipes qui appartiennent à Irving.
4: Ici au Québec,
3: la gang de Québec.
4: Les Remparts. Les Remparts, puis c'est tout, je crois. J'aurais de la... peut-être Chicoutimi cette année, évidemment.
3: Donc, c'est une ligue en santé.
5: Chicoutimi, ils ont foulé à patente, là.
3: C'est une ligue en santé.
4: Oui, c'est ça. Avec une équipe, l'année passée, Rimouski a fait ses frais.
3: Donc, c'est une ligue en santé.
4: Pas à l'article de la mort, pas dans une santé parfaite. C'est pour ça que il faut. C'est pas évident la nouvelle façon de faire. Là. Parce qu'on subit plus qu'on agit. Puis peu importe le système qu'on va avoir, on va continuer à subir. Alors là, si t'embarques dans des grandes dépenses, tu risques beaucoup plus.
3: Mais c'est un appel à réfléchir.
5: À la réflexion,
3: à faire les choses différemment.
4: Clairement. C'est sûr.
3: On ne peut plus rester de même, Ray, en attendant que ça va se passer. Regarde, les Américains, ils n'ont pas appelé aujourd'hui. C'est une bonne journée. T'sais, ça marche pas de même.
4: Ils ne peuvent pas rester comme ça parce qu'ils subissent les contre-coups. Naturellement, il y a des changements. Exemple, pour bâtir une équipe championne dans le monde du hockey junior, tu te donnais 3, 4, 5 ans. Voilà. Ça, c'est sûr, tu peux plus faire ça. Maintenant, tu peux plus faire ça, mais tu peux continuer à agir dans le système que tu as là en agissant différemment.
3: Et c'est là que Simon devra, puis là, il faut absolument se laisser, Ray. Mais c'est là que Simon doit travailler différemment que Patrick le faisait il y a 10 ans. Là.
4: Disons que c'est plus à court terme qu'à long terme maintenant.
3: Ouais, c'est ça.
4: Tu y vas un an, deux ans pour ton plan, donc c'est un changement majeur. Ça, c'est
3: on
4: clair,
3: aimerait
4: clair.
3: Ça que Scantlebury reste deux ans, mais on le sait pas.
4: C'est ça. Et puis en plein milieu d'année, tu vois, Rimouski s'est fait faire le coup cette année. Il y a un joueur qui a quitté pour la NCAA.
3: Je le sais. C'est tout nouveau.
4: Puis évidemment que ça paraît beau pour aller de l'autre côté, mais le gazon n'est pas toujours plus vert de l'autre côté.
3: C'est clair. Va donc jouer dans le gazon plus vert.
5: Cette opportunité-là.
3: Salut, Ray.
4: Salut, bye.
3: Guillaume s'en vient, mais avant. On me glisse à l'oreille qu'on a des billets des Canadiens. Hein?
5: Oui, on a une paire de billets canadiens d'un rouge, il faut le dire.
3: Dans les rouges, la meilleure section. Évidemment, on voit les joueurs de proche, on sent la game. La game dans la game, Dan?
5: La game dans la game, de leur game à eux.
3: C'est très bon, on revient.
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9: Ouais, 10h02 minutes. Bienvenue à Couture dans le mid. Et deux prochaines heures, 7 mai. 2026, oui, ça va vite. Parce que la guerre est terminée avec l'Iran. Il semble que les marchés boursiers ont peut-être donné leur réponse. Et ben, on va avoir peut-être des réponses à nos questionnements. Là. On dit que l'Iran étudie. Et je ne sais pas si tu as vu, Nick, ça va?
10: Oui, ça va très bien.
9: Tu as le grand patron de Maersk. Maersk, c'est un plus gros transporteur de fret maritime au monde. Là. Une compagnie...
10: qui a des bateaux, là, de transport.
9: Oui, les autres sont partout. Ils sont partout sur la planète. Puis eux autres, ils ont confirmé lundi, il y a un bateau de Maersk rempli à ras-bord, qui a traversé le détroit d'Ormuz, escorté par les Américains. Puis eux autres, c'était vraiment une opération. Eux autres, ils étaient très, très nerveux. Là. Les compagnies d'assurance et tout, et tout, et tout. Tout a été beau.
10: On n'a pas. C'est correct maintenant.
9: Ouais, ben, c'est parce que là, la marine américaine fait passer les bateaux. Donc, on est rendu là. C'est pour ça que là, il y en a qui disent ben oui, mais les marchés boursiers, les autres disent c'est fini, là, cette guerre-là. Là, on passe à autre chose. Vous avez vu aussi, les marchés ont explosé hier, puis aujourd'hui, c'est on digère tout ça, mais on va voir. Et on dit qu'on a une négociation éventuelle. On pourrait arriver. Il y a une feuille de route de 14 points entre l'Iran et les États-Unis. Pas l'air facile de négocier avec l'Iran. On ne sait plus qui négocie non plus. T'as les gardiens de la révolution d'un bord, t'es les politicos de l'autre bord. Je sais pas si tout le monde se parle. Fait que voilà, on est là-dedans aussi beaucoup. Météo, là, je regarde, 8 degrés. Aujourd'hui, ça sera pas évident. Des précipitations, bon, ça, jusqu'à 16 heures, ça va être comme ça. C'est gris.
10: Ouais.
9: Puis c'est pas chaud, là.
10: Ben non, c'est baisse.
9: Hein?
10: On est 2 semaines en retard, Pierre. On est comme fin avril. Là.
9: Cette nuit, il va faire 4 degrés. 4 degrés, Nick. Fait que tes canas, là...
10: Ouais, là, range tes canas.
9: Ouais, les canas, je...
10: Sors pas ça.
9: Non, ils poussent dans le salon, là. On dit un pied et demi, là. Ça pousse tranquillement.
10: Veux-tu que je te raconte les canas chez nous? Qui s'occupe de ça?
9: Ah?
10: C'est pas moi.
9: OK, c'est bon. Non, mais parce que moi, ma blonde, elle me porte mes canas, mais elle dit, arrange-toi avec ça, pareil. Là.
10: Ah, OK.
9: Fait qu'elle est venue me porter mes canas.
10: Bon.
9: Là, tranquillement, ça monte dans le salon. Mais.
10: Fun.
9: Écoute, je suis allé chez des gens fin février, début mars. Eux autres, le canot était parti.
10: Là, non, parce qu'ils vont geler, là.
9: Non, ils étaient partis dans la maison.
10: Là. OK, dans la maison.
9: Eux autres partent pas ça à fin mars. Là,
10: je comprends.
9: Ils partent ça à fin février.
10: Oui.
9: Des vrais experts canas, là. On m'a averti, si tu veux que tes canas fleurissent. Faut que ça parte à fin février.
10: Bon.
9: Fait que je t'avertis. Voilà.
10: Très heureux d'apprendre ça.
9: Moi, vendredi, demain, on dit que c'est le retour du soleil, tranquillement, 11 degrés. Puis samedi, il va faire beau, 16 degrés. Fait qu'on va descendre au chalet. Hein? On va aller en profiter. C'est comme ça que ça marche. Là, je regarde. As-tu vu l'histoire de Jean-François Posé?
10: Non.
9: L'ex des Cowboys fringants.
10: Ouais, ben en fait, c'est l'auteur-compositeur des Cowboys fringants, Jean-François Posé.
9: Ben, lui, il sort contre les groupes hommages aux Cowboys fringants.
10: Ben voyons donc.
9: Parce qu'il dit, notamment, je sais pas trop, là, en France, il y a des groupes hommages aux Cowboys fringants puis qui partent en tournée.
10: Oui.
9: Là, il dit, ça commence à faire les bandes hommages qui pompent le fric à même nos chansons sans rien nous demander.
10: Ben oui, mais c'est parce que pendant ce temps-là, tu vends des albums?
9: Ben, un, deux, toutes les royautés sur Spotify, parce que le monde écoute encore.
10: Ça revient au Cowboy Fringant directement.
9: Ce qui fait le succès populaire d'un groupe, puis là, on peut remonter à très loin, là, québécois, américain, n'importe quoi, c'est quand la société s'approprie ton œuvre puis en font ce qu'ils veulent avec.
10: Ben, je suis d'accord avec toi. Puis j'ai toujours été contre, moi, l'espèce de je sais pas comment dire ça, de mettre des barrières ou un cadre trop rigide sur la diffusion de la musique. tu sais, avant même que Spotify existe, puis tu sais, quand est arrivé les MP3,
9: ouais.
10: J'étais le premier, puis j'en écris des tonnes, je comprends l'enjeu de l'argent, sauf que j'ai toujours été pour que la musique soit diffusée à plein régime, parce que ça permet justement à plus de monde de la consommer. Mais c'est parce que les Cowboys Fringants en font plus de show, là.
9: Et c'est Napster, hein? C'était
10: c'est Napster à l'époque, ouais.
9: Il y avait Napster, puis il y a plein de bandes qui se sont battus contre ça, puis finalement, on s'est aperçu que c'est ce qui a fait la popularité de, mettons, Metallica.
10: Ouais, entre autres.
9: Parce que les gars de Metallica, ils voulaient pas que Napster prenne leur MP3 puis qu'ils diffusent ça. Mais c'est le peuple qui s'approprie ton œuvre. Là, lui, dans le fond, ce qu'il dit, c'est que faites vos propres tunes. Mais c'est parce que si tu veux plus qu'on en parle des Cowboys Fringants, on n'en parlera plus, là.
10: Mais c'est. Je comprends pas parce que j'ai déjà vu. Je connais des gens qui ont déjà pris une bière avec Jean-François Posé dans des bars de Québec où il y a des chansonniers ou des duos qui jouent de la musique live et qui vont prendre le temps même de jouer une chanson des Cowboys parce qu'il est là.
9: Devant lui, ouais.
10: J'ai jamais entendu parler qu'il se plaignait, là.
9: Moi, je pense que c'est plus la tournée, là. C'est
10: parce qu'on tournée.
9: Ouais, mais c'est un band qui fait une tournée hommage aux Cowboys Fringants.
10: Mais les vrais Cowboys en font plus.
9: Ben oui, c'est ça. Mais moi, selon moi, il devrait repartir les Cowboys Fringants.
10: Ben, il le fera pas.
9: Ben pourquoi?
10: Parce que le chanteur, l'âme du band est.
9: Ben oui, mais amène un nouveau chanteur.
10: Non, je pense pas qu'ils vont aller là.
9: Journey est rendu avec un autre chanteur, puis il y a des bands, là. Il y a d'autres chanteurs.
10: Moi, je. Non, mais tu sais, Posé, il a sorti un album solo, il fait de la tournée au Québec. Il va probablement réussir à en faire en France.
9: Ah oui, mais lui, sa carrière.
10: Il y a un problème.
9: Son cash est fait, là, d'après moi.
10: Oh là là. Ça, c'est chiolage d'artistes québécois. Pour les maudites redevances.
9: Ouais, là, c'est peut-être ça, là. Parce que je sais qu'il y a des bandes hommages, mettons, à Bob Bissonnette ou à Metallica.
10: Ouais.
9: Je sais qu'ils payent une certaine redevance pour les tunes, mais encore là, tu joues une tune un soir, là. Tu veux dire, tu fais 15 tunes d'un band. Il veut peut-être ça, il veut peut-être de l'argent aussi, là. C'est peut-être ça qu'il dit, là. Dans le fond, il veut que les gens payent leur dû aux Cowboys Fringants. C'est beau.
10: Tu sais, parfois, il y a des bandes d'hommage. Je vais donner un exemple. Là, je vais dire un nom de même, Metallica. C'est Alcoholica, qui est un band d'hommage très connu.
9: Et puis roule, eux autres. Là.
10: Qui, même le groupe d'origine va donner sa bénédiction. On va dire, oh, oui, ce band-là, ils sont vraiment bons.
9: Mais ils profitent de ça, eux autres. Parce qu'après ça, là, leur musique, elle circule. Donc, les royautés, parce que chaque fois qu'une toune des Cowboys Fringants qui passent à la radio, ils touchent une cote, eux autres, là, les Cowboys Fringants. Après ça, t'as tout ce qui est Spotify, tout ce qui est l'environnement, la merch, les albums. Les Cowboys Fringants touchent de l'argent, là. Je veux dire, il y a des royautés versées aux Cowboys Fringants.
10: Ben oui.
9: T'as intérêt à garder le mythe.
10: Mais tu sais que, normalement, selon la règle au Québec de la SOCAN, pour ceux qui ne connaissent pas ça, la SOCAN est un organisme qui ramasse de l'argent dans les restaurants, les bars, partout où tu entends de la musique.
9: Oui,
10: là,
9: oui, les autres,
10: publiquement, faut que tu payes une cote à la SOCAN qui, eux, vont redistribuer cet argent-là.
9: Mais toi, tu vas chez Jean Coutu, puis ils jouent une toune d'un artiste, là, ben, les autres, ils ont.
10: En théorie, ils payent leur licence.
9: Ben, souvent, c'est Stingray, puis Stingray paye des redevances.
10: Ah, ben oui, je sais, tout à fait. Les stations de radio payent.
9: Oui.
10: Des redevances à la SOCAN qui, eux, vont redistribuer l'argent aux artistes en fonction des pourcentages de droits d'auteur.
9: Ça, des chèques, des fois, là.
10: Ouais, ben là, moi, ça joue moins. Fait que mon dernier chèque était 2,19, là. Je sais pas ce que je vais faire avec ça. Mais Radio Satellite était très payante.
9: Ben oui.
10: Toujours est-il que, mettons, un band se produit dans un bar. Le bar paye sa licence à la SOCAN. En théorie, à moins que ça ait changé, là, le band devrait faire une liste de toutes les chansons qu'ils ont jouées. Puis envoyer ça à la SOCAN, puis payer une partie.
9: Ben oui,
10: là.
9: Ben oui.
10: Sauf qu'à un moment donné, ça finit plus. Là.
9: Ben lui, d'après moi, la ristourne n'est pas assez bonne, selon lui. Puis c'est en Europe, c'est pas au Canada, là. C'est en Europe. Et les Cowboys, ils ont été très populaires en Europe. Regarde à suivre l'histoire. Je sais pas s'il est frustré parce qu'il touche pas assez d'argent. C'est peut-être
10: Nick, toi aussi, tu fais en payer des redevances, le chansonnier. Tu fais ton pain puis ton beurre sur le dos des pauvres artistes.
9: Ah, oh, ouais, c'est ça.
10: Oh, oui, c'est ça.
9: Exactement. Mm-hmm. Donc, à suivre cette histoire-là qui fait beaucoup chaser. Bon, là, Benoît Charrette, ça, c'est le ministre des Transports. Lui, il dit que le tramway, c'est fait. T'sais, on peut plus reculer. Il peut plus reculer. On n'a même pas idée comment ça va coûter, OK? Ça, c'est Tikaï qui s'achète une maison puis qui sait pas comment ça va coûter, mais il dit « Ah, je peux plus reculer, là, je l'achète la maison. » « Ouais, mais comment tu vas payer? »« Ah, je sais pas, mais je vais l'acheter pareil. » Voyez-vous dans quelle logique on est, là? On part des projets, quoi, là, on dit 7,6 milliards, ça, c'est là un an et demi. Là, on va dire, parce que le vrai coût va être connu au mois de juin prochain. Si on arrive avec une facture de 12 milliards, ça, il y a personne qui nous parle de ça, là.
10: Non, on n'est pas là, là.
9: L'acceptabilité sociale de ce projet-là, 12 milliards. Ah non, on n'en parle plus de ça, c'est fait.
10: On se sert de la phrase suivante. Non, ça prend du courage politique.
9: Ah, ouais, c'est ça. C'est ça. Mais moi, je regarde la facture qui va venir avec, là. Puis de, je suis pas convaincu. By the way, Benoît Charrette, lui, dans 6 mois, il est plus là. Il
10: en
9: va
10: effet.
9: Avoir des élections au mois d'octobre, là, la CAQ sera plus là. Et Benoît Charrette sera plus ministre des Transports. Ça va être peut-être un gouvernement minoritaire. Et il y aura des décisions à prendre par ce gouvernement-là, éventuellement. Hôpitaux, écoles, toutes les infrastructures au Québec. Regarde, tu vois, là c'est les municipalités qui braillent. Là. Les municipalités qui dépensent l'argent comme s'il n'y avait pas de lendemain. Là. Les municipalités face à un mur de plusieurs dizaines de milliards de dollars. Fait que là, ils demandent de l'argent au gouvernement. Le projet de tramway, c'est pas de l'argent pour, justement, là, les municipalités, ça. Hey, on va enlever de l'argent aux municipalités, là. On parle peut-être d'une part provinciale à 5 milliards. Part fédérale à 5 milliards, puis le reste, ça va être la caisse de dépôt. Si on a un projet de 12 puis 13 milliards, puis la municipalité de Québec, Ville de Québec, elle va être topée à 750 millions.
10: Oui.
9: Donc, c'est beaucoup de cash, là.
10: Mais ça.
9: Qu'on va enlever à d'autres municipalités éventuellement. Fait que j'ai hâte de voir. Benoît Charest, ça, c'est le gars, on nous dit, où gérer les consignes, hein? Ça, c'est le gars des consignes.
10: Ah, c'est lui, ça?
9: Ah oui, Consigne Québec, c'est lui, ça. Le fiasco là, des consignes, là, c'est ce gars-là. Là.
10: Ah, les canettes. Ah oui, le bureau de canettes.
9: Puis ce gars-là va nous dire que le projet de tramway, ça va être un succès sur toute la ligne, là. Non, c'est correct, là. Mais... Correct, là. Je comprends que les lunettes Gucci, là, ils ont fait effet, là, mais il y a une limite, là.
10: Ça va être payant tantôt travailler au bureau de canettes.
9: Ouais. Ben écoute, à 20$, 22$.
10: Là, pour en ce moment, c'est 20$, je pense.
9: Moi, d'après moi, Benoît Charrette va aller travailler pour les canettes en octobre prochain.
10: Tu penses?
9: Ben, je sais pas.
10: Il va s'en aller.
9: Ils s'en vont où, ces politicos-là?
10: Ouais, ils vont se trouver une job, inquiète-toi pas.
9: Il va avoir un fonds de transition, là. Il va avoir un beau montant d'argent. Tu vois que la descente va être pas mal. Écoutez votre monde. Et en passant, les gens de Québec, ils n'en veulent pas de tramway. Vous allez l'enfourcher dans... Comment? Dans le plus profond du...
10: Oui, ben dans le profond du tunnel.
9: Oui, c'est ça. Le tunnel, ça, j'ai hâte de voir ça aussi. J'ai hâte de voir les appels d'offres, parce que là, les consortiums travaillent là-dessus. Il y a des consortiums qui ont été nommés. Eux autres travaillent sur les coûts de ce tunnel-là, entre autres, et du reste du parcours. Là, je pense que ça va être le tramway le plus dispendieux de la planète. On va avoir ce privilège-là là, d'inaugurer un tramway qui va avoir coûté une fortune. Je sais pas si tu as vu, hein, Washington, ils viennent d'enlever le tramway. Là. Il y avait un projet de tramway qui n'avait pas coûté 12 milliards, 13 milliards. Mais on l'a enlevé parce qu'il n'était pas utilisé. Les gens ne gagnaient pas d'efficacité. Va à 20 km heure, 30 km heure à peu près. Donc, j'ai hâte de voir la suite des choses.
10: Oui, ça veut 20 km heure.
9: Ouais.
10: Mais tu gagneras pas. Il n'y aura pas de Bruno Marchand l'a dit dans un média, je ne me rappelle plus où il disait, ben oui, il n'y a pas vraiment nécessairement de gain de temps. Par contre, il y a un gain de fréquence, ça veut dire qu'il passe plus souvent. Puis, il y a un gain de confort, Pierre.
9: Ah oui, le confort. Avec les sans-abri couchés dans le fond des...
10: Des wagons?
9: Oui. Parce que ça aussi, hein, beaucoup d'insécurité là, de plus en plus dans les projets de ce genre-là.
10: Tu n'iras pas plus vite, mais tu vas être bien.
9: As-tu pris l'autobus articulé dans les dernières années?
10: Oui, ben en 2017.
9: OK, c'est
10: pourquoi?
9: Ça.
10: Pourquoi?
9: Moi, je l'ai pris récemment. Là.
10: OK.
9: La 801.
10: Moi?
9: Ça te disait des fois, se ramasser en arrière tout seul, là, c'est pas trippant. Là.
10: J'imagine.
9: Non, c'est drôle de monde. Là.
10: J'ai hâte de voir. Tu n'iras pas plus vite, mais tu vas être bien.
9: Tu vas être bien.
10: Tu vas être très bien.
9: Tu vas être à la maison. Mais honnêtement, ce projet-là, on est en 2026. Doit avoir le jour 2033 qu'on nous disait. Ce projet-là, on a commencé en parler en 2018. Et juste la bombe. 2018, 2026, ça fait quoi? Ça fait 8 ans de ça? Il n'y a rien de fait encore. Il n'y a pas d'entente.
10: Il n'y a pas plus d'argent fédéral dans le projet. Puis d'après moi, le prochain gouvernement va arriver avec les chiffres, va dire... Ça le fera pas.
9: Ben, surtout que l'enveloppe dédiée au transport structurant pour les 10 prochaines années du fédéral, ça va être 5,5-6 milliards pour tout le Québec au complet, Nick, sur 10 ans. Le projet de tramway viendrait gober la part fédérale à peu près quoi 4,5-5 milliards parce qu'on parle plus d'un projet à 7,6 milliards. Là. Quand tu parles avec des firmes d'ingénierie qui travaillent, là, actuellement, ils sont en train de lever des carottes là, pour le tunnel,
10: oui, oui.
9: Le tunnel entre le Grand Théâtre et la Haute-Ville de Basseville. Là. Parce que le projet de tramway, le tramway n'est pas capable de passer dans les rues.
10: Mais comment on va faire pour monter là?
9: Ben on va creuser en dessous.
10: Oui, mais je veux dire, t'as un dénivelé quand même.
9: Ben oui, t'as un dénivelé. Mais c'est pour ça qu'ils font un dénivelé. Parce que si tu passes le tramway dans les rues de Québec, dans Haute-Ville, Basse-Ville...
10: Ben, il passe pas.
9: Il est pas capable de monter.
10: Ben non.
9: Technologie complètement désuète. Vois-tu, là, on est là aussi. Là. On est complètement débile dans nos affaires, là. Puis là, ce tunnel-là va coûter 4 milliards, 5 milliards.
10: C'est épouvantable.
9: Ça va être le Waterloo. Là. Ça va être le trou, le puits sans fond. Mais ça, on va... Fait que Charrette, il a beau dire ce qu'il veut. Mais que la facture arrive à 12 à 13 milliards, il sera même plus là.
10: Ils sont plus là.
9: Fait que lui, il va avoir passé la merde au prochain gouvernement en disant, organisez-vous.
10: Il paraît qu'on peut plus reculer.
9: Ah ouais,
10: ça, c'est la phrase.
9: Ça, j'ai entendu ça.
10: La
9: hein.
10: phrase.
9: La bombe disait ça aussi. On peut plus reculer.
10: Et
9: jamais, la bombe n'a jamais vu le projet aller de l'avant sous son administration. Non, non, c'est, je vous le dis, c'est un projet complètement débile. Puis, les commerçants ont appris hier qu'on allait de l'avant avec on commençait à creuser dans le tunnel. Quoi, 50?
10: Ouais, là,
9: on a mis 55 millions là-dedans, là, une enveloppe. Ouais. Hey, 55 millions, c'est un projet.
10: C'est une exploration, là.
9: D'après moi, le tunnel va coûter peut-être 4 à 5 milliards. 55 millions, c'est rien, là.
10: Moi, je pense qu'on va voir si on est capable de creuser, là.
9: Ben, c'est ça qui. Ben,
10: c'est exactement.
9: Les firmes ont demandé de l'argent pour aller là.
10: Ben, c'est ça. Ils sont capables de faire ça.
9: Ben, là, on regarde ça, les firmes, et. Ben, je comprends, on va y aller. Ça va coûter 5 milliards. Juste pour le tunnel. C'est ça qui va arriver.
10: Mais
9: là,
10: les résidents et les commerçants qui se réveillent, là, qui font hein?
9: Ah, ben là.
10: Un tunnel, on va creuser ici.
9: Ça, c'est
10: allô?
9: C'est la pièce de théâtre, là. T'as tout ce monde-là qui ont voté pour Marchand. Pis,
10: t'es pas au courant?
9: Ben oui, ils étaient au courant.
10: Ah.
9: Mais là, ce qu'ils veulent, l'argent, peut-être. Peut-être ça, là. Là, on est en train de négocier. Hey, 30 000 piastres par année là, pour toute la merde. Moi, mon commerce va fermer. Ah, peut-être qu'on pourrait avoir un petit montant d'argent supplémentaire, peut-être. C'est-tu ça? On va t'assuivre. Puis l'autre chose que Stéphane Lachance nous a dit, c'est que les travaux qui devaient aller de l'avant entre Grand Théâtre et c'est quoi? C'est le
10: Hollande, c'est ça?
9: Ah, quartier Saint-Sacrement, c'est ça, ouais. Hollande. Ben, ça serait reporté à l'an prochain seulement. Parce que là, tu vois-tu comment c'est improvisé?
10: Tout à fait.
9: Complètement improvisé. Ça pousse qui s'en va. C'est la napkin à tous les jours. Là, ils nous annoncent qu'ils devancent d'un an le trou en dessous. Non, c'est parce qu'ils veulent de l'argent. Les consortiums ont besoin d'argent pour aller sonder en dessous.
10: C'est ça. On construit le train en plein sur les rails.
9: Oui, c'est ça. On construit l'avion en
10: vol.
9: Oui.
10: Et là, on construit le train rail par rail.
9: Voilà, tu sais? voilà. Bon, les épiceries gérées par l'État. D'ailleurs, à 10h40, on va avoir Gabriel Giguère. Lui, c'est un économiste. Il va venir nous parler de est-ce que c'est une bonne idée que le gouvernement gère des épiceries? Et où partout ça a été expérimenté en passant dans un régime capitaliste, là. Quand c'est socialiste ou communiste, à Cuba, il y a des épiceries gérées par le gouvernement. Ils donnent des coupons de bouffe à tous les jours, Nick. Fait que tu fais la file pour ton lait, t'as une ration de lait. Tu fais la file le matin pour un coupon pour avoir ton litre de lait.
10: Hey,
9: après ça, tu fais la file pour avoir un pain. Un pain. Hier, on a parlé avec le food professeur. Il dit que c'était un fiasco.
10: Partout. Ben oui.
9: Allez là, essayez-le. Vous allez voir. Vous allez voir que c'est un fiasco partout. Et on va en parler parce que là. Écoute, c'est une fausse solution, selon l'Institut économique de Montréal. Ça, faire ça, là, c'est vraiment, vraiment au bout du bout. Et on va pomper du cash là-dedans comme on n'a jamais pompé. Et on va être déficitaire.
10: Moi, je veux pas avoir des coupons, Pierre, pour aller chercher mes patates, mon blé d'Inde, puis mon steak pour faire mon pâté chinois.
9: C'est ça qui va arriver, là. Ils vont rationner le monde. On s'en va vers ça, là. Ça a certains partis politiques. Là, c'est quoi? C'est le NPD?
10: Ouais, ça va être correct. Là.
9: Les autres, il reste combien de députés du NPD au Canada? Il y a Boulris.
10: Ils sont pas six.
9: Le plus à gauche, gauchiste, communiste, il a décidé que ça en allait à QS. Donc, c'est des idées qui reviennent. Puis là, vous le voyez, le maire de New York, Mandani, là, il y a du problème. Les riches en vont. Là. Les riches ont décidé qu'ils quittaient New York. Mais lui, il veut faire aussi des épiceries de rue. Donc, ça va être...
10: Son set.
9: Oui, ça va être... À suivre cette histoire-là, on va en parler à 10h40. Et l'autre chose qui me fait beaucoup rire, c'est Mme Duranceau. Hier, elle a dit que les fonctionnaires qu'on va ramener au bureau, on va les ramener au bureau pour apprendre à se comporter comme il faut. Ça, c'est drôle en tabarouette. Donc, les fonctionnaires disent, ben, on n'est pas des ados, là. Je veux dire, on est capable de se gérer. Elle a dit à 3 jours semaine, c'est pas beaucoup, là. Arrêtez de brailler, c'est pas la fin du monde. Vous êtes encore 2 jours en télétravail, donc 3 jours en présentiel, c'est pas pire. Donc, elle leur a dit, il faut apprendre à se comporter comme il faut,
10: ben
9: notamment
10: oui.
9: avec les collègues de travail.
10: Mais ça veut dire qu'en télétravail, ça travaillait moins bien?
9: Ben, c'est parce que tu n'as pas d'interaction avec tes collègues.
10: OK.
9: Donc là, une fois que tu es en présentiel avec tes collègues, ben là, tu peux voir l'interaction.
10: Oui, mais tous ceux qui sont en télétravail disent non, bien plus efficace
9: ben
10: en télétravail.
9: Ben oui, as-tu vu la qualité des services se détériorer dans les dernières années au niveau gouvernemental? Mais c'est quoi ça? Elle t'appelle à Revenu Canada ou Revenu Québec, puis là, tu te fais attendre 20 minutes, puis le gars est tout mêlé.
10: Mais au niveau fédéral, c'est l'enfer.
9: Ah non, mais attends, Revenu Québec, Moutou, là, j'ai eu avec ma compagnie, elle m'a donné des...
10: C'était tough.
9: J'avais mis des taxes à une place, puis là, il fallait que je la mette à l'autre. Il fallait que je repaye mes taxes 2 fois. Ma comptable a dit paye-le parce que tu vas
10: ouais,
9: avoir...
10: tu vas une pénalité.
9: Ben, un, une pénalité, puis deux, écoute, ça s'est réglé 2 ans après.
10: Ouais.
9: 2 ans, Nick. Finalement, ils m'ont reconnu. Ils ont dit, ben oui, t'avais payé tout de suite. Quand t'as vu que t'as fait ton erreur, t'as payé tout de suite tes taxes dans la bonne case.
10: Bon.
9: Parce que j'étais travailleur autonome, puis après ça, tu t'incorpores, puis là, c'est une autre façon. C'était même pas le même département. Hey, j'avais appelé, j'avais parlé avec quelqu'un, il a dit, moi, on règle ça. 2 ans après, c'était pas réglé.
10: Très compliqué.
9: Il a fallu que je mette mon comptable là-dedans, puis tout. Mais ça a été, écoute, pain in the ass, là. Pour une petite affaire bien simple. Bien simple.
10: Imagine.
9: Là. Non, mais écoute, là, fait que là, c'est avec du monde qui était même pas au bureau, là. Je parlais avec du monde de Revenu Québec, ils sont pas là, là.
10: Ben non, ils sont chez eux.
9: Ben, ils étaient pas là. Clairement, là.
10: Le gars, ça a l'air que ça travaillait mieux d'aller travailler.
9: Mais le gars était pas là non plus, là. De toute évidence, là. Pas là du tout. Elle a dit, ben, on va leur apprendre à se comporter comme il faut.
10: OK.
9: On va te suivre, cette histoire-là. Bon.
10: Des petits codes d'éthique.
9: Voilà. Notre invité. Gros projet dans le coin de Montchâtel-Deschâtel. Ça, c'est au nord de Québec. Ben, c'est la ville de Québec, mais c'est dans le coin Val-Bélair, mais plus du côté du golfe Floride, dans ce coin-là. Il y a un gros projet immobilier qui doit voir le jour. Boulevard des Cimes. Puis là, tu as des citoyens qui capotent parce que là, on va rentrer quasiment 300 nouveaux logements.
10: OK. Oh.
9: Déjà, où là, tu as un boulevard des Cimes qui est pas mal engorgé au niveau du trafic. Et il va y avoir des consultations publiques. Pour en parler, Geneviève Cournoyer, porte-parole du groupe de citoyens du quartier des Châtels. Comment allez-vous?
5: Oui, bonjour, ça va très bien, vous aussi?
9: Oui, ça va bien. Là, c'est quand même gros comme projet et la ville semble vouloir aller très vite hein, pour faire avaliser ça.
5: Oui, bien, tout à fait. Là, c'est peut-être en petite introduction, je ne sais pas si tout le monde connaît ça, la loi 31. Moi, personnellement, j'avais vraiment pas vraiment lu la.
9: C'est nouveau, hein? Ben oui, c'est nouveau, ça.
5: Oui, c'est ça. C'est en 2024 là, que ça a été mis de l'avant. Donc, ce qu'il faut comprendre, là, c'est peut-être juste en petite introduction, c'est que ça donne aux municipalités là, un pouvoir exceptionnel pour venir accélérer la construction de logements. Puis on le sait, là, on est dans un contexte de besoin d'habitation, puis le but, c'est vraiment de venir accélérer la construction, puis on comprend tout ça. Puis retenez aussi qu'il y a certains critères là, pour se qualifier ce que les élus appellent la PL 31, donc le projet de loi 31. Donc, entre autres, là, le nombre d'habitants, le taux d'occupation. Qui, bon, c'est assez quantitatif de ce côté-là.
9: Ouais,
5: mais après ça, il y a d'autres critères. Là. C'est-tu dans le périmètre urbain? Il ne faut pas que ça soit situé à un endroit où il y a des contraintes particulières comme glissement de terrain, la sécurité publique, etc. Puis on dit aussi là, dans le projet de loi, mais je vous dirais que c'est assez large et arbitraire, là, les règles qui sont mises là-dedans. Le projet doit aussi demeurer harmonieux là, avec des bâtiments distinctifs et compatibles avec le secteur. Donc, c'est jusque-là, tout va bien. La raison pourquoi nous on se mobilise, ben vous l'avez dit tantôt, on a déjà un endroit qui est très congestionné. Pour vous donner une idée, là, le boulevard des Cimes, là, c'est environ, on appelle ça le boulevard des Cimes, mais je voudrais c'est plus une rue. Il y a 150 maisons là, présentement sur cette rue-là. Puis là, on va aller mettre un projet de 300 logements. On a de la misère hein, au Québec, puis même plus à Québec, je dirais avec le gros bon sens des fois. Puis là, on passe d'un bois abandonné à des tours à condos de 300 logements. Dans un secteur, comme vous avez dit, on a déjà des préoccupations. On parle vraiment de circulation qui est problématique, sécurité pour nos enfants. Puis je vous dirais, avec ce qui est arrivé à Beauport cette semaine, ça ravivait un petit peu nos inquiétudes. Il y a des corridors scolaires. Il y a déjà beaucoup de problématiques par rapport à ça pour des corridors qui sont pas adaptés. Là, si je prends par exemple...
9: Ben, ça sert de transition. Le boulevard des Cimes, dans le fond, tu peux aller chercher l'autoroute... c'est quoi? C'est Henri IV? Là.
5: Henri IV, exactement. Puis le boulevard de l'Ormière. Puis tu sais, je vous dirais, c'est déjà très problématique. Là. Des fois, ça peut prendre jusqu'à 4 lumières pour tourner à gauche là, sur l'Ormière. Puis ce qui est arrivé, c'est que la ville, elle pourra pas l'élargir, le boulevard l'Ormière, parce que tous les nouveaux condos qu'ils ont mis, mais ils les ont mis sur le bord du trottoir. Fait que puis on se ramasse un petit peu avec une problématique où est-ce que, bon, il y a peut-être une vision holistique à se donner de tout ça. Puis, tu sais, nous, on n'est vraiment pas contre le développement. Là,
9: mais vous êtes contre un peu de la façon dont on veut le faire. Là, il y a une rencontre de privé avec la ville le 11 mai.
5: Lundi, ouais, exactement.
9: Et vous allez vous faire entendre, mais craignez-vous encore d'être devant le fait accompli? On entend ce que vous dites, mais la décision est prise.
5: Oui, ben c'est comme ça qu'on sent. Puis, tu sais, je vous dirais, tous les gens qui ont parlé, on a fait que ce soit en porte-à-porte, on est allé faire du porte-à-porte hier avec les enfants. On a parti le groupe, on a parti la pétition. Puis, tout ce que les gens nous disent, là, dans le fond, c'est « Hey, on s'attendait à du développement. Là. C'est normal en 2026 qu'un terrain vague se fasse développer. Là. Tu sais, je veux dire, les gens veulent ça, veulent l'accès à la propriété, tout ça. Mais c'est le gros bon sens qui manque là-dedans. Puis c'est le manque de vraiment de consultation avec les citoyens parce que La loi 31, dans le fond, enlève le besoin par un référendum avec les citoyens. Donc, on est vraiment mis devant le fait accompli. Mais je peux quand même vous dire que moi, ça me rend vraiment fière, là, honnêtement, de voir que les gens ont encore une colonne vertébrale. Les gens se mobilisent. Ils nous disent, OK, comment je peux aider? Puis, tu sais, même si on le sait que peut-être, au bout du compte, ça va être un coup d'épée dans l'eau, ben je pense que c'est important de supporter autant la cause que le symbole, de faire ça, parce que ça n'a pas de bon sens dans le secteur. Là, c'est, il y a beaucoup de projets. Il y a le TRIA à côté à Loretteville, à 1 kilomètre de là. Un autre 250 logements, il n'est même pas livré encore. Là. Donc,
9: ça va amener beaucoup de trafic dans le quartier. Avez-vous jasé avec votre conseillère municipale? Puis il y a eu des élections là, récemment. Les autres disaient quoi là-dessus?
5: Oui.
9: C'est-tu l'équipe à Bruno Marchand qui a été élue dans votre... dans votre district, puis ils disaient quoi, eux autres, qu'ils allaient écouter, puis qu'ils allaient y aller tranquillement, puis on allait faire ça avec, en harmonisation avec l'environnement.
5: Exactement, puis que, tu sais, de toute façon, il n'y a pas de projet qui n'a pas de bon sens, qui ne verront pas le jour, etc. Donc, je vous dirais qu'il y a quand même une perte de confiance, puis aussi un manque de transparence là-dedans, puis...
9: Oui, allez-y.
10: Je pense qu'on l'a perdu.
9: Bon, on va
5: Québec, par rapport à ce projet-là. Okay. Puis le porte-parole du promoteur, dans le fond, il n'avait pas commenté le projet jusqu'à là. Il n'avait pas voulu commenter.
9: Ouais, là, c'est qui le promoteur? Parce qu'on semble dire, moi, j'ai Nova Construction, mais là, on dit que c'est des employés de Nova Construction. On semble vouloir pas nécessairement identifier un promoteur.
5: Ben oui, c'est ça. Là, nous, on voyait, dans le fond, avec les recherches qu'on avait vues, c'était une compagnie à numéro.
9: Ouais.
5: Il y avait un lien avec Nova Construction. Puis le promoteur avait jamais voulu commenter depuis ça. Puis tu sais, moi, ça, je l'avais soulevé. J'ai reparlé à notre conseillère municipale cette semaine. Puis elle a avoué qu'ils ont un petit peu ils ont peut-être un petit peu échappé dans la communication. Puis là, c'est là qu'ils sont venus recommenter sur l'article de lundi. Puis ce qu'on peut lire dans l'article, c'est que dans le fond, ce qu'ils nous disent, là, c'est on a tout regardé ça. Ça fait 3 ans qu'on travaille sur ce projet-là. Fait que faites-nous confiance. Mais c'est là que le questionnement se pose parce que là, la loi 31, premièrement, est arrivée en 2024. Ça fait même pas 3 ans qu'elle est là. Ce dossier-là, il se travaille. Puis tu sais, il y en a eu du développement en 3 ans. Là. Fait que ces études-là, ils datent de quand? T'sais, nous, on est inquiète vraiment pour nos enfants. Puis tu sais, présentement, là, on a parlé de circulation, mais il y en a d'autres problèmes. Là. Les infrastructures. Il y a plein d'écoles autour. Je veux dire, Roger Contois qui est à côté, les enfants vont à l'école dans les roulottes, là. Fait qu'on va, tu sais, comment on va adresser ces problèmes-là de façon, tu sais.
9: Parce que ça va amener quand même, ça va amener de l'achalandage dans le quartier et surpopulation dans les écoles qui sont déjà loadées, là, comme on dit.
5: Ben, exactement. Puis, tu sais, là, je parlerai même pas des camps de jour, que c'est toute une saga, là. Mais, tu sais, il y a des problèmes, on va dire, je pense qu'il y a une vision holistique à se donner de ce projet-là. Puis, c'est correct, là, tu sais, qu'on veuille accélérer la construction. Tu sais, comme je vous dis, nous, on n'est pas contre le projet, là. Puis, toutes les gens qu'on
9: mais
5: a parlé.
9: Que tout se fasse dans l'harmonie aussi, là. Ça, on va trop vite.
5: Ben, le plus possible, tu sais. Puis, là, ça va vite, puis c'est en effervescence. Puis, là, ça développe aussi sur le boulevard Saint-Claude. Ça développe à Chauveau, là, où il y a eu aussi une autre saga avec les milieux humides.
9: Ouais.
5: Il y a le TRIA qui est en développement, donc on sent vraiment la pression. Puis, tu sais, on se dit, ben, qu'est-ce qui empêche là, de déboiser d'autres terrains pour venir construire des projets similaires sans qu'on voit venir? Tu sais, nous, c'est vraiment ça, c'est le dialogue qui n'est pas là. Puis, c'est le fait que la loi 31, dans le fond, on donne les clés de la ville aux promoteurs, puis on dit, ben, faites-nous un beau projet, puis développez-nous ça.
9: Donc, alors que les services ne suivent pas, là. C'est ça aussi qui va arriver, là. L'aqueduc. Après ça, c'est tout la voirie. Après ça, c'est les écoles qui vont être pleines. Ça va amener, comment on dit, de la densité. On veut densifier le territoire, mais on ne veut pas les problèmes qui viennent avec aussi.
5: Ben, exactement. Puis, tu sais, je veux dire, quand on parle aux conseillers municipaux aussi, ils nous disent, ben, il n'y a pas une semaine où il n'y a pas des citoyens plus âgés qui veulent du quartier, dans le fond, qui veulent. Des condos qui demandent quand est-ce que vous allez faire des condos, nous on veut vendre nos maisons. Puis là, tu sais, les autres, leur argument, c'est que ça, ben, ça va générer des nouvelles maisons pour des nouveaux acheteurs. T'sais, c'est des maisons à 800 000 dans le quartier. Là. Je veux dire, il n'y a pas de premiers acheteurs qui peuvent se payer ça. Tu sais, me semble, vous me dites, on va mettre 30-35 jumelés sur ce terrain-là, on va donner la chance à des premiers acheteurs. Me semble qu'on fait un gros détour, là, tu sais, pour créer de la place aux nouveaux acheteurs puis développer le quartier. Tu sais, on mise un peu sur un jeu de domino qui n'est pas super bien adapté au secteur, en fait, qui n'est pas du tout adapté au secteur, là. Quand on pourrait avoir des solutions qui sont plus pérennes, qui sont mieux adaptées, là. Tu sais, nous, c'est vraiment ça, là. Puis, je vous dirais, bon, on fait une pétition, là. C'est un peu symbolique. On est, je pense, maintenant, depuis ce matin, à 300 signatures, depuis qu'on l'a lancé lundi. Faut dire, on n'est pas un énorme quartier non plus, mais bon, on s'est mobilisé, on a fait du porte-à-porte, puis les gens ont embarqué.
9: Mais vous faites entendre. Les citoyens doivent se faire entendre quand il y a de l'opposition ou quand il n'y a pas un accord. Là, on comprend que c'est un peu une méthode bulldozer de la ville. de vous mettre devant un fait accompli et dire fermez vos gueules puis ça va être comme ça.
5: Exact. Puis, tu sais, nous, c'est vraiment ça, comme je disais tantôt, c'est autant la cause que le symbole. Puis, je pense que si on n'essaie rien, ben, on n'aura rien, dans le fond. Tu sais, des fois, les gens nous disent, mais pourquoi vous faites ça? Ben, regarde, si on n'essaie pas, on n'aura rien. Puis, j'espère qu'on va inspirer aussi d'autres gens à se tenir debout, puis à s'affirmer quand on a des choses qui font pas de sens. Parce que, je veux dire, comme vous et moi, on paye nos taxes. Je veux dire, ça nous coûte cher, on travaille
9: mais
5: fort.
9: Mais ça n'a pas l'air, ils n'ont pas l'air de préoccupés par ça, les gens qui payent des taxes. Ils en veulent plus, eux autres, parce qu'ils veulent dépenser plus aussi.
5: Ben, c'est ça. Tu sais, fait que, c'est sûr que nous, là-dedans, on se sent brimé, on ne se sent pas écouté. Puis c'est vraiment
9: êtes-vous déçu de l'administration Marchand? Parce qu'il y a eu des élections, là. On vous a fait laisser entendre qu'il y aurait une écoute, il n'y en a pas.
5: Bien, c'est sûr que c'est décevant, là. T'sais, je veux dire, les élections, en plus, viennent de passer.
9: C'est ça,
5: puis je veux dire, il y aurait eu une occasion, là. T'sais, de, je comprends, c'est peut-être pas sexy de vendre ça dans une course à la chefferie, là, mais t'sais, je veux dire, il y en a eu des occasions en masse, là, de venir démontrer qu'il allait avoir des projets, qu'on pensait à développer et tout ça. C'est ça qui nous dérange, c'est que tout est un peu fait en cachette. T'sais, même hier, on est allé faire du porte-à-porte. Les gens de la rue en arrière, là, ceux qui vont être les plus touchés, là, qui vont se ramasser avec mille paires de yeux dans leur cours demain matin, là, il y en a qui n'étaient même pas au courant. Là. Donc, tu sais, c'est un état de choc pour eux d'apprendre ça, puis c'est sûr qu'ils vont venir à la consultation. Fait que on est content d'avoir fait cette démarche-là. Mais c'est tout ça, tu sais. Comment ça peut faire du sens? Puis, tu sais, je veux dire, c'est pas un concept de pas dans ma cour là, qu'on se dit ici. Là,
9: ben, vous êtes favorable parce que ça, c'est un terrain qui appartenait aux sœurs de la charité Saint-Louis. Hein, c'est ça, de Québec. Et
5: oui.
9: C'était un terrain, ben, c'est des bâtiments qui sont vacants, là, où je pense qu'on doit démolir ça éventuellement. On s'attendait à ce qu'il y ait du développement, mais pas aussi densifié que ça, là.
5: Exactement. Donc, voilà. Nous, on n'est vraiment pas contre le développement. On est juste pour un développement qui est raisonnable. Puis, on comprend que la loi 31, ben, ils sont pas obligés de nous écouter puis ils pourraient bien faire ce qu'ils voudraient. Mais pour nous, c'est vraiment symbolique puis c'est vraiment important de se tenir debout bon. Puis de protéger ça.
9: 11 mai, ben, c'est lundi. Ça va être à l'édifice Denis Giguère sur la rue Racine. Rencontre à 19h avec le promoteur. Vous invitez les gens à se rendre là en grand nombre pour pouvoir poser leurs questions. Et les réponses seront connues d'avance. On entend ce que vous dites, on est à l'écoute. Mais on va de l'avant et on vous l'enfonce bien comme il faut. Geneviève Cournoyer, porte-parole du groupe de citoyens du quartier d'Échâtel. Merci beaucoup ce matin de nous avoir parlé.
5: Ça me fait plaisir.
9: Bonne journée. Au revoir.
5: Bonne journée. Bye-bye.
9: Tu vois, c'est ça aussi, hein? Ça se passe pas juste en ville, là. C'est partout, là.
10: Mais tu sais, je regardais...
9: Le bulldozer, là, il est à vitesse grand V.
10: Je regardais le boulevard, là.
9: Mais moi, j'habitais là. C'est un quartier que je connais. J'habitais là. J'ai déjà une maison en haut.
10: C'est une petite rue, là. Il y a deux voies de chaque bord, puis t'as une piste cyclable.
9: Oui.
10: C'est sûr que si tu rajoutes 200 quelques résidents avec, mettons, chacun une voiture.
9: 290.
10: Bon, 300.
9: Au moins 290.
10: Mettons que tu mets 150, 175 voitures de plus. Pas le problème, le char. C'est le problème, c'est la rue.
9: D'après moi, tout le monde a un char là-dedans, là. T'es en banlieue, là. Pour descendre à l'épicerie, là, je comprends, t'as la coop IGA en bas sur dans Loretteville, là. Mais t'es loin là, avec tes sacs d'épicerie pour monter à la côte. Là. Fait que puis t'as le quartier l'autre bord Val-Bélair. Mais non, écoute, ça va amener de l'achalandage. Mais encore là, hein, tout est fait en arrière.
10: Ben, c'est parce qu'il faudrait faire la rue au complet, là. Mettre au moins deux voies à chaque bord. Là.
9: Il y a d'autres projets en bas, puis là, on dit que les écoles sont pleines.
10: À un moment donné, ouais, il y a ça.
9: Hey.
10: C'est parce que 300 nouveaux résidents. Ça amène une pression ben, là, sur plus, les infrastructures.
9: C'est plus que 300 nouveaux, c'est 300 logements de plus.
10: Ouais, ça veut dire que c'est peut-être le double de personnes.
9: Ce qu'elle disait, 600-700 paires de yeux.
10: Moi, j'y voudrais faire la rue au complet, là. Mettre au moins deux voies à chaque bord.
9: Il y a d'autres projets en bas, puis là, on dit que les écoles sont pleines.
10: À un moment donné, ouais, il y a ça.
9: Hey.
10: C'est parce que 300 nouveaux résidents, ça amène une pression là, sur les infrastructures.
9: C'est plus que 300 nouveaux, c'est 300 logements de plus.
10: Ouais, ça veut dire que c'est peut-être le double de personnes.
9: Ce qu'elle disait, 600-700 paires de yeux.
10: Moi, j'y vais à la base, là, 300, 290.
9: T'as des familles.

0: pense, lui. Voilà, 10h35. Après la pause, on parle avec Gabriel Giguère. On va parler de l'idée là, des épiceries gérées par l'État. C'est une bonne idée, ça? On revient.
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13: Je l'ai refait une deuxième fois que tu as le montré en plus. Midi, 3 minutes. Ben non, je suis de même, moi.
14: Fais des petites blagounes.
13: J'ai des tics.
15: Pris hors contexte,
13: j'en...
15: hein?
13: Ben c'est ça, je pense. My God, je viens de faire un move. Je pense qu'il y en a qui vont dire j'ai fait un salut nazi pour la caméra parce qu'on est filmé maintenant YouTube. Puis j'essaie de pas trop y penser. J'essaie de faire mon show comme si de rien n'était. Puis moi, souvent, j'ai des petits tocs gossants. C'est-à-dire qu'il y a souvent de la poussière qui s'accumule ici. Pour ceux qui vont écouter l'extrait YouTube, vont le voir. Là.
14: Oui.
13: Ou ici, mais ça, c'est loin. Fait que j'y vois pas. Mais quand il y a de la poussière là, ça me tique le cerveau.
14: Oui.
13: Je fais comme, ah, ça me gosse. Fait que je fais souvent ça.
14: Mm-hmm.
13: Mais là, j'ai fait ça de même.
3: Toi, là, est-ce que tu dépoussières ici seulement, mais chez vous?
13: J'ai des, j'ai,

0: Il y a des endroits où ça me dérange pas.
1: OK, comme la maison grand complet.
0: Non,
1: mais ici,
0: non, non, non.
1: Là, le manche qui tient le micro, non. Ça vient de chercher.
0: Des fois aussi.
1: Dans la console. Ah.
0: Mais non, il y a des... J'ai des... Peut-être que vous l'avez remarqué, là. J'ai des petits tocs de manteaux, là. Mettons, la table du salon. C'est ça, là, s'il y a de quoi qui tombe là-dessus, là, tout de suite, là, vite, vite, je me lève, et suis tout, je vais venir, tu sais. Mais il y a des endroits, des coins de bureau, bon, pas grave.
1: Ouais, c'est ça, hein.
2: Le salon, ton.
0: Pour ça, quand ça donnera.
2: Y a-tu le droit d'y aller dans le salon?
0: Hier, il n'y a pas eu le droit. Non, okay. Mais hier, il n'a même pas essayé, d'ailleurs, ça n'a pas marché,
1: ben non,
0: là.
1: Ça a pas marché.
0: Là, d'après moi, il y a des enfants dans plusieurs chaumières québécoises qui n'ont pas écouté la consigne, là.
1: Non, c'est ça, parce que là, on était tout à la gang, puis là.
0: Pas facile.
1: On a plié le genou, puis on s'est dit, ah, il a quand même 8 ans, là. Fait qu'il a le droit de venir.
0: L'univers, là, c'est pas ça, lui.
1: Non. Le karma is a bitch.
0: C'est toutes des petites affaires comme ça qui s'accumulent dans l'énergie de l'univers.
1: Si on n'est pas tout le monde ensemble, on est à contre-courant.
0: Ce qui me convainc que des fois, ça se peut que je fasse la bonne chose, mais que ça marche pas. Là, je mets le blâme sur les autres.
1: Oui, ben c'est toujours les autres,
0: c'est
1: le problème.
0: C'est sûrement mon deuxième voisin qui n'a pas mis la bonne calotte.
1: Oui.
0: Parce que c'est une accumulation. Il faut que tout le monde fasse les bonnes choses au bon moment pour amener la bonne énergie de l'univers.
1: Exactement.
0: À la bonne place.
1: Pourquoi les étoiles sont les étoiles? Parce que l'énergie de ce qui se passe dans le cosmos, c'est travaille ensemble.
0: Exact.
1: Et forme.
0: Tout influence tout.
1: Exactement. Mais ils travaillent toujours ensemble. C'est une énergie positive. Ça crée des
0: tétouelles.
1: Well.
0: Bon,
1: mais
0: oui.
1: ici, s'il y en
0: toi
1: a, des
0: well.
1: Fois, on est pas toujours. Quand on est
0: non.
1: tout le monde dans le même
0: aligné.
1: Sens,
0: non, c'est ça.
1: Ça y va.
2: Ben, le gars, là-dessus, j'ai peut-être de quoi vous avouer.
0: T'as écouté la game?
2: Pas longtemps. Oh! Juste un peu, cinq minutes, je voulais voir.
0: Yeah. Ben, c'est ça. C'est trop voilà. d'affaires de même, défaite.
2: Voyons donc, là, je vais faire partie de la team.
1: Non.
2: Croyez-vous, t'es même pas là en plus.
0: Cole Caulfield, là.
2: Ouais.
0: OK, ça va pas bien, puis il sait pas pourquoi.
2: Et qui ça, Cole?
0: Cole, que t'es un joueur du Canadien qui a compté plus de 50
1: buts. Seulement le 22.
0: 50 buts, là. Bon. Lui, là, il sait pas ce qui se passe. Ben, c'est Max.
1: Ben non,
0: mais
1: c'est
0: ça. Il peut pas le savoir.
1: Ouais,
0: c'est toi le gars qui m'a écouté l'autre fois et qui a dit, ben, dans le fond, c'est cave, JC. Franchement, là, moi, d'habitude, je mets pas mes Crocs, mais là, je trouve ça tellement cave, je vais mettre mes Crocs.
1: Non!
0: T'as fait tout chier à patente.
1: Ouais.
2: Je l'ai écouté 5 minutes.
0: C'est un équilibre fragile. Là.
2: À la fin de la game, c'est déjà
0: 4-2. Non! Tu nous as peut-être même cursé pour la prochaine.
1: Ouais. Puis il y a Mark Carney aussi qui a dit que l'équipe du Canada, c'est les Canadiens de Montréal.
0: Oui, il a reflagué le Canadien. Ouais, lui, il a plus de points. Là.
1: Non.
0: Parce qu'il y a une hiérarchie là-dedans.
2: Ouais. Quand même,
0: là. Les politiciens ont plus d'influence.
2: Oui.
1: Ça n'a rien à voir avec que les sables soient meilleurs.
0: Non.
1: Non, là, vous
0: ils sont pas plus gros, ils sont pas plus vite.
1: Non. Puis on,
0: le gardien était pas bon hier, c'est pas ça.
1: On les voit pas aller partout en finale de la Coupe Stanley, ça n'a aucun rapport.
0: C'est pas pourquoi RDS m'a pas encore appelé. Pour ramener un peu de vrai là-dedans, dans leur discussion.
1: On,
0: là,
1: on est là.
0: Non, mais tu sais, être avec ceux qu'on appelle les vrais pros, là. Puis qui nous parle de changement de trio, puis des niaiseries de même.
2: Ben, je comprends pas pourquoi Pat n'est pas encore à l'antichambre.
0: Ça, c'est vrai.
1: Hey,
0: ça, c'est
1: moi, quand même, là, vraiment, là, ben, en plus que je suis la fille qui.
0: Qui mène le pot.
1: Merci.
2: Bon, il faut le rappeler quand même.
0: Ben non, mais tu penses-tu que je veux pas reconnaître ça?
1: Non, absolument, t'es mieux pas.
0: Ben non.
1: C'est bon. Travail d'équipe. Va être au diapason.
0: De toute façon, là, une chose est sûre.
1: Oui.
0: Une chose est sûre. Si on gagne pas. C'est à cause de tous ceux qui n'écoutent pas les conseils de l'univers.
1: C'est clair.
0: Ta calotte perdante, fais pas juste pas la mettre, jette-la.
1: Max.
0: Il faut plus que ça soit à la maison.
1: Même pas 5 minutes.
2: Et là, vous me direz pas quoi faire. Ah,
1: puis moi, en plus, hier, je me suis branchée à 3e période et restait 5 minutes. Normalement.
0: Ah, mais là, peut-être aussi, c'est ça, là.
1: Non, mais je le sais, mais j'avais quelque chose. Je le sais. Non, mais tu vois, tout le monde a fait des trucs différents.
0: C'est ça, c'est correct, là. Tu sais, si vous ne voulez pas vraiment gagner, c'est correct, là. Je comprends.
1: Non, c'est ça, parce que ça prend des efforts, puis on est une gang de lâches.
2: Mais je peux-tu regarder replay, mettons, après la game?
1: Un coup que la game est finie.
2: Là, il n'y a plus
1: d'enjeu. Non, c'est correct, okay. C'est fait.
0: Bon, là, Buffalo en 4, Buffalo en 5, arrêtez. Là. Ça prend juste l'effort de tout le monde à la bonne place. Bon, hey, y a une autre vérité, là, c'est que Montréal, il y a ça aussi, là. Tu sais, les joueurs ont beau tout donner sur la glace. Si, quand ils sortent du Centre Bell, ils prennent leur... C'est sûr qu'ils n'ont pas de... Ils ont pas eu de char, là. Pas d'affaires de pauvres, là. Quand ils sortent en Land Rover, là,
1: oui.
0: De leur parking privé au Centre Bell, là, puis qu'ils arrivent sur la rue Notre-Dame, là, c'est... Pensez-vous que les joueurs ont pas mal au dos? Oui,
1: bien ça
0: je
1: aussi.
0: Je comprends, ils sont assis dans des gros chars confortables, là, mais maintenant, pas claque, pas claque, pas claque.
1: Bien, évite, évite, ça sonne. Ça sonne, ça crée du stress, parce qu'on a toujours les... Tu sais, t'as les détecteurs là, de quand
0: mouvement.
1: Tu chantes de mouvement, de quand métal. Tu suis pas la ligne. Mais non,
0: ah,
1: OK, pas la
0: oui,
1: ligne,
0: c'est ton...
1: Là.
0: Oui.
1: C'est
0: parce que j'ai pas un char assez évolué pour ça. J'ai eu de la misère
2: à prendre par le coffre.
1: Les chars nous parlent.
0: Oui.
1: Fait que là, les chars nous parlent constamment. OK, t'es jamais sur la ligne. Parce que, en fait, tu es toujours sur le bord de l'accotement parce que tu essaies d'éviter les nids de poules. OK, mais ça fait. Fait que là, c'est sûr que ton char est constamment en train de te jaser, constamment. Fait que ça, c'est des signes d'alerte. Ouais. C'est des signes d'alerte. Qu'est-ce que ça fait à l'humain? Ça le stresse.
0: Ben oui, le stress, les maux de dos, les courbatures. Tu sais, les nids de poules, c'est un enjeu qui est plus large qu'on pense. Oui. Quelqu'un dit, là, en passant, juste vous dire, parce qu'on dirait que je parle à des gens qui connaissent pas le sport professionnel.
1: Ouais, mais ça, c'est un petit peu quand vous retardez le gros.
0: Non, mais c'est parce que là, les lois de l'univers, je pensais que c'était clair, mais il faut les expliquer. Là, quelqu'un dit, mettons, moi, je prends pas pour Montréal, fait que si j'écoute toutes les games puis que Montréal... Non, vous avez aucun lien là-dedans, vous autres.
1: Non, c'est pas bon.
0: Les énergies de l'univers sont concentrées sur votre équipe.
1: Oui.
0: Les autres, ils peuvent rien faire. Même si tu dis, moi, ma calotte fait part de Canadien, t'es dans le champ, ça n'existe pas, c'est farfelu. C'est comme parler au Doc Mayou. C'est niaiseux, là,
1: ouais,
0: niaiseux.
1: Dans
0: ça, là, il faut suivre, là. T'sais, pine ton trailer, là. Je veux dire, moi, je suis une calotte qui porte malheur aux Canadiens. Ouais, on s'en va, là.
1: Non,
0: gars, il vit dans un univers fabuleux, là. Franchement, ouais, c'est pas ça, l'histoire.
1: Non, vraiment, pas de juge.
0: Je parle aux fans.
1: Qu'on fait des affaires de même.
2: Ah oui, on a.
0: Non, ça va, j'ai pas pris de médicaments. Bon, pour le reste, on fait des blagues. Pour le reste, parlons des nids de poules pour vrai. Moi, on est jeudi, là, puis à un moment donné, je pense que je réalise que je suis moins fâché qu'avant. Ça se peut-tu?
1: Non.
0: Non, OK. Dans ma tête, il y a un shifting tranquillement qui se fait.
2: Hey, c'est tellement venu rapidement, là. Elle s'est même pas posé la question 2 secondes.
0: Non, mais je suis encore outré.
1: Oui.
0: Mais peut-être c'est juste dans mon ressenti.
1: Okay.
0: Dans mon ressenti, je suis outré encore. Je peux pas être pas outré. Tu sais, je vois des affaires, franchement, ça n'a pas de sens. Puis là, effectivement, ça peut avoir l'air d'un gars qui se fâche. Mais dans ma tête, je pense que je suis moins en colère. On dirait que j'ai plus envie de rire.
1: Okay.
0: J'ai plus envie d'être outré. Mais de dire, c'est tellement ridicule qu'on peut pas être fâché. T'sais, on peut pas être fâché après quelqu'un qui dit, je sais pas, des affaires comme si je mets la bonne calotte, le Canadien va gagner. Tu peux pas être fâché.
1: Ben
0: tu peux juste dire, ouf, c'est bizarre. T'sais, c'est particulier. Il se passe quelque chose. Là. Et surtout si cette personne-là fait une vidéo, dit quelque chose de farfelu, drôle, puis qu'elle s'adresse sérieusement à ses citoyens. Tu sais, c'est drôle, là. Tu peux pas dire. Je suis fâché après elle, ça n'a aucun sens. Ben, imaginez-vous que la mairesse de Montréal, qui est très appréciée d'ailleurs, nous autres, on a nos lunes de miel de politiciens. Hein? Quand on tripe en tabarouette. Puis quand on se met à haïr, on haït en tabarouette. D'ailleurs, c'est le call de Dominique Morin, là, qui dit, je vous le dis, dans 4 ans, ce gars-là va être le maire le plus détesté de toute l'histoire de Québec. Mais je pense qu'il a raison. On l'aime tellement que le backlash est inévitable. Prenez les derniers exemples concrets. Régis Labeaume a passé 3 mandats sur un nuage. À la fin, il n'y a plus personne qui voulait rien savoir. Tout le monde était plus capable, son arrogance, sa suffisance, sa façon de revirer tout le monde. Tout le monde était à bord. Oh, là, on est très consommable, jetable. Oh, là, je suis tenu. Là, je suis écœuré. François Legault, Pat.
1: Ouais, ouais.
0: C'est l'exemple ultime.
1: Vraiment. Hey, comment on est passé de l'amour à être à bout?
0: Hey, c'était...
1: Juste le son de sa voix.
0: Le gars, tu sais, sa deuxième élection, là, c'était un score de soviet. C'était comme une lune de miel d'amour infini avec les Québécois, grand-papa, une chance qu'il était là. Puis, il était à 9% avant d'annoncer son départ. on est quand même particulier. Soraya Martinez-Ferrada. Je remercie Max, qui sort mes extraits, d'avoir écrit le nom au complet sur l'extrait. Merci, man.
2: Un plaisir.
0: Ça, ça m'aide beaucoup.
2: Douce attention.
0: Soraya Martinez, il s'est dit aujourd'hui, on va lui donner un break, là. Pas qu'il l'a trop cave. Soraya Martinez-Ferrada, qui est visiblement très présente sur les réseaux sociaux, puis les jeunes aiment ça, puis ça fait du bien, hein? On change l'air. Mais ça n'empêche pas une mairesse, malgré une cote d'amour extraordinaire, de dire des affaires à caméra que je peux pas expliquer. On écoute ensemble. Hier, a sorti ça, Mme Martinez-Ferrada. Vous savez que Montréal, je fais le petit lien niaiseux avec les nids de poule, tantôt que les joueurs du Canadien. Là. Montréal a un sérieux problème de nids de poule. C'est devenu, pour vrai, une ville bombardée.
1: Hey, je te dirais Saint-Nicolas aussi.
0: Ah, ben plusieurs endroits au Québec. Ben, là.
1: Saint-Nicolas, là, je sais pas comment vous faites pour garder votre patience, les gens de Saint-Nicolas. Moi, j'habite pas là, puis chaque fois, j'en reviens pas des trous qu'il y a. La route Lagueux, Saint-Étienne, mais tu sais, je comprends qu'il y a Montréal, puis il y a ces... Mais je trouve que dans le fond, cette année particulièrement, là, ça pousse partout. Je sais pas si c'est le ministère des Transports, le MTQ, qui, je sais pas, là, on est en attente, étant donné qu'il y a eu comme un nouvel chef puis un nouveau PM, fait que tout est stand-by, là. Mais tout ce qui appartient au ministère des Transports, il y a rien qui bouge. Mais surtout, je trouve que notre patience s'étire à l'infini.
0: Mais...
1: Comme ça, on
0: pourquoi?
1: Acceptait la situation.
0: J'ai eu cette jasette-là hier avec Renaud. Je jasais avec Renaud hier soir. Renaud Labrec. Je sais pourquoi les Québécois sont de même. Ben, il y a des pistes de réflexion, là. C'est parce que, au Québec, on te laisse pas être pauvre. Hier, DH fait, je vais revenir à Soraya, ce sera pas long, là.
1: Hier,
0: DH fait une ligne ouverte. Dire, êtes-vous dans le trouble avec l'inflation, avec ci pis ça? Puis c'est pas pour poivrer le gars, c'est juste parce qu'il m'a fait, ça m'a fait, tu sais, je fais, tabarnouche. Le gars appelle. Dis-moi, je fais 40 000. 40 000, t'es pas au salaire moyen, là. Salaire moyen, je pense qu'il est rendu à 52 000.
2: Mm-hmm. 55, quoi, ça va.
0: Gars, dis, je fais 40 000 par année. 4 enfants, ma blonde est à la maison. Ça va très bien. Hein? Ça va très bien.
1: Qui c'est qui a dit ça?
0: Un auditeur.
1: Okay.
2: Ouais, mais en même temps, il recevait 1900.
0: Attends. C'est beaucoup. Merci, Max.
2: Pas plaisir. Je trouvais qu'il manquait des infos. Là. Moi, je l'ai rien que t'ai aidé. Là. Soraya Martinez.
0: Mettons, je suis revenu à Soraya, là, t'aurais pu me dire, t'as oublié un bout. M'en va là, là. Le gars souhaite 2000 piastres du fédéral par mois, puis 1200-1300 par mois du provincial.
1: Ah.
0: Il reçoit 3300 piastres par mois en allocation.
1: Oui.
0: Fait que 3300 piastres, tiens, là, tu peux traduire-t-il, fois 12.
2: Oh,
0: on est dans le 30,
2: 40 000? Ah, t'as peu, là. Hey, tu m'en demandes, là, des affaires de même. Là. Moi, j'étais pas prêt à ça, là.
1: Bon, 3300 fois 12, on dans, si tu l'arrondis, ça fait 40, mais exactement 39 600.
0: 40.
2: 600. Ouais.
0: 40.
2: 40.
0: À 40 000, un salaire dans la famille, il paye pas d'impôts, là. Il l'a en retour d'impôts, s'il paye. Donc, sa conjointe doit être à sa charge. Il y a un montant qui vient avec ça aussi, là. Écoute, ce gars-là, net, là, dans ses poches, il doit faire 80-90 000. Ça, c'est l'argent de quelqu'un qui gagne 180 000 par année. Ben, le peuple peut être pas écœuré. Le peuple, il est bourré d'argent.
1: Ouais.
0: C'est-tu ça la stratégie du modèle québécois? On va beurrer les pauvres pour qu'il n'y ait comme pas de sentiment de pauvreté. Mais les vrais pauvres, présentement, c'est ceux qui sont deux personnes qui travaillent à 55 000, qui sont imposées, puis qui reçoivent moins de trucs parce que les deux travaillent. C'est capoté, là. Quelqu'un me dit que c'était 60 000? Non, 50 000. Moi, j'ai compris 40, là. Mais si c'est 40, c'est vrai que tout ça existe, là.
1: Mm-hmm.
0: C'est pas imposable si t'es le seul. En fait, ça se peut qu'il me paye de l'impôt à chaque paye, mais étant donné que sa conjointe ne travaille pas, elle doit être à sa charge et il reçoit un retour d'impôt, là. Le gars paye aucun impôt et il reçoit du beurrage de tous les bords, bling, bling, bling, bling. Fait que c'est sûr que lui, il se dit, d'abord, non, je ne peux pas se payer. Ouais, c'est pas si pire, c'est sûr, mais si tu gagnes 65 puis ta conjointe gagne 60 puis que vous avez pas accès à tout ça puis que vous écoute, c'est sûr qu'il y a un débalancement qui fait que le monde se sent peut-être pas bon, non, pas si pire que ça. Ben en fait, c'est si pire. Si c'était pas de la gang qui gagne 100 000 et plus qui paye toute la tranche pour te donner un supplément, je veux bien l'égalité là. Mais maintenant, l'égalité dans la souffrance aussi là. Tu sais, quand ça va bien, ça va bien.
3: Tout le monde dit c'est pas si pire, c'est pas si pire, tout est beau, la paix sociale.
0: Mais c'est parce que là, maintenant, quand t'en as un qui fait juste payer, là, tu dis, hey, lui qui gagne 40 000 doit capoter. Il dit, non, pas tant que ça. Ça, c'est pas ça. Ça va.
1: Mais, on
0: réussit même à s'en mettre de côté, puis les gars vont jouer au baseball cet été. Ça va quoi? Ça va bien?
1: Ouais.
0: J'ai l'impression qu'il y en a que ça va moins bien. Et qui font plus d'argent. En tout cas, bref. Elle doit être dans ma tête encore. Revenons à Soraya. Soraya nous dit ça, elle. Oui, elle sort ça de même, paf, paf. J'ai pas entendu beaucoup de critiques de ça. Écoutez bien ça, ça dure même pas 20 secondes.
4: On le voit à Montréal, comme partout dans les villes au Québec. Le gel et dégel fait que nos rues sont impraticables. Les poules, je les vois, vous les voyez, ouais. Et je partage votre frustration. Nous avions déjà au mois de mars annoncé de l'argent pour colmater manuellement, parce que la période des nids de poules, maintenant, c'est plus juste au printemps. On le voit tout au long de l'année à cause du gel et dégel.
0: Avez-vous entendu ce que je viens d'entendre? Mm. Premièrement, en 18 secondes, gel et dégel deux fois. Là, un élu, là, c'est supposé d'avoir les yeux, les mains, le pif d'un dossier. Là. Je suis convaincu. Puis si c'est pas le cas, je vais être bien déçu. Ça veut dire que c'est vraiment une mairesse totalement incompétente. Donc, je sous-entends pas ça. Moi, je sous-entends que c'est une personne sérieuse, qui a des compétences puis qui est capable de faire de la job. Madame Soraya Martinez-Ferrada, merci encore de l'avoir écrit, elle sait très bien c'est quoi le problème. Elle sait très bien que les rues à Montréal auraient dû être refaites de fond en comble depuis longtemps et que ça n'a jamais été fait parce que elle va faire fuir du monde, elle va faire peur à tout le monde, ça va être le bordel à Montréal parce que ça n'a pas été fait pendant 40 ans. Et là, ce qu'on fait, on patch, on repatch, puis on repatch. La vraie raison des nids de poules, les nids de poules ne s'accélèrent pas à cause des changements climatiques. Si quelqu'un vous dit ça qui est sérieux, vous pouvez partir à rire, vous pouvez éclater de rire. Ça se peut là, que sur 100 ans, là, des effets de changement climatique, induits ou pas, responsables de l'homme ou pas, ça se peut effectivement que ça ait des variations sur ton nid de poule. Mais tu peux pas tripler tes nids de poule parce que la Terre est 0,3 degrés plus chaud que 4 ans. Là.
1: Non, mais JC...
0: C'est pas... C'est, gel et dégel et la fin. Attends, Pat, parce que je vais te laisser, là, mais je leur joue. Là. Là, elle nous dit que les nids de poules, maintenant, la saison, c'est plus juste au printemps, c'est l'été. Et elle ajoute, à cause du gel et dégel.
4: On le voit à Montréal, comme partout dans les villes au Québec. Le gel et dégel fait que nos rues sont impraticables. Les nids de poules, je les vois, vous les voyez, et je partage votre frustration. Ouais. Nous avions déjà au mois de mars annoncé de l'argent pour colmater manuellement, parce que la période des nids de poules, maintenant, c'est plus juste au printemps. On le voit tout au long de l'année, à cause du gel et dégel.
1: Bon, ben, en fait, on voit ça, là, de novembre à mai.
0: Le nid de poule sur Sainte-Cat au mois de juillet, gel et dégel.
1: Oui.
0: Hey, là, tu sais, je veux dire, il y a des limites à remplir le monde plein de chenoutes, là.
1: Mais si tu le sais que c'est ça, OK, admettons que je donne raison, OK, puis il n'y a pas juste ça, on le sait, il y a les voitures électriques, il y a le fait qu'on a décidé de
0: mettre l'argent. Raisons, là.
1: Vos revenus sont mis ailleurs, c'est ça, là, vos revenus de taxes, là, ce qu'on fait, là, ce qu'on
0: ça vous intéresse pas de refaire les rues au complet?
1: On a fait des pistes cyclables, on a mis ailleurs, on a créé un poste aussi pour représentation des Autochtones à Montréal. Mm. Les gens ont oublié, moi je m'en souviens encore, c'est un poste à 100 000.
0: Il y a de l'argent qui brûle dans le poêle à journée longue.
1: Bon, fait qu'à un moment donné, il y a des choix, hein? Il y en a un qui disait ça, le faire des choix, c'est quoi le
0: choisir, c'est renoncer. Faudrait apprendre vos petites phrases de base de philosophie à deux balles.
1: On a renoncé d'entretenir les routes. Mais tout ce que je veux dire, c'est que si je dis OK, parfait, je trouve qu'elle a raison. Admettons, j'adore.
0: Ouais. Ben, okay. Elle n'a pas de tort. Ça joue dans l'affaire. Oh, je comprends. Ça joue. Là.
1: OK. Mais qu'est-ce que vous faisiez si vous le savez? Non, mais le point suivant, ça fait des années que chaque année, on nous parle des fameux changements climatiques. C'est pas arrivé dans le dernier mois, là.
0: Mais non, pis c'est pas depuis 3 ans là, que ça a triplé ni de poule le changement climatique.
1: Mais non,
0: là.
1: Ça fait des années.
0: Ouais, mais là, c'est de pire en pire, mais ils nous font à croire que c'est pas de leur faute.
1: Non, mais
0: c'est ça le point, là.
1: T'es au courant de l'information, mais t'as effectué aucun changement.
0: Pat, tout exercice est là, Pat. L'exercice est médiatique, là, de communication, là, c'est ça. C'est de faire à croire aux gens que ça empire. Ça, on a bien tous vu ça, Mme Ferrada. À Québec aussi, by the way, M. Marchand. On a tout réalisé qu'il y en avait plus. Mais l'objectif de com là-dedans, là, Pat, c'est de te dire, c'est pas de ma faute.
3: Ben, elle a un peu raison aussi. Au sens pas propre des changements climatiques, mais elle ramasse les pots cassés de Valérie Plante qui, elle, a rien fait pendant des années.
0: Ouais, mais Max, le message, c'est, hey gang, malheureusement, l'heure est grave. Il y a des administrations pour qui vous avez voté, qui vous ont amené en bateau, qui vous ont fait à croire qu'on pouvait juste rajouter 8 cm d'asphalte aux deux ans sur les routes puis que ça n'allait rien changer puis que tout est parfait. Et vous êtes embarqué là-dedans. La réalité, c'est que nos routes sont en fin de vie. Donc, si on ne refait pas des routes de façon massive et de la bonne façon, en creusant plusieurs pieds dans le sol, en enlevant la vieille garnotte, en raclant le vieux sable, en remettant des matériaux plus épais, plus compacts, ça va être tough, ça va être dull. Hey, on nous fait rentrer ça pour le tramway, puis ça a marché. Là, on va vivre des années, probablement une décennie de catastrophes de construction, là. Pour un tramway, c'est bon. Pour refaire les routes, on va patcher ça.
3: Ce serait l'affaire logique à faire, mais c'est pas hip, puis c'est pas hop sur les réseaux sociaux.
0: C'est ça.
3: C'est aussi un aveu d'échec du système.
0: Absolument.
3: Avouer ça comme ça.
0: Mais il y a une limite, là, Max, à se faire remplir.
3: Ouais, ben, y a aucun doute là-dessus.
0: Hey, on l'a tous vu, et puis ça, c'est la nouvelle tactique aussi, là. Je le vois comme vous. Je suis avec vous, d'ailleurs, à péter des roues, là.
3: Deux.
0: Ah, j'ai pété des roues moi-même. Je suis tellement avec vous, je suis tellement dans la même chaloupe que vous. On le voit tous, mais gel et dégel. Puis si vous envoyez des nids de poule au mois de juillet, ben en plein été, c'est gel et dégel. Mm. S'il vous plaît, l'intelligence, là, y a une limite à insulter le monde, là. Et là, on poursuit parce qu'il y a des... On est dans l'action, ça, c'est l'autre trend. On est dans l'action, on travaille fort pour vous, on travaille à tous les jours. Ça, j'en doute pas. Faut travailler à tous les jours pour patcher tout ça, ces trous-là. Là. C'est juste peut-être pas la bonne façon. C'est peut-être pas le bon projet de patcher par-dessus à patch. Mais on continue. Donc, on annonce, et ça, c'est la grande annonce maintenant, vous pouvez aider.
4: Et on annonce 1 million en contrat pour venir donner un coup de main partout, surtout parce qu'on a des grandes plaintes.
0: Eux autres, ils ont vu le gars qui s'est mis à boucher des toits avec sa pelle puis son asphalte froide.
3: Ça a été cute.
0: Le gars est allé sous Canac. Ah, ben dans la région de Montréal. Ah oui, il commence à rentrer Canac. Fait qu'il est peut-être allé sous Canac, puis il s'est acheté des poches d'asphalte, puis il s'est mis à tapoter ça lui-même à ses frais. Moi, je trouve ça fou comme la merde.
3: Ben, c'est frais, mais il y a parti un GoFundMe aussi.
0: Oui, mais c'est fou comme la merde. By the way, citoyen, allô, ding-dong, ding-ding-dong-dong-dong, vous payez déjà. Vous payez pour ça. C'est pas suffisant parce que là, c'est plus une affaire de... Là, il y a trop de nids de poule. Là, on est dans la course au volume. Il y a tellement de nids de poules, pas assez d'employés, on a besoin de monde, Fait que là, on va engager du monde. By the way, hier, les syndicats ont réagi.
3: Ouais, mais là, attention, là, un particulier qui débarque pour remplir un nid de poule avec sa propre asphalte, c'est pas comme nous autres, là. C'est pas de la bonne qualité comme nous autres, là. Ça va être à refaire l'année prochaine. Une nouvelle pour toi, mon syndiqué. On leur fera pareil l'année prochaine, même si c'est toi qui le bouche le trou, buddy. Ben. Parce que c'est pas de même qu'on refait une route. C'est pas un grand coup de pelle, puis de patchage, puis de tapotage. Bon, t'as tout assez solide. C'est pas, que ce soit un syndiqué, un particulier ou un nobody, dans un an, faut refaire ça, là.
1: Ben, tu dis un an, je te trouve généreux parce que, regarde, il y a des auditeurs qui m'ont écrit pour dire la gueule en passant. C'est parce que je parle de la gueule.
0: C'est magané.
1: C'est magané, mais non seulement ça, il y a un secteur de la gueule, dit-on, je sais pas, j'ai pas vérifié, mais je vais prendre pour acquis que tu me dis la vérité. Secteur de la gueule qui est très problématique, qui a été refait il y a 3 semaines. Il a été refait il y a 3 semaines. On me dit que présentement, c'est comme si jamais il avait été refait.
0: Non, mais... Je dis un an, Pat, parce que eux autres...
1: Fait que là, on est à 3 semaines.
0: Je dis un an, Pat, parce que eux autres, dans leur agenda, ils vont dire, on se donne rendez-vous dans un an. Mm. Puis le trou, s'il décolle dans 2 mois, bah, ça va être de même jusqu'à l'année prochaine.
3: Mais attends, comment ils peuvent faire une route et 3 semaines plus tard, patcher c'est aussi scrap?
1: Ils ont juste, juste patché. Il y a quelqu'un qui me disait, je pense que c'est Hollande qui ont fait du patchage.
3: Ah ouais, non, mais ça a duré 3 semaines aussi.
1: Puis constamment, ça a été rempli, ça a recalé. Bon.
3: Ils l'ont rebouché, puis ça a recalé d'un pied en 2 semaines.
1: Puis ça a été bouché, fait que je sais pas ce qu'on fait, qu'est-ce qu'on emploie, mais d'après moi, la méthode est pas bonne.
0: Quelqu'un dit, puis c'est bon, là, tu sais, il dit, le gel et dégel, c'est vrai, mais il dit, on prend jamais la peine de l'expliquer. Le gel et dégel fait un effet parce que la route n'est pas de qualité. Si l'eau ne s'infiltre pas dans l'infrastructure, le gel et dégel ne changera rien à ton infrastructure. Le problème, c'est que l'eau rentre. Là, le gel et dégel a un impact. Si on avait des routes en béton ou si on avait des routes faites de façon optimale avec la bonne épaisseur de sable, la bonne épaisseur de gravier, ce qui n'est pas le cas nulle part au Québec... Quelqu'un dit, on s'en fout de Montréal. Hey, buddy, c'est nous autres. Montréal, c'est notre métropole. C'est le cœur économique du Québec. Puis je vous dis que ce qui se passe à Montréal, tout comme souvent ce qui se passe en Europe dans bien des dossiers, ça s'en vient. Faut arrêter les œillères, là. On parle juste de Québec. Hein? Je dis, si. Tout ça est une espèce de mouvance qui se déplace. Puis tout ça est en train d'arriver à Québec. C'est que Montréal et Québec, je vous dirais que de plus en plus, là, on a pas mal des mêmes enjeux. Donc, madame, fait carrément un appel au public. Venez nous aider, on va vous payer. Mais on a besoin de bras. On a besoin de bras, là. Venez soumissionner, là, puis on va peut-être vous donner une petite rue à reboucher, là, à appel. C'est pathétique. Et on finit ça avec une grande finale. C'est grandiose. Attention, c'est comme ça qu'on fait les rues à Montréal.
4: Et finalement, troisième annonce, on va se donner un contrat ciblé pour la rue Notre-Dame. Avant qu'elle puisse être resurfacée, nous devons aller reboucher des trous.
0: Ah. On s'est demandé tantôt, moi, Max, resurfacer. Parce que moi, j'avais, puis je pense que c'était plus ma définition. Là. Toi, tu disais resurfacer, ça veut dire refaire la route. Je dis, d'après moi, resurfacer, hein, c'est redérouler une couche d'asphalte sur le tas. Là. Puis c'est un peu entre deux.
3: C'est l'entre-deux, en
0: on
3: réalité.
0: On va gratter 10 cm.
3: Entre 7 et 12, donc il retire 7 à 12 cm d'asphalte pour refaire une couche d'asphalte par la suite. Donc, ben, il enlève ce qui n'est pas bon, puis il met plane, puis il remet de l'asphalte.
0: Madame Soraya, elle n'est pas idiote, là. Assez, c'est pas compliqué, là. T'sais, ce qu'on explique là, c'est pas de la chimie biomoléculaire. C'est quand même pas si compliqué, là. Votre route, elle est morte. Fait que comment tu changes? Le gars est mort. Oh, on va lui mettre une petite crème pour la peau. Il est mort.
1: Ouais, mais c'est juste.
0: Ça changera rien, sa peau va se décomposer.
1: Pourquoi que l'Ontario a la même.
0: Ils n'ont pas les mêmes devis.
1: On n'a pas les mêmes problèmes. Pourquoi quand on traverse et on va au Vermont, il y a certaines routes, right, là, je l'accorde. Il y a des fois quand vous allez plus dans les villages, là, des fois c'est plus chaotique. Là. Mais sinon, les routes, au moins les routes principales sont belles. Fait que, ça ne marche pas de dire. C'est comme si principalement, là, il y avait des changements climatiques juste visés sur la ville de Montréal. Mmh. Comme s'il y avait des ovnis qui géraient ça. Là. Comme vous autres, ça va être un tas de marde.
0: Il n'y a rien à faire. C'est gel et dégel.
1: Ouais.
0: Fait que c'est ça qu'on fait. On travaille fort. Ben, j'espère que vous travaillez fort, vous travaillez mal. Quand tu travailles mal, tu travailles fort. Tout le temps.
3: Ah, puis c'est payant pour les contracteurs qui refont ça année après année.
0: Ah ouais, les autres sont bien contents. Ils veulent pas que ça change.
1: Bon, la règle du plus bas soumissionnaire, là. Mm-hmm. Tu sais, il y a ça aussi. Il y a quelqu'un qui travaille dans le domaine de la construction. Merci d'être là en passant. Puis merci pour les nombreux textos. Le 418-670-9098. La règle du plus bas soumissionnaire, ça revient constamment. Okay? Constamment, on en parle avec Renault, on en parle ici. C'est souvent dénoncé dans différents articles. Il y a des chroniqueurs qui vont dire c'est la règle du plus bas soumissionnaire.
3: Pas sûr, moi.
1: Moi, je pense que oui. Là, je pense que tu prends pas le plus compétent. Tu prends, tu y vas au prix ou de la compétence.
0: C'est qu'est-ce que tu demandes à la base? Moi, c'est parce que ça, là, c'est d'aller.
1: Je demande que la job soit bien faite.
0: Non, mais les devis, Pat.
1: Oui.
0: Si, dans ton devis, si tu veux une belle grosse route dans le nord, comme on est dans le nord, puis qu'on regarde historiquement, écoutez la science, puis qu'on vous dit que ça prend, là, je dis des chiffres qu'on, les gens reprenez-moi pas, c'est 40 cm. C'est... Bon, mettons qu'on dit que pour faire une route qui a de l'allure, il faut mettre 80 cm de sable, 60 cm de gravier, puis au moins 15, 20, 30 cm d'asphalte.
1: Oui.
0: OK? C'est le devis. Puis là, tu demandes au plus bas soumissionnaire.
1: Oui.
0: Mais il faut qu'il te fournisse le devis, là. Il faut qu'il mette tant d'épais de sable, tant d'épais de grenotte, tant d'épais d'asphalte. Si ton devis dit, on peut mettre 15 cm de sable, 20 cm de gravier, puis 10 cm d'asphalte. C'est assez. Ben, comment que tu auras le plus bas ou le plus haut soumissionnaire? Ta route, elle scrap.
1: Ouais, mais ton
0: ça
1: devis,
0: changera
1: là,
0: rien sur la qualité de la route. Là.
1: Moi, je vais t'offrir, je vais en mettre encore moins, puis je vais t'offrir le plus bas prix.
0: Fait que, ben, c'est un avec l'autre.
1: Puis je vais te faire à croire que ça va marcher.
0: Mais à base, on n'est pas assez exigeant. C'est ça que je veux dire. On demande pas assez de on demande pas que nos routes soient assez bien faites. On dit tu peux le faire bof. Après, t'as raison d'ajouter le plus bas soumissionnaire avec le gars. Non seulement à base, le plan est mauvais, puis en plus, lui va t'amener des mauvais matériaux.
1: Pourquoi on n'ouvre pas les contrats au monde entier?
3: C'est ça le point.
1: Je sais que.
0: Ça fait 15 ans, moi, je pense
1: on
0: à ça.
1: On est l'achat local, faire travailler, puis Microsoft, puis Netflix, puis on haït tout le monde, puis bon, OK? Mais c'est parce que là, ça marche pas. Là, on le voit, là. Je sais pas, là, ça peut pas être pire que c'est là. En tout cas, ça peut-tu l'être, peut-être? Je sais pas, mais moi, je vais pas à Montréal, mais juste ici, dans ma cour, là, Je le vois constamment, je vais le répéter. Là. Saint-Nicolas, je ne sais pas comment vous faites les résidents de cette place-là.
5: Tolérez ça.
1: Il y a des trous, mais des trous, c'est des piscines.
5: Puis vous tolérez ça.
1: Puis, je veux dire, t'es obligé de passer par là, des fois, en tout cas pas loin du McDo pour aller prendre la vin. Je veux dire, on voit même plus les lignes à terre. Là, je reviens sur la route Lagueux parce que c'est souvent dénoncé et ça passe beaucoup. Je repense aux roulières sur la 20. Je repense sur la capitale. OK, fait que là,
0: non, mais Pat, ben, arrête de nommer. Partout. À part si votre rue est neuve, puis, c'est comme ça.
1: Exact. Puis est neuve 2 minutes.
0: Est neuve. Hey, sur l'autoroute 20, la troisième voie, là. Autoroute 20, direction Est, l'autre bord, ça arrive sud. Là, quand tu passes les ponts, tu tournes à gauche pour aller à Lévis. Là. Ça a été fait il y a 2 ans. C'est craqué bord en bord, les grosses roulières bien rentrées dans l'asphalte.
1: Ça couvrons. Donc, Pat, ça marche pas.
0: Moi, mais Pat, si, encore là, tu fais venir une entreprise du Vermont, de Dubaï, de l'Europe. Oui. Si lui arrive et dit, tu mets-tu juste 20 cm de sable? Ben c'est ce qu'on vous demande.
1: Oui.
0: La route va être de la merde, pareil, non, mais... même si tu le fais faire par le meilleur contracteur au monde. Ouais. Ton plan est pas bon.
1: T'as raison, Jesse. Mais s'il y a personne pour dénoncer ton plan, il y a rien qui va changer. Si tu rouvres les possibilités...
0: Ouais, okay, ils vont peut-être le dire.
1: Il y en a plein qui vont dire, nous autres, on est pas soumissionnés. C'est sûr que...
0: C'est terrible, on va faire de la job de merde.
1: Ben, c'est ça. Puis,
0: l'autre affaire, beaucoup de pays, puis pas des pays de cul, là, beaucoup de pays, t'as le contrat, tu me le garantis 10 ans. Ta route... Elle est remplie de nids de poules dans 2 ans. Tu ramènes tes machines, mon boy. Mm. Tu m'as fait ça gratos, là. Moi, je t'ai demandé que ta route t'offre 10 ans. Tu l'entretiens 10 ans, c'est garanti. Ici, le contracteur a des dévis de marbre. C'est le plus bas qui gagne. Prends peut-être un sable que tu peux croche, puis l'asphalte bof, on va diluer.
5: Recycler.
0: Puis ça chie l'an d'après. Lui, il n'a aucune responsabilité. Il rappelle, mais tu t'en refasses. Ouais, bon, 2 millions. C'est une joke, là.
1: C'est drôle aussi de constater, en fait, c'est ironique de constater que on baisse en qualité, mais nos véhicules sont de plus en plus lourds.
0: Ouais.
1: Tu sais, les voitures électriques, on ne peut pas avoir la même recette que d'antan. C'est sûr, ça change. Les voitures électriques que vous nous demandez d'acheter, que le gouvernement nous encourage à acheter, sont plus pesantes, sont beaucoup plus pesantes que nos voitures à gaz.
0: On est tous en silo. Il n'y a rien qui tient sur rien. Tu sais, on a des ingénieurs qui vont dire, ah, oh, c'est assez 15 cm, on y voit ça, là, tu sais. Alors qu'il y a des gens, Pat, qui ont cette info-là, là, qui devraient communiquer. Hey, gang, les véhicules sont de plus en plus lourds. Gel, dégel. Tu sais, c'est. Peut-être qu'on devrait augmenter nos critères pour les futures routes, là, pour se mettre à jour. Parce que visiblement, peut-être dans 20 ans, 25 ans, les véhicules vont être plus lourds. Personne ne s'en parle. Personne ne veut l'entendre non plus. Ça, c'est... Non, je sais ce que je fais. Je fais ça, moi, fonds de pension, à vie, let's go.
3: Le pire, là-dedans, c'est que le citoyen peut rien faire. Quand il est confronté à des nids de poule, il brise son char, il fait un accident en trottinette électrique, il se plante en moto à cause d'un trou dans une route.
0: No fault.
3: Le gouvernement, jamais imputable.
0: No fault.
3: Fait qu'il n'y a rien qui change au final.
0: No fault.
3: Si le gouvernement se faisait poursuivre, là, à bout de souffle, à outrance, à toutes les fois qu'il y avait un accident, c'est sûr que ça changerait beaucoup plus rapidement. Mais ils sont pas fous.
0: Incroyable. Mais t'as une mairesse qui, plutôt que d'adresser puis de donner la vérité puis de dire, écoutez, nos routes sont finies, sont mortes, il faut les défaire parce que l'eau s'infile partout. Mmh. Fait que comment qu'on rajoutera une couche d'asphalte, mes amis? L'année prochaine, on recommence. Qu'est-ce que vous voulez? On recommence à chaque année, puis on se met dans le trou, puis on pète nos roues à chaque année, ou on se donne un 2-3 ans, on fait un ménage. Toutes les artères principales, on t'en fait sa grandeur, on creuse, on ramasse, on recommence ça sur le bedrock, let's go, on part. C'est plus facile de dire, à cause du gel et des gels. Mmh.
1: Mais j'ai une autre question.
0: Hein? Mais juste avant, est-ce que ta question comporte une question sur le gel et le dégel?
1: Non. Est-ce qu'il y a une pénurie de peinture? Y a-t-il, je sais pas...
0: Ah, ça, oui.
1: Un buzz...
0: Ça sera pas long, là. Calme-toi, c'est sur le calendrier, là. On fait ça au mois de juin, là.
1: Y a-t-il quelque chose que j'ai pas vu passer?
0: Ça fait 2 mois que la neige est fondue, là.
1: L'éclipse médiatique que j'ai pas vu aller sur le manque de peinture au Québec.
3: Ah, c'est l'enfer, hein? C'est dégueulasse.
1: Il
3: n'y
1: a aucune ligne nulle part.
0: Ah, c'est dangereux. Moi, je trouve ça bon. C'est là qu'on voit les bons puis les mauvais conducteurs.
1: Hey, non, mais c'est. Mais non, même. Mais la nuit. Là,
0: hey, quand tu disais les véhicules font bip-bip quand tu sors de la ligne, là, au Québec, ouais. Il faut rire. Tu peux te promener d'une voie à l'autre, jamais ton véhicule réalise que tu as changé de voie.
1: Mais non, il n'y a plus de ligne nulle part. Mais en fait, là, pas plus la ville de Québec qu'une autoroute que Lévis. Je sais pas ce qui se passe, là, mais de la peinture, là, normalement, j'ai l'impression, il me semble qu'elle est partie plus vite que les autres années. Je sais pas ce qui s'est passé.
0: Incroyable.
1: Mais quand on sort juste du pont Pierre-Laporte, là, puis que toutes les voies se séparent, là, à un moment donné, on a l'impression qu'il y a une voie qui devient plus large. Elle est pas plus large. Elle a juste plus de lignes.
0: Non, non.
1: Fait que les gens se tassent sur toi, mais ils veulent pas mal faire.
0: Et t'as ces gens qui se posent pas de questions. Ah, il y a pas de ligne.
1: Donc, je vais où je veux. Ma voie est large, mais non.
0: Voyons, mais t'es dans le milieu du chemin. Tu réalises que t'es dans le milieu du chemin. Là. Ah. À largeur de route, là, mettons, puis je sais qu'on devrait faire les lignes. Là. On devrait pas marcher sur le feeling. Là. Mais moi, quand même, je peux pas. Tu sais, je sais qu'il n'y a pas de ligne. Je dis, my God, il n'y a pas de ligne ici. Mais je comprends que. Tu regardes à largeur, tu dis, d'après moi, il y a deux voies ici. Là,
1: ouais,
0: là t'as la madame dans le milieu. Ah ouais, il n'y a pas de ligne. Ouais, je sais bien qu'il n'y a pas de ligne.
1: Ouais, mais on a des nouveaux arrivants aussi, là. Il y en a qui ne sont pas habitués de chauffer.
3: Beaucoup. Il y en aurait besoin des lignes, là, bien souvent. Ben, mais à ta question.
1: La nuit et le soir, là, excuse, puis je te laisse aller après ça. Mais
0: oui, mais dans leur pays, eux autres, il n'y a pas de gêne le dégel. Les lignes, ils font, mais ça reste là 20 ans.
1: Mais le soir, pour vrai, quand on n'a pas de ligne, c'est plus dangereux. Puis je fais attention, là.
0: Le soir, c'est vrai que c'est.
1: Le soir, quand il mouille.
0: Des fois, tu sais plus trop, là.
1: Là, tu te dis, tu sais, on peut peut-être juste. Je me demande juste. Là, maintenant qu'on prend le minimum, là.
0: Ah, là, Pat, le minimum, c'est trop.
3: Est-ce qu'ils ont changé la recette de la peinture? La réponse est oui.
0: Ah. Oui.
3: Parce que c'est plus environnemental.
0: Oui, c'était de la peinture avec du plomb. Ben oui,
3: là, il n'y a plus de plomb. D'ailleurs, la pollution lumineuse que ça fait là, quand tu éclaires les lignes le soir, puis ça te brûle les yeux. Ils ont changé la composition de la peinture pour que ça soit moins éclairant.
0: Arrête! Non. Hey, moi, c'est une affaire que je pensais. Écoute, quand tu vas aux États,
3: excusez, j'ai fait pour la masse, là. C'est la réaction habituelle.
0: Moi, c'est une des affaires que j'aime le plus. Là. Hey, tu roules sur une autoroute américaine, là, mais on dirait que t'es dans le futur.
1: Oui.
0: Tu vois les lignes à l'infini. On dirait quasiment qu'il y a des LED. Carrément. En fait, t'as même des états où il n'y a pas de gratte, évidemment, parce qu'il n'y a pas de dégel. Puis ils mettent des petits. Dans le milieu, là, c'est comme un petit demi-cercle, puis ils mettent un réflecteur dedans.
1: Oui.
0: Quand tu changes de voix, t'es entends, tu piles dessus. Mais nous autres, on a baissé la luminosité. C'était trop de sécurité.
3: Cécile a capoté. C'était trop éblouissant. C'est de la pollution lumineuse pour elle. Et le pire là-dedans, c'est que on voulait réduire également l'empreinte carbone. Fac, on a décarboné les lignes.
0: Ça doit être tannant, tout le temps en train de se poser des questions de même. Hey, ça doit être platant, Nasto, jamais se poser de questions.
3: On a décarboné les lignes.
0: On a décarboné les lignes. Allô? Allô? Mais c'est le Québec, ça m'étonne pas tant.
1: Ça qu'il n'y en a plus nulle part.
3: Mais ça t'offre.
0: Hey, je regarde le temps, là. Je veux vous parler de quelque chose, Pat. Je pense que tu vas apprécier.
1: Okay.
0: Je revenais de mon jam cette semaine. Je revenais de ma pratique de musique. Puis là, j'écoutais Max. Puis à un moment donné, pendant une pause, deux fois, là, on va aller voir. Là. Il n'y avait pas de game du Canadien. Fait que, c'était mardi soir. Fait que je vais aller faire un tour, voir qu'est-ce qui se passe avec mon argent à la Société d'État Radio-Canada, la radio, là, celle qui n'a pas de pub. By the way, Radio-Canada, Olivier Niquette, quand on part vos extraits sur Internet, il y a de la pub. Je dis ça, je rien, peut-être faire quelque chose pour enlever ça. Parce que la pub, erc, je sais que vous n'aimez pas ça. Donc, j'écoute une reprise d'émission qui s'appelle Feu vert à Radio-Canada. Payez votre argent à tous. Animé par Catherine Perrin. Hey, on l'aime-tu assez, Catherine? Ah, elle est douce, elle est fine, elle lève pas le ton, elle est polie. On l'aime au bout de Catherine. Et là, le sujet, Pat, t'as le jeu. J'ai imprimé, même s'il n'y a pas de texte, là, juste pour que tu comprennes, là, le sujet du segment, c'est comment l'art peut nous faire voir le compost autrement.
1: OK.
0: OK, regarde les écrans.
1: Ben oui,
0: aussi.
1: Comment l'art peut nous faire voir le compost autrement? Ouais,
0: voilà.
1: Oui,
0: par Catherine Perrin. Et là, il reçoit une historienne de l'art et militante, Bénédicte Ramadan. Et voilà, Pat, t'auras jamais entendu. Le compost, en vous rappelant là, que c'est des détritus biodégradables là, qu'on jette sur un tas puis qu'on brasse de temps en temps, qu'on rajoute du foin pour que ça respire, pour que ça redevienne de la terre bien engraissée pour faire pousser les légumes. Bref, c'est un tas de pourriture du compost. En devenir de belles terres. OK? Voici sa définition et surtout les liens du compost avec la société.
5: Le compost, ça nous amène dans deux directions assez différentes, mais qui peuvent être complémentaires. C'est un matériau critique du capitalisme, critique du consumérisme. Les artistes s'en servent vraiment beaucoup pour essayer de de ne pas rajouter des marchandises aux marchandises. C'est aussi une manière aussi de traiter et de créer en décroissance. Et puis, d'amener à réfléchir contre le neuf, contre le calibré, contre le standardisé.
6: Et contre le collectionnable aussi.
5: Absolument. Bon, parce que ces œuvres-là, elles vont être... elles vont requérir un collectionneur ou une collectionneuse assez bâtie pour acheter une œuvre avec du compost. Et puis, de l'autre côté, on a les artistes qui vont aller du côté le potentiel d'émerveillement qu'il y a avec le compost.
2: Et juste vous dire, si vous êtes... si vous êtes quelqu'un qui a assez d'argent... et visiblement, vous êtes très à gauche. Okay? Si vous achetez une œuvre d'art incluant du compost, vous êtes très à gauche. On s'entend, là?
1: Oui.
2: OK? De base, là, vous êtes dans QS. Vous êtes... Mais vous êtes très riche parce qu'il y a des œuvres qui se vendent des milliers de dollars. Là. Quel trou de cul! Ah, faut être trou de cul en jouant le verre pour flober 5000 piastres d'une œuvre décompostable. Donne ça aux pauvres, asti! T'es à gauche, man! Ça se peut pas, là. Y a pas quelqu'un qui achète ça, mais que... Sacrifice! Et jamais dans la minute d'extrait que je vous ai fait jouer, on nous dit, ben, le compost, ça sert à faire de l'engrais.
1: Mais...
2: Moi, Pat, j'en fais du compost. Oui. J'ai un gros terrain, puis j'ai 20 bacs à jardin, OK? De 5 par 4. Il y a du stock, il y a de la terre, puis j'ai des pommiers, puis j'en ai besoin. Oui. Fait qu'à la place d'acheter ça à poche, on s'est fait un gros tas. D'ailleurs, je l'ai reculé cette année avec mon Massey Ferguson diesel. Je l'ai pelleté, là. Je l'ai reculé un peu parce que ça sentait à charogne un peu, des fois, l'été, avec le vent dominant, là. Oui. Je l'ai repoussé un peu sur le terrain. Bah! Moi, quand je regarde mon tas de compost... Jamais je me suis dit une seule des phrases qu'elle a dit. Jamais. C'est jamais arrivé. Ben ça fait des années que j'ai du compost. Moi, quand je regarde mon tas de compost, je dis « Ah, c'est que c'est dégueulasse, mais au moins, ça va faire des bons légumes. »
3: T'es pas en train de te dire « Maudit que je suis un gros capitaliste. » La discussion est terminée, là.
2: Non, j'ai jamais vu le féminisme là-dedans.
1: Aïe, aïe, aïe.
2: J'ai jamais regardé ma blonde. Tu dois être fier de moi, un homme féministe de même. Va brosser le compost, capitaliste.
1: Ouais, mais on dirait que...
2: Hey, c'est de la sauce aigre douce,
1: non,
2: ça,
1: mais
2: là.
1: C'est
2: là.
1: Quelqu'un qui s'écoute parler. En fait, c'est deux personnes qui s'écoutent parler puis qui aiment ce qu'on entend.
2: Donc, elle rajoute une... Contre le collectionnable aussi. Quel bon point, Catherine!
3: Hey, collectionner du compost.
1: Mais je... C'est comme... On aime s'entendre parler, mais je comprends pas tout ce que tu me dis, mais je trouve ça beau pareil.
2: Mais là, j'ai pas fini, là.
1: Hein?
2: Non. On va nous présenter des artistes qui utilisent le compost dans leur message anticapitaliste. Et dans leur grande recherche de l'art pur. Donc, voici Mimosa. C'est ça son nom?
3: Ah. Oui.
2: C'est pas l'émission, là. Non, c'est pas Monique, là. Mimosa Randa.
7: Justement, Mimosa Échard.
2: Mimosa Échard.
7: Justement, Mimosa Échard a photographié le compost au fil du temps. Son compost à elle.
5: Son compost à elle qui est dans son atelier.
2: Dark.
5: C'est vraiment son partenaire de tous les jours. Elle en fait des tableaux, elle le photographie. C'est du sauvage domestique, son compost. Et c'est l'alchimie aussi. On en a transformé le plomb en or on a essayé en tout cas pendant des décennies. Là, c'est transformer le compost en chose merveilleuse.
2: Bon, mais premièrement, on n'a jamais transformé le plomb en or. Les vieux livres d'alchimie.
3: On serait tous riches, là.
2: Vraiment. Deuxièmement, j'ai-tu bien compris que Mimosa, elle a son bac à compost dans son atelier?
1: Oui.
3: C'est son compagnon.
2: Ça doit pas sentir le fond de short là-dedans.
1: Hi, là.
2: Elle ramène une date. C'est ton chien, tu mords.
1: Non,
2: c'est mon compost. Quand je finis de manger, je mets ça là. Je n'ouvre pas les fenêtres. Je veux vivre l'expérience.
1: Mais c'est de l'art.
2: Puis à tous les jours, je prends une photo. C'est mon exposition.
3: Ah, il y a des pilules pour ça.
2: La
3: hein?
2: Sens-tu? Ah, non, moi, Max, c'est...
3: Non, mais pour vrai.
2: Mettons que c'est ma cousine, elle, là. J'appelle un psychiatre. Là.
3: Intervention.
2: Tu sais, j'en fais pas un hommage. Je dis pas genre, hey, ma cousine, c'est pas quoi? Elle a un bac à compost dans son atelier. Puis elle prend des photos de ses trognons de pommes à tous les jours. Bénédicte! Nous parle maintenant d'Antoine Racine.
7: Antoine Racine, de retour chez nous, qu'est-ce qu'il fait?
5: Alors lui, il crée des œuvres plus minimales, une sorte de caisson dans lequel il y a du compost en action et il l'expose d'une manière vraiment fabuleuse et donc on regarde ses tableaux vivants, c'est presque une exposition qu'il faut aller visiter presque chaque jour pour en voir l'évolution, pour montrer combien effectivement sa vie dans ses sculptures.
7: Il a même enregistré le compost en action, voici ce que ça donne.
1: Ben voyons, arrêtez ça là!
7: Ça allume Magali tout de suite, le grand sourire, c'est la vie qui fourmille. Hein?
8: Oui, c'est le fun.
7: Et le son s'amplifie au fil du temps?
5: Et le son s'amplifie au fil du temps. C'est sûr qu'il y a des phases, il y a des moments plus silencieux et des moments plus actifs. C'est ça qui est absolument fascinant quand les artistes mettent le nez dans le compost.
2: Moi, je l'ai vu, hein, ça a allumé Max.
1: Non, mais c'est une joke. À la fin, ils ont dit... Cette émission était pour vous faire rire.
0: Non, ça, c'est la journée est encore plate. Eux autres, ils disent, ils se défendent avec ça, c'est une émission d'humour. Ils peuvent juste dire n'importe quoi et rien. Non, on n'apprend rien, mais c'est pas grave, c'est de l'humour. Non, ça, c'est Feu vert, animé par Catherine Perrin, la très sérieuse Catherine Perrin.
1: On a suivi le bruit du compost.
0: Il me reste ça que tu me l'isoles tantôt, Max.
3: Alors, mais attends, là.
0: J'aimerais savoir juste le bruit du compost.
3: Ils sont allés devant le bac, ils ont mis un micro.
1: Ben oui.
3: Ils l'ont enregistré, sont allés dans un logiciel de montage. Ouais,
0: ils ont tout fait juste augmenter des dB.
3: Puis ils ont fait, ah ouais, ça ne baisse qu'on passe là.
1: Hey!
0: Et pour terminer...
1: Hey, c'est comme on va, overwhelming.
0: On va, ça se peut pas, mais ça se peut. Hey, tout ça gagne avec votre argent, là. OK, on a passé 10 minutes à jaser de tout ça, là. Tout ce que, tu sais, on peut aller écouter ça, c'est sur le site, là. Vous l'avez payé, tout c'est bien de l'écouter. Donc, on finit ça avec une artiste extraordinaire, Pat.
1: Oui.
0: Nicole Fournier. Elle a eu un concept, là. Ah non, mais tu vas capoter.
5: Il y a une œuvre qui s'appelle Paysage en Baltois, qu'elle a commencé en 2012, dont elle prévoit la fin en 3012. Donc, une œuvre de durée millénaire. Elle a enterré, en fait, sous une couche de compost, d'humus, d'argile, toute une terre assez active, des vieux manteaux d'hiver en polyester, de ceux qui se dégradent extrêmement lentement. Et elle les a livrés donc avec aux plantes, à des plantes indigènes.
1: Ah!
0: Pat, t'as compris un peu.
1: Mais je comprends rien. Ami, elle a enterré des manteaux qui ne se détériorent pas, là, qui ne peuvent pas, OK?
0: Ça va prendre 1000 ans, Pat.
1: OK?
0: C'est une œuvre souterraine que tu peux pas voir.
1: OK?
0: Puis dans 1000 ans.
1: Ah, mais elle a pollué la terre.
0: Oui.
3: C'est de l'or.
0: C'est ce que je dis à Max tantôt. Moi, si chez nous, je veux me faire construire un petit garage, là, puis que je me mets à creuser, puis que je tombe sur une dompe.
1: Ben.
0: Avec des vieux bouts de manteau, puis ben, ils vont m'obliger à décontaminer mon terrain.
1: Ouais. Mais non, mais ça.
0: Elle a fait ça, puis elle a subventionné pour faire ça.
1: Ah non, mais à polluer, c'est comme si je disais, moi, j'ai mis de l'huile à terre, là, puis c'est une expérience.
0: Ouais.
1: C'est de
0: l'art, non, pas une expérience.
1: C'est
0: une œuvre d'art.
1: Une œuvre d'art souterraine.
0: Mais il faut que tu y trouves juste. En fait,
1: la
0: clé, Pat, là, c'est la communication.
1: Ah non, mais on met
0: faut que tu l'enrobes. Là, si tu dis, fuck, j'ai échappé ma peinte d'huile à terre, là, t'es dans la merde.
1: Oui.
0: Là, tu vas te dire, oh, t'es dégueulasse. Mettons que tu dis, dans l'objectif de bien comprendre la circulation de cette huile polluante, dégradante, antiféministe. J'ai volontairement déversé de l'huile dans le sable. Et vous pouvez venir le voir. Vous pouvez voir la tache originelle sur la pureté humaine.
3: Hey man, sérieux, là.
0: Notre participation collective dans cette dégradation de notre planète. Le voyez-vous? Là, t'es un artiste.
1: Oui, c'est ça. OK.
0: Mais si, je faisais mon changement d'huile, je dompais un canne à terre. La police débarque.
1: Oui.
3: Hey, mais c'est aliénant.
0: La police de l'environnement débarque, t'es dans la marde.
3: Moi, j'étais un gros fan d'humour absurde, là. Puis honnêtement.
0: Hey, c'est drôle.
3: J'aurais voulu écrire un sketch meilleur que ça, j'aurais pas pu.
0: C'est quand Max a tapé le nom de l'œuvre. Hey, j'ai pas photo, là.
3: Je vais te l'envoyer, Pat.
0: Je l'ai.
1: Okay. Je veux voir.
0: Écoute, j'ai ri là. Max est témoin, là.
3: On a eu un fourré.
0: Je braillais.
1: OK, ça,
0: je vais t'en montrer la photo.
1: La photo de quoi, là?
0: De l'œuvre de Nicole.
3: En Baltois.
0: Paysage. Parce que.
3: Ah, t'es pas prêt.
0: Parce qu'en plus, Bénédicte, elle l'a mal expliqué. Ça commence, à l'attacher des bouts de chiffon puis de linge en polyester, OK? Sur une branche de bois qu'elle a arrachée dans le sous-bois à côté. Puis là, ça commence haut. T'as des guenilles, des torchons accrochés, puis ça descend jusqu'en bas, puis en dessous, elle a enterré des manteaux. Garde, mettons, tu veux y aller. Mettons, tu dis, je vais y aller voir.
1: Oui.
0: Là, tu dis, ben, voyons, où son œuvre? Ils vont dire, t'es dedans, là, dans le bosquet.
1: OK. Ben, voyons, attends
0: un peu. Tu peux pas l'en voir.
1: Ben, ouais, mais. C'est un enfant d'itinérant.
0: Non, c'est un message pour la classe.
1: Ben oui, mais il n'y a pas personne qui veut ça dans sa
0: capitaliste.
1: Cour.
0: C'est ben un non, message.
1: C'est enlever ça, là.
3: Ben, c'est pas dans une cour, c'est une œuvre publique.
1: Ben non.
0: Hey!
1: Non.
0: C'est exposé à la fonderie, je sais pas quoi, qui est pas une vraie fonderie, qui est devenue un organisme communautaire subventionné par à peu près 8 gogos. Arrête, là, avec tes mensonges.
1: Ben non, mais c'est mal propre.
0: Lors, donne-moi mon téléphone capitaliste.
1: Et là, elle
0: là dit, j'ai pris juste à montrer. Tiens, on va effacer ça parce que si quelqu'un voit ça, il va trouver ça bizarre. Regarde mon autre photo que j'avais après. C'est Christine Fréchette qui sait pas comment tenir un hot dog. Hey, moi, j'en ai des photos de merde dans mon sel. C'est épouvantable.
3: Deux saucisses.
0: Hey, faut aller en pause. 12h53, je vois l'heure. Oh my God. Mais votre argent fait du chemin, gang. Hey, bien dépensé, inquiétez-vous pas. 12h53.
1: On dirait que mon cerveau refuse les dernières minutes.
0: Tu réécouteras l'extrait. Il va être disponible sur l'application et sur RadioX.com.
1: Ça se peut pas. Non.
0: Puis là, je vois face à Max, il va peut-être faire un petit reel avec ça.
3: Absolument, ça va se retrouver sur notre page Facebook dans pas long.
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1: concours.
0: 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Et là, moi, je vous relance un nom que Dan va vous demander demain matin. C'est un ping-pong, OK? Prenez ça en note. Le nom du joueur d'aujourd'hui, Zachary Bolduc. Merci, évidemment. Rêve sportif, quel cadeau de feu.
1: Ben oui, c'est incroyable, c'est spectaculaire, mais surtout, ça vaut des milliers de dollars.
0: C'est incroyable. 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On s'en va en pause, 12h54, on revient.
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10: Il y a des gens aussi qui nous ont avoué que c'est plus facile pour eux l'hiver de marcher sur la piste cyclable qui est complètement déneigée que le trottoir, la caméra, les quatre.
11: Des chiffres tronqués, des chiffres taponnés pour nous faire croire que les pistes cyclables, là.
12: Mais ça coûte combien la ville? Tu sais, les villes là, qui disent qu'ils n'ont plus une scène, là.
11: Ah non, mais peux-tu investir l'argent à bonne place?
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2: Dans le retour de Radio X. L'enquêteur du paranormal. Christian Page.
3: Ah, c'est lui, fidèle au poste, Monsieur Page.
4: Toujours.
3: Avec.
4: Moi, je suis un gars qu'on peut compter dessus.
3: Oui, c'est vrai, là-dessus, il est très fidèle et très ponctuel aussi.
4: Oui.
3: C'est souvent nous autres qui ne l'est pas, qui ne le sentons pas.
4: Et moi, derrière mon micro, je patiente. Mais bon.
3: Ouais, c'est ça.
5: Là, fait des sudoku.
4: Oui, oui.
3: Oh, mais Christian, c'est un homme débrouillard.
4: Ouais, absolument.
3: Oui, absolument.
4: Je trouve le moyen de me divertir autrement.
3: Hey, tu m'as impressionné parce que c'est une saison complète. Il me semble que tu avais un show d'une heure à tous les jours.
4: Oui.
3: C'est quelque chose, pareil, là.
4: Oui, tout à fait.
3: C'est de la matière.
4: Oui.
3: Là, je ne sais pas si tu as tes appareils pour détecter, mais tu vas nous parler, entre autres, des fantômes du Canadien.
4: Oui, bien, en fait... C'est assez amusant parce que depuis la victoire du Canadien, on s'entend la première victoire sur le Lightning, là.
3: Ouais, la série.
4: Avec les Sabres de Buffalo, c'est autre chose. Mais dans cette première série, évidemment, le dernier match en particulier, avec une deuxième période où il n'y a eu aucun lancé. Et puis, sans faire un mauvais jeu de mots, c'est sûr qu'on peut pas dire que la dernière partie contre le Lightning, on l'a gagné. Le Canadien l'a gagné, mais c'était quand même pas des buts glorieux. On n'a pas assisté à des jeux. Bon, le dernier match en particulier, avec une deuxième période où il n'y a eu aucun lancé. Et puis, sans faire un mauvais jeu de mots, c'est sûr qu'on peut pas dire que la dernière partie contre le Lightning, on l'a gagné. Le Canadien l'a gagné, mais c'était quand même pas des buts glorieux. On n'a pas assisté à des jeux extraordinaires. Puis là, les jeux

0: contre les sabres. Et là, des gens ont ramené un peu, ouais, on a gagné, c'est peut-être les fantômes du forum qui finalement ont déménagé au Centre Bell. Alors, évidemment, bon, tout le monde se pose la question, mais qu'est-ce que c'est que ces histoires de fantômes du forum? Et en particulier, pour la plus jeune génération, hein, qui découvre le Canadien de Montréal, là, je pense les adolescents ou les jeunes adultes, pour beaucoup d'entre eux, les fantômes du forum, ça dit pas grand-chose. Et pourtant, ça fait partie du folklore local, hein. Cette histoire des fantômes du forum. Et quand je dis le forum, on parle de l'ancien forum.
1: Le bâtisse, là.
0: L'ancienne, ouais, effectivement, qui se trouvait dans le secteur d'Atwater, là. Et cette bâtisse-là, ben, évidemment, à quel moment apparaissent ces histoires de fantômes? Parce qu'il faut quand même se le rappeler. Ça a été une période, et en particulier, là, dans les années 60, 70, le Canadien de Montréal, c'était la Sainte-Flanelle. C'était l'équipe à battre. Hein, c'était une dynastie. Et dans bien des cas, le Canadien, ça n'enlève rien à la qualité des joueurs, mais très souvent, ils ont eu des coups de chance incroyables, des rondelles qui frappaient le poteau alors qu'ils étaient en désavantage numérique et tout le reste. Et peu à peu, cette idée qu'il y avait des fantômes qui devaient un peu protéger ou tirer des ficelles dans l'ombre pour permettre les victoires du Canadien a commencé à circuler. Mais c'est difficile de savoir à quel moment cette histoire-là apparaît. Moi, les quelques recherches que j'avais faites sur le sujet, j'avais parlé avec quelques individus qui étaient là au forum dans les années 50-60, à l'époque où Maurice Richard jouait. Et en fait, il semble que l'origine de ces histoires-là remonte à une époque où le Canadien n'était pas encore le Canadien de Montréal. Il portait le nom des Maroons de Montréal. C'était donc l'ancêtre du Canadien. Et on semble faire remonter cette histoire de légende à Howard Morenz. Moi, je connais pas vraiment, je suis pas un grand fan de hockey, mais dès qu'on cite ce nom-là, pour les amateurs de hockey, c'est un nom qui résonne. Il est décédé en 1937. Et il était le célèbre numéro 7 du Canadien. D'ailleurs, le premier chandail avec un numéro du Canadien qui a été retiré justement pour honorer un joueur, c'est le numéro 7 de Howard Morenz. Et il a été intronisé dès l'ouverture du Temple de la Renommée à Toronto. Il a été l'un des tout premiers joueurs à être intronisé au Temple de la Renommée. Et durant la saison 1936-1937, il s'est produit malheureusement un grave accident. Là, on est dans la partie du 28 janvier 1937. À ce moment-là, les Maroons ont gagné leur dernière Coupe Stanley, remonte à 1935. Ils sont en bonne voie. Hein? Ils sont, c'est l'équipe un peu favorite. Et Morenz va glisser sur la glace. Son patin va aller se loger, là, le patin du pied gauche va aller se loger entre la bande et la glace. Et le joueur de la partie, le joueur de l'équipe adverse, un joueur des Blackhawks de Chicago, va chuter sur lui, lui briser la jambe à plusieurs endroits. Aïe. Et Morenz va être transporté à l'hôpital. Et curieusement, alors qu'il est en convalescence à l'hôpital, il va décéder d'une crise cardiaque. En quelques semaines, alors qu'il est toujours en convalescence, il a un malaise et il décède d'une crise cardiaque. Et apparemment, et c'est assez étrange comment l'histoire des fantômes se met en place, parce que le Canadien, les Maroons à ce moment-là, ne gagneront pas la saison de 1937. En fait, ils vont renouer avec la Coupe Stanley qu'en 1944, donc plusieurs années après. Et à ce moment-là, les Maroons ne sont plus les Maroons, mais ils sont devenus le Canadien de Montréal. Mais néanmoins, on va commencer à raconter que ça doit être le fantôme de Morenz qui veille sur les victoires du Canadien. Et éventuellement, lorsque d'autres joueurs vont disparaître, des joueurs célèbres du Canadien. On les connaît tous, là, notamment pour les années 70. Bon, il y a eu Maurice Richard un peu avant, mais ensuite, il y a eu tous les Guy Lafleur, Jean Béliveau et toutes les autres qui sont décédés. C'est comme si ces gens-là, une fois décédés, rejoignaient une espèce de confrérie dans l'invisible qui veille au succès du Canadien de Montréal. Donc, c'est un peu ça l'histoire des fantômes du Canadien. Évidemment, lorsque le Canadien a quitter le forum, l'ancien forum, pour aller au Centre Bell.
2: On dirait qu'ils n'ont pas trouvé destination, Christian.
0: Les fantômes n'ont pas...
2: C'est ça que je disais en blague, en open, tantôt, je dis, moi, ils sont arrêtés chez Paris avant d'arriver au Centre Bell.
0: Ouais. T'as tout à fait raison, Jordan. On s'est longtemps posé la question, coudonc, sont-ils restés au vieux forum? Est-ce qu'ils sont rendus maintenant à regarder les films? Parce que c'est un cinéma, maintenant, qui se trouve là, à Place Alexis Néon. Ils sont restés là pour regarder les films, puis ils ont décidé de déserter le Centre Bell. Mais néanmoins, bon, évidemment, il semble que le Canadien, là, pour cette saison, a renoué avec la victoire.

0: avec ce premier cette première élimination des Lightnings. J'ai l'impression, pour avoir vu le match, ou en tout cas une partie du match d'hier, que pour éliminer les Sabres de Buffalo, il faudra plus que des fantômes.
1: beaucoup. Hey, mais je t'amène, parce qu'il nous reste 7-8 minutes, Christian, oui. Sur des fantômes qui se manifestent au Québec, ou peu importe, en Amérique du Nord. Est-ce que c'est encore d'actualité, ça? Y en a-tu? Puis de quelle façon on se déplace pour aller voir s'il y a des manifestations? Ça peut être des histoires de gens qui disent « Hey, moi, me lève le matin, puis mes portes d'armoire sont ouvertes. » Ou ben non, il y a des objets qui sont déposés sur mon terrain ou dans ma maison ou dans ma grange, peu importe. Y en a-tu des cas qui sont dans l'actualité?
0: Il faut quand même le dire, Danny, le phénomène des fantômes et des maisons hantées, c'est un phénomène qui remonte à l'Antiquité et c'est un phénomène qui perdure à travers le temps. Donc, on ne peut pas dire « Ah, il y a une période où il y a plus d'histoires de fantômes ou moins d'histoires de fantômes. » Ce sont des phénomènes qui sont récurrents, qui sont rapportés à travers le temps, et ce qui amène bien sûr les scientifiques à se dire qu'il doit s'agir d'un phénomène bien réel. Et là, je vais quand même préciser, là, parce que souvent des phénomènes qui vont demeurer un peu cycliques ou sur une période de temps et disparaissent, nous montrent bien que ce sont des phénomènes folkloriques. Par exemple, aujourd'hui, plus personne ne voit des farfadets ou des gnomes. Hein, maintenant, on voit des fantômes, c'est-à-dire on voit des ovnis, par exemple, ou des trucs semblables. Mais le phénomène des gnomes et des farfadets a disparu. Ce qui nous montre bien qu'il s'agissait sans doute d'un phénomène qui était beaucoup plus folklorique et qui se limitait à une période de temps dans l'histoire où ce folklore-là était populaire. Dans le cas des phénomènes de fantômes et de hantises, c'est des phénomènes qui, comme je l'ai mentionné, là, dès qu'on peut remonter dans l'Antiquité, trouver des récits où des histoires de fantômes sont rapportées dans d'anciennes chroniques grecques ou d'anciennes chroniques romaines. Ce qui nous montre bien que le phénomène est omniprésent à travers l'évolution humaine.
1: Qu'est-ce que tu penses, Christian, des gens qui font venir soit des prêtres pour purifier des maisons après un meurtre ou des suicides, parce que les gens se disent hey, je ressens il y a quelque chose dans ma maison, c'est plus pareil, ou ils achètent une maison puis là ils apprennent qu'il y a eu un meurtre là, puis ils disent il y a quelque chose là
0: Je vais essayer d'être précis là-dessus, Danny. Ouais. Moi, ce qui m'intéresse comme journaliste, je suis pas là pour croire ou pas croire. Je suis pas un ésotériste, un mysticiste. Je fais pas là-dedans, un chasseur de fantômes. Je suis pas là-dedans non plus. Moi, la seule chose qui m'intéresse, puis je sais, les gens disent, ah, Christian Page, je ne crois en rien. Oui, je crois en une chose, je crois en la science. Donc, j'essaie toujours de porter une réflexion en fonction de ce que la science nous propose. Donc, si toi, au niveau de tes croyances, tu crois que ta maison est malsaine parce qu'il y a eu des meurtres, puis tu décides de la faire purifier, ou tu crois qu'il y a des manifestations et tu décides de faire appel à des chasseurs de fantômes, c'est libre à toi. Mais il faut quand même le dire, tout ça relève du folklore et il n'y a rien là-dedans qui relève de la science. Les chasseurs de fantômes, puis je me suis souvent exprimé là-dessus, ce sont des zigotos qui utilisent des appareils, qui détournent des appareils, qui ont des vocations premières, détecter des champs électromagnétiques, etc. Ils les utilisent pour faire de la chasse aux fantômes, alors qu'il n'y aurait absolument rien qui permet de croire que les fantômes brassent les cartes des champs électromagnétiques et tout ça.
1: C'est jamais arrivé de quelque chose de concret, prouvable, scientifiquement.
0: Oui, c'est ça. Oui. C'est arrivé de manière concrète. Là. Il y a quelques équipes de... Il faut se rappeler, dans les années 70, c'était l'âge d'or de la recherche en parapsychologie. Et plusieurs universités à travers le monde avaient des départements de recherche en parapsychologie. Ces gens-là, évidemment, s'intéressaient par la bande à des phénomènes plus larges que la simple perception extrasensorielle, et ça incluait le cas des maisons hantées. Plusieurs de ces équipes se sont rendues sur place et ont documenté des manifestations de manière rigoureuse. Donc, ce que l'on peut dire sur le plan de la science, je ne fais que m'exprimer au nom de la science, on peut dire que les phénomènes sont authentiques. C'est-à-dire qu'il y a vraiment des phénomènes étranges qui semblent échapper à la science, qui se produisent dans des maisons. Maintenant, ces phénomènes-là sont-ils produits par des revenants? Poète, il n'y a aucune preuve qui supporte ça, là. Rien du tout. Là. Le fait qu'une porte s'ouvre ou que des gens se sentent mal à l'aise dans un lieu en particulier ou qu'ils sentent une oppression, on peut bien dire que le phénomène est réel. si eux veulent attribuer ça à la présence de revenants, libre à eux, mais sur la science, elle s'arrête. Là. Quand tu me parles d'une porte qui s'ouvre, c'est une chose. Quand tu me dis que la porte, elle s'ouvre parce que c'est mon oncle Albert qui l'ouvre, là, la science n'est plus là. La science a quitté le terrain. Là. T'sais, comme le disait si bien un célèbre artiste, has left the building. Thank you and good night. C'est exactement ça. Là.
1: Mais tu sais, les tables, la table de Ouija là, qui bouge, là, c'est, ouais. C'est ça. C'est du folklore aussi?
0: Non, pas tout. Non, chacun de ces phénomènes-là, dans le cas, par exemple, du Ouija, on pourrait longuement en parler, c'est un mécanisme qui est bien connu des neuroscientifiques qu'on appelle les phénomènes idéomoteurs. C'est-à-dire que si toi et un participant, vous jouez au Ouija et tu poses des questions, ben, tu es dans une maison hantée, par exemple, tu mets ton Ouija sur la table, puis là, avec un collègue, tu dis, bon, y a-t-il un esprit dans cette maison? La réponse est oui. Comment t'appelles-tu? Je m'appelle Maurice. Es-tu mort dans cette maison? Oui. Bon, les réponses sont authentiques. Le Ouija bouge et te donne ces réponses-là.
1: Okay, mais ça bouge pour vrai, puis il n'y a personne qui...
0: Et il y a réellement des réponses. Maintenant, ce que la science nous dit, c'est que ces réponses-là, c'est toi qui les produis. En fait, ton cerveau n'aime pas le vide, et dès que tu poses la question, comment t'appelles-tu, ton cerveau inconsciemment va donner un nom. Marcel, Maurice, peu importe.
1: Oui.
0: Et il y a toujours quelqu'un
1: qui bouge. Il y a quoi qui bouge.
0: Qui bouge. Et là, ces réponses-là, en fait, elles sont générées par ton inconscient, et ton inconscient gère la réponse, ta main pousse le mobile, et entre les deux, il y a l'interface de ta vision qui conduit le mobile là où il doit
1: être. Peu, là, je vais te suivre, là. Hein? Mécaniquement, il y a quelque chose qui bouge sans que personne n'y touche.
0: Non. Quand tu mets tes doigts sur le mobile, il y a quelqu'un qui va le pousser. Toi, par exemple, le participant A et le participant B, ben, ou le participant A ou le participant B va pousser le mobile. Il le fait inconsciemment.
2: Ça peut être une forme d'énergie qu'on dégage.
0: Non, il le pousse avec ses muscles. Hein, okay. C'est une action musculaire.
1: Hein? Un des deux qui arnaque l'autre.
2: Ouais, c'est ça.
0: Qui l'arnaque inconsciemment. C'est ça qui est important de retenir. Hein? Ça se fait à un niveau inconscient, c'est-à-dire que il se dit pas « je vais pousser le mobile ». Inconsciemment, son cerveau lui dit « le fantôme s'appelle Maurice okay. ». Donc, bouge le mobile vers le M, le A, le U. Et inconsciemment, la main, il y en a un qui pousse. Inconsciemment, il va pousser sans que ce soit une action volontaire. Hein, il va pousser un peu comme ton cœur qui bat. Hein, c'est ton cœur est un action. Les battements de ton cœur, c'est des actions. Ça peut paraître étrange, mais ce sont des actions volontaires. Okay. Mais ton cœur te demande pas à chaque battement, je peux-tu battre un coup de plus? Tu comprends-tu? Ça se fait de manière inconsciente.
1: Je vais te donner un autre scénario. On est 20 autour de la table et de ce jeu de Ouija-là. On a tous les mains attachées en arrière du dos.
0: Ça marchera pas.
1: Il se passe rien.
0: Il y a rien du tout qui va se passer.
1: Okay.
0: Il y a vraiment rien du tout qui va se passer. Okay. Et je sais qu'il y a des gens qui nous écoutent qui vont peut-être dire, ah ouais, moi j'ai déjà joué Ouija, puis le Ouija a été pitché dans le mur, puis le mobile a bougé, puis bon, etc. Ou le Ouija bougeait tout seul. Ça se peut bien. Je sais pas si c'est vrai ou pas vrai. Je peux pas remettre en question leur récit. Mais il faut quand même se rappeler que depuis que la parapsychologie fait ce type de recherche en laboratoire, donc depuis les alentours des années 1920, on parle ici de dizaines, voire on parle ici de centaines, sinon de milliers de cas où les chercheurs ont utilisé un Ouija en laboratoire dans des conditions rigoureuses et jamais, pas une, pas deux, là, jamais le Ouija a bougé tout seul. Donc, entre le récit de Mme Urtibiz qui dit que son Ouija bougeait tout seul chez elle dans son salon à Quaticook et celui de centaines d'expériences menées dans des laboratoires à travers le monde avec des Ouija qui ne font que confirmer ce que les neuroscientifiques pensent, à savoir que ce sont des mécanismes idéomoteurs, ben, c'est à toi de faire ton choix. Moi, le mien, il est fait. Je vais m'orienter vers le côté de la science.
3: Mais Christian, je t'assure que c'était mon grand-père qui était venu dans la maison.
1: Eh oui, tu m'as encore déçu un autre jeudi à me décevoir, Christian.
0: Mais tant pis, tu auras une semaine pour y réfléchir.
2: Il y a quelque chose qui a été étudié, c'est les expériences de mort imminente, par exemple, éventuellement. Je ne sais pas si on pourra en parler,
1: chercheurs. Ça, c'est une autre affaire, mais là, le temps ne nous permet même pas de...
0: Et même dans le cas des fantômes, il y aurait plus à dire. Mais on y reviendra, et comme avec les morts imminentes, on y reviendra, on a tout le temps de
1: voir. Ben, oui,
3: c'est le week-end, Christian.
1: Le week-end! Hey, demain, 18h, on est là.
0: OK, absolument. Ciao.
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0: Hey, manquez pas ça tantôt. Tu sais, je vous en parlais hier. Moi, je suis un fan d'histoire et dans l'histoire, disons, récente du Québec, même si ça date de 84, là, demain, il y a quand même une commémoration importante. Fait qu'on va écouter des extraits marquants du 8 mai 1984, quand un gars total psychosé, là, tu sais, quand t'envoies une cassette à la radio de plusieurs minutes en chuchotant « parce que t'es tanné du gouvernement et je vais mettre un fin à ça », ben tu vois que t'es creux dans ta psychose. On parlait de Denis Lortie tantôt en écoutant des extraits clés de cette époque-là. Mais avant, on a en studio notre ami Maxime Lacasse. Salut, man!
1: Ça, c'était le mien, Denis.
0: Ouais, hein, ça, c'est... Ouais, le regard profond.
2: Le mien, c'est Mario.
0: Mario Lortie, ouais, the Battle of the... Hey, t'as-tu entendu, parenthèse, vu qu'on est dans les Lortie, là, t'as-tu entendu Nick Cloutier qui fait Mario Lortie qui check la porn?
1: C'est à s'y méprendre. Non, je l'ai pas entendu. Là.
2: C'est malade.
1: Quand malade. Il imite, ouais, Mario qui fait de la porn, mais je l'ai entendu imiter Mario à plusieurs reprises, puis honnêtement, là, c'est Aziz.
0: Il est très bon, il fait comme, mettons, Christian Freeland, 36B. C'est, moi, je l'ai pas bien, là, mais il est super bon, Nick. Tu lui demanderas lundi.
1: L'as-tu entendu faire Guylaine Gagnon?
0: Ah ouais. Non, j'ai pas entendu. Je l'ai entendu faire Joe Lindigo.
1: Ouais, Joe Lindigo, il l'a quand même bien, mais Guylaine, honnêtement, là, on dirait qu'elle arrive ici dans le lounge, puis elle enlève son dancier, puis elle là-dessus.
0: Hey, shit!
1: C'est okay. Pareil.
0: Ah, pareil.
2: Il est très fort.
0: Je sais ce que je fais lundi.
2: Il y a des talents cachés.
0: Je sais ce que je fais lundi.
1: En même temps, il se met une perruque. Ça se met à prendre, tu fermes les yeux.
0: Ben oui. D'ailleurs,
2: je pense que Nick serait plus belle.
0: Comment il s'appelle le gars là, qui voulait régler les problèmes du Québec, le chauve acteur de porn québécois? T'as fait de la radio avec une fois.
1: Ah oui, le Punisher légal.
0: Le Punisher légal, lui, il a, pour le compte de Pegasus ou AD4X, un des deux, il y a eu. C'est ça.
1: Il a couché avec Mme Gagnon.
0: Avec Mme Gagnon.
1: Il a fait son service à la nation.
0: Avant son internement à Pinel.
1: Ben, regarde, il faut ce qu'il faut. Hein, les pilules à deux piastres ne guérissent pas tout.
0: Yes. Hey, aujourd'hui, t'as quoi pour nous autres?
1: Hey, y a un grand événement qui se produit en fin de semaine. En réalité, ça commence demain. Il y a des articles qui commencent à sortir un peu partout dans les médias. Ça va être hyper couvert. Le Congrès national de Québec solidaire.
0: Moi, je pense que si vous cherchez où le meilleur grass du Québec, il est là.
1: OK, oui, mon gars.
0: En fin de semaine,
2: si vous cherchez le meilleur skater du Québec, il est là.
0: Et il est à la tête. Zanetti Pro Skater.
1: Fait que, écoute, on va présenter Alexandre Boulris aux membres en fin de semaine. Le fédéraliste souverainiste, on sait pas trop, là,
0: oui,
1: comment il se lève. Drôle de personnage. Il y a des cahiers de propositions qui ont été distribués à 300 membres sur place. Ces 300 membres-là vont débattre. À midi, je disais qu'il y avait 300 membres dans le parti, mais ils sont plus une affaire comme 24 000 aux dernières nouvelles.
0: Ça fait fucking chier, ça.
2: Ouais, c'est beaucoup.
1: Ouais, mais je doute de la véracité de ces chiffres-là. 24 000, d'après moi, il y a du monde qui sont morts en 2006 qu'on n'a pas renouvelé.
0: Ouais, c'est mon feeling aussi, mais j'étais dans mon champ, j'étais comme, ah ouais, 300? J'étais comme, ben Christy, bonne nouvelle!
2: Oui, ça ferait bien!
0: Ouais, ça ferait, c'est parfait ça, il y a juste 300 communistes au Québec, ben Christy!
1: Le Québec est de retour enfin, ça
0: ouais,
1: map,
0: mais c'est non, ça! Hein,
1: c'est... Fait que j'ai voulu leur rendre un hommage en allant sur le terrain jaser de deux de leurs idées économiques fortes, c'est-à-dire taxer les ultra-riches, comme ils proposent. Ils veulent taxer les fortunes en haut de 25 millions pour ramener les inégalités entre les travailleurs et les employeurs, les chefs d'entreprise, évidemment, et monter le salaire minimum à 20$ de l'heure. Je voulais savoir avec les gens si, selon eux, ça fait du sens. On commence avec le salaire minimum.
0: Mais c'est combien de monde, hein, 25 millions et plus au Québec? Il y en a combien? C'est juste une mesure qui touche 7 gars, genre? Non, dont Luc Poirier pis tes hosties de Ferrari qui pognent en feu. Non, sérieux, t'sais, c'est
2: 25 millions, on doit en avoir vraiment plus qu'on pense.
1: Oui, il y en a quand même pas mal.
2: Ça donne des milliers.
1: Oh, oui.
0: OK.
1: Des milliardaires, il n'y en a pas beaucoup.
2: Pas des milliardaires, mais 25 millions, c'est pas milliardaire. Tu n'es même pas proche. Là.
1: Non, non, il y en a quand même beaucoup. Je pense que Alexandre Taillefer est à une sub d'avoir 25 millions.
0: Oui, oui. C'est un Théo Taxi acheté en moins, puis il est dans la cote.
1: Il y en a encore une coupe à vendre dans son garage. Là, il attend patiemment. Fait qu'on débute avec le salaire minimum à 20$ de l'heure. Monsieur et madame, qu'est-ce que vous en pensez?
3: Est-ce que le salaire minimum devrait être à 20$ de l'heure?
4: Oui.
3: Pourquoi?
4: Parce que y a tout augmente, puis il y a les salaires n'augmentent pas.
3: Et quoi?
4: Les salaires n'augmentent pas.
2: Économie sans
0: rien. La cote, c'est fini sec, comme la réflexion de la banane.
1: Oui, absolument. Mais tu sais, quand les salaires n'augmentent pas, c'est tough aussi de faire de l'argent. Fait que j'ai comme demandé, qu'est-ce que vous voulez dire?
3: Est-ce que le salaire minimum devrait être à 20$?
1: Ça, c'est la même.
0: Ça, c'est la même. Moi, tu leur posais la question. T'es-tu sûr, Nounoun?
1: Oui, j'ai reposé 5-6 fois. Puis à un moment donné, j'ai juste fini par y dire.
3: Qu'est-ce que vous voulez dire?
4: Ben, les salaires, comme ceux qui sont salariés, ils ne remontent pas leur salaire, là. Tu sais, les petits salariés, là.
3: Est-ce que c'est viable pour les entreprises de monter
1: poster le salaire à 20 $ de l'heure?
4: C'est sûr qu'ils vont poster, c'est sûr, mais...
1: Comment?
4: Ben, parce qu'ils veulent pas payer de la main-d'œuvre 20 $, c'est sûr. Ça va les déranger, mais tu sais...
1: C'est pas grave.
4: Non, c'est ça.
1: Qui s'arrange.
4: C'est ça.
0: Tu penses-tu que... Parce que tu lui as donné la réponse, là. Tu sais, tu as comme, sans la dire, tu as dit la réponse. Ils vont augmenter le prix pour payer le monde. Est-ce que tu penses qu'elle voulait pas perdre la joute verbale avec toi ou elle a juste vraiment pas pensé à cette possibilité-là que les prix montent?
1: Je pense qu'il y a beaucoup de gens qui pensent pas à cette possibilité-là. Dans leur tête, regarde, les employeurs devraient plus payer les employés puis ça finit là. Ça n'a pas de répercussion sur les produits que vendent les entreprises, encore moins sur le chiffre d'affaires et les profits de l'entreprise. Je pense pas que c'est une résultante qui vient rapidement dans la tête de tout le monde.
2: C'est parce que dans la mentalité QS, c'est simple. Tu peux monter facilement les salaires de tes employés sans augmenter tes prix. Faut que tu coupes ton profit, toi, gros riche sale.
0: Ah, pis...
2: Fait qu'à la place de te payer un salaire de 200 000 parce que tu te bottes le cul et tu travailles 100 heures semaine, ben, verse-toi un salaire de 40 heures, prends juste 100 000 puis donne un 100 000 à tes employés en augmentation de salaire.
0: D'un job que tu fais pour... J'allais dire les petits jobs, mais pour comprendre les jobs que je faisais payer mon école, là, je sentais ça beaucoup avec les gens qui étaient plus dépolitisés, qui n'avaient pas vraiment d'intérêt envers ça, qu'ils estimaient que le salaire qu'un employeur allait verser à ses employés, c'était directement relié à la qualité de personne que l'employeur est.
1: Hey, ça serait-tu beau si la vie était comme ça?
0: Ouais, mais mais le sous-entendu, c'est que hey, nous payent au salaire minimum, ça c'est un trou de cul.
1: Ben oui, mais c'est pas ça pantoute. Ben... On a des marges de profit. Là. D'ailleurs, la FCEI a fait une étude là-dessus, puis le 1er mai, le salaire minimum est monté. Il est maintenant à 16,60, puis ils ont déterminé que pour les PME et les entreprises, un salaire minimum à 16,60, ça allait coûter 1197$ de plus par employé annuellement à l'entreprise.
0: Okay.
1: Et si jamais on monte le salaire minimum à 20$ de l'heure, c'est près de 600 000 PME au Canada qui pourrait mettre la clé dans la porte. Parce qu'il y aurait plus moyen d'être profitable, littéralement. Mais ça, comme tu le disais, c'est pas tout le monde qui le comprend.
3: Le salaire minimum, est-ce que ça devrait être à 20$ de l'heure?
5: Oui.
3: Pourquoi?
5: Parce que c'est pas assez présentement, là, clairement. Là, c'est 16-17, je pense, là, présentement. Là. Je connais bien du monde qui arrive pas, là, moi y compris.
1: Ça serait-tu viable pour les petites entreprises, tu penses?
5: Ben oui, là, clairement, tout le monde est à l'argent, puis même les entreprises, là, c'est leur but numéro un, là, puis ça devrait être nous, leur but numéro un.
1: Y a-tu des entreprises qui pourraient fermer à cause de ça?
5: Clairement, là, mais je pense que...
1: Pis ça, c'est pas grave?
5: Non, je pense que c'est le travailleur autonome, pas autonome, mais général, qui devrait être mis en premier plutôt que les petites entreprises, là.
0: OK. J'ai de la misère à suivre le monsieur. Même tout est tellement décousu. Pis tu sens qu'il veut amener un début de réflexion, mais que plus il a dit, plus il se rend compte lui-même que ça tient pas à route. Fait que moi, comme dévie un peu. Pis
2: les travailleurs autonomes, ils font quoi là-dedans?
1: Non, je pense qu'il s'est trompé. Là. Oh, c'est les travailleurs général qui voulait dire. Tout autant moins de sens.
0: Non, c'est ça, les travailleurs. Là,
1: mais dans sa tête, ça, c'est le travailleur qui travaille pour la business qui devrait être privilégié en comparaison à l'employeur parce que c'est le travailleur qui fait la job.
2: Ben, c'est ça. Fait que l'employeur, faut pas qu'il fasse de profit parce qu'il fait rien à part exploiter le monde. C'est ça.
0: C'est bien connu. C'est bien connu, les propriétaires d'entreprises, tout ce qu'ils font, c'est dire, voilà une entreprise, enrichissez-moi, connard. C'est ça, être propriétaire d'une
1: business. Moi, je reste ici, je me flatte le bout du
0: nez. Moi, je me tapote, je me donne les coups sur le bat, là, puis vous scrapez votre dos.
1: Fait que la solution pour diminuer les inégalités au Québec, c'est peut-être vraisemblablement de taxer les ultra-riches.
6: Absolument. Si tu fais plus d'argent, tu mérites de payer plus.
1: Pourquoi?
6: Ben, t'en fais plus. Tu dois redonner à ta communauté. Si, mettons, t'es bien nanti, tu redonnes à ta communauté pour faire profiter ton argent aux autres. Tu sais, c'est... L'argent, quand t'en as beaucoup, c'est mieux de la partager que de la garder pour toi. Mais admettons, si tu fais au-dessus de 100 000 par année, il me semble que tu devrais faire profiter de ton argent aux autres. Là.
1: Au-dessus de 100 000 par année?
6: Ouais, ben moi, je pense qu'au-dessus de 100 000 par année, tu peux être considéré comme riche, là.
1: 100 000 par année, on est considéré comme riche?
6: Pour moi, si je ferais 100 000, je considérerais que je suis riche.
0: Moi, je pense que c'est un standard. Mettons, placer une timeline, là, depuis 2015, ce qu'il vient de dire, là, ça tient plus.
2: C'est un simple d'esprit, ce gars-là. Là. Il est même pas une secte.
0: Je veux dire, 100 000, t'es plus riche, là.
1: Ben non, t'es plus riche. J'ai fait le calcul, d'ailleurs. Là. Après impôts fédéraux, provinciaux, la RRQ, l'assurance-emploi, la RQAP, il te reste environ 65 000 piastres nettes. Et ça, c'est sans toutes les taxes qu'on met partout.
0: Ah, c'est ça.
1: Donc, littéralement, 65 000 piastres nettes, t'es pas riche, là.
0: Tu vis bien. Comprenez-moi bien, tu vis bien 100 000. Je suis pas en train de dire que tu fais pitié, mais t'es pas riche.
1: Non, définitivement pas.
0: Puis je comprends aussi le point que, ah, quand, là, oublier le 100 000, là, mais mettons, t'es multimillionnaire. Je comprends l'idée. C'est pour ça que moi, j'aime beaucoup le mécénat, puis tu sais, la philanthropie. Tu sais, exemple, là, je prends l'exemple saucé, mais un joueur de basket, là, comment il s'appelle, LeBron James, qui donne à sa communauté, qui paye des scolarités à, écoute, c'est éveillé ce qu'il fait, là, puis il aide beaucoup. Fait que je trouve ça louable, mais j'ai un problème avec le, ouais, tu vas donner à ta communauté. Non, j'ai pas le goût. Ouais, non, tu vas donner à ta communauté. Tu comprends?
1: Ouais, on t'oblige.
0: Ouais.
1: Parce que c'est ça qu'on veut comme valeur dans notre province. C'est fucké un peu. Akon a construit une ville aussi en Afrique.
0: Ah ouais?
1: La Akon City.
0: Lonely, là. I'm so lonely.
1: Ah ouais, il y a personne dans la ville, justement.
0: Ben ouais, c'est la ville avec personne.
2: Akon, il s'était pas fait arrêter?
1: Ah, je sais pas, là. Akon, il est bizarre.
2: OK.
1: Mais enfin, il y a beaucoup de gens qui pensent ça, taxer les ultra-riches. Honnêtement, là, j'ai parlé à 16 personnes, j'en ai clippé 16 hier, et il y en a une qui m'a dit qu'il fallait pas taxer les ultra-riches. Non, une vieille dame remplie de bon sens, sinon tout le monde était d'accord.
0: Mais imagine que le Québec se mette après Akon puis on le vide, man. À quel point on peut régler tous nos problèmes économiques.
2: C'est sûr.
0: On vide Akon.
1: Ah oui, c'est sûr, man.
2: Toutes ces gens-là, toutes ces 16 personnes-là, ces 15 ouais. personnes-là, il y en a pas un qui a réfléchi que quand t'as des fortunes de genre 25 millions et plus... Tu peux sacrer ton cap, aller mettre ton argent ailleurs pour pas payer les taxes. Ouais, ça va ouais. juste faire que ouais, tout ce monde-là, au lieu de payer leur juste part de l'impôt, vont déconcréfer.
1: Il y a quelqu'un qui a pensé justement, est-ce qu'on devrait taxer plus les ultra-riches?
6: Ça, on pourrait, les ultra-riches.
7: Oui.
6: Ça, c'est
1: voilà.
6: ça.
1: Madame a dit oui.
6: Madame a dit oui, mais je pense que je suis de son bord, je pense que oui.
1: Pourquoi?
6: Ah, ben là, regarde, c'est eux autres qui nous coûtent le plus cher, autrement dit, tu sais, je veux dire.
1: Est-ce que vous voulez dire?
6: Ben, je veux dire, par rapport, tu sais, je veux dire, c'est toujours des taxes, puis d'augmentation, puis toute la patente, là.
1: Hein? Comprenez-vous ce que vous dites?
6: Ah, c'est sûr et certain, là, parce que, regardez, là, avant d'être sûr, là, c'est pas encore fait, là, tu sais, c'est sûr et certain.
1: Donc?
6: Donc, moi, en tout cas, je sais tout ce que j'ai à répondre, autrement dit, là.
1: Fini final?
6: Ah, terminé, ah, oui.
1: Ben,
0: comprenez-vous ce que vous dites? C'est donc bien bon, ça, comme question.
2: Oh, je suis sûr et certain.
0: Hey, d'habitude, c'est comprenez-vous telle affaire, là, c'est vous-même, ce que vous venez de dire dans la dernière seconde et demie. Hein? C'est une des bonnes questions, ça.
1: Ah, ouais. T'es en train de me charrier, vous, monsieur. Ah,
0: ouais. Il dit oui.
1: Certainement, je comprends tout à fait ce que je dis.
0: Ben, oui, certainement, je te remplis de mal.
1: Et là, je suis rendu à la fin de ce que j'aimerais dire, là, s'il vous plaît.
0: Je suis au bout, là.
1: Monsieur, est-ce qu'on devrait taxer davantage les ultra-riches?
5: Certain. 2000%.
1: Pourquoi?
5: Le plus possible. Ben, les ultra-riches, ils aimaient tout leur argent, ces gens-là. Là. Ça leur sert à quoi d'avoir des billions puis des millions? Là. T'sais, on capte ça à un certain niveau, là, 100 millions, et après, t'as fini. Là. T'as gagné le communisme. Pas le communisme.
1: Le capitalisme.
5: Le capitalisme, merci.
1: Ce que tu proposes, toi, c'est le communisme.
5: Pas nécessairement. C'est pas non plus la meilleure idée, là, mais socialiste, peut-être. Là.
0: L'autoritarisme, quand même, aussi un peu. Hein, parce que ouais, si ouais. on détermine que t'as un montant que tu peux atteindre dans ta vie, peu importe le niveau d'effort que tu fais, il y a un petit côté d'autoritaire là-dedans.
1: Ça veut dire qu'il n'y aura plus jamais de grandes entreprises qui prolifèrent. Ben oui, là, on capote bien avec les oligarchies et toutes ces affaires-là. Ouais. Mais tu sais, les entreprises qui deviennent immenses, nécessairement, il y a quelqu'un au bout de la chaîne qui ramasse du cash, c'est lui qui l'a créé, ou un board, ou plusieurs personnes. Et ces entreprises-là emploient du monde. Je veux dire, les ultra-riches, là, bien souvent, c'est des chefs d'entreprise ou du monde qui ont hérité. Leurs parents étaient des chefs d'entreprise. C'est des gens qui, bien souvent, ont créé de l'emploi.
2: Puis la journée, là, où tu peux plus faire de cash avec ta business, hein? Il n'y a plus personne qui va partir de business, point. Le but de partir une business, là, oui, peut-être qu'il y a des gens qui font ça pour aider la société, nanana, mais si tu fais pas de cash, il n'y a personne qui fait rien.
0: Pensez-vous que les gens ont une haine des riches parce que A, il y a de la jalousie, mm-hmm. ou B, il y a une espèce de mysticisme autour, puis là, je vais prendre un exemple, mettons, les riches et les Rothschild. Tu comprends-tu, tu as une espèce de...
1: D'élitisme.
0: On n'est pas capable de. Ouais, d'élitisme. On n'est pas capable de dire vraiment c'est qui, mais on sait qu'ils sont pleins aux os, à nos détriments un peu. Ils ont les mains dans tout puis dans rien en même temps. Ils rendent pas de compte. Tu sais, plein de fausses croyances un peu. Mélangé un peu avec un peu de jalousie.
2: Je pense, moi, c'est de la pure jalousie.
0: Pure jalousie.
2: C'est la jalousie, là, à la base, c'est d'avoir. C'est que quelque chose. Que quelqu'un a quelque chose que toi, tu veux, mais que t'es pas capable d'avoir. D'haïr les riches, tu sais, c'est d'haïr quelqu'un qui a quelque chose que t'es pas capable d'avoir, et c'est juste pour ça, là. Mmh. Et ces gens-là, quelqu'un qui aime pas, avez-vous déjà vu quelqu'un de riche qui aime pas les riches? Ou genre qui chiale sur les riches? Non. Ceux qui ont les capacités de devenir riches ne sont pas jaloux des riches. C'est juste ceux
1: souvent,
2: qui sont pauvres.
1: Ceux qui sont riches, qui détestent les riches, c'est ceux qui ont hérité. là, soudainement, il se retrouve avec des vertus, puis la valeur à plus savoir quoi en faire. Mais je pense que.
2: Travailler pour.
1: Ben, peut-être, effectivement. Je pense que le Québec, historiquement, puis c'est intéressant ce que tu amènes, peut-être un mélange des deux raisons. Moi, je dirais, historiquement, au Québec, on a toujours été pauvres. La classe ouvrière est extrêmement pauvre. Donc, les gens qui avaient de l'argent, c'était les patrons d'entreprise. Puis quand on regarde l'histoire des syndicats, par exemple, au Québec, les patrons d'entreprise fouettaient leurs employés. C'était pas du bon monde. T'sais, les gens qui étaient plus riches étaient considérés comme des espèces de bourreaux. Ça, je pense que dans l'imagerie collective puis populaire, ça s'ancre dans nos mœurs.
0: Dans l'ADN collectif.
1: Dans l'ADN. Puis aujourd'hui, ben c'est pour ça que y a du monde. J'ai entendu des histoires. Il y a des gars, des femmes aussi, au Québec, qui font tellement d'argent qu'ils peuvent s'acheter des chars à 2-3 millions, mais ils laissent pas dans leur entrée. Ils vont louer des garages privés pour les parquer parce qu'ils ont peur de l'opinion de leurs voisins, puis ils ont peur de se les faire péter par du monde jaloux, comme tu le dis. Fait que je pense que ça fait longtemps qu'on déteste les riches parce qu'on a toujours été pauvres, puis que ces opportunités-là arrivent vraiment pas souvent. Et cette dame-là en est un autre bon exemple.
2: En terminant ça, on en a parlé souvent avec Phil Plam, notamment, là, qu'au Québec, le catholicisme, contrairement là, aux protestants puis au Canada anglais, qui, eux, valorisent la richesse, nous autres ici, la religion catholique nous a appris qu'être pauvre, c'est bien parce que tu fais pitié.
0: Pis si tu bragues avec ton argent dans le catholicisme comparativement au protestantisme, si tu bragues avec ton argent, c'est un peu vulgaire.
2: Ça, c'est le diable.
0: Tandis que protestantisme, ça vient comme qualifier ta valeur un peu.
2: Plus tu vas au paradis.
1: C'est un excellent point. Madame, est-ce qu'on devrait taxer davantage les ultra-riches?
4: Les riches, oui.
1: Ouais.
4: Ouais.
1: Pourquoi?
4: Parce que, Colin, ils font plus d'argent que nous autres, là.
0: Ah bon, ben, c'était B.
4: Ben, nous, on est au salaire minimum, puis eux autres travaillent, c'est 28 piastres de l'heure au gouvernement.
1: Ça, c'est un ultra-riche pour vous?
4: C'est plus ceux qui sont, ben, qui gagnent à peu près ça, 90 000 piastres par année.
1: Ça, c'est un riche.
4: Oui.
2: À 20 piastres de l'heure, 90 000 par année. Oh oui, madame.
0: Fait qu'on a perdu. Oui, c'est ça. D'un, son calcul ne marche pas. Puis notre ultra riche, il est passé de 100 à 90 000 en dedans de deux questions. Là. C'est
1: malade.
0: Ah oui, c'est même. Tantôt, quelqu'un de 50 000, c'est un crosseur, c'est un démarrais. Là, c'est. Ouais, OK.
1: Hey, en terminant, j'ai fait une expérience sociale.
0: Hey, man, j'avais hâte de t'en passer ce cote-là.
1: Dans le cadre du Vox Pop, ça arrive bien souvent. En fait, c'est le trois quarts du temps, on dirait, là, que les gens se prononcent sur des dossiers qu'ils connaissent pas. Puis je me suis rendu compte qu'au fil du temps, il y avait beaucoup de gens qui avaient des bribes d'informations, puis ils prenaient ces bribes-là pour en faire des informations complètes. Puis je trouvais qu'il y avait un parallèle intéressant à tracer avec l'art de la propagande. Comment faire d'une fausse information une vérité dans une société? Bien souvent, une fausse information qui devient une vérité, c'est une fausse information qui est répétée, qui est souvent dite par des personnes plus ou moins crédibles, dans un ton rassurant, dans un ton crédible. Je me suis demandé si moi, à mon échelle, dans le cadre d'un vox pop, tout seul avec un dos dans un centre d'achat, si je pouvais répéter cette expérience-là, puis essayer de propagander, entre guillemets, c'est pas un terme.
0: T'as fait un Goebbels de toi. On pourrait-tu dire ça?
1: Oui.
0: Ouais.
1: Ouais, ouais.
0: T'as pris un gros mensonge, puis tu l'as répété plein de fois.
1: Hey, la casse!
0: Ouais.
1: Et j'ai voulu savoir si ça allait coller dans l'esprit de la personne à qui j'allais en parler. Fait que vous allez entendre, j'ai dit un mot qui est complètement inventé là-dedans et regardez la réception qu'en fait l'individu. Est-ce qu'on devrait taxer davantage les ultra-riches?
7: Ah, ça, c'est garanti, mais ils réussissent toujours à se trouver des abris fiscaux. Hein?
1: Pensez-vous que ça pourrait provoquer une fuite des ultra-riches?
7: Je penserais pas, non.
1: Parce non, hein?
7: D'après moi, il va falloir qu'ils paient pour le prime d'éloignement s'ils veulent faire engager les mêmes employés avec expérience qu'ils ont déjà ici pour les exporter là-bas.
1: Le Winbirch, finalement.
7: Oui, c'est ça, je suis en plein ça.
1: Le Winbirch, c'est une technique quand même utilisée partout sur la Terre.
7: Exactement.
1: C'est quoi le Winbirch dans vos mots?
7: Ben, c'est une façon de partir de son pays puis s'en aller dans un autre pays. À un moment donné, ils finissent par prendre les employés locaux parce que ça coûte moins cher de main d'œuvre, bien souvent.
1: Comment on appelle ça?
7: C'est bien le Winbirch.
0: Le Winbirch.
2: Le Winbirch.
0: Pourquoi t'as pensé à Winbirch? Parce que tu restes-tu proche de la White Birch?
1: Non, j'ai aucune idée, ça m'est venu de
0: c'est
1: même.
0: C'est venu de même, OK.
1: J'ai comme pensé au mot le plus improbable que je pouvais dire. Winbirch, la méthode Winbirch.
0: Ben oui.
1: T'as jamais entendu parler de ça?
0: Ça sonne un peu dérivé de la méthode Toyota, là, comme... Malade, ça.
1: Je suis parti de là, puis je pouvais pas m'empêcher de penser à lui, qui revient chez eux le soir avec sa femme. Ouais, rencontrer un gars aujourd'hui, parler de la méthode Winbirch.
0: Ouais, Winbirch.
1: Tu sais, là, quand t'es un riche déménage avec ses effectifs.
0: À un moment donné, il se refait Vox Pop dans la rue par quelqu'un de TVA. ou Radcan, puis il joue à l'intelligent. On a encore à faire un cut white de Winbirch.
1: Oui, monsieur.
0: Ben oui,
1: qu'est-ce
0: oui.
1: Que vous avez dit,
0: qu'est-ce que vous avez dit?
1: Mais bon. C'est fascinant comment l'esprit fonctionne. Hein? Il n'avait jamais entendu ce mot-là de sa vie. Il tirait de la patte un peu, expliquer sa théorie. J'y ai mis ça dans la bouche. Puis il a fait, ouais, c'est ça que je voulais
0: il
1: dire.
0: Il a défendu le concept.
1: Oui, puis il s'est pas mis en porte-à-faux. Là. Il a pas dit, hey man, de quoi tu parles? Winbird, j'ai jamais entendu ça. Ah, il a pas arrêté. Il a fait, t'as raison, parce que je lui ai dit comme si je le savais.
0: Une assurance.
1: C'était assez crédible pour que ça perce son esprit puis que ça devienne une vérité instantanément.
0: Malade.
1: C'est quelque chose de fascinant là-dedans.
0: Hey Max, un gros merci, mon vieux, encore une fois pour cette semaine.
1: Merci à vous autres.
0: On t'écoute à compter de 22h. Qu'est-ce qui est au menu ce soir?
1: Ce soir, on parle de clinique vétérinaire et de nos animaux de compagnie. J'ai envie de savoir jusqu'à combien vous êtes prêt à investir pour soigner votre animal de compagnie si jamais il arrive quelque chose. J'ai préparé un petit dossier, là, ces cliniques.
0: Ah, nice. On écoute ça à compter de 22h, les amis. Petite pause. Le Space Cast est avec vous jusqu'à 22h.
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4: Mon cher Joe, comment ça va?
5: Salut, salut, ça va très bien.
4: L'heure est grave quand même. Tu es avocat?
5: Oui, toujours.
4: Et tu t'apprêtes dans un lave-vaisselle bouillant à y insérer un autre avocat.
5: Oui.
4: Deux avocats, ça fait une belle gouaque, là.
5: Oui, ça peut brasser des fois.
4: Ça fait une belle gouaque.
5: Ben, d'abord, je tiens...
4: Là, t'en as pas ben pour un autre chose. Deux avocats. Une bonne gouaque, Dan, c'est quoi? C'est lui le cuistot en chef. Ça prend au moins cinq avocats avec du jus de citron.
6: Ben oui, du jus de citron. Idéalement, des oignons, ça te prend de la coriandre, de la sauce piquante.
4: Je le savais. Merci.
5: Ben écoute, je vais mettre deux...
4: C'est le juge de l'alimentation.
5: Ben, je vais mettre un avocat puis je vais mettre deux juges dedans. Fait qu'on va finir peut-être par...
4: C'est parfait, ça. OK, let's go!
5: Mais je veux faire un pas de recul parce que la semaine dernière, il y a le juge en chef de la Cour du Québec qui est sorti de son droit de réserve. Hein. Habituellement, c'est des gens qui... C'est pas des gens qui sont censés tant commenter l'actualité et ce qui se passe. Ça. C'est des gens qui ont un devoir de réserve. Là,
4: il commente le journal Montréal.
5: Alors, il est sorti de son devoir pour dire... Là, un instant, là, ça n'existe pas les peines bonbons. Moi, quand j'ai vu ça, j'étais vraiment choqué. D'ailleurs, je suis content, cette semaine, vous avez reçu l'ex-sénateur Pierre-Hugues Boisvenu. J'y ai écrit quand c'est sorti. J'ai dit, avez-vous vu ça, monsieur Boisvenu? J'ai dit, j'en reviens pas.
4: Faites un gasket. Là.
5: Écoute, faut vraiment être déconnecté de la réalité. Il y a quelques semaines, on se parlait justement d'un père qui a battu sa fillette en y cassant le fémur puis qui a eu une peine de prison à la maison. Ça... Si un citoyen qui est pas frustré de ça, je sais pas qu'est-ce que ça prend de plus. Puis à mon avis, les juges devraient être inquiétés de ça parce que ça déconsidère l'administration de la justice. Les gens sont, ils deviennent cyniques, ils disent mais c'est quoi ce système-là? Puis en fin de semaine, moi j'étais surpris, j'étais comme mais quel coup de circuit de la part du Parti libéral du Québec qui annonçait la nomination de Maître Véret dans la circonscription de Louis Hébert. Franchement, tu sais un avocat crédible, tu sais, c'était quelqu'un un procureur de la couronne.
4: Je prends peine de dire que c'était un coup de circuit avant, mais de par ses décisions aussi, il a quand même réussi à renverser la condamnation ou la non-condamnation du docteur qui a tué ses enfants, là. Ouais. Donc à ce moment-là, Guy Turcotte. Donc à ce moment-là, évidemment, dans les annales judiciaires, c'est quelqu'un d'important. Mais j'étais totalement débunké,
5: absolument,
4: totalement dégonflé en ondes. Raconte ce qui t'a déçu le plus.
5: Ben parce que là, moi, je suis comme, hey, tu sais, je suis quelqu'un qui vous parle de justice une fois de temps en temps. Fait que d'avoir quelqu'un de la qualité de Maître Véret qui s'en vient faire de la politique, moi, je salue ça, même si on n'est pas dans la même formation politique. Puis je me dis, s'il y a bien quelqu'un qui est placé pour savoir à quel point ça va mal dans notre système de justice, ça devrait être quelqu'un qui a été procureur de la couronne. Et c'est l'entrevue qu'il vous a donnée. Moi, j'ai trouvé ça lunaire. J'ai trouvé ça déconnecté à plusieurs égards. Premièrement, lui, il a nié le fait qu'il y a des peines bonbons. Alors là, ça m'a quand même assez surpris. À toutes les semaines, on en voit dans les médias. Lui, il a défendu le système. Il a défendu le système de justice. D'ailleurs, j'ai trouvé ça tellement particulier que je serais pas surpris, on le saura jamais parce que c'est confidentiel, mais je serais pas surpris que Maître Véret ait soumis son nom pour devenir juge. À quel point il a défendu ce système-là sans aucune critique.
4: Les juges sont parfaits. Tout va bien. Ça prend pas nécessairement une nouvelle prison.
5: Faut lui faire
4: ça
5: confiance.
4: Prend pas des peines minimum. Il y a pas de peine bonbon. Le no fault, c'est correct, ça.
5: Comme s'il était déjà juge, là, puis qu'il avait pas le droit du tout de critiquer un seul poil qui retrousse. Au contraire, ça va mal, écoutez. Puis moi, la phrase qui m'a le plus choqué, c'est quand il vous a dit...
4: Les victimes ont le droit d'être défendues.
5: Bien évidemment que les victimes ont le droit d'être défendues.
4: Mais là, moi, j'espère.
5: Ouais, mais c'est parce que ce qui arrive, c'est que le système actuel ne les défend pas, les victimes.
4: Ouais.
5: Dans le système criminel, les victimes sont un simple témoin. Elles sont mises à l'écart. C'est tellement vrai que vous pourriez porter plainte, décider de retirer votre plainte pour diverses façons, puis le procureur pour aller de l'avant, pareil, avec le dossier. Votre dossier criminel ne vous appartient pas. Vous avez aucune considération comme victime. D'ailleurs, on avait proposé, puis le sénateur Boisvenu vous en a parlé, d'avoir une charte des victimes. écoutez, on est tellement en arrière là-dessus. Il y a un petit progrès là, tu sais, sur les tribunaux spécialisés pour les crimes à caractère sexuel. Pourquoi? Parce que comme c'est spécialisé, ben les ressources qui sont là, ils savent un petit peu mieux échanger avec les victimes qui ont subi des agressions sexuelles. Ouais. C'est un petit pas dans la bonne direction, mais on est en retard. Puis lui, là, tout est beau, Madame la Marquise. Écoutez, j'ai trouvé ça.
4: C'est un
5: ça.
4: Ami du système.
5: Et voilà. C'est, lui, il
4: fait partie de l'association des clients du Montego avec des juges à la retraite qui prennent du vin dans le sous-sol, des bouteilles à 400 pièces. C'est ça, l'histoire. Ça clique de céleri. Là.
5: Puis,
4: ça existe, ça. Il y a la clique du plateau, mais il y a la clique du céleri. Des avocats, des juges à retraite qui rigolent.
5: Puis tout le monde.
4: Ah, ah, ah! Ben, Clément qui siège à tel cours. Ah, ah, ah! T'es-tu allé en croisière la semaine passée? Ah, ah, ah!
5: C'est ça, mais c'est frustrant parce que tu te dis, hey, puis tout le monde l'ont présenté, Maître Verret, comme, hey, si les libéraux sont portés au pouvoir, un futur ministre de la Justice, moi, ça m'inquiète.
4: Ben, ils n'ont pas tort à cet effet-là. Ben,
5: tout à fait, mais écoutez.
4: Oh, oui, c'est inquiétant.
5: Puis tes questions, t'es excellent. Ouais, mais le milieu carcéral, est-ce qu'il y a une surpopulation?
4: Il a passé 30 ans à envoyer du monde, mais il dit qu'il n'a jamais mis les pieds d'une prison.
5: Non, mais.
4: Ça aussi, c'est saucé en passant. Là.
5: Non, alors, tu sais, non seulement il aurait dû vous dire qu'il y a une surpopulation carcérale.
4: Mais il a envoyé du monde en dedans.
5: Ce qui fait en sorte que qu'est-ce qui se passe quand il y a une surpopulation carcérale, des gens sont libérés de manière anticipée. Ben
4: c'est
5: oui.
4: Ça, exactement.
5: Puis, tu sais, il aurait pu aller sur le fait que c'est les conditions de travail des gardiens de prison, c'est juste un enjeu.
4: J'ai un petit regret, mais tu sais, ça va vite, les entrevues, bing, bing, bing, là. Puis, c'est pas un podcast qu'on fait, donc c'est toujours du live, c'est 15 minutes à peu près, là. On joue du tennis. La seule question que j'ai oublié de poser, mais en même temps, on peut présumer de sa réponse. Les féminicides, vous allez faire quoi avec ça? Les espèces de crackheads qui harcèlent leur ex puis qui les tuent en sortant de prison. Il aurait dit, on les surveille comme ils sont surveillés, on va continuer de les surveiller.
5: Tout va bien, les sentences sont appropriées.
4: On n'aurait pas été surpris de la réponse.
5: Alors, c'est vraiment débranché. Moi, je suis. Mais tu sais, tu dis, ah, déçu, mais en même temps, vous êtes les seuls qui avait posé des questions de cette nature-là, concrètement. Là.
4: Oui.
5: Tu sais, en tout cas, alors, très déçu. Pour vrai, moi, j'en suis pas revenu. J'espère qu'il va se ressaisir un peu puis qu'il va faire des propositions plus intéressantes. Parce que s'il y a bien un système qui fonctionne pas bien, il y en a plusieurs au Québec, là, mais la justice...
4: Les libéraux, en général, à date, c'est pas impressionnant. Là.
5: En tout cas.
4: Madame, je sais pas trop où s'en vont, là, les libéraux, pour vrai. Là.
5: Madame Pic-Pic, puis là, quand je dis Pic-Pic, c'est le vaccin. Pis,
4: ben oui, ben oui. Cécile, hey, je m'en allais l'oublier. Madame Pfizer, puis l'autre, le
7: Farnell.
4: Farnell, c'est juste correct. Ça ne caresse pas une clientèle. Anyway, ils ne gongeront pas ce côté-là. En partant, je pense qu'il est peut-être au courant.
7: Savez-vous quoi, les libéraux ne veulent pas nous parler.
4: Ils veulent plus?
7: Mais non, je sais pas qu'ils veulent pas nous parler à Radio X, venir à ça, c'est pas ça.
4: Ils parlent à des clientèles.
7: Mais dans la clientèle qu'ils visent pour la prochaine élection, on n'en fait pas partie.
4: Ah non. En tout cas, ben non, effectivement, on a fait après 15 montages avec Cécile, Queen confineuse. Ouais, on n'est pas visé, hein.
7: Non, c'est
4: un restaurant
7: ça.
4: Qui veut pas nous plaire.
7: Exactement.
5: Écoute,
7: Jacques et Louise, cependant. Wow.
4: Jacques et Louise vont être mêlés un peu, mais je pense que le brand, très humblement, le brand libéral est magané.
7: Un peu.
5: Mais.
4: C'est Jacques et Louise en parlent, mais ils en parlent pas tant. Dans Corolla, là, en s'en allant au Costco. Il parle du petit qui est de la Jernigouane, le petit PSPP, là.
7: Mais en même temps,
4: qu'il est dégourdi.
7: Mark Carney fait dire que ça va pas pire de son côté, le brand libéral.
5: Ouais.
4: Ouais, mais c'est la trompette orange, Dan. Ça l'a beaucoup aidé. La trompette, elle sonne bien.
5: Elle sonne, ouais, ouais.
4: Pas de Carney, Dan.
5: Tant qu'à parler de politique. Tant qu'à parler de politique, alignons-nous. C'était la rentrée du CPE parlementaire à Québec cette semaine. Écoutez, moi, vivement des élections. À quel point les élus sont vraiment là, mais déconnectés des priorités du monde. Déjà là, ceux qui ont suivi là les nouvelles hier, rentrée parlementaire. Écoutez, il reste quelques semaines là-dedans. Faut qu'ils votent les crédits. Là, ça, c'est dans le fond l'autorisation de dépenser des gouvernements. Fait qu'il reste grosso modo là, 2 semaines dans lesquelles ils vont pouvoir faire avancer des projets de loi. Puis
4: vite, 55 millions pour le tunnel. On commence là, demain, à 10h15.
5: Mais les deux choses qui sont sorties hier, la première, c'est Mme Fréchette qui va nous dire « Paul, il m'a pas applaudi quand j'ai fait mon discours.
4: Ben oui.
5: Paul, il m'a pas applaudi. »
4: Alors, c'est pas dans la norme de se lever. C'est pas dans la norme, je crois. C'est pas dans les us et coutumes.
5: Mais non, mais à un moment donné, là... Je veux dire,
4: c'est correct.
5: Faut
4: calmez-vous
5: la carapace.
4: Calmez-vous les nerfs.
5: Puis Mme Fréchette, peut-être que parce qu'elle était habituée, là, tous les discours qu'elle a fait depuis qu'elle un premier ministre, elle s'est fait applaudir par sa gang de conquis d'avance. Là. Mais tu sais,
4: qu'est-ce que ça fait? Ça fait petit chouchou à l'école.
5: Ça fait bébé. Oh, oui, la petite qui dit.
4: Hey, gars, j'ai tout appris par cœur, puis je suis le chouchou du prof, puis je suis à côté, puis là, j'ai tout lu, puis vous m'avez pas applaudi, mais gars, je suis à la première.
5: Vous m'avez pas mis des tempes dans mon petit cahier.
4: Ça fait chouchou un peu.
5: Non, non.
4: Elle était dans le théâtre aussi. Je sais pas, à un moment donné, si tu as pogné ça, l'extrait qui a circulé hier. Puis PSPP, lui, il va chicane. Moi, je veux m'entendre avec Ottawa, PSPP, ça chicane.
5: Ouais.
4: Tu sais, elle fait très, très. Et dans son monde. Là. On commence à être dans le monde de Martine, les livres.
5: Oui, oui. Ouais.
4: C'est Martine au Parlement.
5: Mais,
4: ça fait ça un peu.
5: Mais dans ses discours officiels, là, oui. Puis c'est quand même important.
4: C'est du théâtre.
5: Mais tu sais, on peut.
7: Ça faisait Koski aussi.
5: On peut résumer ça facilement. Là,
4: et
5: Je suis. Tu sais, Christine Fréchette, là, n'importe qui peut écrire ces discours-là. Je suis heureuse de pouvoir continuer d'avancer pour les hommes et les femmes, les travailleuses et les travailleurs, dans l'optique de progresser et d'avancer dans une société sans oublier la langue, l'identité et la culture. Tout le monde applaudit. Ouais. C'est ça. Ça veut rien dire. Ça veut dire sweet F. Il n'y a rien dans ses discours.
4: Bocoté dit ce matin, elle est pimpante et elle est heureuse d'être heureuse. C'est quand même ça. Elle est contente d'être là. Ouais, hey, gars, j'ai gagné, je suis chef. Ouais. Ma mère est contente à Trois-Rivières, elle me le dit encore.
7: Elle parle quand même du gouvernement de François Legault comme étant l'ancien gouvernement, alors que
4: ouais, ça,
7: garge à les mêmes ministres.
4: Dire comme moi, la femme à Legault doit pas être contente en fumant.
5: Avec son verre de vin.
4: Hello. En chantant du solide,
5: mais pour
4: les portes fermées.
5: Bocoté dit ça, mais moi, j'aime bien l'expression de le regretté Jean Lapierre qui disait « être heureuse comme un chien dans une boîte de pick-up ».
7: On l'a tout déjà vu,
4: chien. Il sourit, le chien, les oreilles au vent. Là.
5: Mais écoute, fait que Paul l'a pas applaudi. Puis après ça, la deuxième hier, c'est drôle parce qu'on s'en est parlé un petit peu hors d'onde. Comment, Milliard, il s'est enfargé, là. Il a dit qu'il y avait deux langues officielles. Puis au Québec, il y a juste une langue officielle. Puis tout ça. Premièrement, c'est vrai que c'est un peu enfargé là-dessus, là, mais hey, on peut-tu passer à...
4: Hey, Van Robert, j'y est allé loin, là. C'est pas un vrai Québécois.
5: Non, non.
4: Van Robert, sont nerveux, hein?
5: Lui, moi, j'ai hâte de lire son prochain livre de pirate, lui, parce qu'il a été allégé de certaines charges ministérielles, alors dehors du temps, là, j'ai très hâte de le lire. Non, mais c'est ridicule.
4: Il a fait
5: là.
4: Ça, c'est un job en passant, tu
5: ben
4: le
5: oui.
4: sais, là.
5: Ben oui, mais écoute.
4: C'est le payroll du gouvernement, il écrit un roman. Alors, tu l'as-tu lu, Dan?
5: Ça... Non. Est-ce quelqu'un qui l'a lu ici?
7: Non, non, c'est correct, les
4: Ben moi, je l'ai. Ben, tu sais, j'avais une table qui cantait, là, c'est en cours. c'est l'histoire d'une table à pique-nique, comprends-tu?
5: Mais tu sais, c'est ridicule parce que le Québécois ou la Québécoise, là, elle se demande pas, y a-tu une ou deux langues officielles? La seule affaire cassée, c'est qu'il y a une fin de mois, puis elle fait de plus en plus peur.
4: Voilà!
5: Tu sais, je veux dire, la seule.
4: Deux pièces le litre, grosso modo, un matin. On dit ça de même, là.
5: La seule affaire qu'elle a annoncée hier, là, dans toutes ces flagorneries, là, c'est.
4: C'est important, Joe, là. Le tunnel, le tramway. Elle est dans la Shuklak Nation.
5: Ouais, mais hier, c'était tout.
4: Ah, il faut le gâter, le maire, va arrêter de m'écœurer. Ah, il fallait ton tunnel. 55 millions, parfait.
5: Ouais, mais hier, là, élargissement des voies, le tunnel, le troisième lien, un peu plus, puis on avait une tyrolienne, là. Je veux dire, tu sais, c'était tout hier.
4: Moi, d'ailleurs, arbre en arbre.
5: Il n'y a aucun journaliste qui est allé voir le super ministre Bernard Drainville pour savoir ce qu'il pensait de la nouvelle annonce
4: Bernie,
5: troisième lien.
4: Il est tranquille, hein.
5: T'es censé mourir, ça, avec Mme Fréchette, là. En tout cas, les journalistes, mais non, les journalistes, là, la langue. Deux langues officielles. Alors,
4: C'est-tu tannant? Sont-tu hors focus? Hein,
5: ouais, mais c'est dommage parce qu'à un moment donné, les gens ont des préoccupations. Il me reste-tu 30 secondes?
4: Ben, il reste 30 secondes de jeu dans le match.
5: C'est parce qu'on s'est parlé du livre de M. Roberge tantôt, mais c'est parce que j'ai vu. Vous en avez brièvement glissé un mot ce matin à la une du Devoir. Il y a des gens qui sont inquiets parce qu'il y aura une directive qui dit aux écoles qu'ils pourraient utiliser le budget des livres pour les activités sportives. Puis moi, je trouve, on est vraiment à côté de la traque. C'est pas ça, le débat. Le débat, c'est pas d'opposer les livres au sport.
4: C'est ça.
5: Est-tu écœuré au Québec d'être une province de pauvres qui gagne des élections en donnant des chèques pis en coupant dans les écoles? C'est correct d'acheter des livres, puis c'est correct de faire bouger nos jeunes parce qu'ils souffrent de plus en plus dans bon point. Puis honnêtement, des livres, là, ça coûte pas une beurrée. Alors moi, j'aurais peut-être une petite suggestion à nos élus là qui vont faire des grands débats, dont un qui se demandait s'il devrait pas ajouter deux députés de plus à l'Assemblée nationale, passer de 125 à 127. Combien ça coûte un député? Salaire, bureau de comté, masse salariale, pension, ben... Le budget pour ces deux députés-là, je suis pas mal sûr qu'avec ça, on est capable d'acheter pas mal de livres dans les écoles primaires du Québec. Petite suggestion à nos élus cette semaine entre deux débats sur la langue, et il m'a pas applaudi.
4: Il y a des gamins qui souffrent dans le bon point. Comment tu dis ça dans ta langue? Il y a des gamins qui sauvent dans bon point.
5: Non, je m'auto-censure.
4: Ah, c'est très, très bon. Merci beaucoup. C'était le lave-vaisselle de l'unique, le seul et surtout le vrai, c'est pas la copie. Joe Poulin.
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4: Ouais,
16: l'épicerie gratis.
4: Arrête-moi ça, là.
16: En veux-tu de l'épicerie gratis?
4: As-tu ton coupon?
16: Combien ça...
4: Ça te prend 3 coupons.
16: Ça ferait économiser combien, ça, par mois?
4: Coupon de patates.
16: L'épicerie gratis.
4: Coupon de... crêpe de steak.
16: Ouais.
4: Puis un coupon de blé d'Inde, fais ton pâté chinois.
16: Comme la santé, hein? L'hôpital est gratis. On pourrait avoir l'épicerie gratis.
4: Faut se payer le ketchup, par exemple.
16: Pour en parler... On reçoit un économiste, Gabriel Giguère de l'Institut économique de Montréal. Gabriel, comment allez-vous?
17: Je vais très bien, merci.
16: Gratis, c'est gratis. C'est gratis parce qu'on ne paye pas, hein, ça doit être ça?
17: Ça doit être ça, ça doit être gratis. La réalité est très, très loin de ça, évidemment. Là, je pense que c'est assez clair. Ça fait vraiment partie du bal des mauvaises idées des derniers mois. On le voit à New York, à Toronto, on commence à en entendre parler au Québec. Une fameuse épicerie publique, hein, où les fonctionnaires, là, je sais pas on les a trouvés où, ces fonctionnaires incroyables-là, seraient tout à fait aptes à gérer une logistique aussi complexe qu'une épicerie. J'ai bien hâte de voir ça. En fait, j'espère que qu'on voit pas ça, parce que justement, les gouvernements et les fonctionnaires sont simplement pas aptes là, à gérer ça.
16: Mais là, on va se substituer au secteur privé, qui, eux, font ça depuis des années avec des marges bénéficiaires de 3 à 5 %. Donc là, et d'ailleurs, le gars du NPD là, qui a proposé ça, lui, il dit qu'il rêve d'avoir des employés syndiqués.
17: Ah oui, je suis sûr que les contribuables rêvent également de payer beaucoup, beaucoup plus cher dans un contexte déficitaire de 66,9 milliards projetés au fédéral. Je pense que c'est tout à fait ridicule en toute franchise. Puis même que, allons plus loin, la personne du NPD que vous parlez, là, le nouveau chef,
16: oui,
17: monsieur
16: oui.
17: Lewis, on nous explique, et là, on est vraiment avec un artiste hein, pour avoir une comptabilité aussi créative, de nous expliquer qu'un secteur avec des marges de 3 à 5 %, ben, si c'est l'État qui s'en occupe, si c'est nos fonctionnaires
16: ça va être
17: qui
16: rentable.
17: Sont si efficaces, on va réduire de 30 à 40 % le prix de l'épicerie,
16: oui,
17: monsieur
16: oui.
17: Lewis. On nous explique, et là, on est vraiment avec un artiste hein, pour avoir une comptabilité aussi créative, de nous expliquer qu'un secteur avec des marges de 3 à 5 %, ben, si c'est l'État qui s'en occupe, si c'est nos fonctionnaires
16: ça va
17: qui
16: être rentable.
17: Sont si efficaces, on va réduire de 30 à 40 % le prix de l'épicerie. C'est incroyable. Un peu plus qu'on va commencer.

0: je reçois un appel du gouvernement. Puis ils me disent, hey, ton pain, comment tu me le vendrais, ton pain? Puis ça, là, comment tu me vends ça? Ben, c'est, ah, oh, gouvernement, OK, vous avez de l'argent, vous autres? Ben, je vous allez payer. Je vais vous le vendre très cher.
1: Ben oui, vous allez payer. Puis ben, ça coûtera pas moins cher comme consommateur, mais ça va coûter beaucoup plus cher comme contribuable parce qu'il va falloir l'essuyer la facture quand ça fonctionnera pas. Quand on demande à des organismes communautaires, là, c'est une banque d'alimentaire communautaire qui s'appelle le Daily Bread à Toronto, a déposé un mémoire contre l'idée qui a été votée par le conseil municipal de Toronto, justement d'ouvrir une épicerie municipale. Ce qu'on dit là, c'est attendez un petit peu là. Ce n'est pas la bonne approche pour baisser le prix de l'épicerie parce que théoriquement, même si vous éliminez les marges, que ça va faire concrètement pour le portefeuille, et ça c'est théorique parce qu'en pratique ça n'arrivera pas, ben ça va permettre de sauver entre 11 et 18 $ par personne par mois. Dans le meilleur des mondes. Le problème, c'est qu'on évite de parler d'incitation, puis le gouvernement n'aura pas l'incitation pour réduire les prix. Mais ça, on parle même pas de ça. Dans le meilleur des mondes, c'est ça la réalité. Et donc, même les banques alimentaires à Toronto disent, attendez un petit peu, là, on s'en va pas dans la bonne direction avec ça. Il y a déjà des banques alimentaires qui existent. Il y a déjà des épiceries privées qui existent. On n'a pas besoin de l'épicerie publique. Puis on a des exemples très, très, très concrets d'échecs, là. À Kansas City, le Sunfresh Market, ben ça a été la ville justement de Kansas City qui s'est dit ben on va créer une épicerie publique,
0: on va l'essayer,
1: on va gérer ça,
0: on est bon,
1: exact, on est bon, il y en a pas de problème. Et quand on commence à regarder qu'est-ce qui s'est passé, problème d'insécurité autour et dans l'épicerie, les tablettes au niveau des produits périssables. C'était un désert. Il n'y avait rien sur les tablettes. On n'était pas capable de se rendre à cette épicerie-là et d'avoir des choses comme des fruits, des légumes. Dès que ça périt, ce n'est plus sur les tablettes.
0: Ah, mais c'est également des chaînes d'approvisionnement qui coûtent une fortune là, pour les détaillants. Là. Métro, toute sa chaîne d'approvisionnement de fruits et légumes et autres, là, de nourriture périssable, le lait, là, il y a une gestion là, à faire là, des stocks. Là.
1: J'ai une logistique complexe, là.
0: Ah oui.
1: Je veux dire, on prendra pas un fonctionnaire de l'ARC pour l'envoyer gérer la logistique de l'épicerie, là. On passera pas de Poste Canada à Épicerie Canada avec
0: les déficits. C'est complètement
1: qu'on
0: débile.
1: Voit,
0: mais qu'est-ce qui se passe? C'est quoi que. On est en train de perdre le Nord, là?
1: Moi, je pense qu'il y a eu ce petit côté-là avec le maire de New York où on s'est dit, oh mon Dieu, il est jeune et dynamique. Puis finalement, on pense que ça va être là, la gauche au Québec, même au Canada, pense que ça va permettre là, de faire revivre le mouvement en disant que l'État est bien placé pour gérer l'épicerie. La réalité, elle n'est pas là. C'est le contraire parce que, pour finir avec l'exemple de Kansas City, qu'est-ce qui s'est passé en 2025? Ça a fermé. Ça a coûté 29 millions de dollars aux contribuables et ça a été loué à un privé qui pouvait gérer ça. Hein? Donc, ça démontre concrètement que l'État n'est pas en mesure de faire ça. Les fonctionnaires ne sont pas en mesure de gérer des chaînes complexes de logistique et des épiceries. Malheureusement, au Québec, on s'entête à vouloir aller de l'avant. Pas au Québec, mais je dirais que certains partis politiques, que ce soit au Québec ou au fédéral, qui s'entêtent à en reparler. Pourtant, c'est une idée qui est absolument à proscrire.
0: Et là, pour la suite des choses, parce que là, on prévient, on dit que faites pas ça, mais ils sont pas au pouvoir, ces gens-là. Faut le noter, là. C'est quand même le NPD. Et du côté de New York, ben, c'est un maire. Donc, on pourrait peut-être voir, justement, des villes, des municipalités se faufiler dans cette optique-là puis de peut-être l'offrir à leurs citoyens.
1: Donc, ça va être... C'est ce qu'on voit à Toronto. C'est exactement ça qu'on voit à Toronto. On a voté pas plus tard que le mois dernier, ou plutôt fin mars, une motion pour dire, ben, on va mettre des millions de dollars pour ouvrir une première épicerie. Puis on va faire un déploiement d'épicerie municipale à Toronto. Donc, effectivement, là, le gauchisme dans la politique se retrouve beaucoup au niveau du municipal. Et on a, encore une fois, ça fait partie du bal des mauvaises idées qui sont mises de l'avant récemment. Est-ce qu'on va voir ça ailleurs? On espère que non, bien entendu, mais ça pourrait aller de l'avant. Donc, dans ce contexte-là, ce qu'il faut dire à la population, c'est que l'objectif de ça est bon. C'est-à-dire, on veut réduire les prix. C'est correct de vouloir réduire les prix. Le moyen, il est vraiment nul. C'est-à-dire que si on veut réduire les prix, le gouvernement fédéral, notamment, a des leviers très concrets. Réduction des barrières interprovinciales pour réduire les prix.
0: On n'a rien entendu là-dessus depuis un bon petit bout, hein?
1: Exact. Et quand on regarde, on parle beaucoup de tarifs douaniers de Donald Trump, là, mais quand on analyse la fiche de tarifs douaniers de l'Organisation mondiale du commerce pour le Canada, ce qu'on constate, c'est que l'application tarifaire moyen est de 15% sur les importations de l'agriculture.

0: l'agriculture et de l'alimentaire au Canada. Donc, on a des tarifs douaniers contre les produits agricoles et il faut réduire cela, ainsi que la gestion de l'offre. Il y a un bouquet de politiques et de mesures mises de l'avant au Canada qui augmentent artificiellement les prix. Le gouvernement fédéral a des leviers.
1: Le prix du lait n'est pas donné, là.
0: Le prix du lait est vraiment pas donné. Il coûte beaucoup trop cher, notamment à cause de la gestion de l'offre. Et ce qui peut agir sur la question, malheureusement, on entend plutôt flotter des mauvaises idées. Je pense pas que ça va être pris au fédéral, soyons clairs, mais on voit déjà une percée au municipal. Donc, il faut être vigilant sur la question parce que, encore une fois, je le répète, mais c'est central. Ça coûtera pas moins cher comme consommateur, mais comme contribuable, ça va coûter plus cher. Et avec les déficits de 8,6 milliards projetés à Québec, 66,9 milliards projetés au fédéral, ce n'est pas le temps.
1: Et t'as les municipalités, là, ce matin, les municipalités face à un mur de plusieurs dizaines de milliards de dollars de manque à gagner. Ça s'invente pas non plus, là. Ces municipalités-là qui dépensent il n'y a pas de problème. Il y a de l'argent partout. Puis après ça, ils viennent brailler qu'il manque de l'argent. Là, à un moment donné, il va falloir se ressaisir, là.
0: Non, je pense que c'est évident que des municipalités qui nous expliquent qu'on n'a pas d'argent pour l'aqueduc, mais qui ont de l'argent pour des parcs éponges puis des pistes cyclables, ça commence à manquer de sérieux à cet égard. Et effectivement, on pourra pas commencer à entendre des idées comme celle-ci, d'épicerie publique, mais en même temps, en parallèle, aller têter de l'argent à Québec puis au fédéral pour nous expliquer qu'il faut changer les aqueducs. C'est dans la liste des priorités, là, s'assurer qu'on a de l'eau potable puis ramasser nos déchets, je pense que et d'avoir des routes qui sont convenables, c'est pas mal la base pour les municipalités. On se concentre là-dessus puis on commence pas à aller de l'avant avec des idées d'épicerie publique, là. C'est complètement à proscrire et j'espère que ça sera même pas parmi le débat public lors de la campagne électorale de Québec. On a vu Québec solidaire qui a commencé à en parler. Faut mettre ça de côté. C'est pas une idée qu'il faut émuler au Québec.
1: Baisse de taxes, baisse d'impôts, baisse du fardeau réglementaire, fardeau fiscal, ça, on n'entend pas ça.
0: On n'entend pas ça. J'espère néanmoins qu'on va plus l'entendre parce que si on n'entend pas ça lors de la prochaine campagne électorale, on comprendra pas comment redynamiser le Québec, comment s'assurer qu'on ait un secteur privé vivant. On en a parlé récemment ensemble, mais l'entrepreneuriat étant la déroute au Québec. C'est l'État, en fait, qui substitue au marché en ce moment dans la création d'emplois où on voit que la majorité des emplois au cours des 5, 6, 7 dernières années est liée à l'État. C'est extrêmement problématique parce qu'ils vont pas créer de la richesse. Si on baisse pas les taxes, les gens... faut juste comprendre c'est quoi des taxes concrètement. Une taxe, quand le gouvernement vient vous chercher de l'argent dans les poches, il vous retire le droit de choisir pour vous-même parce qu'il se dit, regardez, moi, je vais créer un programme parce que moi, gouvernement, je sais mieux que vous ce qui est bon. Moi, je sais comment dépenser votre argent.
1: Alors qu'on sait très bien qu'il dépense beaucoup plus qu'il retire, là.
0: Ben absolument, puis on le voit de toute façon ce matin. Pas plus tard que ce matin, on le voyait dans le Journal de Montréal, le Journal de Québec, que qu'est-ce qu'on fait avec notre argent? On l'envoie à Lyon Électrique pour plus d'autobus.
1: Hey, 200 millions de subventions.
0: Ben oui, 200 millions. Mais nous autres, on ne sait pas comment gérer notre argent.
1: Ils ont fait faillite en plus.
0: Ben en fait, c'est ça le problème. Ça, je me permets de le dire, là, mais ils ont fait faillite. Ça a été racheté pour des peanuts. On a tout perdu. Mais dans le rachat, il faut faire attention parce que le diable est dans les détails et le gouvernement du Québec s'en est assuré. Ils ont augmenté la subvention par véhicule.
1: Oui, en
0: donc,
1: plus.
0: C'est ça, on dit, inquiétez-vous pas. Vous allez le racheter pour des peanuts. Mais c'est pas grave. On va vous donner encore plus d'argent à ceux qui vont vouloir acheter vos véhicules. Bref, on se fait niaiser, là. Le gouvernement va en chercher beaucoup d'argent. Puis au final, nous, on a moins de pouvoir d'achat, moins d'argent dans nos poches. C'est le gouvernement qui choisit pour nous. Fait que moins on a de gouvernement, mieux on est. Et en ce sens, Épicerie Québec, Épicerie Canada, c'est à proscrire. Je pense que quand on regarde le 1,5 milliard de déficit de Poste Canada, avoir un Épicerie Canada, ben c'est simplement s'assurer d'un échec futur.
1: Ouais, ben là, c'est pas M. Carnick qui veut implanter ça. On va se rassurer, là. Mais est-ce que la prochaine campagne électorale au Québec pourrait avoir beaucoup d'éléments comme ça, là, empruntés peut-être à Mandani et à son équipe autour de lui?
0: Alors, je pense qu'il peut y avoir certains partis politiques colorés, si vous voulez, qui pourraient reprendre ça. Mais je pense quand même que le vent plus largement tend vers un peu plus de, j'ai envie de dire, peut-être un petit accent plus rigueur. Dans la rigueur, ouais. Un petit peu plus. Je pense, évidemment, là, je peux pas, j'ai pas ma boule de cristal, mais on voit quand même que de réduire les impôts, que ce soit sur les PME ou sur les sociétés, ça commence un petit peu à flotter dans l'espace public et j'espère quand même qu'il va y avoir un réveil. Encore une fois, j'essaie toujours d'être prudent. Je veux être un optimiste prudent, c'est-à-dire, j'espère qu'on va aller là, mais encore une fois, si je commence à entendre des mauvaises idées, parce qu'il faut le dire, là, 2022, la dernière élection, c'était quand même le bal des mauvaises idées, encore une fois, où il y avait, on renchérissait ouais. sur la filière batterie, sur les subventions. Je pense pas qu'on est à la même place en 2026. Je m'en réjouis. Maintenant, on va voir comment ça s'articule, mais j'ai quand même bon espoir que l'élection de 2026 va être moins pire sur le plan des politiques publiques proposées que celles de 2022.
1: Est-ce qu'on devrait avoir à Québec un directeur du bureau parlementaire, c'est-à-dire quelqu'un qui analyse les plateformes des partis, mais également tout l'argent disponible par l'État à la veille de partir justement en élection, puis de prévenir les citoyens que faites attention aux promesses frivoles parce qu'ils vont essayer de vous endormir avec l'argent qu'ils n'ont pas?
0: Demain matin, on a besoin de ça. Je comprends. En fait, je comprends très bien. On veut pas de la transparence. C'est-à-dire que d'avoir un directeur du bureau parlementaire comme à Ottawa, mais à Québec...
1: Un Gabriel Giguère, par exemple, oui. là, qui lui deviendrait indépendamment, là, qui serait nommé, même pas, là, serait relèverait de l'Assemblée nationale et qui viendrait prévenir puis dire, écoutez, faites attention, là, on a une dette, on a un déficit, vous pouvez pas promettre la lune en faisant semblant que l'argent pousse dans les arbres. Là.
0: Ben, c'est ça, puis c'est sûr que je vais suivre mon courriel pour voir si la Sénat, l'Assemblée nationale m'écrit, ça va me faire plaisir, mais plus sérieusement, je pense vraiment que c'est nécessaire, c'est incontournable, puis je tiens à le dire aussi, c'est important, là, mais ce que je crains également dans la prochaine élection électorale, c'est une approche comme au fédéral, c'est-à-dire au fédéral, ce qu'on a fait l'année dernière, pendant les débats, là où les gens, pour plusieurs, s'informent, oui. on n'avait pas le budget, on n'avait pas budgété les promesses de politique publique, elles sont rentrées après les débats, et je pense que c'est néfaste parce qu'en tant que citoyen averti, on doit pouvoir avoir accès justement à ces calculs, même si ces calculs ne seront pas tout à fait excellents, soyons clairs, pour plusieurs. Ça reste quand même que ça donne une ordre de grandeur et on n'est pas simplement dans des grandes promesses qui ne pourront jamais arriver étant donné l'état de nos finances publiques. Donc ça, je pense que c'est important et les partis politiques doivent vraiment respecter l'intelligence du citoyen en intégrant le coût de leur proposition de politique publique. Mais pour revenir à ton point, ça prend absolument un directeur parlementaire du budget pour venir établir le coût des nouvelles promesses politiques.
1: Oui, puis ben, faire le travail aussi pendant les élections, puis suivre ce que les partis promettent.
0: Absolument.
1: Puis dire, attention, l'argent ne sera pas là. Il n'y aura pas d'argent, là. Et on s'en va vers des déficits, une spirale sans fond. On le voit au fédéral. Gabriel Giguère, de l'Institut économique de Montréal, vous êtes salué. Merci beaucoup de vos lumières.
0: C'est toujours un plaisir. Merci.
1: Merci. Voilà, ouais. C'est ça, Nick.
2: Ça prend un directeur de parlementaire. C'est une bonne idée pour surveiller les dépenses. Là, attendez un peu. Là. Vous êtes en train de dire...
1: 5 ans, tu le nommes 5 ans ouais. indépendant. Là. Lui, il est indépendant de tout le monde. Lui, il fait des études, il fait un,
2: un audit là.
1: Parti au pouvoir annonce telle affaire là. Ben attention là. Lui, il fait une étude puis il regarde puis il revient puis il fait ça puis il regarde ça puis il contredit puis il travaille pour les citoyens.
2: Ben, en effet, puis tu sais d'évaluer est-ce que c'est nécessaire d'endetter la province ou la ville ou le pays pour tel ou tel projet, là. Comme, ouais. mettons, santé numérique. Là.
1: Exact. Ben dossier santé numérique, là, on sait pas trop où ça s'en va, là. Mais là, il essaie de rassurer. Mais là, on apprend que finalement, il devait pas avoir de retard, puis ben, il va avoir des retards.
2: Hier, je suis allé porter ma fiche chez mon nouveau bureau de médecin de famille.
1: Oui, c'est vrai, t'es un nouveau médecin, toi.
2: Oui, mais là, il fallait que je remplisse un formulaire papier pour dire que oui, j'acceptais la proposition de docteur une telle. Fait que je suis allé porter ça à la clinique. La madame a dit, ben oui, je sais, elle dit, ça fait 2000 qu'on reçoit.
1: Hein? Fait que finalement, t'en verras jamais.
2: Imagines-tu? Eux autres, là, leur job, c'est qu'ils reçoivent les formulaires à la clinique.
1: Ils ont envoyé ça à tout le monde.
2: Et il faut qu'ils envoient mon autorisation à la régie de l'assurance maladie. Il y avait 2000 à faire.
1: Ouais, mais toi, là, ça va être tagué, là. Il l'a, là, son médecin de famille.
2: Non, non, il faut que la clinique dise à la régie de l'assurance maladie, à Santé Québec, Nicolas Cloutier a autorisé, on a reçu sa feuille.
1: Ben, ils vont être payés pour ça.
2: Ben, j'imagine-tu la niaiserie?
1: Oui, mais tu sais, il y en a 2000.
2: Il y avait 2000 papiers.
1: Aïe,
2: elle dit, on a pas... Laissez-nous une couple de semaines, là. Ben oui, madame, je comprends.
1: Exact.
2: Bon. Mais ça, le fiasco santé numérique s'en vient, Pierre.
1: Oui, après la pause, on ouvre les lignes.
2: 88-670-9098.
1: L'histoire du directeur bureau parlementaire.
2: Oui, c'est bon, ça.
1: Je trouve ça bon. Est-ce que ça manque, ça, au gouvernement du Québec?
2: Est-ce que vous voudriez avoir un directeur parlementaire qui surveille les dépenses?
1: Est-ce qu'on doit avoir ça?
2: Oui.
1: Et là, encore, là, je regarde, là, il vient d'avoir un rapport... Sur Nemaska Lithium, on a mis 1000 millions là-dedans. OK? Aye. C'est un trou d'un milliard. OK? La compagnie est fermée.
2: Notre Volt.
1: Là, on ne sait pas. Écoute, Nemaska Lithium, c'est le prochain scandale. Le gouvernement là, a mis 1000 millions là-dedans. Les voyants étaient au vert, comme le tramway de Québec. Les voyants étaient ouverts. Ben ils ont mis de l'argent là-dedans.
2: Ça clique aussi, les voyants étaient ouverts.
1: Ça clique, regarde. Mais ça clique. Ça,
2: les voyants sont ouverts.
1: Ça, tu le vois après, parce que ça clique, c'est une société d'État dans l'État. Un peu comme Hydro-Québec. Mais tu sais, tous les projets, les annonces, comme dossier santé numérique, ben, tu aurais une étude du directeur parlementaire du budget qui dirait, attends une minute, là, vous avez dit que ça allait coûter, mettons, 400 millions, ben ça va coûter 6 milliards.
2: Oui, mais lui, il va être payé par nos taxes encore, ça?
1: Oui, mais il va faire sa job.
2: OK. Il n'y aura pas de pression, lui-là. Là.
1: Personne qui fait sa job, non.
2: Il n'y a pas personne qui va lui donner, qui va avoir de l'influence sur lui, là.
1: Lui, il était indépendant.
2: Ah, ouais,
1: il y avait un Ottawa qui était très bon. Là, ils ont nommé un autre qui est un petit peu bizarre.
2: Ben, c'est ça l'affaire. C'est qu'à un moment donné, qui va décider qui est nommé? Là?
1: Ben, il faudrait qu'il soit nommé aux deux tiers de l'Assemblée nationale. Donc, des partis politiques, pas juste un parti au pouvoir.
2: Ben, faut mais faut par les 100 indépendant.
1: Ben, 100 indépendant.
2: Il faut que ses recommandations ou ses décisions soient obligatoirement tenues en compte.
1: Oui, là. Mais il sort, lui. Il fait une conférence de presse.
2: Des fois, le vérificateur général sort des affaires puis il m'a dit une affaire, ça dort dans le comptoir. Ben,
1: un peu comme le vérificateur général, mais lui, juste sur le budget. Le vérificateur général, lui, il sort puis il va un peu partout. Là. Il va dans les ministères puis il sort des crosses à gauche et à droite. Mais lui, il aurait plus de chier. Là. Il est capable de sortir aussi publiquement, faire des conférences, pas une fois par année. Le vérificateur général sort une fois par année avec son... Il publie des...
2: Oui, c'est ça, mais c'est parce qu'à un moment donné, il y a plusieurs rapports qui sont sur une tablette, puis d'après moi, ils sont encore dans le fax. Là.
1: Mais mettons, directeur parlementaire du budget, lui, il sort souvent, là. Il n'est pas une fois par année.
2: Ouais.
1: Il sort des études, il y a du monde qui travaille pour lui, puis ça y va.
2: Il faudrait que ses décisions soient respectées.
1: Ben, en fait, lui, il prévient les gens.
2: Oui, et là, vous voyez cette dépense-là? Pas bon.
1: Ben, plus que ça, là. Bon. Attention, là, tel programme, ça va coûter une beurrée. L'argent ne sera pas là. Ça va être un déficit. Lui pourrait dire, là, il y a des déficits à venir pour les 15 prochaines années. Il n'y a personne qui nous dit ça, là. Ils nous font tout à croire qu'ils vont régler ça d'ici 5 ans. C'est pas vrai.
2: Pas grave. C'est l'équilibre budgétaire.
1: Il manque 5 milliards. C'est pas grave.
2: 88-670-9098.
1: On revient après la pause.
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10: 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Monsieur Maxime, bonjour.
11: Pas sûr que je suis la bonne personne pour qu'on reprenne nos esprits, mais je vais essayer.
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0: Oulala! Qu'est-ce qu'il y a à dire, le peuple?
1: En fin de semaine, il se passe de quoi de gros? C'est majeur.
0: C'est le Canadien en série?
1: Non, mon homme. Tous les médias québécois vont être là-dessus. C'est le congrès de Québec solidaire.
0: Hey, tabarouette. Épicerie communautaire. Ouais. Nationalisation de tout ce qui existe. Ça va être beau, ça.
1: On va enfin présenter Boulris aux 300 membres.
0: Oh! Hey, des extrémistes qui chicanent avec d'autres extrémistes, qui trouvent qu'ils sont pas assez extrémistes. Exact. Ça va être le fun, là.
1: Et ils vont débattre de nouvelles propositions devant leur, je le répète, 300 membres. C'est important de le répéter, ça, quand même.
0: Ils sont pas bien.
1: Non, ils sont pas beaucoup.
0: Attends, 300 membres?
1: Ouais.
0: Total. Ils ont loué la salle communautaire.
1: Ça n'a pas coûté cher.
0: Non, mais ils font pas ça au centre des congrès, là, 300.
1: C'était peut-être un don, la salle, hein, le communisme. Non, ça
0: ah oui, c'est vrai.
1: C'est du partage.
0: On paye pas ça des salles.
1: Je me suis dit que j'allais leur rendre hommage un peu à ma façon en prenant deux de leurs mesures économiques fortes et en allant les tester sur le terrain pour savoir ce que les gens en pensaient. Ah, première mesure.
0: C'est bien, tu fais du bénévolat pour la cause,
1: ben,
0: camarade.
1: Ben, effectivement, je suis là pour eux autres. Taxer les ultra-riches qui ont une fortune de plus de 25 millions, évidemment pour limiter les écarts de salaire entre les dirigeants et les employés.
0: Ben, oui. Ben oui.
1: Ça fait du sens.
0: Ils vont pas aller ouvrir leur entreprise ailleurs.
1: Mais non. Et la hausse du salaire minimum à 20$. C'est pas mal leurs deux mesures économiques fortes. Fait que j'ai voulu savoir ce que les gens en pensaient avant les ultra-riches. On débute avec le salaire minimum.
2: Est-ce que le salaire minimum devrait être à 20$ de l'heure?
3: Oui.
2: Pourquoi?
3: Parce que y a, tout augmente puis il y a les salaires ne remontent pas.
2: Et quoi?
3: Les salaires ne remontent pas.
4: Ben oui. Les salaires ne remontent pas.
1: Non, ils ne remontent pas.
4: OK. Bon.
0: Okay. Ah. Ben, c'est sûr que là, écoute, je pourrais partir sur une longue explication macro et microéconomique. Là. Mais, sais-tu quoi? C'est des propositions qui vont pogner avec du monde qui voit la vie de façon un peu unilatérale.
1: J'ai demandé.
0: Si je gagne plus, je vais être correct.
1: Ouais. Mais qu'est-ce qu'elle voulait dire?
3: Ben, les salaires, comme ceux qui sont salariés, ils remontent pas leur salaire, là, tu sais, les petits salariés, là.
1: Est-ce que c'est viable pour les entreprises de monter le salaire à 20$ de l'heure?
3: C'est sûr qu'ils vont, riposter, c'est sûr, mais...
1: Comment?
3: Ben, parce qu'ils veulent pas payer de la main-d'œuvre 20$, c'est sûr. Ça va les déranger, mais, tu sais...
1: C'est pas grave.
3: Non, c'est ça.
1: Qui s'arrange?
3: C'est ça.
4: Ça s'arrange.
0: Des fois, j'ai l'impression qu'ils te regardent et attendent de voir qu'est-ce qu'il faut qu'ils répondent. Oui. Quelle émotion ils doivent peser.
1: Oui. J'ai fait une petite expérience.
0: Ça n'a pas de bon sens, ça, madame. Non, d'après votre face, ça n'a pas de bon sens. C'est ça que je vais dire.
1: Je vais y revenir en fin de la chronique, mais tu sais, le salaire minimum a augmenté le 1er mai. Il a augmenté de 50 sous. Il est maintenant à 16,60. Mm. Et selon ce que la FCEI a déterminé, ça va représenter une augmentation de 1197$ par employé rémunéré au salaire minimum annuellement pour les business. Mm. Si jamais on monte le salaire minimum à 20$ de l'heure, toujours selon la FCEI, c'est près de 600 000 PME au Canada qui pourraient mettre la clé dans la porte.
0: Oui.
1: 600 000,
0: le fond est pas. Tout le monde pense qu'un boss, c'est multimillionnaire.
1: Ouais. Je pense que les gens comprennent plus ou moins.
2: Le salaire minimum, est-ce que ça devrait être à 20$ de l'heure?
5: Oui.
2: Pourquoi?
5: Parce que c'est pas assez présentement, là, clairement. Là, c'est 16-17, je pense, là, présentement. Là. Je connais bien du monde qui n'arrive pas, là, moi y compris.
1: Ça serait-tu viable pour les petites entreprises, tu penses?
5: Ben oui, là, clairement, tout le monde est à l'argent, puis même les entreprises, là, c'est leur but numéro un, là, puis ça devrait être nous, leur but numéro un.
1: Y a-tu des entreprises qui pourraient fermer à cause de ça?
5: Clairement, là, mais je pense que...
1: Pis ça, c'est pas grave?
5: Non, je pense que c'est le travailleur autonome, pas autonome, mais général, qui devrait être mis en premier plutôt que les petites entreprises, là.
0: Écoute, moi, j'ai une grossièreté là-dedans. Là. Je n'ai eu une petite business. Là. Tu parles de petites entreprises. Là. Moi, je pouvais pas payer mon monde 20$ de l'heure. Mm. Je pouvais pas. Là. Je disais, mon salaire dans ma compagnie était moins élevé que le salaire que je donnais à mon gérant parce qu'il y avait des responsabilités. Là.
1: Sinon, tu aurais fermé.
0: Ben non, mais c'est parce que, tu sais, je viens de te dire que mon salaire... Là, j'avais un autre job. Moi, c'était ma deuxième job. Là. Mon salaire, c'était à peu près... 20 000 par année, plus quelques milliards en dividendes, ça, c'est si ça va bien. Ça, c'était mon salaire. Je vous le donne, là, de toute façon, ça n'existe plus. Là, c'est. Mon gérant, il était bon, là. Il était efficace, Jeff. Là, okay? Lui, à un moment donné, il dit, je pense que je vais m'en aller, je suis pas assez payé. Il dit, regarde, on s'est gratté fond de poche. Là. Puis on s'est parlé avec mon copropriétaire, puis on s'est dit, regarde, nous autres, on va se dire qu'on n'en fera pas plus de dividendes, puis qu'on va geler ça là, puis on lui a donné quasiment 50 000 par année. Puis le jour où il m'a dit c'est pas assez, je dis, ben, je suis obligé de te dire de t'en aller. Mm. Parce que, tu sais, je veux dire, maintenant, on peut pas... Le gars dit, la compagnie a pensé à l'argent, devrait penser à nous autres. Hey, c'est pas un organisme de charité, là.
4: Non.
0: Si toi, t'arrives en entrevue devant moi, puis que je te parle de ma compagnie, qu'est-ce que t'es prêt à faire pour la compagnie, t'es ici, puis qu'il me dit, ben là, la compagnie devrait penser à moi en priorité, ben là, merci, je vais te rappeler, là, mais je te rappellerai pas, là.
1: Sur 16 personnes hier, j'ai rencontré deux personnes qui pensaient que c'était pas une bonne idée exactement pour les arguments que tu viens de me donner. Fait que finalement, ouais. L'option nécessaire pour rééquilibrer les inégalités dans la société, c'est-tu peut-être de taxer les ultra-riches?
6: Absolument, absolument. Si tu fais plus d'argent, tu mérites de payer plus.
1: Pourquoi?
6: Ben, t'en fais plus. Tu dois redonner à ta communauté. Si, mettons, t'es bien nanti, tu redonnes à ta communauté pour faire profiter ton argent aux autres. Tu sais, c'est l'argent, quand t'en as beaucoup, c'est mieux de la partager que de la garder pour toi. Mais admettons, si tu fais au-dessus de 100 000 par année, il me semble que tu devrais faire profiter de ton argent aux autres. Là.
1: Au-dessus de 100 000 par année?
6: 100 000? Ouais, ben, moi, je pense qu'au-dessus de 100 000 par année, tu peux être considéré comme riche, là.
1: 100 000 par année, on est considéré comme riche?
6: Pour moi, si je ferais 100 000, je considérerais que je suis riche.
0: Aïe, aïe. Ben voilà, ça c'est un pur QS, là. Parce que c'est ce que Françoise David nous a dit.
1: Exact.
0: Faudrait taxer le 1%, ces gens qui sont très, très, très riches. Rentrer dans le 1% au Québec, je sais pas, en salaire, je sais pas si vous avez, mais à 200 000, vous êtes dans le 1%.
4: Ah, mais fais mieux pour toi-même.
0: C'est l'enfer.
4: Pourquoi les autres sont toujours redevables de ta propre vie? Hey, c'est malade une vie, OK? C'est malade. On va faire un pitch de vente. Tu peux faire ce que tu veux. Tu peux avoir de l'ambition, OK?
0: Tu puis au Québec, Pat, tu peux même t'effoirer sur le divan, manger des chips. Ouais,
4: mais,
0: parce que t'as un filet là, qui t'accueille. Oui, là.
4: Mais va pas quêter l'argent des autres. La personne...
0: Va surtout pas exiger. Oui. Lui, ce qu'il nous dit, c'est qu'à partir de 100 000, tu devrais donner le reste. Ouais. Hey, ça va.
4: Non, mais les gens, est-ce que vous comprenez là, ceux qui en demandent plus, de ceux qui font plus d'argent, que ces gens-là... là. Ils l'ont travaillé. Au lieu de manger son sac de chips, là, il était peut-être allé au bout de son énergie. Il a peut-être passé au travers d'un burn-out. Il s'est peut-être même séparé. Ou ça a peut-être pas bien été. OK, I don't care. Il l'a travaillé. Il l'a généré, cet argent-là. Pourquoi lui, il est redevable de toi qui est assis sur ton gros cul et qui ne fait rien parce que tu n'as pas d'ambition?
0: Ben, c'est pas égal.
4: Puis, je veux dire, il y a des gens dans la vie là, qui vont... tomber dans des pièges ou pas, là, mais qui vont juste tomber 8 fois avant de se relever 9e fois, puis la 9e fois, elle va être bonne.
0: Des fois, il y a des faillites.
4: Il y a des gens qui perdent tout, qui ne sont pas capables de se refaire aussi.
0: Ouais. Et là, lui, là, le jour, il va faire 100 000 par année, il faut qu'il donne le reste. Tu te l'as, ça? Ben, voyons.
1: Hey, 100 000 par année.
4: Il n'y a personne qui te doit rien.
1: Non.
4: Tu es maître de ta propre vie, faisant ce que tu veux. Si tu trouves que ce n'est pas assez, ben, vois à faire autre chose.
0: Non,
4: à un moment donné, il va falloir arrêter de penser qu'on est né pour un petit pain et que les autres sont redevables à nous.
0: Mais c'est très québécois. Tu sais, je suis pas surpris d'entendre des affaires de même. QS existe, il y a une raison à ça. C'est qu'il y a quelque chose du Québec là-dedans.
1: Puis on est institutionnalisé de par le modèle depuis longtemps. On est dans un modèle socialiste ici. On aimerait que tout le monde soit égaux. Puis effectivement, comme tu le dis, ça fait longtemps qu'on
0: j'aimerais
1: est
0: ça, rodé, moi aussi. Moi, je le disais à mes employés, j'aimerais ça tout vous payer 120 000 par année. Là. Ça serait mon plus grand souhait. Mais ça ne fit pas avec la business que j'ai.
1: Puis ça, c'est brut. Anyway, je l'ai fait le calcul là, net pour un salaire de 100 000 par année. Mettons, t'enlèves les impôts fédéraux, provinciaux, la RRQ, l'assurance-emploi, le RQAP, il te reste environ 65 000 net par année. 65 000 net, là, t'es pas riche. Mais encore là, il faudrait taxer les plus riches pour que tout le monde soit égal.
5: Certain. 2000%.
1: Pourquoi?
5: Le plus possible. Ben, les ultra-riches, ils aiment tout leur argent, ces gens-là. Là. Ça leur sert à quoi d'avoir des billions puis des millions? Là. T'sais, on capte ça à un certain niveau, là, 100 millions, et après, t'as fini. Là. T'as gagné le communisme. Pas le communisme.
1: Le capitalisme.
5: Le capitalisme, merci.
1: Ce que tu proposes, toi, c'est le communisme.
5: Pas nécessairement. C'est pas non plus la meilleure idée, là, mais socialiste, peut-être. Là.
0: On est dedans pas mal. Mais tu vois, lui, déjà, il était rendu à 100 millions. Là. Si t'as fait 100 millions, c'est correct. QS, c'est 25. T'sais, c'est comme il y a une marge. Mais imagine, t'sais, savez-vous quoi? Moi, sur le principe de fond, je suis d'accord. Tu n'as pas besoin de 8 milliards. Mm-hmm. Tu peux très bien vivre avec 100 millions, d'après moi. Sauf que si tu fais ça, il y a une chose bien dérangeante qui arrive. Et c'est ce qui fait que ces mouvements-là virent radicaux. C'est qu'on a encore ce qu'on appelle la liberté de mouvement. Et le jour où tu vas t'attaquer au capital d'un gars qui fait 1 milliard, il va sacrer son camp. Ouais.
1: C'est sûr.
0: Il restera pas là à se faire attaquer là, par la gang de crinqués qui crie après. Là. Il va dire, ah, ouais, bon, ben savez-vous quoi? L'Irlande m'attend. Hey, savez-vous quoi? C'est quoi? C'est le Delaware. Le Delaware m'attend. Il y a une île vierge à quelque part dans les Caraïbes qui m'attend. Ciao les caves. Et c'est là qu'arrivent les gens qui vont pousser plus loin. Ben, il faut les obliger. Puis il faut les enfermer ici. Puis il faut les emprisonner. Et là, vous venez de me perdre. En fait, vous m'avez perdu ça fait longtemps parce que j'ai compris qu'il y a une affaire qui s'appelle la liberté. Le gars prend son cash, il va sacrer son camp. Et si tu décides, je t'emprisonne parce que... Ben, c'est vous qui tombez du mauvais côté de l'histoire.
1: Puis emploie des gens, les ultra-riches, là, bien souvent.
0: Oui, ils sont c'est des milliers et des milliers d'employés. Business,
1: ils contribuent à l'économie.
4: J'ai un exemple concret. Seattle, OK? Il y a une nouvelle QS qui a été engagée, là, ben pas élue.
0: Ah oui, elle est intense, elle.
4: Elle est très intense et elle a instauré, attends un petit peu, un taux... Elle veut taxer les millionnaires, en fait, c'est fait, là.
0: By the way, la nouvelle mairesse à Seattle, là, est restée chez ses parents jusqu'à l'âge de 40 ans.
1: Yup!
4: Puis... Il y en a un milliardaire qui est le PDG de Starbucks qui a dit moi, je chèque mon camp d'ici.
0: Hey, Starbucks, Pat, c'est Seattle. Là.
4: Oui.
0: Ça a été inventé là, le siège social est là depuis toujours. Là.
4: Il quitte pour Miami. La Floride n'a pas d'impôt sur le revenu.
0: Mais sais-tu qu'est-ce qu'elle a fait, la mairesse, quand elle a pris ça? Elle a dit up yours, bye.
4: Oui, elle a célébré son départ.
0: Quelle réaction niaiseuse.
1: Madame, est-ce qu'on devrait taxer davantage les riches?
7: Les riches, oui.
1: Ouais.
7: Oui.
1: Pourquoi?
7: Parce que, quand ils font plus d'argent que nous autres, là.
1: Ah. Donc?
7: Ben, nous, on est au salaire minimum, puis eux autres travaillent, c'est 28 piastres de l'heure au gouvernement.
1: Ça, c'est un ultra-riche pour vous?
7: C'est plus ceux qui sont, ben, qui gagnent à peu près ça, 90 000 piastres par année.
1: Ça, c'est un riche?
7: Oui.
1: La haine du riche.
0: Bon, mais là c'est parce que la haine du riche, Max, là, riche 90 000.
4: On a le riche
0: pauvre. Hé, hey, là, on a sacrifice. Moi, c'est ça qui me décourage. C'est que les gens pensent qu'à 90 000, t'es ultra riche. Mm. Puis, la réflexion.
1: Ben là, il est plus riche que moi.
0: Oui, mais là, je sais pas, moi, il a fait quoi, là? Il a-tu fait des études? Il a-tu travaillé? Il a-tu essayé trois fois? Il a fait faillite deux fois? Ouais.
4: T'sais, avant
0: quelle
4: de gagner,
0: réflexion de navet, là?
4: Avant de gagner ton million, juste dire aussi, tu pars aussi avec une idée où des fois, ton idée de départ, t'as 30 000 pièces dans le compte, puis il faut t'en investir 70 000. Il y a le facteur de risque. Mm-hmm. Le facteur de risque n'a pas été partagé avec les futurs employés ou la population. Le facteur de risque a été fait avec mon propre portefeuille. Ouais. J'ai une bonne idée, j'ai été un bon gestionnaire, j'ai été un bon visionnaire. Maintenant, après ça, j'ai des gains.
0: Mais regarde, on répète la même affaire depuis tantôt. Ouais, c'est parce que c'est juste une avalanche de commentaires que tu dis, ben voyons, ça va être tough. Là. C'est sûr que si le niveau de compréhension globale de l'économie en général, c'est ça... On va se faire enterrer par la naïveté puis par les gens qui comprennent pas trop, là.
1: Ah, puis il y a beaucoup de raisons qui expliquent pourquoi on est rendu là sur le plan financier. Qu'est-ce qu'on pense des riches au Québec? On peut mettre la propagande là-dedans. J'ai voulu faire une expérience sociale, OK? Comment fonctionne la propagande? Finalement, bien souvent, quand on regarde une nouvelle, la personne qui lit les nouvelles ou le journaliste, mettons qu'il dit quelque chose qui est pas vrai, s'il dit sur un ton qui est crédible, un ton qui est rassurant et qui fait, avec sa nouvelle, une emprise dans la réalité. Donc, la nouvelle est fausse, mais il l'ancre dans quelque chose qui est
0: Genre,
1: vrai.
0: Genre, les nids de poule, c'est le gel des gels.
1: Exactement. Okay. Habituellement, ça peut aider à faire passer une nouvelle. Fait que je me suis dit, écoute, je vais l'essayer.
4: Non!
1: Je vais nommer un mot qui n'a aucun rapport, mais je vais le dire avec un ton rassurant, comme si je connaissais ça. Ouais. Puis je vais voir si ça fait des petits. Est-ce qu'on devrait taxer davantage les ultra-riches?
8: Ah, oh, ça, c'est garanti, mais ils réussissent toujours à se trouver des abris fiscaux. Hein?
1: Pensez-vous que ça pourrait provoquer une fuite des ultra-riches?
8: Je penserais pas, non.
1: Parce ah non, hein?
8: D'après moi, il va falloir qu'ils paient pour la style de prime d'éloignement s'ils veulent faire engager les mêmes employés avec expérience qu'ils ont déjà ici pour les exporter là-bas.
1: Le Winbirch, finalement.
8: Oui, c'est ça, c'est en place.
1: Le Winbirch, c'est une technique quand même utilisée partout sur la Terre.
8: Exactement.
1: C'est quoi le Winbirch dans vos mots?
8: Ben, c'est de toute façon de partir de son pays puis s'en aller dans un autre pays. À un moment donné, ils finissent par prendre les employés locaux parce que ça coûte moins cher de main d'œuvre, bien souvent.
0: Non.
1: Comment on appelle ça?
8: C'est bien le Winbirch.
0: Non. Max. Non, moi, je suis pas d'accord. Parce que ce que le monsieur explique, c'est pas le Winbirch, c'est le Clafford. Ça, c'est l'effet Clafford, clairement. Là.
1: Ah ouais, je pense que t'es pas loin de la vérité.
0: Mais là, tu l'as eu, là. Ah ouais. Tu l'as aligné sur le Winbirch, mais c'est le Clafford. Ben là,
9: j'avoue aujourd'hui.
0: Tu sais, c'est malhonnête, là. Fait Clawford, tout le monde connaît ça, là.
4: Ben oui.
0: Ben, c'est nommé celui du docteur Clawford, là. Qui avait sacré son camp de la France en Deuxième Guerre mondiale. Allô?
9: Exactement. Ben oui.
4: Ben oui, bon. Puis c'est ça que ça a fait comme résultat.
0: Bon, puis les nids de poule, c'est gel dégel. Ça, c'est l'effet water.
4: Ah non, mais il pourrait devenir maire.
0: Lui, il pourrait partir une secte.
4: C'est
0: il était peurant. Merci, Max.
9: Ça fait plaisir.
0: Tu me fais peur.
9: Anytime.
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0: Ben, c'est jeudi. C'est la fin de semaine dans ma tête, le jeudi. Je sais pas, c'est plus relax, le jeudi. C'est comme si lundi, mardi, mercredi, c'est des gros dossiers. Le jeudi, c'est des bons dossiers. Puis ouais. Le vendredi, c'est un petit peu plus olé, olé.
1: La soirée de mercredi après adieu, je suis comme bien. On commence à festoyer.
0: J'ai vu ça hier. Week-end. J'ai vu, ça s'est senti hier autour de 5 heures. Je t'ai vu la face te changer.
1: C'est vrai?
0: T'as quasiment tout perdu tes cheveux hier.
1: Ah ouais?
0: Oui, oui. Enlève-toi ta casquette, voir.
2: Hop,
0: il
2: n'y en a plus.
1: On est en live, là?
0: Oui, on est en live, là.
1: OK.
0: Bon, ben c'est ça. Alors, j'ai dit tantôt à François que c'est, moi, quand je vais tomber en vacances cet été, je passe à ton étape. Comme c'est François vrai? Aussi dans le coin.
2: C'est vrai?
0: Comme, ben, je vais l'essayer cet été. Mais je vais le faire tout seul. Oui, je vais le faire cet été tout seul.
2: Ben, c'est parfait. Je t'aime pas ça.
0: Ben, puis pourtant,
1: le 5 minutes. Qu'à mal boire.
0: Le 5 minutes, elle m'a dit que j'avais jamais eu autant de cheveux que là.
2: Non, mais c'est vrai, mais tu m'as expliqué que. Parce que ça fait deux fois que je t'ai dit que t'as les beaux cheveux. Qu'il y a quelque chose
0: non,
2: de changé.
0: Non, c'est pas ça que t'as dit. Non, t'as, ma sœur t'a dit que t'as beaucoup de cheveux ou t'as plus de cheveux.
2: Qu'est-ce que t'as fait à tes cheveux? Ah. On dirait que t'en as plus.
0: Bon.
2: Ça fait deux fois que tu me dis que je suis allée chez la coiffeuse.
0: Moi, quand t'as mis les coupes, on dirait que j'en ai plus.
2: Le volume qui revient, parce que plus on a les cheveux longs, même
0: c'est
2: chose pour moi.
0: Parce que quand ils sont plus courts, ils sont comme raides dans les airs. Fait que j'ai l'impression qu'il y en a plus. Mais quand ils sont plus longs, puis là, ils sont comme aplatis.
2: C'est ça.
0: C'est ça. Bon, on fera pas le show sur mes cheveux parce que le show sera pas long, on n'est pas bien bien.
1: T'as-tu eu les cheveux longs un peu, toi? Hein? Ou t'as-tu eu ça long, toi? Ou c'est toujours.
0: Non, l'histoire de coupe longueuil, j'ai jamais eu ça. Là.
1: Ouais.
0: Non, écoute, hey, tu me vois-tu avec une coupe longueuil?
1: Ça t'aurait peut-être bien fait.
2: Non.
0: Hey, je demande aux filles comme ça, là, les filles qui nous écoutent, 88-670-9098, est-ce que vous aimez mieux votre chum avec peu de cheveux ou pas de cheveux du tout? Puis, on parlait de la grosseur, mais dites-vous ça, les filles, là, dites-vous à votre chum. Là, t'es dû. Là, c'est comme bizarre. Là, faut que tu coupes, là. Faut que tu fasses une coupe à blanc.
1: Pas d'un cochon, là.
0: Voilà, le
2: dit. Les cheveux de la barbe?
0: Hein, la barbe, ouais, la barbe. Comme la barbe, moi, là, je devrais-tu me teindre la barbe?
2: Non.
0: T'es sûr?
2: Non, tu teins pas sûr.
0: Parce que j'ai les cheveux, tu sais, qui sont.
2: Mais non, mais les cheveux pas c'est ça qui est beau quand vous vieillissez.
0: Ouais.
2: Mais c'est vrai?
0: Mais c'est parce que les gens me disent tu teins les cheveux parce que t'es cheveux bruns, mais t'as la barbe bien blanche. Fait que ça fait bizarre, hein?
2: Non.
1: Ouais, comme la rumeur que tu teins.
0: C'est louche, un peu pareil.
3: C'est
0: hein?
3: Très louche.
0: C'est très louche, je le sais, c'est louche.
1: Alors, moi, je connais des gens qui vont teindre ça là, le pinch, pour que ça ait plus d'impact. Là,
0: ah oui?
1: Peu, là. Ouais. C'est parce que moi, c'est comme c'est un peu limite poil pubien, là, mon affaire. Là.
3: Et ce qui fait encore plus louche, c'est quand la barbe est noire, mais les cheveux sont
0: blancs.
3: C'est louche.
0: Oui. Alors, les auditeurs qui se prêtent au jeu, là, si vous voulez me prêter des cheveux, oui, j'y prends tout, moi. Vous m'envoyez ça ici à la station. Vous me faites pas amener une petite boîte à la station de cheveux, là, puis...
1: On va te coller ça avec de la crazy glue.
0: C'est ça. Pas des cheveux frisés ça, d'un bord, pas ouais. Des cheveux bizarres sur l'autre.
1: De la colle à bois de Dollarama, pas trop cher. Ça colle, ça méchantin.
0: Ça colle, ça?
1: Hey, je m'étais accroché deux doigts à un moment donné, puis hey boy, il commençait à rusher, là.
0: Ça décolle à pu.
1: Oui. Mais tu vois, le rasé comme moi, ça coûte pas cher de coiffeuse. Coûte zéro. À part un rasoir à 60 au début.
0: C'est ça, François m'a dit dans le coin. François, il dit, moi, ça me coûte plus rien. Là.
1: Ben, c'est ça.
0: Il y a comme, vous avez comme un char électrique.
1: Exact. Ça parce que moi, là, j'ai rien contre les coiffeuses que je fréquentais, mais à chaque fois que je sortais de là, j'étais malheureux. Je me disais, mais Sam, ça, je trippe pas tant. Là, elle disait, tu devrais faire ça, peut-être ça. Puis là, elle me faisait une genre de coupe bizarre que là, tu te lèves le lendemain, tout couetté, rien à faire avec ça. Puis là, ce que je faisais le lendemain, me remettre une calotte sur la tête. Ouais. J'avais payé combien? 30$ avec le type. Puis même une fois, j'étais chez un barbier.
2: Oh mon Dieu, c'est tellement rien.
1: Ça m'a coûté 60$. Puis tu vas mettre de la pâte comme ça, là, frotte tes mains comme ça. Là, après ça, tu vas mettre de la pâte. Là, et là, tu vas voir que ça va bien faire.
0: Ça t'as-tu vraiment. T'es pas gêné de dire que ça t'a coûté 60$?
1: Ben moi, je savais pas. On me conseillait à la place. Fait que je vais là, je débarque.
0: 60$, t'as une coupe de filles, là.
1: Je
0: 60$,
1: sais.
0: C'est un prix de fille.
1: Penses-tu que je suis retourné, Diane?
2: C'est
1: la dernière fois que j'y allais.
0: J'espère, parce que tu t'es fait fourrer en tabarouette, là.
1: Je suis pas retourné là.
0: Hey.
1: Il y en a beaucoup là, qui payent chez les hommes des coupes à 60. J'en ai un chum, moi, qui va là à chaque mois. Là,
3: barbier, c'est ça.
1: C'est tout, oui, là, tout planifié à 60-70$ par mois, lui. Coupe de cheveux, la barbe, tout le kit.
2: C'est ça, la petite serviette.
1: Un peu plus, il fait masser les cheveux. Là.
0: Ouais, mais tu sais, dans la vie, parce que des fois, le même char, tu vas le payer 3 000 de plus chez le voisin. Tu vas chez. C'est la même marque, c'est le même char, la même couleur, même option. Tu l'achètes à quelque part, puis il vaut 3 000 de plus parce que tu n'as pas négocié ou je ne sais pas trop quoi. Dans la vie, tu sais, à un moment donné, il faut que tu te poses des questions, là, M. Jordan.
1: Ben oui.
0: 60$ pour une coupe de cheveux de gars.
1: Non, mais je calculais mon budget. Moi, mettons, je mettais à peu près 30$ avec les cils. Je me disais, 30$ par mois ou à chaque fois, je suis déçu. Après, je vais m'acheter un clipper. Hein? On va faire la job. De toute façon, je mets toujours ma casquette, vous le savez. Fait que, regarde, payerai plus pour rien. Passe le clip, bonsoir, il est parti.
0: Oui. La vie est injuste parce que je regarde Louis, il en a six bols des cheveux, lui. Non, tu pourrais m'en... Même que t'es perdu, ça tombe-tu à terre? Ça n'a pas commencé encore?
3: Non,
0: t'as pas...
2: Des fois, ça m'aide.
3: Ouais, mais non, j'en ai un peu rien à foutre.
0: Je vais sur la photo de notre groupe, là, parce que nous autres, on est un troupeau là, dans le retour, là, on est quatre, puis c'est toi qui as le plus de cheveux en photo.
3: Je pense
0: que oui. Oui, t'en as plus que même que Mélanie.
2: Sûrement, moi, je me fais une couette, c'est indicène.
0: Ah oui?
2: J'ai vraiment les cheveux minces.
0: OK, c'est pas la grosse affaire.
3: Non. Mais ça me coûte pas cher de coiffeuse non plus.
0: Non? Toi, tu...
3: Zéro.
0: C'est qui? Ta mère fait ça ou
3: quoi? Non, rien. Ça fait 2 ans, mais c'est pas coupé les cheveux.
0: OK. Bon. Fait que là, toi, tu vas avoir la couette à... Comment il s'appelait, là, la lutteur, là? Il y avait une couette d'à peu près 6 pieds, là.
1: Lutteur DH. Regarde-moi pas de même, je sais pas.
0: C'est Mélanie qu'il faut que je regarde. Hey, Mélanie! Dis à ton chum, Yannick, puis oui, c'est texte à ta blonde. Il y avait un lutteur que je me souviens, j'avais vu dans les années 90 à Montréal. C'est un banc de...
2: Il y avait une couette longue de 6 pieds?
0: C'est un banc d'itinérant. C'est un lutteur qui était vedette dans les années 80.
2: Ah.
0: Oh. Oui, je l'avais vu, ça m'a fait quoi? T'es en tabarouette. Mm.
2: Ouais. Non, moi, pas Bianca Belair, là, qui a sa couette, là, qui s'en sert comme fouette.
0: Ah oui.
2: Hey, elle a blessé Liv Morgan l'année passée, oui.
0: Ah.
2: Sa fouette en tabarouette,
0: déjà. Ah, ben là, je suis peut-être intéressé, moi, à prendre des cours de lutte sur la fouette.
2: J'ai une couple de vidéos à vous envoyer, les boys, là, justement.
1: C'est le fouette, toi, hein?
0: Louis, tu dis n'importe quoi.
3: Oh non, je t'habitue, là, à un moment
0: donné. Ouais, on fait de la radio, on a du fun. C'était Antonio. Ouais. Le grand Antonio.
3: Who's that?
0: C'est un lutteur très, très connu.
3: Dans sa famille.
1: Tout a de l'air.
0: Non. Au Québec, c'était une vedette, là. Édouard Carpentier, puis tout ça, c'était dans cette époque-là, là.
1: T'as de l'air de Tom Hanks dans Seul au monde.
2: Voilà. Et le documentaire sur Hulk Hogan, en passant, c'est excellent.
0: Oui.
2: Ah oui, c'est vraiment bon.
3: Tom Hanks.
0: Vitrerie.
2: Joyale.
0: J'adore ça.
2: Oh, oui.
0: Je suis rendu à 4 sur 6.
2: Que c'est bon.
0: C'est très, très, très bon. D'ailleurs, il y a des bons petits trucs de négociation dans ça que je vais appliquer. Là. Ça, oui. ça manquait à ma corde. Là. Je sais pas si l'as-tu vu, toi?
1: Non.
0: Là, c'est ça, c'est parce que le Martin Matt, là, il fait le rôle de son père. Son père à lui dans la vie, là, avec sa compagnie, puis c'est un maudit vendeur. Oh, oh, oh! Il t'a des trucs là-dedans. Là. Il rentre d'une maison, c'est sûr qu'il vend.
1: Ah,
0: c'est
1: ouais.
0: Oui. Hein, c'est assez impressionnant. Non,
2: j'aime beaucoup aussi les parallèles avec la vie d'aujourd'hui.
0: Si j'avais une business de vente, là, je dirais à mon personnel, des représentants,
1: écoutez ça.
2: Bon, alors on signe où? Il n'y a pas vraiment de...
0: Oui, le gars n'a pas dit où encore, puis il dit, on passe la commande, là. Vous signez là, vous voulez être livré quand? Là? Mais le gars, il dit, c'est en réflexion. Non, on signe, c'est réglé, là.
1: Grosse pression.
3: Ouais, ça marche à la TV.
0: Oui.
3: Dans la vraie vie, moi, quelqu'un arrive chez nous et dit, t'es en train de passer la commande, passe-la ta commande, on va te passer une commande de coup de pied dans le derrière, là.
1: Non, mais...
2: Mais c'est vrai que ça marche.
0: Ouais, mais là,
1: j'écoute les Vox Pop à Max, pas mal sûr qu'il y a du monde qui signerait vite, là.
2: Bon, oui.
3: Hein? Ah, c'est sûr.
1: Hey, là, il t'a du quotient intellectuel très faible au Québec, là.
0: Oui.
1: Fait que ça rend un peu de pression. Ah, oh, ben, OK, je signe où? Je signe en bas. Un peu peur, c'est bord. Il fait pareil, il va aussi.
3: Voulez-vous mon numéro d'assurance sociale avec ça?
0: Ouais. Hey, il y en a beaucoup qui connaissent le grand Antonio, là.
2: Oui.
0: C'est impressionnant. Il mesure combien, Grand Antonio? Ça devait être une affaire de 7 pieds.
2: Et il tirait des autobus avec ses cheveux.
0: Oui, oui. C'était tout un phénomène, là.
1: C'est quoi, 1,93 mètres en pied?
0: Ouais. Proche du 7 pieds, d'après moi.
1: En pied, ça vaut 6 pieds 3. Tu peux-tu?
3: 1,93 mètres.
0: Ouais, c'est ça. Mais ça, il était plus grand que ça.
1: C'est moins hot que ça, finalement. Mais c'est vrai qu'il est très barbu.
3: Le monde était petit dans le temps, c'est pour ça.
0: Oui, c'est vrai. Fait que lui, il était grand. Dans son époque, il était très, très grand. Les fantômes du Canadien. Forum. Êtes-vous déjà entendu parler de ça? Oui.
3: Ben oui.
1: Ouais, mais tu sais, ça se déplace pas ben à Buffalo, des fantômes de Forum.
3: Ouais, mais heures, pas si loin, là.
0: Attends un petit peu, là. Quand ils vont revenir à Montréal, Christian Page, tantôt, va commencer sa chronique en nous parlant des fantômes du Canadien.
1: Hein, dommage cool.
0: C'est cool, hein?
1: Vraiment.
3: On va chanter Guy.
0: Ouais.
1: Ils sont plus au Forum. Ils sont supposés être au Centre Bell, mais depuis qu'ils sont arrivés au Centre Bell.
3: Ils n'ont pas déménagé, d'après
1: moi.
3: Ils n'ont pas eu le mémo.
0: Non, ils n'ont pas. Ils sont encore dans l'autre bâtisse.
1: Ils sont arrêtés chez Paris.
0: Elle a été détruite. Le Forum, ils ont fait quoi avec ça?
1: Ils l'ont gardé. Il y a un Dollarama là-dedans.
0: Hein?
1: Ah ouais, je te dis, c'est vraiment à l'aide.
0: Ah.
1: Ils ont gardé le Center Ice, le centre de la glace du Canadien, mais le reste, comme je pense, c'est un genre de maille, un peu lettre, en tôle noire peinturée. C'est vraiment pas beau.
0: OK. Hey, je suis marqué 60$ pour tes cheveux, là. Je t'en parlerai plus, là. C'est réglé.
1: Ah, mais
0: c'est ma dernière bulle.
1: Une fois, on me l'a conseillé, je suis débarqué. Une gars bien cool. OK, on paye, oui, parfait. Mais attends, tiens, moi, à 32. Là. Ça va faire 56 et quelques. Il faut que je laisse du type, là. Je la regarde. Il y a du voir dans mon regard, voyons donc. Ça va-tu? C'est un problème, c'est ta machine, mais j'ai vu dans son regard qu'il n'y avait pas de problème avec sa machine Interac qui avait bien pitonné de 56 et 80.
3: L'inflation flappée.
1: J'ai fait un peu, il faut que je laisse 400 piastres de type au moins pour arriver à 60. Plus, ouais. Hey, là, je capotais. Je suis revenu chez nous, là, ma blonde, je suis en train de manger ma lasagne, ça va-tu? Bof. J'ai pas bien fini de la soirée. Capotais,
0: là,
1: je payer 60
0: comprends, regarde. Je t'inquiète s'il y a des témoins de Jéhovah qui se présentent chez vous. Je t'inquiète. Pour moi, tu vas les faire rentrer puis tu vas les offrir à manger.
1: Ah, ça,
0: là,
1: je vais faire rentrer.
0: Ben, je sais pas, là. T'as payé 60$ pour une coupe, là.
3: Et moi, les... pour les
0: scientologues. La scientologie.
1: Je l'ai faite une fois, là, mais.
0: Hein? Je t'agace. Ben, on a tous été.
3: Dans le Spacecast, on cherche quelqu'un qui voudrait y aller undercover. Ah, oui. Fait que George, si tu veux y aller,
0: c'est
3: là.
0: C'est un bon candidat.
3: On va t'envoyer avec des micros et les lunettes à Rich.
1: Ouais, un air full chill. Hey, parce que je peux rentrer.
3: Le but, c'est que tu ailles faire de l'audition. Tu trouves des détails sur Xenu, OK? Tiens ça.
1: Je vais tracer la carte.
3: Tiens ça.
1: On va du building en sortant.
0: Ben, on va y aller dans un sujet un petit peu plus sérieux.
2: Marchand fait ça, le tramway, c'est réglé, on passe à commande.
0: Oui, non, c'est vrai.
3: Pareil.
0: Lui, c'est cette politique-là, d'ailleurs. Ben c'est un peu mon sujet.
1: À l'écoute de son monde.
0: Je suis en train de me demander. Et, Bruno Marchand, là, il fait ça à la merci de qui? Faut commencer à se poser ces vraies questions-là. Là. Pour qui il fait ça?
2: C'est ça qui anguille sous roche, parce que là, clairement, l'acceptabilité sociale n'est pas là.
0: Il n'y a pas d'acceptabilité sociale. Il dit tout et son contraire. Mais qu'est-ce qui s'est passé? Le gars, il était assis ici avant d'être élu, là, puis il nous racontait des affaires. T'étais là, Jordan?
1: Ah oui, absolument.
0: Hein? On va écouter deux, trois petites affaires, là. Allons-y avec tout projet, là. C'est lui qui a dit ça, là. Tout projet.
3: C'est marchand menteur.
0: Ouais.
1: OK.
4: La ville, ça se construit par des citoyens. Tout projet sans citoyens est condamné, selon moi.
0: On va le réécouter, là.
2: Oui, s'il vous plaît.
4: Une ville, ça se construit par des citoyens. Tout projet sans citoyens est condamné, selon moi.
0: C'est lui, là. Il est pas un imitateur, là.
1: Ça, c'est au début, ça.
0: C'est au début.
1: OK, il a jamais redit ça, mettons, v'là 6 mois, là.
0: Non, mais il l'a dit pareil. Il s'est fait élire là-dessus la première fois. C'est ça qu'il disait. Il se promenait dans les rues, dans les conférences de presse. C'est ça qu'il disait au monde. On l'écoute une troisième fois.
1: Il n'a jamais recordé ça depuis qu'il a été élu. Non. J'espère qu'il y a non.
4: Une ville, ça se construit par des citoyens. Tout projet sans citoyens est condamné, selon moi.
2: Et là, on adapte notre ville à son projet.
0: Oui.
2: Ça devrait être l'inverse. On devrait adapter le projet à notre ville.
0: C'est pour ça, mon titre, c'était « Qu'est-ce qui s'est passé? » C'est impossible qu'un seul individu, c'est impossible que lui seul, avec tout ce qu'il a dit avant, qu'il change d'idée. Il y a quelque chose en arrière. Il y a une équipe, il y a-tu des sous-ministres de la politique municipale? Il s'est passé quelque chose.
3: Mais ça, c'est pas juste avec lui, DH. Là.
0: Non, mais
3: il se passe tout le temps quelque chose. Tout le temps.
1: Pas disant la
3: François Legault,
0: t'as raison.
3: Même affaire.
0: Oui.
3: Toutes les autres avant, là, même Régis, il s'est passé quelque chose. À un moment donné, il était en poste, puis il s'est passé de quoi.
0: Oui.
3: Il a flippé bout pour bout.
1: C'est un bon point. Là, le Régis de 2008, c'était un gars du peuple, le gars qui va changer les trottoirs, puis il va refaire l'asphalte. Hey, à la fin, man, ça touchait plus à terre.
3: Tout le temps,
0: Régis, il a gagné une élection contre le tramway. Il se promenait sur toutes les tribunes, il a fait des débats ici à Radio X qui disaient que c'était la pire cochonnerie au monde, c'était le tramway. 3 mois après avoir été élu, whoops, ça prend un tramway.
1: Il n'a pas glissé un mot là-dessus. Puis vous remarquerez une chose dans la campagne électorale de Bruno Marchand, il s'est pas vanté fort fort du tramway non plus quand on le voyait dans les points de presse.
3: La mairesse de Montréal, pour un exemple plus récent, la nouvelle mairesse de Montréal, avant de se faire élire, vous allez voir les pistes cyclables, on va régler ça, ces problèmes-là, les problèmes de trafic à la ville, on va régler ça. Jour 1 qui a été élu.
5: Ouais, finalement, les pistes cyclables, on va les laisser, puis on va peut-être même en bâtir d'autres, là.
3: Il y a quelque chose. Quand
0: le secret, bureau, c'est le secret de la caramilk.
3: C'est le secret
0: du municipal, ou je sais pas. Il y a quelque chose, puis t'as raison, mais on sait pas, puis c'est ça qui m'énerve en ce moment, c'est que je me dis, c'est qu'est-ce qui se passe?
3: D'après moi, quand t'es élu, tu rentres dans ton bureau.
0: Ouais.
3: Il y a deux gars habillés en noir qui te regardent.
0: Avec une valise.
3: Puis, ouais, ils rouvrent la valise, là. Puis dans la valise, là, il y a des photos de ta femme, de tes enfants, de ta cousine, de où c'est que tu vas faire l'épicerie, de toi en train de te masturber. Il y a tout.
0: Ah, il y a quelque chose.
3: Ils ont toutes les photos. Puis là, ils disent, c'est plate.
0: Ils ont des photos.
3: Tu nous écoutes.
0: Ils ont des photos encombrantes, c'est sûr.
3: Ils ont toutes. Là, t'es fait. Tu dis, OK, c'est beau.
1: Voici les ficelles. T'es comme une marionnette. Tu veux pas le dire. Mais oui, les bras de pâte, sel, dans les points de presse. Oui, on va faire de la population. Ah non, dis pas ça. On va faire un projet.
2: C'est oui, il se passe de quoi, là? Ils ont voté, puis qu'ils sont tannés de la politique, puis c'est du gros n'importe quoi, mais c'est du gros n'importe quoi.
0: Je vais vous lire quelque chose, OK? Je vous lis quelque chose, là. Facture en hausse de 600 millions de dollars. Ça manque de transparence et d'acceptabilité sociale. Avant de dire que le projet demeure acceptable, j'ai envie d'avoir l'état des lieux complet. Les révélations selon lesquelles le bureau de projet évalue maintenant que le réseau structurant de transport en commun pourrait coûter tout près de 4 milliards alimente le sentiment de méfiance dans l'opinion publique. C'est quoi les autres choses qu'on ne sait pas de ce projet-là? L'absence de transparence et de volonté claire à nous donner de l'information, ça ne fonctionne pas. Aujourd'hui, je ne peux pas vous dire, coûte que coûte, qu'on ira de l'avant avec ce projet-là. Qui a cité ça?
3: Ça peut pas être Bruno.
1: Je penserais pas, là.
3: Ça peut pas.
0: Lis-le, là. C'est quoi la phrase en bas?
3: Ça se peut pas.
0: Lis-le, la phrase. C'est pas moi, là.
2: Citation de Bruno Marchand, candidat à la mairie de Québec.
1: Quand est-ce qu'il dit ça?
3: Candidat.
1: 2021. Wow!
0: C'est du bonbon pareil.
1: Aïe, aïe. Enfin, c'est pas qu'il avait été aussi extra sauce que ça.
0: Tu as inventé quoi, là? C'est noir. Ça, c'était sur le site de Radio-Canada. Pourquoi Radio-Canada, qui se dit une radio, une télé ou un média d'information neutre, pourquoi ils ne ressortent pas ces affaires-là? Comment ça que...
3: Parce qu'eux autres aussi, pourquoi se sont fait visiter par les hommes en noir avec des photos dans valise.
0: OK. OK.
3: Ils sont partout.
0: C'est ça, mais c'est, cette gang-là, là, cette espèce de secte-là de M. Ève à la valise, c'est là qu'il faut gratter. Moi, je suis convaincu que Bruno Marchand a de la pression de quelqu'un à quelque part depuis le jour 1. Ben peut-être le jour 2. Peut-être le jour 1, ils l'ont laissé faire le tour de ses bureaux. Jour 2, jour 3, ça commençait à changer.
1: Ils ont fermé la porte, ils l'ont barré. Là, on va se parler dans le des yeux.
0: Là, on va se parler, là. Puis hein? c'est les mêmes messieurs qui ont rencontré aussi François
1: Benoît
0: Legault.
1: Charrette, OK.
3: Ben oui, c'est eux qui ont rencontré Éric Kerr aussi. Oui. Puis c'est eux qui ont rencontré tout le monde.
0: Mais, t'as de la mémoire, Davarneux, ça t'as de la mémoire.
3: Ça se peut-tu que ces messieurs-là, là, ce soit juste l'environnement? Puis la peur de l'environnement, puis de vouloir sauver la planète, puis l'éco-anxiété.
0: C'est
3: puis
0: la clé
2: de la rattraper
0: vouloir.
2: Tous les dégâts qu'on va faire durant la construction, ça va prendre des années, puis à la limite, il va falloir refaire. Je veux dire, le tramway, là, il va être à comment dire, entretenir, à se renouveler, au bout de quoi?
0: Tout à l'heure, là, tout à l'heure, en m'en venant, j'ai fait exprès. J'ai pas pris Champlain. J'ai pris Laurier. Oui, c'est pour ça. Mais je me suis dit, je veux vivre l'expérience client.
1: Ah, moi, je l'ai vécu une fois, puis c'est la dernière.
0: N'importe quoi. Je suis arrivé, moi, dans la région de Québec en 2008. J'ai jamais vu une chose pareille. Il y a des camions, il y a des gyrophares, il y a du monde avec des drapeaux, il y a des flyers, il y a des pelles mécaniques.
1: C'est fait capoter, c'est qu'on y va même pas par phase. C'est tout d'une shot.
2: Là,
1: on Laurier, on débâtit. Après ça, ça va être René Lévesque. On va passer à grandeur de la ville. Puis on en parle souvent de la maudite voie réservée. Mais dans une couple de semaines, on pourra circuler seulement une voie pour se rendre en ville sur, on avait quoi, 4-5 avant? Ça va être le bordel. Le monde va capoter. Puis eux autres font tout ça d'une traite. Ah, on verra ça, puis on regarde pas trop, puis on décide de le faire pareil. Là, l'histoire de carottage pour le tunnel à 55 millions. On nous dit que, selon plusieurs ingénieurs, que de réaliser ce tunnel-là, quasiment impossible. Mais ah, non, on le fait pareil, puis on regardera ça. Ça va coûter combien? Ah, ben gars, achète une maison, mais je sais pas le prix, mais gars, on va l'acheter pareil. On verra à la fin. Tu dis, viens, c'est quoi cette mentalité de fucké, là?
0: Là, avec ce qui se passe là, puis t'as raison de ce que tu, dans ce que tu décris, moi, j'ai un chum qui habite à Sainte-Marie-de-Beauce. Il était ici une fois par semaine. Il a une business, il vient faire des achats ici à Québec. Il m'a dit que depuis un mois, il vient plus. Il a réorienté ses achats. Il va plus vers la Saint-Georges-de-Beauce, tout ça. Il a fait des appels. Ben ça, ces achats-là qu'il faisait à toutes les semaines. Il a une business, il faut qu'il fasse des achats. Il venait ici... Il a dit, c'est terminé, moi, pour les 5, 6, 7 prochaines années, ça se passe pas à Québec. Fait que c'est la business qu'on va perdre, là. Il y a beaucoup de monde qui vont décider de... Parce qu'ils vont vivre l'expérience que je viens de vivre tantôt, là.
2: Mm-hmm. Et on va
0: vont dire, Hey, là, c'est, tu sais, le jeu échelle, les serpents échelle, c'est à peu près ça. Tu tournes dans une rue, là, faut que tu dévies à une autre. Puis là, si tu descends, puis après ça, faut que tu en reprennes une autre. Là, t'arrives, il y a des. C'est un cul-de-sac, tu reviens de bord. C'est le jeu serpent et échelle.
1: Plus les espaces de stationnement en moins. Fait qu'il y a des gens qui ont perdu l'habitude d'aller en ville pour aller dans certains commerces. Fait que les commerces vont manger à claque, vont des fermetures de commerce. On en voit déjà, là. Mais imaginez, on étire ce festival des travaux-là pendant 10, 12, mettons 15 ans, 10 ans. Hey, il va enfermer du commerce ici, là.
0: Ça va être. On devient, je le répète, on devient un petit Montréal. Montréal ont vécu ça, puis ils le vivent encore, mais ça a été 15 années pénibles. C'est pas fini encore à Montréal. Ceux qui vivent là ne vont plus au centre-ville. Est-ce qu'on va vivre la même maudite affaire? Puis Montréal l'a dit hier, puis je pense qu'on l'a en sonore. On l'a-tu, ça?
3: Non, on l'a pas.
0: Mais en tout cas, Dominique Montréal a quand même dit hier qu'il va être le politicien le plus détesté, puis je le crois.
1: Bien, absolument. Je le crois. Bien parti.
0: Il y a peut-être un autre petit montage, je pense, que tu as fait. Hein, oui. On pourrait peut-être écouter.
3: C'est du Bruno tout craché.
0: C'est du Bruno. En fait, c'est tout son contraire, c'est ça?
3: Oui, okay. Un mélange d'avec toi et de après.
0: Okay.
3: Ouais.
0: Deux, trois plus importantes là, pour que les gens qui t'écoutent ce matin.
6: Les armes. Faut donner une perspective. Juste, il va en avoir de couper des armes. J'ai dit que les armes qu'on couperait, on allait les remplacer par 20 armes dans le district. Parce que sur le tramway, ça fait partie de la beauté de Québec. On peut pas perdre notre couvert vert puis dire, c'est pas grave, ils vont repousser d'autres, on va juste en replanter deux. Non, il faut trouver des solutions.
7: Sur 1500 arbres, il y en a déjà 500 de coupés. Alors, il en reste à peu près 1000 qui vont être coupés dans les prochaines semaines. Sur les 1500, 325 frênes qui auraient été coupés de toute façon. C'est pas le fun de couper des arbres. Je suis pas en train de vous dire, c'est pas grave. Je suis pas en train de vous dire, ça va pas changer le paysage. Oui, ça va le changer un temps, le paysage.
6: Alors, les arbres, c'en est un. La plateforme, qu'est-ce qu'on peut faire? La plateforme, ça gosse du monde. Il y a du monde qui se dit, ça va diviser entre autres en l'évêque en deux. Comment faire pour. Quel effet ça va avoir sur la circulation? Ça, c'en a un autre.
0: Le filage aussi, je pense qu'il y avait
6: le filage, on l'avait mis. Oui.
0: Oui, ça sera envisagé.
8: Bien, parce qu'il y a des technologies qui se développent, des technologies qui ont été utilisées ailleurs. Puis parce que dans la ville, dans les quartiers emblématiques, de rajouter une structure pour tenir des fils et de rajouter des fils, je vois pas en quoi ce projet-là devient intéressant pour les gens qui vont avoir à vivre avec ces fils-là. Donc, on doit trouver des solutions. On va demander au consortium d'être créatif, d'être inventif. Et ça existe, là. On n'est pas en train de penser à la voiture volante. Il existe des solutions déjà. Faudra les explorer.
9: Je ne vais pas abandonner le projet.
8: Tu le fais ailleurs. Parce que dans la ville, dans les quartiers emblématiques, de rajouter une structure pour tenir des fils et de rajouter des fils, je vois pas en quoi ce projet-là devient intéressant pour les gens qui vont avoir à vivre avec ces fils-là. Donc, on doit trouver des solutions. On va demander au consortium d'être créatif, d'être inventif. Et ça existe, là. On n'est pas en train de penser à la voiture volante. Il existe des solutions déjà. Faudra les explorer.
9: Je ne vais pas abandonner le projet de tramway. Je ne vais jamais abandonner le projet de tramway.

0: sais. Notre objectif, c'est d'être prêt à toute éventualité. Et vous allez voir, nous sommes prêts.
1: Nous sommes prêts. Le slogan de Jean Charest.
2: Hey, c'est pas beau, hein? C'est pas beau. 2021, ça fait même pas 5-6 ans de ça.
3: C'est pas la voiture volante.
1: Non, puis lui, à un moment donné, si vous en souvenez, le gouvernement du Québec, là, il avait retiré le dossier parce qu'il était. C'était-tu rendu à 11 ou 12 milliards qu'il disait, là?
3: Ouais, ouais. Ben, okay. Quand Geneviève l'avait rencontré, puis il avait dit non.
1: C'était pas mal ces chiffres-là, hein?
2: Il était en train de dire qu'il allait faire le tramway lui-même, là.
1: Oui, oui.
2: Qu'on allait s'organiser avec nos troubles au pire, là. Hey, il avait perdu la carte, là.
1: Non. Ben. Ça va arriver, ça va être ça, 12, 13, 14 milliards. Ça va finir comme ça, là. Mais ce gars-là, je me souviens de l'avoir entendu, mais on l'a peut-être pas en sonore, mais il avait dit, mettons, autour de 7, 8 milliards. Là. Non, maintenant, il y a des limites, là.
2: Les estimations qui datent d'un an et demi, 7,6, faut pas oublier ça, là. On doit déjà 30 à 10, là. Puis imaginez des passements de coûts. Faut surtout pas oublier qu'on est phase 1 là-dedans. Fait que, hein? On va y voir les dépenses sortir. Ça mais on beau. Nous dira pas le prix jusqu'à temps qu'on deal avec. On va foncer jusqu'à temps qu'on rentre dans le mur de béton, pas à peu près.
1: Ouais, puis il sera plus là.
2: Ben, c'est ça, le beau leg, toi.
1: Lui, il reste encore, même si certains disent que. Je suis pas sûr qu'il va rester un troisième mandat. Lui, il va faire sa job. À un moment donné, il va dire, là, les
2: penses-tu qu'il va rester à Québec après son mandat? Ça va être tough à son épicerie, honnêtement, là.
1: Ah, ça va être tough.
2: Dans la même catégorie qu'Éric Kerr, là.
1: Oui. Ça va être à peu près
2: même
1: ça.
2: Même pire.
1: C'est juste vous rappeler le sondage, là. Si c'est à 7,6 milliards, c'est 66% qu'ils rejettent. À 10 milliards, c'est 71. Puis à 12 milliards, ça va être le chiffre. Ça va être ça. C'est 76%. Donc, 3 personnes sur 4 à Québec le refusent, mais vous avez voté pour lui aux dernières élections. Donc, moi, des fois, je comprends pas les gens. Je comprends pas. C'est-à-dire que les gens sont un petit peu bipolaires.
4: Ben, je pense que les gens ne se sont pas informés comme il faut. Puis les médias ont fait une job de merde durant la campagne. Puis ça a biaisé les... Je te dis, là, il y a des gens que je connais qui ont voté pour le maire en se disant il va y aller seulement s'il y a l'acceptabilité sociale, puis ils voulaient pas nécessairement le tramway, puis ils ont voté pour lui. Fallait-tu pas être au courant de...
1: C'est incroyable. Mais écoute, juste à écouter les espèces de clips de Maxime, là, on le voit tout de suite que les gens n'écoutent pas ça. Hey, on va avoir du fun aussi dans ce show-là. Je vous le dis, on va parler des fantômes du Canadien avec Christian Page. Ça va être le fun. Et on a quelqu'un qui... attention, d'après moi, il est capable de nous lever les quatre avec une seule main qui s'en vient un petit peu plus tard dans le show. Le fameux Hugo Girard sera en studio. Merci d'être là.
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10: Oui, oui, on s'en va à Buffalo. Parlez à l'unique Martin Biron. Salut, Martin.
11: Salut, bon matin.

0: Bon matin, peux-tu me décrire un vrai fan des sabres? Hey, on a vu des images hier.
1: Un vrai fan des sabres,
0: vas-y.
1: C'est une personne qui a pas vraiment vu rien là, de succès dans 15 ans, tu sais. On a vu les Bills de Buffalo qui ont eu du succès dans les dernières années, mais les sabres, ça fait longtemps. Fait que c'est une génération, peut-être même deux générations, qui ont vu de la misère et non du positif. Fait que c'est pour ça que c'est la folie furieuse à Buffalo de ce temps-ci.
0: Hey, les cases de poêle bleues sont-tu beaux?
1: Oui, puis ça, là, c'est une madame de la région qui fait ça pour les Bills et les sabres, mais c'est toutes des femmes importées qui se trouvent un emploi, qui essayent de trouver un emploi. Fait qu'elle, elle emploie des femmes qui viennent de d'autres pays. Puis quand tu as ton casque de poil bleu, il y a une petite carte qui te dit qui l'a fait, d'où elle vient, sa famille et tout. Alors, c'est une touche personnelle aussi.
0: OK. Y a-tu des chandails de Martin Biron dans la foule? Des fois, t'en vois-tu? Tu fais-tu le saut des fois? Peut-être que tu vas leur serrer la pince. Qu'est-ce que t'en dis? Quand même, t'as été un goaler très important des dernières années. T'es un excellent goaler.
1: Je te remercie. Je fais pas le saut. C'est certain que c'est drôle parce que la génération de partisans des Sabres d'aujourd'hui...
0: Ils te connaissent pas.
1: Ils me connaissent pas beaucoup comme gardien. Ils me connaissent comme analyste, comme gars à la TV, à la radio et tout ça. Mais on en voit quand même là, des vieux de la vieille qui ont des gilets et qui sont là, des années 90 et des années 2000.
0: J'ai vu la banderole French Connection. Ça flash pareil avec le Fleur de Lys dans l'aréna. J'aimais ça. René Robert, puis on avait ses cartes de hockey à Gilbert Perrault. Là.
1: Oui, mais tu sais, il reste juste Gilbert Perrault. Malheureusement, René et Richard Martin sont décédés dans les dernières années. Mais Gilbert, il est revenu une couple de fois cette année. Il part de Victoriaville, puis il s'en vient nous visiter ça à Buffalo. Puis c'est tellement une bonne personne. Puis il l'appelle la franchise ici, parce qu'il était le premier choix au repêchage de l'organisation, le meilleur joueur de l'organisation. Fait qu'il l'appelle la franchise à Buffalo.
0: Qu'est-ce qui s'est passé hier? Donne-nous ton regard du premier match.
1: Le regard, c'est que les Sabres sont vraiment sortis forts. Beaucoup plus de rapidité, beaucoup plus de patins que le Lightning de Tampa Bay l'avait. Fait que ça l'a pris les Canadiens par surprise un peu. Je pense que le Canadien a quand même bien joué en deuxième moitié de match. Ils ont des chances de marquer contre Lyon. Lyon a fait de très bons arrêts. Mais c'était juste une période d'ajustement pour le Canadien Martin Saint-Louis de savoir que c'est pas le même joueur, la même partie de hockey que le Canadien a eu contre Tampa Bay. Puis les Sabres, leur profondeur, Benson, Doan, McLeod, Quinn a eu un très bon match. Il a frappé genre 3 ou 4 poteau bord transversal. Alors, c'est vraiment ça la différence, c'est que le Canadien a dû s'ajuster, mais je m'attends à ce qu'il réponde vraiment là, fort lors du match de demain.
0: Comment battre ton équipe? Évidemment, tu prends les Sabres. On peut-tu dire que tu es sur le payroll, tu es broadcaster des Sabres? Martin?
1: Tu es sur le payroll. Je fais l'analyse des Sabres.
0: Ça, exact. Comment le Canadien doit s'ajuster? Tu as vu ça, la transition qui est très, très forte et rapide des Sabres. Ils entrent comme une vanne d'en face. Et on a vu que Dobesch était beaucoup plus en danger que lors des matchs de Tampa. Ton analyse, mais à l'envers. Évidemment, tu prends les Sabres, mais comment les Sabres peuvent être ralentis? Comment surprendre les Sabres? Comment les Canadiens devraient répondre, à ton avis?
1: Bien, la manière que le Canadien se doit de répondre...
0: Oui.
1: C'est les revirements font mal. Les Sabres travaillent tellement fort en repli défensif dans la zone neutre. Et ça, les revirements que le Canadien a été susceptible en première période, surtout, ça fait mal. Alors, des fois, faut que tu joues la game, là, tu simplifies tout ça. C'est un dump and chase. Tu essaies de créer plus dans la zone offensive. Donc, le Canadien a passé plus de temps dans la zone des Sabres de Buffalo et ont eu plus de chance. Mais quand ils ont fait des revirements, ça leur a donné de l'énergie aux Sabres de Buffalo. C'est vraiment là la différence pour le deuxième match pour le Canadien.
0: T'es un gars de Buffalo maintenant. Oui, Lac-Saint-Charles, je comprends, mais t'aimes la ville, t'es fan des Bills, tu vois le stade monté qui est quasiment complété. T'es vraiment, ton cœur est à Buffalo. T'es-tu tanné d'entendre du monde rire de Buffalo? C'est une ville laide, c'est une ville poche, c'est une ville de losers. Toi, tu connais Buffalo, tu restes là, t'aimes la ville, quand même. C'est pas tout le monde, c'est pas tous les ex-joueurs qui décident de rester dans la ville où ils ont joué, ou l'une des villes qui ont joué. Qu'est-ce que tu réponds à ça quand t'entends les gens rire de Buffalo?
1: Moi, je lui réponds, venez passer quelques jours, venez voir. Puis c'est pas juste de dire, là, on reste au centre-ville, puis on sort pas. Non, viens passer quelques jours. Puis regarde, Patrick Lahame avec TVA Sport est ici, il a joué 3 ans ici. Sa femme est venue visiter pendant qu'il est ici. Pourquoi? Parce qu'il aime beaucoup la ville. Les autres membres du média... Sportsnet, la soirée du hockey en anglais, ils sont ici. Ils ont dit, on est allé à tel restaurant, on a tellement...
0: Mais nomme-moi là, Martin, prends la peine. Fais-nous un pitch, la Buffalo. Je vais avoir le goût d'y aller à un moment donné, voir le nouveau stade. J'aimerais ça aller aux Bills. Il y a comme un aura autour de ça. Les Bills, la Bills Mafia. Tu sais, il y a comme quelque chose quand même. C'est une équipe qui n'est pas très, très loin du Québec. Donc, puis pas très loin de Toronto nécessairement. Vends-nous Buffalo un matin. C'est quoi les restaurants à hot ces temps-ci? Y a-tu un centre d'achat qui est le fun? Y a-tu une place, un bar écœurant? Fais-nous un pitch Buffalo, là. Vends-nous ça, là, parce qu'on aura peut-être le goût d'y aller cet automne.
1: Il y a un centre d'achat, mais je te disais un centre d'achat. Tu viens pas visiter une ville pour un centre d'achat.
0: Non, mais je te laisse aller. Vas-y, chaud.
1: On est à 30 minutes des chutes Niagara. Oui. Puis je vais te dire, là, tu dis, oh, les chutes Niagara, c'est un peu qu'à. Non. Tu vas du côté canadien, les chutes Niagara, t'as le casino, t'as des restaurants, t'as des pubs, t'as des bars, t'as des nightclubs, t'as tout. C'est le fun. Buffalo, ils ont la même affaire. Mais tu peux prendre le temps de visiter ça. T'as Niagara on the Lake, où t'as toutes les places à vin et tout ça. C'est à 45 minutes. Le centre-ville de Buffalo, il y a beaucoup de joueurs qui restent là présentement. C'est en développement. Alors, t'as des restaurants. Il y a un restaurant qui s'appelle le Buffalo Chop House. Le Buffalo Chop House, là, c'est un steakhouse où les steaks sont incroyables. Puis même, il y a beaucoup de monde qui viennent de Toronto juste pour aller au Buffalo Chop House. Hein? Alors, tout ça, t'as un restaurant qui s'appelle Hutch's, t'as un bar qui s'appelle 40 Tees, t'as les ailes de Buffalo au Gabriel's Gate aussi, tu peux aller en banlieue.
0: C'est Meilleurs Wings, tu es Meilleurs Wings, Martin?
1: Il y a beaucoup de place.
0: Les Meilleurs Wings, c'est à Buffalo, les Meilleurs Wings, c'est à Buffalo, là.
1: Oui, puis c'est à 5 minutes de chez nous. Je te dis, là, je t'ai amené mes filles à l'école le matin. Je passe en avant de la place. Ça s'appelle le Barbill Tavern. Puis ça, là, j'ai des gens de Toronto, des gens de New York qui descendent à Buffalo. Puis je les amène là tout le temps, puis ils trippent au bout. C'est pas gros, mais c'est vraiment, vraiment bon, puis c'est une bonne place.
0: Franklin Street, Buffalo Chop House. Sur Franklin.
1: Oui, sur Franklin...
0: Décris-nous le stade un peu, Martin. Décris-nous le stade des Bills. Ils vont avoir évidemment une grosse saison. Là, les boys ici connaissent ça plus que moi. Là, mais le stade, il est quand même impressionnant. Peux-tu nous décrire ce que tu vois quasiment tous les jours, le stade des Bills? Y es-tu fini, là?
1: Oui, bien, l'extérieur est fini. L'intérieur doit se compléter, mais il est à 90% fini. Il va être prêt pour le mois d'août quand les Bills vont commencer là, le camp d'entraînement. Ils commencent la démolition de l'ancien stade présentement. Mais je vais te dire, là, tu sais, quand le centre Vidéotron a été bâti, t'avais le Colisée à côté, puis t'avais le centre Vidéotron, puis tu dis, tabarouette, centre Vidéotron, là, c'est gros, puis c'est hot. C'est la même affaire, mais multiplie ça par 10, OK? T'as l'ancien, le stade des Bills, qui est un vieux stade, des années 60. C'était du ciment et c'est tout. Là, à côté, t'as le gros stade, là, puis c'est impressionnant. C'est comme le Colisée au centre Vidéotron.
0: Puis t'as, je suis sur la webcam, il y a une webcam live actuellement. C'est le New Stadium Construction Site. Ça va s'appeler le Highmark Stadium, c'est ça?
1: Oui, mais l'ancien stade s'appelait le Highmark Stadium.
0: Ils transfèrent la commandite.
2: Ils ont mis le mot new.
1: Le vieux, c'est ça, transfert de commandite. Ils appellent ça le vieux Highmark, qui était où les Bills jouaient l'année passée, et le nouveau Highmark, où ils vont jouer cette année.
0: Vas-tu y aller? T'as ta étiquette?
1: Ben, j'ai pas de billet de saison parce que c'est difficile, octobre, novembre, décembre, janvier, de pouvoir y aller tout le temps avec
0: la saison. Mais t'es une légende, t'es invité, t'es une légende à Buffalo, là.
1: On est capable de trouver des billets, là, si on en a besoin, mais je vais te dire, là, les billets des Bills, là, c'est comme une barre d'or. C'est précieux pas mal dans les dernières années.
0: Tu as beaucoup de Canadiens qui y vont. On a entendu l'histoire de l'hymne national. Hey, ça, c'est malade, hein? Quel respect de la part de la foule d'avoir entonné l'hymne national. Il y a comme une... Moi, je trouve ça rafraîchissant parce que ça montre qu'au fond, au-delà de la politique, il y a encore beaucoup d'amitié entre les Américains et les Canadiens. T'en penses quoi?
1: Oui, il y a beaucoup, beaucoup de Canadiens qui descendent. Puis pour les games des Bills, là, moi, là, des limousines, des autobus qui descendent de Toronto, de Hamilton, de Sainte-Catherine, de Niagara Falls et de tout partout. Et c'est pas juste des gens de Buffalo qui vont au match des Bills. Tu sais, t'as des gens de Syracuse, de Rochester, d'Albany, qui font 3-4 heures de char pour venir un dimanche au match des Bills. Alors, c'est vraiment un rassemblement d'une région, pas juste d'une ville. Les Sabres, c'est un peu différent. Il y a 19 000 personnes au match. Il y en a pas, tu sais, le vieux stade des Bills, il y en avait 70 000. Fait que c'est une différence là de population là lorsque tu parles des Sabres ou les Bills.
0: La bière, c'est de la Labatt bleue qu'on prend. Ce qu'on prenait il y a 30 ans ici, la bleue, c'est quasiment une religion. Hein, Dan, la bleue, qui te prend, tu prends-tu de la bleue?
1: Au Québec,
0: c'est la Blue Light, oui. Hein, avec la feuille d'érable, là, carrément. C'est-tu considéré comme une bière importée ou c'est maintenant brassé aux États-Unis? Puis c'est vraiment populaire.
1: Aux États-Unis, les bureaux de la BAT sont direct à côté de l'aréna. Ils ont leur place, là, ils ont leur siège des États-Unis ici, à Buffalo. Mais je vais te dire, là, moi, là, quand que je vais manger des ailes de poulet ou peu importe, oui, des fois, on a une Blue Light. Moi, j'aime toujours la Molson. C'est drôle parce que là, je dois boycotter la Molson un peu avec le Canadien en ville. beaucoup de gens aiment la bière canadienne ici à Buffalo.
0: C'est très bon. C'est le fun forte. De jaser.
1: Et puis même, là,
0: es-tu plus fort?
1: Même là, on a, là, les micro-breweries, là, du Québec, des fois, on peut les trouver aussi dans des bières, des endroits spécialisés, là. On va trouver des bières québécoises aussi.
0: Ah oui? As-tu un exemple, des fois?
1: C'est quoi, là? La Blanche de Chambly, puis ces bières-là, là, on les trouve à Buffalo aussi. Des places spécialisées.
0: Dan dit que les bières canadiennes sont plus fortes que les américaines. C'est vrai?
1: Oui, c'est sûr que la Blue Light ou la canadienne ou peu importe est moins forte aux États-Unis qu'elle est au Canada. Là, c'est seulement, je pense, 5% ou 4.75% au lieu d'être 5,5 ou 6. Là.
0: Très bon. C'est le fun de jaser, Martin. Merci beaucoup. Les gens de Québec te saluent. Lâche pas, tu fais une Christie de bonne job. Puis on se reparle. Quand le Canadien va gagner, là, je te rappelle.
1: Ils viennent au match des Sabres. C'est très le fun. Il y a des partisans des Sabres à Québec, évidemment.
0: Oui.
1: Mon père, il se promène avec sa casquette des Sabres présentement. Oui. Fait que c'est le fun. Mais j'en vois souvent durant la saison des gens de Québec. Puis ils viennent toujours me dire salut.
0: Ramener le vieux logo, ça faisait une belle job, là. Honnêtement, le chandail que t'as porté est peut-être moins beau que le chandail de Gilbert Perrault qui reporte là. Qu'est-ce que t'en penses?
1: Mais il ramène le noir et rouge, il le porte là, une quinzaine de fois durant la saison. Là. Ils vont porter le noir et rouge une vingtaine de fois durant la saison. Puis, tu sais, c'est le fun. C'est un buzz différent. Là. C'est Je vais te dire, là, du côté marketing, là, les Sabres de Buffalo, dans les dernières années, ils ont vraiment fait du bon travail.
0: Ah, c'était cœur.
2: Quand tu as une mauvaise équipe, il faut que le département du marketing soit bon.
0: Il faut que le cache-sonne à quelque part.
1: Je vais te dire, ça, c'est vrai. Tu travailles fort en tabarouette, mais là, ils ont une récompense parce que ça l'a vraiment pogné un boom.
0: Mais là, c'est quand même un fan des Jets qui vient de dire ça. C'est quelqu'un qui connaît ça.
2: Le département de marketing des Jets, c'est le meilleur de la NFL.
0: Hey, salut, ouais, Martin.
1: Donc, les Jets, là, ils n'ont pas eu trop de succès à Buffalo dernièrement. C'est ça.
2: C'est ça. Mais je prends pour les Jets depuis assez longtemps pour me souvenir que Buffalo a mangé le pain noir pendant 20 ans à New York aussi.
1: Oh oui, pendant plusieurs années. Mais regarde, comme les Sabres de Buffalo ont fait les séries et ont gagné une ronde, les Jets, ça fait longtemps, eux autres aussi, ils peuvent le faire.
2: Mais en.
0: Ah, c'est le fun, un beau mot humain, étendre, envers Dan. On encourage Dan. Hey, Marty Biron, t'es un king, vrai de vrai, lâche pas. Merci beaucoup de nous avoir parlé ce matin.
1: OK, merci. Bonne série, bon ouais. Match numéro 2.
0: Je te rappelle, quand le Canadien gagne la série, là, on s'en reparle.
1: Parfait, pas
2: salut.
1: De problème.
2: Salut, bye-bye.
0: C'était écœurant. Je l'aime, ce gars-là. Il est sympathique. Il est bon à TV. Moi, je l'aime. Puis j'aime son setup de TV. Il y a ses masques en arrière. Les masques de toutes les équipes pour qui il a joué.
2: Ah,
0: il a joué
2: ça,
0: pour Philly.
2: Cool.
0: Il a joué pour Buffalo. Mais je me souviens du match il a-tu gaulé pour les Highlanders aussi? Il a gaulé pour une coupe d'équipe, Martin, aussi.
2: Il y a...
0: Vraiment, wow.
2: Il y a... C'est à cause...
0: Les Rangers également, ouais.
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0: dans ce Carbo Show. Dernière édition, jour de paye, oui. Il est présentement 18h04. Et un avis de jaune est encore au ciel pour Environnement Canada, c'est-à-dire que les températures vont chuter ce soir, cette nuit et tôt demain matin pour atteindre un très bas fond de moins 2 degrés. Et ça va bon. Être quoi? Ça va être fristounet. Oui, tu vas peut-être gratter tes chats aussi, mon Nick.
1: Ouais.
0: D'ailleurs, je suis accompagné par toi, mon vidéo.
1: Ben oui, je suis là.
0: Les valeureux compagnons.
1: Nicolas I am Poutier. Here.
0: Bien, merci d'être là. Demain, averse, orage, pluie, possibilité d'orage un peu plus fort, 0 degré dans la nuit. Et c'est samedi que vous devriez en profiter, parce que ce sera 16 degrés et un peu de soleil. Beaucoup de soleil. Mais juste dans le jour, parce que dans la soirée, la pluie recommence. Et le dimanche, et jusqu'au lundi, qui là, peut-être sera ensoleillé, du moins pas très chaud. 3 degrés, 2 degrés dans la nuit, 13 degrés, 12 degrés dans le jour. Mais ce sera comme ça pour les prévisions météo. Voilà, c'est fait. Mon travail de prévision est fait. Aujourd'hui, Nick, on parle de voiture.
1: Ben oui.
0: On ouvre les circuits très rapidement au 418-670, comment?
1: 9098.
0: Oui, ou le 1877.
1: 440.
0: 24.
1: 64.
0: Ouais, voilà, nous voilà. Nick, il est beau ton chandail en passant. Très beau, la merch Carbo, moi je suis toujours pour.
1: Il y a quelqu'un que je connais qui m'a donné ça.
0: Ouais, hein? C'est peut-être parce qu'il t'aimait.
1: Peut-être.
0: Ouais. Oui, on va parler de voiture. C'est que ce soit aussi par texto, parce qu'il y en a qui sont un petit peu plus gênés de ça. Yes sir, la part de Nicolas qui nous dit salutations. Yes sir, les boys, Toyota forever. Eric qui dit, lui, on déboulonne dessus des roues, c'est dangereux.
1: Non.
0: Ah ouais, dans ta pub, là, tu sais, ton petite affaire de niaiserie qu'on a mis là tantôt. Là. C'est dangereux. C'est dangereux. Hey, aujourd'hui, j'ai eu mon premier client qui s'est fait confisquer son sel.
1: Hein?
0: Tu crois de ça?
1: Confisqué à l'école?
0: Oui. Confisqué à l'école secondaire, mais bon. Il a voulu faire poser ses pneus.
1: Bon.
0: C'est un paradoxe, hein? C'est assez capoté. Puis les gens sont très, très mal pris s'ils n'ont pas leur sel. Parce qu'on ne traîne plus la carte physique.
1: C'est vrai.
0: Tout est entré dans le sel. Moi, j'ai jamais fait ça en passant, mais je veux pas mon mot de passe sur mon téléphone. Puis quand tu mets une carte de crédit ou une carte de guichet là-dedans, il t'exige un mot de passe. Ou la reconnaissance.
1: Oh oui, de, la reconnaissance de la face.
0: Anal. Ouais, moi, je veux pas ça.
1: La face.
0: Je veux pas montrer ma face au téléphone. J'aime pas ça, montrer ma face au téléphone. Je sais pas pourquoi.
1: Moi, me dérange pas bien, ben.
0: Salutations, Jérôme aussi qui est là, le beau Jérôme, qui dit qu'il a finalement trouvé son problème électrique. Tu sais, il nous en avait parlé il y a une couple de semaines, là, sur un Honda Element. J'ai dit, mon pauvre Jérôme, ça fait 40 ans que je nage dans ces maudites cochonneries-là. C'est sûr et certain, un Honda Element de 20 ans d'âge, puis une petite couette de fil qui brassait, puis là, le char éteignait, puis tout ça. C'est ça, hein, souvent, les problèmes électriques. Vous en avez, je sais, je vous connais, puis évidemment, on peut se ramasser avec des troubles, puis très difficile à trouver, des fois. On les trouve même par erreur, souvent. Donc, garde, chapeau, parce qu'il a trouvé son problème. On va aller sur la 1. Allô, Radio X? Allô?
2: Oui, allô?
0: Oui, comment ça va?
2: Ça va très bien, Carl.
0: Ben oui, je t'écoute.
2: Moi, j'aurais une petite question à te poser.
0: Oui?
2: J'ai un F-150 2018.
0: Oui?
2: En dedans de un changement d'huile, j'ai mis 5 litres d'huile. Est-ce normal?
0: Un moteur 5 litres?
2: Oui.
0: Ouais, on a remarqué là, depuis quelque temps... là. Des consommations d'huile. C'est sûr que c'est excessif, là.
2: Ça n'a pas d'allure?
0: Non. Un litre aux 5000 kilos, 6000 kilos, ouais, ça pourrait être dans la tolérance. Quoique moi, oui. J'aime pas ça. Puis il n'y a pas grand-chose japonais que c'est de même, mais on le voit. Mais là, 5 litres, c'est pas bon. Là. Il va falloir que tu fasses des vérifications pour voir si, premièrement, ils se ventilent bien puis qu'ils ne compressent pas dans le carter pour passer de l'huile de même. C'est pas normal. Là. Il va falloir démancher les bougies puis aller voir ça un peu, le visage des bougies, pour voir s'ils passent pas de l'huile un peu trop dans la chambre de combustion. Mais okay. Tu ne pourras pas endurer ça bien longtemps. Tu vas être obligé de faire travailler le moteur.
2: OK. Le suite à ça, moi, je suis allé à je ne dirais pas l'endroit. La petite fille en question, elle me disait à moi, elle dit, au prochain changement d'huile, tu viendras. Là, tu vérifies pas l'huile, pantoute, t'en reviendras, mais que le moteur soit sauté, c'est quasiment ça qu'on m'a dit, là.
0: Y es-tu garanti, ton moteur?
2: Ben oui, mais oui, mais oui, mais là, j'aurais pas checké l'huile dedans. Il y aurait resté 3 pintes d'huile dedans. Voyons donc.
0: C'est comme nager à contre-courant, hein, c'est contre-nature. Puis je te sens inquiet en ça, parce que c'est normal de l'être aussi. Moi, je trouve que cette réplique-là, de dire, viens quand le moteur sera sauté, je la trouve ordinaire.
2: Ben, c'est sûr que... non, non, C'est mon expression que j'ai utilisée. La petite fille, là, c'est pas ça qu'elle dit directement. Mais, okay. Tu sais, en deux mots, c'est que moi, que dans ma tête, je me suis dit, ben c'est ça, moi, le cave, je te crée pas l'huile, puis je vais arriver chez vous avec le moteur sauté, puis je vais être payé pour payer 10 000 pièces, même s'il est garanti encore.
0: Ben, ils vont te charger des frais de ci puis des frais de ça, c'est évident, là, c'est clair.
2: Ben oui, précis. Ben oui.
0: Mais on n'aura pas le choix, là, va falloir casser un œuf à un moment donné, là, je vais te le dire, là.
2: Okay.
0: Une consommation excessive d'huile dans les moteurs 5 litres, c'est du connu, on sait ça. Et on n'aura pas le choix, il va falloir que tu le fasses travailler.
2: Okay.
0: Ou bien tu là, le changes.
2: Ouais. Puis là, en plus, Carl, là, je suis rendu à 66, 136 000 km. Il n'y a pas 200 000 km dans le moteur. Là.
0: Non.
2: Fait que là, c'est, moi, j'ai...
0: C'est désolant.
2: Excuse-moi, là. J'ai changé de garage. Je suis allé à un autre garage, beaucoup plus loin, extrêmement loin même. Là, moi, elle dit, oui, justement, elle dit, ces moteurs-là, ils ont des problèmes de consommation d'huile, blablabla, blablabla. Puis alors, je suis parti, j'y étais. Puis à votre compte, là, j'avais été à un garage encore Ford, qui m'avait changé de sous-agent en avant, puis je suis arrivé encore chez Ford là-bas, puis j'ai dit, il y a tel bruit, il est encore sauté. Fait que l'ouvrage qu'ils ont fait, au garage que je
0: dirais pas,
2: que je
0: n'aimerais
2: pas.
0: Ça serait peut-être le temps de changer de truck.
2: Ouais, mais il y a 70 000 km.
0: Je le sais, mais là, regarde, si tu fâches, hein, à un moment donné, tu vas passer au travers de ta garantie, tu ne te resteras plus rien, puis là, tu vois, c'est toi qui vas payer au bout de la ligne. On dirait que c'est un méchant, un beau citron, là, cette affaire-là. Là.
2: Ouais, puis là, mais là, justement, là, je, parce que là, je ne veux pas nommer le nom, là. Là, suite à ça, elle m'a dit, tu passes ça à toutes les 2000 kilomètres. C'est nous autres même qui va tirer sa baguette. Après ça, si on voit qu'il consomme de l'huile, on va appeler chez Ford Canada, puis on va te remplacer le moteur.
0: Bon, ben laisse-le travailler là, là-dessus.
2: Fait que, alors, là, je garantis jusqu'à 109 999. Alors, je vais faire le test.
0: Ben
2: si
0: oui.
2: Si je vois, là, que ça n'a pas de bon sens, ben regarde, on le vendra, là.
0: C'est ça, exactement. Mais suis ses recommandations, suis ça à la lettre, au moins tu ne seras pas jamais dire que tu n'as pas fait ce qu'il fallait.
2: Exactement. Après, en plus, ben là, il est nul le truck, tu sais. Franchement, là, Carl, là, il
0: c'est
2: est flambant nul. L'intérieur, il est impeccable, l'extérieur, il est impeccable.
0: Ah, j'en doute même pas.
2: C'est encore maudit, puis j'y prends soin à la mort.
0: Moi, j'en doute pas. Mais moi, te dire en affaire, je vais te souhaiter bon courage avec ça, tu nous tiendras au courant après ça.
2: Yes!
0: Ça marche.
2: Merci, Carl.
0: Salut, bye.
2: Moi,
0: ici, il y a quelqu'un qui me dit un 3.5 turbo, c'est-tu mieux? Moi, je pense que oui, un EcoBoost avec un 3.5 pour les consommations d'essence, puis même, je te dirais, pour faire du millage. J'en vois, il y a des millages qui n'ont pas d'allure. Moi, je suis presque le 5 litres, il me déçoit un peu là pour certaines années. Donc, j'irai avec un 3.5, pas de trouble. Par texto, Nick, j'ai un Subaru Ascent 2020. Est-ce normal qu'à froid et à basse vitesse, mon RPM varie les deux premiers kilomètres environ? Merci, mon flush d'été a été fait à 100 000 kilos. Là, je suis rendu à 150 000 kilos. Ouais, ben c'est sûr, là, écoute, les variations, on en a déjà parlé, hein, des jeudis soirs de même, à plus haut millage, il peut avoir des variations exactement. Pourquoi? Parce qu'il y a du carbone, il y a de l'éthanol, il y a plein de problèmes. Donc, on peut en vivre des variations. Puis si ça se place quand le moteur est vraiment chaud, ben là, on va se dire peut-être qu'à 150 000 km, on va être un peu plus permissif que quand il est neuf, parce qu'à un moment donné, mettre de l'argent, le char n'ira pas en rajeunissant de toute façon. On va aller sur la 2, Nick. Allô, Radio X?
3: Oui, bonjour.
0: Bonjour, comment ça va?
3: Ça va bien. Oui. Un Jeep Grand Cherokee, 24 ou 25, le moteur V6, là. C'est V6 Pentastar. C'est-tu des moteurs fiables?
0: Ah, vraiment fiable.
3: Parce que moi, je tire side by side avec ça. Là.
0: Aucun problème avec ça. Ça va tirer 7 à 8 000 livres, le Grand Cherokee. Puis vous avez la bonne version, vous avez le bon moteur. Prenez pas le 4 turbo. Là.
3: La consommation d'essence,
0: c'est
3: pas pire.
0: C'est parfait, la consommation d'essence. C'était le meilleur mix que Chrysler a pu faire. On avait la même configuration dans le Jeep Wrangler, puis la même configuration dans le Dodge Durango. C'est parfait.
3: OK.
0: Ouais.
3: OK. Ouais, parce que j'avais un Hyundai Tucson. On a changé pour un Hyundai Tucson hybride. pas plug-in, là, hybride, ouais, puis ouais. J'aime pas ça pantoute. C'est frais l'hiver, ça n'a pas de power, ça ne tire pas.
0: Puis tu sais, il n'y a rien à voir avec un Grand Cherokee. Le Tucson, c'est un véhicule à traction avec un viscocoupleur puis un système en wheel drive qui est gros comme un petit doigt. Là, Grand Cherokee, vous avez un vrai véhicule propulsion avec un vrai pont fixe en arrière. T'sais, un de quoi de solide pour être capable de travailler. Là. C'est pas le même
3: bon amateur de pêche puis de chasse.
0: Ben, vous allez être servi avec le Grand Cherokee.
3: Bon, ben merci beaucoup.
0: Salut, bye, à la prochaine.
3: Bye-bye.
0: Merci. Nick, par texto, avant de prendre une autre ligne, j'ai un Grand Cherokee 2019 de 190 000 km et j'ai un deal à... J'ai un... DESL à 11 000, body super clean, haute moteur de transmission, me dérange pas de gosser là-dessus. Je fais tout par moi-même, études en mécanique. C'est-tu pas pire choix? Je veux pas de paiement. J'ai juste peur que ce soit un diesel. C'est parce que t'as mal écrit, là. C'est important d'écrire comme faut puis vous relire par le texto parce que des fois, j'ai de la difficulté. Si c'est un Grand Cherokee 2019 de 190 000 kilos avec un diesel, on appelle ça un coco diesel. Ma réponse est non. Touche pas à ça, même pas avec la baguette de ton meilleur ami. Mais si c'est un moteur à gaz, j'ai pas de problème avec ça. Pas de stress. On va aller sur la 3. Allô, Radio X?
4: Oui, salut.
0: Oui, salut, ça va bien?
4: Oui, c'est Jérôme, le livreur de la Rive-Sud. Ça va bien? Oui, moi, ça va très bien. Tu disais Toyota Forever?
0: Ben, oui, j'aime bien Toyota. Quoique certains modèles de Toyota m'ont déçu dans les derniers temps. Mais oui, c'est bon, c'est correct. Mais c'est beaucoup... Un, c'est surévalué. Deux, on paye cher. Puis trois, on est loin des technologies des Nord-Américains d'aujourd'hui, là.
4: C'est sûr, là, mais écoute, quand t'as dit ça, là, je me suis reviré vers ma blonde, j'ai dit Toyota Forever, j'ai dit Supra 2JZ.
0: Ouais, 2JZ, ben là, tu parles d'une vraie mécanique, là.
4: Une mécanique
0: qu'on va installer dans n'importe quoi. Moi, j'ai vu un 2JZ dans un Dodge Dart 1975.
4: Ben oui, oui.
0: En bas de 10 sur le corps de 1000, c'est quelque chose, là. C'est une vraie belle mécanique, un 6
4: cylindres. Ah, ça serait 1200 HP, puis il y en demande encore, là.
0: Oui, c'est ça. Mais quand tu parles d'un Toyota Tundra 2025 avec un hybride qui fait 20-21 litres au 100 km, qui boit plus qu'un RAM...
4: Mais ça, là, ça ne m'intéresse pas.
0: Ça, moi non plus, ça m'intéresse moins. T'sais, moi,
4: j'ai que des chars, moi. Mon plus récent, c'est un Toyota Matrix 2010. Sinon, j'avais un Echo 2005. Après ça, j'ai deux Lexus IS300.
0: C'est toutes des machines. Ton Lexus, par exemple, lui, je l'aime moins. C'est des maudits de guimbards.
4: Ben, c'est un 2JZ de ce stock-là. Oh.
0: Ouais, mais 2JZ, mais pas le 2JZ du Supra.
4: Ben non, c'est le GE au lieu du GG. En tout cas, il y a une lunette de plus.
0: Oui, c'est ça, exactement. Hey, merci d'avoir appelé.
4: Yes, salut.
0: Salut. Bye, à la prochaine. Silverado 2016, ici, avec un 5.3. Ça, c'est un bon truck. Faut juste faire attention. Au problème de lifter sur le moteur. Puis depuis un petit bout, justement, le concessionnaire lui dit que c'est normal, que la garantie est finie. Puis là, je l'entends de plus en plus. Ça m'inquiète. Le garagiste me dit d'attendre que c'est pas alarmant. C'est sûr qu'un moteur qui est bruyant, évidemment, c'est parce qu'il y a un jeu hein, entre deux pièces métalliques. Puis normalement, l'effet de l'huile et des lubrifiants devrait pallier à ça. Mais à un moment donné, l'effet d'usure va faire en sorte qu'il y aura un cliquetis, un bruit entre deux pièces en mouvement et en contact en elle-même à l'intérieur du moteur. Plus ça va, plus qu'il va faire du bruit, parce que plus qu'il fait du bruit, plus qu'il va créer de l'usure, plus qu'il va créer de l'usure, plus qu'il va se créer un jeu. Puis ça, ben, c'est la cage à hamster, on tourne dedans. Donc, moi, un moteur qui commence à faire du bruit, j'aime pas ça. Pour vrai, j'aime pas ça. Puis, venez pas me dire que c'est normal, c'est pas normal. Puis, si ton concessionnaire te dit que c'est normal, c'est pas parce que ces trucks-là font du bruit que c'est normal, parce que sinon, écoute les autres trucks, puis ils font pas ce bruit-là. Donc, c'est à pas endurer. Là, t'as le soulevé le point chez le concessionnaire. La garantie est finie. Il va falloir que tu jases avec eux autres. T'auras pas le choix. Un beau speech avec le directeur de service. Parce que l'aviseur, ça fait pas le travail. Il t'a pas répondu ce qu'il devait te répondre. Donc, il y a des gens qui me disent, tu sais, cette semaine, j'ai une auditrice qui est venue me montrer un Toyota Tacoma parce qu'en fait, entendre le bruit du moteur à quelqu'un qui était à l'extérieur mais en qui elle avait confiance, juste pour se faire confirmer. Puis effectivement, le Toyota Tacoma, avec un bon 4 litres qui est supposé être extraordinaire, cognait sur le crank. Un moteur qui cogne sur le vilebrequin, ben c'est un moteur qui va être à rebâtir. Je suis désolé pour toi, mais le moteur est fini. C'est ça. Pour la rebâtir. Puis rebâtir un moteur, ben c'est difficile. Puis là, j'entends Éric de Trois-Rivières me dire ça sur le patio en bobette. Il m'a dit, mais c'est impossible, Carbo! Voyons donc, un kit-lit, ça saute pas. Mais ben, la réponse est oui. Je fais une coupe que je joue. Donc, on envoie sauter aussi. L'automobile est pensée, là, Nick, là. Est pensée pour briser.
1: Pour briser.
0: Oui.
1: Ben
0: c'est
1: oui.
0: C'est ça qui est payant, briser des chars. C'est payant la pièce de remplacement, c'est payant l'atelier de mécanique pour un concessionnaire. Pas sous garantie, mais prends-les comme tu voudras. Tu vas me faire la plus belle invention, Nick. Puis tu vas me dire, moi, Carbo, là, j'ai fait la plus belle machine
1: oui.
0: pour faire plaisir.
1: Ben oui.
0: Mais je te le dis, par exemple, après 5 ans puis 100 000 km, ta machine, je la garantis plus, là. Elle va faire 5 ans. Comme mon vendeur de frigidaire, l'autre fois que je suis allé voir, qui m'a dit, moi, là, Carbo, un frigidaire après 5 ans, j'y pense plus. Si tu fais 8, tant mieux. Mais si tu fais 5, ben le compresseur est garanti 5 ans. Alors, rien d'autre est garanti, mais le compresseur est garanti 5 ans. On se le fait dire que c'est pas bon. Mais garde, c'est ça. On les achète pareil. On n'a pas le choix. Faut vivre avec. Où le bas blesse, puis où c'est tannant, c'est quand tu as un paiement puis une réparation en même temps. C'est dégueu. C'est dégueu. Les lignes sont pleines. On va aller sur la 2. Allô, Radio X?
5: Allô?
0: Oui, je t'écoute.
5: Yes. Hey, moi, je suis escorte routière. Enfin, salut les boys. Moi, je suis escorte routière, puis à ma job, j'ai un F-150 2019. Il est, mettons, édition ultra chienne, on va dire, c'est comme ça que je l'appelle.
0: C'est un XL de base avec les tapis en rubber dans le fond.
5: Ouais, tapis en rubber. Tu sais, il n'y a même pas de baguette pour ajouter mes miroirs, là. C'est vraiment l'édition ultra chienne. Puis, dans le fond, moi, je fais à peu près. Je fais à peu près du 1500 km par semaine, puis j'ai pas de rouge dans ce char-là. Puis ça fait déjà une couple d'années que je l'ai, puis je commence à avoir une douleur qui se développe à ma cheville à cause de ça. Puis là, ben, je me demande un cruise control, parce que j'en ai pas. Puis il dit que c'est impossible. T'en penses quoi, toi?
0: Ben, ça a déjà été possible. Il y a déjà eu des systèmes. Faudrait faire des bonnes recherches. Ça a déjà été possible. Mais le problème qu'on a avec ces cruises rapportées-là, c'est que c'est pas fiable. Ça marche souvent à câble. Mais aujourd'hui, on n'a plus de possibilité d'accrocher un câble parce que les papillons d'admission d'air, parce que ça se contrôlait par là, sont tous électroniques aujourd'hui. Donc, il faudrait absolument être capable de faire une programmation particulière, mais là, faut comprendre qu'il faut toucher au frein pour l'arrêter. Donc, il y a tout qu'un processus puis un univers alentour d'un régulateur de vitesse. Puis malheureusement, ton truck l'a pas. C'est pas d'essayer d'en installer un, c'est de changer de truck puis de l'avoir. J'ai travaillé pendant des années de temps pour le ministère j'ai des camions moi, au ministère qui avaient pas d'air climatisé, puis j'ai des camions au ministère qui en avaient. Puis là, ben il y a un syndiqué à un moment donné qui a fait un grief parce que son truck avait pas d'air climatisé. Fait que moi, j'ai installé un air climatisé. Dans ce temps-là, on pouvait faire des choses. Mais aujourd'hui, c'est plus difficile de faire des choses. Donc, ça va te prendre un truck avec le crew. T'auras pas le choix.
5: Ben là, en tout cas, je suis rendu qu'il va falloir que j'aille voir un médecin là, qui me fasse une prescription pour un ergo, puis là, ben, je vais amener l'ergo à job, puis là, ils vont lui expliquer que j'ai besoin de ça. Ou ça, ou je marche au bon vieux bâton coupé à la bonne longueur.
0: Mais non,
5: parce qu'il faut que je reste mon temps pour suivre mon convoi, fait que là, ben ça, c'est...
0: Ah non, mais as-tu pensé si t'es arrivé de marde, tu vas poser...
5: Ben non, je sais pas, je t'agace, moi.
0: Fais pas ça, Christy, fais pas ça. Garde, t'as pas le choix, trouve-toi un truck, trouve-leur une solution, demande-leur une allocation, achète-toi-en un à ton goût.
5: Regarde, j'étais quand même en 22, mais ils paieront jamais assez cher pour ça, ça y est.
0: Ben non, c'est sûr. Mais t'es capable d'avoir un pick-up F-150 avec le cruise, là. Ça, c'est, regarde, c'est une entente. Puis sinon, ben, tu t'en vas.
5: Ouais, après 20 ans, ça, c'est bien compliqué. Je suis dans mes pantoufles pas mal, moi, t'as dit. Hey, un gros merci, les boys.
0: Je comprends, mais tu mérites un peu de confort à faire. 10 000 kilos par semaine?
5: Ouais, mais 1500 kilos par semaine.
0: Hein. C'est de la sauce. Hey, merci d'avoir appelé.
1: Hey, merci.
0: Bye. Ben, Nick, on a-tu le temps d'une petite dernière?
1: Dernière avant la pause, rapidement.
0: Allô, Radio X? Allô? Allô?
1: Allô?
0: Oui.
1: Parce qu'il n'y a personne. Non. Donc, on va faire une pause.
0: OK, on fait une mini-pause. C'est le Carbo Show jusqu'à 19h. On fait une mini-pause, Nick, et on revient tout de suite.
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0: Ce Carbo Show que j'apprécie d'animer, mais surtout en ta compagnie, Nick.
10: Ah, avec plaisir.
0: Qui va pareillement. Bon, je te dirais qu'il va bon.
10: Ça roule, ça roule.
0: Hey, j'ai une question intéressante par texto. J'ai jasé avec beaucoup d'auditeurs. À un moment donné, je ne voyais pas le temps passer. Dis-moi donc, il dit, Carbo, j'ai un Toyota Matrix 2007, puis il y a 200 000 kilos. Jusque-là, ça va bien. C'est un bon char. S'il n'est pas trop pourri, c'est extraordinaire. Parce que Toyota ont fait ça, puis ils n'en feront plus jamais des bons chars de même. C'est certain. Ma sonde à oxygène avant le catalyseur est près du moteur et du manifold, mais c'est ce qui explique, c'est la tubulure d'échappement, me fait un code d'erreur. Donc, j'ai un code, là, il y a un check engine d'allumé, puis là, ben, ça me dit que c'est cette sonde-là. Mon garage me dit de pas toucher à ça, de pas l'essayer de la changer sans être bien certain que c'est ça la cause. Mm. On m'a dit qu'il y a un risque que la sonde soit soudée par le temps et les années. On risque de briser les filets, puis ensuite, on soit obligé de changer la tubulure d'admission ou de plutôt la tubulure d'échappement. Qu'en penses-tu? Est-ce que je prends la chance de la remplacer? Merci d'avance. Écoute bien, là. Je veux pas parler contre ton garagiste. S'il a peur de changer une sonde, change de garagiste. Il serait peut-être mieux d'aller s'acheter de la farine, de la poudre d'apôtre, puis un peu de zeste de citron, ben essayer de se faire un peu aux bananes, parce qu'elle m'a dit honnêtement, si à la base t'as peur de changer une sonde, change de métier. Là. Des affaires qu'on fait régulièrement. Normalement, la sonde devrait être changée. Je dis bien devrait, à peu près à 160 000 km. Normalement. Mais il y a beaucoup de gens qui vont pas faire le remplacement de ça. Pourquoi? Parce que quand ça va bien, ça va bien. Cette sonde-là, là, elle est... avec un alliage de métal particulier, va aller détecter la présence d'oxygène dans le mélange d'air essence pour donner l'information en temps réel à l'ordinateur. L'ordinateur va enrichir, empauvrir. On va faire des courbes sinusoïdales. Un plus, un moins. Un plus, un moins. Comme le docteur avec sa machine qui écoute le cœur à grand moment. Là. Bip, bip. Mais c'est la même affaire. Donc, en temps réel, lui, la sonde numéro un, elle va prendre une information, elle va le donner à l'ordinateur. L'ordinateur va corriger le mélange d'air essence et va repitcher ça dans la chambre de combustion. Elle va encore remesurer. Puis après le catalyseur, normalement, il y a une deuxième sonde. C'est pour ça qu'on appelle ça OBD, On-Board Diagnostic 2, parce qu'il y a deux sondes d'oxygène. Des fois, il y en a trois, des fois, il y en a quatre. Il y en a beaucoup. Bref, on va faire un jeu de... d'essais et d'erreurs via cette sonde-là. C'est un peu ça. Dans le fond, on fait un mélange un peu trop riche, un peu trop pauvre, un peu trop riche, un peu trop pauvre. Et puis là, on va donner de l'essence en enlever, donner de l'essence en enlever pour faire en sorte que l'auto soit la moins polluante possible. Il faut qu'à l'autre bout de la chaîne à saucisses, l'auto soit la moins polluante possible. À l'intérieur de cette sonde-là, il y a la pièce pour prendre cette information-là. Il y a un courant qui circule dans cette sonde-là. Il y a un élément chauffant. Pourquoi on met un élément chauffant? Parce qu'on veut que cette courbe-là soit la plus belle et la plus rapide. Donc, quand le moteur est froid, évidemment, quand il fait moins 40, là, ça étend pas. Il y a un élément chauffant là-dedans. Donc, on va faire chauffer ça. Donc, est-ce que le problème, quand ton témoin lumineux allume, vient de l'élément chauffant et non pas de la sonde? Est-ce qu'il vient de la lecture qui est erronée? Est-ce qu'on a, au travers des barèmes qui sont programmés dans l'automobile, dépassé, outrepassé ou pas passé? Mais là, à ce moment-là, on le sait pas. Donc, on change d'emblée cette sonde-là qui est vissée, elle est boulonnée dans la tubulure. Il y a raison, ton garagiste. Mais si, mettons, je brise les filets, il y a moyen d'en refaire des filets. Il y a moyen de mettre des filets rapportés. Il y a moyen de carrément couper ça puis de retravailler pour refaire des nouveaux filets. Il y a quoi à faire? Il y a aucun problème avec ça. Donc, cette sonde-là se fait chauffer à face à raison de 1500 degrés, moins 40, plus 40, moins 40. 1500 degrés. C'est normal qu'elle soit à changer après un certain temps. C'est pour ça qu'on, des fois, on dit, c'est comme une bougie d'allumage, on doit changer ça à certaines périodes, même si on veut qu'aujourd'hui, ça soit lifetime. à la vie, à la mort, Nick. On veut pas faire d'entretien. C'est sans entretien. On essaie de vous fournir des autos sans entretien. Changement d'huile à 20 000 kilos. Plus de batterie, c'est sans entretien. On change plus l'huile, on change plus rien. Merci, bonsoir. On met les là, puis c'est terminé. Donc, vas-y. Appelle à un garage. Tu peux appeler au mien. Tu peux appeler à n'importe quel Gabriel. Puis ils vont te la remplacer, cette sonde-là. Tu vas gagner une sonde de Toyota Matrix, si on y va dans la règle de l'or, si on la prend chez Toyota, 254$. Si tu apprends dans la pièce de remplacement, dans la compagnie NGK, les mêmes qui font les bougies, ben ça va être un petit peu moins cher, peut-être 150-200$. Le travail, ben c'est de l'amour d'homme, que ce soit un « je te fais l'amour dans ta chambre, dans le salon, peu importe, c'est du temps qu'on va passer ensemble », mais une affaire est sûre, tu vas sauver sur le gaz, tu vas sauver sur la chambre de combustion, tu vas sauver sur les valves, tu vas sauver sur le catalyseur, tu vas sauver sur tout, parce qu'on va rétablir les normes, les paramètres qui étaient prévus en 2007 sur ta Toyota. Un petit cours 101 de sonde d'oxygène. Il y en a qui appellent ça une sonde lambda. Oui, il y en a qui appellent ça comme ça aussi. C'est comme ça que ça s'appelle. Et c'est comme ça que ça travaille. On va aller sur la 2. Allô, Radio X?
10: Oui, bonjour, M. Carbeau.
0: Bonjour, bonjour, comment ça va?
10: Oui, ça va très bien, vous-même?
0: Oui, je vous écoute.
10: Hey, là, je pense que je vais aller m'acheter un billet de 649 parce que vous, juste ce que vous venez de dire, je pense que vous avez répondu en partie à ma question.
0: Ah,
10: c'est ça qu'on appelle aussi un oxygène sensor, n'est-ce pas?
0: Oui, oui, la sonde d'oxygène. Dès qu'on a même une mini-fuite d'échappement, on vient... qu'on peut faire coder cette sonde-là, tout simplement parce que l'oxygène va passer en compression, va aller se mélanger dans le mélange, puis va déphaser tout ce qu'on a appris au niveau de la sonde. Donc, c'est très particulier, là, ce système d'antipollution-là.
10: Mais en tout cas, vite, vite, là, moi, j'ai un Hyundai Tucson que j'adore en passant, là, dimension, espace cargo, tout ça. Ils ont détecté le sensor défectueux. Il est garanti, il est commandé. Il est juste pas installé. Et depuis que c'est arrivé, ben là, j'ai pas beaucoup roulé avec. Mais en fin de semaine, je dois aller à des retours Saint-Anne-de-Beaupré. Est-ce que ça peut affecter d'autres choses?
0: Non, non,
10: on peut rouler
0: vas-y.
10: Un petit coup avec ça quand même?
0: Ben, non, vas-y. Aucune inquiétude, là. C'est juste que le témoin lumineux va probablement va l'accompagner, hein, le petit moteur, le petit témoin jaune. Dans le code de la sécurité routière, un témoin jaune, c'est faire attention. Hein, c'est pas accélérer, mais c'est faire attention. Donc, on se dirige éventuellement à faire le remplacement. Heureusement, cette sonde-là est garantie dans votre côté. Donc, pas de trouble à l'aise à Saint-Anne, puis dites cela à Bonne Saint-Anne.
10: Oui. Et puis, en plus, ce qui est arrivé, la journée que ça allait allumer, moi, la veille, j'avais fait faire mon anti-rouille crown, le dessalage, tout ça. Est-ce que c'est juste un addon ou c'est quelque chose qui a pu affecter?
0: OK. C'est juste un addon. Ouais.
10: Bon, ben, c'était tout ça, puis juste ça, mon cher Carbeau. Merci beaucoup.
0: Ben, garde, bon pèlerinage, puis on se dit à la prochaine.
10: À la prochaine, bye.
0: Bye. Carbeau, j'ai un Corolla IM 2017, ça, c'est un hatchback. C'est le fun, ces petits chars-là, j'ai
9: ouais. Dit.
0: La lumière de ceinture qui clignote tout le temps, le airbag est allumé, c'est normal, ça vient ensemble. Puis, si j'attache pas ma ceinture, ça sonne, mais j'attache, ça sonne plus. Ça reste allumé en clignotant. Ben, c'est ça. Il y a un fil de pourri dans le plancher, mon homme. Donc, faudrait suivre le connecteur sur, ou bien sur le prétensionneur, ou bien sur le réceptacle féminin. Oui, parce qu'on met un sexe là-dedans. Donc, la boucle de ceinture, c'est masculin. Le réceptacle, il est féminin. On a un petit détecteur, là, pour savoir si on est bien attaché. Puis là, ben, le circuit est pas complété. C'est pour ça que la témoin lumineux allume. Mais partiellement, parce que la cloche arrête, là. Donc, il y a probablement un fil de pourrin quelque part. Il y a quelque chose qui fait pas son circuit comme il faut. Ça arrive. Ça arrive de temps en temps. Donc, c'est des choses assez faciles à trouver. On va aller sur la 3. Allô, Radio X?
11: Bonsoir.
0: Bonsoir.
11: Bon, je vais te demander un renseignement avant de faire de quoi.
0: Oui?
11: Ouais. Là, il est rendu qu'il faut changer mes astuces de plug.
0: Des quoi?
11: Mes mots de plug.
0: Mes bougies?
11: Ouais. Puis là.
0: C'est quel moteur, ça?
11: Ça m'a brisé.
0: Highlander?
11: Oui, c'est ça, parce que là, il arrive à 145 000, il faut que je change. Hein.
0: Une bonne job pour les trois d'en arrière, ça.
11: Oh non, hey, c'est fait. Hey. Pour moi, le monde n'a pas été école, je sais pas. Hey, on ôte une take. Là, vous allez se demander de quoi?
0: Oui, mais on ôte une take, Eric. Enlevez la tubulure d'admission, là. Un bon bricoleur comme toi, c'est correct, là. Mais ma tante est Jeanne, là, avec mon oncle Jean, là.
11: Il y a
0: du projet, là.
11: Encore.
0: Ça, là.
11: Il a trotté le body. J'ai collé le gasket parce que c'est mieux de le nettoyer tant qu'à lever d'une tête et aller chercher les bougies en arrière.
0: Mais nettoie tout.
11: Parce que je l'ai dans les mains. Je suis bien de le coller.
0: Ben vraiment.
11: Toi, tu remettras-tu absolument les plugs de Toyota ou Enrico fait pareil?
0: Ben, ça ferait pareil, mais toi, t'es un gars de Toyota. Vas-y avec ça.
11: Non, mais c'est pas...
0: toi, Eric, tu le sais, quand tu l'as dans la main, t'es mieux de la nettoyer.
11: La nettoyer? Ah non, elle est tout le temps clean, moi. Non, mais...
0: Vas-y, des plugs Toyota. Tu vas voir la paix.
11: Oui, oui. C'est plus cher, un petit peu.
0: Pas grave, ça?
11: Non.
0: T'es pas à 50 piastres du bonheur, la différence?
11: Non, pas en tout.
0: Bon, ben oui, fort. Salut!
11: Bon, ben j'y vais, merci.
0: Merci, bye. Jacques me dit, j'habite dans un condo et un propriétaire a une Matrix, il n'a pas de rouille, elle a 17 ans et ses pneus d'été et d'hiver ont 8 ans. Je trouve ça un peu dangereux, mais bon. C'est une bonne question, ça. Ben, c'est une bonne affirmation, Jacques. Merci d'être là. Les pneus, hein? Ben oui, j'ai du monde qui se pose la question encore, puis beaucoup par texto. Je garde-tu mes pneus d'hiver, l'été? Qu'est-ce que je fais avec ça? Parce que là, regarde, de toute façon, je roule pas ben, puis t'as pas besoin de rouler ben. Tu prends l'autoroute Laurentienne, puis ça te break d'en face à la sortie de Bourgneuf, avec des pneus d'hiver, ben dis-toi que la distance de freinage va être doublée. Donc, les risques de perte de contrôle avec un pneu et une gomme trop molle, comme celui d'été, qui a 8 ans en plus, qui a commencé à se craqueler, il a commencé à user de façon... à s'assécher, tiens, le caoutchouc, on l'assèche. Mais à ce moment-là, attends-toi pas à faire des miracles avec la tenue de route. Tout ce qui tient sur la route, c'est le pneu. Si tu ne magasines pas puis tu laisses faire ça, ben, tu sais, je pourrais peut-être te juger, là, tranquillement, pas vite. Arrivé avec un accident avec causant des lésions, puis qu'on voit que tu as négligé avec des pneus, puis on pourrait peut-être aller jusqu'à pousser, jusqu'à t'accuser de négligence criminelle ayant causé des lésions, là, à cause que tu circules avec une voiture comme ça. Tu vas essayer de plaider que tu le savais pas, ça va être difficile, là. Tu comprends? Donc, moi, ce que je ferais, puis là, dans le cas de madame, votre voisine de condo ou monsieur, peu importe, ben le sensibiliser, ce sera ça. Lui signifier qu'il y a une belle chronique automobile à tous les jeudis à Radio X en direct. Ce serait bon aussi, au 98 heures. Puis sinon, ben écoute, on n'est pas le père de tous les enfants, hein. Fait que laisse-la aller, puis à un moment donné, ils se planteront, puis ils s'arrangeront. J'ai déjà dit, moi, à un homme, à un moment donné, que c'est dangereux. Puis le gars me dit, écoute, le gouvernement font ça, fait que si le gouvernement fait ça, c'est bon. C'est parce que si je gère ma business, Garage Carbo, de la façon que le gouvernement gère, ben ça va être dangereux, il m'a fait faillite. C'est ça. Puis je vais être imputable si je vise pas les roues des clients. Puis je vais être imputable si je vole les clients. Mais le gouvernement, c'est pas de même. Fait que c'est pas une référence. C'est pas parce que le gouvernement roule avec des pneus d'hiver l'été que c'est une référence. Non, au contraire. Je te dirais, va voir là-bas. Tiens, va faire caca. Tiens, va finir ton caca. Tiens, on va dire ça comme ça. Nick, on s'en va sur la 4. Allô, Radio X? Allô?
12: Ah oui?
0: Oui, je vous écoute. Allô? Allô? Oui, je t'écoute.
12: Ah oui, vous m'entendez?
0: Ben certain.
12: OK, oui. Ben parfait, c'est bon. Excuse, parce que j'ai baissé le son, OK. Moi, je recherche un véhicule usagé, là, pour remorquer 5000 livres à peu près, un peu moins que ça, là, mais je vis 5000, là. Tu sais, je vais remorquer un bateau quelquefois dans l'été, je vais peut-être faire 15 000 kilos avec, à peu près, là.
0: OK.
12: Tu sais, je vais avoir besoin de ça peut-être pour 2 ans, là, quelque chose du genre. Fait que, tu sais, moi, j'ai vu des Pathfinder, là, t'sais, autour de 10 000, là, tu sais...
0: Un genre 2015-16, là?
12: Ouais, 17, ouais. Etc. Ouais. Tu sais, il y en a entre 130 000 kilos, 160 000 kilos. Je me demandais, c'est-tu un bon véhicule pour ça ou y a des problèmes là-dessus?
0: C'est pas si mauvais que ça, un Pathfinder. De ces années-là, c'est sûr que tu en as pour 10 000, là. On s'entend, là?
12: Ouais.
0: Donc,
12: ouais.
0: Si tu veux briser le petit peu de temps que t'as pour aller faire du bateau, puis ça se peut que ça fonctionne très bien, parce que j'ai une amie qui a un Pathfinder qui a traîné sa roulotte toute sa vie, le Pathfinder, tu comprends? Okay. Ça a bien été. C'est fragile, c'est une mécanique qui a du cœur, par exemple. Pour vrai, là, la mécanique de Nissan, ça a du cœur. Ils ont beaucoup de problèmes, ils ont toutes sortes de crises de problèmes. Les cas Esprit, excuse, j'ai-tu dire crise de problème? Oui, la réponse est oui. Ils ont des problèmes de ressort à boudin en arrière, ils ont des problèmes de ventilateur en avant. Ben, ils ont plusieurs petits problèmes, là.
12: La transmission CVT, c'est un problème, ça?
0: Ben, c'est pas fait pour ça. C'est pas fait pour traîner.
12: Ouais.
0: Une transmission CVT,
12: c'est... Une couple de fois dans l'été, tu sais, c'est pas si pire, c'est des affaires de
0: même. C'est ça. Mais tu sais, c'est pas fait pour travailler. Là. C'est pas conçu pour ça. Dans ces catégories-là, ben évidemment, il pourrait y avoir le Highlander qui serait intéressant chez Toyota, qui est très dispendieux. À 10 000, tu vas avoir une chiasse de 250 000 kilos tout pourri.
11: J'ai vu, là.
0: À 10 000, tu pourrais avoir un grand Cherokee avec un 3.6, par exemple, qui ne devrait pas être piqué des verres aux alentours de 2015-2014. Ça serait le prix là à payer là pour un grand Cherokee. J'aurais beaucoup plus confiance à ça. J'ai l'air d'un vendeur de Jeep aujourd'hui, mais un Jeep, c'est un Jeep. Puis c'est fait pour travailler. Puis
11: ça, le Jeep, deux,
0: c'est 7 à 8 000 livres. Là.
11: Les Pathfinder, là, AWL puis 4 roues motrices, là, les deux seraient bons pour 5 000?
0: C'est la même affaire. C'est la même affaire. Ça fait que,
11: Dernière question, Carbo. Si j'achète ça dans un garage, là, puis il me dit qu'il est inspecté, là, faut-tu que je le fasse réinspecter ailleurs ou bien
0: toujours l'inspection est jamais faire confiance à aucun chrétien qui a des souliers cirés puis un bac coiffe puis des dents blanches. Jamais. Jamais. Ton vendeur de char, là, j'en ai rien à foutre. Si tu voyais le nombre de chars certifiés, puis encore cette semaine, une auditrice, le collant certifié sur le char, la plaque certifiée, tapis en papier dans le fond certifié, on est trouvé 2000 sur le char. Jamais faire ça. Fais pas confiance à personne, puis fais jamais d'offre avant d'acheter.
11: C'est bon. Puis ça, j'irais chez... Faut-tu vraiment que j'aille chez Nissan, mettons, ou ben je vais chez un garagiste de confiance?
0: Ailleurs. Va n'importe quel indépendant.
11: Ailleurs, OK.
0: Ben oui.
11: Bon, parfait.
0: Éloigne-toi de celui qui te le vend, puis va le faire inspecter. Puis là, arrive-moi pas de dire, ouais, je vais t'offrir 9000, mais je vais le faire inspecter. Fait que là, tu te ramènes avec une facture de 2000. Là, dans ta tête, tu te mets de payer 5000. Tu le payeras pas 5000. Il va le garder, puis il va aller crosser un autre gars.
11: Ouais, c'est ça. Je comprends.
0: Puis tu sais, je dis pas que les vendeurs sont crosseurs, là. C'est pas ça que je dis.
11: Non.
0: C'est que le vendeur achète un char où il prend en échange sans savoir c'est quoi qu'il y a. Je vais te faire l'histoire en envers. Toi, là, t'as un Pathfinder, t'as sorti ton bateau de l'eau, puis tu t'es aperçu que ta transmission allait mal. Puis là, dans ta tête, tu te mets de payer 5000, tu le payeras pas 5000, il va te garder, puis il va aller crosser un autre gars.
11: Ouais, c'est ça. Je comprends.
0: Puis tu sais, je dis pas que les vendeurs sont crosseurs, là. C'est pas ça que je dis.
11: Non.
0: C'est que le vendeur achète un char où il prend en échange sans savoir c'est quoi qu'il y a. Je vais te faire l'histoire en envers. Toi, là, t'as un Pathfinder, t'as sorti ton bateau de l'eau, puis tu t'es aperçu que ta transmission allait mal, puis que le différentiel faisait du bruit. Puis là, tu t'es fait dire par

0: Puis là, ben, le concessionnaire ramasse ça, il le met propre, il fait envoyer ça dans le département de lavage, il met ça dans le cours.
1: Ah ouais, c'est ça.
0: Hein? Okay. C'est ça. Hein? Connais le tabac, okay. Ça fait 40 ans que je vends des chars puis je taponne dans les chars, fait, je vais te le dire. N'ai vu de tous les couleurs.
1: J'en doute pas. Tout ça, je t'appelle. Bon,
0: ouais. Hein,
1: merci beaucoup.
0: Salut, bye.
1: Salut.
0: Je le connais pas personnellement, mais je sais qu'il travaille fort. Puis mettre 10 000 piastres dans une affaire de même, Nick, là, ça m'écoeure.
2: Non, non, mais je comprends.
0: Puis t'as vu ton Toyota dernièrement, il t'en a donné un coup, hein? C'est tannant, maudit, une facture de 1500 piastres, hein? Ben, c'est ça. Tu vois, c'est ça qui arrive. On n'a plus le temps, hein?
2: Malheureusement,
0: c'est déjà terminé.
2: Faut faire une pause.
0: Bon, écoute, on va faire une pause. On va se dire un dernier coucou. Vous êtes nombreux sur le texto. Je suis tout le temps bien content de jaser avec vous autres le soir de voiture. Mais est-ce que j'ai lâché un juron? J'ai essayé de me corriger là-dessus.
2: Bon, tu vas devoir de l'argent.
0: Avec,
2: hein?
0: Avec l'émotion, hein?
2: C'est
0: il
2: ça.
0: Il va falloir que je mette dans la bourse.
2: Tu mettras dans la bourse.
0: Ouais, c'est ça. On fait une pause et on revient. C'est le Carbo Show qui achève avant le spectacle.
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Oh yeah! Bon vendredi, bon début de journée. Mon nom est Doom Dumas, vous êtes sur les ondes de Radio X et on se dirige vers Montréal Live. Alors qu'il fait seulement 4 degrés présentement, heureusement, ça va se réchauffer. On parle de maximum de 12 pour aujourd'hui. On parle peut-être de quelques gouttes de pluie, mais j'imagine que ça sera pas partout, ce sera pas égal, puis ce sera pas une grande quantité. De toute manière, les grandes quantités, on se les garde toujours pour dimanche pour le moment. Ça semble pas avoir changé. On s'en sauvera probablement pas, mais savez-vous quoi? Ce qu'il y a autour fait que c'est pas si pire que ça. 16 degrés pour ce qui est de demain, avec du soleil. C'est la belle journée, on va en profiter. 15 pour ce qui est de dimanche. Je vous le disais, il y a de la pluie, 10 mm qui est prévue. 14 lundi, 13 mardi, 12 mercredi. C'est du soleil les trois journées. Fait qu'on va prendre ça. C'est correct. OK, on va endurer le dimanche. On va se rentrer à la tête des épaules. On va dire que ça passe. C'est pas mal vers ça qu'on s'enligne en gros. Plusieurs choses à vous jaser rapidement. Ouais. OK, l'article est... innocent du jour, je vais dire ça de même. Là. Pourquoi t'as fait de nouvelles là-dessus? OK. On savait déjà, puis ça avait quand même son importance. Lorsqu'il y a un match du Canadien, là, il est quand le prochain? Des fois, je vous dirais, je décroche même. J'étais comme, OK, il est quand déjà? On va regarder ça à l'instant. Juste ça, OK, parfait. Ouais, juste en passant que ça va pas bien pour Philadelphie. C'est ça, c'est bien ce soir. C'est ça, j'étais pas sûr que c'était ce soir. Non, c'est vrai, le premier samedi où il y a un match canadien, c'est la semaine prochaine. Donc, ce soir, deuxième match entre le Canadien et les Sabres. Je vous disais, la Caroline qui mène 3-0 présentement contre Philadelphie. Caroline qui a pas perdu un seul match depuis le début. Puis il y aura Vegas contre Anaheim qui sont à égalité aussi ce soir. Ça pourrait se finir d'ailleurs demain, Caroline contre Philadelphie à Philadelphie. Donc on savait déjà que lorsque le Canadien joue, les urgences sont vides. Les gens, les petits bobos, ils les endurent, puis ils se disent « j'irai après ». Puis si jamais le match est trop excitant, puis il y a quelqu'un qui sent un malaise à cause de ça, ben c'est ça. Ça remplit les urgences après, mais pas pendant. Mais là, ils sont allés jusqu'à analyser, puis c'est pas la première fois, il me semble que j'entends ça, là, mais quand même, la consommation d'eau potable. Quand est-ce que le monde flush? Quand est-ce que le monde consomme de l'eau? Les entractes, le monde le voit. Tu te retiens jusqu'à temps que c'est correct d'aller aux toilettes. Donc, soyez-en avertis. Entre autres, tiens, ta cahier pour ceux qui placent de la pub pendant ces fameuses entractes. Ça donne une idée rendu là. Bon, quoi d'autre? On rentre dans le plus sérieux. OK, Iran, États-Unis. Là, il y a eu des échanges de frappes hier soir, si je peux dire, hier dans la journée. Mais on a essayé de minimiser tout de suite. Non, c'est pas trop grave. On n'est pas choqué. OK? Ça va, c'est correct. Parce que le prix du baril descendait hier. Là, je vais regarder juste à l'essai. Il est rendu à quoi? OK, c'est pas si pire. Hier, à un moment donné, je me disais, vas-tu descendre en bas de 90? Vas-tu descendre en bas de 90? Je vais vous faire entendre peut-être aujourd'hui dans le micro-ondes. C'est quoi le sweet spot du prix du baril de pétrole pour qu'on ait un prix à la pompe qui a de l'allure? On s'en rejasse. Mais là, il est rendu à 94$. Hier, à un moment donné, en effet, j'étais comme « Ah, il va peut-être passer en bas de 90$. » Non, il est toujours resté un petit peu au-dessus de 90$. Il est remonté à 95$. Là, il est à 94$. C'est ça. Il taponne autour de ça pour le moment. On demeure dans une certaine... comment dire... incertitude, ouais, je pense que c'est le bon terme à utiliser avec ce qui se passe en Iran. Pendant ce temps-là, on revient ici. Steven Guilbeault, qui est dans le devoir, je vais dire en une, peut-être pas la grosse nouvelle, mais quand même, lui, il dit que, ouais, avec les promesses qu'a faites Carney, avec ce qui se passe en Alberta, le Ottawa a comme le bras dans le tordeur pour les pipelines. Il n'y en a pas vraiment promis un, dans le sens qu'il faut pas que ça soit comme... je me souviens plus, là, celui que le gouvernement possède là, présentement. Faut pas que ça soit le gouvernement qui le fasse. Faut que ça soit du privé. Mais tasse-toi du chemin. C'est juste ça. Mais bon, en tout cas, donc lui, il dit qu'il n'y en aura pas le choix. C'est une bonne nouvelle. Oh, ouais, c'est une bonne nouvelle pour le Canada. C'est une bonne nouvelle pour l'économie. C'est juste pas une bonne nouvelle pour les marginaux comme Steven Guilbeault. Ensuite de ça, quand même important. C'est drôle comme aux États-Unis, ça en parle pas, par exemple.
Il y a un tribunal qui du commerce international qui a jugé la mesure de 10 % de droits de douane at large là, de Trump, qui est temporaire, mais en tout cas, peu importe, comme quoi est illégal. Mais là, on dit, en même temps, de ce que j'ai lu dans certains textes, c'est comme une première décision. Ça ne veut pas encore dire que ça va renverser les tarifs en question, mais au moins, c'est encourageant que ça aille dans ce sens-là. Mais combien de temps que ça va prendre, ça, on n'en a aucune espèce d'idée. Sur ce, ouais, après ça, on rentre dans nos histoires, on revient avec nos histoires à nous. On va partir le show. Let's go. C'est vrai, c'est pas comme ça. C'est ici que je pars ça. OK, on part le show.

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1: OK. Faut parler du dossier santé numérique encore une fois ce matin. Il y a d'ailleurs du nouveau qui nous sort de... Thomas Germain sur le dossier, ça se peut qu'on ait encore du nouveau pour un bout. Ça se peut qu'on s'amuse avec ce dossier-là. Quoi, je dis on s'amuse? C'est parce que c'est nous autres qui payent, là. Ça reste que c'est... Ouais, c'est notre poche, pas mal. Donc là, hier, elle est très rassurante. France-Hélène Duranceau, ouais. Là, c'était... On n'est pas pire qu'ailleurs. Et là, la nouvelle twist hier, c'est à un moment donné, on peut faut arrêter d'avoir peur, faut avancer. Ouais, mais c'est parce que... C'est la CAQ qui gère. C'est ça le problème. Puis vous avez tendance à faire ça tout croche. Je vais avoir des exemples d'ailleurs au cours des prochaines minutes. Donc là, tu sais, c'est vrai de la manière dont ils présentent ça. C'est bon, ben c'est quoi, vous voulez rester au fax sinon? Non, non, c'est pas ça. On veut juste que tu fasses les choses comme du monde. Puis malheureusement, avec la CAQ, ça en est beaucoup demandé lorsqu'on regarde ce qui s'est passé dans les dernières années et même lorsqu'on regarde ce qui se passe présentement. Hey, encore une fois, je reviens à ça, là, mais Bernard Cantin qui a parlé sur nos ondes cette semaine, lui, c'est parce qu'il est tellement habitué que ça aille tout croche dans le milieu de la santé qu'il en rit pratiquement, mais ce qu'il dit, c'est pas drôle. Zéro, là. Puis il y a des patients qui vont payer pour ça. T'sais, il parle de chiffres de 40 % en fait, 40 % moins de certains soins, certaines chirurgies qui vont se donner, entre autres dans le côté cardiaque, etc., pour... On s'entend, là, pour les régions touchées. Mais en même temps, si ces régions-là fournissent moins, j'imagine qu'ils vont pitcher ça dans les autres autour. Puis peut-être que Québec, entre autres, on va ramasser du monde de la Mauricie un peu plus. Alors, je ne sais pas comment ça va fonctionner, mais je soulève ça comme forte possibilité. T'sais, on a l'air de penser, ah oh, non, c'est pas direct nous autres. Ouais, non, ça se peut que ça nous affecte quand même aussi. D'ailleurs... T'sais, c'est pas le seul dossier santé numérique, c'est pas le seul dossier d'informatisation de la santé qui est en cours. Et là, hier, l'Autorité des marchés publics qui a blâmé la CAQ pour comment on pour sa mauvaise gestion finalement des fonds dans les dossiers qui ont avancé au cours des derniers mois. Puis on sait, il y en a certains qui ont été mis sur la glace. Donc, on parle d'un méga contrat informatique de centaines de millions de dollars avec LGS IBM. Qui ne disposait pas du budget nécessaire pour livrer l'ensemble du projet. Donc là, on dénonce ça, on met un blâme à cause de cette raison-là. On parle même un blâme sévère. C'est pour SIFA. OK, ça, c'est un de ceux qu'on a mis sur la glace, là, c'est ça? Donc, ça vise à moderniser les systèmes financiers et d'approvisionnement pour ce qui est du réseau de santé. Donc, on parle d'un on avait fait un contrat de 409 là, millions. Donc, avec IBM, ça remplaçait 41 systèmes qui étaient en fin de vie. C'est la même firme qui a travaillé sur SACLIC. Puis, on se rend compte que ça a été fait un petit peu tout croche aussi. Puis, c'est ça. Puis, on prévoyait pas comment ça allait coûter par la suite. Ouais, il était le problème. Parlant de coûter par la suite, là, j'arrive justement au texte de Thomas Gerbet de ce matin. Où c'est que je l'ai mis? Où c'est qu'il est rendu? Voyons, il est où? Ah, voilà. OK, c'est juste que je ne l'avais pas encore placé. Donc, celui de Thomas Gerbet ce matin, c'est que le dossier santé numérique va coûter 100 millions de dollars par année à exploiter. Quoique là, je mets un petit bémol que là, on n'est plus sûr de faire affaire avec Epic. Je pense, entre autres, pour cette raison-là, montant qui a été dévoilé pour la première fois et qui s'ajoute au coût de développement du projet qui est à 400 millions présentement. Mais 400 millions, ça, c'est juste pour les deux régions dans lesquelles on le teste. Je rappelle que ce qui a été dit cette semaine, puis d'ailleurs, Thomas Gerbet avait accroché là-dessus, c'est la ministre de la Santé qui avait dit ça en entrevue. Elle a parlé de 2,5 milliards donc pour le projet au grand complet lorsqu'on allait le rentrer à la grandeur de la province. Puis il y en a plusieurs qui disent « Ouais, non, ça va être au moins 3, là. » Fait qu'à suivre, ça reste que c'est une portion de tramway. Je dis ça de même, là. Je veux dire, 3 milliards. En tout cas, il n'y a rien là. On paye 12 pour un tramway. J'y reviens d'ailleurs, le 12 du tramway. On va s'en reparler aussi dans quelques instants. Donc... Ouais, c'est ça. Ce qu'on nous dit aussi, d'ailleurs, concernant l'informatisation c'est qu'il y a des signaux d'alarme qui avaient été ignorés par le gouvernement. Donc là, on espère juste que ça soit pas la même chose pour ce qui est du dossier santé numérique. Dans le micro-ondes, je vous ferai écouter de quoi aussi ce matin, qui a un certain lien. Avec l'information. Je réponds ça. Ouais, dossier santé numérique. C'est pas mal ça. C'est pas mal ça qu'on nous présentait à une autre époque. toujours la CAQ. Puis on règle le cas de la CAQ ce matin. Nemaska Lithium, ça, c'était... Bon, c'était l'ancienne CAQ, c'était l'ancien gouvernement. Parce que là, c'est un nouveau gouvernement qu'on a. C'est comme ça que Christine Fréchette le présente. Nemaska Lithium, on était dans la filière batterie, on mettait de l'argent, Fitzgibbon était encore là, let's go, on va de l'avant. Il y avait des signaux d'alarme qui avaient été soulevés, ça aussi, pour dire, ouais... Il y a un risque, on pourrait perdre de l'argent là-dedans. C'est exactement ce qui est arrivé par la suite. Mais non, non, on y croyait. Comme Nordvolt, il y avait des signaux d'alarme aussi, Nordvolt. Mais non, non, on y croyait, c'est l'avenir. Let's go, ça prend ça. Faut développer le Québec, faut embarquer dans le train. C'est comme ça qu'on pensait réellement à la CAQ. Mais ça a été ignoré, carrément. Là, c'est un rapport de la commissaire au développement durable. Hein? C'est qu'ils font là-dedans. Je sais pas. Mais c'est eux autres qui soulèvent ça. Ça nous a coûté une couple de centaines de millions, encore une fois, toute cette histoire-là. On nous parle d'infrastructures. Pérennité des infrastructures d'eau, donc on parle des égouts un petit peu dans toutes les villes. On le sait, c'est en fait toutes les villes, villages, municipalités, appelez-les comme vous voulez, mais tous ont levé la main au cours des derniers mois. Pour nous dire que, ouais, ben c'est ça, on manque d'argent, justement. C'est sûr qu'il y avait l'élection municipale qui a passé en plus, mais même depuis ce temps, en fait, c'est quasiment plus depuis ce temps-là, c'est quasiment pas pendant la campagne électorale qu'on entendait parler, peut-être qu'on voulait faire rêver à ce moment-là, mais bon, c'est quand même la réalité, là. On dit que le gouvernement du Québec n'aide pas assez les municipalités, il y a un manque d'investissement. On parle d'investissement majeur et urgent d'environ 20 milliards de dollars qui devraient être faits sur les infrastructures municipales d'eau. J'imagine que Lévis fait partie du lot. C'est un manque de traitement d'eau, ça, on le sait qu'il y a ça. Puis il y a d'autres villes, on le sait, d'autres villages, peu importe, ailleurs au Québec, qui ont des besoins aussi. On préfère mettre l'argent sur un tramway. Je lance ça de même. Ça a été tellement dit pour le troisième lien qui n'existe pas. On va le dire pour le tramway qui est en train de se faire. J'espère bien. Mais puis je sais qu'ils font... À travers, ils refont justement des égouts, mais il y a le bout de superflu de ce qui va rouler et ce qui va pas aider sur le sol là, qui va quand même se faire. D'ailleurs, il y avait un texte... C'est ce matin ou c'est hier? Je ne sais même pas, mais je l'avais manqué. Darianne Kroll, concernant les travaux du tramway, puis après l'exemple aussi des travaux du REM qui sont faits à Montréal au cours des dernières années. Puis là, comment ça se posait la question? Coudonc, y a-t-il une manière de construire ces grosses patentes-là sans faire fuir les business, les gens qui habitent autour, sans envoyer le message que tu ne veux pas habiter là? On dirait que non. Puis là, elle lance surtout pour pendant les travaux. Ouais, OK. Ça se peut-tu qu'après, même après, t'es pas sûr que tu vas habiter là? Je dis ça de même. Bon, on a beaucoup parlé de la CAQ. Je vous parle maintenant du Parti libéral. Tiens, Mme Lacoyanne, qui a été reconnue, je dirais pas coupable, mais en tout cas, il y a des sanctions. Je ne sais pas c'est quoi le terme exactement, mais il y a des affaires qu'elle a faites qui n'étaient pas correctes. Ça, c'est voyons, comment ça s'appelle déjà? Parce qu'il y en a plusieurs poursuites, on s'entend, là, plusieurs enquêtes, du moins, sur des libéraux, des ex-libéraux, mais comme ça à l'éthique. Bon, donc c'est ça qui a fouillé pour Mme Lacoyanne. Et en effet, on a utilisé des ressources de l'Assemblée nationale pour aider le parti, puis pour aider Pablo et tout ça. Puis on se demande, ouais, c'était tellement fait de manière claire puis grosse que c'était quasiment évident, puis c'était dur pour d'autres de pas le savoir. Est-ce que ça a un rapport avec ce que Marois Risky dénonçait? Ça, on est pas mal sûr que oui. Dans ce cas-ci, les Brownies sont les moins, mais tu sais, les histoires comme ça, c'était ça qui faisait que Marois Risky finalement faisait des sorties puis a été plus tard expulsé. Mais bon, peu importe. Là, on parle maintenant d'une sanction de 8 000 $. Elle a fait plus partie des libéraux, là. Elle a déjà été tassée, mais ça entache quand même jusqu'à un certain point le parti. Et l'autre chose, c'est qu'elle reste députée puis elle quittera pas, là. Parce que il y a une prime qui vient à la fin lorsqu'on n'est pas réélu. Elle se représentera pas libérale, bien sûr. T'sais, tout ça est déjà décidé. Mais ouais. C'est pas mal ça. Je vous parlais de ce tramway tout à l'heure, puis je parlais de dépenses du gouvernement en infrastructure. On vous a dit, le maire Marchand vous vend que, hey, si c'était pas du tramway, il y a des investissements en logement qui ne se feraient pas à Québec, puis ça ferait moins rouler l'économie, puis le chômage augmenterait. Ça, c'est la dernière ligne qu'il a amenée récemment, une ligne de peur. Mais sachez qu'il y en a un qui se construit, qui va commencer à se construire, là, 309 logements, juste à côté d'une des gares du tramway, celle plus du côté de Sainte-Foy, là, finalement, là, complexe de 18 étages, tout proche donc, du pôle d'échange. Je dis une gare, là, mais pôle d'échange, en tout cas, peu importe. Mais tout ça pour dire que tu lis tout le texte dans le soleil ce matin, puis à aucun moment, le gars, d'ailleurs que je connais, que j'ai étudié à une autre époque, mais bon, c'est une autre histoire, le gars dit que sans tramway, il construit pas, là. Il fait juste dire qu'à cause des travaux du tramway, il a fallu qu'ils concordent, qu'ils coordonnent leurs propres travaux, puis leurs propres plans, parce que ça va être juste à côté, puis tout. Il y a juste ça, mais il n'est jamais question que, hey, sans tramway, on n'aurait tellement pas construit. Non, non. Ils sont juste adaptés leur building qu'ils voulaient construire, vu qu'il allait avoir le tramway qui allait passer à côté. That's it, là. C'est tout. On s'arrête quelques instants, on parle d'autres nouvelles, juste au retour.
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14: Okay, OK, il me reste beaucoup de choses à vous jaser. On essaie de passer ça en rafale. Les routes, bon, il y a un déficit, on parle de 1,8 milliard pour 2026-2027, l'entretien. À un moment donné, on aurait pu mettre une caisse, si je peux dire, accumulée, parce qu'il y avait des surplus. Je vous dirais, au-dessus de 10 ans, certainement, là. Puis on l'a pas fait. On a mis cet argent-là ailleurs. Puis là, on a un déficit. Puis, il faudrait augmenter les taxes. Il faudrait mettre du péage. Des choses comme ça, c'est ça dont on nous parle. La SAC, ça aussi, à un moment donné, on vous a donné des deals sur votre permis de conduire. On a dit, on n'a pas besoin de vous charger autant. On était dans ceux qui chargeaient le plus, là. Mais on avait des surplus. Ouais, là, on n'a plus de surplus, là. Là, on parle de déficit accumulé de 625 millions. Ça clique, joue beaucoup dans cette histoire-là. Regarde, on pourrait parler de l'argent du tramway. Je dis ça de même. Le premier ministre, Christine Fréchette, qui veut faire plaisir encore une fois à Bruno Marchand. Elle a annoncé hier 28 millions pour contrer l'itinérance. Bruno Marchand, il demande, il n'est pas le seul, mais quand même. Ce qui est bizarre, c'est qu'on s'est comme mêlé dans nos chiffres. On va dire, on va le baisser de temps. Ouais, mais ça, c'était l'objectif d'il y a 4 ans. Depuis ce temps-là, on avait augmenté l'objectif. Là, on est revenu après, on fait, ah oui, non, c'est l'objectif dont vous parlez, là. Donc, 4 000, 5 000. Peu importe, on veut sortir du monde de j'ai l'impression que ça arrivera pas, là, mais de l'itinérance, c'est ce qu'on nous dit avec cet argent-là. Redécoupage de la carte électorale. Oui, je termine là-dessus rapidement. Là, on veut ajouter 2 autres circonscriptions. Le DGEQ est pas trop d'accord, mais il n'y aura pas le choix de fonctionner. Là, c'est pas sûr que ça va passer. Youri Chassin essaye de bloquer ça. C'est ça qu'il faut comprendre, mais on s'enligne quand même vers ça. Donc, il y aurait 127 députés après la prochaine élection. Si tout demeure comme ça, tout le monde a l'air de s'entendre, excepté peut-être le Parti conservateur. Mais on fait ça un petit peu sur le fly, ça a gueule. Là. Mort à live, suis juste autour de la pause.
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4: Bienvenue à Radio X dans Morin Live. On est en direct de Grande Allée. C'est vendredi, enfin vendredi. Et vendredi, un autre match de hockey. On n'a pas été très, très gâtés en termes de le samedi soir du hockey. Donc, c'est vendredi qu'on fait ça. Et ce soir, ben, c'est la revanche du Canadien.
5: Yes, sir. Si on se rend là, samedi soir prochain, il y a un match.
4: Oui, c'est vrai ça. Septième ou sixième? Parce que le septième serait à Buffalo, je crois. Le sixième serait à Montréal.
5: Sixième à Montréal, septième à Buffalo, oui.
4: Et on a des billets à vendre également.
6: À donner plutôt.
4: Yes, sir. la mécanique, vous la connaissez. Donc, anytime, d'ici 10 heures, on va donner des indices.
6: Le
4: tirage, c'est la semaine prochaine?
6: Je pense qu'on fait le tirage ce midi. Je vais aller voir parce qu'on veut laisser le temps au monde de se préparer.
4: Oui.
6: Hey, soit dit en passant, c'est pas pour les vendre, l'étiquette. Hein. Vous pourrez pas, anyway.
4: Non, mais là, Seigneur, ça, c'est. C'est renversant ce que tu dis, là.
6: Je me suis fait poser la question hier.
4: Non, t'es pas sérieux.
6: Ce à quoi je réponds, non, vous voulez faire transférer sur le seul transfert, ils ne seront pas vendables.
4: OK. Hey.
5: C'est un gros prix, là.
4: Ouais, mais je veux faire l'épicerie. Oh boy, merci du rappel. Et si vous les revendez, parce qu'il y en a des finaux qui réussissent à, on a vos noms. Vous serez la vedette de Morin Live pour la prochaine année.
6: On connaît vos noms. C'est des billets de saison, puis les deux gars qui sont assis, c'est des billets de saison, connaissent les voisins.
4: Là. C'est ça. Non, faites pas ça.
5: On va vous en retrouver.
4: Faites pas ça.
6: Je vais aller voir le nom qui a été donné hier. C'est beau. Donc, sais-tu quoi? Je peux faire le premier finaliste tout de suite.
4: Early Bird Special.
6: Oui. Vous m'écrivez Rêve Sportif suivi du nom du joueur que Jean-Claude vous a donné hier. Et je vais faire. Vous pouvez nous écrire, disons dans les 15 prochaines minutes, je vais faire un finaliste parmi tous ces gens-là. Donc, vous nous écrivez Rêve Sportif et le nom que Jean-Claude vous a donné hier. Et plus tard dans l'émission, on va vous donner le nom que vous devez dire à Jean-Claude ce midi.
4: On se fait des pauses.
6: Oui.
4: Les gens écrivent Je peux-tu le dire? Non.
5: Non.
4: Non, parce que ça va renforcer le.
5: Oui.
4: Le narratif. Le narratif.
5: C'est ça.
4: C'est un Québécois.
6: Mais les gens l'ont.
4: C'est un Québécois. OK, parfait. Oh, bon, c'est ça, les gens l'ont. Ouais, il y en a, à date, il y en a 70 qui l'ont. C'est en train de bosser.
6: Ah non, c'est incroyable. Ce concours-là fait toujours travailler trop fort l'application texto.
4: OK, pour ça, bonne humeur.
6: Hey, numéro un. J'ai été magasiné hier. Ça faisait des lunes et des lunes. J'avais pas fait ça. J'ai été surpris de voir à quel point il n'y avait pas de monde dans les centres d'achat.
4: Donc, fini le télétravail.
5: Oui.
4: Ben, télétravail avec les longs breaks de 3 heures en après-midi.
6: Ben non, je suis allé hier soir, en soirée.
4: Oh.
6: J'ai fait un jeudi soir, en plus, aux galeries de la capitale.
4: Ouais.
6: Placerier est inatteignable.
5: Avant, j'adore, plein, là.
4: J'adore les galeries de la capitale.
6: Ben oui, c'est
5: mais quand j'étais jeune, le jeudi soir, c'était crowded, les galeries. Là.
4: Les jeunes dans le cirque. Wow! Les parents autour, la patinoire. Moi, bon, maintenant, c'est un sentier de.
5: Mais au-delà de glace. Ça, le monde allait magasiner.
4: Oui, oui.
5: Les jeunes allaient magasiner. Là,
4: votre conclusion, c'est quoi? C'est plus en ligne?
6: Je sais pas. J'imagine que c'est plus en ligne. Chose certaine, c'est que j'ai fait le constat suivant. les deux magasins qui marchent le plus à l'heure actuelle dans ce centre-là.
4: Je peux te les nommer, vas-y en quiz.
6: OK. Je vais en quiz. Dumb.
5: Simons?
6: Simons en fait partie.
4: Okay. Ah, OK. Moi, j'aurais dit H&M et Uniqlo.
6: J'ai trouvé que Uniqlo, ça rockait. Simons aussi, il y a du monde. H&M un peu moins, mais Simons, c'est... En fait, c'est une chaîne québécoise puis une chaîne japonaise, mais il y a du monde.
4: Simons, très cher. Uniqlo, moins cher. Donc, t'as les deux classes sociales.
5: Puis H&M, les pas riches, trop cher non plus.
4: Puis les gens ordinaires.
6: Ah, puis il y avait beaucoup de monde comme nous autres aussi qui avait des sacs verts des sacs bruns.
4: Les gars qui traînaient le sac de Leblon.
6: Non, ça...
4: Ça n'existe plus? Sauf dans ma vie?
6: Ben, c'est ça.
4: OK.
6: Ben non, je traînais le sac de ma blonde.
4: Oh, que de galanterie. Elle a dépensé pas pire, ta blonde? Elle a eu sa
6: paye? Non, c'est moi qui ai le plus dépensé.
4: Oh.
6: Je m'en vais en vacances dans deux semaines, puis tu sais, j'ai sorti...
4: Achète du linge dans Europe. T'as des chaînes qui ont pu ici, entre autres Benetton.
6: Ouais, je sais,
4: fun.
6: Sauf que tu...
4: Esprit n'est plus au Canada.
6: Tu veux le...
5: Ouais, le taux de change.
6: Le prix de l'euro.
5: Ouais.
4: Oui, mais tu y vas, t'inquiète là.
6: Puis, non, je vais pas là pour magasiner. Là. Donc, j'ai...
5: Tu manquais de culottes longues?
6: Ouais, je manquais de pantalons, de patente, là. Fait que, tu sais, je pars 10 jours. J'ai besoin de 10 jours de bobette. C'est du niaisage.
4: Ouais. Écolique, OK, on recommençait par la base.
6: Ben oui, non, c'était carrément
4: on part,
6: ça.
4: On
6: là.
4: Commence par le tiroir, t'sais, il est en bois, on remplit le tiroir.
6: Je me rendais compte que j'étais vraiment dû. Vraiment. Donc, c'est fait, c'est réglé.
4: T'as-tu encore des bobettes des Nordiques?
6: J'en ai, là, c'est pas ça. C'est juste que, tu sais, quand faut que tu n'amènes pour 11 jours, sans compter...
5: Sans lavage, ouais.
6: Sans compter ceux que tu mets pour partir et ceux que tu mets pour dormir et ceux que tu mets pour...
5: Revenir.
6: Ouais, j'en prenais, là.
4: T'es pas comme en prison, hein. T'es revire de base.
6: Non, c'est ça.
4: T'as pas cette affaire-là.
6: Je fais pas ça.
4: Non. Ah, j'ai viré à l'envers.
5: Ouais.
4: OK. Puis, ça t'a bien récolté, une belle récolte?
6: Oui, ça a
4: fait faire de l'argent à Peter Simons. Qui pourra payer le deuxième bain?
6: Non, moi, j'ai
4: il l'avait dit, à tout le monde en parle.
6: Non, tu vois, moi, de mon côté à moi, je n'ai pas acheté chez Simons. Mais...
4: Uniqlo, c'est le fun, hein? Ouais. Es-tu allé chez Uniqlo?
6: Oui, je suis allé chez Uniqlo. C'est difficile à comprendre, même.
5: Je suis jamais allé.
4: Hein? C'est le fun. Ils ont des licences, quand même. Ils ont les licences de Disney... Oh. Mickey Mouse, Snoopy, ils ont la licence de Andy Warhol.
6: Pokémon.
4: Moi, j'aime ça, le pop art, là. Pokémon, évidemment, là, la filière japonaise, mais il y a les filières américaines qui sont là. Ils ont signé beaucoup de licences depuis des années. Nous autres, à Québec, il y a du monde qui vient de découvrir ça. Uniqlo, ça existe depuis quand même plusieurs années. Mm-hmm. Ils sont sur, entre autres, Fifth Avenue à New York, 3-4 étages, Toronto. Mais Québec, c'est le fun à maudit. Les polars, c'est pas cher. Un beau chandail en cachemire qui vieillit bien. Du cachemire, c'est pas achetable. Là, c'est abordable. C'est fou. C'est malade. Les bas, les bobettes, les combines, peu importe, n'importe quoi. Ils vendent n'importe quoi. Le concept pogne. Je pense que c'est une bonne localisation aussi. Tente dans le centre d'achat. Beau malin. À gauche, t'es Chinois qui font des ongles. Dans le fond, t'as l'abbé qui est encore fermé. Et à droite, t'as Uniqlo. À l'entrée à côté du Toys R Us.
6: Oui, c'est ça. Mais ils sont placés juste en face de H&M. Hein?
4: Oui, en face de H&M. Il y aura des belles discussions. Hein? Des belles discussions de couple, de filles, entre autres, mais de couple.
6: Ben oui.
4: Toi, tu vas là, je vais là. On se rencontre au milieu. On se donne combien de temps?
6: Mais...
4: Parce que les deux sont attrayants. H&M, c'est une joke. Là.
5: C'est pas cher.
4: Des hoodies à 15$.
5: Ouais.
4: Et... J'ai déjà pogné chez H&M, fouille-moi pourquoi, des hoodies de la NFL. Mais des vieilles licences, tu sais, ça arrive des fois que tu vois un logo de la NFL, genre Super Bowl telle année, Cowboy de Dallas, mais un peu graffiné, là.
5: OK.
4: C'est très fashion. Et j'ai déjà acheté un hoodie pour les filles. De femmes.
5: OK.
4: Il était féminin.
5: Oui.
4: Mais j'ai acheté un X-large.
6: Oui, t'as acheté celui...
4: Donc, c'est un large pour hommes, grosso modo. Je l'ai mis ici souvent, vous en êtes jamais rendu compte. Je ne suis jamais fait lancer de tomate. Hey, il y a un hoodie de fille! J'en ai quelques-uns comme ça, des hoodies. Des
5: moi,
4: fois, dans la gamme
5: faire.
4: Féminine, ben, X-large féminin, c'est grosso modo médium large pour gars. Il y a d'excellents motifs pour femmes. Là. Même que, tu sais, je suis allé au baseball, camp d'entraînement, les plus beaux hoodies, c'est des hoodies pour les femmes.
5: Ouais.
4: Tonce-toi, j'en veux un. couleur saumon, couleur pêche, couleur plus funky. H&M, c'est agressif. T'aimes-tu aller chez H&M?
6: Oui, moi, entre autres...
4: C'est agressif, des t-shirts de 10$.
6: J'ai une veste de coton ouaté chez nous que j'ai acheté genre à l'ouverture de H&M en place orie, puis
4: ah, c'est malade.
6: J'ai dû payer ça. Puis tu sais, c'était l'ouverture, là, il était agressif. J'ai dû payer ça 9,99$, ah,
4: exact,
6: genre.
4: Exact, c'est une bouchette.
6: Puis je le porte encore.
4: C'est malade.
6: Laveuse, sécheuse. Oui. Pouf.
5: Ça t'offre.
6: Ouais.
4: H&M, c'est huge aussi. Si t'as ça demandé... Combien ils payent de loyers? Les loyers, centre d'achat, il faut que tu vendes la guinée anti-péché, oui. Là. Il faut que tu fasses une marge. Une marge de
6: partout.
4: Profit.
6: Ben, juste regarder celui de Times Square, selon moi, le loyer, il doit être hallucinant.
4: Hey! Uniqlo aussi, sur Fifth Avenue. Fifth Avenue, hein? Il y a comme une prime. D'après moi, ils sont pas loin de Plaza, l'hôtel de au Melon 2.
5: Oui.
4: L'hôtel avec les chambres à 1000 pièces la nuit et plus. Donc, voilà. Ça va bien, le tramway, ça avance ce matin?
6: On est rassuré, ah ouais, c'est particulier, puis on a fait beaucoup, on a ri beaucoup de l'histoire du deuxième bain, là. Mais dans toutes ces compagnies japonaises, chinoises-là qu'on sort,
4: oui.
6: Il reste que Simons ouvre encore des magasins, puis c'est un magasin de gagné qui fait des profits, là.
4: Oui, on rit bien de Simons, là, mais Simons, là, c'est un Christy beau magasin.
6: Non, pour vrai, c'est...
4: C'est un succès de grande surface. T'sais, on disait, ah, c'est la fin des grandes surfaces pour l'abbé. Je sais que Macy's, ça existe encore aux États-Unis, mais ils ont beaucoup de misère.
5: Mm-hmm.
4: Mais ça existe encore. Mais l'abbé, pouf. Ah, c'est fini, c'est fini. Non, non. Quand tu fais de quoi de beau, de propre, de clean, à mode, puis accessible, il y a différentes gammes. Tu sais, le 31, c'est en mode, puis c'est moins cher. Tu t'en vas dans des marques très, très funky. Tu as des hoodies à 700$ là, chez Simons. Là. Mais tu sais, c'est très, très, très niché. Là. Scotch and Soda, par exemple, c'est très, très... Mais t'achètes pas ça. T'achètes la gamme le 31, la guenille faite, la marque maison. Tu sais, c'est comme, mais moi, j'achète des chips President's Choice.
6: Il y en a plusieurs marques maison. Le 31, Jab.
4: La lingère pour ce qui est de la maison. Oui, Jab. Très beau. C'est très beau, pour vrai. Puis, ils sont partout. North Vancouver, à un moment donné, j'arrive là, je suis allé à Vancouver voir ma famille d'accueil il y a une couple d'années. On se promène North Van. Simons! C'est le bord du Pacifique, un Christy Beau centre d'achat.
5: Ils sont partout au Canada maintenant.
4: Calgary.
5: Oui.
4: C'est vraiment, c'est un Christie de succès. Et le centre de distribution ici à Québec, hallucinant, là. Tout robotisé. Donc, c'est un beau succès, tu regardes.
5: Parce qu'ils vendent sur le web aussi, justement.
4: Beaucoup.
5: Il y a ça. Oui, ça a l'air de rouler sur le web.
4: La matante à Lethbridge qui veut un col roulé.
5: Oui.
4: Ça part de, à côté de Pantera, là. Les, les dents, là. Boum, boum. La madame. Comment elle s'appelle, la madame? Sandra O'Connell.
6: Oui, Barbara.
4: O'Connell. C'est sa blonde.
6: Sa soeur.
4: C'est sa soeur.
6: Oui, sa soeur.
4: C'est sa soeur. Wayne, lui, il commande quoi? Des bas.
6: Oui.
4: Des bas golf. Trois couleurs. J'en veux 8 paires. Alors voilà.
6: Un petit
4: pour mettre un peu de fun, pour mettre un peu de plaisir dans sa vie.
6: 8 paires, 4 beige, 4 bleu marin.
4: Oui. Puis il met ça quand il va au Breyers avec un café Tim Hortons. Ça le garde au chaud. On est dans stéréotype à matin?
6: Oui, non, non, c'est bien correct.
5: C'est ça.
4: OK. 6h13. Ah oui, oui, j'ai plein de bébelles pour vous. Vite, vite, vite. Hey, on va en avoir du payage. Arrêtez ça, là. On va en avoir.
6: C'est sûr.
4: On va-tu arrêter de tourner autour du pot? On revient encore là-dessus ce matin, Journal de Québec. On répète. Donc, le narratif entre. Fait penser beaucoup à... Il y a un virus, il y a un virus, il y a un virus. Ta grand-mère peut mourir. Il y a un virus, il y a un virus, il y a un virus. Et pouf, les magasins sont fermés, on ferme les écoles. Mais on te l'avait rentré dans la tête. Ce matin, ça prend plus de payage, point d'interrogation?
6: Le téléphone à EasyPass est déjà fait pour une soumission.
4: Ben.
5: Oh, ça va être une informatisation du péage?
4: Oui.
5: Ben oui.
4: C'est dans les officines. Tu déconnes le matin. On déconne, c'est mort et live, c'est vendredi. Ben, c'est très sérieux ce que tu as dit, là. Je suis sûr de ça.
6: Mais
4: l'appel d'offres n'est pas lancé. Non, mais c'est ça. Mais tu sais, l'appel d'offres n'est pas lancé parce que Renaud Labrec l'aurait trouvé. Là. Mais c'est sûr que ça se parle. Là.
6: Ben oui.
4: C'est sûr qu'il y a des transponders, il y a
6: quelle technologie? On va regarder, on va tous les regarder. TXTAG.
4: Il faut que ça soit CGI. Donc, ça va s'appeler quoi? Ça on va trouver le nom... Les boys et livers, c'est le temps de s'activer. Comment qu'on appelle ça?
6: Ouais, ça peut pas être facile passe, là. Ça peut pas être ça.
4: Non, mais il faut qu'il y ait quelque chose de... l'érable, bleu. Il faut que ça soit national.
5: Les routes bleues,
4: là,
5: les
4: QC,
5: même, là.
4: QC.
6: La passe de l'érable.
4: Cache avec un QC.
5: Passe bleue.
4: Cash.
6: Ouais, la passe bleue, ça se
4: peut. La passe bleue. Oh, passe j'aime bleue. Ça. C'est un passeport vers la liberté.
6: Et voilà.
4: Oui. Tu payes pas, tu passes pas.
5: Non, c'est ça.
4: Tu veux traverser la zone rouge, il faut que tu payes.
5: Je veux le répéter, parce que là, j'avais pas... Le plus récent que j'avais, c'était 2015. Mais quand même, je sais pas quand est-ce qu'on a débarqué de ça, mais les Québécois,
4: oui,
5: avec ce qu'on payait de l'essence, ce qu'on payait aussi pour l'immatriculation des véhicules, ce qu'on payait pour les taxes lorsqu'on achetait une voiture et lorsqu'on revendait aussi les voitures. Tout ça, là, ça faisait en sorte que le gouvernement... mettons, on avait fait une caisse juste pour refaire les routes. On avait un over de 1 milliard par année autour de ça. S'il avait décidé de mettre cet argent-là et de dire, bon, ben là, on n'a pas besoin pour le moment pour les travaux, donc on va le garder pour plus tard, il n'y aurait pas de problème présentement. Mais ce qu'on a fait plutôt, c'est qu'on a pris ce milliard-là, on a mis ça dans le fonds consolidé, on l'a dépensé partout, dans plein d'autres affaires.
4: Et résultat, en une semaine, il était brûlant en santé.
5: Puis là, il ne reste plus rien. Donc il faut ajouter du péage. Là, il manque de l'argent.
4: Et le péage ira aussi dans le fonds consolidé, mon cher.
5: Ben oui.
4: Pour payer la santé. Un milliard, c'est pour une semaine en santé.
6: Ouais, mais la sais. Twist...
4: C'est même plus, pas assez. Même pas assez.
5: Ouais, c'est ça.
6: Mais la twist ce matin de dire on prend maintenant l'argent du système d'éducation et de la santé pour payer les routes, là. Ouais. Ça n'a pas été inventé, là. Ah non, ils t'ont sorti ça justement pour faire dire à Jacques et Louis, genre, ben, ça n'a pas de bon sens, Jacques. À un moment, maman, on va payer pour aller sur l'autoroute. Ben, on va y aller un peu moins. C'est peut-être les enfants qui vont venir un peu moins aussi, maman.
5: Ouais, oups.
4: Oh. Les livers sont en feu. Passe partout, la passe partout.
5: Oui.
4: La passe cité. Non, ça, c'est du marchand, ça.
5: Ouais.
6: Mais la passe partout, je m'excuse.
4: La passe partout, on l'achète. Là.
6: J'aime ça. La
4: avec
6: passe
4: en plus
6: partout.
4: La fréchette qu'on a, là. On va se déguiser en passe partout pour l'occasion. Ah, il mange des hot dogs, comme nous autres, je vote pour elle.
6: Ouais, je sais pas pourquoi je suis aussi fragile sur le hot dog.
4: Sa photo. Que dire de l'entrevue? On aura un extrait dans le micro-ondes. Ah. Hey, je fais mon épicerie comme tout le monde, really? OK, wow. T'es une superstar? C'est vraiment, on est supposé être surpris que tu fasses ton épicerie, really? Paul McCartney, je suis pas sûr qu'il fasse son marché. Encore drôle, encore. Il peut aller dans des petits marchés vegan. C'est les superstars de ce monde. Elton, il rentre pas d'un Safeway en Californie avec les lunettes.
5: Non.
4: Mais elle... C'est un no-name. C'est une actrice de théâtre d'été. Tu sais, les actrices qui surjouent, là.
6: Ouais.
4: Tu sais, les actrices pas assez bonnes pour être des séries.
6: C'est ça.
4: Mais faut qu'elles vivent.
6: Ta voix d'un théâtre d'été, tu te dis, me semble que j'ai déjà vu quelque part. Ben oui, elle faisait la fausse cliente d'une annonce dans IW.
5: Ou elle était dans Passe-Partout.
4: Ou elle faisait une locataire dans Chambre en ville.
6: Oui, ouais, c'est ça.
4: La voisine a demandé du pain, a cogné à la porte, elle demandait du pain, quelque chose. On l'a déjà vu. Puis elle jouait d'un brillant aussi.
5: Oui.
4: C'est ça.
5: Ah là, t'en remontes à trop loin. Là.
4: Ouais, peut-être.
5: Elle était dans
4: Maintenant, elle était tout petite dans
5: ce temps-là. Elle était dans 4 et demi.
4: Ouais, c'est ça, exact.
5: Mettons.
4: Aïe. On est en train de se faire encosquiner, pas à peu près. Hein.
5: Encosquiner, oui. J'aime ça.
4: Ben oui.
6: Ben, c'est de l'encosquinage.
5: Ah oui.
4: Tout à fait.
5: Mais je suis pas sûr que ça va marcher.
6: Moi non plus, je suis pas certain que ça va marcher. Par contre, je suis de plus en plus certain qu'on va élire un gouvernement minoritaire. Je suis de plus en plus certain. Puis ça, c'est bon pour nous autres. C'est bon pour la région de Québec.
4: C'est bon pour la région de Québec.
6: Parce que si on vote intelligemment, si on vote, mettons, bleu marin, ben ça se pourrait qu'on ait la balance du pouvoir dans la région de Québec.
4: Avec 8-10 députés.
6: Et ça, ce serait sharp.
4: Et?
6: Ça, ce serait sharp.
4: Dussault, complètement défrisé à RDI. Êtes-vous en train de me dire que c'est Éric Duhaime qui a la balance du pouvoir? La droite dure. Donc, est-ce à dire que c'est Donald Trump qui contrôle le Québec? Oh, il va sortir des belles sornettes à RDI.
6: Oh.
4: Hein?
6: Oh oui, c'est l'axe.
4: Notre chroniqueur, notre analyste politique, Gabriel Nadeau-Dubois.
5: Oui.
4: Ça aussi, ça va arriver.
6: Ouais. Ça va être un monstre à trois têtes, Éric Duhaime. Duhaime, Poilievre, Trump.
4: Absolument. C'est la Sainte Trinité satanique. Satanique.
6: Ils se font chuchoter dans l'oreille par Daniel Smith.
4: La Sainte Trinité satanique, c'est ça, pareil, hein?
6: C'est exactement ça.
4: Belzébuth en haut, les grosses cornes. Trump. T'as le Père, le Fils et le Saint-Esprit, c'est le Père. Le Fils, c'est Poilievre. Seigneur, on est quasiment allé en théologie. Hein? D'après moi, on s'est rencontrés en théologie.
6: Exactement.
4: Et le Saint-Esprit, c'est
6: Duhaime.
4: C'est Duhaime. Alors, en voulez-vous d'autres de même, des gags? On en a à vendre et à revendre. L'autre affaire qu'on vous avait dit, Told You So, c'était pas un gros dossier quand même, mais quand ça circulait aux États-Unis, j'ai dit ça, ça sent le QS à plein nez.
7: Ah, ben oui.
4: Mame Dani,
7: oui.
4: L'islamiste à cravate, qui va nous faire tout un spectacle d'après moi lors de 9-11. J'ai l'impression qu'il va y avoir des feux d'artifice. Et... quelle fripouille. Et qui dit, ouais, ça prend des épiceries d'État. OK, parfait.
5: Alors, ouais. Ils sont tous mis à triper là-dessus. Ben, non seulement au Québec.
4: Toronto, ça...
5: NPD aussi. Toronto, c'est vrai.
4: Toronto,
5: oui.
4: Le conseil de ville a passé.
5: Oui.
4: Non, il a passé une résolution. Deux projets pilotes à Toronto, là.
5: Oui.
4: Deux projets pilotes à Toronto. Et là, j'ai dit, là, ce QS va arriver avec ça, comme de fait beau malin. Mais QS, il va toujours avec un extra sauce. Un Costco.
5: Ben oui.
4: D'État.
5: Qu'est-ce que les Québécois aiment? Ah, les Québécois, ils aiment ça aller au Costco. Let's
4: ouais,
5: go.
4: Ouais.
5: On va leur faire un Costco bleu.
4: Les gars bien armés.
5: Un Costco orange.
4: Les gars bien armés. La file, tout le monde. Soit-site, c'est des tucs et du riz. Tous ceux qui veulent autre chose sont invités à retourner à leur domicile. Ben, c'est un Costco communiste.
6: Ils nous cherchent
4: plan quinquennal.
6: Pas de carte de membre.
4: Cette année, c'est juste des pneus d'été. C'est comme ça. Le communiste, c'était ça. Là. C'était, c'est par batch.
6: Ouais, côté gauche.
4: La production, c'est ça. La production, c'est des bottes d'eau. C'est des bottes en caoutchouc.
5: La carte de membre au QSCO. Comment t'appelles ça?
4: Ouais. Ben, là, moi, je l'ai écrit sur mon mime QSCO. C'est ouais. Costco.
6: QS communiste.
5: Ouais. C'est la carte d'assurance maladie.
6: La carte d'assurance maladie.
5: Ouais, okay, ouais, c'est ça, la carte
6: d'assurance maladie.
5: Oui.
6: Donc... Les réfugiés seraient membres en arrivant?
4: Réfugiés membres en arrivant.
5: Oui, oui.
4: Eux autres, ils ont le code QR tatoué. Ils sont membres à vie, member for life.
6: Ah,
4: si tu fais 100 000 de plus, ça te coûte 10 000 membres.
6: Tatoué ou brûlé, comme dans Yellowstone?
5: Ah! Oh.
4: Tatoué. Peut-être un petit peu trop, Dan, ici.
6: Ben!
4: Tu t'égares.
6: Ben là!
4: Mais, si tu répètes ce que tu viens de dire, peut-être que je serais d'accord. Là. Je suis en train de minoter dans ma tête.
6: Mais quand t'as la marque, on peut pas s'en prendre à toi, là.
5: Non.
4: Le marteau et la faucille.
5: Oui.
4: Pas le Y, là. Chut. Mais après, t'es heureux?
6: Oui.
4: Parce que t'es...
6: Une semaine d'ongan, c'est correct.
5: Oui, mort là-dedans.
4: Projet pilote, on commence par Sherbrooke. La gang de
5: bien
4: pouilleux.
5: Sûr.
4: La
5: ben
4: gang
5: oui.
4: de pouilleux qui sont faites poser en fin de semaine. Les autres, c'est Mom for Life. For Life, For Life, For Life, For Life. Parfait. Allez-y, faites le fil.
5: Mais c'est à côté de l'université, ça va fûter.
4: Ils vont se retrouver. Hey, y a-tu du bœuf, du poulet? Y a-tu du bœuf, du poulet? Non, c'est du riz, c'est moi-ci.
5: Ouais.
4: Mange la marde.
6: Du riz, oui, la protéine, c'est du...
4: La protéine, c'est le prochain mois. Le plan quinquennal, c'est pas ça que ça dit?
6: La protéine, il y aura toujours du soya.
4: Oui! Ah, par contre, oui, oui,
6: ça,
4: oui,
6: vous serez
4: oui.
6: en mesure de trouver du tofu sans problème.
5: Ah oui.
4: Ah oui, c'est du tofu.
6: Il va passer de 275 la brique à 12 piastres la brique, mais vous aurez du tofu.
4: Tofu dans le frigidaire, jusqu'au plafond.
6: Ah oui, du tofu mariné cajun, du tofu mariné grec.
4: C'est pas une fake news, mais quand même. L'IEDM est sorti quand même assez fort contre ça.
5: Ben oui.
4: Mais le titre, on aimerait ça que ça marche. On dirait les journalistes...
5: Ah oui, les autres, ils veulent, là.
4: Ils veulent ça. Les épiceries publiques ne sont peut-être pas la solution. Non, non, c'est pas
5: mais
4: ça
5: non.
4: que l'IEDM a dit.
5: C'est vraiment pas
4: la solution. Ils ont dit que c'est
5: solution.
4: Fucking pas la solution. Pourquoi mettre un peut-être? Faire miroiter mm-hmm. aux Québécois. D'ailleurs, dans la presse, à matin... On le dit là, que les Québécois en veulent et en reveulent. Ils veulent autre chose aussi, ça j'y reviendrai. Carney puis l'Europe, là. Ça il y a des trucs qui s'en viennent. Mais juste pour vous rappeler l'expérience, et c'est l'IEDM qui le note, M. Lamam, que je ne connaissais pas, qui est là
6: bon,
4: bien
6: le
4: cité,
6: salut.
4: On le salue. Senior Fellow, salut M. Amam, Lamam, Charles Lamam. On note l'expérience du Sunfresh Market à Kansas City. Le magasin se trouvait au Linwood Shopping Center. En 2016, Kansas City a acheté un centre d'achat abandonné. Genre, mettons, Place Fleur de Lys, mettons. Ils sont en train de leur nipper, mm-hmm. mais mettons, Place Fleur de Lys, avant que les Trudel arrivent, là, ça pouvait ressembler un peu à ça. Ou pire encore, Galerie de la Canardière. Galerie de la Canardière, là,
5: ouais,
4: ça, c'était,
5: ouais.
4: ça, c'était mégané rare. Ils investissent massivement... pour un total approchant même les 29 millions sur une dizaine d'années. Puis, ils ont installé une épicerie qui s'est appelée Sunfresh. Et c'est gouverné par le non-profit Community Builders. Ça fait assez communiste à ton goût, là. Community Builders. Wow. Ah oui.
5: Mais surtout les non-profit.
4: Hey, les membres arrivent, des madames avec les cheveux longs gris. Des gars qui sentent la cigarette à l'os. Président du board. Laissez-moi fumer ma cigoune, on regarde ça.
6: Il y a des pauses de prévues là, dans l'ordre du jour. Parce faut sortir.
4: Tu es assez communiste à ton goût, là. Community Builders. Wow. Ah oui. Hey, les membres arrivent, des madames avec les cheveux longs gris, des gars qui sentent la cigarette à l'os, président du board. Laissez-moi fumer ma cigoune, on regarde ça.
6: Il y a des pauses de prévues là, dans l'ordre du jour. Parce qu'il faut sortir.
4: Le magasin rencontre de graves difficultés.

0: dans le magasin même, ça a fait la manchette. Les assurances ont explosé. Hey, ça, c'est intéressant. C'est un volet intéressant. Tout le monde a volé. Les assurances ont explosé. En un an, la prime a augmenté de 50 %.
1: Ouais.
0: Plus assurable. Ou presque, c'est tannant. Baisse drastique de la clientèle. De 14 000 par semaine à 2 000 par semaine, les gens évitaient le lieu par peur de l'insécurité. Les rayons sont vides, pas d'argent parce qu'on donne tout l'argent qu'on fait peut-être à compagnie d'assurance pour nous assurer.
1: Ouais.
0: Odeur nauséabonde, produits périmés, viande, département délit souvent vide, réfrigérateur mal entretenu, plomberie défaillante. Les clients repartent frustrés. Et finalement, la ville injecte de l'argent. Oh. Puis là, jusqu'à temps qu'ils ferment, ils ont fermé en 2025 750 000 juste pour la sécurité. Ben c'est ça, c'est un engrenage, les amis, c'est ça qu'il faut comprendre. Vol et sécurité des criminels. Tu payes des rent-a-cop partout. La compagnie d'assurance n'aime pas ça. Jack la prime. Plus d'argent pour renouveler les équipements, acheter de la viande, des approvisionnements. On coupe des approvisionnements. Ben, les clients disent « mange la merde, j'y vais pas ». Là, on fait plus d'argent. Je veux dire, c'est recipe for disaster. Gang de nono de QS.
1: Les épiceries, c'est 3 % de marge de profit. C'est un équilibre qui est pas facile à maintenir. Puis sais-tu quoi? Tous ceux qui le font quand même bien. C'est Costco, Walmart, IGA, Metro, Maxi.
2: Si tu veux maximiser le prix des épiceries, faut
0: ceci
2: tout...
0: est un message subliminal.
2: Ah, ben ouais. Oui, tu vois. C'est
1: ben oui.
0: Maxi. Ben oui.
2: Ben oui.
0: Dan Gravel.
1: C'est ça.
2: C'est super, super.
0: Oui, super. Ben oui, aussi. C'est Dan.
1: Je ne nomme pas parce que c'est métro. Là,
2: mais...
0: Ah, moi, je ne vais pas en métro à l'épicerie. Faut... Ben oui.
2: Ben oui, c'est ça.
0: C'est ça.
2: Donc, si tu veux vraiment avoir un impact, ça te prend de la concurrence. Ça te prend des Lidl, ça te prend du... Ça te prête des entreprises, des grandes chaînes d'épicerie qu'on retrouve un peu partout dans le monde.
0: Exact. T'sais,
2: on les aime, les Français. Allons creuser Carrefour.
1: Ah oui.
0: Mais Walmart fait beaucoup de job.
2: Oui, Walmart fait un job, mais là, Walmart, sont là, là.
0: Sont là.
2: Donc...
0: Est-ce possible de battre Walmart d'un prix?
2: Moi, je pense que le problème de... La raison pour laquelle l'impact de Walmart n'est pas si grand que ça, d'abord, c'est souvent les mêmes produits au même prix. Là. Il y a beaucoup de choses qui... Parce que c'est le 97, c'est 2 cents de moins. Là. Eux autres, ils finissent leur prix à 97 cents et non pas 99.
0: Oui, t'as raison, c'est vrai.
2: Mais je pense pas que le monde... Il y a beaucoup de monde qui n'ont pas encore le réflexe d'aller chez Walmart pour l'épicerie. Il y a beaucoup de monde qui ont... Pis...
1: Mais pas pour faire le gros de leur épicerie, ouais,
2: c'est
1: moins.
2: Ça. Puis veux pas...
0: Alors que c'est ça qu'il faut faire. Mais la viande puis les affaires plus fancy, tu vas soit chez Pépé Olé ou chez le poisson, peu importe. Mais tu sais, leur offre... Nous autres, leur offre, c'est du Walmart. Leur offre, c'est le canage, même le pain.
2: Puis l'autre problème de Walmart, c'est que c'est pas un commerce de proximité. Tu sais, moi, à Val-Bélair, c'est 15 minutes de route le plus proche Walmart.
0: Ouais. Aux États-Unis, il y a ce qu'on appelle les markets. T'as des petits Walmart. Ça n'existe pas ici, ça. Tu sais, t'arrives pour t'acheter, mettons, du papier de toilette, tout ça. Bon, ben, peut-être qu'il y en a, là. Mais je veux dire, mettons que tu veux magasiner de la guenille et tout ça, non, on n'en a pas. Nous autres, on a les tomates, cocombes, la viande dans le fond. Merci, bonsoir. Des mini, mais ça n'existe pas ici. Ça pourrait être bien, justement, des Walmart de quartier. Bonne idée, Dan.
1: Et l'autre chose aux États-Unis, c'est le Target, qui a essayé au Canada puis qui s'est planté. Ouais. C'est ça qui est moins intéressant.
0: Target, c'est plus cher un peu, mais... C'est on dirait que c'est plus de qualité.
2: Je me souviens pas s'il donnait dans l'épicerie ici.
1: Oui. Ben au moins autant que Walmart présentement.
0: Et... Tic géant. Pour dépanner, fat job. Tic géant, très agressif.
2: Moi, quand je travaillais au métro, là, l'autre bord de la rue, il y avait un jardin mobile.
1: Oui.
2: Le gérant des fruits, il allait toujours au jardin mobile pour regarder les prix de la concurrence. En fait, je pense. Que le métro dans lequel je travaillais n'a jamais eu la chopine de champignons plus chère que 99 cents parce qu'elle était à 99 cents tout le temps au jardin mobile. Tu sais, tu vois le.
1: Ces petits
2: commerces-là, là, comme par exemple un spécialiste de fruits et légumes, c'est sûr que ça a un impact direct. C'est ça que tu dois favoriser. Pas te mettre à engager des fonctionnaires qui vont passer des affaires. Pas créer la SAQ en épicerie. Là.
1: Non.
0: Mais non. Je suis triste ce matin, mais vous me remontez le moral, mais j'étais triste quand même quand je roulais sur l'autoroute. Mon band s'est séparé. Toi, c'était

0: Ouais.
1: Ils viendront pas au festival d'été.
2: Ouais. Dia s'est fait taper ses doigts.
1: Ben ouais. Oui.
0: On dirait Mugshot, la photo que tu viens de montrer.
1: Non, non. Twister Sisters, les amis, c'est terminé. Non. On ira voir un bel hommage, puis on enverra un chèque au guitariste des Cowboys.
2: Ouais, ouais, c'est ça. Ok, c'est ça l'histoire.
1: C'est bon.
2: Lui, il veut de l'argent de toutes les bandes d'hommages.
1: Toute la gang.
2: Pas juste les bandes d'hommages des Cowboys fringants.
1: On va le saigner, Nick Cloutier.
0: Oui, ben oui.
1: Maudit mange-marde.
0: C'est chansonnier.
1: Qui veut se partir un band cover. Ça, c'est vrai. Il veut se partir un band cover de Bryan Adams. Quelle bonne idée. Il chante pareil. Il est bon, Nick, pour vrai. Là. Mais il va payer le sale. Il va, en fait, il va travailler.
2: Oui.
1: En fait, il va donner son salaire de Radio X pour plaire au guitariste des Cowboys. C'est un peu ça, pareil.
0: Mais Bryan Adams, lui, ne touchera pas une scène.
1: Puis Bryan Adams, je pense qu'il s'en fout que quelqu'un joue Run to You.
0: Ça doit faire son affaire.
1: Ça fait son... Ben oui. Ben oui.
2: Ça le garde vivant.
1: Ben oui. Le domien de la semaine, rappelons-le, c'est M. Posé, guitariste du Deep. Pas du Deep, mais du... si vous voulez, des Cowboys. Et on plonge dans le Deep de Rella. Version vendredi. Avec du cinéma et un très gros micro-ondes qui s'en vient.

0: On devait commencer le deep de lundi avec ce poème, mais c'est vendredi, j'ai pas le choix.
1: Tremblement de guerre dans l'univers, l'infiniment vil attaque les civils du désert. Dorénavant, on ne tue que les innocents, les chefs, tous terroristes, mâchouillent leurs boules de quatre et se chient dans la gueule mutuellement.
0: C'est beau, hein?
2: J'adore!
3: Mais de quoi elle parle?
2: Radio-Canada, un poème.
0: C'est un poème, elle a écrit un poème de 12 secondes, elle l'a lu à Radio-Canada.
2: C'est la chaîne publique, un peu de respect.
0: Bon, Louise Bombardier.
2: Quand elle dit « Je te chie dans la gueule et tout! »
3: Oui, ça c'est bien.
2: C'est
3: fait avec classe.
2: On le dit, mettons, avec la voix de Jean-Claude, Radio-Poubelle.
3: « Je te chie dans la gueule! »«
2: Je te chie dans la gueule! » Ça, c'est dégueulasse!
3: Espèce de rustre.
2: Dégueulasse! Des plaintes, ça abonde. Oh, elle a dit dans une forme lyrique quand même.
0: Oui, oui, non.
2: Il y a de l'art quand même. Il y a de l'art. Ce sont des excréments, quoi. C'est une matière organique après tout.
0: Mais ce que je voulais vous faire jouer d'abord et avant tout, c'est le thème. Parce qu'il y a un thème.
3: Ah, il y a un thème.
0: À cette joute littéraire.
2: Qu'est-ce que tu vas jouer, là?
0: Ben, c'est leur thème, eux autres. Là.
2: Ah, OK, OK.
0: Il y a un thème, écoute, je vous le dis, là, il y a un thème pour nous présenter la conversation. C'est une joute, là, c'est une joute littéraire.
4: Tinder littéraire.
3: Tinder littéraire.
0: Tinder littéraire.
3: C'est bien que ça s'appelle. Okay, ça, c'est le show de livre, là.
0: Oh, oui, c'est le show de livre.
3: OK.
2: Quand j'ai entendu ça, j'ai texté, je me promenais à... T'sais, on cherche toujours des extraits. Radio-Can, ça lâche pas pareil. Hein?
3: Ah
2: on paye, c'est notre produit.
0: Ouais, absolument.
2: Oui. C'est notre produit. Donc, Tinder littéraire, je te chie dans la gueule.
0: Il y a un gars qui fait les nids de poule, il fait bien gros jaser. Les cols bleus. Les cols bleus de Montréal.
2: J'aurais aimé ça, il déposait un grief, mais il n'est pas dans la compagnie.
3: C'est ça. Non, c'est ça.
0: Les cols bleus de Montréal s'en sont prêts à lui. La mairesse veut le rencontrer. Elle demande d'arrêter.
3: Elle demande d'arrêter?
0: Ah oui.
3: Pourquoi?
0: Parce qu'il fait pas ça de la bonne façon, selon eux.
3: Ah, OK, oui, oui.
0: Il mettrait pas de colle, je ne sais pas, là, écrivez-nous. Il y aurait comme une espèce de colle que tu mets, puis lui, il n'en met pas.
2: Une colle bien conventionnée,
3: ouais,
2: collectivement.
0: C'est ça.
3: Elle n'est pas très bonne, votre colle.
0: Mais il y a une fille au Québec qui, elle avait un petit rappel à faire au monde qui donne de l'argent puis qui ont parti à GoFundMe.
5: Là, tout le monde a vu ça, le gentil garçon qui bouche les trous, les nids de poule à Montréal. OK? Super beau geste, c'est nice. Là, le monde, ils veulent... faire un GoFundMe pour lui donner de l'argent. Pour l'aider. Tu as oublié que tu te fais enlever la moitié de ta paye?
3: Ouais, c'est ça.
5: Pour payer du monde pour qu'ils fassent ça. Le gouvernement, il est quand même intelligent. Là. Eux autres, ils nous fourrent d'un bord puis de l'autre. Puis là, ils voient quelqu'un qui répare les poules gratuitement. Puis là, le monde veut le donner de leur argent.
0: Tout à fait raison.
3: Oh oui.
0: Tu le payes tout à fait raison. Puis non seulement ça, le gars, il fait ça pour alimenter ses médias sociaux, là.
3: Oui.
0: Donc, c'est un peu particulier. Je suis obligé d'entrecroiser l'histoire que je vous ai faite jouer un peu plus tôt cette semaine, la fille qui donnait des 250 pièces par jour sur la carte de crédit à son chum, à du monde qui font des lives sur TikTok, là, pour dire, regarde, là, comment je me suis fait les ongles, j'ai fait une fleur dessus, je l'ai fait de telle façon, t'as 250 pièces à la carte de crédit de mon chum.
3: As-tu donné 250 pièces au gars des nids de poule?
0: Je sais pas, mais... Tu sais, André Arthur disait, c'est drôle parce qu'on l'a entendu en direct du paradis au début de l'émission, mais André Arthur disait, faut qu'on sépare les imbéciles de leur argent. Oui.
2: Oh, c'est extraordinaire ça.
3: Faut surtout pas les empêcher de se séparer de leur argent.
0: C'est ça. Donc, je pense que c'est un peu ce qu'on voit là. T'sais, c'est un peu imbécile de donner de l'argent au gars qui répare les nids de poule. Parce que je sais qu'il y en a qui disent, ouais, j'ai juste donné 3 piastres, correct. Mais il y en a qui donnent 250. Là.
3: Oui. C'est parce que le GoFundMe pour les nids de poule, il passe aux 2 semaines. Puis t'es déjà obligé de le payer en plus.
0: Par contre, il y a différentes patentes que je peux... où la ville va directement chercher dans vos poches. J'ai 2 histoires. On commence avec une publication de Spotted Service de merde.
3: Bon.
0: La fille reçoit un ticket. Je ne sais pas c'est dans quelle ville, mais c'est dans le 450. Elle a reçu un ticket parce que son abri tempo n'était pas encore retiré. Le 8 mai. Je trouve ça excessif. Je trouve ça vraiment excessif.
3: Surtout avec le printemps qu'on a eu.
2: Nous autres, on a un petit tunnel le côté de la maison. Il n'est pas enlevé. Il vient la semaine prochaine. C'est un tunnel. C'est quelqu'un qui fait ça. Parce que c'est quand même assez... C'est pas du canac. C'est pas... Mm-hmm. C'est fait custom-made. Là,
0: ouais.
2: C'est très touché. Mais le gars vient, ça fait 7-8 ans. C'est le gars qui l'a bâti lui-même, c'est le gars qui vient le démancher. C'est ça, Richard Bélanger.
3: C'est quoi la date limite à Québec?
0: C'est sûr que c'est pas le 1er mai, là, à Québec.
2: Non, 1er mai. Ça faisait 5 degrés hier.
3: Ben oui.
0: Il y a déjà neigé le 16 juin à Québec.
2: Oui, c'est les Nordiques à l'année.
3: Oh oui.
0: Et une autre fille qui pogne une étiquette, là, hey, dans la rue, elle est dans la rue en face de chez eux, en face de la maison chez eux.
4: Vraiment la difficulté à comprendre pourquoi j'ai reçu une amende de 121$ pour avoir laissé la porte de mon auto ouverte devant chez moi. Pas dans un parking ni rien. Vas-y, à la limite, ok, 30$ pour avoir laissé ma porte ouverte. 121$ que je dois au gouvernement pour l'auto qu'ils m'ont pas acheté. Je comprends pas. C'est eux qui payent mes assurances, c'est je sais pas, genre je comprends pas. One thing about it is I'm not paying that. Like, y'all can actually go to hell, I'm so serious. Genre sincèrement, comme... You have lost your minds. 121$.
0: Elle a payé, parqué le char dans la rue en face de chez eux, en face de son adresse.
2: Et quand tu sors une épicerie ou whatever, oui. Ça se peut que tu laisses la porte
0: ouverte. Ouais, mais elle dit ouverte, mais c'était débarré, là, parce qu'on voyait l'étiquette, là, c'est parce qu'elle a laissé la porte débarrée.
2: Ben ouais, voyons donc. Ouais. Donc, il y a quelqu'un qui a essayé d'ouvrir la porte, un policier qui a testé si les portes étaient débarrées.
0: Je sais pas. Je sais qu'il faisait ça avant les centres d'achat, là. Mais effectivement, elle a bien raison. C'est nous autres qui payent notre char, c'est nous autres qui payent nos assurances.
2: Ben oui!
0: Vous inquiétez pas, anyway, c'est vol de char. Là.
3: Oui, en effet.
0: Mais c'est...
2: Ça, c'est à Longueuil, Laval?
0: C'est dans la grande région de Montréal. Okay. Dans la grande région de Montréal.
2: Ça n'a pas de sens.
0: Ben non, ça n'a pas de sens. J'ai un archive que je suis tombé là-dessus cette semaine. Oui. Est-ce que vous vous souvenez? Moi, je me souviens d'avoir bu, je pense pas, mais vu des bouteilles de cette bière-là, évidemment, c'était passé un peu plus tard. Mais je savais pas. Ben, j'avais déjà entendu parler de cette histoire-là, mais jusqu'à quel point je trouvais ça vrai.
6: Les médias ne ciblent aucune bière en particulier. Mais à Québec, la rumeur court déjà. La compagnie Dow diffuse donc un message d'intérêt public.
7: Depuis quelques semaines, des experts officiels et d'organismes privés ont fait quantité d'analyses sur la bière. Les résultats de ces expertises démontrent que les produits de toutes les brasseries sont sains, est tout à fait conforme aux normes de qualité canadienne. Conséquemment, aucune marque, non plus qu'aucune compagnie, n'aurait dû être désignée.
8: C'est la brasserie Dow elle-même qui s'est mise au grand jour par cette déclaration-là qu'elle n'était pas obligée de faire du tout.
6: L'effet est immédiat. La Dow devient la bière qui tue. Une étiquette lourde à porter. François Gendron se souvient de la réaction de son père.
9: L'entreprise, c'était des employés. L'entreprise, c'était du monde. C'était quelque chose pour la ville de Québec. Alors, il était préoccupé.
6: Les choses s'accélèrent. Le 30 mars, la brasserie Dow suspend les activités de la brasserie de Québec. Le lendemain, à la surprise générale, la brasserie ordonne le rappel et la destruction de toutes les bières produites à Québec. Georges Dubuc a été vendeur et livreur pour la Dow pendant 37 ans. Il a récupéré la bière chez les clients.
10: On mettait moins de bière dans notre camion pour aller vendre, ce qui faisait de la place pour mettre notre bière qu'on ramassait.
0: Donc, il ramenait de la bière. Je me souvenais plus de cette histoire-là, la bière qui tue.
2: Le sulfate de cobalt.
0: Oui, c'est le sulfate de cobalt qu'on...
2: À partir de juillet 65, la brasserie ajoutait du sulfate de cobalt. Je sais pas pourquoi, mais on dit qu'il y a une cinquantaine de cas de cardiomyopathie qui apparaissent à Québec. Les patients sont presque tous des gros buveurs. 10 pintes par jour, ouais. C'est peut-être ça le problème. Ben là.
0: Ouais.
2: Majoritairement des hommes dans la cinquantaine consommaient surtout de la Dow. Il y en a 22 quand même qui sont morts, insuffisance cardiaque. C'est ça. Puis le résultat, ben, ils ont saisi la bière, ils l'ont vidé dans le fleuve. Une autre affaire. On vide beaucoup de choses dans le fleuve. Hein?
0: C'est Brasserie de Québec, c'est en 1790 qu'on a commencé à le faire. Évidemment que c'est mort en 1967, ça a été absorbé, là. Ça a été acheté par Molson O'Keefe. Selon ce que je comprends, Molson est propriétaire du nom. Je le ressortirai, moi.
2: Ben oui!
3: Oui.
2: Comme la Laurentide existe encore. Comme la O'Keefe existe encore.
0: Ah oui.
3: Et bonne à mort.
2: Faut gratter. Oui,
0: c'est ça. C'est... Tant qu'à ça. Tu fais un jeu de mots avec ça, c'est sûr que pour la succession des familles, ça peut être ordinaire.
2: Oui.
0: Mais, écoute...
2: Ils vont comprendre.
0: Ben, ça fait longtemps, là.
2: Ils vont comprendre.
0: Mais ça fait 50 ans, ils n'ont plus de peine.
3: Ça fait quand même 50 ans. Tu as vraiment prouvé que c'est ça qui tuait le monde?
0: Oh oui!
3: Ou c'est un peu une légende urbaine?
0: Non, ça semble vraiment être prouvé que c'est ça qui tuait le monde.
2: Eux autres ont nié toute responsabilité, mais ils ont tout retiré quand même, là. Mais tu sais, ils n'ont pas payé des compensations.
3: Le mot était lancé, puis là, tu n'achetais plus. Fait que là, il fallait qu'ils... Je pense qu'il y avait quasiment comme pas le choix de rappeler pour essayer de sauver la marque. Là.
2: C'est ça.
3: Parce que le brand était... C'est ça. C'était le brand qui était mort.
0: C'était à Québec, là. T'sais, la brasserie de Montréal, les autres, il n'y avait pas de problème. C'était vraiment la brasserie de Québec. Donc,
2: La dernière DAO est brassée en 98. Ils ont gardé le brand.
3: Oui. Ah, même. Okay.
2: Ils l'ont brassé. Puis c'est fini en 98.
0: Je veux vous parler d'un gars, d'affaires qui parle ça, les syndicats n'aimeront pas ça. Je suis dans ma dôme du vendredi.
3: C'est un millionnaire, ça?
0: Non, mais écoute ce qu'il y a à dire. Oh, visiblement, j'ai plus d'ordinateur, les gars.
2: Hein?
0: Mais j'ai plus d'ordinateur. Je sais pas quoi vous dire d'autre, j'ai plus d'ordinateur.
2: Peux-tu essayer le mien?
0: Ouais, essaye donc, tiens, voir.
2: Ça marche.
0: Super.
3: Il peut aller le partir, lui?
2: T'es où, là?
0: Moi, je suis dans le conseil municipal. Moret, conseil municipal.
2: Oui, qu'est-ce que tu veux écouter?
0: Gars, virer les moins bons employés.
11: Tu devrais virer tes deux moins bons employés à tous les six mois. Ça semble super choquant. Mon VP technologie, j'essayais de le recruter, puis sa femme avait écouté un podcast où j'avais dit ça. J'en devrais virer deux employés plus faibles tous les six mois. Puis là, elle a dit à son chum, tu devrais pas aller travailler là. Puis sa réponse a tellement été bonne, il a dit, ben moi, je sais très bien que je serai jamais parmi ces deux personnes-là parce que je suis un performant. Puis la raison pourquoi je quitte la job que j'ai en ce moment, c'est qu'il tolère de la médiocrité et je dois travailler deux fois plus fort pour pallier à des gens qui se pognent le cul puis qui livrent pas. Pis c'est ça qu'on voit dans les organisations aujourd'hui. C'est des gens qui sont frustrés de donner le maximum, puis ils regardent en arrière, puis ils voient des gestionnaires, ils voient des leaders qui tolèrent des gens qui donnent pas le maximum, qui tolèrent des gens qui sont pas respectueux. Et on est beaucoup dans cette dynamique-là qu'on se doit, selon moi, de changer, mais ça fait des années que c'est comme ça.
0: Je trouve ça très bon. Puis il a entièrement raison. Quand tu es un employé, souvenez-vous de l'époque où vous étiez employé dans une pas pire grande entreprise, tu travailles, tu donnes... T'as même pas l'impression de donner tout le temps le maximum parce que tu le fais naturellement. Puis tu vois du monde à côté de toi qui sont payés exactement le même salaire que toi, qui ont le tiers de tes chiffres, le tiers de ta performance, le tiers de ton présentéisme, le tiers de ton implication. Puis tu te dis, pourquoi ils gardent? Hein? Pourquoi le boss garde cette nouille-là?
2: Syndiqué? Pas syndiqué?
0: Ben, protégé. Des fois même pas syndiqué. Moi, j'ai vécu ça, j'étais pas syndiqué, là.
2: Est-ce qu'il sait des choses sur le boss?
0: Je ne sais pas si c'est une histoire de savoir des choses sur le boss.
2: Peut-être une liste, là.
0: Ou une entreprise qui est un petit peu trop peur des normes du travail, là. Mais pour vrai que c'est frustrant pour un employé. Puis
3: c'est frustrant.
0: C'est
3: aussi,
0: démotivant aussi.
3: Et ce que ça envoie comme message un peu à tout le monde, c'est ben regarde, t'as pas besoin de travailler autant que ça.
2: Tu vas garder ta job, regarde, lui, il la garde.
3: Ben c'est ça. T'as pas à craindre pour ta job. Fait, travaille moins. Construis pas le baisser.
2: Elle, va-tu garder sa job?
3: Ouais.
2: Hein? C'est-tu rôti ou c'est du stimé?
0: Il y a tellement de mimes qu'on peut faire avec cette photo-là. Là.
2: Beaucoup, beaucoup de choses. C'est une vraie photo, en passant.
3: Oui, oh oui.
2: Un conseil de Koski, sûrement. Donc, vous serez koskifié, mesdames, messieurs. Fréchette avec un hot dog. Donc,
0: full
2: c'est
0: moutarde.
2: Des gros dossiers, full moutarde. C'est des gros dossiers.
0: Moutarde installée à la colle, il n'y a rien qui coule. Ce hot dog-là est parfait, là. On dirait un jouet.
2: Hey, prends-les à photo, hein. Tu vas faire people. Hey, ça fait peuple, j'aime ça, moi, ça fait peuple.
3: Tout
2: le monde aime ça.
3: Le petit monde, il en mange des estimés.
0: C'est pas cher, là. C'est pas cher. Ouais.
2: Parle pas trop de la santé, l'éducation, là, à un moment donné. Non, les Québécois, on veut avoir du fun, comme j'ai dit hier, il faut rire. Il faut rire, on en redemande. Vous serez tous cosquifiés, mesdames, messieurs.
0: Le pain, il reste que le pain est rendu plus cher que les saucisses.
3: Oui.
2: Gros dossier.
0: Ben, gros dossier, mais c'est, je trouve que ça parle beaucoup sur...
2: Est-ce que les saucisses sont pas assez chères? Est-ce que ça n'en dit beaucoup sur les ingrédients de la saucisse?
0: Ben, souvenez-vous qu'on a déjà eu le cartel du pain, c'est ça?
3: Ah ouais, c'est ça.
0: Je trouve que le pain, ça n'a pas de bon sens à quel point.
3: C'est le prix, le pain. Hein?
0: Hey, c'est rendu que c'est moins cher acheter du pain de boulange à boulangerie.
2: La boulange.
0: que d'acheter le pain des rayons. Là. Je suis assez déflaboxé. On mangera moins de toast, c'est tout.
2: Mais le fait que les saucisses n'aient pas augmenté tant que ça au fil du temps, moi, je pense que ça en dit beaucoup sur les ingrédients dans la saucisse.
3: Oui,
2: il
3: y a ça.
0: Le incubus n'a pas changé.
2: Moi, j'ai rien contre ça à manger du miso. Et des sabots?
3: Ouais, des sabots.
2: OK, c'est vrai. C'est de la super, super de vraie viande. La saucisse hot dog. On s'en excuse dans Morel Air.
0: Oui, c'est de la protéine.
3: 100% bœuf.
0: Ils disent pas que c'est de la viande. Ils disent que c'est 100% protéine.
3: Oui.
0: Mais c'est vrai, là.
2: Ah, ça me prend des prats.
0: Oui. Parce que dans les gencives puis dans le palais du cochon, il y a de la protéine aussi.
2: Ben oui.
0: On fait une belle poudre avec ça.
2: Mais la langue, la queue.
0: On peut dire qu'ils mettent tout, là, sauf ce qui est ultra dégueulasse qu'ils gardent pour... Ah. Puis même pas, le porc.
2: Même pas.
0: Moi, j'achète pas beaucoup d'affaires de porc pour les chiens, là. Tu sais, le bœuf, tu comprends que le museau, il les garde pour les...
2: Écoute, j'ai une petite devinette pour vous autres. Qu'est-ce qui commence avec un A qui finit avec un S?
0: Anus.
2: Hey, mot du cochon.
0: J'aurais pu dire anis.
2: Ben, c'est ça que je voulais dire.
0: Mais c'est pas aussi bon. Le gars, je le sais, c'est sans doute pas vrai que le gars, il raconte une histoire, OK? Ce que je veux faire entendre, c'est pas vrai qu'un prof ait déjà dit ça à son histoire. Lui, il dit le gauchisme. Mais moi, j'ai le goût de dire le syndicalisme expliqué aux enfants.
2: OK.
0: Bon, il va encore falloir que tu me le pardonnes.
2: Oui, parfait. C'est parti, mon kiki.
12: Et pourtant, pourquoi il roule pas?
2: Voyons. C'est parti.
0: Ah non, c'est. On a un problème d'ordinateur ce matin, gars.
2: Ben voyons donc!
0: Ouais.
2: Comme à NASA, même chose.
12: C'est super.
2: J'en pars plein en même temps. Là.
12: Ouais,
2: j'en pars plein en même temps, j'en pars plein en même temps.
0: Je vais vous parler de sport. Parce
2: ton micro va tomber en.
0: Ben, c'est ça.
2: Dépêche. Jean-Claude va être content, midi. Pierre aussi.
0: Ouais, ben on a un micro, on a fait tantôt, ça serait.
2: Oui. Ouais, ça serait utile.
0: Ouais, on va essayer.
2: Sinon, on ouvre les lignes, mais il n'y en demeure pas.
0: Ben non, je vais essayer quelque chose.
2: Il roule. Ouais, essaye donc. Il roule.
0: Je vais essayer quelque chose. Le gauchisme expliqué aux enfants, version. Ouais. On essaie de la partir à la main.
13: Classe, un professeur qui faisait des cours d'histoire, etc. Et à un moment donné, il y a une personne qui a dit mais pourquoi les gens sont de gauche ou de droite finalement, qu'est-ce qui fonctionne vraiment? Et le prof, il leur a dit écoutez, on va faire un test et je vais vous faire comprendre que le gauchisme, ça fonctionne pas. Alors, toute la classe a dit OK. Et pendant un trimestre, il a fait ça. En fait, pendant un trimestre, il a pris les notes cumulées de toute la classe et il les a additionnées pour faire une moyenne. Et donc, à tous les contrôles, il faisait une moyenne et c'était la moyenne de la classe. Alors, au premier contrôle, tout le monde a eu 8 sur 10. Donc tout le monde était content parce qu'ils se disaient ah ouais finalement ça fonctionne. Et puis les gens qui avaient bossé comme des fous regardaient les gens qui avaient pas bossé beaucoup et se disaient vas-y ça fait chier, je bosse très très fort et finalement en fait moi j'ai eu 8, 9 ou 10. Il y en a d'autres ils ont eu 5 ou 6, c'est un peu con. Le deuxième contrôle, là la moyenne est descendue à 6. Pourquoi? Parce que ceux qui bossaient beaucoup se sont dit je vais bosser un peu moins. Et puis ceux qui bossaient déjà pas beaucoup se sont dit le système fonctionne, j'ai pas trop besoin de travailler. 6. Et ensuite la moyenne a baissé à 4 à la toute fin. Pourquoi? Parce que ceux qui bossaient pas étaient bien contents de pas bosser, alors bossaient plus du tout. Et ceux qui avant bossé se disaient moi aussi je veux profiter du gauchisme. Moi aussi, je veux profiter du système, finalement, en fait. Et du coup, il leur a prouvé par A plus B que le gauchisme, c'est super sur papier. Mais dans la vraie vie, ça ne fonctionne pas, parce que c'est toujours...
0: Il a entièrement raison.
3: La fabrique de la médiocrité.
0: Ouais. Puis c'est même ça marche dans le shop. Tu sais, les shops syndiqués, veulent pas, tu rentres là quand t'arrives. Hein, t'as dû vouloir. D'abord, tu tripes, t'es motivé. C'est une nouvelle job, tu commences. Tu te rends compte rapidement que malgré le fait que tu sois un bleu, tu travailles plus vite que les autres. Puis les autres, tu sais, on dit, ils viennent te voir pour te dire de ralentir. Ils sont même pas obligés de venir te voir.
3: Non.
0: Ils le savent.
3: Tu le sais.
0: Tu vas le prendre, le rythme. À un moment donné, tu vas te trouver épais de travailler aussi fort que ça pour gagner moins cher que nous autres. Mm. Tu sais, des histoires... Tu sais, le gars, quand il commence ses 2-3 premiers mois, à partir de 5h-5, il fait pas le tour du punch en attendant qu'il arrive 5h en regardant sa montre, là. Il travaille jusqu'à temps que... Oh, il est 5h07, faut que je m'en aille. Mais ça prend 6 mois. 6 mois, à 5h-7, il est en train de parler de la game de hockey de la veille avec les gars autour du punch. On attend qu'il soit 5h partir. Exactement. Puis c'est plate, là. Puis je le sais que le syndicat, ça a fait bien les bonnes affaires. Il y a souvent du monde qui nous écrive on défend nos droits, on défend ça, on défend ça.
2: Des années 20.
0: Je comprends.
2: Des années 40, 50.
0: Mais ce côté-là, il est aussi
2: vrai. Quand mon grand-père travaillait à Kerberendum, à Chaoui, il arrivait à la maison, la face noire. Grand-père, t'es allé où? J'arrive de la job? C'est parce que t'es jamais là quand j'arrive de la job. Pas de masque. Le gars travaillait dans le charbon. Mon grand-père est mort de la leucémie. Mais le syndicat a été utile pour ça. Santé, sécurité. Mais aujourd'hui, c'est du crétinisme plus qu'autre chose. Là. La guillotine.
3: Oui.
2: Bloquer des camions remplis de fruits et légumes. On est là-dedans. Là. Fermer des librairies. On en est rendu là.
3: On en est
2: rendu dans le bas de gamme.
3: Et je le répète toujours, le gros de la business des syndicats au Québec, c'est des employés de l'État qui sont forcés d'être syndiqués.
2: Les cotisations. Dont
3: ils peuvent se foutre totalement parce que justement, ils savent qu'ils sont forcés d'être syndiqués.
2: Les cotisations, Formule REN.
3: Oui.
2: à clic, à toi et moi, qu'est-ce qu'on fait? On s'en va-tu à Dubaï, il y a un congrès dans tel pays?
3: On fait une campagne pour leur dire pour qui voter.
2: Puis là, on élargit le mandat du syndicalisme. Question d'intégrer à peu près tous les congrès qui existent dans le monde. Congrès sur l'écologie en Équateur. Faut être là.
0: Ben oui, y a pas le choix.
2: C'est l'intérêt des travailleurs. On n'a pas le choix. Mais c'est ça la gamme. C'est une merveilleuse gamme.
0: On n'embarquera pas dans les mêmes avions que le gouvernement. Là.
3: Ben non.
0: Ils vont penser que...
2: Et on négocie aussi les conventions collectives, le maraudage. Tu prends ta carte de points quand tu achètes des billets d'avion. Chut! Il n'y a personne qui sait ça. Mais ça arrive.
0: Ben oui, ça arrive.
2: Les points tombent à terre, Dan.
0: Mais ils sont là.
2: Donc, t'es ramasses.
0: Ils sont là, puis le gars qui est sur la map, il est syndiqué lui aussi. Fait que t'as du temps pour les ramasser. Là.
2: C'est ça. Exact. Carte de points, la négo, les billets d'avion, toute la patente. Non, c'est vraiment, regarde, honnêtement, on a raté notre carrière, nous. On n'est pas syndiqué.
0: Ce soir, tu l'as dit, le Canadien joue deuxième match à Buffalo.
2: Victoire ce soir.
0: Également, ce soir, on débute la série finale pour le circuit Cicchini.
2: Cicchini.
0: C'est la Coupe Gilles Courteau.
2: J'ai le goût d'y aller. Ils sont en train de me brainwasher, la gang de Québécois. Là. Les Sags, Go Sags. C'est à côté.
0: On va chez Koutimi.
2: J'ai le goût d'y aller pour vrai. C'est quand même la finale.
0: Ah oui, c'est la
2: finale. C'est quand même les deux meilleures équipes. Tu sais, c'est pas. Il n'y a pas eu d'accident de char.
3: Ça doit être le party à Chicoute, là.
2: Ben, j'ai le goût d'y aller. Puis je vais appeler le chum Dan. Je vais aller prendre une petite bière sans alcool à l'usine. Voix maltée. C'est beau. Puis on va aller au hockey. Mais est-ce que je reviens dans le parc après? Il n'y a pas de neige dans le parc. Malgré qu'il neige en janvier dans le parc.
0: Là, 8 mai, il y a du monde qui vont dire le parc, ça peut être hasardeux le 8 mai, oui. Mais je ne penserais pas.
2: Ouais, on est correct. Pas. OK.
0: Coupe du monde de soccer, ça commence là de rien dans un mois. Tu veux les nouvelles règles qu'on établit pour la Coupe du monde?
2: Raconte.
14: Nouvelle règle pour la Coupe du monde 2026. D'abord, si un joueur se couvre la bouche lors d'une altercation avec un adversaire, il peut recevoir un carton rouge. Idéalement, personne ne s'insulterait, mais mettons que tu le fais, il faut pouvoir lire sur tes lèvres. Deux, un joueur qui quitte le terrain pour protester contre une décision arbitrale pourrait être expulsé. Rien de moins. Trois, un joueur a maintenant 10 secondes à partir du moment où son numéro est affiché sur le tableau pour quitter le terrain, faute de quoi son remplaçant devra patienter une minute puis l'arrêt de jeu suivant avant de pouvoir entrer sur le terrain. Quatrième nouvelle règle, la VAR peut maintenant être utilisée pour un corner attribué à tort ou un carton rouge remis après un deuxième carton jaune. 5. Justement, il y aura un compte à rebours de 5 secondes donné visuellement par l'arbitre s'il juge qu'une touche ou un dégagement est retardé volontairement ou prend trop de temps et au bout des 5 secondes, l'équipe adverse reçoit une touche ou un corner. Je sais pas si ça va fonctionner. 6. Un joueur blessé qui cause un arrêt de jeu devra attendre une minute à l'extérieur du terrain avant de pouvoir réintégrer l'équipe. Et 7. Il se pourrait que les cartons jaunes soient effacés directement après la phase de groupe et non pas seulement après les quarts de finale pour éviter les suspensions par accumulation. Ça fait beaucoup de règles, mais est-ce qu'il y en manque? Avez-vous des suggestions?
2: Et bon, okay, la dernière, c'est correct. Il y en a qui sont corrects.
3: Ben, c'est quand même.
0: Mais moi, j'aime ça. Tu n'as pas le droit de mettre ton gilet de même. Les gars faisaient ça pour dire t'es un.
2: Ben, les coachs au hockey, les coachs au baseball, ils mettent une feuille de papier devant leur face. Au baseball.
3: Ouais, mais ça, c'est pour pas voler les signaux.
0: Ouais, mais c'est pour pas se faire voler les signaux.
2: Non, mais.
3: Tandis qu'au soccer, c'est pour insulter l'autre.
0: C'est pour pas. Les gens font ça pour dire.
3: Ouais, pour passer des commentaires racistes ou peu importe, là. Tu sais.
0: C'est rendu touché, là.
3: Mais. C'est quand même drôle, un sport où c'est ça, tu sais, t'as du timing en masse, là. 1 minute, 5 secondes, 10 secondes, pour un sport que, quand est-ce qu'il finit le match de soccer? Bon, c'est pas trop, là. Il y a des minutes d'extra, là.
2: D'extra, c'est les timeouts qui ont pas été pris.
3: Je le sais, mais c'est un peu aléatoire. L'arbitre décide quand est-ce que ça finit, là.
2: C'est un peu vrai, ça.
3: c'est juste ça que je trouve tout croche du soccer.
2: On est rendu à 95, 96, 97. On est là, ça va te siffler.
3: Le ballon est sorti en touche.
2: Ça arrive-tu? Mettons, le gars s'en va en échappé de l'arbitre siffle.
3: Ça arrive jamais.
0: Ça commence
2: à se mettre des pénalités plus fortes pour le fake. Elle n'a pas dit ça. Elle l'a pas dit.
0: Non, il y a une histoire de fake, mais effectivement, c'est moi aussi, j'en mettrais plus.
2: Expulsion. Pour vraiment un fake grossier, là. Oui. Tu sais, des fois, un coup de crampon, le gars, il se roule la terre comme s'il était en train de mourir. C'est du fake, mais en même temps, ça fait quasiment partie du folklore. Mais tu sais, mettons, il y a un joueur qui a pas tout touché à l'autre. Ça arrive des fois qu'il y a des joueurs qui se garochent à terre. Tu regardes la reprise, il a pas touché. Comme ça arrive au basket. trop souvent.
3: Oui.
2: Mais au foot, c'est fréquent. T'es dehors. Dehors du tournoi, sacrifice. Out. Ben, je mettrais ça, mais évidemment, c'est pas dans le... Est-ce qu'on peut mettre un règlement aussi, finir les tonnes poches et plate en baptême la toune de Shakira, là?
3: Ah oui?
2: Oh!
3: Troisième fois qu'il y avait des tonnes du monde, c'est un beau contrat qu'elle a.
2: Les Latinos vont aimer ça, là. Ça s'adresse pas à nous. Dans le fond, moi, je me dis, ça s'adresse pas à moi, tu sais. Elle doit chanter ce qu'elle veut.
3: Pas
2: Et c'est certainement pas Dan qui va en faire jouer ce matin, visiblement.
0: Selon
2: il
0: n'est
2: pas
0: je...
2: parti pour ça.
0: Ben non, je ne le ferai pas jouer ce
2: voilà,
0: matin.
2: Voilà, que dalle!
0: Je suis vraiment pas parti pour ça. UFC demain soir.
2: Il va saigner. Ouais. Ça va saigner. Ça va voler.
3: C'est vraiment du UFC? Oui.
0: Ben c'est quoi qu'il y a demain soir?
3: C'est Ronda Rousey?
0: Ouais, non.
3: Non? C'est en fin de semaine, ça, ou c'est l'autre fin de semaine?
0: C'est l'autre fin de semaine. Moi, je pitchais ben, à la POC à... Alexandre Doom Dumas, parce que normalement, il connaît toutes les patentes.
2: Mais lui, c'est un gars de lutte, là.
3: Ouais, mais j'ai déjà suivi beaucoup l'UFC. Je suis ça beaucoup moins aujourd'hui. C'est quand, celui de la Maison-Blanche, cet été?
0: Parce que c'est Chimaev, c'est ça, qui se bat contre Strickland. Si je me souviens bien des noms, là, c'est un combat qui est prévu pour samedi soir. On parle d'un gars, quand même, qui a jamais perdu, qui a de l'air hyper motivé, qui a de l'air d'un tueur. Chimaev, Strickland, lui aussi, a de l'air d'un tueur. C'est très attendu demain pour les amateurs. Tellement, je me suis tellement bien fait vendre ça que j'ai le goût de le regarder. Moi qui ne regarde jamais les combats de UFC, ça va se passer demain. Et puis, je finis en te disant que Montréal a obtenu des qualifications pour les Jeux olympiques de 2028.
2: Ça, je trouve ça le fun. Mais dans quelle discipline?
0: Il y a 4 villes qui ont reçu des qualifications. Montréal en fait partie, avec Orlando, Tokyo et Shanghai. C'est des accès pour les qualifications aux Jeux olympiques de 2028 en flag football, en volleyball de plage, BMX style libre, en basketball à 3 contre 3, en escalade sportive puis à planche à roulettes. Donc, ce sera à suivre.
2: Planche à roulettes qui étant du skate, là?
0: Du skate, oui, je lisais.
2: Non, je sais, tu lisais l'AFP.
0: Oui, c'est ça, je lisais. Je lisais le communiqué de presse. Je faisais du vrai, le journal.
2: Je lisais l'AFP termine toujours en disant, rappelons que les trans sont exclus.
0: Comme le soleil de Lévis.
2: La dépêche de l'AFP. Je trouve ça bien.
0: Bah oui, c'est
2: je trouve
0: bien.
2: Ça bon. Volleyball de plage, c'est la plus grosse discipline de ce que tu as nommé. Là. C'est très gros, le volleyball de plage maintenant.
0: Mais flag football aussi, ça va être intéressant. Mais je ne sais pas si tous ces sports-là vont venir à Montréal. Là.
2: OK.
0: Tous ces sports-là dans les 4 villes. Oui, c'est ça.
2: C'est bon.
3: Parfait. En passant, c'est dans un mois le UFC sur le terrain de la Maison-Blanche. C'est le 14 juin, pour être exact. Ça s'en vient vite. Oui, il va être là.
2: Il va être là.
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2: Il est 7h pile. Est-ce qu'on parle un peu de Cinoche?
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0: On n'a pas parlé, mais... faut se souvenir que c'est la semaine prochaine qu'on va avoir la cédule complète de la NFL.
3: Oh.
0: C'est quand même pas rien. En début de semaine prochaine, on va avoir la cédule complète. On a déjà 2-3 grandes lignes, là. Mais toujours est-il que tous les trous dans le cahier vont être répondus la semaine prochaine. Selon moi, ils vont l'épurer, là, possiblement que déjà en fin de semaine... On va commencer à avoir 2-3 matchs qui vont circuler. Puis sans doute, peut-être, les adversaires des matchs en Europe, parce qu'on connaît les dates, on connaît le club qui va recevoir en Europe, mais on connaît pas contre qui ils vont jouer.
2: J'aimerais ça y aller en Europe, voir les...
0: J'aimerais ça y aller.
2: Les Jets jouent là-bas, mettons.
0: Mais je suis conscient qu'à court et moyen terme, ça arrivera possiblement pas, parce que c'est toujours en octobre. C'est toujours en septembre-octobre.
2: On insiste pour qu'on soit en studio.
0: Mais cette année, on s'en va à Paris, hein, les Saints de la Nouvelle-Orléans qui s'en vont jouer à Paris, San Francisco qui s'en va jouer au Mexique, les Lions vont jouer à Munich, les Falcons d'Atlanta en Espagne, à Madrid, et puis évidemment Londres qui vient. Puis on se souvient qu'on avait déjà annoncé également que les Rams de Los Angeles allaient jouer contre les 49ers de San Francisco en Australie, à Melbourne. Les Niners, ils vont voyager cette année.
3: En France, c'est une première.
0: Oui,
2: je pense que c'est une première.
3: Puis en Espagne aussi.
0: Parce qu'il avait
3: fait Allemagne puis UK souvent là, mais
2: et le joueur de centre des Saints réussit toute une touche.
3: Les Français, ça va être une grosse ambiance.
2: Les Saints.
3: Les Saints.
0: On connaît aussi déjà, puis je pense que c'est pour une histoire de de festival ou de party dans la ville, mais on connaît déjà le match du jeudi soir du Thanksgiving. Les Bengals contre les Ravens, un duel de division.
2: Ouais, division.
0: Qui sera présenté le soir du Thanksgiving. La NFL va sortir son calendrier total.
2: Thanksgiving américain, c'est le soir, c'est le, oui. Le match le national.
0: Ah ouais. Ouais. Ah ouais.
2: Mmh. OK, c'est mmh. Bon.
0: Au cinéma, ben.
3: Il y en a pour tous les goûts, là.
0: Oui,
3: c'est fou.
0: C'est sûr
3: là.
0: Qu'il y en a pour tous les goûts. Il y a une grosse sortie, cependant.
3: Oui.
0: C'est la sortie du. De, ben, je ne sais pas si c'est une grosse sortie.
3: Ben, moi, je pense que oui.
2: Mortal une grosse Kombat. Franchise, oui. En tout cas, là.
3: Ben oui, ben c'est parce que c'est une grosse franchise de jeux. De films, ça a été moyen jusqu'à maintenant. Mais c'est parce que je pense que les anciens Mortal Kombat se prenaient trop au sérieux.
2: J'ai vu les previews, là, honnêtement, ça a l'air ridicule. J'ai vu
3: oui,
2: les previews,
3: oui, mais qui s'assume
2: c'est
3: dans le ridicule.
2: C'est quasiment une comédie.
3: Et c'est la même chose pour...
2: Exagéré.
3: Même chose pour Street Fighter qui s'en vient. Tu sais, ils sont au courant que... C'est exagéré, là, justement. Ouais. On se prend pas trop au sérieux, mais tu vas avoir de l'action, tu vas avoir des combats, tu vas avoir du sang. Puis dans le cas de Mortal Kombat, t'es encore plus parce que t'as des finish him. Tu sais, t'as ça. Puis je pense que ça va être bon. Puis Street Fighter, ça s'en vient peut-être dans un mois, deux mois, je sais pas, mais ça s'en vient quand même aussi. Ça aussi, ils l'ont fait un peu caricatural. Juste avoir la coupe de cheveux d'un des personnages, c'est fou. Mais là, j'en viens à Mortal Kombat. Je pense que là, ils ont pris la bonne twist pour que ça soit bon. Pour que ça soit un bon divertissement.
2: Pourquoi tu dis ça?
3: Ben, comme je dis, c'est parce que...
2: La bonne twist, c'est quoi la bonne twist?
0: Ben, un gars qui, qui apprend, ben, c'est parce que...
2: Name,
0: moi, ça m'a fait... Quand j'ai vu le preview, ça m'a fait penser un peu à Karate Kid 1, mais avec des super pouvoirs. Tu sais, un gars qui...
2: Ouais, c'est ça.
0: Un gars qui est pas, qui sait pas se battre, mais qui l'apprend parce qu'il y a quelqu'un qui trouve qu'il y a une force en lui, là. Tu sais, c'est un peu... Parce que tout ce que j'ai, c'est des films cultes. Mais je pense pas que ça va devenir un film culte. Là.
3: Non, mais...
0: Mais tu sais, un espèce de gars comme dans la Matrix, il sait pas que c'est l'élu, mais c'est l'élu, tu comprends?
3: Oui.
2: C'est pas drôle. C'est un côté bon enfant. C'est un côté guy next door.
3: Oui. C'est un divertissement. C'est pas un film en score, là. Loin de là.
2: On veut oublier l'actualité. On veut oublier la dureté de la vie au Québec. Ça fait du bien, là.
0: C'est souvent le cas quand t'as des grosses sorties, comme ça a été le cas au début du mois de mai. T'as eu deux gros films qui sont sortis. Puis déjà, ils traînaient d'avril Mario qui scorait très, très fort, Mario Galaxy. Là, t'arrives avec Michael qui est... Michael, il y a du bon, là. Tous les jours, les
3: encore
0: salles sont pleines pour aller voir Michael.
3: Ça a rapporté beaucoup d'argent, là.
0: Le Diable s'habille en Prada 2 qui est sorti. Ça aussi, ça amène beaucoup. Tu sais, au Québec, c'est le film qui a dominé le box-office le week-end dernier.
3: Oui.
0: Donc, on voit que le monde retourne au cinéma beaucoup, beaucoup parce que t'as trois films qui ont des super scores au box-office en même temps. Et puis, dans deux semaines, arrive le film de Mandalorian. Dans l'univers Star Wars.
3: Oui,
0: puis là, on a commencé la promo hardcore. Il va y avoir du monde, là aussi. Ça va fouler au cinéma. Donc, tu sais.
3: Fait que Mortal Kombat, faut qu'il.
2: Faut qu'il score là, parce que là, il va y avoir une éclipse. Là.
3: C'est voilà. Là.
0: C'est exactement
3: temps,
0: ça.
3: Tu sais, les gens qui s'adressent Mortal Kombat, je suis pas sûr que c'est le même monde qui vont aller voir soit Michael, soit le Diable s'habille à Prada.
0: Depuis hier, vous pouvez voir Bon Cop, Bad Cop sur Crave. J'ai pas encore regardé. Je sais qu'eux autres ne feront pas comme Prime a fait avec Vitrerie Joyale, c'est-à-dire qu'ils sortiront
2: ils font
0: pas.
2: L'égrenage.
0: Ouais.
2: Ah ouais?
0: Je trouve ça bizarre parce que à voir à quel point la promo était bonne pour Vitrerie Joyale cette semaine de sortir ça tout d'un coup, c'est...
2: Ça aurait été un bon combat.
3: Oui.
2: Tout d'une frappe aussi.
3: Je pense que ça aurait aidé cette série-là parce que j'ai l'impression que les gens sont moins persuadés que ça va être bon.
2: À cause du changement d'acteur.
3: Le changement d'acteur, puis ça fait quand même un temps.
0: Mais je comprends pas le changement d'acteur. Moi, j'étais certain que c'était un autre policier de l'Ontario, pas le même.
3: C'est ça, fait un autre rôle totalement. Pas le même rôle.
0: Parce que c'est le méchant de la CIA dans Mission Impossible qui joue. T'sais, en plus,
3: c'est un acteur qu'on a déjà vu, là.
0: Oh oui, qu'on a déjà vu beaucoup.
3: Ils n'ont pas pris n'importe qui quand même, là.
2: Non, absolument.
0: Puis, tu sais, l'autre n'a pas de cheveux, pas de barbe. L'autre, il arrive avec la moustache de. Une moustache nebraskaïenne.
2: Moi, je vais l'écouter parce que je vois Steve Gaulois. Il fait de la figuration. Là,
3: OK. Parce qu'ils ont tourné à Wendake.
2: Oui, ils ont tourné à Wendake.
3: Il y a un bout qui se passe dans l'histoire sur une réserve autochtone.
2: C'est ça.
3: Et ils ont tourné à Wendake puis en Gaspésie.
2: Je vois Steve Gros-Louis.
0: Je pense que
2: pour
0: l'histoire,
2: le reste, ça m'intéresse
0: se passe
2: pas.
0: Sur une réserve autochtone. Là.
3: Beaucoup.
0: Mais moi, c'est l'histoire de l'égrené. C'est ça que...
3: Ouais.
2: C'est dépassé, ça.
3: Ben, c'est pas dépassé.
0: C'est pas dépassé si pas t'es certain que le monde l'attende.
3: Il faut que ta franchise soit... Ben, c'est ça.
0: Je te donne un exemple.
3: Faut qu'elle soit déjà vendue.
0: Saison 1, Stranger Things, ta sœur en entier.
3: Oui.
0: Ça pogne. Saison 2, ta sœur en entier. Ça pogne.
3: Après ça,
0: saison
3: 3,
0: c'est beau, tu peux le dire.
2: Tu crées un buzz culturel et social.
0: Oui. Daredevil. Exactement.
3: Daredevil. Moi, je viens de finir Daredevil cette semaine. Puis le dernier sortait mercredi.
2: Puis.
3: C'est excellent, là. J'ai adoré la deuxième saison, là. Puis ça met la table pour la semaine prochaine en passant Punisher. Un film,
0: ouais,
3: sur,
0: le film Punisher.
3: Sur Disney Plus.
2: Punisher, ça en est un vrai de vrai.
0: Là, tu viens de m'allumer. Là.
3: Ouais. Punisher qui va être dans Spider-Man. Non, on disait, il y a plein de choses. Tout se raboute. Je vais rien spoiler, mais tout se raboute éventuellement.
2: Combien d'épisodes dans la série de Daredevil?
3: Il y en a 8. Ça, 8. Ouais.
2: D'une heure et demie chaque.
0: Les critiques semblent assez bonnes.
3: Pas loin. 45 minutes, 50 autour de ça,
2: ouais,
3: chaque épisode.
2: Les critiques
3: là.
2: Sont bonnes, oui.
3: Ah, il était excellent. La première série, la première saison était bonne. C'est le Born Again, là, je parle, là, ouais. La première saison. Là. Était bonne, mais je sais pas. La manière qu'ils l'ont faite, ils ont pris plein de réalisateurs. C'était un petit peu rabouté. Il y avait des bouts, ça paraissait, mais c'était quand même bon. La deuxième est solide.
2: Je l'ai pas fini, la première. Je peux-tu sauter dans la deuxième? J'ai pas fini la première à cause de ça.
3: Ah, t'as
2: aussi.
3: Pas fini?
2: Non.
3: Ouais, mais écoute, au moins le dernier épisode de la première.
2: OK.
3: Le dernier épisode était excellent, la première.
2: Et ça raccroche à l'autre.
3: Oui. Donofrio qui fait Kingpin, là. Il est bon en temps. Sérieux, là?
2: Le pingouin. Tu sais, parlons de méchants, là. Tu sais, on met.
3: Oui.
2: On met Marvel puis DC ensemble, là. On parle de super-héros puis de méchants, là. C'est. L'avez-vous écouté au complet, c'est-tu bon?
0: Non.
2: Le pingouin?
3: Oui, je l'ai écouté.
2: Puis.
0: Je sais pas écouté au complet.
3: J'ai pas pris. Mais c'était bon. Mais je suis plus sur Daredevil. Si tu me donnes le choix entre les deux, là.
2: OK.
3: Mais,
0: Pour DC, là, ils vont sortir Supergirl cet été.
3: Oui.
0: Parce que ça, c'était déjà prévu. Mais je pense qu'eux autres, toutes les histoires de la vente avec Paramount qui achète toute la patente, ça va possiblement ralentir un peu le cursus des sorties, là. Puis peut-être même des façons. Tu sais, t'as une vision, là. C'est DC Comics avec Warner, il y avait une vision. Ouais. Peut-être que Paramount va arriver et va dire non, nous autres, on a une toute autre vision. Là, ça va être
3: autre
0: chose
3: fois où ils changeraient de vision encore.
0: C'est ça, tu sais, c'est un peu ce qu'Amazon et Denis Villeneuve ont fait avec James Bond. Eux autres, ils arrivent.
2: Bien qu'on n'ait pas vu le résultat. Là,
0: non, je sais, mais on ça commence déjà à couler. Là. On pense réellement qu'ils vont jouer un jeune James Bond. Là, un James Bond un peu plus jeune. Ils vont aller nous.
2: Ils vont y faire signer un contrat de 15 ans.
0: Ouais, c'est ça. C'est possiblement ce qu'ils veulent faire. Là. Quoique 15 ans, c'est pas tant. Là. Regardez Casino Royale est sorti en quelle année versus le dernier. Il a été James Bond longtemps, pareil, Daniel Craig. Rapidement, Martin Scorsese va faire une série qui va sortir sur Netflix et il plonge dans le Las Vegas d'aujourd'hui. Semble-t-il que c'est pas Casino, mais pas loin. T'sais, il voulait pas faire de lien avec le film Casino qu'il avait fait en 95, l'excellent film Casino.
2: Faut que tu parles de sport professionnel. T'as pas le choix, ça a été transformé, ça, Vegas, avec l'arrivée du sport professionnel puis de la dégageure. Sports betting, là, y a pas moyen de regarder une émission de sport aux États-Unis sans que tu t'enferges les pieds dans une pub. De compagnie de gageux, que ce soit MGM, c'est quoi la grosse compagnie qui a racheté Bally's, qui est diffuseur. Ça commence par un F. Mais tu sais, il y en a plein, hein?
0: Fubo.
2: Non, ça c'est un diffuseur. Ils sont pas d'un gageur.
0: C'est
2: fou, là. Ça, c'est sûr que c'est tout un sujet, là. Mais le sports betting, si tu passes à côté de la réalité, là.
0: Ben, je pense pas que ça soit.
3: FanDuel.
0: Mais je pense pas que ce soit l'objectif derrière. Là. T'as vu le film Casino? Là?
2: Ben oui, la criminalité, la peau de la
0: prostitution. Ben c'est ça. C'est plus là-dedans qui s'en va. C'est les gars qui ont écrit Billion qui vont écrire la série. Qui ont écrit la série.
3: C'était bon, Billion.
0: Martin Scorsese qui réalise.
2: Bon. Un petit peu de coach corrompu. Fait perdre son équipe. Il y a une belle histoire peut-être à bâtir.
0: Peut-être.
2: Parce que la poudre, la coco puis les prostituées, là. Il y a à peu près 75 films qui ont été faits dans
3: ça 30 fait des 80-90.
2: Mais j'ai hâte de voir.
0: On parle vraiment on dit le Vegas d'aujourd'hui n'a pas changé tant que ça.
3: OK.
0: Donc, moi, je pense qu'ils vont plus rester dans l'histoire de Coco puis de prostituée. Okay. 11 novembre, en tout cas, c'est ça. C'est la date de sortie de film du biopic sur Gilles Villeneuve.
3: Je lance une chose de plus qui est au clap cette semaine.
2: Bon, merci, Dan.
3: C'est pas un film, c'est un documentaire. Quand même fait par James Cameron sur la tournée de Billie Eilish.
2: En 3D. Quasiment même en 4D.
3: Ça se peut, mais en tout cas, pour ceux qui trippent, puis je pense qu'il y a quand même un bout, j'imagine, c'est parce qu'ils ont tourné dans la préparation ici qu'ils ont faite au Centre Vidéotron, là. T'sais?
2: Ah oui?
3: Mais c'est pas le gros du spectacle...
2: C'est pas ici.
3: Ce qui tourne en spectacle, c'est pas ici.
2: Mon
3: mais il y a un bout quand même, d'après moi, dans la préparation qu'on va voir ici à Québec, là.
2: Ah, quand même.
3: Donc, pour ceux que ça intéresse, c'est là aussi, présentement, au clap.
2: Metallica, ça va être dur à battre. Ce qu'ils ont fait avec Metallica.
3: Mm-hmm.
2: Comme, c'était quoi le...
3: C'est quand même du James Cameron, là.
2: Oui, je sais, c'est sûr. mais le tournage du show de Metallica, c'était malade, là. C'était quoi le nom... En tout cas, je me souviens pas, mais tu vois, la caméra se promène, là, le guitariste. Oui. C'était hallucinant, ça, là sur...
3: Le bassiste.
2: IMAX.
0: Oui, IMAX, entre autres.
2: OK, parfait. On plonge, Dre, là, peut-être un petit peu de pause, ça va faire du bien.
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2: Morin Live Post!
17: Morin Live Post!
2: Morin Live Post! Rappel sympathique, et c'est un liveur qui nous l'écrit et t'en a parlé brièvement dans ta demi-heure. Le Sius qui vous demande les Sius, on pourrait dire ça.
3: Non, je sais. Ils ont changé le branding.
2: Oui, je sais. Ils ont payé un gars 25 000
3: oui.
2: pour redessiner les lettres.
3: Il y a un beau logo.
2: On vous demande d'arrêter d'être malade, là. Ça ne marche pas pantoute.
3: Ouais.
2: À partir du 8 mai, donc, à partir d'aujourd'hui, on vous demande de ne pas tomber malade afin de simplifier la migration au nouveau système informatique. Ceci est presque de l'ironie. Presque. Il y a des rendez-vous. Vous avez des médecins ou tout autre professionnel déplacé, annulé, raccourci durant le temps de la transition. Au moins 2-3 semaines. Si cela va bien, nous écrit le liver. C'est ça que tu entends de ton bord?
3: Ouais, même plus longtemps que ça, probablement, là. Mais on va le sentir à Québec, je suis persuadé, là. Il y a du monde de Trois-Rivières qui vont venir se faire soigner ici.
2: Le dôme va trembler.
3: Oui.
2: Craqué. On le sait qu'il est craqué. Okay. Il va recraquer,
0: ouais,
2: il encore un peu
0: ouais,
2: plus.
0: Ouais, ouais,
2: il est déjà fendu.
0: Il va peut-être fendre.
2: Il va fendre, mais il y aura des secousses sismiques. Agro, on pèse sur le piton. Hein? On transitionne.
0: Ouais, ça va
2: transition.
3: T'es-tu en train de dire qu'on est plus niaiseux que les autres, là?
0: Oui.
3: Hein?
2: Ça va être comme dans Goldorak.
3: Ah,
2: corneau fulgure au point, pèse sur le piton.
3: Là, tu fais peur au monde. Il faut arrêter d'avoir peur, il faut avancer, là.
2: Les rendez-vous.
3: T'sais, c'est ça, les lignes de la CAQ.
2: Oui.
3: Hey, vous êtes très rassurés, vous autres, là.
2: Oui. Rendez-vous Ghislaine Morissette, 2h15. Pour une biopsie. C'est transféré dans le cloud. 3, 2, 1, corneau fulgure au point. Ça devient un rendez-vous virtuel. C'est complètement capoté. Only in Quebec.
0: As-tu entendu dans le show de Pierre cette semaine? Je pense que c'est Steve Waterhouse.
2: Oui, j'ai tout écouté. C'était peur. Hein?
0: L'histoire du français.
2: Oh, regarde. C'est bon, ce gars-là. Hein?
0: Oui, il est bon. Mais l'histoire du français, c'est parce que les fonctionnaires sont allés suivre une formation dans le Wisconsin pour le nouveau système, mais ils ne parlaient pas anglais. Mm-hmm. Puis le système est juste en anglais. Donc, ce qu'ils ont fait, c'est qu'ils ont acheté des modules du système, puis là, ils le repassent par, mettons, la grande gamique informatique québécoise pour franciser toute la patente.
2: C'est ridicule. Avec Edivan Roberge qui check pas loin.
0: C'est ridicule.
2: Aïe, aïe, arrête, Dan, s'il vous plaît, on en a assez. En fait, je vais dégobiller mon hot dog. Oh non! Elle va m'en donner un autre! Elle va m'en donner un autre, ouais. Mme Frichette! Parce qu'elle tient un beau hot dog. Hey, il faut faire pipon. C'est ça la ligne,
0: arrête
2: les amis.
0: Arrête de me le montrer, j'ai faim.
2: Ah, ben, quand, c'est une belle plug, hein?
0: Il y a 3000 auditeurs qui nous l'ont envoyé la photo en plus.
2: C'est une belle plug, hein?
0: Sur le texto, sur Messenger.
2: Elle a un beau sourire, fait du théâtre. On va en parler tantôt avec Nathalie Algrabi.
3: Mais ça se pourrait que ça scrappe totalement, justement, le dossier santé numérique, là. Ça se pourrait que ça scrappe totalement sa tentative de « Hey, on est un autre gouvernement, on est totalement différent. »
2: C'est
3: moi,
2: un décollage difficile, là, sur mon avis.
3: Puis,
2: Beaucoup de ricaneries, beaucoup de...
3: Oui.
2: Et baveuses aussi.
3: D'ailleurs, rappelez-vous que les stimés, ils en donnaient à côté du Centre Bell pour une petite piqûre.
2: Mais c'est un rappel général qu'il faut quand même s'imposer, c'est le gouvernement de François Legault. Là.
3: Oui.
2: Avec les mêmes joueurs.
3: Oui.
2: Hey, vous êtes tombé dans le panneau, les Elbows Up.
3: Ben, c'est le Sius avec un autre branding, là. C'est la même affaire. On a changé corny, le branding de la CAQ. Ouais, on est tellement différents, là.
0: En fait,
2: moi,
0: la CAQ...
2: je pense que c'est corny bleu, c'est-à-dire... Oui. On prend les mêmes ministres, on les brasse un peu.
0: C'est ça.
2: Avec quelqu'un qui rit en haut. Là, c'est une face de carême qu'on a à Ottawa, mais elle... Elle ricane un peu. Elle le remet à sa place, PSPP, cette semaine. Elle dit que c'est un fauteur de troubles.
0: Ils ont fait comme ils ont pris des commissions scolaires, ils les ont transformées en centres de services scolaires.
2: Oui. Les cartes d'affaires flambant.
3: Totalement différent.
0: Mais c'est exactement la même chose.
2: Mm-hmm. Je le rappelle, ils ont payé un gars 25 000.
3: Oui.
2: 25 000 pour rebrander la créativité de. Et ça s'appellera plus les CIUS, on le rappelle, donc ça va s'appeler Santé Québec Montérégie. Oh, oh, oh, oh, oh. On est tellement soignés plus vite.
3: Oui.
2: En exclusivité, on a la carte du nouveau Costco qui sera fondée par QS, oui. Évidemment. Vous aurez ça. Qu'est-ce que vous avez aussi? Oui, ça c'est quoi ça? Ah, ça c'est très bon. Et la semaine prochaine, on va peut-être tenter de lui parler. Ça, c'est pas de l'ironie, puis c'est pas de l'humour, là. Pour vrai, c'est vraiment bon. Jean-Claude Bernatchez, que je connais pas, mais qui est prof à l'UQTR, donc les livers de l'UQTR, peut-être que vous le connaissez, en relations industrielles, c'est très, très, très bon, sur ce qu'on est en train de vivre. Et il dit, entre autres, j'ai mis une citation, là, « En clair, il flotte dans l'air des bureaux et des entrepôts un silence d'appauvrissement. En spectateur impuissant, nous jouons le jeu de notre mieux. » En espérant secrètement que le travail redevienne une valeur ajoutée. À tous égards, pour la classe moyenne, le travail paye de moins en moins. C'est ça la thématique là, de son texte. Ce marasme n'a pas été causé par le syndicalisme ou le patronat. Il provient de décisions politiques. Moi, je le trouve très, très bon, son texte. Puis, regardez, on va se faire piler d'en face par les Chinois. Moi, j'ai peur personnellement pour ce qui s'en vient. À ce qui a trait à l'auto chinoise. Ah, Marais, je vais un char à 15 000, 18 000. All right, OK. L'industrie automobile va manger une maudite volée. Puis là, je ne parle même pas des chars chinois électriques. Les chars à gaz s'en viennent. Et les chars à gaz, Carney va les faire entrer à volonté. Il n'y a pas de cap là-dessus. Tu me fais jouer ça en dessous? Pourquoi pas?
0: Parce que je trouvais que c'était une bonne trame à essayer pour voir si j'avais réussi à régler le problème d'ordinateur.
2: Mais j'adore. Et reste là. Bon, reste là. Et pendant ce temps-là, il y a un chantier de 309 logements qui s'amorce aux abords du futur tramway. Oui. Et ça ricane beaucoup. Les gens du projet Alto de Sainte-Foy ricanent beaucoup. C'est de la joie, c'est de la joie. Les gens d'Imostar. Ricane anti-péché.
3: Mais t'as-tu lu, par exemple, le texte du soleil?
2: J'ai tout lu.
3: Ça prend pas que le tramway pantoute. Ce projet-là aurait été fait, peu importe ça. Le tramway. Eux,
2: comme les Trudel.
3: Les journaux disent ça.
2: Comme les Trudel l'auraient bâti exact. Pareil.
3: Eux, la seule chose qu'ils disent, c'est que, ben là, ouais, il y a des travaux pour le tramway et il va y avoir, comment ils appellent ça, là, l'espèce de gare ou whatever qui va être à côté, là. T'sais, mais elle va prendre de la place. Fait qu'on a construit en fonction de ça, là. C'est tout. Ils ont adapté leur projet vu qu'il y avait de la construction qui se faisait à côté, puis pour que tout se fasse en même temps.
2: Mais,
3: c'est juste ça qu'ils disent.
2: Mais là où il faut quand même le dire, il y aura une plus-value. Ces logements-là vont être vendus plus cher parce qu'au final, ils vont devoir payer une genre de redevance à la ville, étant donné qu'ils sont le long. Ça, c'est pas écrit, mais
3: la ville, elle va
2: se
3: graisser.
2: C'est ça. Fait que le condo va se vendre, quoi, 15 à 20 000 de plus. Peu importe, là, je dis un montant comme ça, là. Il y aura comme une taxe, ce qu'on appelle une redevance. Mais tout ça, ça s'inscrit dans un mode où on peut tout faire, sauf en auto. Donc, tu sais, quand on vous dit la guerre à l'auto, hein, la guerre à l'auto, ça existe pas. Moi, ça existe un peu, je vous dirais. J'ai fait des recherches là-dessus. Le projet Alto, donc, c'est... lancé par le groupe IA, là, tu sais, IA, bon, la compagnie d'assurance avec l'éléphant, là, groupe financier, c'est la gare d'échange, c'est le pôle d'échange de Sainte-Foy, c'est ça dont tu parles. Et l'autre chose, c'est que cette compagnie-là a fait également un projet qu'on appelle l'îlot La Pointe, lancé en 2020, et c'est l'approche TOD. Je veux pas être trop compliqué à matin, là, mais c'est Transit Oriented Development, où... Si t'as un char, on va te foutre la merde. La haute ville sera faite pour les gens qui n'ont pas de char. OK? Il y a 8 principes. Walk, pas la toune de Pantera, là, mais walk, tout simplement. Aménager des quartiers propices à la marche. Cycle. Prioriser les réseaux cyclables sécuritaires. Marchant, main dans la main avec les développeurs. Oh, on va faire ça, oui. Même l'hiver. Connect. Créer un maillage dense de rues et de chemins pour une bonne connectivité. Transit, vous aurez compris que c'est le tramway. Mix, du résidentiel, du commercial. Densify, on grimpe en hauteur autour des stations de tramway. Compact, réduire les distances de déplacement quotidien. Et shift, encourager le rapport modal. Moins de voitures, c'est ça l'approche, là. Moins de voitures, plus de transport collectif.
0: Ben oui, mais...
2: Ça, c'est connu, les amis. Tu sais, quand on vous dit la guerre à l'auto, oui. Eux n'aiment pas cette expression-là, mais c'est la bonne expression.
0: Je vais te faire entendre un extrait du conseil, c'est un extrait souvenir du conseil de, municipal, du conseil de ville, qui est de l'ancienne administration, pas de l'ancienne administration, en fait, avant l'élection, là, à l'époque où il y avait 3-4 partis à l'opposition, c'est Mélissa Coulombe-Leduc qui nous parlait de l'avenir de la Ville de Québec pour ce qui est des... ben, comment est-ce qu'on va construire?
18: Il doit se faire de la densification. Voilà. Et pourquoi aussi cette densification-là doit se faire dans ce secteur-là? Et ça va de pair, M. le Président, avec la question de l'étalement urbain. On l'a dit à plusieurs reprises, on ne souhaite pas ouvrir notre périmètre urbain. On ne veut pas que la Ville de Québec continue de s'étendre. Donc, nécessairement, ça veut dire qu'on doit construire la ville sur la ville.
0: Construire la ville sur la ville.
2: Oui. Très bon, cet extrait-là. Ça date de quand, ça?
0: Je vais trouver la date.
2: Mais c'est pertinent. Elle est toujours conseillère, là. Mm-hmm. Au sein du même parti qui est au pouvoir.
0: Oui, c'est
2: là.
0: Juste que c'est...
2: Je trouve ça super bon, Dan, merci.
0: Ça date du conseil municipal qui a été fait le 21 mai 2024. Voilà.
2: Très, très, très pertinent.
0: Donc, ça a 2 ans jour pour jour.
2: J'ai un référent d'homme. Le prix élevé de l'essence vous pousse-t-il à modifier vos plans pour les vacances d'été? Allez répondre. Vous magasinez aussi, c'est connexe, là, quand même. Là. Je pose la question sur le Facebook de Montréal Live. Vous magasinez des billets d'avion dernièrement? Et quel sentiment avez-vous éprouvé puis quelle décision vous avez prise? Moi, oui, puis j'ai reculé. Donc, ça va être Balconville. J'ai une semaine de vacances qui s'en vient avant ta semaine, avant tes 2 semaines en Europe. Moi, ça va être Balconville beaucoup. Donc, ça va être un café Tim Hortons avec un petit workout à l'Econo Fitness. Ça va être ça, mes vacances. Moi, je peux pas, c'est x2. Je voulais aller à Orlando x2. Ben, attends un peu, là, sacrifice. J'achèterais pas un billet à 900$ pour aller en Floride de Québec. Attends un peu, là. Ça fait mal, là, les nouveaux prix, moi, je trouve.
0: Ça fait mal. On a déjà parlé.
2: Très mal.
0: Je suis bien content que mes billets d'avion aient été achetés dans le temps des fêtes parce que les prix sont gelés, sont corrects, c'est payé.
2: Oui.
0: Mais pour ce qui est de mes vacances cet été, je vais rouler pareil. J'ai décidé de couper ailleurs. Je veux pas couper sur mes vacances. Je veux pas couper sur... On a 4 semaines dans l'année dans lesquelles on peut bouger, se moustiller, avoir certaine liberté.
2: Oui. J'ai des destinations pour toi, si tu veux y aller. Saint-Jérôme. Oh. On rit de Saint-Jérôme.
0: Mais je vais aller à Toronto cet été.
2: Mais, Toronto?
0: Ouais.
2: Olivia Chow?
3: Aller voir les Chase?
0: Je vais aller voir du baseball.
2: Ben, c'est... Dépêche-toi, parce que...
0: Quoi que je pourrais aussi...
2: La saison achève, ils pourront pas revenir. Ben, malgré qu'au baseball, il y a eu des surprises. Là, son dernier dans l'Est, ben, tu sais quoi, il se claque. Un 15 victoires de suite, puis ils peuvent coller les Rays en haut. Là.
0: Mais je vais peut-être changer à cause du prix du gaz. Je vais peut-être aller à Boston.
2: Ben, c'est parfait, ils sont pas bons non plus.
0: Ils vont avoir des billets.
2: C'est une fiche identique en passant, les Jays et Boston. Non, mais c'est le fun, Boston. On rigole. Là.
3: Les Jays, les blessés vont revenir à un moment donné.
2: C'est ça. La saison est jeune, on va se calmer.
3: 162 matchs.
2: Les nerfs, quoique les Yankees vont très bien.
3: Les Rays vont bien aussi.
2: Ben, oui, ils sont collés, ces Yankees.
3: Ouais.
2: Capotés, les Rays. Je peux pas te nommer 3 joueurs des Rays. Il y a les Jays et Boston. Non, mais c'est le fun, Boston. On rigole. Là.
3: Les Jays, les blessés vont revenir à un moment donné.
2: C'est ça. La saison est jeune. On va se calmer.
3: 162 matchs.
2: Les nerfs, quoique les Yankees vont très bien.
3: Les Rays vont bien aussi.
2: Ben oui, ils sont collés, ces Yankees.
3: Ouais.
2: Capotés, les Rays. Je peux pas te nommer 3 joueurs des Rays. Je peux pas.
3: Ils récessent toujours.

0: tout. Je parle pas de lui. Je parle de Carney. Le texte de José Boileau, je dois dire que ça m'interpelle. C'est on n'est pas des Européens. Elle, José Boileau, bon, chroniqueuse, puis regarde, t'en joues des extraits de temps en temps. Et là, le samedi, à Radio-Canada, avec Yves Malot. Elle a vécu en France et à Londres. Elle dit, on est un petit peu français, on est beaucoup plus anglais et on est très américain. Résultat...
1: Je suis très d'accord avec elle.
0: On n'a pas rapport, là.
1: Oui.
0: Mais ce qui est en train de se passer, avec les nombreux sondages payés par le fédéral, j'imagine, les sondages disent que les Canadiens veulent être européens. Il y a plusieurs sondages, là, elle, qu'elle donne, là.
1: C'est ridicule.
0: En majorité.
1: Le même monde qui disait on veut pas être le 51e État, manger de la merde les Américains, etc. On veut faire partie de l'Union européenne. Oui, mais ouais. C'est parce que l'Union européenne, ça vient avec un gouvernement par-dessus, là.
0: Mais Carney, ça twist. Je pense qu'on est en train de placer les billes pour un référendum sur un membership particulier dans l'Union européenne. Ça va être ça vous tente-tu d'aller en Espagne, pas de passeport? Ça vous tente-tu d'aller en France, pas de passeport? Ça vous tente-tu d'aller au Portugal, pas de passeport, et ainsi de suite?
1: Ben, moi, ça me tente d'aller aux États-Unis, pas de passeport.
2: Ben oui.
0: Ben oui.
1: Ah, OK, non, ça, c'est pas pareil.
0: Mais ce gars-là...
2: Un état de Frenchie aux États-Unis, ça en jetterait, hein?
1: Sais-tu quoi? Ben, je pourrais te jouer quasiment dans le micro-ondes, mais il y avait des bons points. C'était, comment il s'appelle? Stéphane Dion. Stéphane Dion, qui est ambassadeur en France, en Europe. En tout cas, peu importe. Mais il disait que ça peut pas se faire, oublie ça, là. Une des raisons, d'ailleurs... Salutations à tous nos producteurs de lait au Québec. Il n'y a pas de gestion de l'offre en Europe.
0: Oh boy, oh boy.
1: Non, non,
0: oh boy.
1: Si tu veux faire partie de l'Union européenne, il faut que la gestion de l'offre appelle le bord.
0: Du lait grec.
2: Mais c'est, non, je pense que la gestion de l'offre a pris le bord. Là. Christine Fréchette ne le sait pas encore.
1: Ouais.
2: Les agriculteurs qui nous écoutent partout, là, ils ne le savent pas encore, mais je pense que dans la tête à Mark Carney, la gestion de l'offre a déjà pris le bord.
1: Ça achève.
0: Oh, sinon, tu n'as pas de deal. Une manière de faire.
2: Pas de deal avec personne.
0: Il y a des compensations qui sont données et tout. Là.
2: Je comprends. Pas de deal avec les États-Unis, mais pas de deal avec l'Union européenne, pas de deal avec la Chine.
0: On est coincé.
2: Avec la gestion de l'offre, il n'y a pas de deal avec personne.
0: Oui. On est coincé. OK, parfait. Ben, regarde, ça fait le tour. Il y a d'autres patentes. Les États-Unis qui défendent Cuba beaucoup, beaucoup, beaucoup. Il faut comprendre, tenter de comprendre l'acharnement des États-Unis sur Cuba. Ouais, mais moi, j'ai un autre twist. Je serais peut-être tenté de comprendre l'acharnement brutal du régime communiste aussi, peut-être, ça peut aider. Ah oui, ça, c'est une autre belle. Ça se passe pas ici, dans notre cour, mais c'est à Vaudreuil. Vaudreuil-Soulanges va avoir un hôpital flambant neuf. Ils n'ont pas de médecin. Ils n'ont pas de médecin pour aller dedans. Il manque de médecins dedans. Ouais, c'est un détail. Donc, beaucoup de malades, pas de médecins. Donc, alerte rouge pour le recrutement de médecins. Puis, comment vous qualifiez le nouveau règne de Fréchette en un seul mot? Un seul mot! Un mot, pas trois, pas deux, pas sept, un. S'il vous plaît, allez-y sur le texto et sur le Facebook.
2: Hot dog.
0: Et vous êtes dans Montréal Live.
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0: And it's Friday!
21: Yes, sir.
0: Comment ça va?
21: Très bien, vous autres.
0: Très bien. Ça va bien. Très bien. Les Costco.
21: Les Costco. Ben là, écoute, les épiceries publiques, c'était déjà...
0: Christian,
21: c'était déjà
0: qu'est-ce
21: que
0: t'en penses?
21: Ben, c'est sûr que moi...
0: Ouais, les Costco...
21: Non, j'en plein délire.
0: Oh non, j'en plein délire. J'ai toujours été une de surabondance.
21: Je veux dire, Patrice, que je comprends pas du tout cette invention-là.
22: Avec la tête qui sort du cadrage tout le temps.
0: Ruba Gazal, c'était écrit dans le ciel, arrive avec l'idée... Tout le monde parle dans la gauchiserie nord-américaine d'épicerie d'État. Nous autres, on va y aller en mode jumbo. Costco d'État! On est de même, nous autres, au Québec!
21: Ouais, c'est ça. Épicerie, ça faisait pas. Nous autres, ça va être les super entrepôts. Écoute, c'est complète. J'ai vu l'IEDM. Ils sont quand même courageux, pareil, de perdre le temps à sortir un papier pour rappeler au monde que c'est pas une bonne idée. Moi, je me dis, on est-tu vraiment obligé de rappeler que c'est pas une bonne idée, cette affaire-là? Là?
0: Le titre, toutefois, très tendancieux.
21: Ne sont peut-être pas. Non, ils ne sont pas. Il n'y a pas de c'est peut-être. Pas.
0: Non, je sais.
21: Il n'y a pas de peut-être.
0: On dirait que les médias, certains médias poussent comme le payage. Ça revient encore un matin, le payage, c'est bon. Hein, vous ne sentirez rien, puis regarde, c'est pour une bonne cause, puis tout. Mais là, c'est peut-être pas la solution, mais non.
21: Mais peut-être que oui, mais peut-être que non.
0: L'IEDM ferme la porte à ça. Puis j'ai raconté les tenailles à bout de sein et l'expérience américaine.
21: Ben oui, l'expérience
0: de Kansas City, ça, j'ai parlé de ça en
21: ouverture. Ben oui, ils ont essayé à Atlanta, c'est Kansas City, ça a été fait dans l'État de Washington. Ça n'a jamais marché parce que c'est trop une industrie avec des petites marges de manœuvre. Les marges sont trop faibles. C'est impossible à gérer pour un État. En fait, les seules places où ça l'a, entre guillemets, fonctionné, ça n'a pas fonctionné. C'est subventionné à l'os. Mais c'est sûr que si tu prends un commerce... Tu le confies à l'État ou tu dis ben ça va être public, mais tu lui donnes 200-300 millions par année de subvention. Ben oui, ça va marcher, mais c'est pas une avenue, là. C'est pas une solution, là. Puis tu sais, c'est drôle parce que.
0: C'est une démonstration publique de leur incompétence. Ils s'exposent eux-mêmes. Je suis incompétent, je sais pas compter. Voulez-vous voter pour moi? Toutefois, les Québécois adorent ça. T'as vu le sondage dans la presse, dans le Soleil. Les Québécois en demandent. Les Québécois
21: ouais, sauf sont que là, à c'est watcher. Un peu genre, oui, effectivement.
0: Sont à watcher.
21: Mais c'est un peu genre, voudriez-vous payer du manger moins cher? Ben oui, où est-ce que je signe? T'sais, fait que c'est un...
0: Populisme là, de gauche ben, me fait peur, mon
21: ben,
0: cher
21: ben, ça, hey, quel bon point. Deux points essentiels là-dedans. Premièrement, ça, c'est la gang qui nous dit tout le temps, nous, c'est la science. Hier, j'ai vu la sortie de Luc Ferrandez là, au 98.5 à Montréal. Il dit le troisième lien. Il n'y a pas une étude. Là, on veut des affaires basées sur des faits de la science. La même journée, il faisait un débat avec Gabriel Giguère. Ben lui, il défendait les épiceries publiques. Je peux-tu avoir de la science là-dessus puis des faits? Il n'y a aucune étude qui montre que ça marche, cette affaire-là.
0: En fait, au contraire, les faits démontrent que c'est un échec.
21: Les faits démontrent que ça marche pas.
0: L'expérience de Kansas City.
21: Oui, mais lui, ça c'est pas important. Ça. Quand ça fait leur affaire, les faits, c'est important. Quand ça fait pas leur affaire, les faits, c'est pas important. Fait que nous, c'est la science, on repassera. L'autre point, c'est justement lui. Ah, la droite, là, Poiliev, des solutions simples à des problèmes complexes. Là. Duhem, Poiliev, c'est rien que ça qu'ils font. excusez, là, mais dire aux gens, on va vous donner des dents gratis, du manger gratis, des pauses, du transport en commun. Ça, c'est des solutions simples à des problèmes complexes. L'inflation, c'est un problème complexe là, depuis la pandémie. Il y a eu plusieurs affaires, il y a eu de l'impression d'argent, il y a eu des programmes d'aide qui ont été généreux, il y a eu des problèmes des chaînes d'approvisionnement. Dire au monde, bon, on va faire une épicerie publique, puis vous allez voir, votre bon manger, il sera pas cher. Hey, c'est-tu de la démagogie, mais pure et simple?
0: Démagogie, pensée magique.
21: La pensée, carrément ça, c'est de la pensée magique. La seule manière que ça puisse fonctionner, c'est que tu aies subventionné à gros montants ces épiceries-là avec des aides, comme les marchés publics. On le voit déjà avec les marchés publics que les États essaient de faire un peu partout. On l'a vu à Québec, on l'a vu ailleurs. S'il n'y a pas d'argent public qui est injecté là-dedans, ça marche pas. Fait que dites-nous la vérité, puis rendu là, sais-tu quoi, ça serait moins compliqué de carrément juste donner l'argent au monde. Là.
0: La ville de Kansas City a mis là-dedans sur une dizaine d'années dans le Fresh Market, Sun Fresh Market, 29 millions. 29 millions. Ça n'a pas d'allure. Puis j'ai raconté les tenailles aboutissant d'eux. Là, en plus, ils font l'apologie du vol à l'épicerie. Donc, ils vont s'auto-voler. Ils vont aller voler aussi, là, mm-hmm. les gauchistes.
21: Ben oui.
0: Donc, à ce moment-là, vol à l'étalage, la violence, ça prend de la sécurité. Donc, ils vont engager des rent-a-cops. La compagnie d'assurance, lors du renouvellement de la police, va dire, OK, une prime, on augmente de 50 %. C'est ça qui est arrivé. Première année, à cause de ça.
21: Eh oui.
0: Pouf! Puis moyen de payer l'assurance.
21: Oui, les tablettes vides. Puis
0: les tablettes vides. Il n'y a plus de clients. Rayon vide, odeur nauséabonde des produits périmés. Sans compter les réfrigérateurs mal entretenus et la plomberie défaillante. C'était un écarat.
21: Mais là, on dirait qu'il y a
0: un
21: genre de concours à savoir c'est qui va avoir l'idée la plus démagogue et stupide.
0: Le conseil de ville de Toronto a voté pour deux projets pilotes.
21: Ah oui, avec Mme Chow.
0: Conseil de ville de Toronto, Ben Mulroney était supposé se présenter à la mairie. Là. Ça ferait du bien. Il l'a-tu annoncé?
21: Mais ça va être dur de faire élire des gens qui sont pas plus à gauche dans les... Tu sais, les villes, c'est ça le gros clivage qu'on a. C'est la ruralité, les banlieues versus les villes. C'est ça
0: les
21: que tu
0: anneaux
21: vois...
0: dans
21: c'est
0: le nez ça. Ça que tu contre vois dans... le monde qui ont du cash et qui paye pour les revenus de la ville.
21: Oui, puis tu sais, quand tu es en ville, là, ce que tu veux pour bien des gens, c'est que le collectif te prenne en charge. Et ça me prend quelqu'un de me transporter du point A au point B. C'est pas à moi de gérer ça. Ça me prend quelqu'un pour me donner des services communautaires.
0: Ça me prend des seringues neuves.
21: Ben oui, je me pique. Fait que ça me prend une piquerie. Mais quand tu vas dans les régions plus éloignées ou dans les milieux périphériques, ben les gens sont plus habitués de se fier à eux-mêmes et de faire eux-mêmes leurs propres affaires. Fait qu'ils ont une réticence plus naturelle envers toutes ces affaires-là. C'est là qu'il y a le clash. Tu vois les élections en France, tu vois la carte. Ben, tu vois, partout dans les villes, dans les dernières municipales, ils ont fait élire des gauchistes partout, à peu près, dans les grandes villes.
0: Les États-Unis aussi.
21: Des États-Unis, c'est pareil. Quand tu regardes la carte par county aux États-Unis, t'as l'impression qu'elle est rouge à grandeur. Mais là, quand tu zoomes dans les villes, tu fais, ah, oh, OK, ouais, le bleu, il est là, là.
1: Mais même chose ici. Regarde, respect citoyen. Respect citoyen, c'est les trois comtés, les trois districts qui sont les plus au nord qui ont voté pour eux autres.
0: Les banlieues, les maudites banlieues.
1: Tu sais, j'écoutais Doom cette semaine quand tu as parlé avec. Je sais que tu l'as dit ici, là, mais je t'écoutais avec DH quand tu as dit que Bruno Marchand allait être possiblement le politicien le plus détesté.
0: Le plus détesté pourra pas aller s'acheter un paquet de gomme.
1: Mais il va pouvoir rester en Hauteville. Là où les gens ont voté pour lui, ils ne seront pas détestés.
0: Dans une bourgade de socialistes.
1: C'est ça.
21: Ben oui, puis tu sais, on pourrait parler des Albertains là, avec la mouvance séparatiste qui ont déposé le 302 000 signatures pour la pétition pour un référendum. Je sais pas qu'est-ce que ça va faire, tout ça. Mais il y a une chose est sûre, c'est que quand tu t'intéresses un peu à ce qu'ils disent, là, parce que moi, je suis allé voir un peu c'est quoi que ces gens-là disent, c'est quoi leur récrimination. Mais ça ressemble un peu à une version globale de l'histoire des banlieues avec les centres-villes. Eux autres, ils disent, nous autres, on paye du cash, on envoie ça, puis le reste de la fédération, qu'est-ce qu'ils font? Ils se graissent avec. Là, ils disent, c'est quoi les projets nationaux qu'on entend parler en ce moment? Un TGV Québec-Windsor. Qu'est-ce que j'en ai à branler, moi, dans le nord de l'Alberta, de payer pour ça? Là? Je veux pas. Ces gens-là ne veulent pas payer pour les lubies des grands centres urbains. Mais c'est un peu ça, le clash que t'as dans des grandes places où il y a des milieux, tu sais, avec très peu de concentration de gens qui vivent avec le pick-up, avec le terre, avec les activités, qui ont le business,
0: les gens
21: ont
0: leurs affaires.
21: Les gens normaux. Puis ces gens-là, on leur dit, non, toi, paye. Premièrement, t'es le problème, parce que t'as un pick-up. Tu pollues, t'es un problème, t'es un homme, t'es blanc, blablabla, on connaît toute la rengaine. Puis, by the way, donne-moi ton argent, moi, je me paye du transport en commun, des services, des affaires. Puis toi, c'est quoi que tu veux? Ben moi, je voudrais un tuyau pour qu'on passe le... Non, non, toi, ton tuyau, là, garde la sphère, là. Ça, ça pollue, puis c'est... Ben, les tensions, ils sont là, là. C'est pas compliqué à... C'est pas si compliqué que ça à comprendre, là.
0: Je suis pas d'accord sur Marchand. Je vais t'expliquer, je vais te donner un exemple. Le gars de Griendel, gauchiste à l'os.
4: Ouais.
0: Et qui a reviré cul par sous-tête, le cul à crèche.
4: Ouais.
0: Concernant le tramway. Ouais, le tramway va tellement, Dan, emmerder la vie de ces gens-là. Je suis d'accord pour dire qu'il y a certaines clientèles et certaines petites chapelles gauchistes, pro-marchands.
21: Ben, c'est l'histoire de Plante, ce que tu racontes. T'sais, on va vivre à Québec.
0: Oh, pire.
21: Ce qui s'est pas bien. Pire, parce que là, c'est un projet structurel.
0: C'est une bombe atomique, là.
21: Mais y en
0: c'est
21: avait...
0: une bombe atomique, ce qui va se passer, mais pour vrai, à Québec.
21: Mais le parallèle, je trouve qu'il est bon. Il y en avait combien de commerçants à Montréal? Ah, Fine, à Souris, c'est pas le gros Coder, elle a de l'allure, pis tout ça. Ouais, quand ils ont sacré des pistes cyclables à grandeur de la rue, pis tes clients peuvent plus venir chez vous, ben là, ça a commencé à déchanter. Puis la fille s'est fait envoyer la police monter des terrasses là, pour aller voir si...
0: Ouais. Des travaux interminables, qui refusent d'être complétés. On dirait c'est fou! Devant le Ogilvie à Montréal, dans le coin de la rue Sainte-Catherine. Ça fait des années que Sainte-Catherine est ouverte à grandeur, avec une pelle mécanique qui est là. Il n'y a personne dans la pelle mécanique. C'est complètement débile. Mais je vous le dis, la haute ville va payer le prix. Là. On va être plus précis. À partir de l'Université Laval, toute la section, autrement dit, de René Lévesque va être fendue à grandeur et fermée pendant plus de 5 ans. Et même, il y en a à Ville qui parle de bordel de 7 ans jusqu'à Grande Allée. Grande Allée emmerdée, le trafic sur Grande Allée, la rue Cartier qui va être bouchonnée, tout ce coin-là, finalement, qui c'est une artère qui va être complètement massacrée, avec une rue partagée. Oh, on pourra se promener avec des ballons, des suçons. Le camion arrive livré à bière.
4: C'est quoi,
0: ça? Oh, regarde, c'est ma... J'ai le droit de jouer au basketball dans la rue et tout. Mais les gens ne savent pas ça. Les 40 000 camions de gravier, la dynamite.
4: Je comprends, Doom, mais il sera plus là.
0: Ça, c'est l'autre bout que
4: la grosse merde
0: se présentera pas aux prochaines.
4: Ben, ça là.
0: Moi, je pense qu'il se présentera pas aux prochaines.
4: Je suis prêt à gager la paye d'une semaine qui se présente. Je suis certain qu'il se présente pas aux prochaines.
0: Non, mais d'ici à la fin de son mandat, c'est ça qui est mon point. C'est qu'il va se faire détester à l'os dans les 3 prochaines années.
4: Quoi,
0: mais il va s'en aller.
4: À partir du moment où le tramway va le commencer pour vrai, je pense même qu'il pourrait partir. Il y a des ambitions, Bruno Marchand, là.
0: Il y a pas de fenêtre à part fédéral, là. Les provinciales, ça s'en vient.
4: Je sais. Minoritaire.
0: Peut-être.
4: T'sais, donc, moi, je pense que Bruno Marchand ne finit. Ça se peut fort bien. Je pense pas, là, j'ai pas la certitude qu'il ne finisse pas son mandat.
21: C'est un opportuniste. Je pense qu'il lorgne quelque chose au provincial.
0: C'est un opportuniste.
4: On le sait. Il a appelé Jean Charest pour s'informer sur la course à la chefferie du Parti libéral.
0: Dans son précédent mandat.
21: Mais là, c'est quoi les attentes, mettons, au Parti libéral? S'ils font élire 40 députés, mais sont dans l'opposition, Milliard est restu?
4: Ah oui, Milliard va rester.
21: Ouais, mais c'est ça.
4: Ils embarqueront pas là-dedans, eux autres. Mais il deviendra pas chef. C'est le genre de gars que t'embarques puis qui va te couillonner un coup que tu l'as embarqué.
21: Ouais.
0: Je veux pas brûler ton segment musical, mais. On relance-tu Twisted Sister?
21: Ouais, ben c'est ça, là. On a l'original qui est déblâmé par l'éthique.
0: Ça fera un gros hommage, et pendant ce temps-là, ben le guitariste des Cowboys Fringants collectera un
21: Warren Factor. Ouais, c'est ça, il collectera les royalties.
0: C'est une grosse semaine pour le Dôme, hein?
21: Quelle grosse semaine pour le Dôme. Mais j'ai lu le rapport de la commissaire à l'éthique, là, qui est quand même assez éclairant, là, son madame Lacoyanne. Le pire dans tout ça, c'est pas tant ce qu'elle l'a fait qui a amené à... Parce que là, j'ai utilisé mon local pour mes trucs, tu sais, puis là, on a fait une activité partisane d'un local de... Hey, moi, je pense que ça se fait pas mal plus souvent qu'on pense, ces trucs-là.
0: Oui.
21: Le vrai problème, c'est ce qui est raconté dans l'enquête, c'est qu'elle a fait de l'obstruction.
0: Oui,
21: Elle a supprimé des conversations pour que les gens puissent pas faire des screenshots des affaires qui se sont dites. Elle a dit à des gens de pas collaborer avec la commissaire.
0: Non, et coquine, Dee Snider, là, et coquine.
21: C'est ça. Puis le plus drôle, c'est dans le rapport, à un moment donné, on dit, il faut quand même souligner qu'elle avait pas eu, elle, la formation à l'éthique. Pour ça, là, tu disais,
0: obligatoire, tout le monde, là.
21: Ben oui, mais même si elle l'avait pas eu, t'as-tu besoin, toi, d'une formation à l'éthique pour te dire qu'il faut pas que tu détruises la preuve?
0: Eh, bonne, pareil.
5: Ben, oui. Regarde, elle a eu une belle carrière. On peut te saluer ça deux minutes?
0: Sérieusement, ben oui, tu sais.
5: Hein? Regarde, là, à un moment donné, là.
0: Deux hits de cette grosseur-là, c'est quand même, c'est pas rien, là. Vous essayerez de faire ça, vous autres.
5: Hey, ben regarde. Ouais. She's not gonna take it. Hey, elle est bonne à maudit, hein, cette tune-là. Hey, ça joue à radio, hein? Hey, c'est une superstar.
0: Ouais. A superstar.
5: She's a superstar.
22: Ouais, ça fait un bon, ça fait un bon bridge pour la musique.
5: On écoute de la musique dans quelques secondes à peine à Radio X.

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4: La zic à zic.
5: Donc, les gens, c'est la deuxième remarque que j'ai ce matin. La première étant Frank et ensuite Phil. Ouais, t'as mis une chemise un matin. Coudon, je suis si mal habillé d'habitude.
4: Mais c'est pas que tu sais pas être mal habillé.
5: C'est une vieille, vieille chemise. Ma perte de poids me permet d'agrandir mon garde-robe. Oui. J'avais discarté du linge.
4: Fait que, là, c'est parce que tu l'as rentré dans tes culottes. C'est pas tant que t'as mis une chemise.
5: C'est vrai, hein?
4: C'est ça.
5: Je suis habillé comme un représentant des ventes.
4: Ouais, oui, t'es habillé comme un gérant chez Yellow.
5: Quasiment. Chez Yellow.
6: Comme disaient nos mères, tu t'es mis propre.
5: Je me suis mis propre, oh, oui. Je travaille sucir, je rentre à Fleur de Lys à matin.
6: Oui, bon,
5: je suis gérant. À part ça?
6: Écoute, ben,
5: on a déjà commencé le volet musical avec Dee Snider.
6: Oui, ben justement, on va rester pour les deux premiers extraits dans des légendes, entre guillemets.
5: Oh, ben oui. Hein.
6: Ben même pas entre guillemets, dans des légendes tout court.
5: Des légendes?
6: Écoute, il y avait sorti un premier extrait qui m'avait pas plu pantoute. On en avait même pas parlé, mais Paul McCartney sort un album et il y a une nouvelle chanson en duo avec Ringo Starr. Et ce deuxième extrait-là, je dois dire, qui me plu quand même, ça s'appelle... Oh. Home to Us.
5: Ah oui. Hein? J'ai jamais entendu ça.
6: Près de ce matin.

0: C'est une très bonne chanson. Fait que ça me donne plus envie d'écouter l'album qui va sortir dans quelques semaines.
1: Oui.
0: Dungeon Lane. De McCartney, puis moi je pense que c'est jamais une bonne idée de sortir une genre de balade comme premier single. Il aurait dû commencer avec ça, puis des fois le stock plus tranquille passe mieux dans la globalité de l'album.
1: Oui.
0: Ça c'est plus un premier vrai single à mon
1: oui.
0: avis.
1: Très bien dit.
0: Et c'est ça, autre légende qui sort de la... j'en suis pas revenu.
1: Les Cockroaches?
0: J'en suis pas revenu. Ça fait 3 ans que je suis venu ici pour qu'on parle du dernier album des Rolling Stones.
1: Oui.
0: Et ils reviennent 3 ans. Puis ça fait, dans ma tête, c'était l'année passée, mais ça fait 3 ans. C'était en 2023. Donc, ils reviennent, ils ont droppé 2 chansons. Je vous fais écouter.
1: Ben, ça commençait avec la campagne de promotion Cockroaches.
0: Exact.
1: Mais là, c'est vraiment le nouvel album des Stones.
0: C'est un nouvel album des Stones.
1: Foreign Tongues
0: qui va sortir en juillet, je pense. Et on a 2 extraits qui sont sortis. Ça, c'est mon préféré, In the Stars.

0: produit par Andrew Watt et avec toutes sortes de collaborations sur cet album-là. Paul McCartney va y figurer, Robert Smith de Cure, Chad Smith, Charlie Watt qui va être là parce que Charlie Watt est décédé en 2021, mais il reste le dernier morceau qui est enregistré avec les autres membres.
1: Il reste toujours des tapes.
0: Il reste toujours des tapes quelque part. Donc, ça sort le 10 juillet 2026. Mais c'est très bon.
1: Écoutez ça, écoutez ça.

0: C'est le réalisateur de Bruno Mars, hein?
1: Ouais, Andrew Watt, ben, il a fait tout le monde. Écoute, il a fait Iggy Pop, il a fait Ozzy dans ses dernières années, il a fait les Stones le dernier. Il a fait, je pense que t'as raison, il a fait Bruno Mars, mais il en a fait plein, là. C'est un des producteurs les plus en vue en ce moment.
0: Écoutez la guitare de Keith. C'est un miracle de la médecine.
1: Oui, c'est un miracle de la médecine que ces gars-là soient encore.
0: Ils ont vu beaucoup de médecins des dernières années. Diététistes, tout le kit. Moi, ça n'a pas de bon sens qu'ils soient encore vivants.
2: Là, on le sait, il fume à peu près un quart d'once de pot par jour, là, Keith, aujourd'hui. Moi, je pense que c'est la preuve que que le THC, ça reste en vie. Tu restes en vie avec ça.
0: Ça n'a pas de bon sens.
1: Non, non, c'est très, très bon. Puis même Jagger est obligé de dire qu'il est encore quand même très en voie. Pour un gars de 80 ans, là, c'est
0: renversé.
1: Plutôt impressionnant.
0: T'as deux extraits? Ça, c'est le premier. T'as-tu deux autres?
1: Il y a une autre toune qui est sortie, mais j'avais gardé celle-là. C'était ma préférée.
0: Est excellent.
1: Non, c'est très bon. C'est très, très bon. On s'en va dans quelque chose de plus récent. Un gars qui avait fait parler de lui au fait que c'était mis un drapeau du Québec sur le dos.
2: Le gars, il tripe bien gros sur le Québec.
1: Ben oui, c'est un, je pense que c'est un Ontarien, lui. De son vrai nom, Nicolas Durocher. Okay, ça fait un très franco-ontarien comme nom, mais mieux connu sous le nom de Talk. Et Talk a sorti de la nouvelle musique. On peut y aller vers à peu près 35 secondes, puisqu'il y a une intro un peu lente. Ça s'appelle Time Machine. Et c'est vraiment bon, ce qu'il fait, pour vrai. Je le connaissais pas beaucoup, mais c'est vraiment bon.

0: fait comme Rick Beato quand il écoute une toune. Hein?
1: Ouais, ouais. Une toune, on dirait qu'on a déjà entendu. Je sais pas, ouais, je sais. Il y a un côté, ouais, il y a un côté Beatles.
0: Il y a une voix Ozzy aussi un peu dans. Il y a comme un.
1: Ouais, t'as raison.
0: Il y a une texture, là. Il y a une texture dans la
1: production. Moi, je trouve qu'il y a comme un genre de fond un peu R.E.M. aussi, là, dans la guitare. Il y a quelque chose d'un. C'est du bon stock qu'il fait, le gars. Je le connaissais pas beaucoup, comme je dis, puis là, j'apprends à découvrir un
0: c'est
1: peu.
0: C'est très, très, très bon.
1: Ouais, j'aime.
0: J'ai appris son vrai nom, donc peut-être.
1: Oui, il est peut-être mieux de garder tâche.
2: Nicolas Durocher, ça fait plus ailier gauche pour les Foreurs de Val d'Or, là.
0: Oui.
1: Ouais, ou genre.
0: Pour finir pour les pétroliers de Laval.
1: Ouais, c'est ça, les pétroliers de Laval à péter une coupe.
0: Hey, c'est
2: mais
0: bon,
2: c'est vrai, j'ai aimé le commentaire. On a l'impression que c'est quelque chose qu'on a déjà entendu.
1: Oui.
2: C'est jamais mauvais signe.
1: Non, il y a un hook franchement accrocheur. Prochain extrait, c'est un peu une, c'est une découverte pour moi. C'est un band qui s'appelle Good Kid, que je ne connaissais pas vraiment. J'avais entendu le nom vaguement. C'est un band de l'Ontario qui fait un genre de pop-punk, je te dirais, inspiré un peu de 21 Pilots, un peu de Gorillaz quasiment au travers. Ils ont une nouvelle chanson qui s'appelle Wall, que j'aime beaucoup.

0: Ouais, c'est vraiment bon.
1: Frank a pas d'allure.
2: Good Kid.
1: Répète, c'est qui ça?
3: Good Kid, Good ça s'appelle kids. La chanson Wall, et ça s'en va dans notre playlist Morey Rock News sur Spotify, tout en ordre qu'on a fait entendre, fait que c'est facile à retrouver quand vous vous rappelez plus des titres.
1: C'est ça. C'est très estival.
3: Très, très.
1: T'aimes ça, Dan?
0: J'adore.
1: Hey, boy. Wow. Quelle origine américaine? C'est un américain?
3: Ça vient de Toronto, en fait. Okay. C'est un band de Toronto. Il y a quand même beaucoup d'artistes canadiens qui se sont démarqués dans les dernières années. Ça, c'en est un. On a-tu le temps pour une autre?
0: Ouais, absolument.
3: Oui. Absolument. Ben, écoute, prochain extrait. Quand je l'ai entendu, je me suis dit, ouais, ça ressemble un peu à du Limp Bizkit. Ben, en fait, c'est Machine Gun Kelly, dont on avait déjà parlé, qui fait un duo avec Fred Durst de Limp Bizkit. Et c'est vraiment un très bon mix. Ça s'appelle Fix Your Face.

0: c'est Limp Bizkit.
1: Ouais, mais c'est une sonorité un peu plus moderne,
2: peut-être. C'est ça, ça c'est le côté.
0: Avec la voix de Fred Durst.
2: Ouais, c'est ça.

0: complètement renversé.
1: La fin, c'est grosse, hein, Mario. On entend ça.
0: Renversé. C'est un très, très gros vendredi. Frank, c'est hallucinant. Merci encore, hein.
1: Yes, on a des super sorties, on est chanceux.
0: Un home run le matin. On s'en va en pause avec ça.
1: Yes.
0: 8h07. Et vous êtes

0: Petite pause. De retour dans un instant. 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
6: Ça va bien sur les routes? Ben oui, c'est sûr que vous allez attendre pour l'accès sur le pont. Les travaux, le secteur Laurier, c'est toujours compliqué. Henri IV aussi dans le secteur du chemin Sainte-Foy. Capitale, direction ouest dans le secteur Beauport-Charlebourg. 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

0: Nathalie El-Grabli, comment ça va?
1: Bonjour Dominique, oui, très bien, et toi-même?
0: Très bien, je suis tellement fier d'avoir une première ministre qui se comporte comme ça, elle rit, elle est de bonne humeur, contente d'être contente, comme disait Bocoté, puis en plus, people, hein, elle nous dit qu'elle fait son épicerie elle-même, hey, c'est quand même quelque chose.
1: Ah ben écoute, qu'est-ce qu'on peut demander de plus, n'est-ce pas?
0: Et c'est carrément du théâtre, et c'est comme ça que tu citres ça ce matin. Même si c'est le même gouvernement, il y a une tentative de subterfuge ici. Non. Vous rêvez, c'est un nouveau gouvernement, un peu à la Carney. Non. Vous rêvez, c'est vraiment de nouveaux ministres. Mais elle, c'est vraiment du temporaire, là. Donc, c'est juste parfait. C'est juste parfait. Et elle vit sa vinaigrette, comme disait la chanson.
1: Ben, effectivement, c'est du temporaire parce que, franchement, 5 semaines, il y a des jobs d'été qui durent plus longtemps que ça. Donc, c'est vraiment pas long. Mais ça l'empêche pas de se prendre vraiment très, très, très au sérieux. Peut-être même largement au-delà de ce qu'elle représente vraiment à ce stade-ci. J'ai écouté attentivement son discours de 40 minutes. Elle met beaucoup d'emphase sur à quel point le gouvernement va s'occuper du portefeuille des Québécois. Parce que on réalise que les fins de mois commencent à être difficiles et elle veut remettre de l'argent dans le portefeuille des Québécois. Faudrait peut-être commencer par qu'elle se demande comment se fait-il que le portefeuille des Québécois est vide à ce point-là. Parce qu'il n'a pas toujours été vide. La vie n'a pas toujours été aussi difficile que ça pour les Québécois. Ils étaient capables de payer leur loyer, ils étaient capables de payer leur épicerie. Il y a toujours eu des classes sociales, bien entendu. Il y en a toujours eu dans tous les temps, dans toutes les sociétés. Mais là, on sent qu'il y a un appauvrissement de l'ensemble de la société. D'ailleurs, j'ouvre tantôt le Journal de Montréal et ça me parlait de liquidation Marie qui est... les gens qui font la file dehors en attendant. Écoute, moi je vois ça et je me dis, ok, il y a un problème dans notre société. C'est bien la preuve que on est en train de s'appauvrir parce que là on a une idée de commerce, elle a donc un modèle d'affaires et c'est parfait de vendre la nourriture à rabais, mais une croissance spectaculaire en très peu de temps et des gens qui font la queue dehors. Moi ce que je vois c'est la concrétisation de la pauvreté.
0: Moi, je vois donc, d'ailleurs, juste pour renchérir, et parenthèse, dans Le Soleil, bon, c'est un autre média québécois, mais c'est quand même une lettre ouverte d'un prof d'université comme toi. Lui, c'est le prof Bernatchez en relations industrielles à l'UQTH. Je trouve ça tellement bon. Et c'est carrément le discours qui tient. Mais je vais juste te lire une phrase pour bien encapsuler ce que tu dis. L'envolée du prix de l'immobilier et de l'alimentation s'occupe du reste. Si le prix d'une première maison équivalait à 3 fois le salaire moyen en 1980. Il tape maintenant aisément jusqu'à 8 fois. En outre, pour acquérir une propriété, un revenu familial minimal de 150 000 est nécessaire. Or, moins de 20% des ménages québécois le gagnent. Donc, on vit vraiment on est en train de vivre en direct un dérapage de la richesse. Marie, justement, puis liquida. C'est tous les magasins, finalement, qui commencent ou qui finissent par liquider, là. Ça fait fureur. Pourquoi? Parce que les gens prennent token, non, prennent scène.
1: Ben, c'est exactement ça. On est une société en voie de sous-développement quand on regarde tout ça. On est de moins en moins capable de se payer ce qu'on était capable de se payer avant. Les services publics sont en décrépitude. Ben, il n'y a pas de façon de qualifier la chose. On est dans une situation d'appauvrissement. Et quand Madame Fréchette nous dit « Oh, je veux remettre l'argent dans la poche des Québécois », ben d'ailleurs, je trouve que c'est intéressant, remettre de l'argent. Donc, pour remettre, ça veut dire que ça a été enlevé. Parce que mettre, ça veut dire, c'est le premier acte. Remettre, donc, il y a eu, on a enlevé, et là, on vient...
0: Ouais, c'est bien dit.
1: Mais pourquoi est-ce qu'il faut en remettre? Écoute, j'ai fait un petit inventaire, mais très minimal, parce que ma chronique dans le journal, c'est juste 300 mots, donc il faut que je choisisse mes mots.
0: Radio X, amuse-toi, t'as du temps.
1: Regarde, si je regarde juste au niveau provincial et municipal, donc juste à la grandeur du Québec, je vais même pas considérer ce qu'on paye au fédéral. On commence évidemment par payer l'impôt sur le revenu, l'impôt sur les dividendes, l'impôt sur les intérêts et les gains en capital. Ça, c'est la première chose. Après ça, on va à l'épicerie, on va n'importe où finalement acheter quelque chose. Allez, hop, la TVQ qui s'ajoute. Il y a toutes les cotisations que l'on fait. Régie des rentes du Québec, régime d'assurance parentale, fonds des services de santé, la taxe sur le carburant, sur le tabac, sur l'alcool, les droits d'immatriculation, contribution pour véhicules. Jamais compris ce que ça voulait dire, mais ça a apparu sur nos droits maintenant, contribution annuelle pour les véhicules. Le permis de conduire, la taxe de bienvenue, la taxe foncière, la taxe scolaire, les taxes d'arrondissement, les écofrais sur une multitude de produits que tu achètes à tous les jours, les redevances sur l'eau, les cotisations à l'assurance médicaments, frais de gestion des matières résiduelles, et bien entendu la tarification carbone qu'on voit pas, c'est-à-dire c'est pas ajouté sur notre facture, mais ça vient gonfler le prix de tout ce que l'on paye.
0: Mais non, parenthèse toutefois... c'est l'hiver dernier, je crois, j'ai eu une livraison de propane et sur ma facture, la taxe carbone, on la voit. Lors de la livraison du gaz propane, Capital Propane ici à Québec, ils l'affichent. Donc, mais tu as entièrement raison qu'à la pompe, chez SO, là, pour ou Shell, whatever, on le voit pas. Mais si vous avez une livraison de propane ou de gaz à la maison, vous le voyez. Et c'est brutal.
1: Moi, je pense que toutes les taxes devraient être affichées.
0: Oui.
1: Parce que moi, quand je paye une taxe, je veux savoir que je suis en train de payer une taxe. Même quand si je vais m'acheter, je sais pas, des oranges à l'épicerie et qu'elles viennent des États-Unis et s'il y a un tarif, je sais pas, je peux vérifier, j'ai juste pris un produit importé au hasard. Mais s'il y a une taxe, pourquoi est-ce que je le saurais pas? Parce que le gouvernement vient prendre de l'argent dans mes poches, il me semble que la moindre des choses, c'est que je sois averti. Regarde, quand tu as acheté ce produit-là qui vient des États-Unis ou de Chine ou de n'importe où ailleurs, le produit se vend, je sais pas, 20$, ben il y a 3$ de taxes, de tarifs douaniers que tu payes là-dessus. Moi, j'aimerais ça le savoir, c'est la moindre des choses. Parce que sinon, quand on paye quelque chose sans en être conscient, ou quand on vient prendre dans notre poche sans qu'on le sache, qu'on le réalise, moi j'appelle ça du vol. C'est comme ça. On prend quelque chose à ton insu, ça s'appelle du vol. Donc déjà...
0: Est-ce que tu irais jusqu'à dire, comme le Doc Mayou jadis pouvait le dire, est-ce que l'impôt à la source, c'est du vol?
1: Écoute, je pense que tout est toujours une question de degré de proportion. Est-ce qu'il faut financer... certains services publics, comme nos routes par exemple, c'est sûr qu'il faut les financer. Et donc, la seule façon ou la façon la plus pratique, parce qu'on peut pas se mettre à mettre des péages sur chaque intersection, donc c'est un financement à travers la fiscalité. Là où ça commence à être du vol, et je te dirais même, moi j'irais même un petit peu plus loin que ça, là où on est rendu avec le fardeau fiscal que les Québécois et les Canadiens, bon, ça change d'une province à l'autre, mais quand on additionne tout ça, c'est... Regarde, je vais te répondre différemment. C'est quoi la définition de l'esclavage? L'esclavage, c'est quand il y a une autorité extérieure qui vient prendre ton travail. Oui, OK, il subit à tes besoins, mais il s'approprie de manière coercitive une partie importante de ton travail. L'esclavage pur, il s'approprie 100% de ton travail, on n'est pas là-dedans, mais quand on voit toutes les taxes que l'on paye, c'est de manière coercitive, bien entendu, c'est une partie très substantielle de notre revenu. Déjà, parmi les plus hauts revenus, les salariés, entre l'impôt sur le revenu Québec et Ottawa, on parle de 53% du revenu qui part à l'impôt. OK. Donc, déjà, c'est plus que la moitié. Ensuite, tu prends le maigre 47% qui te reste, tu vas le dépenser, tu payes TPS et TVQ. Dans les prix des biens que tu as achetés, tu as aussi payé des tarifs douaniers. Donc, quelle est la portion du revenu qui est réellement conservée par le travailleur? En tout cas, c'est
0: 40%.
1: C'est
0: parce que
1: vraiment...
0: contre les taxes municipales et que ça, là?
1: Ben absolument. Donc là, j'avais juste parlé impôts sur revenus et taxes de vente. Mais quand tu ajoutes toutes les autres taxes, tu veux conduire, il te faut un permis de conduire. Mais quand tu y penses, le permis de conduire, c'est un frais purement inventé. Parce que quand on nous dit, bon, les routes, il faut les entretenir très bien, mais avoir le droit de conduire, une fois que j'ai prouvé que je sais conduire un véhicule, pourquoi est-ce qu'il faut que chaque année, je paye pour avoir le droit d'avoir déjà prouvé que, tu sais, il y a quelque chose qui ne marche pas du tout.
0: C'est une permission, tu payes, le gouvernement te donne la permission de rouler. En fait, si tu ne payes pas, tu n'as plus la permission de rouler sur les routes que tu as payées, dans un char que tu payes.
1: Et voilà. Donc, l'impôt, là où on est rendu, c'est plus un impôt qui sert à financer des services publics, disons, de manière légitime, et pour lequel le contribuable reçoit quelque chose de concret qu'il voit et qu'il apprécie. Moi, je pense qu'on est tombé dans la catégorie impôt confiscatoire.
0: Du vol. Ni plus ni moins. Le fardeau fiscal actuel, tel que tu le décris, c'est du vol.
1: Ben, c'est, oui, absolument. Ben, à la marge, oui, on parle...
0: Et ça, on est au bord de l'esclavage. Un esclavage dont on ne peut pas se libérer. Ben, absolument. Dont c'est on ne peut pas se libérer. Ouais. On est soumis aux dictats de hauts fonctionnaires et de politiciens qui veulent nous siphonner le peu qui nous reste, finalement. Je veux t'entendre là-dessus. Il y a une campagne là, qui roule, et il y a plusieurs médias, je te dirais même tous les médias qui poussent, là. Journal de Montréal, vous dites La Presse, Le Devoir, Radio-Canada, beaucoup, beaucoup, beaucoup. Ça prend plus de payage, là. Ouais. Ce matin encore, oui, mais là, ça se dégrade, plus de payage. On veut nous formater le narratif pour que ça nous rentre dans la tête et que finalement... Quand le politicien va en décider, moi, je pense que c'est cette année que ça pourrait être annoncé, le début du payage. On va commencer par une route à Québec, une route à Montréal, et c'est pour votre bien qu'on va le faire. Trouves-tu qu'on s'en va vers là? Parce que là, tu parles de nouvelles taxes. Ça sera une nouvelle taxe. Si tu ne veux pas payer, ben, tu passeras par les routes de campagne, puis ça te prendra 3h15 à aller à Trois-Rivières au lieu d'une heure et demie. On commence à formater la conscience des gens pour la nécessité de payer, pour les routes, pour votre bien.
1: Ben, moi, je n'ai aucun doute. J'ai eu le même réflexe en regardant les nouvelles. Encore un sondage disant que, le péage, c'est sûr que c'est en train de mettre la table pour préparer les gens à accepter de façon docile l'arrivée d'un péage. Tu sais, on parlait du permis de conduire il y a quelques instants. Pour pouvoir conduire une voiture, donc, je dois prouver que je connais le code de la route et ainsi de suite. Très bien. Si je veux faire des rénovations à la maison, c'est en train de mettre la table pour préparer les gens à accepter de façon docile l'arrivée d'un péage. Tu sais, on parlait du permis de conduire il y a quelques instants. Pour pouvoir conduire une voiture, donc, je dois prouver que je connais le code de la route et ainsi de suite. Très bien. Si je veux faire des rénovations à la maison, aussi minime soit-elle, il faut que je demande

0: et un cours d'histoire économique, je dirais même d'histoire du communisme obligatoire.
1: Ah, colique, arrête ça, les bonnes idées, matin. J'adore
0: ben,
1: ça.
0: Écoute, et c'est vrai.
1: J'adore, je me régale.
0: Si j'ai besoin de prouver que je suis capable de conduire un véhicule, je veux que celui qui se présente soit capable de me prouver qu'il est capable de conduire, de façon imagée, une société, une économie. Et moi, tu parles des péages, je regardais aussi, j'ai sursauté un petit peu, Québec solidaire, bon, on n'est pas très surpris que ça vienne de Québec solidaire.
1: Finissons avec ça, la chronique. Ton point de vue concernant les Costco d'État, on en a parlé abondamment, mais... de manière brève, ta conclusion à cet effet-là, on peut présumer ta réponse là, quand même.
0: Oui, mais... ben, c'est pour ça que je me dis, il faudrait que nos politiciens aient un cours d'économie, oui. un cours d'histoire, parce qu'ils ont rien, c'est pas une idée de génie qu'ils ont eue. L'URSS, elle a fait ça pendant des décennies, et les supermarchés, ils étaient vides. À un moment donné, il faut qu'on apprenne des expériences des autres. Si on veut pas apprendre de la logique économique, des raisonnements du gros bon sens, au moins qu'ils regardent les expériences ailleurs. Les supermarchés d'État, c'est la garantie. Regarde, ça marche tellement bien quand l'État s'en mêle. On a des routes qui, on dirait qu'on a été bombardées tellement elles sont en mauvais état. Oui. Le système de santé s'écroule, système d'éducation catastrophe. Et là, on nous dit, oh ben maintenant, même ce qui va rentrer dans ton assiette, il faudra que tu ailles l'acheter à l'État. Ben, je m'excuse là, mais ça fait peur.
1: Non, ça fait peur.
0: Parce que si je dois avoir un système d'épicerie à l'image du système de santé, d'éducation ou des routes, on va crever de faim.
1: La viande à varier.
0: Mais il y a juste à regarder. Je veux dire, les expériences de ce style, elles ont été conduites et reconduites pendant des décennies dans plusieurs pays du bloc soviétique.
1: Dont les États-Unis, dont je parlais ce matin. Nathalie, il faut absolument se laisser. Malheureusement, on pourra en reprendre pendant des heures et des heures. On se régale. On se régale et on en demande. Et résultat, tu reviens vendredi. C'est ça la beauté de la chose.
0: On se reparle vendredi prochain.
1: Absolument. Je te souhaite un magnifique week-end. Ciao.
0: Merci Dominique. Enfin.
1: Bye. Un trésor national. J'adore. OK. Êtes-vous prêts, mesdames, messieurs? On plonge. C'est le temps d'écouter des niaiseries. Et c'est le temps de faire un peu notre épicerie. C'est un peu notre marché qu'on fait. Puis on va tout mettre ça dans le micro-ondes.
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1: L'axe du mal, c'est la 73, à partir de Charny en se rendant jusqu'au Saule. C'est pas compliqué, c'est vraiment là, à cause des travaux, où on retrouve le plus de circulation. Capitale direction ouest également. 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
18: Je suis tellement fier, Dan, quand même. Je peux les rouler ici. Je ne
19: peux pas les rouler. Oui.
18: Parce que moi, là, j'aime ça, quelqu'un qui dirige le Québec, qui est people, proche du monde. Puis moi, je l'aime bien, même Fréchette. Elle fait même son épicerie.
20: Ben, l'épicerie, je peux y aller, tu sais, mais c'est sûr que c'est. Je me sens un peu surveillée quand je fais l'épicerie, là. Mais c'est comme ouais. Ça. Moi, je tiens à y aller quand même, là, tu sais, à la pharmacie, à l'épicerie. Parce que d'une part, c'est l'occasion aussi pour parler aux gens, puis de connecter avec du monde qui savent pas, qui sont surpris de me voir arriver dans l'allée d'épicerie. Fait que ça, c'est le fun. Ça crée des rencontres inattendues. Et puis, c'est toujours des belles discussions. Puis jamais ça m'est arrivé en 3 ans et demi d'avoir une expérience négative.
18: Koski n'aura jamais eu une aussi bonne marionnette. C'est excellent. Dans le bureau. Répète ça, là. Tu vas à l'épicerie. Je vais à l'épicerie. Non, c'est pas naturel. Reprends ça. Un peu comme un impresario. Tire les ficelles. Ouais, puis dis-les donc, là, que les gens te parlent puis que t'aimes ça, là. Ouais, dis-les de même avec un sourire. Ouais, c'est le temps de ricaner, là. Vas-y, let's go. C'est comme un texte de pièce de théâtre, comme on avait quand on était jeune, quand on faisait du théâtre. Puis un peu d'impro là-dedans, parce qu'elle n'est pas ça jouer, c'est une poseuse. Là. Vous allez être cosquifié.
19: Mais elle, c'est ça. C'est sa best life là, qu'elle est en train de vivre.
18: Best life. Best life ever.
19: Ah oui.
18: Elle était d'un gouvernement qui tirait à 9%. Frankie s'en va. Plus de fumeuse, plus de Frankie. Les machos sont partis. Fitz et Dubé.
12: Hey.
18: Il reste juste Eddie Van Roberge avec sa guitare. Goodbye la parade. Drainville, elle l'a mis dans sa petite poche dans l'arrière. Elle l'a tellement occupé que Drainville, on le voit, il parle même plus. Il est tellement occupé.
12: Puis on avait deux.
18: Ou pas, là, diront certains, mais où est Drainville?
12: Puis on avait deux sondages par semaine pendant la course à la chefferie. Puis là, il n'y en a plus. Ça n'existe plus.
18: Puis elle l'avait dit par contre, moi ça j'ai peut-être moins aimé ce bout là, elle supprimera pas la taxe sur l'essence, ouais.
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13: 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Et s'il faut que je dise ça en français pour que tu m'écoutes, et je vais le dire en français. Y a aucun problème.
18: Lame duck premier. Et là, temporaire. Elle est là temporaire. Et quand vous entendez le gouverneur de la Banque du Canada, ce qu'il dit, c'est en anglais. Je pense qu'une bonne proportion de livers qui comprennent bien. Ça, de l'anglais, facile à comprendre. Là.
12: Ben, c'est un francophone qui parle en anglais. Ben, c'est facile à comprendre.
18: Exactement. Il dit la taxe sur l'essence, le prix élevé de l'essence, et on y contribue largement au Québec, contribue à l'inflation alimentaire. Au lieu de te faire poser avec des hot dogs, coupe la taxe. Coupe la
12: taxe de taxe,
18: c'est pas très, très compliqué. JBG était dans cette même Assemblée nationale au même moment. Ça, c'est très drôle. JBG, la gauche folle, il reproche d'être au Mexique à tout bout de champ. Là, on y reproche d'être au Parlement. Et là, à un moment donné, faites-vous une idée, hein?
21: Effectivement, la liberté d'expression se porte extrêmement mal au Québec, comme en témoigne la tentative d'annulation du livre Destination Autonomie d'Éric Duhem, un livre pourtant déjà salué par des personnalités de divers horizons. L'ouvrage est publié aux éditions Libre Média, un média indépendant que je dirige en tant que rédacteur en chef. C'est en quelque sorte la goutte qui fait déborder le vase. Et ça survient quelques jours d'ailleurs après l'annulation d'une projection, celle du documentaire Génération Trans de Jean-Pierre Roy, au Cinéma Quartier, ici dans la capitale nationale, sous la pression et la menace des mêmes groupes. À titre d'éditeur de l'ouvrage, mais également à titre de citoyen préoccupé par l'emprise grandissante de la pensée unique, il me paraissait essentiel d'être ici aujourd'hui pour appuyer le PCQ dans sa démarche, pour appuyer sa motion. Au Québec, vous savez, nous avons grandi dans le mythe d'une société parfaite, d'un modèle parfait, dans le mythe d'une démocratie immaculée. En réalité, nous vivons dans un monde conformiste où des militants woke s'emploient quotidiennement à museler tous ceux et celles avec lesquels ils ne sont pas d'accord.
18: J'adore ça. Puis il n'y a pas juste les militants woke aussi. La woke-itude, le woke-rooney.
12: Mais ça n'a pas marché.
18: A investi le fédéral également.
12: Ça a marché parce que le cinéma quartier a choqué. Là, sur. Mais tu sais, la librairie, la liberté...
18: On a fait une campagne de pub comme jamais cette librairie.
12: Pour eux autres, cette liberté-là, finalement, ça a été un bon move. Mais ils l'ont publié, le livre. Ils l'ont fait pareil, l'événement.
18: Il y a une tentative. C'est ça qu'il faut dénoncer quand même.
12: Oui. Sauvage. Je suis entièrement d'accord.
18: Mais ça marche pas.
12: Ça marche pas. Puis moi, je suis rassuré de voir que le Parlement a accueilli Jérôme. Il est au Parlement,
18: mais
12: quand même.
18: Le Parlement comme pas le choix, dans la mesure où c'est un invité d'Éric.
12: Oui,
18: je sais. Toi, avec ta calotte des Canadiens, tu peux y aller, là.
12: Oui,
18: c'est invité d'Éric. Éric, il y a comme une passe, maintenant, à cause de Maïté.
12: Je comprends
18: toi,
12: tout ça.
18: Mettons, il y a un aveugle avec un chien qui va, il a le droit, tout le monde a le droit.
12: Je comprends tout ça.
18: C'est une passe parlementaire procurée par Éric, le chef.
19: Voilà, je comprends tout ça.
18: Ouais, c'est pas ça. Là.
19: Mais il l'a eu pareil, la passe. Là, ouais,
18: mais
19: dire,
18: tout le monde peut l'avoir.
19: Je comprends.
18: Mais je suis content qu'il soit là.
19: Je
18: mais
19: comprends, mais on parle Frank de liberté d'expression.
18: Yann peut y aller.
19: On parle de liberté d'expression. Donc, si tout le monde peut y aller, on est encore libre d'expression. C'est ça, mon point.
18: Mais Éric, quand il n'était pas élu, ça, c'était chien sale, en oui. maudit. Le logo, il a interdit oui. de mettre les pieds.
0: Il fallait qu'il y ait un bassiste à côté.
18: Ça, c'est crosseur, là. Mais Maïté donne une clé passe-partout.
0: Voilà.
18: Donc, c'est quand même ça qui est
19: quand t'es élu, t'es élu.
18: Quand t'es élu, t'es élu. La wokitude a pourri également le fédéral. Ça change pas, même si c'est Cherney qui est là. Et là, vous avez entendu les histoires rocambolesques d'armées. On accueille n'importe qui, tout le monde et son père. Même des gens qui viennent de tribus. Et des gens qui...
0: Qui parlent pas français ni anglais.
18: Pas français, ni anglais. Qui aiment pas les femmes, qui écoutent pas les commandes de femmes. Il y a des femmes dans l'armée, des boss de l'armée, là, debout, assis. Bon, les
0: de
18: commandes.
0: Femmes et aussi un plus jeune que moi qui me bosse, ça marche pas.
18: Ouais, les femmes, c'est plus grave.
0: De même.
18: Ouais,
0: les femmes, c'est encore pire, en effet. Mais il y a plein de.
18: Faut que t'obéisses.
0: Il y a plein d'irritants comme ça, là.
18: Et Paulus a tenu à en parler, puis il en a parlé abondamment au Parlement.
1: Des conflits ethniques de différents pays se retrouvent maintenant au sein des Forces armées canadiennes. Un rapport interne de l'École des recrues qui a été divulgué confirme que des pelotons composés jusqu'à 83% de personnes qui ne sont même pas citoyens canadiens ont vécu des conflits sérieux, des allégations de racisme et des frictions culturelles. Des instructeurs apportent même des difficultés à faire respecter l'autorité, notamment celle des femmes militaires gradées, ce qui mène directement à la discipline et la chaîne de commandement. Monsieur le Président, c'est vraiment le bordel. Le ministre comprend-il que ces politiques pour remplir des quotas ont fragilisé la cohésion des Forces armées canadiennes?
18: On a une armée pourrie à cause de ça, qui est en train de pourrir, malheureusement. Merci à un gouvernement qui, lui, est pourri.
19: C'est ça à quoi ça me fait penser? Ça me fait penser à la première scène du film Gangs of New York, où tu vois les Irlandais débarquer du bateau. Ils s'en vont se faire tamponner pour devenir américains. Tiens, t'es tamponné, la file pour être dans l'armée est là. Puis tout de suite après, tu sais, les gars débarquaient du bateau, se faisaient étamper, rembarquaient dans le bateau, allaient se battre pour l'armée américaine. Ils avaient vécu 15 minutes aux États-Unis.
18: C'est ça ce qui écoutait les commandes, toutefois?
19: Ben, c'est Gangs of New York, là. Ouais, donc, non, oui, ça date, bon. Là, c'était de la chair à canon.
18: Tout du monde qui se bat dans la boîte du début à la fin.
19: Là, c'est ça, là, c'était de la chair à canon.
18: Avec des coups de hache, ça se bat, hein?
19: C'est un film d'époque, quand même, là.
18: La hache dans le front, on la voit, hein?
19: Mais ça me fait penser à ça.
18: Sauf que là, c'est des ennemis du Canada. Peut-être. Certains d'entre
19: eux. Peut-être.
18: Ouais. Ben. Si tu n'écoutes pas une commande de femme, pour moi, tu es un ennemi du Canada. Pourquoi? Parce que c'est la primauté du droit. Et dans la primauté du droit est enchâssée l'égalité homme-femme. Je vous dis, c'est sacré. On n'en
19: sort
18: pas, les amis. Là.
19: Et sans respect de la hiérarchie, il n'y a pas d'armée.
18: En plus,
0: il y a ça, mais je renchéris. Patricia l'a posé la question d'ailleurs à Pierre Paulus cette semaine. L'espionnage.
22: Est-ce qu'il y a des problématiques à relever au niveau de l'espionnage? Parce que je veux dire, même Hydro-Québec se fait espionner. Là. Tiens, on dit qu'on parle de police chinoise du côté de Montréal. Ça existe. Est-ce qu'il pourrait en avoir dans l'armée?
23: Ça, oui, absolument. Puis ça fait partie des. Vous savez qu'on a des problèmes d'ingérence étrangère au Canada, qui vient de la Chine, qui vient de différents pays. Ouais. Puis d'arriver comme ça, d'enrôler des gens qui n'ont aucune enquête de sécurité, qui sont même pas encore reconnus comme Canadiens, ça veut dire qu'ils n'ont pas fait l'ensemble de la vérification. Tu te ramasses avec des potentiels, oui, d'ingérence au sein des forces canadiennes, mais surtout quand je vois ça, les 83% du peloton d'un corps d'officier, qu'est-ce qu'ils font là, eux autres? C'est inadmissible.
0: Aucune enquête de sécurité, juste le rappeler, là, pour ces gens-là qu'on rentre dans l'armée. Aucune enquête de sécurité.
18: C'est très grave. Je ne sais pas ce qui se passe avec nos forces de l'ordre. Qu'est-ce qui se passe avec la police de Montréal? Je vais jouer un extrait de Cube, puis je vais rendre hommage aux journalistes qui couvrent les faits divers. Ils ont découvert une histoire complètement rocambolesque. Il nous reste 8 minutes, tu auras du temps, mon cher homme. Une histoire rocambolesque d'un pédo sale qui s'est sauvé d'une maison de transition. La police ne commande pas. La police confirme pas, la ville se cache. Écoutez ça, là, c'est renversant.
24: Là, t'as un pédophile de la pire espèce. Les psychiatres s'entendaient pour dire que ce gars-là n'est pas capable de contrôler ses pulsions. Devant la cour, il a lui-même dit qu'il représente un danger pour la population.
18: Ben,
24: et du côté de la police de Montréal, si c'était pas de moi et de Yves Poirier, Jamais cette histoire-là n'aurait sorti dans les médias. Parce qu'encore aujourd'hui, si tu appelles le SPVM et tu demandes des informations au sujet, peut-être un gars qui se serait évadé de sa maison de transition, on n'a aucune information à divulguer.
2: Hey, c'est aberrant, ça.
24: C'est aberrant sur
2: comment
24: un moyen.
2: Comment les communications du SPVM sont pourries, là?
24: Mais ça,
2: ça se peut pas, là.
24: La
2: là,
24: méthode d'aguerre. La méthode d'aguerre, parce que moi, je vais te le dire.
2: On ça étouffe fait, les affaires.
24: Ça fait 16 ans que je fais les faits divers, là, ouais. dans la grande région de Montréal. Et depuis que Fadi Daguerre est rentré en poste, on met le couvercle sur la marmite. Puis on se dit, il n'y a personne qui le sait. Ça n'a pas existé.
2: Ça n'existe pas.
24: Là, t'as un
2: c'est très Valérie Plante, ça. On ne ramasse pas les vidanges, donc il n'y a plus de vidange. Non, mais c'est complètement aberrant.
18: La gauche folle. Quand on vous dit la gauche folle est aux manettes, est aux commandes.
19: Puis ça, c'est. On n'a pas assez parlé cette semaine de cette histoire-là. Le gars a fait 27 victimes. On le considère à risque. On a retrouvé dans la maison de transition.
18: Aboutil lui-même.
19: Oui, oui. On a retrouvé dans sa maison de transition, même s'il est, dans la soixantaine, on a retrouvé de la pornographie, il avait pas le droit. On a retrouvé de la drogue, il avait pas le droit. On a retrouvé un paquet d'affaires desquelles il avait pas le droit dans sa chambre. C'est pour ça qu'il est pas revenu. Il a été 16 heures à liberté sans que personne sache il est où. Un pédophile, il a fait 27 victimes, ce gars-là. Là. La majorité, moins de 11 ans. Imaginez tout ce que ce type de gars-là, qui est en liberté pendant 16 ans, sans que 16 heures, sans que personne ne surveille la... 16 heures, t'as du temps de faire du mal.
18: Est-ce que c'est de la pure incompétence? Est-ce que ça serait peut-être pas un peu intentionnel? La réinsertion.
3: Idéologique.
18: La réinsertion. Il faut donner la chance aux coureurs et tout. La mollesse idéologique, je m'excuse, mais c'est la gauche qui l'alimente et qui l'entretient. L'histoire de l'armée, c'est très, très, très patent. C'est volontaire, c'est sciemment. On vous accueille. Mme Arbour a été nommée cette semaine pour représenter le roi. C'est un extrait de 42 secondes, mais c'est très, très patent. Mme Arbour, qu'est-ce qu'elle disait sur les migrants?
4: We'll transform our social fabric in an undesirable way. But the reality is that our social fabric is changing anyway in this increasingly interconnected world. We have a choice. We could look to the past and stagnate in isolation, or we can embrace a future in which our children will develop their own culture, fully open to that of others, inspired by the choices that we are making today. The greatest threat to Western values is not an influx of people who may not share them today. It's the hypocrisy of those claiming to protect these values and then repudiating them by their actions.
18: C'est sale. Elle dit ça il y a 10 ans. Elle a été nommée par Cherney. Qu'est-ce qu'elle dit, en gros, mon cher Dom?
3: Elle dit, le plus grand danger pour les valeurs occidentales, c'est pas les nouveaux arrivants, justement, qui vont venir ici avec une autre culture. Non, non, c'est les gens qui sont déjà ici puis qui disent qu'ils veulent protéger la culture locale.
18: Nous sommes le problème.
3: Vous êtes le problème.
18: Ça, c'est Louise Arbour, la nouvelle gouverneure générale. C'est comme ça qu'elle pense. Elle a été nommée par Carney cette semaine.
19: On a du temps, Dom, mais c'est correct. Okay. Parce qu'un militaire qui nous écrit pour nous dire qu'il y a une enquête de sécurité qui est faite lors de l'enrôlement. Donc, quand on lui donne un uniforme avec un drapeau dessus, l'enquête est faite.
18: Ça peut vous rassurer. C'est sorti de la couverture de ce qu'on a dessus. Là.
3: Ce qui semblait dire, c'est que ça a été changé, ça.
19: OK.
18: Ça a été ramolli. Hey, t'es pas canadien. Juste ça, en partant dans
19: Je sais, c'est hallucinant, ça.
18: Comme dans T'es pas canadien, tu peux voter fréchette à la chefferie.
3: Oui.
18: Et juste avant le premier débat, on vend plus de cartes, désolé, non, le magasin est fermé. Ça aussi, il y a du tripotage dénoncé par Drainville.
19: Il y a eu du tripotage.
18: Qui parle plus depuis ce temps-là.
3: Et quand même, ça a quand même été serré, ça, qui est le pire.
18: Absolument. Oh, moi, c'est de la merde, je vais être communiste comme mes chumés de Sherbrooke.
5: 1000 travailleurs qui ont pris la rue en novembre montrent le potentiel qui existe. Ça doit commencer par une grève de 24 heures avec un plan d'intensification des luttes. Il faut préparer le fond de grève. Faire une campagne d'éducation et organiser des assemblées de mobilisation avec les membres. Tout ça, ça prend du temps. Il faut commencer maintenant.
18: Communiste!
5: On n'a rien à gagner à négocier avec la pourriture qui nous gouverne. Non. La seule manière de mettre frein à ça, c'est la lutte des classes.
18: Yeah! Communiste forever! À Sherbrooke?
3: Oui, mais à Sherbrooke. C'est pas surprenant.
19: Mais non, c'est pas surprenant.
18: Un petit peu de salut nazi, tiens, de la part de notre chum Mamdani, qui est le grand-grand-maire de New York.
6: Zohran Mamdani, le charmant nouveau maire de New York. islamiste, etc. Bon, on connaît le pédigree, progressiste, collectiviste aussi. Bon. Non, oui. Mais enfin, que la presse adore, évidemment, Le Monde, enfin, toute la presse, Le Guardian, enfin, toute cette presse, New York Times, tout le monde est à plat ventre devant lui. À la fin de son investiture, il fait également le même salut que Musk. C'est-à-dire, voilà, et je vous donne mon cœur. En plus, il a des gants noirs comme Himmler, donc ça fait assez bizarre avec ses gants noirs. Et voilà, il donne son cœur. C'est très étrange, parce que pas un seul journal n'a repris l'idée qu'il avait fait un salut nazi. Personne. Personne. Non, mais on voit qu'on est tombé très bas. C'est-à-dire, là, il n'y a plus de presse. C'est-à-dire, c'est devenu des entreprises de propagande, voilà, une espèce de... avec des vérités alternatives.
18: Voilà. C'est extraordinaire. Dom, tu peux compléter notre beau micro-ondes de ce matin?
3: Dossier santé numérique, on en parle, mais ça fait longtemps qu'on parle de ça. Je te sors une pub de Bell avec M. B. 1995.
7: À 6 ans, 2 mois et 3 jours, j'ai eu des oreillons. 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
7: Oh, ben, regarde, ça, c'est beau, ça.
8: Et ce n'est que... ben oui. Et ce n'est qu'une des possibilités qu'offrira l'inforoute Belle.
7: Hey, ça, c'est ma femme quand elle a eu son premier, ça.
9: C'est votre ventre, monsieur?
7: Tout du muscle. Au repos. Hein?
3: 1995. On est en 2026.
18: Ça n'a pas d'allure. C'est vraiment bon.
3: Faut rire un peu, hein, Dan?
18: Ben oui. Ben, pas le choix. Quoi, ben, j'ai trouvé l'image de Mme Dany, je vais vous l'envoyer. Je ne l'avais pas vue.
3: Je l'ai pas vu, moi, non plus. C'est le plus proche de ce que Musk a fait, là. Les comparaisons, il y en a eu plein, là. Mais c'est en effet très proche de ce que Musk avait fait sur
18: puis
3: scène.
18: Puis, ce que je vois, il y a quand même des reportages qui ont été faits aux États-Unis, ça a été rapporté, là.
3: OK.
18: Mais regardez l'image.
3: Hey boy, OK, wow. Ouais, ça aurait été rapporté par Fox, mais pas par CNN, là.
18: Non.
3: Non, c'est une bonne main. Une bonne main en oblique. Le baril de pétrole est à 95$. J'écoute la série Landman, puis il veut pas, il y a du vrai là-dedans, quand ils ont fait de la recherche, etc. Deux personnages qui parlent justement du prix du baril. C'est quoi le sweet spot, là? À quel montant que le baril doit être pour... on fait des profits, mais ça met pas l'économie à terre.
10: Well. You want oil to live above 60, but below 90. And don't get me wrong, we're still printing money at 90, but gas gets up over 350 a gallon, it starts to pinch. It hits 100, every product in America has to readjust its price. $78 a barrel, that's about perfect. Yeah, it brings enough profit to keep exploring, but it don't sting as much at the pump. Unless, of course, you're in California. I mean, they tax the shit out of it out there.
3: Du coup, Californie à la fin. Mais, donc, c'est ça. Il dit, entre 60 et 90, on n'est pas pire. À 78, c'est quasiment le prix parfait. Parce que tu fais de l'argent, mais en même temps, parce qu'il dit, le baril est au-dessus de 100$, là. Faut tous les prix augmentent partout. Ça met le monde dans la merde. C'est pas une bonne affaire, finalement. C'est pas bon pour la business. Mais ça, c'est le gars qui travaille plus sur le terrain. Tu sais, lui, il supervise les gars qui installent les foreuses, etc. Alors,
18: faut que je regarde ça, cette série-là.
3: Donc, tu sais, il est peut-être moins au courant. Son boss, le gars qui, lui, il gère du pétrole pour vrai, puis avec de la business, puis il bosse du gros cash, là. Lui, il est encore plus précis.
25: I don't care what the governor of California says about electric vehicles. I don't care how many career college students block London traffic or spray paint a fucking sculpture. I care that the price of oil stays between $76 and $88 a barrel. That is what we should be discussing. The world has already convinced itself that you are evil and I am evil for providing them the one fucking thing they interact with every day, and they will not be convinced otherwise. Stop wasting your time.
3: Parce que c'est ça, tu sais, ça jase de guinitude autour de la table, c'est une réunion d'affaires, puis il est comme, hey là, on peut s'arrêter, là. Il nous haïsse anyway, là. On vend du pétrole, il nous haïsse, on est des grands méchants, là. Fait que ce qui est important, là, le prix, il faut qu'il reste en 76$, puis entre 88$ le baril. Là-dedans, on est parfait. Là-dedans, ça va bien. Fait que c'est ça que ça prend. Présentement, il est à 95.
18: J'ai d'autres extraits.
3: C'est là qu'on en est. Mais j'en ai un dernier. Étienne Grandmont. Cette semaine, fait un point de presse.
18: Un grand ami.
3: Qui a pas encore sur le troisième lien. Ça coûte de l'argent. Puis ça, on nous a toujours dit, ouais, mais là, ça, faut pas faire le troisième lien parce qu'on pourrait mettre cet argent-là sur les hôpitaux, sur les écoles. Il a réussi à ajouter une affaire.
11: Pendant que ce projet-là avance, il y a quand même des sous qui sont investis là-dedans. Là. On est à 400 millions de dollars qui a été engagé pour ce projet-là. 400 millions de dollars, là, qu'est-ce qu'on peut faire avec ça? Là? On peut faire bien des affaires au Québec avec ça. Là. On peut réparer une couple de stations du métro de Montréal, certainement. Non, on peut le mettre dans le tramway pour accélérer sa réalisation. On peut construire 4-5 écoles facilement aussi. Là. Alors, les besoins sont urgents.
0: On peut aussi ne pas le construire, le tramway, puis mettre ça sur les écoles, puis sur tes...
19: Des sous, là. Peux-tu mettre une chose au clair aujourd'hui, là, le 8 mai? Des sous, quand tu parles de l'argent, là, c'est un langage de CPE.
18: Ouais, des sous. Des petits dollars en plastique.
19: Ouais, des sous.
0: Puis des sous. Je vais prendre la twist à Bruno Marchand. C'était 400 millions-là, si tu le dépenses pas à Québec, combien le chômage augmente, là? Il y a plein de gens qui vont pas travailler. Ça fait rouler l'économie. C'est quoi, Étienne Grandmont? Il est contre l'économie de la Ville de Québec.
18: Vous me faites entendre ce député. Moi, mon préféré, ça sera toujours Jonathan Julien.
14: J'ai pas besoin de savoir ça va être quoi l'inflation dans 4 ans. Les gens nous disent, ouais, mais vous avez une boule de cristal, l'inflation, ça va être quoi? Pas important.
0: Pas important.
18: Un petit peu de IA, tiens, ça va mettre un peu de sourire.
15: Salut, c'est pour une coupe de cheveux pour homme?
16: Comment ça pour homme? Je veux une coupe de personne, non, j'en rêve!
18: N'importe quoi. Ça va bien.
0: Hey, j'en ai peut-être une dernière.
18: Une dernière, mais moi, je finis avec le sexo conseil. Fait que chaud.
0: France d'amour, à tout le monde en parle. Qui oui. nous disait qu'elle coach à la voix? Puis là, à un moment donné, elle voulait une toune québécoise. Puis là, il a dit non, puis c'était donc ben pas fin. Mais écoute ce qu'elle voulait, là.
17: Tu souhaitais que les membres de ton équipe interprètent uniquement des chansons québécoises. Ça n'a pas été possible. Pourquoi?
20: Je me rappelle d'une chanson québécoise que je voulais absolument de Claude Pelgag, que je voulais absolument que mon artiste fasse. Puis je sais pas qui a dit non, c'est pas assez connu, on va prendre cette chanson-là américaine. Ça, des fois, c'est vraiment frustrant, là, tu sais. J'espère que la loi 109 qui est passée au mois de décembre, mais j'espère qu'ils vont être capables de l'appliquer parce que elle est belle, cette loi-là, mais j'ai hâte de voir dans la vraie vie comment ça va être appliqué.
0: Je suis pas sûr que c'est dans la loi, là, mais elle s'imagine quasiment que la loi 109 que la CAQ a passée va obliger la voix. Ah oui. Là, il faut que ça soit une toune de Claude Pelgag, là. Pas la chanson américaine qui pogne, là.
18: Evan Roberge va faire les line-up de tous les shows hommage au Québec pour vérifier si ça se conforme.
19: Mais elle était coach à la voix, puis elle n'a pas compris que c'était un show de TV, là.
0: Ouais, non, elle n'a pas compris ça. Ouais, non, ils comprennent.
18: Le but, c'est qu'il faut que ça soit écouté.
0: Mais c'est parce qu'il faut faire la promotion de la musique.
19: Ben, je comprends, mais le but, c'est que ça soit écouté.
18: Le sweet spot.
0: Ouais, mais
18: le sweet spot double.
0: Ouais, mais c'est parce qu'eux autres, il faudrait que tu sois pas capable d'écouter le reste. Il faudrait juste écouter ça. Non. Fait qu'il faut te mettre de l'avant, faut te forcer à manger le pavé.
19: Je m'excuse, mais Claude Pelgag, ce soir-là, tout le monde en parle, aurait été écouté.
0: Oui.
18: Ah, vous êtes trop lourd. Moi, j'ai besoin de petits sexo-conseils pour finir.
26: Je suis un peu le professeur qui le relance pour avoir ne serait-ce qu'un fonctionnement de son pénis, on va dire. Qu'il n'avait plus puisqu'il n'avait pas de pratique et que de la masturbation. Donc, en fait, il faut relancer le fonctionnement. C'est, voilà, limite, je suis presque...
27: Vous êtes thérapeutique. Va falloir qu'on s'associe, je pense. Là, il y a un partenariat à faire.
26: Ça serait avec grand plaisir. Du moment que c'est pour aider, les hommes ou les femmes. Hein,
28: parce que, oui, on entend bien que vous n'êtes pas du tout une voleuse de mari.
19: Voilà. C'est une femme qui appelle pour raconter qu'elle a une pluralité.
18: Ah, c'est ça aussi, là. Toutes des hommes mariés. Oui. Elle a un harem d'hommes, à peu près 6-7 hommes.
19: Exactement. Elle ne veut pas les voler parce qu'elle, elle fait ça uniquement pour sauver des couples. Tu comprends? C'est l'allégresse.
18: C'est une dépanneuse.
19: Ben oui, elle a le cœur sur la main.
18: Ici, une dépanneuse va remorquer quelqu'un sur le pont. Mais là-bas, une dépanneuse, en fait, c'est quelqu'un qui soulage les mairies.
0: Elle a un toucher magique parce qu'elle, elle touche des pénis qui ne fonctionnent plus et se remettent à fonctionner.
19: Exactement. C'est ça, son twist. Sa twist, c'est que les femmes sont contentes parce que quand il revient à la maison, il recommence à être.
18: C'est un genre de CAA du sexe.
19: Exactement.
18: Ça se fait booster, il revient à la maison, ça mettrait bien pleine.
19: Voilà.
18: Même ça marche. Ah, pop, on fait la pause.
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18: Morais Live. Au max.
10: En deux. Parfait, Harry Sabatel. Celle avec Lyon. Go!
18: J'ai hâte de t'entendre, mon Max, sur cette série-là. Comment ça va ce matin?
11: Ça va bien. Je pense. Écoute, tu paniques-tu, toi, Dom?
18: Non, pas en tout.
11: OK, on est deux. On est deux à pas paniquer.
18: Pas en tout.
11: Je sens un... Puis tu sais, je le sens, je le vois dans les
18: stats. J'ai dit Canadien en 6, il faut qu'ils en perdent deux. Ils en ont perdu une.
11: Oui, puis ils peuvent aussi l'emporter en 7 ou en 5. Mais je pense qu'ils vont l'emporter, Dom. On n'était pas prêts pour le début de match. Puis on sera pas prêts à chaque début de match, tu sais.
18: C'est ça.
11: Ça faisait deux jours, trois jours qu'on attendait en Floride à pas revenir à Montréal, à pas être dans nos affaires, à pas être dans nos arénas. On était plus fatigués. Les Sabres se reposaient chez eux, eux autres. Ils avaient fini leur série avant. On commence cette ronde-là. On a encore un peu la tête au Lightning de Tampa Bay. Il y a eu tellement d'émotions avec le match numéro 7. Puis on commence, puis boum, tout à coup, c'est du jeu ouvert comme en saison régulière. Puis on vient de jouer 7 matchs de jeu ultra, ultra échec, serré, tactique. On n'est pas prêts, on accorde 2 buts, on prend 2 punitions, on tire de l'arrière 2-0. On n'est pas capable de revenir. C'est correct, le match, il est fait, là. Mais ça sera pas ça à tous les matchs, là.
18: Ben non, puis je regarde, ça a été 2-2 dans la saison régulière. Exactement le même club, ou presque, à quelques retouches près, contre Buffalo. On est capable de débattre, tu sais. Puis on a peut-être été trop, comme j'ai mentionné avant hier, trop buzzé. Les célébrations dans le vestiaire, c'est comme si on avait gagné une forme de mini Coupe Stanley. Là. Enfin, on les a tellement haïs qu'on les a écrasés. Il y a un buzz mental. T'es comme sur un high. Mais là, il faut se ressuyer les mains pour aller se battre contre les Sabres. Il me semble qu'on n'était pas en mode guerre. Là je pense qu'on a compris. Puis, on va s'ajuster. Cole Caulfield, je saute dans le tas.
11: Ouais.
18: C'est quoi l'histoire? Il essaye-tu trop? Il essaye-tu mal? C'est quoi l'histoire?
11: On va l'avoir une fois le Canadien éliminé parce qu'il va.
18: Sais-tu des choses?
11: Moi, je sais rien en ce moment. La seule chose, c'est que je sais que mon ami Georges Larac. S'il dit que Caulfield est blessé, c'est que quelqu'un il a dit qu'il était blessé. Je pense pas qu'il va inventer ça.
18: Il dit ça, Georges?
11: Oui, Georges l'a sorti une fois. Fait que tu sais, j'imagine, après ça, des gars blessés en série, et la moitié du Canadien est blessé là, en ce moment. Je veux dire, tout le monde est blessé. Tout le monde joue blessé en série.
18: Oui.
11: Fait qu'à quel point c'est la raison. Contre le Lightning, c'était le jeu serré. C'était tough, Dom. Tu sais, si on re-regarde les faits saillants des matchs contre le Lightning, il y avait zéro espace sur la patinoire. Oui, ça frappait, mais c'était surtout tellement défensif que les buts, ça a été des jeux chanceux. Souviens-toi, les deux ezettes au match numéro 7, là. Un tir pas cadré, dévié, puis un genre de truc du revers de New York, tu sais. C'est des buts chanceux. Fait que c'est une chose, le Lightning. Je suis prêt à oublier ou pardonner, entre guillemets, Cole Caulfield. Là, c'est les Sabres. Ils sont gros, mais ça ressemble à du hockey de saison. Puis, il en a marqué 51 dans la saison. Fait que dans les prochains matchs, il n'y a pas le choix de produire. Cole Caulfield, s'il ne marque pas de but ce soir, puis il n'en marque pas dimanche, ben je vais peut-être commencer à appuyer ce bouton panique, le bouton que j'appuie pas du tout. Mais il n'y a pas le choix, Dom. On pourra pas être 15 matchs à regarder Cole Caulfield avoir un but, là.
18: Dan?
19: Ben, je suis entièrement d'accord. Puis, tu sais, moi, je pense pas que ce soit pas un joueur de série parce que pas la première fois qu'il joue à série. Puis, toutes les autres fois, il était bon, il était clutch. Même la première fois, quand il est arrivé en fin de saison, il arrivait de Wisconsin. Il rentrait dans la Ligue nationale puis il était très, très fort. Mais en même temps, je comprends qu'il y a plus que la moitié des gars qui sont blessés. Mais c'est pas toutes les blessures qui c'est. Tu sais, je sais pas ce qu'il y a.
18: Attends,
19: effectivement, il faut qu'il score.
18: Refais les trios.
19: Faut qu'il trouve le but.
18: Oui. J'y sais, hier, j'ai beaucoup aimé ce qu'a fait J'y sais hier à TVA Sport. Il a refait des trios. J'ai dit, my God, effectivement, très, très bon.
11: Y a-tu ramené Kapanen pour le fun? Parce que moi, je pense que c'est ma solution pour l'asseoir. Je pense
18: Kapanen, tu ramènes Gallagher, t'enlèves Veleno, qui était très mauvais. Veleno, il était très mauvais contre les Sables, pour vrai.
11: Mais il a rien donné, en fait. Il était.
18: Ben, il a tombé à terre beaucoup. Il s'est fait ramasser solide, là. Refais les trios. Es-tu capable de donner des promotions à. Tiens, on dit qu'on. Ça, c'est dans une autre station. Là, on a fait les. J'écoute tout. On a fait les mensurations du Canadien versus les mensurations des Sables. Ben oui, on est plus petit.
11: Oui.
18: Mais parmi ceux qui sont grands, entre guillemets, qui frappent, qui ont du talent, t'as Bolduc. Il faut que tu donnes plus d'espace et plus de temps de glace à Bolduc, il me semble. T'en dis quoi?
11: Moi, je te dirais, tu sais, pour te donner mes trios, je vais ouvrir une porte en premier. Le gars qui me déçoit le plus, c'est Ivan Demidov.
0: Oui. Moi aussi.
11: Demidov, ça fait 13 matchs de série qu'il joue dans la LNH. Il est arrivé l'année passée de Russie pour les séries contre Ovechkin et les Capitals. En 13 matchs éliminatoires, il n'y a aucun but, 4 passes, moins 7. Fait que lui, là. Ouais, lui, il a pas, il peut pas, comme Dan venait de dire pour Caulfield, il a déjà été bon en série. 100%. Oui, Demidov l'a jamais été encore, fait que c'est à lui de se lever. Fait que ce que je fais, c'est qu'est-ce qui a fonctionné avec Demidov cette année? C'était quand Kapanen était au centre, puis les Sabres, c'est un adversaire de saison régulière, de style de saison. Oui. Fait que Kapanen avec Demidov. Et qu'est-ce qui a fait fonctionner Demidov quand ça allait pas bien en saison? C'est d'y donner Slavkovski. Fait que moi, mon deuxième trio, c'est Demidov, Kapanen, Slavkovski. Le premier trio, t'as Caulfield, Suzuki qui sont ensemble. Et là, on peut se poser plein de questions sur qui mettre avec eux autres. Moi, je ramène le français parce que le français, il a été bon avec eux autres cette saison. Quand il était pas blessé, il y a eu 2 matchs de 3 points au Centre Bell. Il y a eu des premières étoiles. Il fit avec eux autres. S'il est pas tant blessé en ce moment, c'est lui que j'amène là. Il y en a qui amèneraient Kirby Dack, c'est correct. Moi, j'aime mieux Texier qui est là. Exact.
19: En même temps, depuis le match numéro 2 du Canadien, le meilleur trio, c'est depuis qu'il a mis Dack avec Bolduc puis Texier.
18: Ben oui.
11: Oui, mais si on peut... Oui, OK. D'un côté, if it works, on fix it, donc déplace pas ou défait pas quelque chose qui marche. Mais si c'est ton 3 ou 4e trio qui marche...
19: T'as raison.
11: Et tu peux prendre quelque chose pour faire fonctionner ton premier qui fonctionne pas du tout. Il faut faire quelque chose.
19: Absolument.
11: Il faut absolument faire quelque chose. Fait que je pense que je garderai après ça les trios défensifs comme ils sont en ce moment. Mais peu importe ce qu'on fait, là, peu importe la game qu'on fait ce matin, puis on réinvente le monde, puis le Canadien, puis on est bon, on aime ça réanalyser, là... Il faut que Caulfield produise, il faut que Demidov produise, il faut que Lane Hudson produise, et il faut que Slavkovski produise. Cette série-là, elle se gagnera si les gros canons du Canadien se lèvent. On gagnera pas 2 séries de suite avec New York puis Dak qui sont nos meilleurs joueurs.
18: L'autre chose, le défenseur. J'ai trouvé que Dobesh a pas été mauvais. Il n'y a pas à blâmer pour la défaite. Pas du tout. En fait, moi, je répète que c'est grâce à lui qu'on est là. Oui. S'il n'est pas là, on est éliminé. Donc, mais Dobesh s'est fait beaucoup déranger. Les Sabres étaient dans son dans sa peinture carrément. Donc, comment tu modifies le style de jeu des défenseurs? J'ai trouvé que les lancers, et oui, il y en a eu moins que le Canadien, étaient très près. Les lancers étaient plus dangereux et j'ai trouvé que c'est fait très dérangé. Comment tu fais de l'oxygène autour?
11: Je pense que tu fais pas l'erreur d'avant. Tu sais pourquoi on avait. Pourquoi on a accordé autant de chances de haute qualité, même si on n'a pas accordé beaucoup de tirs?
18: Oui.
11: C'est qu'on a créé des revirements stupides, niaiseux. Madison, il y a la rondelle en infériorité numérique, il dégage, mais il dégage pas. Écoute, tu refais cette séquence-là 10 fois, Madison, il dégage 10 fois. Oui. La même chose pour Lane Hudson qui tombe sur le bord de la bande. C'est sûr que tu tombes avec la rondelle, c'est un 2-contre-1, ils vont venir déranger Dobesh, ils vont être proches. Je pense qu'il faut éviter de faire le revirement d'avant qui mène à une chance de haute qualité où là, les gars peuvent rush le net, aller sur Dobesh, etc. Ils n'ont pas eu beaucoup de tirs, mais à chaque fois, c'était tellement des tirs de qualité que ça devient trop dangereux. Je pense que si on évite ces erreurs-là, on se placera en bonne position. Puis moi, la foule, puis le dérangement, puis etc. à Buffalo, ça va déranger qui? Ouais, moi, ce qu'on m'a dit, c'est on m'a dit que ça va déranger le petit qui veut pas se faire frapper. Parce que quand la foule crie beaucoup, ça craint que les gars des Sabres, et les gars des Sabres vont terminer leur mise en échec. Des petits qui veulent pas se faire frapper, il y en a quelques-uns, là, mais c'est pas la majorité du Canadien.
18: Galley, tu le ramènes-tu?
11: Je le sais pas si j'attends pas à Montréal. C'est une maudite bonne question parce que... Je pense que je sors Veleno, mais je rentre Kapanen. Fait que je pense pas que je sors 2 attaquants. Je pense que j'attends encore un match.
18: C'est beau. À part ça, qu'est-ce que tu as dans ton plan de match?
11: Je vais envoyer une petite balle courbe à la LNH, puis à Gary Bettman, puis à Bill Daly. Là.
18: Oui.
11: Je sais pas si tu regardes les autres séries, là. Colorado qui ont gagné 4-0 contre les Kings, puis 2-0 contre le Wild. Puis les Hurricanes qui ont gagné 4-0 contre les Sénateurs, puis ils mènent 3-0 contre les Flyers. Ces deux équipes-là peuvent balayer leurs deux adversaires back-to-back. Et ce que ça fait, c'est que vu qu'on a commencé la série Hurricanes-Flyers avant que la série du Canadien soit terminée,
18: exact.
11: C'est que le gagnant de Buffalo-Montréal va peut-être jouer 48 heures après un match numéro 7 contre les Hurricanes, que ça fait 11 jours qu'ils sont en congé, qu'ils soignent leurs blessures.
18: Il y a un maudit problème. Lui, il va te dire ça à la TV, ben c'est trop gros comme problème. Il faut que la Ligue
11: exact,
18: soit dans
11: règle
18: le tour,
11: ça. Trouve des solutions. On peut pas comment... Tu sais, je faisais des poules de série avec mes chums avant. Oui. On attendait qu'une ronde soit finie pour donner nos prédictions pour la ronde d'après. Puis là, les rondes commencent quand l'autre d'avant est même pas terminé. Puis ce que ça fait, c'est que c'est tellement inégal comme duel qu'on est 11 jours à regarder une équipe en congé. Ça n'a pas de sens, Dom. Fait que c'est,
18: la formule des séries ne marche pas pantoute.
11: Pas du tout. Puis c'est pas normal qu'on aille autant de balayages, des 4-0, 2-0, 3-0, 4-0. C'est pas normal. Puis au moins commencer les séries tout en même temps.
18: Les Leafs. D'abord, moi, je me suis régalé en écoutant les podcasts et autres réactions sur la nomination du DG. Hey! Simmons du Toronto Sun en plein point de presse qui traite le gars d'arnaqueur, de tout ce que tu veux, de menteur. Le gars est là, ouais, face de carême. Sa feuille de route est pas énorme, pour vrai, là, le CV d'un gars de l'Arizona. Je comprends pas les Leafs. Là, boum, il gagne la loterie. Hey, quelle semaine bizarroïde à Toronto. T'en dis quoi?
11: Mais je te dis qu'un ancien agent m'a écrit pour me dire, je te le dis, ça fait des années que la loterie est arrangée. Je ne le crois pas. Non. Je veux pas rentrer là-dedans. Mais c'est ce que ça donne. Je te parle, c'est un ancien agent, c'est pas n'importe qui, là. Ouais. C'est le mot qui se passe en ce moment parce que John Chayka est DG des Coyotes. Il repêche tout le temps loin, même s'ils finissent dernier. Puis là, il arrive à Toronto quand ils ont besoin d'aide parce que le cirque est pogné à Toronto. Puis boum, par hasard, il repêche premier. Je veux pas embarquer là-dedans. J'aurais besoin de preuves et on m'en a pas donné. Fait que j'embarque pas là-dedans. Mais ça envoie pas une belle image, la LNH. De plus, la question de Steve Simmons au proprio, au président de
18: oui.
11: MLSI. Puis là, tu regardes, ils vont le bruit qui court, puis ça va être le fun. Tu te souviens le Slavkovski ou Shane Wright à Montréal il y a quelques années? Mais là, c'est sur Gavin McKenna. Il y a beaucoup de monde à travers la LNH et à Toronto qui pensent que McKenna, c'est un Shane Wright, puis qu'il faut pas toucher à ce gars-là, puis qu'il va falloir peut-être repêcher Stenberg ou Veroff. Ça va être divertissant les prochaines semaines à Toronto. Je te dis pas que ça va être le fun nécessairement pour les Maple Leafs, mais ça donne de la viande en tabarouette quand ben, c'est cette équipe-là.
18: Puis, oublie pas le deuxième rang, Sharks, McKenna. Oh! Là, tu commences à avoir un line-up le fun. Will Smith, Celebrini, McKenna.
11: Ah, quelle équipe, hein?
18: Mais
11: quelle
18: là, équipe. C'est l'avenir. Là. Excusez-moi, c'est l'avenir. L'avenir est dans l'Ouest. Go West, Young Men.
11: Sharks. Mais c'est des jeunes équipes un peu comme le Canadien. C'est ces équipes-là. Puis en plus, c'est les équipes qui sont le plus le fun à regarder. En saison régulière, tu veux regarder un match canadien, des Sharks, des Ducks, ça te tente pas tout le temps.
18: Non,
11: c'est Penguin, ça. Pittsburgh, c'est le fun, les vieux, là, mais ça me
18: c'est
11: tente
18: clair.
11: Pas.
18: Salut, Max. Extraordinaire. Yes. Passe un bon week-end. Ciao.
11: Yes, aussi. Ciao.
18: Salut, man. Bye. Max, c'est le meilleur. Petite pause, on revient.
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18: Ça va bien sur les routes dans la grande région de Québec. Surveillez, là, le week-end commence souvent à midi à Québec. Là. Ça risque de se gâter au courant des prochaines minutes. 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
19: Oui, je sais, j'en ai fait une au début, mais on m'a dit, t'es certain qu'il n'y a pas de circulation? Oui, oui, oui, je suis certain qu'il n'y a pas de circulation. Donc, ça va bien. Là, sur les routes, actuellement, il n'y a personne. 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

0: construction, les gars demandent tous des extras. Les gars sont rendus avec des cartes cadeaux Saint-Hubert, des n'importe quoi.
1: Des pick-up.
0: Ils se font payer du kilométrage, ils se font payer des hôtels. Ils savent plus comment. Les entrepreneurs se font laminer parce que là, il y a une pénurie de travailleurs.
1: C'est des corps de métier très en demande.
0: On va déplacer des travailleurs d'un projet, on va venir shipper les travailleurs au privé pour un projet de tramway qui va coûter le double. Parce qu'ils ne pourront pas payer le monde au prix qu'ils doivent les payer. Là.
2: C'est du détournement. C'est le monde. Parce qu'on n'a pas de projet. Les gens qui veulent travailler vont aller travailler. Là.
0: Ah, mais région trouver... de Québec, ça a toujours été ça, donc. Nick. Toujours 2-3%.
2: Oui,
0: 4% de chômage. Pas Montréal à 8, là.
1: On a vu une scène un peu triste quand même, là. Une scène de guillotine la semaine dernière lors d'une manif. Là. On aurait guillotiné une espèce de poupée qui ressemblait à Jean Boulay, le ministre du Travail. Ça a un peu percolé cette semaine. Ça a occupé un espace.
0: Il a décidé de porter plainte à la police.
1: Il a décidé de porter plainte à la police. Oui, c'est une manifestation qui avait été organisée par des institutions syndicales. Là, on les connaît. Juste te dire, Yann Lafrenière, qui est le vice-premier ministre, mais aussi le ministre de la Sécurité publique.
0: C'est un club-école de la CSN, je pense. Tu sais que les syndicats ont des clubs-écoles. C'est un groupe de militants très enragés.
2: C'est crime organisé, ça.
0: Ben, quasiment.
1: C'est les gars qui font de la moto.
0: Exactement. Non, c'est le même fonctionnement. Les centrales syndicales, ils ont des clubs-écoles.
1: Là, c'est souvent des assos étudiantes.
2: Mais eux autres, ils se promènent avec des plus petits pick-up.
1: C'est pas une asso étudiante?
0: Non, c'est un gros groupement payé. Je sais pas comment ils ramassent leur argent, là, mais eux autres, ça gagne. Je pense que la gang, t'as l'ancien président d'Amazon là, qui voulait syndiquer les shops d'Amazon.
1: Oui.
0: Et Amazon a dit OK.
2: Quand t'es un vrai club, t'as des gros pick-up. Puis quand t'es dans le club école, t'as des pick-up usagés.
0: Ouais. Puis t'as pas les patchs. Quand t'es full patch.
1: Est-ce que c'était une scène si dégradante, là, selon Pierre Couture? Là,
0: ben voyons.
1: Est-ce que ça t'a dégoûté de la politique québécoise et du Québec? Là?
0: Ben voyons, c'est dégueulasse. Regarde, promène-toi demain matin avec une guillotine dans la rue, toi. Puis coupe la tête de, je sais pas, Magali Picard. Ça va-tu te tenter?
1: Non.
0: D'après moi, tu fais un tour en dedans, c'est pas long.
2: Moi.
1: Ça a été dénoncé donc par le vice-premier ministre, M. Yann Lafrenière.
3: La réaction des syndicats m'a déçu. Déçu pourquoi? Parce qu'ils ont décidé de dire que pour eux, ils voulaient se garder un petit peu à distance, mais ils n'étaient pas capables de condamner ce qui est arrivé. Pourtant, sur le coup de la manifestation, on s'entend que cette guillotine-là n'a pas été cachée dans un sac à dos.
0: Mais non,
3: c'est arrivé, les gens l'ont vu. Il n'y a personne qui a agi en se disant, moi, on l'a peut-être échappé, ça. Là. Peut-être c'est un petit peu trop avec une guillotine de décapiter un élu ou un symbole d'un élu. Alors, personne n'a agi. Une fois que c'est sorti médiatiquement, les gens s'en sont distanciés. Je parle des syndicats, mais personne ne l'a décrié. Cependant, je remercie les collègues de l'Assemblée nationale, les oppositions. Mais je pense, monsieur, madame, tout le monde a eu le même discours en disant, ça n'a pas d'allure, c'est pas comme ça qu'on fait de la démocratie.
0: Exactement. Non, ben écoute, il a tout à fait raison. Mais encore là, hein, Fréchette n'est pas sortie forte.
1: Non.
0: On veut pas
1: froisser Magali and the gang.
0: Ouais, la gang de Striker. Là,
1: on s'en va en élection. Puis quand on se mobilise du côté syndical contre un parti, parlons aux péquistes, parlons aux libéraux, dans des élections antérieures, ils ont déjà été pris en grippe par les syndicats, les grands syndicats du Québec. Et ça nuit, là, comme ça, à une élection, ça nuit. Et pas à peu près, là.
0: On touche pas au full patch. Hein? C'est un peu ça, là?
1: Oui.
0: Merci, Gary.
1: Hey, en terminant.
0: Hein?
1: T'as le Chris of the Rock. Ben, juste te dire que Bonnie Tyler, 74 ans, a été hospitalisée, là, au Portugal, là où sa résidence secondaire est. Et bien installé, en fait. Puis Bonnie Tyler, ben, c'est la chanteuse de Total Eclipse of the Heart. Je sais pas si t'as un souvenir lié à ça, un slow, une madame, un nom de...
0: Ah, ben quand on travaillait chez HMV, les gens arrivaient puis ils cherchaient le nom de la tune.
1: Quand t'étais disquaire, là.
0: Ouais, quand on disait, hey, Total Eclipse of the Heart. Ah, ouais, c'est celle-là. Puis là, écoute, elle avait pas de single, hein.
1: Non.
0: Fait qu'il fallait vendre l'album
1: ça,
0: à...
1: Ça, c'est après les 45 tours.
0: On leur vendait l'album à 22,99.
1: Ben, le CD...
2: Moi, souvenir reprise Dance Mix 95.
1: Ah oh oui.
0: Ah, puis,
1: avec un beat, là.
0: Souvent, c'était des filles qui arrivaient avec un nouveau chum.
1: Oui.
0: Puis là, le chum, tu sais, là, elle regardait son chum, elle disait, 22,99.
2: Ah, j'aimerais assez ça, l'avoir le 10.
0: Ah, Chris, je vais le payer.
1: Ça, dans le minimum, était à 4,15. Hey, je n'avais rien à faire aujourd'hui, là. Allez, écoutez ça, Bonnie Tyler a déjà repris Total Eclipse of the Heart en français.
2: Ah, ouais.
1: Je ne l'ai pas sorti parce que c'est pas si bon,
2: non,
1: là, mais je vous souhaite quand même à tous une bonne journée.
0: Merci, Gary.
4: Tous les
1: festivals. On ferme ça demain.
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5: On fait une petite pause, puis on revient dans pas long.
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16: Trois Canadiens sont actuellement placés en isolement après une possible exposition au hantavirus. Ces passagers se trouvaient sur le même vol qu'un cas confirmé lié à une éclosion sur le navire de croisière MV Hondius. La ministre Anita Anand a précisé que deux résidents de l'Ontario et un Québécois sont sous surveillance étroite. Les autorités soulignent que l'hantavirus est une infection distincte de la COVID-19 dont la transmission interhumaine reste rare et ne risque pas de provoquer une pandémie mondiale. L'ex-libéral Sona Lakoyan-Olivier, député de Chaumédé, traverse une tempête politique sans précédent. La commissaire à l'éthique vient de déposer un rapport accablant. On lui reproche d'avoir transformé son bureau de circonscription en quartier général partisan pour la campagne de Pablo Rodriguez. Entre pression sur son personnel et suppression de preuves, les manquements sont jugés graves. Une sanction de 8 000 $ devrait être imposée. Exclu du caucus libéral, Sona Lakoyan-Olivier ne pourra plus représenter son parti aux prochaines élections.
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20: Oh yeah, vous l'avez vu, hein? Pour des derniers jours, là, on a vu quand même des gens rentrer dans des commerces.
21: Eh oui.
20: Puis voler du stock.
21: Comme si c'était pas grave.
20: Puis, bon, on va remettre ça aux pauvres.
21: Ben oui.
20: Robin des ruelles.
21: Robin des bois des pauvres.
20: Exactement. Puis là, l'autre chose...
21: On est rendu là, c'est ça?
20: La police fait quoi?
21: Très bonne question.
20: Semble-t-il que si t'appelles puis t'as du monde dans ton commerce qui a goulé, il me semble que la police doit arriver assez rapidement, là.
21: Ben, en théorie.
20: La police se rend même pas sur place.
21: Ben voyons donc.
20: Je sais pas trop. Écoute, puis là, moi, j'ai dit, on va parler avec quelqu'un qui connaît bien le commerce au détail. Michel Rochette, président du Conseil canadien du commerce de détail, comment allez-vous?
22: Hey, bonjour à vous.
20: C'est quand même particulier ce qui se passe au Québec, là, au cours des dernières semaines. Des gens qui rentrent dans des commerces cagoulés puis qui font du vol à l'étalage au vu et au su d'eux. La police se présente pas ou elle arrive en retard.
22: Oui, ben tout ça fait partie d'un grand problème qui s'appelle justement le vol dans les commerces qui n'a pas arrêté d'augmenter depuis quelques années. Puis c'est vrai, un des enjeux, c'est la police. Puis c'est pas tant qu'ils veulent pas, mais ils manquent d'effectifs, ils manquent de ressources, puis surtout de mots d'ordre. C'est partout au Québec, puis c'est un problème un peu partout, d'ailleurs, c'est pas juste ici, mais en général, c'est un problème. Et puis de reconnaître, puis de comprendre que le crime au détail a vraiment augmenté beaucoup en volume. Tu sais, c'est énorme, on l'avait déjà calculé. Ça, en 5 ans, ça a doublé la valeur là, à travers le Québec puis le Canada. Puis là, on est rendu malheureusement à l'étape où là, vous l'avez mentionné, là, les fameux Robin des Rubels, des gens qui essaient de se donner une justification au fait que j'ai le droit d'aller voler, sous prétexte que, puisque je connais des gens qui manquent d'argent, mais je vais aller chercher, je vais aller voler. Suivant le même raisonnement, puis je le répète souvent, ça c'est comme dire je vais aller voler une banque parce que je connais des gens pauvres, ou j'ai un voisin qui est plus riche, puis j'ai un voisin qui est plus pauvre, je vais aller voler les
20: pauvres. C'est pas grave, c'est un plein.
22: On peut pas faire ça, là.
20: Mais non. Mais puis en plus, t'as des personnalités publiques invitées sur des tribunes, je pense Radio-Canada. Ils invitent des gens, puis ces gens-là invitent les gens à voler. C'est capoté, ça, aussi, là. Je veux dire, à un moment donné, il va falloir se ressaisir collectivement. Il y a des médias, peut-être, pour se regarder dans le blanc des yeux, là. Moi, j'ai vu ça la semaine dernière, là.
22: Des fois, à force de sans pointer personne, mais des fois, à force de vouloir toujours montrer deux côtés d'une médaille, mais des fois, il y a un côté de médaille qu'on peut pas justifier. Point à la ligne. Puis dans ce cas-ci, le vol, puis là, vous l'avez noté, quand des gens rentrent, puis on a vu, là, à Montréal, jusqu'à 60 personnes qui sont entrées dans un petit commerce en même temps.
20: Ah oui, la femme, elle s'est faite étourdir.
22: Ça fait peur au monde, ça traumatise le monde. Il y en a qui veulent se défendre. Alors, tout ça risque de déraper. Puis ça va déraper à un moment donné. On peut pas.
20: Mais là, moi, je suis propriétaire d'un commerce. Il y a du monde qui rentre cagoulé. Je ne sais pas c'est qui ce monde-là. Si j'ai un gun, moi, je peux tirer. Là. On ne sait pas comment ça peut finir. Là.
22: Absolument. Puis les groupes qui s'organisent, eux-mêmes n'ont pas de contrôle sur leur propre fouille qui mobilise. Alors, tu sais, c'est d'essayer de créer une justification. T'sais, faites-le parce que c'est une bonne chose de le faire. Le problème, c'est qu'ils ne comprennent pas. D'abord, il n'y a jamais de bonne raison de voler. personne, que ce soit un commerce, un individu, une maison, une banque, qu'on peut jamais... D'abord, parce que vous mettez à risque des gens.
20: Oui, mais c'est le chaos, là. On va vivre dans un chaos incroyable.
21: Que je sache, le vol est toujours un acte criminel.
20: Oui.
22: Absolument. Absolument. Puis le problème qu'on a vu depuis quelques années dans le vol en général, dans le détail, c'est d'abord, c'est justement le fait que les gens sont structurés. Puis dans le cas des fameux Robin des Ruelles, là, faut rappeler ce qu'ils font, là. Ils vont scruter l'environ, ils défont les caméras, ils brisent les caméras autour. Ils ont une bonne compréhension de l'écosystème autour du commerce. Ils sont pas juste une entrée par infraction. Ils s'organisent, hein. Ils savent à quel moment.
20: Mais c'est du comportement criminel, ça, là.
22: Tout à fait. Ben, surtout, c'est structuré, hein. Le but est de voler, puis c'est dans les 5 chiffres, là, qu'on voit le vol. Il faut rappeler les commerçants qui se font voler. Pour beaucoup, là, c'est des franchisés. Donc, c'est des propriétaires qui sont leurs propres employés, leurs propres matériels. Ce qu'ils se font voler, ils se le font voler à eux. Ils font des marges de 1, 2, 3 %. Alors, tu sais, souvent, la valeur du vol dépasse le peu de marge qui leur reste. Alors, pour les commerçants, là, c'est ça le défi. C'est ce qu'on fait comme organisation. Nous, on essaie de sensibiliser à la fois le gouvernement pour qu'il renforce le système de justice. Parce qu'il va arriver que des policiers vont nous dire, écoutez, on arrête des gens. On les amène devant un juge, puis ils sortent avec un dossier vierge le même jour. Alors, on ne peut plus faire ça. Alors, le fédéral est en train d'essayer de renforcer le système de justice. Puis, parallèlement, au Québec, on a besoin que le ministère de la Sécurité publique donne ressources et mots d'ordre aux effectifs policiers pour qu'ils arrivent plus vite. Parce que là, on est en train de générer du crime organisé, donc des gens qui se regroupent et qui se structurent de plus en plus et qui sont en train de devenir des groupes criminalisés organisés.
20: De gauche, là, en plus, là, habituellement, tu dis c'est des criminels, puis il y a une structure en arrière de ça. Là, finalement, c'est des groupes de gauche qui sont en train de devenir des groupes criminels.
22: Ben, dans c'est le cas des Robin des Ruelles, il y a cette transformation en une espèce de faux geste politique, ce qui n'est pas vrai, pour aucune idée s'ils redonnent ça ou s'ils revendent ça ou qu'est-ce qu'ils font avec le matériel qu'ils volent. Alors, on n'a aucun contrôle là-dessus. Puis, de façon générale, tout ça s'inscrit dans un phénomène plus large encore où des gens comprennent que puisque la police va pas se présenter automatiquement, ben, ils se disent, ben, je vais le faire.
20: Ouais, puis là, ça peut déraper parce qu'un propriétaire de commerce qui dit, moi, je vais défendre bec et ongles ma business. Ça peut aller loin, là. On l'a vu, là. Il pourrait...
22: C'est certain que ça risque d'arriver.
20: Ben, tu sais, moi, je sais pas. J'ai un commerce de... Mettons, je n'ai pas quel commerce. Je gagne ma vie. C'est mon gagne-pain quotidien. C'est ma business que j'ai monté depuis 15-20 ans. Puis je vais débarquer 10 personnes, 5 personnes avec des cagoules. Puis ils se mettent à tout saccager puis à prendre mon stock. Ça se peut que je sorte de quoi, puis j'essaie de me défendre moi-même, là.
22: Donc, surtout que les commerçants, ils sont déjà habitués, malheureusement, de voir des voleurs, souvent des récidivistes, puis souvent, ils sont plus que déçus. Et c'est, je me mets à leur place, c'est de la colère, là. Ils savent que l'individu revient. Ils vont venir 2 semaines après, oui. la personne ou les quelques personnes. Puis ils savent que s'ils appellent la police, ça va pas venir, à moins qu'il y ait un épisode de violence ou quelque chose. Mais pour eux, c'est extrêmement frustrant. Il y en a un moment donné qu'ils disent, ben là, à chaque semaine, je perds du stock, ça bouffe ma faible marge de manœuvre. J'ai des employés à payer, j'ai des clients à satisfaire, je gère une chaîne d'approvisionnement qui est pas facile. Les pertes sont colossales, ça coûte plus cher en assurance, faut souvent qu'ils s'engagent un gardien de sécurité. Tout ça, c'est des coûts qui finissent, d'après vous, par se retrouver sur quoi? Ben, sur le coût d'opération, mais sur le coût des produits. Fait que c'est tous les gens en aide qui finissent par payer pour les gens qui sont pas en aide.
20: Ouais. Puis là, on l'a vu dans la région de Montréal, il y a Walmart, qui est quand même une grosse bannière dans le commerce au détail mondial, qui a annoncé la fermeture de 3 magasins, là, assez rapidement. Comment on peut décoder ça? Puis là, je veux pas rentrer dans les opérations de Walmart, mais quand même, c'est un gros joueur. C'est rare que Walmart ferme des magasins. Il se passe-tu de quoi au Québec qu'on voit pas ailleurs?
22: Ouais, là-dessus, c'est moins, évidemment, j'essaie de pas commenter les modèles d'affaires, parce qu'évidemment, il y a aussi du la vente en ligne, là, qui rentre en ligne de compte.
20: Ouais.
22: Mais effectivement, dans les coûts d'opération, quand vous avez un commerce, tu sais, vous avez des employés, vous avez des coûts d'énergie, des coûts de numérisation, vous avez beaucoup de coûts à défrayer. Quand en plus s'ajoute le vol, la violence, l'insécurité, ça rajoute une couche en plus, sans compter toutes les règles. Si au Québec, on est fort sur des règles qu'aucun autre commerce ailleurs au Canada ou dans le monde ont, on a beaucoup de règles uniques au Québec qui s'ajoutent sur les épaules, notamment des détaillants, qui des fois sont juste opérationnellement parlant à peu près impossibles à mettre en place. Donc, il y a beaucoup d'obligations. Quand vous ajoutez à ça le vol et tout le reste, ça peut arriver que parfois une décision se prenne.
20: Vous avez parlé de réglementation. La loi 96, justement, vous en faites parler. Les détaillants capotent, là. Je veux dire, on rentre dans un commerce quasiment avec des inspecteurs, puis on vient voir d'un portable du monde s'ils parlent bien en français.
22: Ouais. En fait, en ville, quasiment, c'est exactement ce qui se passe. Donc, c'est vraiment juste tout récemment, il y a eu des milliers de visites qui ont été faites par des gens du gouvernement pour aller vérifier la langue d'accueil, l'affichage, ce que sur les murs, sur les comptoirs, les produits, les factures, tout ça a été jugé. Ce qui est particulier, par contre, faut le rappeler, il y a des efforts qui sont faits, mais qu'on n'entend pas souvent parler.
20: Okay.
22: Il y a une étude qui a été dévoilée par le Fisc québécois dans le français il y a quelques jours, qui mentionnait que, notamment dans le Grand Montréal, quand on rentrait dans un commerce et qu'on parlait en français, le secteur de Montréal qui était observé, 99% du temps, ça se passe en français. C'est pas le discours public, parce que même dans le communiqué de presse,
0: parce que là, ça
22: 70%
0: ça...
22: seulement des entreprises sont conformes. Mais quand tu regardes le détail, ouais. Là, langue d'accueil, affichage, 90, 95, 99% de dans la langue d'accueil, 99%. Dans l'affichage, on est autour de 95%. Donc, beaucoup d'efforts qui sont faits. Mais le problème, c'est tous les petits détails. Là, est-ce que sur le babillard, dans la salle des employés, est-ce que les... sur les équipements dans le backstore, dans l'entrepôt en arrière, est-ce que c'était en français? Beaucoup d'exemples comme ça qui vont aller vérifier. Des fois, la volonté est là, mais le nombre d'obligations est quand même assez.
20: Mais ça brise le narratif là, de voir que finalement, il y a beaucoup de Français dans les commerces.
22: Ben, ça nous a beaucoup frappé. Le fait qu'on voyait là des chiffres qui étaient vraiment très bons, vraiment, vraiment très bons, puis la couverture donne l'impression que non, il y a encore beaucoup d'efforts à faire. Mais vraiment, il semble que... Puis il disait que dans les quelques cas où il y avait des correctifs qui se retrouvaient, par exemple, sur un mot en anglais, sur la facture, c'est ça qu'il y avait quelques enjeux.
20: Ben oui.
22: 70% des cas avaient été corrigés dès que l'OQLF avait mentionné à la compagnie qu'il y avait un problème. Donc, 70% des quelques problèmes ont été tout de suite corrigés. Donc, il y a vraiment beaucoup d'efforts de la part des commerçants pour être sûr d'être fidèle aux règles.
20: Et t'as des chaînes là, comme Groupe Dynamite, là, M. Lufti, qui dit « Moi, ça se peut que mon siège social, je le déménage parce que j'essaie d'amener des employés compétents parce qu'il s'en va, lui, au Royaume-Uni, il s'en va aux États-Unis, il veut prendre l'expansion à l'échelle internationale. Puis les lois, les normes, notamment sur le parler français, là, quand t'amènes un immigrant, il faut qu'il parle français en 6 mois, là, une des mesures. Là. Lui, il dit « Écoute, je peux pas faire ça. Je vais être obligé d'amener mon siège social ailleurs. »
22: Ben vous avez raison. On a une loi qui est difficile, avec les sièges sociaux. Quand vous avez des opérations dans le monde puis que vous voulez travailler à partir du Québec, c'est pas toujours clair que le gouvernement comprend parfaitement ce que ça veut dire travailler à partir du Québec sur l'ensemble de la planète. Il y a beaucoup de restrictions nouvelles maintenant sur, il faut qu'on confirme pourquoi on va engager quelqu'un qui est bilingue. Il faut confirmer qu'on a fait tous les efforts dans la compagnie auprès de tous les employés pour voir s'il n'y a pas quelqu'un qui était déjà bilingue. Alors, il y a beaucoup de complexité juste pour avoir quelqu'un qui connaît un marché extérieur. C'est aussi bête que ça.
20: Ouais, mais tu sais, t'as peut-être pas nécessairement ça dans tes employés, là, quelqu'un qui va connaître le Royaume-Uni puis le marketing puis les spécificités des régions en Angleterre ou aux États-Unis, là.
22: Développer un marché en Europe, par exemple, de l'Est, à partir de parce que j'ai un employé qui comprend le roumain, c'est pas comme ça que ça marche.
20: Malheureusement,
22: selon les règles gouvernementales, c'est un peu comme ça que ça doit marcher. Donc, c'est vrai que c'est complexe pour quelqu'un qui veut juste regarder à l'extérieur du Québec comment ça se passe puis comment on peut ouvrir des marchés. Ça prend des gens qui ont une capacité de comprendre le reste du monde. Et dans un point de vue québécois, ça prend vraiment, malheureusement, on n'a pas beaucoup de marge de manœuvre pour engager quelqu'un de l'extérieur pour venir nous aider.
20: Ouais, c'est déplorable. Et l'autre chose, des heures d'ouverture. Est-ce que c'est quoi le son de cloche chez vos membres, notamment samedi soir,
22: dimanche? On a justement une rencontre de travail lundi là-dessus avec le ministre, puis voir un peu comment ça se passe sur le terrain. Ben écoutez, la bonne nouvelle avec le changement des heures d'ouverture, c'est surtout de donner une marge de manœuvre. Il y en a qui n'ouvriront pas plus, il y en a qui vont juste changer leurs heures, qui vont ouvrir moins le lundi matin, davantage le mardi soir, puis ça dépend vraiment des commerces. Vous savez qu'au Québec, les épiceries et les pharmacies ont déjà le droit d'ouvrir 24 heures sur 24, puis ils le font pas parce qu'ils feraient seulement s'ils calculent que c'est rentable, puis qu'il y a de la clientèle, mais il n'y en a pas, alors ils le font pas. Alors les commerces ont un peu plus de marge de manœuvre, ils peuvent ouvrir jusqu'à 9 heures le soir s'ils le veulent. Partir de 6 heures le matin, s'ils pensent.
20: Mais pourquoi on ne permettrait pas 24 sur 24?
21: Oui, c'est
20: là,
21: ça.
20: Ça sera aux commerçants de le faire, là, puis c'est fini.
22: Déjà, juste d'ouvrir jusqu'à 9 heures, puis de 6 heures à 9 heures, de permettre de faire, il y a eu quelques levées de boucliers.
20: Ouais.
22: C'est pas. Quand on est habitué d'être réglementé, ben, enlever un règlement, ça provoque
20: pas ça,
22: des gens. Alors, ouais.
21: OK, on ne sait plus quoi faire, c'est ça.
20: Exactement. Et l'image du Québec, quand vous allez à l'extérieur, vous avez des meetings avec des. Gens du reste du Canada, aux États-Unis, vous allez dans des congrès. C'est quoi qu'on a d'image du Québec? C'est-tu la dernière place où on investit quand on vient investir au Canada ou c'est la première place?
22: Je dirais pas l'image, je dirais qu'on est un immense projet pilote planétaire. À plusieurs niveaux, on est un projet pilote. On est souvent les premiers, parce que souvent, il y a la volonté d'être les premiers à faire quelque chose que personne d'autre a fait, mais parfois, c'est pas pour rien qu'on est les seuls à le faire parce que derrière, ça a été testé. Il y a beaucoup de règles qui sont uniques pour ça, donc, des fois, on consulte pas beaucoup. Des fois, on fait des tests. Puis le problème, souvent, c'est les entreprises qui deviennent le projet pilote. Puis des fois, ça peut provoquer des... ça peut limiter des fois la capacité de grandir. Fait que pour répondre à votre question, oui, souvent, on a une obligation de dire « c'est vrai ». Oui, c'est vraiment vrai. Oui, ça se passe comme ça. Oui, on vous jure que c'est vraiment comme ça. Fait que des fois, il y a un peu d'incrédulité. Mais c'est notre travail. Alors, on fait beaucoup de pédagogie.
21: Ben, monsieur Rochette, déjà, moi, je comprends mal le projet pilote, mais bon, je comprends qu'au Québec, ça fonctionne comme ça. Maintenant que le projet pilote a été fait puis qu'on est capable de maintenant de choisir nos propres heures d'ouverture, on pourrait laisser les commerces décider en fonction de leur marché. Ben, moi, j'ouvre toute la nuit ou j'ouvre jusqu'à 11 heures le soir. Je comprends pas qu'on soit obligé de mettre des règles pour tous.
22: Ben, puis c'est un peu le but. En fond, il faut au moins reconnaître ce qui arrive. C'est-à-dire, au moins, il y a un élargissement. C'est-à-dire qu'il y a encore des règles, mais elles sont plus ouvertes. Mais il y a encore des règles. Puis c'est vrai qu'ailleurs, en général, à part pour ailleurs, il y a quand même des règles sur la question des journées fériées.
20: Ouais, ça c'est correct. Ça, j'ai pas de problème là.
22: Mais c'est tout. Ben, c'est vraiment, puis encore une fois, les gens s'adaptent. Puis vous dites, si les commerces calculent qu'ils ont un avantage à ouvrir,
20: c'est
22: ben,
20: tout
22: ils le font.
20: Le sait. Ben oui, mais exact. T'as un commerce aussi en ligne qui est ouvert 24 heures sur 24. Hein. Donc lui, voilà. Il peut venir te chercher de la clientèle n'importe quand. Là.
22: Ben, c'est un peu ça le point. C'est que les grandes bannières, entre autres, ils sont conscients. Je comprends que sur le terrain, parfois, c'est pas facile parce que des fois, on cherche la main-d'œuvre, mais on préférait des fois, bon, okay, c'est moins compliqué des fois de fermer si tout le monde ferme en même temps. Mais la réalité demeure que sur le web, avec un téléphone, avec un seul clic, on se fait livrer du matériel le lendemain matin.
20: Mais oui.
22: C'est ça la clientèle d'aujourd'hui. C'est ça qu'ils ont devant eux. Puis encore plus avec l'intelligence artificielle, les gens magasinent encore plus rigoureusement, je dirais, où il y a encore plus de choix. Alors, c'est dans la compétition, elle est assez féroce parce qu'elle est finalement, elle est à 24 heures sur 24, c'est jour, tu sais, tout le temps. Là.
21: Mais est-ce que je comprends bien que la règle, dans le fond, existe ou existait pour sauver les autres, pour sauver certains commerces, je m'explique. Un commerce qui a plus de revenus est capable de payer les employés plus cher, donc a de la main-d'œuvre. Et celui qui est moins capable, ben, va se plaindre parce que là, il est pas capable d'ouvrir autant que le voisin, par exemple.
22: Ben, ça serait non, mais ça pourrait s'expliquer, mais la réalité, c'est que pour un grand commerce, c'est aussi compliqué. D'abord, la main-d'œuvre, si vous avez de la misère à engager des gens, c'est aussi compliqué pour une grande bannière qu'un petit joueur indépendant, parce que d'abord, vous avez, plus le magasin est grand, plus vous avez besoin de personnel, parce que ça prend du monde pour surveiller, pour aider, pour placer. Alors, si vous avez besoin d'essayer, vous n'avez pas fonctionner qu'un grand commerce avec juste quelques employés tout seul, ça marche pas. Donc, vous avez beaucoup d'obligations. Faut que ça soit donc rentable. Et si vous n'avez pas assez de clients, vous allez fermer. C'est faux. Les marges demeurent faibles, même dans les grandes bannières. Alors, il n'y aura pas de 24 heures sur 24 demain matin. De toute façon, la loi ne permet pas pour avoir des épiceries.
20: Je m'attends pas
22: mais c'est
20: à ça.
22: C'est juste
20: ici,
22: un peu plus de flexibilité.
20: Oui, exactement. Puis, peut-être dernière question. Sur l'avenir des centres commerciaux, les grands centres commerciaux, on le voit, là, il y a des transactions. Puis là, on veut ajouter de l'immobilier. Ici, aux Galeries de la Capitale, notamment, on va avoir de l'immobilier éventuellement. On va faire des quartiers comme ça. C'est-tu vers là qu'on s'en va, vers le centre commercial de demain? Une espèce d'amalgame de toutes sortes de services?
22: Ben exactement. Puis ce que vous décrivez, c'est le bon. Puis c'est vrai à Québec, c'est vrai à Montréal, c'est vrai à Laval, c'est vrai un peu partout. Les centres commerciaux évoluent. L'expérience en magasin demeure intéressante. Il y a encore beaucoup de monde qui vont en magasin, mais avec des attentes. Alors, c'est encore le dernier lieu de socialisation. Hein.
20: C'est
22: là où on va quelque part sans avoir un rendez-vous. C'est dans le centre commercial, c'est dans le magasin. Alors, tout ce qu'on peut faire pour le rendre plus intéressant, ça veut dire on ajoute des restaurants, des aires de jeu, on ajoute des résidences autour. C'est ce qui est en train de se faire présentement. C'est un ajustement qui est normal, puis ça se passe bien pour l'instant.
20: Ah, c'est ça. Puis je regardais, on a reçu ici, dans la région de Québec, groupe Boucher, là, Martin Boucher, qui il a quoi, une vingtaine de sports experts, puis lui, c'est à coût de 3,5 puis 4 millions, là, qui ajoute des bannières, là, comme ça, dans des magasins physiques. Donc lui, il croit encore beaucoup à briques et mortiers.
22: Oui, tout à fait. Mais ça marche encore. T'sais, tant que vous êtes capable d'être à la fois bon en magasin, bon en ligne, bon service clientèle, vous êtes capable de vous démarquer. Puis face à la grande compétition qui est en ligne seulement, bien, c'est là où vous devez vous démarquer. C'est-à-dire, oui, soyez bon en ligne, mais assurez-vous que les gens sachent qu'il y a un lieu physique dans lequel on a accès à des gens, du service de qualité, un suivi. C'est ce qui permet de se distancer là, des grands joueurs qui sont juste en ligne.
20: Voilà, Michel Rochette, président du Conseil canadien du commerce au détail. Merci beaucoup et à la prochaine.
22: Merci à vous. Au revoir.
20: Au revoir. Voilà, c'est ça. Vol à l'étalage.
21: Je peux pas tolérer ça. Inacceptable.
20: Ben, ça m'a mal viré à un moment donné, je te le dis.
21: Assurément.
20: Il y a un propriétaire, il va sortir un gun, puis il va dire, je me défends. Je me défends, là.
21: On
20: il y a
21: souhaite
20: des...
21: pas.
20: Ben, Nick, tu rentres dans un commerce cagoulé. Cagoulé, ça peut être violent, là. La personne qui, lui, reçoit la charge de la cagoule, puis...
21: Au nom de la justice,
20: ben,
21: là,
20: c'est qui, ce monde-là, là?
21: Ouais,
20: ils vont-tu non, mais ils vont-tu me descendre?
21: Ouais.
20: C'est bon, là.
21: En théorie, je sais pas c'est quoi. Je veux pas dire n'importe quoi, là, mais il y a une légitime défense peut-être qui s'applique. Je sais pas.
20: C'est parce que tu magasines des problèmes, là.
21: On peut pas tolérer
20: rentrer
21: ça.
20: Rentrer cagoulé dans un commerce.
21: Puis après ça, faire l'étalage de dire, regarde, ouais. On vole pour la justice sociale.
20: Ouais.
21: Ça va être correct, là.
20: Avec des bannières syndicales à côté, là.
21: C'est très, très... On est très mal en point, Pierre.
20: Très, très mal en point. Voilà. Hey, on ouvre les lignes après.
21: Ouais, justement, parlant de mal en point...
20: Parle-moi de ton char.
21: Je veux connaître votre solution. Parce que ce matin, je lisais un article, j'en ai parlé dans le Journal de Québec, qui parle du fond, là. Du fonds que le Québec s'est doté dans les années 90, qui s'appelle le FAR. Ça, c'est le fonds des réseaux de transport terrestre. Le Québec s'est doté d'un fonds pour entretenir le réseau routier.
20: Ouais.
21: Puis là, eux autres, ils disent, puis il y a un déficit.
20: L'argent va où?
21: Il n'y a pas d'argent dans ce fonds-là. Puis ça a l'air que la taxe
20: ouais,
21: sur l'essence...
20: Ouais, mais as-tu accès aux livres? T'as-tu les finances? T'as-tu vu les...
21: Moi, j'ai rien.
20: OK.
21: Moi, je te relate les faits. On dit que ce fonds-là est financé, entre autres, par la taxe sur l'essence de 19,2 ah ouais, sous.
20: Les taxes d'immatriculation.
21: Sur le litre. Taxe d'immatriculation. Mais on dit également que ça coûte trop cher d'entretenir et de réparer les routes versus ce qu'il y a dans le fond.
20: Ouais.
21: Alors, il y a deux solutions. Soit qu'on augmente la taxe sur l'essence de 19,2 sous, ou bien qu'on vous fait payer pour passer sur les routes.
20: Payage.
21: Utilisateur-payeur.
20: Ouais. Moi, je veux. Moi, attends une minute, là. Avant de me dire qu'il n'y a plus d'argent.
21: J'ai un ou l'autre, Pierre, ils n'ont plus d'argent.
20: Moi, je veux voir. OK, je veux voir comment l'argent est. Où l'argent va. Puis si l'argent ne va pas à même place, à bonne place, je te fais un recours collectif.
21: Ben, on pourrait-tu?
20: Ben, moi, je pense que oui.
21: On pourrait-tu savoir l'argent, justement, est utilisé de quelle manière?
20: Alors, un recours collectif. Je veux dire, vous détournez les fonds.
21: Qu'est-ce qu'on fait? On fait-tu une plainte au vérificateur général?
20: Ben, voyons,
21: on met-tu l'UPAC dans le dossier?
20: Ben, l'UPAC.
21: Action collective, Pierre?
20: Moi, je pense qu'une action collective pour les forcer à rouvrir les livres et à nous dire où l'argent va, comment elle est investie. Là, il y a de l'argent qui, nous autres, les automobilistes, on paye pour l'entretien du réseau qui va au transport en commun. C'est pas normal. C'est pas normal. C'est pas fait pour ça. Ça n'a pas été dédié.
21: Oui, mais ce qu'on est en train de vous rentrer dans la tête, c'est que là, vous allez avoir deux conséquences.
20: Oui, mais
21: rentrer. Vous voulez rouler ces routes, il faut que tu payes pour ou bien que.
20: Non, ça marche pas. Ça marche pas. C'est un schéma de Ponzi, ça. Ça, là, c'est recours collectif. On s'organise une gang. Et on y va. On les challenge, puis on veut savoir où l'argent va.
21: Seriez-vous d'accord à ce qu'on entame des actions comme un recours collectif pour connaître où l'argent des routes qui sont démolies?
20: Ben oui, mais l'argent va où?
21: Je sais pas.
20: Puis t'as des municipalités qui viennent ponctionner aussi les automobilistes. Puis l'argent, ils la mettent où? Ils la mettent sur des vélos, puis ils la mettent sur des transports en commun déficitaires.
21: Action collective?
20: Moi, je pense que oui.
21: Recours pour ou contre?
20: Êtes-vous pour ça, un recours collectif?
21: 88-670-9098.
20: On revient après la pause.
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1: Restez là. On revient dans un instant.
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15: Ouais. On ouvre ça, ces lignes-là.
21: 88-670-9098.
15: En avez-vous assez?
21: Hey, là.
15: T'as-tu assez payé?
21: Mais ça a l'air qu'il n'y a pas d'argent dans le fond.
15: Hey, on s'est fait crosser ce fond-là, là.
21: Le fond pour entretenir le réseau routier.
15: Et la caisse est vide?
21: Ben, ils disent que...
15: Mets de l'argent.
21: Les dépenses ont augmenté 5 fois plus vite que les revenus, creusant un déficit de 1,8 milliard en 2026-2027, selon un rapport.
15: Pierre. Mais ils prennent l'argent pour quoi?
21: Bon,
15: pour des nouveaux projets?
21: Là, on dit que depuis 2013, on n'a pas indexé au Québec la taxe de 19,2 cents le litre sur l'essence.
15: On n'en met pas assez. Il n'y a pas assez d'argent.
21: On n'en met pas assez. Fait que là, on t'a rien de te rentrer dans la tête que bientôt, là, pour prendre ton char sur les routes du Québec...
15: Faut que tu payes.
21: Tu vas payer plus cher au litre.
15: Mais je paye déjà.
21: Puis tu vas payer au payage
15: arrête,
21: aussi. Là.
15: Arrête.
20: Arrête. Non, non, non, moi, je veux un Audi. Je veux un Audi complet.
21: Un recours collectif?
20: Ben, moi, ouvre tes livres. Ouvre tes livres, sinon je te
21: pousse. Où l'argent?
20: Ben, hey, c'est notre argent.
21: Non, non, non, c'est parce que ça coûte plus cher réparer.
20: Mais c'est quoi qu'on a? Pourquoi on les poursuit pas? C'est notre argent, ils volent notre argent. Ils l'envoient où, l'argent?
21: Ils l'envoient ailleurs, mais après ça, ils disent, faut que tu payes plus.
20: Mais non, ça marche pas de même. Paye non, plus. Non, moi, je me laisserais pas passer sur le corps de même.
21: Pour ou contre une action collective?
20: Ben, moi, j'ai.
21: Ou du moins une demande d'accès à l'information. L'UPAC.
20: Ben, demande à l'accès à l'information, ils vont te donner les chiffres qu'il y a là.
21: Oui, exact. on va sur les lignes. Allô,
20: ouais,
21: choix.
20: On vous écoute. Oui.
4: Oui, salut, monsieur.
20: Yes. Allez-y, allez-y.
4: Écoutez, moi, là, oui, je suis tanné de payer parce que je trouve qu'on paye déjà pas mal avec les taxes sur l'essence puis tout.
20: Ben oui.
4: On ne sait jamais comment se fait qu'ils font des réparations sur les routes, ça tient pas. Là, après ça, on vient de nous dire on n'a pas d'argent, on n'a pas d'argent.
20: On n'a plus d'argent. On y n'a
4: ben,
20: d'argent.
4: C'est ça.
20: Ils n'ont
4: tu
20: plus.
4: Veux aller chercher de l'argent, il y a une façon qui est vraiment simple et que jamais personne n'en parle. C'est pas compliqué. Faites un petit ménage sur ceux qui reçoivent de l'aide sociale puis qui travaillent en dessous de la table.
20: Ah, mais l'argent est ailleurs. Là. C'est pas là
4: ouais,
20: que ça coûte
4: cher. Oui, je suis d'accord.
20: Là.
4: Mais il y en a qui n'ont pas besoin de cet argent-là.
20: Okay. Mm-hmm.
4: Christy, me semble, je sais pas, là. Tu veux avoir un chèque par mois, tu vas venir le chercher, tu vas amener un papier de médecin, tu vas nous prouver que
21: oui,
4: tu ne peux pas travailler. Tout cet argent-là qu'on va accumuler.
21: L'autre point, monsieur, c'est que là, on dit on n'a pas d'argent pour entretenir les routes, mais on est prêt à mettre 5, 6 milliards sur un transport en commun à Québec, par
20: non,
21: exemple.
20: Non, non, pas 6 milliards, 15 milliards. 15 milliards.
4: Ben oui, oui, oui. Tu sais, encore là, c'est encore nous autres qui va payer.
20: Ben oui.
4: Encore, en plus de ça...
20: Oui, mais avec l'argent des automobilistes, c'est ça qui détourne. Ils détournent l'argent vers du transport en commun.
4: Ben exactement. Puis en plus, ils viennent chercher un montant sur l'immatriculation pour
20: oui.
4: payer.
20: Ben oui.
4: Tu sais, à un moment donné, ça pue de maudit bon sens. Comment est-ce qu'on est... siphonné, on n'a plus d'argent, on essaie, nous autres, d'économiser. Christy, eux autres, ils viennent toujours.
21: Oui, ça coûte de plus en plus cher.
20: C'est ça.
4: Et c'est pas avec Fréchette que ça va changer, là.
20: Hey, merci beaucoup.
4: Merci.
20: On doit laisser la place aux autres. Oui, c'est ça.
21: Puis en plus, sur ton péage, là, que tu vas payer pour ta route 20, là, ton autoroute 20, ils vont te charger à tes véhicules là-dessus, là.
20: Oui.
21: Allô, Radio X.
20: Oui, vous écoute.
11: Salut, Nick et Pierre.
21: Allô.
20: On fait quoi? On fait quoi, là?
11: Ben là, on peut rien faire. Il arrivera rien. On est
20: tondu,
11: comme on dit.
20: Papelé.
11: Ouais, complètement. Tu sais, quand tu dis, Pierre, on faut faire des poursuites, mais ben on va poursuivre qui?
20: Ben, on va les forcer à ouvrir les livres, puis
11: okay,
20: à montrer
11: parfait.
20: Que l'argent est détourné.
11: Bon, parfait.
20: Après ça, on va dire non.
11: Quand on a ouvert les livres, puis qu'on voit que l'argent est détourné.
20: Ben, tu me chargeras pas une scène de plus.
11: Ouais, ben c'est ça. Fait que là, ils vont la prendre où, l'argent?
20: Ben, ils feront ce qu'ils ont à faire, c'est-à-dire ils couperont là où ils doivent couper.
21: Ouais.
11: Bon, ben moi, en tout cas, moi, je déclare forfait.
20: Ah ouais?
21: Drapeau blanc.
11: Non, c'est pas encourageant. Moi, je suis camionneur, j'ai 52 ans, j'ai tout le temps travaillé au Québec. Je donne mon argent, puis on voit juste des projets du gouvernement qui pitchent l'argent partout dans des projets qui marchent pas. Les hôpitaux, ça marche pas. Moi, là, c'est plate. Ça va-tu marcher? Ça marchera-tu pas? Moi, j'ai décidé que je m'en allais. Il y en a plein de monde qui ont décidé ça. Il y en a pour qui ça a pas marché. Il y en a pour qui ça a marché.
20: Mm.
11: Mais moi, je termine mon bail, puis ciao, bail. Tu sais, je vais continuer d'être un auditeur de choix.
20: T'en vas où?
11: Je m'en vais en Alberta, à Lethbridge.
20: Wow!
11: Ouais, dans le sud de Calgary, c'est encore là. Les loyers, c'est cher, mais je vais avoir un meilleur revenu. Mais je m'en vais tout seul, là, je suis rendu célibataire, fait que...
20: Tu seras pas saigné par le gouvernement là-bas, là?
11: Non, je serai pas saigné par le gouvernement. Ça va me coûter moins cher mettre du gaz dans mon char, puis je vais louer une chambre en attendant de voir qu'est-ce que ça va donner. Mais c'est plus vivable au Québec.
21: Non,
11: là.
21: C'est tough.
11: Tu sais, c'est vraiment, mais vraiment tough, là. Tu sais, puis moi, je souhaite juste que ça s'arrange, puis que tout aille mieux pour le futur. Mais il y a rien dans les 20 dernières années qui nous prouve. Il y a rien qui a été fait qui nous prouve que ça va s'améliorer.
20: C'est ça, c'est qu'à chaque fois que tu as une initiative, tu dis, hey, je vais m'en sortir. Collectivement, ben ils viennent chercher des taxes puis des impôts puis ils dépensent l'argent sans génie tout le temps.
11: Ben non, ça n'a pas de bon sens. Le Québec, c'est la place qui coûte le plus cher vivre, se loger, se nourrir,
20: c'est épouvantable.
11: Mettre du gaz. T'sais, on fait quoi, là? T'sais, on a bien beau dire, OK, on va se fâcher, on va aller dans les rues, mais moi, je suis le premier que je m'en vais dans la rue puis je veux manifester dans ce sur ce qui se passe contre le gouvernement, ben, je vais me faire arrêter, je vais aller en prison. Puis là, moi, je vais passer pour quelqu'un de l'extrême droite. Puis les médias, ben, tu sais, ouais.
20: Non, mais regarde. Écoute, d'après moi, non, en Alberta, tu vas avoir de l'ouvrage, là.
11: Ça devrait bien aller. Oh, c'est sûr, mais c'est quand même stressant pareil, là, tu sais. Je parle anglais, mais tu sais,
20: ah, ça va bien aller. J'ai étudié à Calgary, à l'Université de Calgary, c'est super beau, c'est le fun. Le monde sont trippants.
21: Tu nous tiendras au courant.
11: Ben, oui. Non, c'est pas... sûr, je suis au courant.
21: C'est bon, merci beaucoup.
20: Salut. Bye bye.
11: Salut.
21: Pierre, c'est la déchirure du contrat social. C'est donne-nous ton argent, on va donner du service, mais il n'a plus de service, il n'a plus en santé, non, il n'a plus en éducation, il n'a plus sur les routes, il n'a plus nulle part.
20: Puis il embauche, puis embauche, puis embauche, puis l'argent s'en va où?
21: On a le temps pour un dernier rapidement.
20: Oui.
21: Allô, choix.
20: On vous écoute.
1: J'ai le mot de la fin?
21: Oui. Oui.
1: Les gars, on est dans l'arbre. Ah, mais plus sérieusement, là, c'est un coup de police. On se fait voler.
20: Oui, mais l'UPAC, ben... on l'a, l'UPAC veut pas aller voir là. Non, mais je veux dire,
1: pourquoi
20: là, à un moment donné...
1: Pourquoi ils veulent pas y aller? Parce qu'ils ont un ordre du boss du gouvernement qui dit « Viens pas jouer dans mes papiers ». C'est
20: ben
1: juste
20: ouais.
1: ça.
20: Ben ouais.
1: Ils sont pas assez indépendants. Moi, j'ai l'impression. Mais l'UPAC, si on peut... là, on est au Canada, ici, on peut-tu prendre la GRC pour nous enquêter?
20: Je pense pas qu'elle va aller loin. Et non plus. La GRC, même au fédéral, je suis pas sûr qu'elle va loin, là.
1: Non, mais je parle au Québec.
20: Ah, là, oublie ça.
1: C'est moi,
20: non, non, mais moi, c'est. Moi, à un moment donné, là, si tu veux te faire respecter, tu dois, à un moment donné, faire une ligne, puis te dire, garde, c'est un recours c'est collectif, assez. Puis ouvrez vos livres, puis arrêtez de nous arnaquer, c'est tout.
1: Bon, mais les livres, comme, voyons, Nick disait tantôt, c'est deux chiffres, eux autres.
20: Ben oui. Non, mais l'argent, ils vont nous faire à quoi que l'argent est investi?
1: Il y a du monde intelligent, l'autre bout, là, avec des
20: ah, mais on le voit. Crayons, oui, mais on le voit, l'argent a des plaques d'immatriculation. Elle sert maintenant à payer des déficits du RTC pour financer des vélos qu'on donne.
1: Ça s'appelle du détournement de fonds.
20: Ben c'est ça, oui. Détournement de mission. Moi, c'était pas ça, là, au début, là.
1: Puis oui, mon contrat social, comme JC dit souvent, là, c'est pas ça le deal, là.
20: Exact. Non. C'était pas ça le deal.
1: Moi, je te donne du cash, j'ai mon argent.
20: Ouais,
1: ça,
20: ben
1: c'est
20: oui.
1: comme les villes.
20: Mais là, on s'organise, on vote tout le temps de la même gang aussi.
1: On vote quand même la même gang. Ben, c'est la même gang qui sait pas où aller voter, ouais. je pense.
20: Mais d'après moi, la même gang profite de la même gang, de l'argent de la même gang. Fait que t'as une gang qui profite.
21: Bon, mais tout le monde profite.
1: Non, mais ça fait un gang bang.
20: Ben, c'est ça.
21: Mais le docteur est gratis, par exemple.
20: Ouais, c'est ça.
1: Ben oui, c'est gratis. Certains, je vais le voir. Moi, pour voir mon médecin famille, c'est 3 mois d'attente.
21: Ouais, pas grave, c'est gratis.
20: Hey, c'est gratis. Ouais. On te l'a dit, ouais, là.
21: C'est ça. Ah, c'est bon, c'est merci. Gratis.
20: Salut.
1: Bon week-end.
21: Salut, bye. Bye.
20: Allez vous acheter des jujubes.
21: C'est là. Gratis, Pierre.
20: Ah oui, mange des jujubes.
21: C'est ça.
20: Hein, ça fait du bien gratis. Manger des jujubes.
21: Ouais, mais les chips, c'est meilleur.
20: Bon, hey, après la pause, le Canadien de Montréal, ce soir, gros match contre Buffalo. Gilbert Delorme débarque.
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15: Es-tu là, Gilbert?
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15: Gilbert, the biggest game of the...
33: Biggest game of the year, baby. Oui, monsieur. Ben, yes. C'est pas mal tout le temps des biggest game of the year, là. Sérieux, là. Mais ce soir, c'est vrai, là. Écoute... On a perdu la première, tu peux pas perdre 2 games à Buffalo. Là.
15: Non. Moi, j'ai dit que Canadien gagne à soir.
33: Faut en gagner une, c'est deux.
15: Mais une, c'est deux. Tu vas me trouver place à la série, mais en tout cas, regarde, on va y aller une bouchée à la fois. Là.
33: Ben oui. Puis c'était pas si pire que ça. Moi, j'entends parler le monde, là, les sables de l'eau. On les entend parler, là, ils sont gros, ils sont forts, ils sont ci, ils sont ça. Hey, wow! Oui, ils ont eu une bonne année. Ils ont fini sans 9 points, on a fini sans 6 points. Là.
15: Ben oui.
33: Regarde, c'est pas comme... Il n'y a pas 50 points de différence entre les deux clubs. Non,
15: exact.
33: Puis là, chez moi, là, ils sont gros. Hey. Ils ont 6-2, 203 en moyenne.
15: Ça plie, ça. Tu n'as déjà pas gagné.
33: Non, mais le Canadien a 6-1, 198 en moyenne.
15: Ben oui.
0: Fait qu'on est proche, là.
15: On est proche.
33: C'est sûr qu'on a une couple de petits joueurs, là, mais tu sais, en même temps, eux autres aussi, tu sais, Zach Benson, c'est pas un gros joueur. Et c'est faut nope. C'est faux. Puis Lane Hudson, nous autres, c'est pas un gros joueur, mais c'est deux joueurs qui sont très efficaces pour leur club. Puis c'est tout, là. Mais ça joue sur la glace. Puis moi, je trouve pas que le Canadien s'est fait mal.
15: Ils ont juste mis du trafic devant Dobesh.
33: Ben oui, mais il va falloir s'ajuster. Il va falloir faire la même chose de l'autre côté. Puis, c'est tout.
15: C'est vrai que le Canadien, les lignes de tir, il n'y avait pas grand monde devant le goaler. Là.
33: Non, il faut y aller. Puis il nous donne plus de glace. Il nous donne plus d'espace.
15: Oui, il y a plus d'espace qu'avec Tempa.
33: Que Tempa nous donnait. Exact. Puis on peut... T'sais, on peut manœuvrer un petit peu mieux, puis on peut se faire des passes un petit peu mieux, puis ça va donner des chances de marquer, ça, t'sais, les gars. Mais en même temps, si nos Top Guns...
15: Marchent pas,
33: je parle pas de Suzuki. Moi,
15: Caulfield est à la
33: C'est quoi Caulfield en ce moment, là, t'sais, parce que je pense que Nick Suzuki joue du gros hockey pareil, là, t'sais, il serait utile pareil parce qu'il joue bien défensivement, puis il tue des punitions, puis toute la patente, c'est bien beau.
15: Mais Slaff aussi, là.
33: Slaff, faut qu'il en donne, puis Caulfield, faut qu'il en donne. Les gars, on passera pas, puis moi, je suis le gars le plus optimiste qu'il y a pas. Si t'as pas Slavkovski, puis t'as pas Caulfield, qui fonctionne.
15: Non, t'es mort.
33: Passera pas à travers Buffalo.
15: Tu peux pas, là.
0: Moi, je pense que ça débloque à soir, Gilbert.
33: Ben, moi, je pense aussi. Moi, je pense qu'on va avoir des buts.

0: Alors, il rebondit, là. Ouais, c'est
1: il rebondit tout le temps. Puis le Canadien, dans l'ensemble, les gars rebondissent tout le temps.
0: Puis là, ils ont étudié. Ils ont le tape du premier match. Ils peuvent voir leur façon de faire. Fait que c'est avec ça qu'on va resserrer le jeu. Écoute, là, l'alignement du Canadien, est-ce que qui t'enlève? Veleno, tu sors ça?
2: Ben, il a pas été bon, là.
1: Ben, il a été correct, mais tu sais, est-ce qu'on veut, tu sais, peut-être qu'on va regrouper encore une fois, peut-être qu'on peut rentrer un Kapanen dans le line-up.
0: Ben, moi, je reviendrai avec Kapanen.
2: Ouais.
0: Ben oui.
1: Avec Demidov puis Slavkovski ou Newhook.
0: Ouais, tu brasses la soupe.
1: Newhook, ça a été bon en début de saison, tu sais, pour... Puis on verra qu'est-ce que ça donne. T'sais, peut-être que, tu sais, c'est pas Tampa, là, puis si on fait jouer ces trois-là ensemble, peut-être que contre Buffalo, ça peut créer quelque chose. Ils ont de la vitesse. Puis Kapanen, c'est un bon patineur. Pis, on peut mettre la pression sur le défenseur. Pis on peut créer des chances à partir de là. Mais Martin Saint-Louis, les gars, là, j'ai bien confiance en lui. Moi, il va s'ajuster dans la game. Si ça fonctionne pas, c'est les trios qu'on commence la game avec, là, ça peut durer juste peut-être deux chiffres, trois chiffres, puis il va changer de trio, puis il va s'ajuster rapidement parce que on, tu sais, sans dire que c'est un, c'est une game cruciale. Là. Je vais le dire, là, c'est une game qui tu
0: pivot.
1: Peux pas perdre du game là.
0: Non,
1: tu peux pas arriver à Montréal dimanche à Stick puis arriver à 0-2 là. Tu sais, faut gagner une game à 1-1 là. Puis c'est pas rien que ça. À 1-1, là, le monde va être dedans.
0: Ah, puis tu vires le vent de bord parce que t'arrives à Montréal avec l'élan de la victoire.
2: Exact.
1: Absolument. Tu sais, puis même toi, qu'est-ce qui va arriver sur la glace là, en fin de semaine? Oui. Elle va être écœurant. Elle va être écœurant, puis les gars vont être pompés bien raides, puis on est capable de les battre, les Sabres de Buffalo, les gars.
0: Est-ce que tu brasses plus Tage Thompson? Est-ce que tu dois... Parce que je regardais l'avalanche contre le Wild, là. Quinn Hughes, là, il n'y a pas de break, là. Il te le brasse, là, j'ai jamais vu ça. McKinnon, tous les joueurs le brassent. Là, il faut que tu brasses ces gars-là, là.
1: Ben, y a pas de. Ils ont pas. C'est parce que, écoute, tu veux pas lui donner de l'espace. Tu veux pas lui donner de l'espace. C'est un gars qui a toujours la rondelle. Tu sais, un gars comme Quinn Hughes, c'est un gars qui a toujours la rondelle.
0: Exact.
1: C'est sûr, faut pas que tu lui donnes de l'espace. Mais en même temps, un gars comme Tage Thompson.
0: Ouais,
1: un gars comme Tage Thompson, c'est pareil. Puis les Sabres de Buffalo, les gars, c'est un club qui. Si on fait des revirements, puis si on gère mal la rondelle, ils vont faire mal. Regarde ce qui est arrivé.
0: Ouais.
1: Ils ont eu deux fois des deux contre un, puis ils l'ont mis dedans.
0: Exact.
1: Ils l'ont mis dedans. Tu sais, on ne peut pas leur donner ces breaks-là.
0: C'est le deux contre un provoqué par des défenseurs qui n'étaient peut-être pas en arrière-backer.
1: Ouais.
0: Comment tu as vu ça?
1: C'est Lane Hudson qui tombe sans faire en bande, bon. Tombe à terre, donne un deux contre un. Puis, tu sais, c'est des choses qui vont arriver. Mais moi, je vais dire, là, Lane Hudson, ça
0: ne
1: dérange pas en tout.
0: Puis,
1: il était, je ne sais pas si vous avez vu son entrevue hier, les gars, après la pratique, là, il était en tabarouette.
2: Oui.
0: À un moment donné, là, il l'a sorti aussi.
1: Là, on s'est présenté, sauf moi, je ne me suis pas présenté.
2: Il est dur envers lui-même.
1: Il est dur envers lui-même.
0: Mais Dobesh aussi, il est dur envers lui-même. Fait que c'est des gars de même qui. C'est des gagnants, ça.
1: C'est ça, exact. Faut que tu t'évalues de la bonne façon, puis si t'es pas content de ta game, mais moi, si j'avais un petit 2 à parier, là, je te dirais que le 48 à Hudson, ce soir, là, d'après moi,
2: il va sortir fort.
1: Il va être un des meilleurs joueurs du Canadien.
0: Bon.
1: Persuadé de ça, les gars. Persuadé de ça, là, sans aucun doute dans mon esprit.
0: Là, regarde ce qui se passe ailleurs, Gilbert. Je regarde 3-0 Hurricanes contre les Flyers. L'autre bord, l'avalanche 2-0. C'est la formule à Bettman, ça marche-tu ou ça marche pas, ça? Hey, 4-0, Hurricanes sortent les Sénateurs, puis l'avalanche 4-0. Sort les Kings 4-0. Là, à un moment donné.
1: C'est ça. Mais tu sais, c'est le format des playoffs, puis en même temps, regarde,
0: tu reviendrais-tu à 1 contre 16, 2 contre.
1: Ben oui, je l'ai toujours dit, moi. Puis regarde là, dans la série Montréal, Tampa Bay, c'est deux bons clubs. Il y en a un qui est sorti. Alors, regarde la première série Dallas avec Minnesota.
0: Oui.
1: C'est deux très bons clubs. Il y en a un qui est sorti. T'sais, on ne récompense pas
0: l'effort de
1: De la saison régulière.
0: Exact.
1: T'sais, tu finis premier ou tu finis deuxième, puis tu peux être très proche du premier dans ta division, mais au lieu de jouer contre le club qui a fini, mettons, 13e au classement général, tu vas jouer contre le club qui a fini juste en arrière de toi. Fait que tu récompenses pas les clubs pour avoir une bonne saison, puis moi, je trouve que c'est un peu malheureux, ça. Puis en plus, ça nous donnerait aussi l'opportunité de voir d'autres choses. Tu sais, moi, le Canadien, mettons, on fait 1 contre 16, puis le Canadien finit, cinquième au classement général, mais tu sais, on aurait joué la dixième place. Tu sais, on aurait peut-être pu jouer contre un club de l'Ouest.
0: Oui.
1: Je sais pas.
0: Oui, exact.
1: Ça ferait changement, puis tu sais, là, les gens vont dire, ouais, mais tu sais, le voyagement, puis tout.
2: Tu sais, ce matin, avec Dominique Morin, Max Trouman a amené un point que je trouvais vraiment intéressant au niveau du repos. Parce que là, les Hurricanes, ils l'ont facile. Fait que s'ils sortent les Flyers au prochain match, la série Buffalo-Montréal peut s'étirer en 6 ou en 7. Ben là, la Caroline arrive frais et dispo.
0: Il y aurait 11 jours de repos.
1: C'est ridicule.
0: Ah non, c'est ridicule.
2: C'est ça aussi, là.

0: Pourquoi qu'on a commencé la série avant que l'autre série
1: soit finie? Ça, j'ai pas compris.
2: Je sais pas.
1: C'est l'histoire de TV. Je pense qu'il avait vendu des plages.
0: Ils montreront les histoires des pays d'en haut en attendant. C'est Monac qu'on commencera la série après.
1: Montre les
0: non, mais, donné, là. Non, mais les gars, c'est parce que c'est un peu... c'est plate. C'est
3: avantage d'une équipe. Là.
0: Ah, ben, c'est sûr que si la Caroline gagne, eux autres, ils ont eu un break après leur première
1: ronde. Ils vont avoir une dizaine de jours de break.
0: Ils vont arriver en troisième ronde, ils vont être frais et dispo.
3: Exact.
1: Gary a fait son temps, là. C'est correct. On pourrait passer à autre chose.
0: Gary, ouais.
1: Hein?
0: Gary.
1: Call me Gary.
0: Gary, les propriétaires l'aiment pas mal parce que les propriétaires ont fait pas mal d'argent.
2: Oui,
0: c'est
2: ça l'affaire.
0: Les dernières années, je sais pas. Une affaire Gary est dur à sortir.
1: Exact.
0: Gilbert, ils font beaucoup de sous.
1: À soir, c'est quoi ton score? 5-2
0: Canadiens? 5-2
1: Canadiens,
0: j'ai dit tout à l'heure, puis je reste là. Puis les gars, il faut absolument que Caulfield sorte.
2: Faut que ça débloque.
1: Est-ce qu'il est blessé? Toi, tu es capable de décoder ça, là?
0: Non, il n'est pas blessé. Il n'est pas blessé.
1: Il est blessé dans son orgueil?
0: Je ne sais pas, peut-être, mais si le Canadien pour avancer dans les playoffs cette année, il faut que Caulfield soit efficace.
1: Exact. Merci Gilbert. Bon week-end. À ce match.
0: Bonne fin de semaine, bonne game, puis bonne fin de semaine de hockey.
1: Yes, salut.
2: Bye, salut. Bye.
1: Voilà, Gilbert Delhomme. 5-2. Selon Gilbert Delhomme, ce soir, le Canadien gagne. Toi, tu dis quoi?
2: Toi, Pierre, vas-y.
1: Moi, je pense que je vais avec ça.
2: 5-2?
1: J'avais dit 5-2 Buffalo.
2: Moi, je vais, ouais.
1: Le premier match, puis ça finit 4-2. Ça aurait pu finir 5-2, là. Ils n'ont pas marqué dans le filet
2: moi,
1: désert.
2: Moi, je pense que ça va être 5-3 sur un filet désert, le cinquième but.
1: Bon, Moi, je pense que ça va faire...
2: 5-3, Montréal.
1: Chose de même. Ah, le Canadien rebondit ce soir. Mais en finale de tout, là.
2: On verra.
1: Moi, j'ai mis Buffalo en 6.
2: Ouais.
1: On revient après la pause.
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1: Ouais, on a eu les chiffres sur l'emploi aujourd'hui pour le mois d'avril. Ih,
2: ouais.
1: Pas chic, là.
2: Pas facile.
1: Et je regarde les chiffres pour le mois d'avril. Au Québec, il s'est perdu 43 000 emplois. Taux de chômage qui passe à 6,2 % Région de Montréal, c'est l'hécatombe, là. Tu vois, le taux de chômage est rendu à quasiment 8 %
2: Et, ça augmente sans cesse.
1: Tu regardes, notamment de janvier à avril, l'emploi au Québec perd de 91 000 emplois. Non, non, on l'a d'en face. Là, on l'a vraiment d'en face. Je sais pas pourquoi le gouvernement décide pas de donner un break au monde.
2: Je sais pas.
1: Ça leur tente pas.
2: Oui, mais ben oui, Pierre, ils ont donné un break là, aux petites entreprises. 5 000 $
1: Ben oui, 5 000 $ Ah, oh. Ben oui.
2: Pourquoi tu
1: à l'échelle canadienne, le chômage est rendu quasiment à 7 6,9 %. C'est perdu 18 000 emplois coast to coast. Mais c'est le Québec là, qui tire de la patte.
2: Ben oui.
1: Pas à peu près. Fait que je sais pas, là, regarde.
2: Signal d'alarme ici. Là.
1: Ça fait deux ans là, que l'économie roule pas mal sur le flat. Une économie à deux vitesses d'ailleurs. Là. T'as peut-être du monde qui sont capables de 50 % de la population qui vont bien, mais t'as un autre 50 % eux autres, c'est le diable.
2: Combien de travail qui sont des employés payés par l'État?
1: Ben, t'as beaucoup de monde. Là.
2: C'est ça.
1: On disait quoi? Près de.
2: Pas 50 %
1: Non, c'est pas 50 % là, mais lié. À l'État, directement, c'est près d'un million au Québec.
2: Ben, tu vois, dans le domaine scolaire,
1: là, je te parle
2: santé,
1: des enseignants, tout ça. Là. Oh, oui. At large, grosse.
2: Ben, c'est du monde quand même.
1: Ben oui, c'est du monde. Mais avec les entreprises qui gravitent autour, qui dépendent beaucoup de l'État, d'après moi, t'as sur 4,4, 4,6 millions de travailleurs au Québec, d'après moi, t'as un bon 2 millions de travailleurs qui dépendent du gouvernement, carrément. Là. Carrément, t'as des business qui embauchent du monde, mais leur principal client, là, à peut-être 75-80 % c'est gouvernement. Donc, s'ils perdent leurs clients, ils perdent tout.
2: Oh.
1: Il y a ça aussi. Donc, on est dans cette équation-là. Et t'as les tarifs, mais t'as aussi des gouvernements qui pompent, puis qui pompent, puis qui pompent. Là. Puis ça, on l'avait dit, faites le ménage dans vos rangs. Ils l'ont pas fait. Puis là, il y a des déficits, puis ça explose. Mais tu sais, c'est ça. Tu traînes un lourd passé. T'as pas fait le ménage quand c'est le temps. T'as été déficitaire quand c'était pas le temps, puis là, ben, t'es encore ultra déficitaire. Là, je te parle d'un déficit de 60 millions.
2: Fini.
1: Fédéral, 60 milliards.
2: Ce n'est qu'un début.
1: Puis au Québec, c'est 10 milliards. Là, Éric Girard se promène, lui, devant les économistes, puis il fait le gars qui brave, là. Ben, bravade, là. Lui, il était devant des économistes cette semaine à Québec. Éric Girard, le ministre des Finances, Il dit qu'il avait fait sa boîte. À un moment donné, il dit T'es écœuré du gouvernement, il a fait sa boîte, il devait démissionner.
2: Puis il est là encore.
1: T'es encore là. Voilà. Honda. Honda, je te parle, Honda devait, eux autres, ouvrir une usine de voitures électriques au Canada. Ils sont déjà présents en Ontario. Eux autres, ils vendent 400 000 voitures qu'ils produisent dans leurs usines. Véhicules à essence, véhicules hybrides. Et on devait ouvrir une division électrique. On avait projeté d'investir 15 milliards en Ontario, au Québec. Puis ils ont dit non. Finalement, on recule. Selon un journal japonais, Nikkei. Mais on dit que c'est pas la décision n'est pas prise, mais ça ressemble pas mal à ça. D'après moi, on va aller aux États-Unis. Alors, l'électrique. Puis l'autre affaire, c'est que Carney a fait rentrer des quotas de voitures électriques. Ces compagnies-là qui sont déjà ici, eux autres disent là, c'est parce que tu viens de nous... Nous autres, on veut investir 15 milliards. Ouais. Les Chinois vont rentrer des voitures, ils ne viendront pas investir ici, eux autres. Nous autres, on investissait 15 milliards. Exact. Fait que, regarde, c'est la foire est poignée. J'ai hâte de voir comment on va se dépêtrer avec ces voitures électriques-là qui viennent de la Chine. Là, je regarde les marchés, on était dans le vert. On est dans le vert partout. Le pétrole baisse encore. Montait, descend. Là, il remonte un petit peu. Baissait, montait. C'est un peu ça. Le Bitcoin, 80 000. On a eu les chiffres de l'emploi aux États-Unis. Les autres, ils ont eu 115 000 emplois créés. Ils n'ont pas eu des pertes. Le taux de chômage stable, 4,3%.
2: C'est totalement l'inverse.
1: Ben, tu sais, on dit que Trump, c'est un gros cave, tout ça. Mais là, 115 000 emplois, on attendait 55 000.
2: C'est le double.
1: Ben c'est ça. Puis l'emploi est très important pour les marchés boursiers. Donc, les marchés sont dans le vert. Merci. Bonsoir. À la prochaine.
2: Avais-tu terminé?
1: J'ai terminé.
2: Petit problème de... Ben, soyez prudents parce qu'à certains endroits, on dit qu'il y a de la grêle ou de la neige.
1: À Stoneham.
2: Ben, l'ange gardien aussi, là, on parle de sortie de route. Donc, en direction ouest, on dit que c'est ça, de la neige, pluie, ça fait de l'aquaplanage. La plupart des gens ont commencé pas mal à être en pneus d'été.
1: Moi, j'ai pas enlevé mes pneus.
2: Non?
1: Pas encore.
2: Ah, ben toi, tu vas être correct.
1: On vous donne le nom. On vous donne le nom, là. Des membres de...
2: okay. Des pneus. En tout cas, soyez prudents, les amis.
1: On revient après la pause.
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5: Fat, t'as compris,
6: mais je comprends rien. Ami, elle a enterré des manteaux.
5: Ouais, c'est une œuvre souterraine millenaire que tu peux pas voir.
6: OK.
5: Dans Milan.
6: Elle a pollué la terre.
5: Oui. Alors, moi, si chez nous, je veux me faire construire un petit garage, là, pis que je me mets à creuser, puis que je tombe sur une dompe, ben, ils vont m'obliger à décontaminer mon terrain. Elle a fait ça, puis elle a subventionné Fred.
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14: Dans les séries de la LNH, les Hurricanes sont en plein contrôle face aux Flyers. Convaincante victoire de 4-1 hier à Philadelphie. Un gros match pour le vétéran Jordan Staal avec 2 points. Solide Jordan. On reprend l'action ce soir à Buffalo. Match numéro 2 entre le Canadien et les Sabres. Est-ce que Cole Caulfield va enfin la mettre dedans? Et est-ce que le CH va revenir aussi solide défensivement? Je vous rappelle que Buffalo mène la série 1-0 suite à une victoire dominante de 4-2. Ça débutera à 19h. Dans la LPHF, la victoire de Montréal est à un seul match de la finale. Elles ont remporté 2-1 hier sur le Minnesota. Good job, girls! Elles pourront éliminer le Frost dès ce soir à St. Paul. Et au baseball, les Blue Jays reprennent l'action à 19h07. Une série de 3 matchs contre les Angels de LA au Rogers Center. Au Monticule, Dylan Cease pour les Bleus, Reid Detmers pour les Rouges.
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1: Ah, les fumeurs.
2: Oui.
1: Les gens qui ont de l'emphysème qui fumaient, ou encore les héritiers.
2: Ah oui?
1: Il y a un recours collectif qui a été remporté. Là, on donne de l'argent. On peut aller jusqu'à 100 000 $ par personne.
2: Oh.
1: Si vous avez des gens qui sont morts, soit du cancer des poumons ou de l'emphysème,
2: qui ont fumé,
1: jusqu'à 100 000 $. Recourstabac.com, allez là-dessus. Les recours.
2: C'est jusqu'au mois d'août, je pense.
1: Oui, hein? 29 août, réclamation. Voilà. Hey, j'ai un cadeau pour vous autres. Hey, sérieux, le spa des neiges.
2: Oh!
1: Sur le boulevard Saint-Anne.
2: Oh, ben oui.
1: Ben oui.
2: C'est
1: ben
2: la fête des mers.
1: Direct sur le fleuve. Et c'est le fun. Donc, j'ai un laissé-passer pour 2. Accès au bain en soirée à partir de 16h. Et là, c'est pas compliqué. Là. Tout est là. C'est pas chaud. Hein? Ça se dit, ça? C'est pas chaud?
2: Ben, c'est pas chaud, oui.
1: Sauna, baril finlandais, chute d'eau froide, espace repos vitré, poêle à bois, chaise longue et divan à cuir. Les saunas à MAM. Sauna également de toutes les sortes. Pas compliqué.
2: Non.
1: On écrit sur la messagerie.
2: Oui, vous allez écrire au 88-670-9098.
1: Oui. C'est pas chaud.
2: Vous écrivez c'est pas chaud?
1: C'est pas chaud. Avec votre nom.
2: Oui, nom courriel.
1: Voilà.
2: Bonne chance.
1: Merci, Nick.
2: Plaisir. Bon week-end. Bon match ce soir et dimanche.
1: Toujours un plaisir.
2: Puis on se parle lundi, c'est ça.
1: JC, Pat Max. Eux autres s'en viennent. Eux autres sont crinqués, là. JC crinqué, là. Crinqué, là. Ciao!
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13: Trois Canadiens sont actuellement placés en isolement après une possible exposition au hantavirus. Ces passagers se trouvaient sur le même vol qu'un cas confirmé lié à une éclosion sur le navire de croisière MV Hondius. La ministre Anita Anand a précisé que deux résidents de l'Ontario et un Québécois sont sous surveillance étroite. Les autorités soulignent que l'hantavirus est une infection distincte de la COVID-19 dont la transmission interhumaine reste rare et ne risque pas de provoquer une pandémie mondiale. L'ex-libéral Sona Lakoyan-Olivier, député de Chomedey, traverse une tempête politique sans précédent. La commissaire à l'éthique vient de déposer un rapport accablant. On lui reproche d'avoir transformé son bureau de circonscription en quartier général partisan pour la campagne de Pablo Rodriguez. Entre pression sur son personnel et suppression de preuves, les manquements sont jugés graves. Une sanction de 8 000 $ devrait être imposée. Exclue du caucus libéral, Sona Lakoyan-Olivier ne pourra plus représenter son parti aux prochaines élections.
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4: Ben non. C'était pas du grichage. Mm. On écoute notre compost.
5: Mais oui.
4: Fallait être là. Vous pouvez réécouter cet extrait où on a découvert un nouvel artiste. Qui a mis le compost au cœur de son œuvre et qui l'enregistre pour les variations là, de je sais pas quoi. Là,
6: cet artiste-là, en plus, s'appelle Antoine Racine.
4: Oh! J'avais même pas fait le lien. Non, ben ouais, c'est beau, ça. C'est beau, l'univers.
6: Ah oui.
4: Tu sais, quand on parlait des énergies de l'univers, c'est beau, le compost. Hein? Hey, bonjour, Pat.
5: Bonjour à vous.
4: Pat qui a tressé elle-même ses cheveux aujourd'hui. Ben, c'est pas tressé. Là, c'est...
5: Ah, je les ai tressés. J'ai pris les cheveux que j'ai retrouvés aussi dehors.
4: Oui, ben, ouais. Parfait. T'as mis un petit peu de graisse là-dedans.
5: Exactement.
4: Un petit peu de Crisco.
5: Exactement. Puis j'ai pris ma propre graisse parce que je suis éco-graisseuse.
4: Ta graisse à toi?
5: Oui.
4: Ça, c'était-tu avant ou après que t'as déféqué dans la chaudière pour ton compost humain?
5: Ça, j'en parle pas
4: ce lundi midi. OK, c'est bon. Hey, bon appétit à tous. Bonjour, bienvenue. Vous êtes dans Ouellet en direct. Bon vendredi à tous.
5: À tous.
4: C'est vrai, voyons. Je vais m'habituer, ça s'en vient. Mais non, puis là, les gens vont dire cesse cette ironie, c'est malsain, c'est pas. Non, je fais un effort sincère parce que je réalise tranquillement que on est ailleurs. Je dois avancer avec le groupe. Faut que c'est un message à tous. Là, faites un effort. Faut avancer avec la gang.
5: Oui.
4: Moi, là, il y a 5 ans à peine, si vous m'aviez dit qu'on allait jaser d'épicerie communiste, j'aurais dit, ben non, tout le monde va partir à rire. Tout le monde va dire, ben voyons donc, ça n'a pas de bon sens. Le gouvernement va pas commencer à gérer des stocks de navets. Ouais. Il y a de la misère à gérer des crayons de plomb. T'sais, on va pas certainement pas y faire gérer... on va pas y donner la gestion de produits frais. Là. Ben, nos salades vont toutes être pourries. Là,
5: sinon, fermons toutes les entreprises et le gouvernement pourrait tout gérer.
4: Mais on y va. On y va quand même. On pousse. Ben oui. Ben, oui.
5: Mais non, mais c'est pas
4: ben non, mais Pat, on a mis un pied dedans.
5: Puis pharmacie.
4: Mon bug, c'est pas que quelqu'un, un farfelu, l'offre ou il pense. T'sais, on a tous eu nos cours de politique au cégep. On s'est tous dit une fois au moins, là, on dirait que ça fait du sens. C'est correct d'avoir des farfelus qui s'accrochent des affaires de même. Mais une fois que la masse embarque, ben là, moi, il faut que je suive, là. Fait que Yel, puis Toust, puis épicerie communautaire communiste, là. Puis y a pas de problème. Les gens vivent bien avec ça. De plus en plus, on est en train de vous les rentrer, ces idées-là. Il va falloir avancer, gang. Costco. QSCO, comme l'a dit la gang de Morelive, c'est ça? QSCO. On va appeler ça de même, carte de membre. Carte de membre subventionnée, là. Vous allez recevoir 10 piastres d'un fonctionnaire qui va vous dire de le remettre dans l'enveloppe, le renvoyer au gouvernement pour acheter votre carte de membre.
5: Oui.
4: C'est ça. Comme ça, on fait travailler des gens avec des bons emplois. Parce que c'est ça la doctrine au Québec. Là. On se fait fourrer, mais au moins, on paye des gens avec des bons emplois, des bons salaires. Fait que ça va rouler, là. Bah, ça va rouler. Bon, vous allez perdre un petit peu de liberté. Je suis pas sûr que vous allez... D'ailleurs, quand le gouvernement a pris le contrôle du pot, c'est quoi la première affaire au Québec qu'il a fait?
6: Ils l'ont monté à 21.
4: Il y a ça, mais dans le pratico-pratique, c'est quoi la première affaire qu'il a faite?
6: Ah, ils ont rendu ça plate, brun.
4: Non, ça c'est tout dans la normalité. Ça. La première chose qu'il a faite, c'est qu'il a empêché le monde de faire pousser du pot.
6: Effectivement.
4: Une des premières affaires qu'il a faites, c'est « OK, le pot est totalement légal, mais le nôtre, celui qu'on vend. » Fait que là, on va avoir le droit de faire pousser des carottes. Ah, je sais pas. Vous pouvez me traiter d'extrémiste puis de voyons donc t'exagères. Ben écoute, moi, il y a 5 ans, je vous répète, là, quelqu'un m'aurait dit que ça allait faire des articles de journaux avec des commentaires favorables d'experts. Puis je vous aurais dit la même réplique. Arrêtez, vous exagérez, vous êtes farfelus. Donc, allons-y. On veut tester l'expérience, même si ça s'est fait ailleurs à de nombreuses reprises. Mais étant donné qu'on ne sait pas trop, puis qu'on lit pas, puis que ça ne nous intéresse pas, on le sait pas. Fait qu'on va se faire remplir encore, comme d'autres endroits se sont fait remplir, puis on va y aller. Donc, c'est QS là qui... Et là, vous me dites, ben oui, mais QS sera pas élu. Si ça pogne, là, c'est ça que je suis en train de comprendre aussi. Là, je suis pas parfait, moi, là. J'apprends comme tout le monde, j'avance. Là. Si les gens... Si ça pogne auprès des bonnes gens, les partis vont sauter là-dessus. Là. J'y reviens, mais l'histoire de l'Europe, c'est ça. Tu sais, il y a 5 ans, vous m'auriez dit... Hey, à un moment donné, voir un mouvement, là, les Canadiens vont trouver que ce serait une bonne idée de faire partie de l'Union européenne. J'aurais dit, ben voyons, vous êtes farfelus. Faut arrêter là, ça. Là. Faut arrêter de se traiter de farfelus. Tout se peut. On est 8 milliards sur la Terre, tout se peut. Fait que QS propose ça. Ils seront pas élus, vous avez raison. Mais il y a un autre, si ça pogne, si les gens disent, ah, une bonne idée, ça, il y a un parti qui va le prendre. Ils sont tous économiquement à gauche. Il y en a un qui va sauter là-dessus, je suis convaincu. Donc, la proposition de QS, qui sera d'ailleurs déposée au Congrès en fin de semaine par Alejandra Zaga-Mendez, la députée solidaire. Hein, c'est ça qu'il faut dire. D'ailleurs, ils nous ont envoyé un lexique, hein, QS, avez-vous ça?
5: Oui.
6: Oui.
5: Ben oui,
6: ils ont
4: envoyé un lexique aux journalistes, aux médias, à tout le monde. Là, quand vous dites, quand vous parlez de nous autres, il faut vraiment dire les solidaires. Hey, c'est-tu quoi, je vais dire ce que je veux, mais il faut jouer le jeu, là. Excusez, là, j'étais en train de m'emporter comme l'ancien GC, celui d'hier. Là, aujourd'hui, non, c'est vrai, vous avez raison. Ben oui, dites-moi quoi dire. Faites-moi une liste. Je vais suivre ça, moi, là.
5: C'est drôle parce que les formules de politesse qu'on nous a toujours enseignées, c'est de dire monsieur ou madame. Mmh. Et de temps en temps, touché, mademoiselle. Là, à un moment donné, on
4: dit. Mademoiselle.
5: Je sais. Ben, moi, j'adore le mot mademoiselle. Je le trouve joli. Je trouve qu'il sonne bien.
4: Sais-tu, je me suis fait exclure d'une classe de cégep. Je vous ai déjà parlé de ma prof de sociaux saucés. Ouais. Là. Elle m'a exclue parce que je l'ai appelée mademoiselle. Ben, elle m'a sorti de la classe. Ouais. Hey, mais ça fait longtemps, là. Ouais.
5: Là, ça a commencé qu'à un moment donné, c'était plus gentil de dire mademoiselle.
4: Hey, non, elle est insultée. Hey,
5: moi, j'ai mis mademoiselle que madame. Mais
4: moi,
5: bon.
4: Moi, j'ai dit mademoiselle parce que je trouvais quasiment que c'était une espèce de compliment.
5: Oui.
4: Tu sais, la prof avait un certain âge, bien qu'elle avait gardé sa mentalité de préadolescente, mais elle avait un certain âge, puis je faisais ça comme pour être un peu courtois, mais un peu à l'extrême. Là, t'sais,
5: oui.
4: T'sais. Bonjour, mademoiselle. Pardon.
5: Out.
4: Puis moi, je comprenais même pas ce qu'elle disait. Ah. Pourquoi elle était fâchée? Bonjour, mademoiselle, je vais te demander de quitter la classe. Excusez, je l'ai échappé. Voyons, elle me niaise.
5: Oui.
4: Non, bien sérieuse. Elle a pris mes affaires, mes ordonnées. Non, je vais te demander de quitter, tu reviendras au prochain cours, va réfléchir. Mais je dis, voyons, on va réfléchir à quoi?
5: Oui.
4: J'ai passé tout le reste de la journée à me demander ce que j'avais fait. Là, je vais regarder, je dis, voyons, j'avais-tu la fly ouverte? J'avais-tu le pénis ben qui pendait entre les cuisses? J'avais-tu un gros trou dans mon T-shirt ou une grosse trace de chenoute dégueu? Je sais pas. T'sais. Puis elle me l'expliquait après. Mademoiselle, on dit plus ça.
5: Ouais,
4: c'est qui a décidé ça, là?
5: Oui, ben, ça a l'air qu'on est, les femmes ont été choquées. Fait que je ne sais pas trop. Ça dépend toujours dans le ton. Là. Si c'est un ton de...
4: Mademoiselle.
5: Mais mademoiselle comme une grosse ça, épaisse. C'est toujours dans le ton, bien entendu. Mais si c'est bien fait, là, si c'est bien fait, j'ai aucun problème. Là, même
4: non,
5: que,
4: c'est le mot.
5: Madame, là, c'est le même principe. C'est, tout est dans le ton.
4: Oui, c'est
5: là.
4: Ça je dis.
5: Ah, madame.
4: Ça va, ma petite madame?
6: Ouais. Non, c'est sûr, c'est pas la même affaire que bonjour, madame.
5: Voilà.
6: Moi, je les appelle toutes cutie pie à cette heure. Il y en a plus de chicane.
4: Okay. Avec une petite tape sur les fesses. Hein?
6: Let's go, ma cutie pie.
4: Comment ça va, ma petite cutie pie?
6: Garde le change, j'en ai pas de problème.
4: Slap it up.
5: Il n'y a même pas de change. Il n'y a même pas de change.
6: C'est pas grave, m'entend donner.
4: Excusez, monsieur, c'est parce qu'il vous manque 22 cents. Là.
6: Pas de stress.
4: Garde-les.
6: Mais ça, c'est mon bill.
4: Mais pas tout ça à la même place, là. Ma dépensière.
5: Mais tout ça pour dire qu'avant, les formules de politesse, c'était simple. Puis moi, je pense, moi, dans ma vie à moi, c'est encore les mêmes formules de politesse. Là. Non. J'exige pas de changement.
4: Ah, Pat, là ça, tu fais rétrograde. Là, faut que t'avances.
5: Mais
4: là.
5: C'est bien compliqué avec Québec solidaire.
4: Ah, Québec solidaire.
5: Tous, puis la manière dont vous allez vous adresser à nous. Ben,
4: oui.
5: Ça,
4: hey, veuillez privilégier l'écriture inclusive. Hey.
5: Non,
4: c'est who are you, là? C'est quoi le problème? Qu'est-ce que c'est ça? Fait que ça me donne beaucoup de. Ça me donne une belle image de ce que serait QS au pouvoir, là.
5: Ça va être le fun de notre liberté.
4: Ça sera plus on vous prie d'utiliser notre lexique. Ça va être voici le lexique.
5: Constamment frustré de tout.
4: Mais constamment suivre la ligne.
5: Poser 365 jours par année.
4: Vous aimez pas ça, la ligne de parti? Ben, ça va être ligne de parti pour tout le monde. Le parti.
6: La moitié des fonds du Québec envoyés à Gaza.
4: Ben oui. Ben si, s'il le faut. Wow. Il faut ce qu'il faut.
5: Je veux juste vous dire, les gars, parce que je tiens à votre survie.
4: Je suis content que t'aies pas dit les sionistes.
6: Oui, quand même.
5: Juste l'argument des ménopausés.
4: Ouais.
5: J'ai le doigt parce que je suis une femme.
4: Ah, OK.
5: Vous autres, vous pouvez pas le reprendre.
4: Non, je sais.
5: T'sais, c'est juste... Non, mais c'est pas...
4: Ben...
7: C'est une ligne, là. Là, c'est une ligne que je suis pas certain,
5: non,
7: là.
5: Non, non, non. Moi, j'ai le doigt. Moi, j'ai le doigt.
4: C'est fini, ça, les doigts.
6: Pas... Ouais.
4: Ils l'ont dit, les gros doigts, c'est fini.
5: Moi, j'ai le doigt.
4: Et les doigts, tu les gardes dans tes mains.
5: Exactement.
4: Bon. Donc, QS va proposer en fin de semaine une... évidemment, c'est du Mam Danny style lover à 100%. Là. Le maire de New York, on le sait, Zoran Mamdani, a vraiment l'intention de le faire. Donc, QS a dit, c'est une maudite bonne idée. By the way, c'est une idée qui a vraiment explosé. Mamdani n'a pas conscience. Ben, il a conscience probablement, mais il a vraiment changé le thinking de toute la gauche. OK. Ah, il faut être en mode, il faut être jeune, il faut être et cravaté, et islamiste, et accueillant, et communiste, et écolo, et c'est tout ça, là. C'est un gros sac, mais lui, il nous a donné une espèce de recette. Moi, ce que je l'appellerais quand même le recipe for disaster, là. Mais visiblement, ça inspire. Donc ici, la différence. Contrairement à Mme Danny, au nouveau chef du NPD, Avi Lewis qui a collé la même affaire, là. Lui c'est saucé extra sauce. Tu sais, le gars qui met extra sauce dans sa poutine, ça devient une soupe à poutine. Lui, il n'y a plus de poutine. C'est juste une soupe de sauce. Lui, il veut faire des épiceries coast to coast, nationale, fédérale. Le bordel à venir. Mais on va avoir du fun. Je vous le dis, moi, faut s'adapter dans la vie.
6: Ah, et puis il dit que le prix des aliments pourrait baisser de 35 à 40%.
4: Ça, là, ça vient d'une étude complètement farfelue. Sais-tu quoi? Je vais déboîter l'étude avec une phrase écrite dans l'article que j'ai sous les yeux ici. Un article de la presse écrit par qui? Personne n'écrit ça. Personne. Il y a un photographe, mais il n'y a pas de journaliste qui écrit ça.
5: Je pense qu'il est là.
4: Il est là?
5: Oui, je le vois.
4: Ah, c'est Charles Le Cavalier. Okay.
5: Pouf, photo, mais il n'y a personne qui a écrit là.
4: Charles Cavalier, la presse. Okay. Il la met cette étude-là. C'est l'étude du Centre canadien de politique alternative. Déjà le titre. C'est déjà le titre de l'organisme. Là. Centre canadien de politique alternative. Puis quand on dit alternative, c'est pas Kurt Cobain. Là. C'est pas.
5: L'alternative.
4: C'est une alternative économique. À un moment donné, le gars de l'étude dit, et je cite. Si on peut économiser en achetant des importantes quantités de crayons, pourquoi pas des oignons? Et voilà, il vient de tout résumer la
5: patente. Comment qu'elle dit ça? J'ai pas compris quoi.
4: Si on peut économiser, parce qu'il parle des achats groupés du gouvernement,
5: oui,
4: qui ont sauvé un peu d'argent en achetant des crayons en gros. Là, okay?
5: Oui, oui. Au volume.
4: Probablement sur Amazon.
5: Au volume, hein, l'extra volume.
4: Fait qu'il nous dit essentiellement, si on peut économiser en achetant d'importantes quantités de crayons, pourquoi pas des oignons?
5: Ah, ben oui.
4: Moi, te le dire, moi. Ouais. Parce que le crayon, tu peux le laisser dans sa boîte 100 ans.
5: Ouais. Non, mais
4: puis si t'es chanceux, tu vas le shaker un peu, il va marcher encore. Là, on parle de matière périssable, des légumes. La gestion d'une épicerie, c'est pas comme la gestion d'un commerce de coton ouetté, là.
5: Moi, j'ai une suggestion.
4: Oui.
5: Moi, j'aime ça, là.
4: Les oignons?
5: Ben, j'aime cette idée-là parce que je me dis que je trouve que les voitures... C'est pas nécessairement toujours évident à acheter.
4: Ah!
5: Fait que si le gouvernement nationalisait...
4: Tu leur donnes des bonnes idées, là. Les voitures publiques appartenant au gouvernement.
5: Ouais. Oh, là, je pourrais avoir des véhicules moins chers puisque le gouvernement, lui, là, il plafonnerait les prix.
4: Hey, mais Pat, ça commence ce soir. Quand tu vas arriver au congrès de QS,
5: hey, c'est bon, hein?
4: À gauche, à la table des accréditations, ton nom, il est là.
6: Ouais.
4: Vas-y.
6: On aurait des modèles comme la Logo, pas trop fiable, mais à roule bien.
4: Ouais, la Logo. Non,
6: c'est la Dodge Caravan.
4: Là, tu me donnes des noms de gens d'extrême droite. Ouais. Je sais pas pourquoi tu fais ça.
6: Ah, c'est vrai, t'as raison.
4: Non, ça va être la...
6: David.
4: La Kadir.
6: La Hamad.
5: Ah,
4: La Hamad?
6: Ouais.
4: Non, Hamad, c'est Parti libéral, extrême droite.
6: On le ramène, là.
4: Non, ça va être la Lénine. La Trotsky, la Kadir, puis la David.
6: Oui.
4: Faut aller dans l'imaginaire collectif, faut puiser dans l'inspiration communiste.
6: La Zanetti, c'est le vélo électrique.
4: La Zanetti, c'est très bon. Ben oui. C'est très bon.
5: Ben oui.
4: T'as-tu vu le nouveau modèle de la Zanetti?
6: Ça sonne riche.
4: L'as-tu essayé?
5: Ouais.
4: J'ai pas pu. Elle marche pas. Bon. Donc, il y a pas que Ottawa, il y a pas que QS, il y a Toronto. Toronto, pas étonnant, là, avec... la veuve de feu Jack Layton,
5: ben oui,
4: Olivia Chow, qui trippe sur tout ce qui est communiste, mais vraiment beaucoup. Donc, eux autres aussi se lancent dans le projet pilote. Donc, si tout le monde le fait, ben, si tout le monde le fait, fais-le donc. Surtout des endroits qui vont très bien. Très bien. New York, c'est le fun. Tu vas y aller bientôt, New York? Là?
6: À la fin du mois.
4: Ah! Tu vas voir que c'est plus ce que c'était. Et hey, puis moi, ça me gosse. New York, c'est vraiment ma ville préférée dans le monde, puis j'ai mal. Je le vis comme un New Yorkais fâché. Donc, tous ces gens-là ont eu l'idée inspirée de Mme Dany. Ça doit être bon. Donc, on y va, mais la différence, c'est qu'ici au Québec, vous le savez, on fait ça plus grand. Tu sais, quand on a nationalisé l'électricité, on est allé en grand, les barrages, les grands chantiers. Donc, ici, ce sera pas des épiceries, des petites gogosses de quartier. Là. Ici, on va faire des Costco. Des...
5: Oui!
4: Des entrepôts gérés par le gouvernement.
5: Ouais, ça va bien finir.
4: Ça va y aller, je vous le dis, là. Hey. Le problème, le constat, on fait le même. Moi, PQS, on fait le même constat. Le marché alimentaire est un oligopole, c'est un problème. Ben oui, donc la solution, ce serait pas d'ouvrir le marché.
5: Ouais.
4: Ça serait de le refermer puis de le privatiser, de le nationaliser. C'est jamais ma solution à moi, ça. D'ailleurs, je vous parlais tantôt de l'étude du Centre canadien de politique alternative. It smells like teen spirit. Il y a aussi une étude de l'Institut économique de Montréal qui conclut l'inverse. Ce que nous dit l'étude, en gros, là, je résume, c'est que s'il y a de quoi, vous allez économiser 15-20$ par mois, mais les coûts publics vont exploser. Tu sais pas, Wallet. On l'a jamais essayé. Ben, et je vous le dis depuis tantôt, il y en a un qui a de l'avance. Et New York, ils ont commencé. Vous souvenez-vous, on a fait une chronique avec Catherine Loubier, il y a deux, trois semaines peut-être, où elle nous a raconté l'histoire de cette première épicerie, le projet pilote qui est commencé, qui est en train de s'installer dans Harlem. Ça vous souvenez pas? Ben, c'est correct, on va le résumer ensemble. Donc, Mme Dany dit, on va s'en faire 5 épiceries communistes pour commencer. Puis on a un budget de 70 millions max.
5: Mm-hmm.
4: OK?
5: Ben, quand même, là.
4: 70 millions pour 5 magasins.
5: L'argent public pour des épiceries.
4: Puis c'est pas des Costco, là. Quelqu'un va dire, ben, Costco, ça vaut cher. T'sais, non. C'est des épiceries de quartier, eux autres, qui font.
5: Ouais, c'est pas un entrepreneur qui met son argent à risque.
4: Non, du tout. Tout est backé par la ville. Non, mais Pat, c'est pas 70 millions de subventions.
5: Ben
4: 70
5: non.
4: millions d'investissements,
5: ben
4: c'est
5: oui.
4: le public, c'est la ville.
5: Je sais.
4: À quelque part d'une tour de fonctionnaire à New York, là, il va y avoir un étage food.
5: Oui.
4: Puis là, là-dedans, tu vois des fonctionnaires qui collent des paquets de carottes.
5: Ils sont malades. Vous êtes malades dans la tête.
4: Bon. Donc, c'est des petites épiceries de quartier. OK? On estime, pour les 5 premiers établissements communistes, on estime 70 millions de budget. Ils ont commencé à bâtir le premier à Harlem, qui n'est pas fini. Il n'est pas fini, là.
5: Oui.
4: Ils sont rendus à 30 millions.
5: Ben oui, je veux dire. Vierge, t'as l'argent des autres.
4: 30 millions! Ils ont flambé la moitié du budget sur une épicerie communiste. Puis là, les autres autour, parce que c'est pas vrai que c'est des déserts alimentaires. Il y a plein de petits bodegas partout à New York. C'est des petites épiceries de des fois, pas des fois, là. Puis c'est prouvé, là, majoritairement opérés par des immigrants.
5: Mm-hmm.
4: Donc... Moi, vous pouvez dire que je suis raciste, ça vous tente, là. Moi, je le sais que je suis pas raciste, là. J'adore les communautés. J'aime pas certaines cultures, qui, entre autres, je le répète souvent, qui traitent souvent la femme comme un tas de merde, là. Ça m'égare. Ouais, ça me gosse beaucoup, beaucoup. Mais pour le reste, ce qui est culturel, musique, bouffe, je suis probablement un des plus ouverts que je connais moi-même. Hein? Je me connais, là. Bon. Moi, j'adore ça, aller dans des spots de même. Tu rentres dans une épicerie libanaise. Tu sais, là, c'est plein de produits du Liban, des sauces que tu n'as jamais goûtées, des affaires, des épices, en vrac, jamais vu ça. Eux autres, c'est les plus paniqués présentement. Et je vous rappelle que c'est en majorité des immigrants. Eux autres, premièrement, le gars à Harlem a un commerce qui a investi lui-même. Il est arrivé. Tu sais, les réalités, si vous êtes du type tous les immigrants, des cadres, des loges, vous n'êtes pas dans ma gang, là. Parce que moi, je sais pertinemment qu'il y a un paquet d'immigrants qui sont arrivés avec une maudite bonne volonté, qui ont voulu s'adhérer à notre culture, qui ont voulu mélanger tout ça en amenant leur grain de sel, qui ont investi, qui ont travaillé fort. L'exemple parfait que j'ai, c'est passé dans ma cour quand j'étais jeune à Plessisville. Le gars, c'est un Roumain qui arrive, probablement réfugié, ça brassait dans son pays. Il a ouvert le premier club vidéo de Plessisville, OK? Vidéo L. Le gars s'appelait Lucien. OK? C'était un petit... C'était gros comme le studio ici. Un comptoir, des racks de films tout le tour, puis deux rangées de films dans le milieu. Des cassettes Beta VHS.
6: Y avait-tu des Port Western?
4: Hein? Non, pas au début.
5: Non, parce que c'était trop petit.
4: Il a tout investi lui-même pour acheter les cassettes VHS. Il n'y a pas de subvention dans ce temps-là. Il a tout fait. Sais-tu où il dormait, Lucien?
5: Dans son local?
4: En arrière du comptoir. Ouais.
6: À côté de Die Hard.
4: Non, à côté de la caisse, probablement qu'il a surveillé en même temps.
6: Mm. Wow.
4: Mais à la fin, là, le gars a vendu ça. C'était un des plus gros centres vidéo de la région. Vidéo L, il y avait quasiment deux étages. Oui, il y avait des portes cowboys.
6: Yes, sir!
4: C'est arrivé. Ça a été un succès extraordinaire. Moi, ça, je trouve ça hot. Je trouve ça beau, moi, ça. Fait que le gars qui est arrivé à New York en gogoun, puis qui s'est dit, moi, je pars pas là, faire la guerre au christianisme, je pars pas faire la guerre aux valeurs, je veux rentrer dans la gang, investit tout son cash, réussit à se louer un local à New York, ça vaut une fortune. Et là, il se voit implanter une épicerie communiste à côté de lui qui payera pas de taxes, pas de loyer, qui va le compétitionner à grands coups de subvention. Il est en sacrifice. Le gars dit, moi, j'ai fait mon local il y a 4 ans. Ça m'a coûté 1,2 million. Puis l'autre épicerie est juste un petit peu plus grande que la mienne. Comment ça se fait qu'on accepte que lui, il mette 30 millions parce qu'il va avoir des belles boiseries.
5: Mais parce que il va avoir un beau plancher. Ce n'est pas le rôle du gouvernement.
4: C'est capoté, pareil, là.
5: Tassez-vous, vierge. Qu'est-ce que vous avez à être partout dans nos bobettes?
4: Ils pensent qu'ils vont sauver le monde à grands coups d'argent public.
5: Mais savez-vous, sais-tu qu'est-ce qui est tannant? C'est du monde qui n'a pas été capable d'avoir une entreprise dans la vie, qui vont chercher un salaire, vous avertez, là, c'est ça. Vous allez vous chercher un salaire que vous n'auriez jamais eu au privé. Puis là, vous dites, hey, moi, mes idées sont vraiment bonnes, mais je ne suis pas capable de le faire avec mon propre cash. Parce que si je... Excusez-moi, parce que je ne l'ai pas, OK? Parce que c'est pas tout le monde là, qui peut faire de la business. C'est pas tout le monde
4: faut investir au départ.
5: Mais c'est pas tout le monde qui est visionnaire. Ton idée est peut-être colonne.
4: Ah oui, puis tu vas te planter.
5: Et puis ton idée est peut-être extraordinaire, who knows, OK? Mais que tu prennes l'argent du public pour ton idéologie, je trouve que c'est exécrable. Je trouve qu'on a le droit d'avoir une montée de lait. Va donc chercher ton maudit salaire au privé, là, puis sac moins patience. Mmh. Mais ils sont pas capables. Ils peuvent pas l'avoir au privé.
4: Mais pourquoi?
5: Pour ça, c'est au public.
4: Pourquoi? Parce qu'ils sont pas bons. Des fois, il faut le dire, là. T'sais, on parle souvent de salaire minimum, salaire minimum, salaire minimum. Je vous ai conté l'histoire de Jeff Proulx hier, mon employé. Comme année, j'ai dit, il dit, ouais, j'ai trouvé d'autres choses. Je vais le payer au salaire minimum. Là.
5: Mm-hmm.
4: C'était une petite boutique. Je peux pas me permettre de payer du monde 25$ à l'heure. Ben, j'ai dit, regarde, on va couper nos dividendes. On va te donner 50 000. Puis il est resté quelques années que nous autres. Ben, j'aurais pas donné ça à l'autre à côté. Parce qu'il faisait pas l'effort. Parce qu'il faisait le minimum. Parce qu'il oubliait des fois de compter un 20$ dans la caisse. Parce que des fois, barrait pas à la porte. Oubliez, man. Le salaire, ça se mérite. Si tu te rends indispensable, je te jure que tu gagneras pas le salaire minimum toute ta vie. Si t'es capable, peu importe ce que tu fais, là. Si t'es le meilleur passeur de balai, un moment donné, quelqu'un va t'augmenter. Parce qu'il va dire, hey, lui, il est sa note. Hey, lui, il est sa job. Il oublie jamais un coin. Il fait sa job. Il est sérieux. Il est assidu. Il travaille fort. Mais si tu dis, il faut juste passer de barrer mon sac, il n'y a jamais personne qui va t'augmenter, man. Mais ça, Pat, c'est la vieille mentalité. Là, il faut que je me ramène dans le GC de 2026.
5: Oui,
4: là.
5: Oui.
4: Maintenant, tout le monde vaut égal.
5: Oui, absolument.
4: Ça n'a pas rapport à ce que je dis. Comment ça, on récompense l'effort? Hein? Pourquoi on ferait ça? C'est un acte de présence. L'employé s'est présenté. Donne-y 25$ de l'heure. C'est capoté. On ne voit plus. Le prisme a complètement. Il est brisé. On l'a jeté à terre. Paf!
6: T'as les enfants, ouais.
4: Je sais pas si c'est ça. Probablement, Max, il y a 1000 raisons, là, mais revenons à nos épiceries de communistes de New York. Ça a déjà été essayé ailleurs, ça aussi, hein? Kansas City, je sais pas, mais c'est pas très woke comme ville, mais ils l'ont déjà essayé. Un magasin, donc épicerie publique, Kansas City, ça a duré 1 an. Ils ont perdu 1 million. Problème de vol à l'étalage, criminalité,
5: donc les
4: rayons vides, pas capable de remplir, pas capable de faire les commandes, pas capable de gérer le stock, pas capable de gérer la rotation des aliments. Ils ont perdu 1 million. La ville a dit non, ça va être beau, là, on ne perdra pas 1 million par année que ça. Merci, bonsoir. Baldwin en Floride l'a fait. Herrier au Kansas l'a fait. Fermeture après des pertes répétées et successives. Donc, il n'y a pas un trimestre où à un moment donné, ça te donnait de l'espoir. Là. Oups, attends un peu, là, on va attendre. On a... Non. Perte, perte, perte, perte, perte, perte, perte, perte. On ferme. Et on a gaspillé de l'argent. Ben... Fait quand vous me dites que le client va sauver 18$ par mois, si ça coûte 500 millions à l'État, tout le monde a perdu, là.
5: Ouais.
4: T'as rien sauvé, buddy. Ils vont augmenter tes taxes, tes frais et tes impôts pareil. Quelqu'un dit un pays qui laissait au complet l'URSS. Oui, effectivement.
5: De la Rameau, là, ah. C'est québécois?
4: C'est québécois. Okay. À l'origine, oui. La famille Rossi.
5: OK. Fait que là, attends, je laisse continuer. Je m'excuse, je pensais que tu avais fini, mais.
4: Non, non.
5: C'est juste que je me dis, ben là, tu veux faire de la compétition, dans le fond, à tes propres. Entrepreneurs.
4: Oui,
5: parce que,
4: carrément.
5: Dans le fond, il y a Dollarama. Tu sais, il y a aussi Liquidation Marie, là, que tout le monde ne se peut plus, là, puis se déchire la chemise à y aller. Là. Liquidation Marie qui prend des produits qui réussit, écoute, d'une main de maître, là, bravo à elle. Je vois ça aller, je suis comme bien impressionnée, puis je sais pas comment elle fait pour tout administrer ça, mais bref, le but de la patente, c'est qu'elle prend des items, des produits qui sont près de la date de péremption, puis elle les revend à très bas coût. Fait que ça fait en sorte que au lieu d'avoir juste des rabais, t'as des méga rabais. Tu sais, donner un exemple, là, je le prends dans TVA Nouvelles. Fromage boursin, poivre noir concassé, Liquidation Marie, c'est 1$. Super C, t'as 8$, puis Maxi, t'as 6,94$ en liquidation. Il est 1$. Mais elle pourrait pas exister.
4: En passant, Liquidation Marie, là, Marie, je te connais pas. Watch toi.
5: Ouais.
4: Le Québécois jaloux s'en vient. Ça
6: a déjà commencé.
4: C'est commencé, là. Parce qu'un jour, les gens vont apprendre que tu fais pas ça bénévole, Marie. Parce que là, il y a bien du monde qui pense que toi, t'es une Robin des Hoods, là. Puis t'es en train d'ouvrir des magasins où t'es quasiment prête à perdre de l'argent. On le sait que tu fais de l'argent. Mais là, watch out. Quand ils vont apprendre, parce qu'elle commence à en avoir pas mal, là, des magasins de liquidation,
5: ouais.
4: Marie, là.
5: Ouais, ça marche, ouais. Au bout, mais
4: juste
5: les prix
4: vous dire,
5: sont
4: quand les Québécois vont réaliser qu'elle roule en Mercedes, là, watch out. C'est pas une menace, là. C'est juste, fais attention à toi, là. Parce que déjà, le grand Stéphane Gendron, la girouette ultime, est sous son dos, là. Il est sous son dos, là. Parce que là, elle a des aliments qui sont même pas vendus. Hey, c'est une... des aliments, là, de la Caroline du Nord.
5: Ouais, pis...
4: Alimentation, là, il y a... Oh,
5: je veux
4: manger. C'est pas traduit en français, ça.
5: Oh.
6: Ah, mais ils sont perdus, là.
4: Il a fallu qu'ils mettent un petit collant, hein, ça. Oh! Attends un peu, là. C'est-tu permis de vendre ça, des produits américains non autorisés, ça, là?
6: By the way, les épiceries font déjà la même affaire, là, avec l'application Food Hero. Tu peux t'abonner là-dessus, puis tout ce qui est sur le bord de périmé, le mettre dans un congélateur, t'achètes ça à des fois moins 60% du prix qui est en vigueur dans les tablettes. Okay, ça se fait déjà. Là. C'est le même modèle qui est mis dans un plus grand édifice, là, finalement.
5: Mais, bonne chance. Une porte intéressante, Jessie, parce que, regarde, ça baisse ses prix, là, puis tu viens de parler d'étiquette. Moi, c'est ça que ça allait allumer, là. Fait que dans le fond, on pourrait payer tous moins cher, manger, là, besoin essentiel, manger.
4: C'est du bon manger.
5: Et manger, nourrir nos enfants, nos familles, etc. Puis on n'arrête pas de se plaindre que ça coûte de plus en plus cher avec, entre autres, la taxe carbone. Puis là, parce qu'elle est capable de faire des deals de prix, parce qu'il n'y a pas de paperasse à ajouter puis de manutention, c'est-à-dire des étiquettes à faire sur soi, puis là, c'est pas en français, mais on s'en sac. T'as bien catché que c'est de la sauce soya, mettons.
4: Ouais.
5: Mettons, là.
4: Ouais.
5: Puis là,
4: ouais,
5: je dis,
4: mais attends un peu, là.
5: Okay.
4: Parce que c'est pas du sel.
5: Fait qu'on paye tout pour ça, en passant. Ça, c'est des excédents que le gouvernement exige. Il de prix, parce qu'il n'y a pas de paperasse à ajouter puis de manutention, c'est-à-dire des étiquettes à faire sur soi, puis là, c'est pas en français, mais on s'en sac. T'as bien catché que c'est de la sauce soya, mettons.
4: Ouais.
5: Mettons, là.
4: Ouais.
5: Puis là,
4: ouais,
5: je dis,
4: mais attends un peu, là.
5: Okay.
4: C'est parce que c'est pas du sel.
5: Fait qu'on paye tout pour ça, en passant. Ça, c'est des excédents que le gouvernement exige. Fait que Québec solidaire, regardez dans votre

0: Je sais pas si un de ses enfants qui a menacé de ne plus y parler, ou je sais pas, là, mais vraiment, il a fait un virage à 180. Ça, c'est le gars qui a fait de la radio poubelle toute sa vie, en fumant des top live en ondes, pour finalement écrire un livre, dire la radio poubelle, c'est dégueulasse. Je sais pas ce qui s'est passé. Là. T'as le droit de changer en passant dans la vie. Là. C'est juste que, attention, là, la gang de gauche s'en viennent. C'est pas vrai là, qu'on va commencer à s'enrichir ici. Là. Oui, oui, le gendron de Huntingdon qui avait fait un couvre-feu. Là.
1: Hey, je te donne un autre exemple.
0: Oui, oui, le même.
1: Hallucinant.
0: Okay. L'animateur de radio.
1: Yogourt à boire, yop. OK. Ouais. Là, on a l'impression d'y faire une plug, mais c'est pas ça, son genre de prix. Là. Okay. Elle, c'est deux caisses de 12 bouteilles pour 10 piastres. Super C, 11,49 pour 12, puis Maxi, 11 pour 12. Il y a vraiment une bonne différence dans le prix. Mais encore une fois, si tu nationalises les épiceries, elle ne pourrait pas, elle, en tant qu'entrepreneur, avoir ce rêve-là, puis rivaliser, puis monter un concept qui fonctionne. Puis,
0: pourquoi c'est bon, Liquidation Marie, qui achète pas de pub ici en passant? Là, on parle du concept. Là.
1: Ouais.
0: Pourquoi c'est bon, Liquidation Marie? Parce que c'est de la compétition. Parce que c'est quelqu'un qui arrive avec un concept qui se dit hey, « Moi, si je fais les choses autrement, je vais être capable de vendre mes trucs 15, 20, 30 % moins cher. » C'est pour ça que ça marche. Et ça, oui, ça fait chier les bannières déjà établies. Mais savez-vous quoi? C'est parfait. Parce que quand tu te fais chier, tu bouges. À un moment donné, t'étais écœuré, puis tu fais « OK, nous autres, on va faire de quoi, là? » Puis là, vous venez de le dire, il y a maintenant, on va faire des applications pour donner de la bouffe passée date, donner de la bouffe qui est sur le bord, ci, puis ça, puis on va...
1: C'est le syndicat rentre.
0: Hey, Tesco, en Angleterre, c'est malade, là. Eux autres, justement, à force de se faire pousser dans le cul de même par des nouveaux concepts et des gens qui arrivaient à faire baisser les prix. Tesco jetait une tonne de fruits et légumes frais. Qui étaient, ben là, ils sont un peu fanés, mais tu sais, lui, le boss a dit, c'est un milliardaire, je le sais. Là, mais ben, vous allez voir, quand même, fait de quoi vous allez peut-être aimer les gens de gauche, peut-être. Là. Mais le gars a dit, écoute, moi, j'étais curé de jeter des vannes de fruits et de légumes. Là. Fait que quand ça commence à flétrir, là, puis qu'on le sait que c'est encore consommable, t'enlèves un peu le bout de ces lettres, là, un petit bout de pomme brun, là, regarde, tu peux le couper puis le manger pareil, ben on va les donner. Pas vendre à rabais, donner une fois par semaine. Je sais pas c'est comment qu'il fait, je pense que c'est pas aléatoire, mais c'est régulier, mais t'as des moments, ils rouvrent les portes de garage en arrêt de l'épicerie, là. Tiens, sors les bacs. Si tu trouves des salades là-dedans qui sont mangeables, prends-la part avec, man. On est tanné des jetés. Tu sais, c'est pas besoin là, d'avoir 8000 fonctionnaires qui gèrent des stocks, qui font des achats groupés avec aucun objectif de performance, aucun objectif de rentabilité. C'est tout croche, les pieds sur le pouf. Ça va mal finir, on le sait. Mais c'est pas grave. Ça semble être une bonne idée. Déjà essayé là, à travers les dernières décennies.
2: Ça va nuire au marché de l'alimentation. Ben oui. Si jamais ça se fait, là, tous les épiciers qui sont ici présentement avec leurs normes, leurs règlements, ils vont voir l'épicerie arriver. Hey, ils vont lever les feutres.
0: Les épiceries qui ne payent pas d'impôts, pas de taxes.
2: Ben voyons donc, c'est pas équitable dans le marché. C'est sûr qu'il y a une possibilité qu'ils lèvent les feutres.
0: Alors qu'ils devraient, le mandat puis le focus devrait être d'en amener d'autres. Pas de faire quitter ceux qui sont là. Mais la haine, hein? Tu sais, ah, ils s'en mettent plein les poches, puis nous autres, il faut manger, puis ça n'a pas de bon sens, des trous de cul, puis des ci, puis des ça, puis des... Ben, c'est ça. On réfléchit plus, on est dans l'émotion, très québécois. Parlant de Mme Dany, tant qu'à être sur le dossier, là, le maire Mme Dany, qui a fait campagne beaucoup avec les jeunes, les verts, les écolos, a aussi fait beaucoup, beaucoup, beaucoup campagne avec les islamistes, les musulmans, les mosquées, les organisations musulmanes. Pas tous extrémistes, là. Pas tous. Il y a probablement des bonnes affaires communautaires là-dedans et du bon monde. Mais c'est beaucoup, beaucoup collé quand même sur la communauté. D'ailleurs, tellement qu'aujourd'hui, on sent quasiment qu'il sent le devoir d'en redonner, là, de parler de ça. Regarde, un extrait, on l'écoute, on traduit.
3: We have the power to set ourselves free. And I consider my own faith, Islam, a religion built upon a narrative of migration. The story of the hijra reminds us that Prophet Muhammad, sallallahu alayhi wa sallam, was a stranger too, who fled Mecca and was welcomed in Medina. Or, as the Prophet Muhammad, sallallahu alayhi wa sallam, said, Islam began as something strange and will go back to being strange. So glad tidings to the strangers.
0: Il est pas en train de faire un

0: preach d'une mosquée, là. Il est en train de faire un discours public en tant que maire de New York. Imaginez-vous une seconde. Bruno Marchand débarqué. Vous savez, hier, je priais. Est-ce que je priais hier. Comme le dit notre Seigneur, il faut tendre l'autre joue. Est-ce que j'ai tendu l'autre joue peut-être pas assez? Jésus-Christ, notre Sauveur. Voyons. Allô? Tout le monde fait quoi? Qu'est-ce que tu fais là, lui? Lui, il est là, avec des fonctionnaires en arrière, les bras de même, là, puis, quelle sagesse. Ah, des paroles profondes. Et là, comme le disait Mohamed, il cite Allah, la grande communauté islamique. Voyons, allô?
1: Il est au City Hall, à trois coins de rue du World Trade Center.
0: Il est à trois coins de rue, des tours jumelles. Comme le disait Mohamed, hey, buddy, les New-Yorkais, qu'est-ce que vous faites? Vous êtes heureux, là? Tout est normal, là. Dans un espèce de mélange nauséabond de religieux, slash écolo, gauchiste communiste, une espèce d'alliance improbable. Moi, je vous annonce que si vous gagnez votre espèce de guerre idéologique, là, le lendemain, ça part la guerre islamiste contre le reste. Là. Vous réalisez là, que c'est un mariage qui ne fait aucun sens, sauf votre propre haine de tout le reste. C'est capoté, là. Moi, je déteste les capitalistes et souvent, les capitalistes détestent les islamistes, l'ami de mon ennemi, mon ami, hein? Tabarouette! Ben, juste un petit message pour ceux qui trouvent ça donc ben beau, là. Un imam qui a fait campagne activement avec Mme Dany a été arrêté au début de la semaine. Le leader d'une mosquée qui s'appelle Tahrul Islam, 55 ans, du Majid Bilal Islamic Center a été arrêté pour abus sexuels et attouchements forcés sur de jeunes filles dans la mosquée. Plus d'une jeune fille. Ça, il ne vous en parlera pas, par exemple, Mme Dany. Le gars a fait campagne, il est allé je ne sais pas combien de fois à ce mosquée-là parce qu'à Pong, ce mosquée-là, il y a plein de fidèles. Il fallait des votes. Le bonhomme arrêté. Agression sexuelle des enfants. C'est étonnant. Ah, puis parlant de. Tant qu'à être dans la petite sauce, là, de toute façon, c'est vendredi, on va se calmer après. Là. Adil Sharkawi, qui c'est qui fait encore ici, lui? Hein? Mm. Là, on va être dans nos gogos à nous autres. Là. Qu'est-ce qu'il fait là, lui? Il nous aime donc bien pas, ce gars-là. Pourquoi il est là? Je le demande respectueusement. Pourquoi il est ici?
1: Parce qu'il attend là, son enrôlement d'Inforce.
0: Pourquoi il... Je comprends pas, ça se fait douleur de même. Adil Sharkawi vous parle, écoutez-le.
2: Salam alaikum wa rahmatullah. Je viens d'écouter le discours du ministre des Affaires étrangères malien qui a dit « Le Mali n'est pas l'Afghanistan, le Mali n'est pas la Syrie ». Et le même discours, je l'ai entendu chez plusieurs dirigeants, plusieurs politiciens dans le monde arabe, en Égypte notamment, où est-ce qu'ils disaient « Nous ne sommes pas la Syrie, nous ne sommes pas l'Afghanistan ». Même en Syrie, j'ai entendu certains laïcars dire « Nous ne sommes pas l'Afghanistan ». C'est vrai, vous n'êtes pas l'Afghanistan. C'est vrai, vous êtes inféodé, vous êtes sous l'autorité des multinationales, des puissances étrangères. Vous n'avez pas la liberté qu'ont les Afghans. Vous n'êtes pas libre de faire ce que vous voulez. Vous ne pouvez pas dire ce que vous pensez. Vous ne pouvez pas appliquer la loi d'Allah Azza wa Jal. Allah al-Musta'an. Si seulement vous étiez l'Afghanistan.
1: Amen.
0: Ça faisait deux jours, je n'avais pas écouté. Vous n'êtes pas libre. Vous n'êtes pas l'Afghanistan. L'Afghanistan! Le pays qu'on a essayé de sauver de lui-même. La femme battue qui retournait d'un bras de son agresseur. Les talibans. Ça faisait pas deux semaines que les avions canadiens américains étaient partis qui interdisaient déjà les filles d'aller à l'école. Allô?
1: Les gays en bas des toits.
0: Si t'es gay, tu te fais rentrer un bâton dans le derrière jusqu'à dans la gorge puis te garoche en bas du toit du 8e étage. La liberté des Afghans!
3: Non, il n'y en a pas, là.
0: Oui, mais de quoi tu parles? De quoi il parle? Il nous dit ça, c'est sûr qu'il dit ça pour nous me faire fâcher, là.
3: Il a pas lu Mille soleils splendides.
0: Hey, le gars dit, vous êtes prisonniers des corporations puis des gens de droit. Tu vois la soupe là qui pue, là, la soupe anti-modernité, anti-capitalisme, anti-liberté personnelle. Une espèce de bouillon dégueulasse de verts écolo, anticapitalisto-islamistes là, qui se mélangent pour faire semblant qu'ils s'aiment. Vous êtes prisonniers des corporations. Les Afghans sont libres. Yeah, right! Libres de tuer les jeunes filles ou de les vendre.
3: Ouais, là, on pense vraiment, c'est vraiment de l'abus, là. C'est des jeunes filles à partir de 9 ans que tu vends bon marché.
0: Il a choisi l'Afghanistan, Pat.
3: Tu n'as pas le droit de sortir de chez vous sans approbation. Même là, mais en fait, t'as même plus le droit de sortir de chez vous. Avant, c'était sous l'approbation de ton homme. Là, maintenant, t'as juste plus le droit si t'es pas accompagné.
0: Ça te prend une permission spéciale, puis il faut qu'un homme...
3: Puis
0: quand je dis un homme, là, ton fils de 4 ans, ça fait, là.
3: Ouais.
0: Lui, quand tu sors, en Afghanistan, t'es tellement libre. Ouais. Surtout les femmes. Hey, vous êtes, je sais, là, vous êtes jalouse de la liberté des Afghanes.
3: Ouais.
0: Quand une femme sort en Afghanistan en public, couverture totale.
3: Oui, on peut juste...
0: Puis, attends, sais-tu quoi? Même maintenant, ils ont instauré une étape supplémentaire. Ils laissaient une ligne pour les yeux. Maintenant, ils mettent un grillage dans les lignes.
1: À la burqa.
0: OK? Tu vois plus rien. La femme est disparue. Et elle, quand elle sort, qu'elle soit sous l'autorité d'un homme, n'importe quel âge, et quand elle va rencontrer, mettons, des policiers ou l'autorité ou quelqu'un, là, la personne va s'adresser à son enfant de 5 ans. Elle n'a pas le droit de parler, là.
3: Elles n'ont plus le droit d'aller à l'école. En fait, il n'y a aucune sortie possible. Puis les repas, évidemment, sont toujours prêts pour l'homme qui rentre dans la maison. Puis quand que le repas ne fait pas son affaire, c'est pas comme « Hey, j'aime pas ça, c'est un coup de poing d'en face. »
0: Donc, là, qu'est-ce qu'il fait ici?
1: On lui a donné la citoyenneté canadienne.
0: Oui, mais qu'est-ce... Vas-y, dégage, man. Fais-toi plaisir. Retourne dans tes libertés, là. La liberté d'appliquer ta loi coranique... Débile. Vas-y, man.
1: Il est une conséquence du système dans lequel
0: qu'est-ce
1: on vit.
0: Qu'est-ce que tu fais prisonnier chez nous? Mais une conséquence, là, Max, là, tu sais.
1: Non, mais c'est ça pareil, là. On lui a donné, le Canada lui a donné la citoyenneté canadienne, alors que pendant longtemps, il a été soupçonné d'avoir des liens avec Al-Qaïda. T'en souviens dans le temps?
0: Ben oui, dans ses classes de weird, là.
1: Complètement freak. Puis là, il est là aujourd'hui, puis il dit des affaires de même. Moi, quand j'entends ça, je pense à tous les militaires de Québec qui sont allés en Afghanistan, qui se sont battus pour la liberté des Afghans là-bas,
0: mon
1: mais
0: cousin,
1: aussi pour notre
0: mon
1: pays.
0: Cousin est allé, okay. Mon cousin est allé, puis je sais que tu as des liens militaires aussi, là. Mon cousin est allé, il est jamais revenu mentalement, puis il est jamais revenu tout court, il s'est suicidé. Moi, ce gars-là, là, qui me parle de la liberté des Afghans, il y a des gros mots qui me manquent, là. J'ai eu une petite rencontre avec le boss, je fais attention à mon langage, pour pas que je l'échappe. Mais j'ai de la misère là, à pas l'échapper, là. Moi, ce gars-là, le billet d'avion, je peux le payer, là. C'est juste ça, là. Je suis un peu serré de ce temps-ci, j'ai des troubles avec mes chars, là. Mais je vais le payer. Je vais le mettre sur ma carte de crédit. Je sais que les billets sont chers, Maureen n'a pas la matrice. Je vais le payer pareil. Ça va me faire plaisir. Et autre message, changement de sujet, en terminant. Parce qu'il faut être dans la modernité. Là. Je me suis un peu emporté, là. Je m'excuse. Là. Je ne suis plus dans l'acceptation.
3: Je veux juste avant que tu y penses, là, juste rappeler qu'il y a quelques années, quand les talibans ont repris le pouvoir en Afghanistan, Sharkawi avait souligné sur Twitter, à l'époque ça s'appelait Twitter, qu'il s'agissait de la victoire de la foi. Et qu'aucun crime contre les civils n'avait été commis.
0: Oui, ils sont tellement libres, les Afghans.
1: Maman, on les joue en ce moment, là. Oh, là.
0: Moi, mon cousin me contait les histoires en Afghan, là. Ah, la belle liberté.
3: Non, c'est... Ouais,
1: non.
3: Ben, aussitôt qu'on
0: c'est une
3: a
0: blague.
3: Quitté, aussitôt que les talibans sont revenus, en fait, puis se sont appropriés ben non, à l'Afghanistan.
0: Ça a pris 5 minutes, là.
3: Non.
0: On a changé, yeah, right.
3: Il y a eu des cheminements, by the way, spectaculaires, là, des avancées où c'était peut-être pas parfait, mais c'était toujours bien mieux qu'une vie emprisonnée parce que t'es une femme, là. T'sais, t'es juste né avec un sexe, là.
0: Ah oui! T'es morte en dedans, là. Tu sers à rien. Tu sers à faire des bébés, c'est ça que tu sers en Afghanistan.
3: On est revenu à ça.
1: Ils peuvent même plus aller à l'école.
0: By the way, beaucoup de volontaires là, pour payer le billet d'avion avec moi. Merci. Merci, c'est bien apprécié. Fait que si jamais on me le demande, hey, Wallet, Colin, une chance, tu l'as offert. Justement, c'était ça le problème, on n'a pas d'argent. Je vais vous contacter.
1: On part des GoFundMe pour boucher les nids de poule.
0: Billet d'avion, ça, d'après moi, ben, t'as raison. Hein, si on fait ça pour les nids de poule, on devrait être bon pour faire ça pour notre ami Sharkawi. The hell. L'autre délire, mais là, ça, faut que je m'habitue aussi. Là, faut que je revienne dans... un peu... Je me replace, là. Il faut aller vers le futur, gang. Je me replace dans mon énergie positive d'ouverture. Si on m'avait dit, il y a cinq ans, on me dit, « Hey, Wallet, à un moment donné, là, un Canadien sur deux va vouloir adhérer à l'Union européenne. » Voyons, on est malade, là. C'est une grosse soirée. Es-tu quelqu'un qui a mis du moche dans le Pepsi? Il a dit... Ben non, on est rendu là. 2026, gang. À force de se le faire dire, Trump, c'est un méchant, les Américains sont obèses, ils sont pas fins, c'est des voleurs, c'est des riches qui méprisent tout le monde. Ben, on a fini par rentrer ça dans la tête même des plus profonds boomers. Là. On a réussi à se faire à croire qu'on était des Européens, nous autres.
3: Mais je pense pas que les gens savent ce que ça veut dire. Moi, je suis persuadée j'aime l'Europe, oui. Moi, ça finit là, la réflexion.
0: C'est assez!
3: Ouais. Non, mais...
0: C'est assez!
3: Prends pas ça de
0: même! Non, comment on sera pas poser des questions, là?
3: Prends pas ça de même!
0: Ben non, mais je prends ça bien. Je suis content, moi. J'aimerais ça. Moi, là, en France, pas de passeport.
3: c'est ça, mais
0: on offre à personne. Non, mais tu voudrais pas aller en Californie, pas de passeport? Non!
1: Attends un peu, là. Si on va en France, pas de passeport, ça veut dire qu'eux autres peuvent venir ici aussi, pas de passeport.
0: Ben oui!
1: Ah, pis ça va être l'effet.
0: Adil va pouvoir inviter ses chums.
1: Ben oui! L'Algérie au grand complet, let's go!
0: Let's go! Woo! Come on! Vous êtes bien. Vous êtes-tu l'amour un peu, là? Pat, pourquoi tu penses plus loin que ça?
3: Je pense pas bien loin.
0: Le
3: là.
0: Canadien moyen pense pas plus loin que ça parce que lui, il trouve tout le monde une bonne idée. C'est Ginette. Hey, Gisèle! On pourrait aller en France. On n'écouterait pas de passeport.
3: Effectivement, la réflexion s'arrête là.
0: Oui.
3: C'est tout, tu sais. Puis c'est tentant, là. C'est-à-dire que, on pourrait-tu faire partie de l'Union européenne? Puis ça sonne gros, ça sonne big.
0: Oui, mais il fut un temps, Pat, là. Mettons 1992.
3: Oui.
0: OK? T'as un PM. C'était qui le PM en 92? C'était Mulroney?
1: Mémoire, oui.
0: Si c'était pas Mulroney, c'était sur le bord. Sinon, c'est l'air chrétien qui commence. Bon.
3: J'ai 7 ans.
0: C'était Mulroney. En 92, Mulroney. L'Union européenne, c'est une bonne idée. On va y aller. On va être des Européens. Je trouve que c'est une bonne idée. Bon, parfait, OK. Si tu es chrétien, les Européens, là, on sera allé, OK. Hein. Il y a 12 journaux, 3 médias, 4 chaînes de télé qui auraient dit c'est complètement débile. C'est farfelu. Il aurait sorti de l'info. Il aurait dit ça se peut pas, ça marche pas, ça peut pas, ça peut pas. Là, vous rendre ça dans le cul via les médias, là, ça fait des semaines. Hey, j'ai parlé de ça quand? Ça fait un mois au moins. Là, ça fait des mois qu'on vous rende ça doucement, tranquillement. Hey, il y a l'Union européenne qui nous fait de l'œil, gang. Puis, bon, non, je sais que c'est un petit peu exagéré, mais pensez-y, hein, du bon vin français, pas de passeport. Hein, attends, ben ouais, l'Union européenne. Et à un moment donné, la flasque populaire embarque. C'est ceux qui écoutent pas trop, ou qui sont pognés sur un poste de télé, qui s'informent pas, qui parlent jamais de politique. Ah, oui, la politique, ça m'énerve. Là, finalement, Colin, on commence à être. Et là, mesdames, messieurs, c'est parti. Parce qu'une fois, c'est-tu l'œuf ou la poule en premier? Que tout le monde le demande, Pat, le gouvernement fait juste écouter le monde. Qui a fait rentrer ça dans la tête du monde?
3: Ben, les médias ou le gouvernement.
0: Comme une chaîne.
3: Ben
0: là.
3: Oui, ça part de quelque part, puis on commence tranquillement.
0: Comme
3: à un
0: moment
3: donné, c'est pas trop de quoi qu'on parle. Puis à la fin, tu fais comme, j'aime ça, moi.
0: Finalement, là, je vais demander à mon voisin, il était d'accord. Fait que j'embarque. Let's go, on y va. Ben là, c'est rendu que le monde le demande. Abacus Data a fait un sondage l'an passé. C'est de ça que je vous avais parlé il y a un mois. Parce que je croyais pas, j'étais tombé là-dessus par hasard. 48% des répondants seraient prêts à devenir membres de l'Union européenne en 2025. Moi, j'y croyais pas. Ça se peut pas. Abacus a refait le même sondage. Non, en fait, la première fois en 2025, c'était 46. Moi, j'y croyais pas. Je dis non, ça se peut pas. C'est mauvais data. Ils ont échappé à un sondage, ça arrive. Ben, ils ont refait le truc en février, là. 48, ça a monté. 48%, c'est 1 sur 2. En mars, un sondage de la firme Spark Advocacy mené auprès de 4000 Canadiens s'était rendu à 58% de Elbows Up trouvent qu'adhérer à l'Union européenne mérite d'être considéré. En avril, ne te découvre pas d'un fil, mais regarde quand même le sondage de Nanos qui nous apprend que 57% des Canadiens se verraient très bien vivre dans un Canada européen. Juste dire la phrase, ça se peut pas. Le Canada n'est pas en Europe. Mais on se voit très bien vivre dans un Canada européen.
1: Mais techniquement, on est un peu européen.
0: Non, on est d'origine européenne. Ben, sais-tu quoi? Je trouve ça le fun. Parce que dans l'article qui a été écrit par José Boileau, José Boileau qui a ses hauts et ses bas, disons, mais beaucoup de bas, mais ça prend du bas pour en remonter des fois. Elle a dit qu'elle a vécu en France, en Angleterre et au Québec, OK? Et... elle dit qu'en France, elle s'est moins sentie bien chez eux qu'en Angleterre. Bon, là, juste, ça casse le party parce que l'Angleterre n'est plus dans l'euro. Elle n'est plus dans la zone euro. Ils sont débarqués avec le Brexit. Mais elle a dit qu'elle ne se sentait pas très française. À part la langue, elle dit côté culture, côté façon de vivre, ils n'ont pas les mêmes heures de repas, ils n'ont pas les mêmes habitudes. Elle se sentait plus Brit que française. Parce que c'est vrai que les Brits, notre souper, là, c'est Brit, ça. Là. Mm-hmm. Le souper à 5-6 heures, c'est Brit. Les Français soupent à 9-10 heures le soir. OK? Les déjeuners, très Brit, les brunchs, les ci, les ça, tu sais. On est plus Brit qu'on pense, mais on pense, nous autres, qu'on est très français. Ben, on fait erreur.
3: Politique. Le vin.
0: Mais elle dit, on est surtout américain. Le vin. Oh,
3: le vin. Ben, on aime beaucoup le fromage.
0: C'est du bon churros, ça.
3: On aime le fromage puis le bon vin. Les baguettes de pain.
0: Ah oui, on aime tout ça.
3: Les crotons.
0: Mais finalement, elle dit, on est plus américain. On est plus américain. Mais Mme Boileau, quand même, en fin de texte, dirait « Ah, mais s'il y avait un vote, je voterais oui, tout de suite.
3: » Moi, j'aime beaucoup les restaurants français.
0: Ah, c'est bon. Ah, c'est gras, hein?
3: Ouais. Non,
0: plus
3: mais...
0: de beurre.
3: Oui, c'est ça, mais c'est raffiné.
0: J'ai mis du beurre. Ensuite, j'ai remis du beurre. J'ai assaisonné le tout et on couvre d'une couche de beurre. C'est sûr que c'est bon, c'est du beurre. Les artères bouchées à 48 ans, mais oui. C'est délicieux.
3: Mais c'est bon.
0: Ça, c'est bon. Fait que Yvan Lamonde.
3: Les filles sont
0: toutes petites. Que je, ben oui, ça dépend.
3: Non, mais les Parisiennes.
0: Ah
3: les
0: ouais, t'es pas allé dans le sud, là. Peu cher.
3: Pêcheur. Les Parisiennes. Moi, je vote si je peux être petite comme une Parisienne. Moi, ça fait. Je vote pour être dans l'Union européenne.
0: Le truc pour une bonne salade nantaise, c'est de mettre du beurre.
3: C'est bon.
0: Avec une petite vinaigrette au beurre. Donc, elle nous présente, Mme Boileau, elle nous présente Yvan Lamonde, que je connaissais pas, que je vais regarder, c'est intéressant, un spécialiste de l'histoire des idées. Bon, ça a l'air un peu vague, mais il avait quand même fait un calcul intéressant. Le Québec égale peu de France, plus Grande-Bretagne, plus États-Unis au carré.
3: OK, États-Unis au carré, d'accord.
0: Donc, un petit peu de France versus la langue.
3: Ouais.
0: Grande-Bretagne, puisque c'est l'organisation de nos sociétés, mais États-Unis au carré, parce qu'on est américain.
3: Absolument.
0: On est en territoire américain. On consomme des produits américains. On est relié aux Américains. Donc, quoi que l'on fasse, quoi que l'on dise, on s'en sortira pas. On est plus américain que le reste.
3: Même ça, en Floride.
0: Ben, je vous rappelle que, dernier sondage, là, j'ai eu dessus d'avoir le bon chiffre. 57 % des Canadiens se verraient très bien vivre dans un Canada européen. Et quand on pose la question, envisageriez-vous d'être le 51e État? C'est des renvoyats à grandeur de la pièce. Comme dans Le Petit Anan, là. Tu sais, le film, là. T'en souvenez-vous, Le Petit Anan? Comment ça s'appelait, ce film-là? Le petit gars qui faisait juste des mauvais coups, là. Puis qu'à un moment donné, là, il avait mis un produit dans le snack, puis tout le monde embarquait dans le manège. Là, ça se mettait à gerber
3: limonade,
0: en tuyau.
3: Limonade toute fraîche!
0: C'était quoi donc?
3: Un auditeur venu. Le petit monstre.
0: Le petit monstre.
3: C'était quoi déjà en anglais, le petit
0: Max,
3: monstre?
0: Max, toi, c'est pas de ton époque.
1: Non.
0: Ça, c'est sûr que t'as pas.
3: C'est ça, quel film grandiose.
0: Non, pas la petite pièce. Le petit monstre.
3: Non, c'était le petit monstre.
0: Denis Lamalisse, oui, c'est un autre,
3: ça.
0: C'est un autre affaire.
3: Copié, ça me tannait. C'est nice.
0: Non, Denis Lamalisse, c'est l'original, mais c'est un cartoon des années 60. Mais Le petit monstre, c'est un film.
3: Oui, oui.
0: C'est ça part
1: en anglais, c'était Problem Child.
0: Hey! Il met quelque chose, il me semble, de mémoire. Ça fait longtemps. Là, on parle d'un film que j'ai écouté il y a au-dessus de 30 ans. Là. Mais il met un produit, puis tout le monde vient malade, puis ils sont dans un parc d'attractions.
3: Oui.
0: Puis là, il embarque d'une roue qui tourne, puis là, t'en as un qui fait. Hey, man, ça se.
3: Le petit monde.
0: C'est épouvantable. C'est des hausses, OK? Mais quand on dit envisageriez-vous d'être un 51e état?
3: Oui, c'est le petit monstre.
0: Envisageriez-vous d'être. Européen. Ben, c'est une bonne idée, ça. Hey, à quel point il faut avoir été perdu dans le bois?
1: Trump.
0: Ben, Trump, je dirais Carney aussi, là. Un s'alimente de l'autre. Vous en rendez pas compte, hein, mais vous êtes en train de vous faire complètement manipuler. Advienne que pourra, comme disait l'autre. Moi, j'embarque, là, regarde, là, let's go. Épicerie communiste, Union européenne, palier de gouvernement, dépenses publiques, j'adore.
3: C'est Junior, le nom du petit garçon.
0: Junior. Ah oui, lui, il était adopté. Personne ne le voulait parce que c'était un petit salaud.
1: Avec tous les juniors, c'est tout le temps des petits.
3: Ah,
1: j'ai jamais connu un junior avocat.
3: Non.
1: Hey, ça n'existe pas.
0: Faut aller à la pause. Mais avant, je sais que c'est un peu capitaliste, mais quand même, on donne des billets à Rêve Sportif. Merci, merci, merci, les boys. Merci, vous êtes malades. Vous êtes des malades. Donc, vous voulez aller voir le Canadien. Hey, c'est en fin de semaine. Là. C'est le 12. Donc, 8, 9, 10, 11, 12. Ah non, c'est mardi prochain. Dans la section 108, c'est dans les rouges. C'est des billets extraordinaires contre les Sabres de Buffalo. Si vous voulez, vous devez me donner le nom du joueur. Le joueur que Dan Gravel vous a donné ce matin. Moi, je donne pas d'indice.
3: Ah, c'est quoi? Que...
0: Je sais même pas c'est qui.
3: OK, c'est quoi?
0: C'est... Ben, je sais pas. C'est qui? Je sais pas.
3: Okay.
0: Je sais pas. C'est quand? C'est mardi. Ça, je sais. Mais tout ça pour dire qu'on fait un dernier finaliste et à la fin du show, on va annoncer le gagnant. OK? Donc, vous me donnez le nom du joueur que Dan vous a donné à matin, 88-670-9098. Et tantôt, on va nommer le ou la chanceuse qui va pouvoir aller voir ce match-là. Et si jamais vous voulez faire des sorties sportives, moi, je l'ai faite à 3-4 reprises.
3: Ouais,
0: là. Rêve sportif, c'est extraordinaire. T'as un guide, t'as quelqu'un, tu sais à peu près, mais t'as une liberté aussi. Quand t'arrives à New York, t'es pas obligé de t'épiner sur le groupe. Là, pis qu'est-ce qu'on fait? Pis c'est merveilleux. 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Tu peux aller voir du foot, du baseball, du hockey. Il y en a pour tous les goûts. On fait une pause. Midi 55. Après la pause, M. Pierre Couture est là. Il s'en vient.
4: Ouellette. Bon. En direct.
0: Ah, de quoi?
4: Petite pause. On revient dans pas long. 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Dans Morel Live. Et Will est en direct. 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
25: On reprend l'action ce soir à Buffalo. Match numéro 2 entre le Canadien et les Sabres. Est-ce que Cole Caulfield va enfin la mettre dedans? Et est-ce que le CH va revenir aussi solide défensivement? Je vous rappelle que Buffalo mène la série 1-0 suite à une victoire dominante de 4-2. Ça débutera à 19h. À 21h30, la série Golden Knights Ducks se transportera à Anaheim. Les jeunes canards montent leur bec face aux vétérans de l'autre bord, eux qui ont égalisé la série il y a 48 heures. Gros match au Honda Center ce soir. Dans la LPHF, la victoire de Montréal est à un seul match de la finale. Elles ont remporté 2-1 hier sur le Minnesota. Good job, girls! Elles pourront éliminer le Frost dès ce soir à St. Paul. Et au baseball, les Blue Jays reprennent l'action à 19h07. Une série de 3 matchs contre contre les Angels de LA au Rogers Center. Au Monticule, Dylan Cease pour les Bleus, Reid Detmers pour les Rouges.
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3: Directement du Cachemire. 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Mesdames et messieurs, j'ai pas besoin de vous le présenter. C'est Pierre Couture. Mr. Couture!
4: Hey, taux de chômage? Ouch!
3: Ouch!
4: Le Québec a perdu 43 000 emplois au mois d'avril.
3: Et ça tombe présentement comme des mouches. Cercueil Magog ont annoncé leur fermeture ce matin. La semaine passée, deux gros shops de meubles.
4: Meubles Outshore.
3: Bestar.
4: Bestar pourra repartir, mais en tout cas, regarde, la faillite,
3: c'est qu'elle
4: soit payante. Là. Hein?
3: Ouais.
4: On va faire une faillite payante, puis après ça, on partira. Je sais pas, écoute, là, ça va pas bien.
3: Ben, tu sais, encore en passant, Pierre, on va repartir ça. On va repartir vendre ça à qui?
4: Ah ben là, il y a du dumping asiatique.
3: Ben là, bonne chance.
4: Puis Carney fait rien, là.
3: Ben non, il ouvre les portes.
4: Et les portes sont
3: grandes. Lui, il est en mission avec l'Europe et la Chine pour ouvrir les portes, là.
4: Mais les portes du pénitencier, je sais pas, là.
3: Ça va être ça.
4: Écoute, là, je regarde du côté de Montréal, le chômage est rendu à 7,7%.
3: Oh! Hey, mais est-ce que ça va bien à Québec?
4: Québec va bien.
3: La réponse est oui.
4: 3% de chômage, ça a toujours bien été à Québec.
3: Mais l'éléphant dans la pièce de Québec, là... Que Bruno Marchand soulève jamais.
4: Ben avant Marchand, il y en avait d'autres, là, aussi.
3: Oui, mais c'est parce que le taux de chômage a toujours bien été à Québec.
4: Tout le temps.
3: Pourquoi on ne parle jamais du fait que Québec, c'est une ville de fonctionnaires?
4: Ben, c'est une... d'assurance aussi, là.
3: Oui, pourquoi on ne parle pas que Québec est une ville où il y a des institutions qui ont pas qui marchent bien, là?
4: Ben oui, ben, le gouvernement...
3: C'est pas de la faute à Bruno Marchand, ni à Régis Avant, ni au maire Lallier, ni...
4: C'était
3: Québec, il y a du monde qui travaille, le gouvernement est ici.
4: Les années 90, c'était plus dur à Québec, mais à partir des années 2000, là, allez voir, puis...
3: Non, le taux de chômage, c'est toujours bas.
4: Hey, je couvrais au soleil le chômage à tous et moi.
3: On est pas...
4: Je faisais un article là-dessus, là.
3: On n'est pas la référence, c'est ça que je veux dire. Québec, c'est une entité spéciale à cause du gouvernement, beaucoup.
4: Mais ben, Montréal, on le voit, beaucoup d'entreprises privées aussi.
3: Montréal, ça va. Large, là.
4: Mais
3: en région, là, Pierre, une shop de 150 là, dans une place de 1000 habitants.
4: Ben, j'étais allé à Sainte-Croix-de-Lobinière.
3: C'est destruction totale.
4: Non, mais là, ça va.
3: C'est 150-200, pas personne, famille, oui, là, qui viennent de tomber dans le trou. Là.
4: Exactement. Fait que il n'y a pas juste l'histoire de Trump là-dedans. Là. Faites attention. Là. Il y a des histoires aussi que...
3: C'est pas ça qu'ils m'ont dit, Élie.
4: Ben, c'est parce que, tu sais, l'économie, là, depuis 2 ans, le gouvernement, vous avez vu l'inflation qui a été créée. La personne, l'inflation est repartie, l'inflation revient. Pourquoi? Ben là, il y a de l'essence, il y a des taxes, il y a des... Le gouvernement, il vient chercher beaucoup d'argent. Là. La ponction gouvernementale dans vos poches et des entrepreneurs, ça joue ça aussi.
3: Il n'y a pas eu un grand ménage.
4: Mais ils veulent pas.
3: Mais tu sais, il n'y a pas eu... Carney, ça fait... En passant, là, maintenant, il va falloir... Là,
4: quand ils font le ménage d'ici, t'as les syndicats qui sortent, puis là, c'est des... Il y a les guillotines. Ils sortent les guillotines.
3: On n'est pas capable.
4: Les guillotines. Puis là, ben, il n'y a pas de problème.
3: Parce que M. Carney est arrivé en nous disant que ça allait faire un grand ménage, là, puis qu'il allait tasser des affaires, puis passer des oléoducs partout. Puis là, écoute, ça fait un an et quelques. Puis ils sont à peine en train de régler un oléoduc avec l'Alberta, puis ça n'a pas de l'air facile.
4: Et Danielle Smith dit qu'elle s'attend des résultats d'ici...
3: Ouais, Danielle Smith a fait du Trump, là.
4: D'ici une semaine.
3: Elle fait comme Trump avec l'Iran, là.
4: Elle a dit, moi, je veux...
3: Je m'attends à un accord, là.
4: Ouais.
3: Très, très, très bientôt.
4: Ouais, mais ça fait un an qu'il est là.
3: Elle met de la pression.
4: Non, mais Carney, ça fait un an qu'il est là. Je sais, c'est pire que pire, là.
3: Plus qu'un an, là.
4: Chômage est rendu à 8 % à Montréal, quasiment. Au Québec, c'est quoi? 6... Au Québec, c'est
5: 6.2, quelque chose comme ça.
4: 6.7. Ouais.
3: On approche du 7, on a perdu 43 000.
4: 6.2, excuse. Mais au Canada, c'est 6.9.
3: Ouais.
5: Georgia.
4: Tu l'avais. 6.2. On était à 4.
3: Veux-tu faire sa chronique? Non, mais je suis sérieux.
4: Donc voilà, chômage, ça ne s'améliore pas. Hey, moi, je veux que Pat me parle de Nemaska Lithium. Parle-moi de Nemaska
3: Lithium.
5: Hey, c'est ouais, hey, ça, là, c'était pas une bébelle, ça, que Fitzgibbon avait dit.
4: Tu verras pas si
5: ma non, mais c'est ça qu'avait dit Fitzgibbon, que c'était une bébelle.
3: Ben oui.
5: Mais il a mis de l'argent.
3: Hein? Nemaska Lithium, ben, les batteries.
4: Là, on est rendu à 1 200 millions de pompés là-dedans.
3: Ben, 1 200 millions, c'est 1,2 milliard.
4: 1,2 milliard. Et là, tout est arrêté, là. On a tout arrêté, là. Là, ils savent pas s'ils vont faire faillite.
3: Et qu'est-ce qu'on apprend? concernant cet investissement de cabochon.
4: Ben, on apprend qu'il y avait des organisations qui avaient levé des flags en disant « Faites attention, c'est mal barré.
3: »
4: Et là, ce que Fitzgibbon a fait, il a dit « Ben là, voyons, c'est notre plan des batteries.
3: » Bon, écoutez, là, moi... Là,
4: donc, on va bypasser le ministère de l'Économie, d'Investissement Québec. Ils ont dit « Ben, nous autres, on va... produire un avis favorable.
3: Ben, même si, tout le, monde même si tout le monde dit non, on y va. »
4: Et là, ben, ils ont remis 250 millions dans la boîte.
3: Malgré les red flags partout. Que fait Fitzgibbon, le savez-vous, de ce temps-là?
4: Aujourd'hui, il travaille...
3: À part aller à la pêche au faisin avec ses chums, là.
4: Ben, il travaille pour des organisations, là.
3: Ouais, mais qu'est-ce qu'il fait? Il en fait plus que ça. Moi, ça fait 2-3 fois que je le vois, là. Savez-vous ce qu'il fait, Fitzgibbon? Il est chroniqueur économique à Zone Économie.
5: Ouais, c'est quelque chose.
3: À RDI.
4: Avec
3: Pierre... Donne-moi un coup de poing dans la face.
4: Avec Gérald de Filion.
3: Avec Gérald. Mais le gars est assis avec ses Joel, avec ses grosses bagues, là, puis son attitude de mononcle des années 70.
4: Mais qu'est-ce qu'il a trippé?
3: Puis là, il est assis là, au comptoir à nous faire des leçons d'économie. Pierre, garde-toi donc une petite gêne.
4: Mais surtout,
3: toi, l'autre Pierre.
4: Non, mais c'est qu'est-ce qu'il a trippé sur Fitzgibbon? Je veux dire, ce gars-là, il est venu. Gouvernement,
3: c'est
4: il a.
3: Terrible.
4: Il a tout démoli.
3: C'est terrible, là. Ils l'ont engagé pour nous donner des leçons d'économie avec Jean-Martin, Option Québec au sein.
5: Ouais.
3: T'imagines-tu les bons conseils stratégiques qu'on a? Là?
4: C'est du corporate. Mais, là.
5: Fitz, là, dit, là,
3: ouais.
4: Fitzy boy.
5: En 2020, là, il avait dit le montage financier de Nemaska Lithium, là, c'est une patente à gosse. Ils ont investi des millions de dollars.
3: Un milliard.
4: 1,2 milliard.
5: Oui.
4: 1200 millions. Et c'est des écoles, ça.
5: Hey, c'est épouvantable.
3: Puis là, le gars, il est là. Écoutez-moi, là. C'est sûr que là, on devrait investir dans ça. Dans... Hey, man! Moi, dis comme Moret, humblement, forme d'eau de boîte.
4: Non, non, mais c'est parce que tu l'as eu, ici, là.
3: C'est pas il y a 4 ans, là. Il vient de sortir. Pauvre, il l'assoit là. Donne-nous donc des conseils économiques, buddy.
4: Tu as demandé, offrez-vous même affaire. Pareil.
3: Oui.
4: Il a dit,
3: Pareil. Genre, je changerai rien, moi.
4: Juste les fous qui changent pas d'idée.
5: Lui et François Legault, quel duo dynamique.
4: Hey, mais deux mononcles en saut brun des années 80, là.
5: Mais lui, c'est parce qu'il dégage, il est tellement confiant et peu repentant que c'est comme si. C'est comme ces gens qui te convainquent, là. Des fois, ils vont faire la une, OK? Là, ils vont dire, ils ont fraudé le monde. Ils ont fraudé le monde, puis là, ils vont payer tant, puis il est déchu. Là, il retentit 3 mois plus tard. Il se représente, OK, à quelque part, va cogner des maisons. Ben les gens se laissent encore convaincre qu'il est bon.
3: Hey, ils ont donné. Ça, je m'excuse, je suis. Fait 4 fois, je le dis. Là, je vous prends pas pour des retards. Là. C'est juste, j'en reviens pas. Et ils l'ont engagé. Tu sais, si mettons, le gars, je sais pas, là, on le savait pas, mais il a une passion pour les cerfs-volants. Tu sais, mettons, là. Puis que là, il l'engage dans quoi que... Ben oui, ça se pourrait. Un show sur les cerfs-volants à Radcan. Tout ça peut.
4: Il a donné beaucoup d'argent à Flying Whales.
3: Bon, ben, c'est bon.
5: Ah, oui.
3: Mais mettons que le gars tripe sur les cerfs-volants. Puis là, on l'engage. Tu sais, dans le temps, le dimanche, il y avait ça, là, la Bible en carton, là, avec Jacques...
4: Comment il s'appelait, le monsieur? Là?
3: Comment la barbe, là. Il était super sympathique. Jacques Lamoureux, ça.
4: C'est comment que ça s'appelait?
3: Ben, c'était quelque chose de genre, là, tu sais. Le gars, il faisait...
4: Bon, des papiers.
3: Fait que là, tu sais, si tu me dis, on lui a donné une chronique d'un show de même où il va nous montrer comment faire des cerfs-volants en carton, tu sais, genre, bon, on peut lui donner une chance, là, mais... Ben non! L'engager d'un show.
4: Claude Lafortune.
3: Claude Lafortune.
5: Ah, mon Dieu.
3: C'est beaux souvenirs,
5: ça. Tellement longtemps.
3: C'est des beaux souvenirs, ça. Ah, fait que, imaginez-vous qu'ils ont donné une job.
5: Mais oui, Claude Lafortune.
3: Pour chroniquer.
5: J'écoute même plus ce que tu dis.
3: L'économie.
4: Ah non, c'est ça. Mais moi,
5: je m'ennuie
4: de
5: Claude.
4: C'est complètement disjoncté. T'écoutes cette émission-là. Là,
3: moi, je m'attends à Vincent Lacroix dans pas long, là.
5: Il est mort.
4: Ah, d'après moi, Vincent va revenir.
3: Ben non, mais.
4: Ben oui.
3: Ben, il doit savoir un peu comment ça marche, Pierre, après tout ce que fait, là.
4: Ben oui, d'après moi, oui. Mais il n'est pas dans la bonne gang, Vincent.
3: Hey, mais ça serait bon, Fitz avec Lacroix. Duo d'analyse.
4: Ben non, mais je veux dire, t'as vu comment ils ont scrappé l'économie du Québec, Legault avec Fitzgibbon?
5: On pouvait.
4: C'est batterie all the way.
5: Patin.
3: Restez collé sur Claude Lafortune.
4: Mais ça, là, cette émission-là, là, Claude Lafortune. Là.
5: L'évangile en papier!
3: Oui! Oui, c'est ça.
5: C'est l'évangile
3: oui,
5: en
3: c'est
5: papier!
3: Oui, c'est ça. J'ai dit la Bible en papier.
5: Oui, c'est l'évangile.
4: Mais ça représente. Ça,
3: et après, pour les plus jeunes, c'était Parcelle de soleil.
4: Ça, c'était le Québec. On faisait tout à carrière.
3: Ouais.
4: Du papier, puis des crayons, puis des ciseaux.
3: J'ai fait un lion avec une feuille de carton.
4: T'es donc bien créatif.
5: C'était dans le temps que, justement, nos enfants n'étaient pas des zombies.
4: Ouais.
3: On me dit que Radcan serait en train de travailler sur une nouvelle formule. Ce serait le petit Coran en papier.
4: C'est ça, ça va bien.
3: Ben, question de s'ouvrir, là.
4: Gros investissement qui devait venir aussi, Honda, qui devait mettre 15 milliards.
3: Hey, ciao, bye.
4: Ciao, bye.
3: Ils s'en vont où, donc? Attends, ils s'en vont en Europe.
4: Ben, d'après moi, ils s'en vont south of the border.
3: Ah, ils s'en vont aux États.
4: Mais ils sont
3: ah.
4: déjà en Ontario. Eux autres, ils produisent 400 000 véhicules hybrides. Les Honda se vendent beaucoup au Canada.
3: Ouais, mais Pierre, 15, ils voulaient investir 15 milliards.
4: 15 milliards, mais là, eux autres disent, c'est parce que Carnet allait donner à la Chine 49 000 véhicules par année pendant 5 ans. Ils vont en avoir du chinois, là. Ils vont en avoir du char
3: là,
4: chinois.
3: Là, c'est quoi là. L'histoire que c'est plus juste des chars électriques, là? Il y a un chroniqueur auto qui a dit ça, là, que ben, c'était des chars à gaz chinois qui s'en venaient.
4: Lui, il pense que c'est ça. Ça va ouvrir la porte à des quotas peut-être plus pour autre chose, des chars à gaz, effectivement. Mais Honda dit, écoute, on fait on va faire des véhicules électriques au Canada, ils vont coûter une fortune à produire, puis tu t'en vas donner des quotas à Chine pour qu'ils rentrent en way comme tu veux. Fait que, tu sais, pas sûr, le Carney, hey, encore là. C'est,
3: parlant d'États-Unis,
4: pas
3: là.
4: Pas une grosse feuille de route, Carney, là.
3: Ben, à date, moi, je la vois pas du tout, mais semble-t-il, Pierre, écoute, c'est rendu un Canadien sur deux, il voterait pour lui, là.
4: Ouais, il trippe dessus, là.
3: Je sais pas, moi, je sais pas ce que ces gens-là voient. Ils écoutent, c'est sûr qu'ils écoutent juste un poste de télé puis qu'ils lisent juste un journal,
4: mais
3: là.
4: Ils écoutent pas beaucoup CBC au Canada anglais.
3: CTV, là, puis le National Post, je sais, je suis désolé pour notre nation qu'on soit pas capable souvent de lire en anglais. Le National Post, de ce temps-là, mon bière, ça accroche, abonne-toi, là. Sérieux, il y a du stock là-dessus, ça sort non, tous les jours.
4: Je lis, il y a du stock, là.
3: J'en doute pas, mais tu sais, je veux dire...
5: Lis-les plus.
3: Ben, lis-les toutes. Lisant deux.
4: Pourquoi?
3: Deux fois par jour.
4: Tu veux-tu faire ma chronique?
3: Non, mais juste vous dire, d'ailleurs, c'est sorti dans le National Post, c'est sorti sur d'autres médias aussi. Parlant des relations avec les États-Unis, là, on a appris des bonnes sur Mélanie Joly. Hein? Politico. Tu connais le magazine Politico aux États-Unis? C'est gros, Politico. Oui. C'est très,
4: des
3: très...
4: Des fois, ils sortent des affaires là qui ne peuvent pas sortir au Canada.
3: Exact. Très lu par beaucoup de gens politiques américains
4: sur
3: et les intéressés.
4: Ouais, les collines par
3: le c'est marrant. Vraiment une publication le fun. Politico a sorti un article sur Mélanie Joly et selon les sources, puis Politico, ça ne sort pas de la chenoute pour rien. Là. OK? S'ils ont de quoi, ils ont des sources. Là. Selon les sources... Un des facteurs identifiés concernant le trouble dans les négos avec les Américains, vous aurez remarqué qu'on est un petit peu sur le break, là, aurait été l'approche agressive de la ministre de l'Industrie, Mélanie Joly, envers les constructeurs automobiles. Madame Joly aurait menacé Stellantis de poursuites judiciaires quand l'entreprise a déplacé la production de Jeep de Brampton vers Belvidere en Illinois. Elle a aussi menacé de récupérer des subventions gouvernementales accordées aux constructeurs quand ils ont réduit ou prévu de réduire la production. Elle aurait aussi menacé GM d'à peu près des mêmes affaires. Ils travaillent pour qui, ce monde-là? Après ça, ils vont venir vous brailler. Regardez, ils s'en vont aux États-Unis. Ah oui, t'as une ministre qui débarque en kickant des cannes dans le bureau, les pattes en l'air, en les menaçant de poursuite puis de retirer les fonds, puis de ci, puis de ça.
4: Ben, c'est parce que tu ouvres les ventes pour la Chine. Là, après ça, eux autres, les constructeurs qui étaient ici, ils s'en vont aux États-Unis, ils vont dire, ben là, vous allez ouvrir les portes pour la Chine, vous allez ouvrir les portes pour les voitures américaines vers le Canada en EV, là.
3: C'est ils ont mis la main, d'ailleurs, c'est pas Auré, là, c'est Ella. Ils ont mis de la main carrément sur une lettre de Joly au CEO de Stellantis le 15 octobre, dernier, avec menace, puis ci, puis ça, puis... Tu sais, toi, t'es le boss de la compagnie. En passant, là, c'est que ça, peut-être que les politiciens sont en train d'oublier, là. Les gens sont libres. Tu rentres dans le bureau du gars en le menaçant de le poursuivre, en criant après lui. Lui, premier réflexe, ouais, moi, je m'en vais d'ici.
4: Ben, je m'en vais d'ici, certainement.
3: Ils vont nous emprisonner ici.
4: Ben, ils sont à veille de
3: on
4: faire
3: sort de là, là.
4: D'après moi, c'est ça qui va arriver. Bon, tu dis on se fait voler du temps. Ouais, gouvernement, y a-tu des employés qui se font voler du temps?
3: Tu penses?
4: Bell Canada vient de congédier des employés qui se faisaient voler du temps.
5: Hey, oui, j'ai vu ça.
4: Les gars arrivaient...
5: Je suis pas chronique.
4: Ouais. Tu veux ça faire? Les gars arrivaient avec leur carte magnétique, rentraient dans le building, oui. Restaient 2-3 minutes, repartaient, volaient du temps comme ça. Il y en a qui rentraient à minuit moins 5. Repartaient à minuit 5. Si ça se passe au privé.
3: Imagine l'au bord du public. L'au bord du buisson, même.
4: Hein? Alors, regarde, au public, là, puis chialait cette semaine, les 3 jours semaine. Puis dans quel. En tout cas, regarde, moi, je pense que...
5: Tu veux donc ben pas travailler. Non, mais c'est... Mais moi, qu'est-ce que tu fais, là, de tes journées?
4: Je connais du monde qui travaillait au gouvernement il y a 20 ans, là, puis c'était ça, le truc. Tu rentrais le matin, tu mettais... Il y avait une patère. Tu mettais ton coat, puis ton chapeau, ou n'importe quoi.
5: Oui.
4: Puis tu partais pour la journée. Tu revenais à 4 heures. Hey, salut!
3: Hey, tu reprenais ton chapeau. On a travaillé fort, gang!
4: Non, mais cette semaine, on a appris qu'il y a du monde qui travaillait même pas dans le département. Il fallait qu'il rentre en présentiel. Puis là, ils arrivent, ils savent même pas où ils vont.
3: Sacrifice.
4: T'es dans quelle équipe, toi? OK, ouais, OK, ben, gars, reste là, dans le coin. Là, tu fais du team. D'après moi, c'est ça, ils mettent en team.
3: Oui.
4: Puis là, le boss dit, ben là, il est sur son team.
3: Ah oui. Mais non, arrête, Pierre. Là, quand on parle de ça, les gens, ils nous le disent. Là, nous, en télétravail, tout le monde travaille plus fort qu'avant. Arrête. Là. Tu penses que la nature humaine, c'est quoi, là? C'est de se pogner le cul quand on te regarde pas, franchement.
4: Fait qu'au privé, ils se font voler du temps. Imagine ça au public.
3: Franchement.
4: Ben, c'est vrai qu'il est vendredi. Là,
3: ouais, c'est ça. On s'en va. Là. Okay, les bourses, comment ils vont? Là?
4: Ben, on est dans le vert.
5: Oh. Ah.
4: Dow Jones, il hésite là, entre le vert et le rouge. Mais c'est parce qu'on a eu les chiffres sur l'emploi aux États-Unis.
5: C'est fou, hein? Pareil, la bourse sous Trump.
4: Je t'ai parlé du chômage là, ici, là, mais là-bas, l'autre bord, là, il y a 115 000 emplois créés le mois dernier. C'est pas 43 000 pertes d'emplois. Là.
3: Arrête donc. C'est arc, les Américains.
4: Les Américains produisent des emplois. Le chômage...
3: Bah. Qui s'étouffent avec leur argent.
4: 4,3% de chômage. Fait que ça a comme donné l'élan. Les profits sont très bons. Là, on a eu la saison des earnings. Là. Hey, les hausses de profits,
3: ça va bien.
4: 84% des entreprises ont battu les attentes des analystes. Bon. C'est pour ça que les marchés boursiers sont dans le piton. Mm. La semaine prochaine, Trump en Chine.
3: Les analystes sur mon budget, eux autres, ils en viennent-tu?
4: D'après moi, les analystes, ils vont analyser d'autres choses. Que ton budget.
3: Ouais.
4: Trump en Chine la semaine prochaine.
3: Déçu. Ça va. Ah, ouais. Hein.
4: Et d'après moi, on va avoir beaucoup d'ententes sur le pétrole et le gaz. Les Chinois vont acheter du pétrole.
3: I heard you're good friend with Governor Carney.
4: C'est ça que ça en vient.
3: Il va te le rincer.
4: Stay tuned.
3: Allez, retour. Merci, Pierre. Plus de Pierre, infolette, puis ses formations, puis tout, cachemireplus.com. 13h20, on revient. C'est Gary qui s'en vient. Oh, papa!
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3: OK, OK, OK. Monsieur Gary, Colin, je fais le saut quasiment. Hey, je me suis. T'es juste parti 4 jours, je me suis ennuyé.
26: Je suis là.
3: Puis il est là, je suis mon Dieu, Gary, t'as.
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3: OK, OK, OK. Monsieur Gary, Colin, je fais le saut quasiment. Hey, je me suis. T'es juste parti 4 jours, je me suis ennuyé.
26: Je suis là.
3: Puis il est là, je suis mon Dieu, Gary, t'es encore là.
26: Et en plus, il y a un match ce soir, mesdames et messieurs.

0: Non, lui, c'est pas ça.
1: Faut pas que tu paniques, tu restes en contrôle, tu sais. Faut pas que tu perdes confiance. Faut que tu comprennes pourquoi que t'as pas gagné le match, puis t'avances. Si tu raides la montagne russe d'émotions, là, mais tu te perds là-dedans. T'sais, fait que je pense qu'on est pas mal. On est un groupe confiant, puis on sait que les réponses, c'est sont partout, puis on va les chercher à tous les jours.
0: Yes. Tantôt, je narguais couture, je disais Buffalo en quatre.
2: Mais c'est vrai qu'il est pas émotif, puis il fait bien.
3: Ben, il fait bien. Il fait bien.
2: Ça te prend tout le temps quelqu'un pour te ramener quand tu penses que ça y a plus rien qui va fonctionner, qu'ils te disent hey,
3: calme-toi.
2: C'est un match.
3: Ouais, ça va bien aller demain.
2: Regardez, on a un autre demain.
3: Bon, là, c'est sûr que, mettons qu'il dit ça qu'au field, lui, ça fait 8 matchs quand même qu'il dit prochain match, tu vas voir, ça va y aller. Ça se peut qu'à un moment donné, ça ait sa limite. Mais les émotions, c'est pour nous autres, ça.
2: Exact.
3: Nous autres, on va dire, Caulfield, change-moi ça!
2: Oui, c'est ça. Mais non, on va le garder, là.
3: Mais j'espère.
2: Ils ont fait des chandails. Ben là, je veux pas leur faire une plug nécessairement, mais ils placent ici. Je pense à un Sport Expert. Ils placent
3: oui,
2: ici.
3: Absolument.
2: Ils ont fait des chandails de Caulfield 50e but avec la date du lorsqu'il a fait le 50e but.
3: Ah, on le garde de bord.
2: Ils sont très hot, les chandails. Ils se trouvent, c'est une bonne idée.
3: J'ai de l'émotion.
0: Caulfield, il a parlé ce matin.
3: Caulfield,
0: il a parlé ce matin. Puis,
2: En français? Non, en franglais.
0: Non, surtout en anglais.
3: D'ailleurs, lui, là, donnez-lui son free pass. Là.
0: Comment ça?
3: Ça passe gratuite, je veux dire.
0: Ah oui, c'est ça.
3: Le seul, il parle en anglais. Okay, concentre-toi, là. Fais des buts en série.
0: C'est un Américain, là.
3: Laisse-le faire, tranquille. De toute façon, avec le Canadien, ils se font pas cher.
2: Pardon? Depuis tout ce temps-là, c'est un Américain? Je pensais qu'il était ontarien.
0: Mais moi, j'ai déçu il y a pas longtemps.
3: Ben, imagine, ça faisait très radcadien comme réaction. Ouais, là. Il y a des Américains dans l'équipe.
0: Wesh!
3: On apprend qu'il y a des Américains dans cette équipe-là. Là.
2: Qui s'appellent les Canadiens.
3: Mais c'est pas des blagues, là.
0: Change-les. Je te le fais entendre pareil. Mais lui, il capote un peu de post-carré, mais il dit que l'ambiance est bonne dans le vestiaire.
3: Ah ouais.
4: Obviously, I want to be better, I want to produce more, but you know, you can't lack confidence in this league. And you know, once you do, I think that's when you know you really start to struggle. So the confidence is there. Obviously, the positivity in this room is you know still going strong. So there's no worries here, and just going to try and continue to work.
3: Ça
0: fait rire?
3: Non, ça fait rire parce que les auditeurs commentent en même temps. Okay. Ben oui, Coco, ça va revenir. Là.
0: Coco!
2: Oui,
3: mon petit Coco Labatte.
0: Ben oui.
3: C'est drôle.
0: Il y a d'autres choses.
3: Non, c'est ça. Il y a des gens qui font des blagues. Quelqu'un est tellement sûr que le Canadien va perdre, il dit moi, c'est Buffalo en trois. Regarde.
0: Okay.
3: Ils vont même pas aller en quatre. Ils vont dire hey, laissez faire, on vous la donne.
0: Laissez faire la quatrième game. Là.
3: Ça nous tente plus.
0: Hey, gros salon, ça
2: sent.
0: Oui.
2: Pars ton terme.
0: Ah, c'est vrai.
3: Ah, c'est vrai, t'as pas fait ton terme.
0: J'en ai deux en même temps.
3: Hey, je suis en train de voir la pub, regarde, justement, j'étais à RDI, là, avec, comment elle s'appelle, là, Marie-Louise, tout peut arriver, sauf un débat réel.
0: Marie-Louise, as-tu déjà travaillé à Radio X?
3: C'est pas vrai, ça.
0: OK.
3: C'est une rumeur,
0: OK.
3: Ça. Dans le temps de Mad Dog Vachon, peut-être, là.
2: Une journée.
3: Tu savais que Mad Dog Vachon a travaillé ici?
2: Ben oui.
3: Ben oui.
2: Ben oui, c'était pas bon.
3: Si je te pogne le 12 mai au Centre Georges Vézina! Ça peut m'amener le monde cette année.
0: OK, je me souviens pas de ça.
2: Ça demande même ses nouvelles.
3: Tout le long.
2: C'est genre. Si je te pogne, tu sais, le nom.
3: Mais le ministre Garon! Si tu fais pas passer en gestion de l'ordre!
0: Il est à quelle heure?
3: Il se franchit.
0: Il est à quelle heure, lui?
3: Je sais pas, mais tu m'en rends à fil. Il va tout te compter ça. Ouais. Okay. C'était avant l'époque. Écoute, c'était avant l'époque, le virage rock alternatif des années 90.
0: OK.
3: Ça fait un certain temps. Tu sais que cette antenne-là est vieille. C'est une vieille antenne.
0: Bon. Pas si vieille que ça.
3: Respectable.
0: Hey, une grosse annonce en santé aujourd'hui. Soins à domicile.
3: Ah, que j'ai hâte.
0: Ça sent-tu les élections, tu trouves?
3: Ça sent les élections depuis un bout.
0: On était dans Mercier aujourd'hui. On a annoncé que Mme Fréchette était jouxtée à Mme Sonia Bélanger, la ministre de la Santé, ancienne infirmière. Un million! Tu sais, le chiffre là, qu'on veut entendre. Là,
3: ça, c'est des. Là, Mme Fréchette, on va y aller avec un gros chiffre qui fait paf!
0: Un million!
3: Ouais.
0: Un million de
3: puis, on le sait, les journalistes, jamais ils vont se poser la question. Allez-y, on dit ça, puis on passe à un autre sujet, puis tout le monde va applaudir. Bravo.
0: Un million de quoi?
3: C'est bon, elle est proactive, Mme Fréchette.
0: Ah oui, bonne année, ça faire son épicerie. Je vous ferai entendre ça plus tard. Mais un million de quoi? D'heures de soutien à domicile. On parle à qui? On parle vraiment aux personnes âgées, mesdames, messieurs, ceux et celles qui ont voté pour la CAQ lors des deux dernières élections.
5: Pour annoncer l'ajout de 1 million d'heures en soins à domicile.
3: Wow!
0: 1 million d'heures.
3: Elle a dit 1 million.
5: Vous savez que c'était un engagement que j'avais pris dans le cadre de la course à la chefferie. Alors, on le réalise, on le confirme aujourd'hui. On va ajouter 1 million d'heures en soins à domicile.
3: Bravo!

0: vous donne encore plus la possibilité de rester dans votre résidence et de rester dans votre entourage, dans votre région. Alors, c'est vraiment un ajout, une amélioration en termes de qualité de vie pour les aînés.
1: Ça va vous pratiquer, hein, pour la prochaine pandémie. Ça va être habitué de rester à la maison.
2: Tu vas leur faire peur.
1: Vous allez rester dans votre domicile.
2: Ouais.
1: 1 million d'heures. 1 million. J'ai été surpris que la première fois, ça a éclaté. Là, déjà. 1 million! À leur dire 1 million, personne n'a applaudi.
2: C'est le million Tanguay.
1: Très déçu.
2: C'est pas le million Tanguay.
1: Personne n'a gagné 1 million. Là.
2: Non.
1: Là, évidemment que dans... c'est parce que une conférence de presse, donc il devait avoir une période de questions.
2: Oui, plein de questions.
1: Fait que là, j'imagine qu'il y en a un qui a dit... Madame Fréchette, ça, c'est pour un an. C'est ça? Un million par année?
2: Oui.
1: Pas par semaine.
2: 1 million d'heures de soutien à domicile par année.
1: De plus?
2: De plus.
1: OK. Parce que présentement, on donne 37,2 millions d'heures présentement par année. Donc, 1 million. Il y a, évidemment que ça a été posé, Gary. Je sais que les journalistes étaient on duty.
2: Je te confirme que non. Parce que
1: Attends un peu. Il y a des journalistes qui ont demandé il y a combien de gens? Parce que c'est ça l'important. Un million, s'il y a 3 personnes qui reçoivent ce service-là, c'est extraordinaire.
2: Regarde, la vraie question que tout le monde veut entendre, c'est pas long, là.
3: La prédiction CH pour ce soir, parce que je vois que vous avez...
0: moi, je dis qu'ils vont gagner, là, cette fois-ci, là. Je vais être au bout de mon siège, comme les derniers matchs. Mon Dieu, c'est stressant. J'ai dit, c'est dans mes moments les plus stressants de la dernière année. C'était les fins de match du Canadien, sincèrement.
1: D'ailleurs, vous l'avez vu... Vous l'avez vu, j'ai un chandail du Canadien.
2: Oui.
1: Derrière, c'est marqué Fréchette. Vous l'avez vu?
2: Moi, je l'ai vu.
1: Mais j'ai jamais joué pour le Canadien. C'était pas ma première job. Ma première job, quand j'avais 15 ans, c'était au Forum. Je vendais des hot dogs.
2: Oh.
1: Vous l'avez vu? J'ai ma photo avec mon hot dog.
2: Oui, c'était beau.
1: J'ai fait ça. Oui, j'ai fait ça. J'étais là. J'étais là, moi.
2: Au Forum de Québec.
1: Au Forum, puis au Colisée aussi.
2: Mes deux
1: premières jobs.
2: Ah, ben oui, les deux premières.
1: En même temps.
2: En même temps.
1: Simultané. Mais là, tu vas me dire qu'il n'y a personne dans la gang qui a demandé il y a combien de tributaires, il y a combien de gens.
2: Il y a qui vont bénéficier de ça. Là,
1: personne n'a demandé ça.
2: Comment il y a de vieux qui vont avoir du monde?
1: Personne n'a demandé ça.
2: Faire leur ménage, checker leurs prescriptions, parce que c'est ça la donnée.
1: Personne n'a demandé ça.
2: Mais non.
1: OK. Ben moi, je l'ai trouvé. Le MSSS, c'est les chiffres du gouvernement. MSSS.gov.qc.ca, si vous voulez aller vérifier. Le MSSS estime que... puis là, j'ai les chiffres de 2025, donc ça doit être un peu plus. Ça augmente à chaque année, on vieillit. 398 000 gens qui ont accès à l'aide de soutien à domicile. C'est en hausse, by the way, de 2 % par année ou à peu près. Et ça va s'accélérer, ça. Parce qu'on vieillit, on est une nation de boomers. On s'en vient, OK? 400 000.
2: Grosso modo.
1: OK. Là, je vais aller faire un petit calcul. 1 million de plus.
2: Une règle de 3.
1: Donc, j'ai 1 million ici d'heures. C'est bien le chiffre.
2: Ouais,
1: 1 million.
2: Oui, ouais, c'est bien cela.
1: OK. Divisé par
2: ben, le
1: 400 000. OK. Comme ça ici.
2: Oh.
1: Donc, à chaque année, soyez rassurés, Mme Fréchette vient de vous faire un mot du break. Combien d'heures supplémentaires auront les contribuables qui ont payé toute leur vie?
2: Million.
1: Combien d'heures par année de plus avec cette annonce magistrale?
2: Par personne.
1: Par personne.
4: Oui. 2,5.
2: Heures. Ça change une vie.
1: Bravo! Bravo, Mme Fréchette! Bravo! C'est une cochonnerie, ça.
2: Il y a deux visites d'une heure et quart.
1: Ça, c'est ce qu'on appelle une annonce électorale.
2: Deux visites d'une heure et quart par année. Par vieux.
1: Par personne.
2: Ah oui, ils vont... vider de la vaisselle.
1: Bon, ben, écoute, c'est mieux que pas d'heure de plus, là, j'imagine, mais c'est de là à pas poser la question. C'est parce que là, oui, Madame Fréchette, il y a combien d'usagers qui ont accès à ça? Je vois ici 400 000. Ça fait 2 heures de plus par année. C'est pas, hein? On sauve pas grand moment, là.
2: Il y a une autre chose aussi, on n'a pas encore chiffré l'annonce.
1: Ah! Fait qu'on sait pas combien ça coûte. Elle nous sort ça sans chiffres.
2: On
1: n'est
2: pas en mesure de vous le chiffrer tout de suite, là. C'est pas. Mais par contre, il y a des questions.
1: La vraie question. Le Canadien va-tu gagner à soir?
2: Regarde.
3: La prédiction CH pour ce soir, parce que je vois que vous avez...
0: Moi, je dis qu'ils vont gagner.
2: Il y avait quand même des journalistes qui posaient des questions à Mme Sonia Bélanger, la ministre de la Santé. Parce que je ne sais pas si tu le sais, là, mais dans les prochaines heures, il y aura l'implantation du fameux dossier santé numérique, le DSN, qui sera implanté, en fait, c'est ça, dans les prochaines heures. Puis, c'est un patient, un dossier. Hein, puis là, il y aura deux territoires qui vont être considérés comme... des cobayes, des territoires cobayes. Juste vous dire, ça coûte quand même 100 millions par année pour exploiter ce système-là. Et là, c'est récurrent. À chaque année, ça va coûter 100 millions de dollars canadiens pour faire rouler la machine.
5: Alors, pour le 100 millions dont vous parlez, ce sont des coûts normaux. Quand on implante un système d'information, que ce soit en santé ou en administration ou en économie, quand on regarde l'implantation de tout système, il y a toujours un coût d'opération qui doit être par la suite envisagé. Donc, ça fait partie des étapes normales. Maintenant, il faut s'assurer d'avoir les budgets pour faire vivre ce système-là. Mais en même temps, je veux quand même mentionner qu'au Québec, actuellement, dans le réseau de la santé et services sociaux, là, il y a plus de 400 systèmes. Vous pouvez imaginer différents, 400 systèmes différents, puis près de 4000 applications différentes. Fait qu'au fur et à mesure qu'on va intégrer ce qu'on est en train de faire, on va aussi se départir de contrats existants.
2: Fait qu'on va finir par sortir du marasme ou du sable mouvant, là, je sais pas comment le décrire. Puis une application à la fois, on va réussir à sortir du trou, puis le trou du fax.
1: Je sais pas qui va pouvoir sortir quoi que ce soit.
2: 100 millions par année.
1: Dans le milieu d'un bois, dans la forêt, en montagne, sur le bord d'un précipice, ton char est calé dans la vase, tu vois un miroir sortir. Puis t'as pas d'hélicoptère. Là, tu te dis, il faudrait sortir ça de là, genre là. Bonne chance. Mmh. Hey, 400 programmes différents.
2: Ouais, c'est ça qu'on a au Québec.
1: 4000 applications différentes pour gérer le système de santé. Et eux autres veulent ramener ça à un. Puis on fait ça en fin de semaine. Là.
2: Oui, c'est cette
1: il n'y aura pas de problème.
2: Cette nuit, 4 heures du matin.
1: Non, on va bien aller.
2: Ça a coûté 400 millions pour la transition.
1: Attends. Donne pas ça tout de suite, ce chiffre-là. On va l'avoir le vrai chiffre dans un an.
2: J'avoue qu'on a mal chiffré. Peut-être, veux-tu l'entendre? Parce que, tu
1: sais, bon, ça va finir à 2 milliards. Là.
5: Alors, le 400 millions, bien sûr, c'était pour se préparer au déploiement, pour acquérir le système dans ces deux projets vitrines. Alors, il faut voir que ça fait 2 ans et demi qu'on se prépare, que Santé Québec se prépare. Donc, il y a un coût là, d'implantation qui est important. Acquérir le système d'information, former le personnel partout, dans tous les CLSC. 22 000 employés, ce n'est pas rien, c'est un immense changement, sans compter les milliers de médecins.
1: Moi, j'ai une solution, mais les Québécois n'aimeront pas ça. Là.
2: Non, c'est quoi?
1: Ça s'appelle gestion par le privé.
2: Non, ils n'aimeront pas ça.
1: Non, je sais qu'ils n'aimeront pas ça. C'est la face à Gary. Ouf, hey, non.
2: Christy, je sais pas. Je sais, je suis où, là, puis je comprends le propos, là, mais.
1: Ah non, je sais.
2: Je pense pas que ça va pogner bien.
1: Ben, un moment donné, moi, je pense que je suis juste en avance, là.
2: Hey, je peux-tu parler d'un gros.
1: Maintenant, on n'aura pas le choix, on va abandonner, on va dire beaucoup d'autres. Ça va être privé, là.
2: C'est toujours le vendredi. En fait, il y a comme une petite tradition qui s'installe.
1: Oui, en terminant.
2: C'est le Bloc Moncton.
1: Ah oui, ben oui.
2: Il y a toujours le Bloc Moncton maintenant.
1: Pas Will Binet.
2: Ben non, en fait.
1: Ah non, Will Binet est dans l'Ouest.
2: Oui, c'est ça. C'est Myriam Bro, son nom, de Radcan Moncton.
1: Myriam Bro!
2: Oui, ben c'est ça. Il y a comme une maladie mortelle des huîtres. Toutes les huîtres meurent, Pat, dans le secteur de Moncton.
1: Voyons donc, tout niaisons.
2: Non, je te jure, on fait des blagues, mais il y a quand même une urgence. Là, comment ça s'appelle, donc, excuse-moi?
1: Puis comment qu'on ferait manger nos huîtres, nous autres?
2: Des ostréiculteurs sont
1: les quoi?
2: Ostréiculteurs? C'est du monde qui font pousser des huîtres, là?
1: Ah!
2: Il y en a qui ont leur récolte zéro. Ils sont toutes mortes.
1: Non, ils appellent les huîtreux.
2: Bon, mais l'imitation est bonne, mais la vraie est encore meilleure.
1: Est encore meilleure.
6: Il faut savoir que les eaux du Québec ainsi que dans les provinces atlantiques sont considérées contaminées, mais ces maladies ne posent pas de risque pour les humains. Mais pour les huîtres, c'est certainement autre chose. Et ici, dans le sud-est de la province, les ostréiculteurs commencent à en voir les conséquences et prédisent déjà que la saison va être catastrophique cette année.
1: Manetterion donc, vous donc, là!
2: Oui, catastrophique.
4: Mais non, la seule solution.
2: Hein, c'est vraiment.
1: De toute façon, c'est dégueulasse des huîtres.
2: T'aimes pas ça?
1: Ah non, mais je suis pas un fan de
4: huîtres.
1: Moi,
4: j'aime
1: bon.
4: Ça.
1: Ah, non.
4: Ben oui, j'aime ça. Moi, je fais partie de la haute.
1: T'aimes pas ça manger des gros glaçons?
2: Dans ton manoir.
4: Avec le caviar.
2: Oui, ça va
4: non,
2: bien.
4: Non, jamais dans mon manoir, franchement. Je mérite de me faire servir.
1: Ben oui. Ouais, bon restaurant.
2: Mais la seule solution qui reste, en fait, c'est d'importer des variétés d'huîtres qui ne sont pas indigènes au Nouveau-Brunswick.
1: Ça finit fort.
2: Et là, il y a le ministre qui a levé la main en disant on n'est pas sûr là,
1: des
2: huîtres indigènes. Ah,
1: ils n'ont pas les chouchous des huîtres américaines.
2: Ils ne sont peut-être pas faites pour notre territoire.
1: Comment serions pas fait les huîtres de Boston?
4: Non, c'est à cause du gel puis du dégel?
2: Non, je pense que c'est à cause, c'est à cause de quoi? Non, c'est à cause de Donald Trump.
1: C'est à cause de contamination des eaux.
4: Ah,
1: l'eau dit, là, Mme Bro.
2: C'est la contamination des eaux qui fait la différence.
1: C'est à cause de vous autres, les mauvais citoyens.
4: Oui, c'est à cause de.
1: Hey, merci, Gary.
3: La prédiction CH pour ce soir, parce que je vais vous aller.
1: Là, arrête, tu vas jinxer. Je sais que c'est ça que tu veux faire. Tu vas jinxer le Canadien. Là.
2: Non.
1: Là, les auditeurs disent, hey, là, arrête, là.
2: Buffalo en 4.
1: Ouais.
2: Salut.
4: Effectivement.
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4: Ça vaut ce que ça vaut, là, mais. Quand même, quand ça vient de Pierre Lebrun, je me permets de parler de rumeurs au hockey, mais ça a l'air que Patrick Laine s'est entraîné un matin avec le Canadien.
5: Ben, il était là pour faire du cheerleading.
4: Bah, bon, je sais pas.
5: Let's go, guys!
4: Je sais pas. Regarde, ça veut rien dire, mais là,
5: non,
4: mais.
5: Il commencera pas à
4: peut-être qu'il voulait juste le faire patiner un peu, là.
5: Ben oui.
4: Ça fait longtemps que t'as pas patiné, mon
5: ben
4: père.
5: Oui.
4: En bas que c'est la glace. OK, on y va, là. Ben on y va. On perdra pas de temps tant que ça, là.
6: Mesdames, messieurs, s'il vous plaît.
7: Et patati.
6: S'il vous plaît.
5: Hey, juste avant que je m'en aille vers le top 10.
4: OK, tu quitteras pas, là.
5: Non, okay, ben, cool. À 3.
4: Puis je vais revenir. Ouais, à 3, lundi. C'est correct, c'est bon.
5: C'est correct, ça.
4: Ouais, j'ai eu peur.
5: Okay. Sinon, pour plus de patati, ben, Max met ça en ligne.
4: Oui.
5: Sur les internets.
4: À tous les jours.
5: Exactement.
4: Avec le visuel.
5: Et voilà. Il fait très bien ça, Max.
4: Tu veux voir ma face quand Pat m'apprend des affaires.
5: Max, c'est notre IA.
4: Oui.
5: Il est menaçant envers nous parce qu'il est bon.
4: Oui.
5: Puis ça tanne un peu.
4: C'est tannant.
5: Ouais, c'est un danger comme l'IA.
4: Faut faire des efforts, ça a l'air, dans la vie, là.
5: Ouais, mais qui arrête d'en faire un peu.
4: C'est ça, calme-toi. Là. Comme m'a dit un gars de syndicat dans le temps, ouais. Tu veux-tu nous faire passer des gros lâches? Slack un peu.
5: Slack, Maxia. Tout ça pour te dire que juste avant que je te fasse un top 10 détaillé des animaux à la vie sexuelle la plus débridée, je trouvais qu'on était dû là, pour un bilan de relations sexuelles chez les animaux.
4: Ah oui.
5: On pourrait le faire le tour parce qu'on a déjà quelques leçons dont on est au courant. Juste avant, je me disais, est-ce que j'en parle aujourd'hui parce que c'est vendredi puis c'est peut-être plus un sujet du lundi, mais c'est frais dans ma tête, fait que je vais le faire. J'ai une maman qui a communiqué avec moi. Oh. Là, j'y ai pas parlé au téléphone, on s'est envoyé des messages puis tout ça, fait que je sais pas jusqu'à quel point elle veut... que je dise leur nom, mais somme toute...
4: Du lepot.
5: Ouais, mais l'école qui a agi de cette façon-là va se reconnaître. Mais j'ai envie de prendre le pouls, OK? Fait okay. que je vous raconte ce qui s'est passé. Puis 418-670-9098, moi, j'ai une opinion très tranchée là-dessus. Mais j'aimerais ça savoir l'opinion des auditeurs. OK, voici l'histoire. Donc, on a un jeune homme qui est en secondaire 5. Okay. Ce que je vous raconte est vrai, oh, OK? Okay. Donc, c'est un jeune homme en secondaire 5. Il est sur la Rive-Sud. Rive-Sud, pas nécessairement Lévis. Rive-Sud, le grand Rive-Sud.
4: La grande Rive-Sud.
5: OK, la grande Rive-Sud.
4: De la Gaspésie jusqu'à l'Estrie.
5: Et voilà, quelque part d'une école là-dedans. Et il est en langue et culture internationale depuis secondaire 1.
4: Okay.
5: Il est à sa dernière année de secondaire.
4: Ça, c'est les écoles, là. Il y a un nom à ça, là. C'est pas...
5: Non? Je sais pas si...
4: Ton gars, il parlait là, lui, des études de langue?
5: Il y a les écoles Vision.
4: Ouais,
5: ça, c'est au primaire.
4: OK.
5: Lui, il est au secondaire.
4: Au secondaire.
5: Il fait son secondaire okay. 5. Fait que
4: c'est un programme d'une école publique. OK.
5: Exactement. Et en novembre passé, dans son programme, il y a le voyage au Costa Rica. OK. Fait que, elle me disait, moi, mon fils, il prend pas de drogue, J'ai pas de problème de comportement avec mon fils. Il a quand même ben 16 ans.
4: Ouais.
5: OK. Tu sais, je bon.
4: Ouais.
5: Fait qu'il est au Costa Rica, tout se passe bien, puis ils ont un couvre-feu. OK. À 11h, ce qui est bien correct.
4: Ben, et... Les jeunes de 16, là, tu veux garder un petit contrôle.
5: Non, mais c'est normal.
4: 11h, on est là.
5: Un groupe à gérer.
4: On est dans le dortoir.
5: Ça te prend un couvre-feu, bien normal. On y adhère à ces règles-là.
4: Bien correct.
5: Fait que, il fait son voyage, il trippe, puis les gars, ils se disent, « Hey, on va-tu se promener sur le bord de la plage? »
4: Ben oui.
5: Fait que lui et son pote, ben oui, ils ont été en dehors du couvre-feu.
4: Ils ont skippé le couvre-feu.
5: Ouais. Fait qu'ils ont... De ce que j'en comprends, c'est qu'ils ont fait semblant qu'ils étaient dans la chambre d'hôtel, sont allés se promener sur le bord de la plage.
4: Ils sont sortis en catimini.
5: Oui. Comme j'ai dit, je fais souvent
4: pas
5: chez
4: moi. Pas moi.
5: Pas tellement souvent, mais j'ai tellement eu peur de me faire pogner, je l'ai plus jamais refaite. Mais...
4: J'étais sage. Ah, moi, j'écoutais tout le temps.
5: Donc, ce qui devait arriver arriva, c'est-à-dire que quand les gars reviennent à l'hôtel pour retourner à leur chambre, ils se font pogner par le gardien de sécurité.
4: Ce qui devait arriver arriva.
5: C'est exactement. Donc, là, on prend leur nom en note, ils vont se coucher. Le lendemain, Encore là, tout est bien correct. On appelle les parents du Costa Rica pour dire, écoutez, hey, il est arrivé quelque chose.
4: Hey, pour vrai, même ça. Là.
5: Ils n'ont pas respecté le couvre-feu. Bon, mais...
4: mettons, ils ont acheté de l'alcool frélaté puis ils en ont revendu à un local. T'sais, je comprends, mais là...
5: Puis si vous vous demandez, ils sont-ils partis sur le bord de l'eau, virer une brosse? Pas pantoute. Les gars, ils se sont juste...
4: Là, à la beach de soir.
5: Ben oui, puis tu sais, on fait les fous.
4: Hey, à 16 ans,
5: on
4: là...
5: On fait les foufous,
4: t'sais, imagine, t'es avec ton chum, t'as jamais vécu d'expérience exotique. Là. Hey, on va-tu ça à la beach le soir? Ça doit être malade.
5: Ouais.
4: Genre.
5: Mais j'adhère à tout que... Même l'appel, j'y adhère, okay, moi, tout ça. Ouais. Moi, j'ai pas de...
4: Moi, je trouve que ça aurait pu être un petit mémoire venant. Là.
5: Ouais, mais tu sais, maintenant, les parents, on va être...
4: Ouais, OK. OK. C'est genre... vrai qu'ils auraient fait ça, les parents, du coup, ils l'avaient pas dit.
5: Ben, c'est ça.
4: OK.
5: Fait que, tu sais, jusque-là, bon, mais est-ce qu'ils ont consommé? Non, il n'y a pas rien eu. Ils ont bien fait ça. Mais je comprends qu'il y a des règles établies. Tu gères un groupe.
4: Oh oui.
5: Si tu n'écoutes pas,
4: oh oui, pénalité, on n'est pas content. Conséquence.
5: OK, parfait. Donc, ça, c'était au mois de novembre. Là, les gars, ils ont payé en masse, OK, de ce faux pas. C'est-à-dire que toutes les activités auxquelles ils avaient droit jusqu'à présent, là, on est au mois de mai, ils n'ont pas pu y participer.
4: Hey.
5: OK?
4: Même de retour.
5: Là,
4: pas les activités là-bas, là. Tu parles
5: non,
4: ici,
5: non,
4: là.
5: De retour. OK?
4: OK.
5: Là, ils ont eu une rencontre avec une psycho-éducatrice pour jaser de ce qu'ils ont fait.
4: Ben, ouais.
5: Là, la collation des grades s'est annulée.
4: Arrête!
5: Ils n'ont pas le droit d'aller au bal.
4: Mais arrête!
5: Là, les gars, plus que ça, ils ont écrit une lettre pour se repentir, pour dire, hey, on... C'est vrai qu'on n'aurait pas dû faire, tu sais, aller en dehors du couvre-feu. Tu sais, les gars, ils ont dit, parce que là, ils ont eu peur là, avec la direction puis tout ça, puis ils se sont dit, OK, on va écrire une lettre pour se repentir.
4: Même ça, pas.
5: J'y crois que. Ouais, mais maintenant, tu dis, écris une lettre, montre que t'es un bon jeune homme qui a compris. Moi-même, là, j'adhère à ça. Là.
4: Ah,
5: mais là, on est rendu au fucking mois de mai. Là,
4: puis ils peuvent pas aller à le bal.
5: Ils prennent pas
4: c'est 5 ans là, de d'école aux poubelles.
5: Ils prennent pas d'alcool. Ils n'ont pas essayé d'en acheter. Ils ont fait, ben oui, une niaiserie. Une connerie même. On peut même le nommer. Là. C'est une connerie de gamin parce que je me dis, t'es ailleurs dans un autre pays.
4: Mais
5: t'es
4: on...
5: pas bon, OK,
4: mais
5: il y aurait pu arriver quelque chose.
4: On est bien mêlés.
5: Mais il n'est rien arrivé.
4: Ouais, mais Pat, OK, mettons là, sur place, on les a pognés. Le lendemain, je sais pas, ils vont faire du pédalo dans une lagune là, avec de l'eau cristalline.
5: Ouais.
4: Bon, je sais pas, n'importe quoi. Là, ouais. Puis là, t'as le groupe.
5: Non, mais bon, on dirait que tu me donnes le goût d'aller faire ça. OK, c'est bon, je
4: Costa Rica a des belles places. Je suis jamais allé, mais ça a vraiment extraordinaire. Fait que, tu sais, le lendemain, t'as tout ton groupe. Hey, gang, oubliez pas, aujourd'hui, c'est notre activité pédalo dans la lagune. Hein?
5: Oui.
4: Ah, sauf Antoine, Maxime.
5: Oui.
4: Juste vous dire, hier, Antoine et Maxime, ils ont décidé de faire une petite sortie nocturne. Mm. Fait qu'aujourd'hui, on va leur donner une petite affaire, ils vont faire des mathématiques. Vous autres, venez-vous-en, on s'en va. Eux autres vont payer le prix.
5: Mm.
4: Demain, c'est fini, là.
5: Ben, c'est ça!
4: Là, tu sais, je veux dire, c'est beau, là. D'après moi, ça va les faire chier, ils ont compris le message. Parce que moi, je sais qu'il y en a qui disent, ben, vous êtes tout le temps pour des conséquences. Oui, mais mesurer.
5: Ben oui.
4: Tu sais, quand je dis des peines bonbons, je veux pas que le gars qui a volé une paire de souliers fasse 25 ans de prison, là. C'est pas, tu sais, on a perdu complètement la balance.
5: Ben, là,
4: parce que là, nos pédophiles font 3 mois de prison. Ben, eux autres payent le 1 an pour avoir fucké un couvre-feu.
5: Oui. Et là, ils ont écrit une lettre.
4: Je dis fucké parce qu'on disait ça, nous autres, j'ai fucké un coup, j'ai foxé.
5: Foxé. On disait. Puis là, en janvier, quand ils ont écrit leur lettre pour se repentir, puis s'excuser, puis blablabla, ça a pris du temps avant qu'on. On aboutisse à quelque chose. Et finalement, ouais,
4: sérieux,
5: la direction...
4: Ça va la tyrannie de la direction.
5: Puis pendant ce temps-là, la mère d'un des enfants fait, lève souvent la main pour dire... Vous savez, là, je vous jure, c'est un bon garçon. Là. Il a fait une niaiserie, il a payé par toutes les activités qu'il n'a pas pu participer depuis le mois de novembre.
4: Ouais, mais c'est une punition éternelle.
5: Et
4: là, tant que vous êtes à l'école, on va vous faire chier.
5: Ben,
4: c'est sacré.
5: Je ris, mais c'est pas parce que je ris que c'est drôle. Mais là, à un moment donné, ils ont reçu des nouvelles. Puis, tu sais, à force d'appeler, puis là, s'il vous plaît. Puis, tu sais, les deux gamins, ils veulent. Là, la décision qui a été prise, c'est au final. Puis, ils ont su ça il y a quelques jours, là, OK? C'est que finalement, ils ont 30 heures de bénévolat à faire pour participer à la collation des grades. Là, on est à la fin de l'année scolaire. Il y a des examens. Mmh. Les examens du ministère, eux autres, c'est leur secondaire 5, là, présentement. Ouais.
4: S'il y a c'est important. C'est une étape importante.
5: Où tu es occupé pour un adolescent.
4: Si tu t'es inscrit en telle matière au cégep, ou, ça te prend tes notes. Là, prend c'est important.
5: Tes notes. Là. Fait que là, normalement, tes heures, t'es supposé normalement dépasser à étudier. Mais là, on exige 30 heures de bénévolat, pas pour pouvoir avoir accès au bal, pour avoir accès à la collation des grades. Fait que là, ils viennent d'avoir ça, ils ont 30 heures pour faire le bénévolat, mais le bal ne fait pas partie du deal.
4: 30 heures, Pat, j'ai vu des gens qui ont fait des affaires criminelles avoir 15 heures. 30 heures de travaux communautaires.
5: Oui, bénévolat de je sais pas quoi.
4: Mais on va-tu lui mettre un soute orange puis lui faire ramasser des affaires sur le bord de l'autoroute?
5: Genre, là, c'est parce que c'est arrivé en
4: quelqu'un,
5: novembre.
4: La pioche, ah ouais, dans la mine de roche.
5: Ben non, mais c'est arrivé en novembre. Moi, admettons, tu dis, écoutez, garde, je vais vous faire, en passant, j'aimerais ça que vous fassiez des heures de bénévolat. Vous faire 30 heures d'ici la fin de l'année. À partir du mois de novembre, c'est faisable. Mais là, on est le 8 mai. Finisse l'école.
4: Ah, moi, Pat, un couvre-feu de même, là, c'est il y a une conséquence, t'as choisi, tu l'appliques. L'important, c'est d'avoir une conséquence puis de passer le message. Là, on est dans une vendetta. Là, on est dans quelqu'un qui s'est dit, ils vont payer.
5: Ben,
4: les autres.
5: Ça donne l'impression de ça parce que c'est vraiment exagéré. Là,
4: écoute, je les connais pas, les kids. Là. Quelqu'un dit, peut-être qu'ils vendaient de la drogue puis qu'ils savaient.
5: Non, mais j'ai pris le temps. De m'informer, la mère a pris
4: le temps. Oui, mais ça, des fois, là, les parents, on n'est pas toujours tout au courant. Là.
5: Oui, t'as raison, mais je pars de la prémisse que la personne le fait de bonne foi.
4: Ben.
5: OK, ça se peut là, que des fois, on... Mais il y a aussi des histoires qui existent que le monde exagère. By the way, là. Ça se peut une histoire qui est exagérée, là. Que la réaction puis la punition soient
4: ben oui.
5: À l'infini.
4: Ben là, c'est parce que... Écoute, pour avoir ce que tu me dis là comme conséquence, ça peut pas... Soit c'est une histoire de vengeance personnelle, je sais pas, la mère est en chicane avec quelqu'un qui travaille à l'école, puis elle m'a te faire payer ma tabarnouche, puis je sais pas, là. Ou soit, il y a quelque chose qu'on sait pas. Mm. Ces deux kids-là étaient soupçonnés de quelque chose, puis à quelque part dans l'école, ils ont dit, garde, on va y faire payer là-dessus. Parce que là, ça Pat, là, ils ont manqué toutes les activités de leur groupe. Ils vont manquer leur... tu sais, on dirait quasiment qu'il y en a un des deux qui a fait une agression sexuelle.
5: Non,
4: là.
5: Oui.
4: Le 30 heures de travaux communautaires, tu sais, voyons.
5: C'est un dossier, là, qui a
4: c'est
5: fait...
4: C'est pas « je suis rentré 3 minutes en retard », là. C'est pas, ça se peut pas, tu sais. C'est complètement fou, là.
5: Oui, c'est complètement fou. Et la mère a pris le temps aussi de m'indiquer que dans les notes des professeurs, son fils a toujours des bonnes notes de comportement. Fait que là, tu te dis, admettons qu'il y aurait des... Même admettons, là, je vous mets le tableau pas si beau, OK? On va dire que c'est quelqu'un qui a un caractère. Puis, effectivement...
4: Ouais, mais sans avoir un caractère, là, c'est pas supposé faire des travaux communautaires.
5: Tu y enlèves quand même. Peu importe ce qu'il fait, peu importe s'il y a un bon comportement, tu le condamnes constamment à payer.
4: Ouais. Le message que tu envoies, c'est que toi, on veut pas de toi, là. C'est pas toi, on va te donner une punition, puis après ça... réintègre le groupe, t'es avec nous autres. Ça, c'est vraiment, on veut t'écarter jusqu'à la fin. Là.
5: Oui.
4: Il y a quelque chose.
5: Ben, 4-8-7-0-9-0-9-8.
4: Parce que si c'est comme ça, puis que c'est juste ça l'explication, il y a clairement quelqu'un dans cette école-là qui a un power trip épouvantable.
5: Ben, et ressaisis, c'est vous. J'ai un autre affaire d'école à te parler. Je t'en parle la semaine prochaine.
4: Bon, j'aime ça quand tu me teases.
5: Non, mais je suis trop en tabarnane, puis je veux bien monter le dossier, parce que cette fois-ci, puis c'est sûr que ça va se rendre. Ça c'est par rapport à une équipe à mon fils. C'est pas le hockey.
4: Okay.
5: Ça n'a pas rapport au hockey. Okay?
4: Son équipe de tricotage.
5: Exactement.
4: Ton gars, il a des talents. Il est polyvalent, c'est l'enfant.
5: Pas plus tard qu'hier, à une remise de prix, je vais bien te le monter, bien pouvoir te l'expliquer la semaine prochaine. Peut-être que ça aura le temps de bouger puis je t'en parlerai jamais.
4: Okay.
5: Mais je veux dire, c'est une décision... qui nivelle par le bas les kids.
4: Tout le temps. Oui, mais ça, Pat, là...
5: C'est pas juste pour
4: le prends le pas personnel, c'est notre société qui est de même.
5: C'est au nom des autres kids. Mais je vais voir qu'est-ce qui va se passer avec ça, mais je te montre un dossier. Là, j'ai parlé pas mal, fait que je sais plus là, où est-ce que je suis rendu dans mon
4: timing. Mettons 2-3 minutes, là.
5: 2-3 minutes, bon, ben ça me fait... Je vais parler un peu plus vite et je vais te faire peut-être pas le top 10, mais je voulais faire un petit bilan là, de la vie sexuelle de nos animaux la plus débridée. Alors, tu te rappelles des bonobos?
4: Les bonobos, les oui, les singes.
5: Ouais, on dit pas le S?
4: Je sais pas. Moi, j'ai toujours dit les bonobos.
5: Ah, ça se peut que tu aies
4: raison. Parce qu'au pluriel, on dit pas toujours le S.
5: En sorte, c'est les hippies du monde animal, OK? Ils utilisent...
4: Là, en anglais, on dirait bonobos. C'est parce que tu disais en anglais.
5: Ah, je le disais.
4: Oui, bonobos.
5: C'est mes racines anglo-saxonnes.
4: C'est ça. Alors, plus anglais qu'on pense.
5: Ouais, exactement. Exactly. Ils utilisent le sexe pour tout. Eux autres, résoudre les conflits. Quand on salue, sexe, se réconcilier du sexe.
4: Oui,
5: partager la nourriture du sexe, juste pour le plaisir.
4: Du sexe.
5: Et voilà.
4: Ben oui, ils aiment ça.
5: Alors, ils ont des contacts hétéros, homosexuels, mère, fils, adultes, face à face, dot d'ergier.
4: Les perfs.
5: Les frottements génitaux, fellation.
4: Bon, des fois qu'un arbre, n'importe quoi. Là,
5: jusqu'à 75% de leurs activités sexuelles sont non reproductives.
4: Non, c'est, ils font ça pour le fun.
5: It's like, let's go bananas.
4: Il y en a pas beaucoup de mammifères qui font ça pour le fun en passant.
5: Il
4: y en a pas beaucoup. Il y a les humains, il y a les barbos, puis il y a les dauphins qui font ça pour le fun.
5: Puis les dauphins, c'est mon deuxième. Juste avant, les bonobos, tu sais c'est quoi leur slogan envers leur mentalité?
4: C'est à nous la rue.
5: Make love.
4: Non, c'est pas ça. Ben, un slogan, je cherchais...
5: Make love, not war.
4: On avance, ça, on avance, c'est... on recule pas.
5: on avance, on recule pas.
4: Non, c'est quoi, tu dis ce que je...
5: C'est make love, not war.
4: Ah, ben oui, ça, ils disent ça, ils crient ça dans la forêt. Make love, not war!
5: Oui, c'est ça, exactement.
4: On l'entend.
5: Les dauphins, eux autres, c'est... Là, je vous ai déjà parlé de ça, fait que c'est un rappel, hein. En passant, vous vous apprenez rien.
4: Non, c'est un recap.
5: C'est un recap. Alors, les dauphins, c'est très
4: joueur.
5: Tant
4: qu'à parler de cap. Recap.
5: Je l'avais compris première fois.
4: Je sais bien.
5: Très joueurs et bisexuels, ils ont des relations plusieurs fois par jour en groupe avec des partenaires des deux sexes pour le pur...
4: plaisir.
5: Exactement.
4: Hey, tu savais qu'on a déjà vu en analyse, en observation, des dauphins qui violaient.
5: Oui.
4: Regarde, c'est lui.
5: En fait,
4: même pas
5: raison.
4: Fait de prison.
5: Écoute, t'as raison. Eux autres, ils font, les mâles, ils forment parfois des gangs pour isoler puis forcer les femelles.
4: Ouais. Puis la femelle, on le voit clairement que ça étend pas. Il n'y a pas de consentement.
5: Savais-tu que leur pénis était préhensile? Sais-tu qu'est-ce que ça veut dire,
4: ça veut
5: préhensile?
4: Dire qu'il respire, ça, hein?
5: Ben, en fait, c'est qu'il peut
4: en
5: tourner
4: flèche,
5: il s'agrippe comme une main.
4: Il est comme. Il peut pas t'en aller.
5: Tu veux pas te faire choisir. Moi, je veux pas être dans l'eau pour me faire choisir par un dauphin.
4: Non. Non, faut pas. Allez pas nager avec les dauphins. C'est des gros pervers.
5: Effectivement. C'est sûr qu'à un moment donné, ça va arriver qu'il pisse, puis il va s'agripper à la fille.
4: Puis t'es fait, ça sort plus, là.
5: Ben
4: ça sort quand lui, il décide.
5: Puis là, les autres dauphins arrivent, puis bon, tu sais. Eux autres aussi, ils se masturbent aussi avec des objets ou leurs nageoires, les dauphins.
4: Ouais, non, c'est des perfs.
5: C'est vraiment.
4: Des gros perfs.
5: Très comportement agressif observé. Mais par contre, beaucoup de tendresse et de jeux sexuels. Mmh. Quand c'est une bonne journée, ils sont doux, sinon c'est des perfs.
4: Ouais, c'est ça.
5: Après ça, le petit marsupial australien, lui, il vit une saison de reproduction explosive de 2-3 semaines. Là. Il copule jusqu'à 14 heures d'affilée.
4: D'affilée?
5: D'affilée!
4: Ouf, ma blonde qui n'arrête pas de dire que c'est long avec moi.
5: Bien,
4: là,
5: c'est ça. On a-tu hâte que la minute finisse?
4: C'est tout le temps. C'est tellement dur, hein?
5: C'est beau. Et tout ça sans presque dormir.
4: C'est plate qu'il n'y ait pas un micro chez eux parce que vous entendez rien la réaction. Oui.
5: Tous les mâles meurent d'épuisement.
4: Arrête!
5: Je te le jure.
4: Donc,
5: à la fin,
4: ils savent qu'à la fin, ça va être ça.
5: Les organes lâchent, infections, ulcères. Pas d'éclat!
4: Trop de sexe.
5: Et les femelles mangent des fois le cadavre.
4: Ah!
5: Oui.
4: Vraiment... Le règne animal, c'est pas. Eux autres, il n'y a pas de beau coucher de soleil. Hein? C'est pas, ça prend pas une bouteille de vin. Il n'y a, pas... a rien d'autre
5: non.
4: Dans l'histoire.
5: 14
4: là,
5: heures d'affilée, puis tu meurs.
4: Puis
5: à la
4: tu meurs,
5: fin.
4: Puis bah, la femelle te regarde, elle dit.
5: Après ça, tu as les canards.
4: Bon,
5: ouais. Donc, oui, c'est bon. Ça, puis elle va te manger.
4: Ben,
5: oui. Elle va te grignoter. Je pourrais le faire en deux parties.
4: Oui, oui, mais parce que là, il faudra aller à la pause.
5: Ben, c'est ça. Je vais finir avec les calvas.
4: Les calvas. Les calvas de canards.
5: C'est moi. Les canards colverts, OK?
4: Ah, les calvases de colverts.
5: Exactement.
4: Ça, c'est les canards sous une pièce, là.
5: Exactement.
4: Oui, les loonies.
5: On se souvient que le pénis est en...
4: Est en érection. Ah non, aspirant, anti-bouchon. Oui, c'est ça.
5: Anti-bouchon de 20 à 40 cm.
4: C'est un synonyme.
5: Qui est plus long à porter par rapport à la taille de leur corps là, chez les vertébrés.
4: Ils sont obligés de le twister.
5: Eux autres, là, ils éjectent leur pénis en moins d'un tiers de seconde, c'est...
4: OK, il tire bouchon, puis pouf! Bien doué.
5: Exactement. Comme quand tu trouves une bouteille de vin.
4: Comme si tu lançais un...
5: Oui, mais quand tu trouves une bouteille de vin, ça fait...
4: Pouf!
5: sais, c'est ça. Mmh. Mais eux autres c'est leur engin. Okay. Eux autres aussi, là, des viols collectifs. Là,
4: Le monde animal, ouais, c'est pas chic.
5: Ouais, ouais, les femelles qui
4: ont... On dirait qu'ils savent pas vivre.
5: Non.
4: On dirait qu'ils écoutent pas Radio-Canada.
5: Non, exactement. Eux autres, ils se sont pas mis à jour. Et puis, les femelles, je vous rappelle qu'ils ont un intérieur.
4: Ah, quelqu'un me dit que c'est un huard sur les une pièce. Bon, en tout cas...
5: OK, là, mais police du fun, là. On riait.
4: Ça
5: là.
4: Marchait dans l'histoire. Peux-tu arrêter, ouais. Là?
5: Non, bon, le huard, que... Je parle pas du huard, je parle du canard.
4: Il a beau avoir raison, là. Tu viens de péter le party, buddy.
5: Exactement.
4: On s'en va à pause.
5: Ben ouais, je vous le dirais pas que les femelles ont aimé dans le labyrinthe en spirale inverse pour contrer les mâles indésirables. C'est une façon de se protéger. Fucké. Je le sais! C'est le tunnel. Hey, alors, c'est
4: une... faut que ça matche.
5: C'est la guerre des sexes, mais non seulement ça. Quand que tout est en sens contraire, là, on va dire que lui, il est fait pour aller d'un bord, puis toi...
4: Elle a viré ça l'autre bord, tiens-toi.
5: Non, mais ça doit pas être le fun. Eux autres, font pas comme... hey, c'est plaît. La femelle, les femelles, font pas comme... C'est la plus belle nuit de toute ma vie.
4: Non.
5: What a night, baby.
4: Non, non.
5: Chaque fois, c'est comme, chef. Essaye de faire ton chemin.
4: Lâche-moi.
5: Essaye voir. Ah, oui. C'est pour ça qu'ils se mettent à plusieurs hommes, c'est la bonne femme. Ben, c'est la bonne canard.
4: Je ferais pas de blague, c'est trop risqué.
5: Non, je sais. Non, mais il faut rester dans l'aspect animal.
4: Mais c'est le monde animal, ouais. C'est la jungle.
5: Comment ça, on les dresse pas?
4: Ben, pourquoi ils écoutent?
5: Pourquoi on passe pas
4: une thérapie,
5: de temps?
4: Peut-être, allô?
5: Ben, pourquoi on passe pas de temps sur les animaux pour les remettre dans la bonne place?
4: Je sais pas, on dirait que ça nous dérange moins.
5: C'est fou, hein? C'est complètement...
4: C'est fou.
5: C'est le chaos chez les animaux.
4: Les animaux, c'est fou.
5: Bon, c'est tout. Fait que la suite, la semaine prochaine.
4: Ah, merci, auditeur. T'as brisé ça.
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24: Trois Canadiens sont actuellement placés en isolement après une possible exposition au hantavirus. Ces passagers se trouvaient sur le même vol qu'un cas confirmé lié à une éclosion sur le navire de croisière MV Ondius. La ministre Anita Anand a précisé que 2 résidents de l'Ontario et 1 Québécois sont sous surveillance étroite. Les autorités soulignent que l'hantavirus est une infection distincte de la COVID-19 dont la transmission interhumaine reste rare et ne risque pas de provoquer une pandémie mondiale. L'ex-libéral Sona Lakoyan-Olivier, député de Chomedey, traverse une tempête politique sans précédent. La commissaire à l'éthique vient de déposer un rapport accablant. On lui reproche d'avoir transformé son bureau de circonscription en quartier général partisan pour la campagne de Pablo Rodriguez. Entre pression sur son personnel et suppression de preuves, les manquements sont jugés graves. Une sanction de 8 000 $ devrait être imposée. Exclue du caucus libéral, Sona Lakoyan-Olivier ne pourra plus représenter son parti aux prochaines élections.
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3: Je souhaite une chose, là, qu'on arrête de demander aux politiciens si le Canadien va gagner, que les politiciens arrêtent de se montrer avec le chandail de hockey à toutes les fois qu'ils font son père. Je sais, non. C'est dans mon ésotérisme de hockey.
4: Non, mais
3: là.
4: Je suis bien d'accord.
3: Pour vrai, là, on se fait jinxer, là. Le curse, ça suffit. Si vous voulez demander à quelqu'un, prenez, mettons, un ancien joueur de la Ligue nationale.
4: Ouais.
3: Puis là, t'appelles, tu lèves le micro, puis tu dis Stéphane Fizette, le Canadien, vas-tu gagner ce soir?
5: C'est une bonne question, maudit, ça. En premier, hey, comment ça va?
3: Hey, ça va. Ça va nerveux, pour vrai. À toutes les fois, je pense qu'il y a un match, je viens comme si j'étais en haut d'une montagne russe, le cœur qui lève. Ça, c'est quand t'es plus habitué d'aller loin en série. Hein, c'est ça qui arrive.
5: Ouais, c'est ça. C'est normal que si on veut tellement que le Canadien gagne, qu'il se rende le plus loin possible. Fait que c'est normal que les partisans, les fans, c'est, soient nerveux un petit peu, surtout suite au premier match. Et, ils sont pas fait dominer, mais ils n'ont pas joué un grand match le Canadien. Puis fait que là, on a tous hâte de voir Caulfield, vas-tu marquer
3: ben,
5: ce soir? Dobesh, quelle sorte de match qu'il va connaître ce soir? Fait que on a toutes des petites questions.
3: Puis tu sais, tu parles du dernier match, tu regardes les tirs au but, tu regardes la menace en tant que telle, c'était même pas si pire que ça. Tu sais, j'ai repensé à ça, écoute, je pense qu'ils ont deux fois plus de tirs, deux, trois poteaux encore. Est-ce qu'on est sur le point de débloquer, ou parce que là, il y a beaucoup de gens qui se demandent, est-ce que Martin Saint-Louis a les bons cordons, et t'sais-tu ses bonnes affaires, y'a-tu les bonnes... Est-ce que ça prend, je sais pas, parce que là, Pierre Lebrun nous dit que, Patrick Laine a patiné, tu sais, je veux dire, là j'espère que, tu sais, c'est pas l'objectif, on va amener Patrick, va nous sauver, tu sais, tu sais, des fois, peut-être, là, j'ai entendu tantôt Martin Saint-Louis dire, écoute, faut pas paniquer, on fait les bonnes choses. C'est juste que quand ton meilleur scoreur a pas scoré pendant 8 games en temps réglementaire, pas en temps réglementaire, mais en 5 contre 5, il y a des questions à se poser, je comprends, mais c'est-tu juste une affaire de chance puis de temps?
5: Ben, regarde, mettons, on regarde le dernier match, là. C'est, oui, ils ont eu beaucoup, ils ont eu plus de lancers que Buffalo. Ben, c'est des lancers qui venaient beaucoup de l'extérieur.
3: Ouais.
5: Si le Canadien veut marquer des buts, il faut falloir qu'ils commencent à mettre du trafic devant le filet, un petit peu comme Buffalo, qu'est-ce qu'ils font.
3: Ouais.
5: Parce que sinon, Lyon, c'est pas un Carey Price de le filet, là, mais s'il voit toutes les rondelles, mais c'est ça, il n'y aura pas de misère à les arrêter. Fait que ça prend du trafic devant le filet. Puis là, après ça, tu vas commencer à amener des rondelles au filet. Là, tu vas avoir plus de chances de marquer. Le Canadien joue beaucoup à l'extérieur présentement. Fait que ça les aide pas à marquer des buts.
3: Ça, là, c'est-tu encore l'espèce de mentalité de t'es pas prêt à payer le prix? Parce que c'est vrai que ça tourne, c'est beaucoup de dentelle. Saison, ça marche-tu mieux, tu sais, j'imagine?
5: Ben, c'est sûr qu'en saison, ça va toujours un petit peu mieux, mais c'est là qu'ils sont pas prêts à payer le prix, ça, je suis pas prêt à dire ça, là. Je pense que les joueurs veulent tous payer le prix, surtout dans les séries éliminatoires. Mais quand tu as une défensive comme Buffalo, qui sont quand même des gros bonhommes, ben, tu appelles ça un box-out. Fait que les défenseurs, eux autres, vont empêcher les attaquants de justement se faufiler pour aller se mettre devant leur gardien de but. Fait que eux autres, ils font ça rapidement. Fait que là, les joueurs du Canadien, quand les défenseurs ont la rondelle puis ils viennent pour lancer au filet, ils n'ont pas le temps d'aller se placer devant le filet. Fait que il va falloir que l'exécution soit plus rapide, qu'ils reviennent un petit peu à comment ils ont joué contre Tampa. Tu sais, contre Tampa, la rondelle bougeait très rapidement, les joueurs changeaient de position rapidement. Là, on les a sentis peut-être un petit peu plus lents lors du dernier match. Qui est tout à fait normal. Tu sais, quand tu sors d'une série de contre Tampa Bay, tu as gagné ça au septième match. Il y avait beaucoup d'émotions, toutes ces choses-là. Là, tu sais pas trop à quoi t'attendre, Buffalo, comment il va jouer. Fait que c'est un petit peu normal la façon qu'ils ont sorti. Là, il reste juste à voir ce soir comment ils vont sortir. C'est un match vraiment important là, ce soir.
3: Est-ce que le premier match était plus dérangeant qu'on aurait pu penser? Tu viens de l'aborder, là, tu sais, 7 matchs, c'était émotif, c'était dur, t'aimes pas ta force, des gros bonhommes, tu sais, est-ce que ce premier match-là, on peut le considérer, on devrait pas, là, parce que en série, t'es en série. Il faut tout le temps que tu sois le pied au fond. Mais est-ce qu'il y avait une espèce de, peut-être, de dépression postpartum, tu sais, d'une espèce de « Ah, Colin, il faut recommencer tout ça, c'est tough, c'est dur. » Tu sais, est-ce que juste ben, ça peut jouer dans la tête?
5: C'est pas de comme « c'est dur à recommencer », c'est que émotionnellement, c'est comme dans ta tête, t'as tellement connu quelque chose de gros que c'est difficile de ramener ton mental où c'est que tu veux qu'il soit, tout simplement. Fait que c'est pour ça que quand Martin Saint-Louis il dit « Hey, faut pas paniquer », ben, je suis comme d'accord avec lui.
3: Ouais,
5: parce qu'il connaît son équipe, il sait comment ils sont capables de jouer. Ils savent qu'ils n'ont pas joué leur meilleur match, puis ça finit 4-2, je pense, si je ne me trompe pas.
3: Ouais, exact.
5: Fait que il était quand même pas si loin que ça. Fait que si, mettons, ils ressortent une deuxième game pareil, là, peut-être après ça, tu peux commencer à paniquer un petit peu, là, entre guillemets, là. Mais regarde, on va voir le match à soir, puis après ça, on va pouvoir penser plus loin. Là.
4: Tu sais, Steph, je te dis ça bien humblement, mais il y a un pool ici, puis...
3: Ah, oh, Pat!
5: C'est toi qui mènes, Pat.
3: Pat lève la main, comme si...
5: Hey, je veux parler, là. Tu dois avoir pris tous ces pics-là quand JC était pas là. Je pense qu'il était en vacances.
3: Ouais, ouais, c'est ça.
5: JC, on était un mois à faire l'émission.
3: Ouais. J'étais à l'hôpital, ouais.
4: Fait que là, il y avait 19 participants, puis sur les 19, c'est moi qui mène. Donc, mais moi, j'ai pris...
3: Pat, ça fait plaisir de nous le rappeler là, plusieurs fois par jour.
4: Oui, exactement. Fait que, puis l'année passée, c'est moi qui ai gagné le pool.
3: Oui,
4: fait
3: c'est
4: que,
3: vrai.
4: Bon, fait que, mais
3: non, c'est la meilleure, c'est notre meilleure.
4: Je connais rien.
3: Vas-y, Pat, pose ta question, là. Lance-toi.
4: Non, mais j'y arrive. Je donnais un complément d'information en m'en allant à ma question. Ben oui, je mettais la table. Donc, cela étant dit, OK, est-ce que les sables, parce que oui, il y a une analyse à faire, puis j'ai compris tout ce que tu as dit, mais est-ce que les sables de Buffalo sont tout simplement trop forts pour le Canadien, puis ça va se finir vite?
5: Non, absolument pas. Je pense pas parce que c'est une équipe, oui, ils sont rapides, oui, ils sont gros, ils jouent physique et tout ça, mais qui donne énormément de chance. C'est leurs défenseurs attaquent énormément.
3: C'est plus
5: ouvert. Ils supportent vraiment comme excusez mon son là. Ils supportent vraiment l'attaque, mais ils donnent aussi des rushs là, qu'ils appellent là, des 2-1, des 3-1, des choses de même. Fait que est-ce qu'ils sont vraiment supérieurs? Je suis pas prêt à dire ça. C'est juste comme le Canadien, il faut qu'ils utilisent leur vitesse. S'ils utilisent leur vitesse, ben, gars, ils vont avoir une série et elle risque d'être vraiment longue.
3: Revenir aux joueurs en panne, parce qu'on parle beaucoup de Caulfield, évidemment, parce Caulfield, 51 buts, on s'attend à ce que ça score, mais Suzuki n'a pas les séries de toute une vie. Il y a beaucoup de joueurs. Là. Demidov n'a pas compté 6 buts. Là, c'est difficile pour plusieurs. Tu as joué... Puis évidemment, moi, c'est sûr que je te pose des questions parce que t'as été sa glace. Là. Moi, j'ai beau dire je suis nerveux à soir, je suis pas plus nerveux que les joueurs, puis j'ai jamais vécu ça. Là. Toi, t'as joué des grosses équipes. Là. La Colorado en 96, les Kings, des grosses années. Là. As-tu vu ça? Un joueur qui, tu sais, tout feu, tout flamme en saison, il arrive, on dirait qu'il a perdu ses repères. On dirait qu'il... Puis qu'est-ce que vous avez fait dans ces cas-là?
5: Ben, juste pour revenir avec Suzuki, mettons, là,
3: ouais.
5: C'est oui, il a ramassé 102 points, quelque chose comme ça,
3: ouais.
5: Là, c'est durant la saison.
3: Ouais.
5: Mais je suis pas prêt à dire qu'il connaît pas des grosses séries parce qu'il fait pas de points. C'est quand tu regardes jouer Suzuki vraiment, mais défensivement, il fait un job incroyable.
4: Ouais.
5: Ses mises en jeu, il fait un job incroyable, tout ça. Il provoque des choses offensivement. Peut-être que les points sont pas là. Mais je suis pas prêt à dire qu'il n'y a pas de bonne série.
3: Mais Steph, ça en prend qu'ils font des points. C'est
5: ben oui, ça, je suis d'accord. T'sais, rendu à Caulfield, c'est la question, c'est qu'est-ce qu'il peut faire pour revenir. Oui, ça arrive. T'sais, lui, là, à la fin de l'année, là, sérieusement, mentalement, là, ça a été une grosse charge d'aller chercher son 50e but. Fait que, t'sais, mentalement, est-ce qu'il est à bonne place présentement? Ça, je ne sais pas. Mais ça va être de... T'sais, arrêtez de penser quand il va lancer. C'est comme, fais juste envoyer des rondelles au fait. Envoie des rondelles. Faut que tu aies au moins à peu près comme 10 lancés par match. Sérieusement, mentalement, là, ça a été une grosse charge pour lui d'aller chercher son 50e but. Fait que, t'sais, mentalement, est-ce qu'il est à bonne place présentement? Ça, je ne sais pas. Mais ça va être de... T'sais, arrêtez de penser quand il va lancer. C'est comme, fais juste envoyer des rondelles au fait. Envoie des rondelles. Faut que tu aies au moins à peu près comme 10 lancés par match. Puis à un moment donné, il y en a un qui va frapper un patin, qui va rentrer dedans.

0: grosse saison, là, tu sais. Est-ce que des fois, le coach rencontre les autres joueurs, disait, là, les gars, si vous pouvez l'aider. Fait que, tu sais, y a-tu quelque chose que l'équipe peut faire, outre dire à Caulfield, essaye de lancer, puis essaye de, tu sais, je sais pas, y a-tu, est-ce qu'on fait plus de glace, plus de...
1: Si, mettons, tu commences à dire aux autres joueurs, faut l'aider, mais ça va faire pareil comme à la fin de l'année. Là, tout le monde voulait y passer la rondelle, puis son 50e but. Fait que c'est pas, faut que l'équipe continue. C'est ça, continue à faire ta job. Puis, lui, c'est peut-être mettre un petit peu plus d'effort, puis arriver dans les pratiques, puis au lieu de lancer 50 rondelles.
0: Bref, il n'y a pas de secret. C'est juste, joue au hockey, amuse-toi, puis ça va revenir.
1: C'est ça, ramène le fun dans ta game. C'est ça qui est important pour lui, là, parce que là, tu le sens qu'il est stressé, puis un joueur stressé comme lui, ça sert le bâton plus serré. Ouais. Fait que le petit trou qui mettait la rondelle dedans auparavant, mais là, le petit trou, il est rendu encore un petit peu plus petit. Là. Fait que faut juste qu'il relaxe un petit peu plus. Là.
2: C'est quoi l'autre série qui te fait triper présentement?
1: Ben c'est sûr que l'Avalanche, pour moi, c'est ça. C'est ça jusqu'à la fin, ça, c'est sûr et certain. J'aime bien quand même Anaheim là, contre Vegas. Là. C'est, moi, j'aime les Ducks. J'aime la façon qu'ils jouent. Puis c'est une bonne série, celle-là aussi. Là.
0: Stéphane, bon match ce soir. Merci d'être là avec nous autres à tous les vendredis. Puis on se reparle la semaine prochaine en espérant qu'ils ont encore du Canadien en série.
1: Ça devrait. Sérieusement, ça devrait. Je suis dû travailler à RDS samedi prochain, le 6e match. Fait que j'espère qu'il va en avoir.
0: Parfait. Si RDS l'a dit, c'est beau, c'est cadé. Salut Stéphane, bonne semaine.
1: Salut. Bonne semaine.
0: Stéphane Fizet, évidemment, que vous connaissez tous. Et là, tant qu'à être dans le hockey, on fait tirer des billets. J'ai plus ma feuille là,
2: pour le
0: repère, là, mais on fait tirer une paire de billets pour aller voir le Canadien en série mardi soir.
2: Oui.
0: À Montréal, d'un rouge.
2: Oui, section 108.
0: Tu vois, on s'en souvient, on l'a dit toute la semaine.
2: Oui.
0: Là, j'ai 5 petits papiers dans mes mains.
2: Oui.
0: Puis là-dedans, c'est 5 finalistes. On a fait un par jour.
2: Oui.
0: Ça veut tout s'en aller partout. OK. Ouais. Et j'ai un petit bol. Pat m'a amené un petit bol. Ouais. Fait que je vais tirer le gagnant. Ah. Puis là, on a appelé les 5 finalistes. On a dit stand-by.
2: OK.
0: OK, ils sont supposés d'être à l'écoute parce qu'on va les appeler. OK. S'il n'est pas à l'écoute, puis qu'il ne répond pas au téléphone, moi, je jette ça aux poubelles.
2: Oui, exactement.
0: Puis je ne fais même pas un autre gagnant, je prends un billet.
2: OK.
0: OK, le gagnant, je l'ai.
2: OK, tu l'as?
0: Olivier Légaré Roy.
2: OK, là, tu l'appelles. Ah,
0: c'est ça que je fais.
2: Tu dis son nom de suite?
0: Ben oui.
2: OK.
0: Ben oui, mais là, tu voulais pas. Ah, c'est vrai, il n'aurait pas fallu que je le dise.
2: Ben non, mais c'est pas grave, là. Il sait, là, il vivra pas au téléphone.
0: Parce que j'espère qu'il écoute le téléphone, j'espère qu'il écoute la radio, parce que moi, tout, ça me tente d'y aller. Oh, ça sonne. C'est bon signe, ça sonne. Pas occupé, les gens partent.
3: Oui, allô?
0: Olivier.
3: Oui.
0: Qu'est-ce que tu fais mardi soir? C'est à moi le Canadien contre Buffalo! Des rouges! Tu vas capoter! Es-tu un gros fan du Canadien?
3: Oui, certain.
0: Là, j'entends quelqu'un derrière. D'après moi, il y a quelqu'un qui s'attend à ce que tu y ailles avec.
3: Ouais, hein, ça se pourrait.
2: T'es avec qui?
3: J'étais avec ma mère.
2: Ah!
3: On est allé au palais, un beau dîner, toute la patente.
0: Puis tu y vas-tu avec ta mère mardi?
2: C'est la fête des mères, là!
0: Hey, Olivier, regarde, regarde. Fais que si tu veux, puis ta mère, là, je la connais pas. Fait que elle avait l'air bien contente, là, mais sinon, tu peux amener.
3: Elle est contente pour moi.
0: Bon, ben, parfait. Hey, félicitations. Ils vont te rappeler, OK? On peut raccrocher. Je voulais juste l'annoncer live. C'est toi qui gagne les billets. Merci à Rêve Sportif. Merci beaucoup. Rêvesportif.com pour les billets. Puis, ben, bon match, mon ami. Tu nous rappelleras voir si ça a bien été.
3: Absolument.
0: La promo va te rappeler. OK, bye.
2: Salut, bye, maman.
0: Salut à maman aussi, bye-bye. Salut, bye.
2: Il est mieux d'amener sa mère. Elle l'a accouché.
0: Hey, Colin, elle t'a donné la vie.
2: Hey, si elle l'avait pas accouché, elle pourrait pas gagner les billets du Canadien.
0: Même si c'est pour être à côté de quelqu'un qui dit, nous autres, on prend les rouges, là.
2: Elle est parfaite, sa mère-là.
0: Je suis sûr qu'elle est parfaite.
2: Elle est parfaite.
0: 14h34, on revient. Hey.
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15: Ouais, ça faut ouvrir la porte rapidement. Ouf. Un petit problème d'égout dans Baptiste. Mais dans le studio, on est correct.
16: Je le sens.
15: Ouais, ça commence. Ça va être pour le retour.
16: Ouais, exactement. ils pogneront pas le retour en retard.
15: Non, ça c'est sûr. Bon, on va y aller de ce bout d'ailleurs. Oui. Salut Dan, comment ça va?
17: Hey, ça va bien.
15: Chronique Chaloux. Chaloux, trois Chaloux, Beauport, Saint-Émile, Sainte-Catherine, le nouveau flambant neuf, les plus gros frigidaires à bière, la plus grande sélection, et maintenant Beauport avec la zone SAQ. Du vrai alcool, là. Pas de l'alcool de mal, de ci, de ça. Là.
17: Hey, on avait tellement de choix avant, puis on a encore plus de choix.
15: Donc c'est fou.
17: C'est
15: fou.
17: C'est débile.
15: C'est débile, comme ça.
17: Là, on est obligé de remplir cette section à chaque semaine.
15: Ben, j'en doute vide, pas. Tu sais, moi, si quelqu'un doutait du succès de ça, là, j'aurais pu y expliquer facilement que ça allait y aller. Là.
17: Ça n'a aucun bon sens.
15: Ah, écoute, et bienvenue hein, au gouvernement s'il veut répandre ça là, partout. Tout, là, dans les trois Chaloux, on va le prendre.
17: Bien, je pense, ça va quand même bien. Je pense que c'est une bonne idée d'avoir les petites sélections. C'est quand même un bon dépanneur.
15: Ah oui. Puis t'as à peu près toutes. T'as pas toutes offres, là, mais t'as toutes les sortes. Là. D'après moi, du gin, vodka, rhum.
17: Exactement. Puis à la sac, tu vas aller retrouver, mettons, de 20 à 100 piastres.
15: Oh oui. Puis l'affaire plus ouais. rare. Puis là,
17: c'est
15: là.
17: Ça. Puis tu vas avoir le monde. Parce que le monde à la sac, ils sont vraiment spécialisés là-dedans aussi. Là.
15: Oh oui. Les autres, ils vont être capables. Mais moi, je suis pas difficile. Là. Moi, un dry gin, London gin, là, let's go. Là. Je prends le premier qui passe. OK, bon, qu'est-ce qu'on goûte aujourd'hui, mon ami?
17: Mais là, je trouve ça un peu plate d'or.
15: Oh, c'est gris.
17: C'est froid, c'est la graine, c'est la pluie, c'est pas le fun. Donc, j'ai apporté un peu de soleil.
15: Ah, oh, un petit rayon de soleil.
17: Oui, c'est l'été qui s'en vient. Puis là, peut-être une petite affaire de bonheur, mais regarde, c'est pas grave. Là.
15: Des bières d'été, genre.
17: Des bières d'été. On a du hockey ce soir, puis regarde, ça fait du bien.
15: Oh yeah!
17: Ouais. Donc, on commence avec une brasserie que t'aimes vraiment, qui est proche ton cœur.
15: Ah ouais?
17: Ça vient du Corsaire.
15: Oh, le Corsaire!
17: Ouais, salut, le Martin. Corsaire. Martin.
15: Mon Dieu, on dirait que la canette vient pas du Corsaire. Je suis comme ébloui. Ouais. Ben, Corsaire, habituellement, c'est pirate, tête de mort, tu sais.
17: Mais ben, pirate, c'est en arrière.
15: OK, là, il y a le petit logo. Mais, mon Dieu, mais qu'est-ce que c'est? Ça sent...
17: C'est complètement...
15: Ça sent la gauze.
17: Oui.
15: No way! Hey, j'ai même pas goûté.
17: Hey, tu l'as eu. Bravo. Mais, dans le fond, là, ça s'appelle le Cérès.
15: Ah, ça, c'est bon.
17: Ça s'appelle le Cérès.
15: Ah, c'est bon, ça. C'est pas la première fois qu'à fond, je pense.
17: Mais c'est la première gauze qu'ils ont faite, par exemple.
15: Oui, oui, OK.
17: C'est la première gauze.
15: Ça, je te crois.
17: Est-ce c'est la première fois? Ça, je suis pas...
15: Non, ça, j'ai déjà bu ça.
17: OK.
15: Là, tu m'astineras pas le Corsaire. je la connais, celle-là. Là.
17: Moi, je l'ai pas brassé dans le temps.
15: C'est très bon.
17: Mais honnêtement, vraiment bonne bière. C'est fait avec des key limes.
15: Oui.
17: Donc ça, c'est la lime qui est un peu plus petite qu'une lime normale, mais plus goûteuse.
15: La lime de Floride.
17: Oui, c'est ça. Plus goûteuse, plus aromatique.
15: Key lime pie, key lime pour les habitués.
17: Exactement. Puis c'est la même lime. Puis c'est vraiment, ça goûte un peu de dessert, côté
15: juste
17: acidulé.
15: Juste un petit acidulé, ouais. pas citron, là. Vraiment plus lime. Donc, oui. T'as un petit côté quand même sucré et évidemment, la petite finale salée comme un peu.
17: Exactement.
15: J'aime beaucoup. J'ai découvert ça avec Chaloux, moi, les gauzes.
17: Ah, mais c'est pour ça qu'on est là. On apporte tout ce qu'on est capable d'apporter ici. Puis honnêtement, le monde qui dit, ah ouais, on peut remplacer la lime avec le citron. Non, on peut pas. C'est vraiment deux fruits différents, puis c'est vraiment des goûts différents. Mm. La lime.
15: Tu peux mettre les deux. Mais c'est pas remplacé.
17: Ouais. Mais sérieusement, là, vraiment rafraîchissant comme bière. On parle de 3% d'alcool.
15: Oh,
17: c'est
15: ouais.
17: C'est léger.
15: Tu peux en acheter deux.
17: Tu peux en acheter deux, tu peux en boire cinq.
15: Ah ouais.
17: Comme tu veux.
15: Ben oui.
17: Mais vraiment léger, mais goûteuse. Sérieusement, vraiment bien faite. Bravo, les gars.
15: Très bon. Et bravo pour l'ouverture avec la belle canette pastel.
17: Hey, c'est comme le ciel, c'est la Voie lactée qu'on voit sur la canette.
15: Avec des key limes.
17: Avec des key limes.
15: Très bonne bière. On part fort, ça.
17: Ça va être difficile à battre, mais on va tenter nos chances. La deuxième, c'est une nouvelle bière.
15: Oh!
17: Oh!
15: C'est quoi ça?
17: C'est une nouveauté. Ça, regarde, je suis passé chercher mes bières hier, mais il n'y en avait même pas sur le plancher encore. Ça arrive aujourd'hui.
15: Mais je ne serais pas capable d'identifier c'est quoi.
17: OK. Mais c'est un nouveau produit, une belle canette rose dans la gamme de Unibrew.
15: OK.
17: C'est le Juicy IPA.
15: Je viens de voir. C'est une IPA?
17: C'est un Juicy IPA. Ouais.
15: C'est quoi? Est-ce qu'il y a une différence?
17: Ben, Juicy IPA, on parle plus une bière qui est plus fruitée versus le côté amer.
15: Ah, OK. C'est pour ça que j'ai pas détecté immédiatement l'effet IPA.
17: Non, c'est ça.
15: Là, attends, je vais y écouter en sachant, mon cerveau va travailler différemment.
17: Le blanc est présent, mais on parle de quelque chose
15: OK.
17: Le blanc est présent, mais on parle vraiment de quelque chose. C'est nectarine. On goûte le melon. Melon, poire. Vraiment quelque chose qui...
15: Ben, je dirais que c'est un peu annulé par le goût justement du houblon. Mais je sais ce que tu veux dire, ça adoucit un peu l'amertume. Ouais. Mais tu sais, c'est pas une bière aux fruits, là. C'est pas une bière rouge qui vous donne l'impression que vous buvez du jus de fruits.
17: Non,
15: là.
17: Mais par contre...
4: Elle sent amère un petit peu, là.
15: Elle est un peu...
4: Surette. Est-ce qu'elle est surette un petit peu?
15: C'est une IPA, là. Fait que t'as le fond IPA, là. Mais on dirait une IPA light. C'est comme une espèce de... Non, je te crois là, sur le pourcentage, mais je parle dans le goût, là, dans l'effet dans la bouche. Là,
17: oui. Ça, je suis d'accord avec toi, parce que souvent, le monde... Mais ça, c'est une IPA qui est comme plus pintable.
15: Mais tu vois, j'aurais jamais. Je savais même pas c'était quoi la différence entre IPA et Juicy IPA.
17: Ah, mais.
15: Là, si je vois que j'ai juste le choix entre une IPA et une Juicy, clair, je vais prendre une Juicy.
17: Ah, mais des versions de IPA, de Hazy.
15: Non, non, là, écoute, blanche, c'est des doubles, des triples, des ci et des ça. Là.
17: Ça finit plus, là. Il y a des IPA sûrs. Mais ça, des Juicy, dans le fond, là, c'est des houblons. Ils vont prendre le houblon qui a été concentré. Donc, on va prendre tout ce qui est le côté vert d'un houblon, on met ça de côté, on prend juste les saveurs, les huiles essentielles.
15: Ouais.
17: Puis c'est ça ce qui va nous donner le côté fruité, mais très fruité.
15: Moi, je bravo Unibrew, j'adore ça. C'est une bonne bière. Pour vrai, c'est une très bonne bière.
17: Je pense que ça va devenir un hit cet été.
15: Vous faites bien de toi et la gang de Chaloux qui choisit les produits avec toi, de toujours m'envoyer des IPA, puis ils se sont dit, maintenant, ils vont en pogner une. C'est, ouais, et c'est déjà arrivé, d'ailleurs. Puis merci, parce que moi, tu sais, je suis un peu boqué dans la vie. Puis quand je dis, ah, j'aime pas ça, souvent, je ferme la porte. Puis je fais comme, non. Fait que là, toutes les fois que j'entends IPA, non, non, non, non, non, non, non. Là, vous avez réussi, ça fait la deuxième, à me faire prendre des IPA à force d'essais-erreurs, où tu dis, ah, finalement, il y a de quoi, là. Ça, je serais capable. Ça, mais j'aime ça. T'sais.
17: Ce qu'il faut faire, c'est qu'il ne faut pas dire non tout le temps. Il
15: faut essayer.
17: Au moins juste essayer. Ben oui. C'est comme donner du brocoli à un enfant.
15: Mais moi, je ne veux pas essayer une grosse canne et l'acheter, comprends-tu? Fait que je fais non, non, non. Je trouve pas
17: mais ça. C'est quand tu l'achètes, mais si quelqu'un il l'a,
15: ouais,
17: c'est comme, hey, essaye-la. Ouais. Essaye-la. Parce que ça vaut la peine, tu vas être surpris. Sérieusement, là, c'est.
16: Partager il va y avoir quelque chose. Tu as trois cannes.
17: Ou tu viens dans la section 199.
15: Ben, je pensais plus avec ma blonde, mettons, là, qu'il y avait 3-4.
16: Non, mais pensez-vous la même canette. Versez-vous la pas d'un verre.
15: Hey, il en reste-tu un peu? Je vais siphonner le fond. Ça va être correct, là. Ma bière, mon choix. Hein? C'est ça qu'ils disent?
16: Exactement. Bon.
17: Exactement. Parfait. Pour la troisième bière, on revient avec quelque chose.
15: Hey, ça, c'est opaque, là.
16: Oui. Ouais.
17: Mais...
15: Puis ça sent comme rien.
16: C'est orangé. Ah ouais, ça sent rien. Dans...
17: C'est quand même intéressant. C'est...
15: Je trouve que ça sent rien. Je suis pas bien à COVID. Attends.
16: Non, attends. Hey.
17: Je m'attendais un peu plus d'aromatique.
16: Non, mais... non, mais ça sent un peu l'orange. Il y a,
15: attends un peu. Le...
17: Ah oui.
16: Oui, oui, ça sent l'orange.
15: Non, je sens pas. Ah.
17: Mais tu sais, j'ai peut-être...
15: Oh!
17: Je sais peut-être pourquoi. Toi, ton verre là, est vraiment ouvert vers le dessus.
15: Ah ouais. Et
17: toi, tu sens dans le canette un petit trou, donc ça va concentrer des aromatiques.
15: Attends,
17: ouais, couvre le verre, brasse le verre dans ta main partout.
15: Non, en plus, ça commence à sentir le pète un peu à cause de notre tuyau pété dans le
16: sous-sol.
15: Non,
16: mais moi, le nez dedans, non, mais ça sent bon, mais finalement, je me suis fourvoyé avec l'orange, mais ça sent un fruit.
15: Ah ouais, quand je me mets le... Mm-hmm. Ouais, OK, un peu quand même. Et par contre, au goût... Explosion de saveur.
17: C'est complètement d'autres choses.
15: C'est quoi ça?
17: C'est le solstice d'été de Dieu du ciel. C'est une nouvelle saveur abricot-pêche.
15: OK. Ouais.
17: Donc là, ils ont joué avec des différents saveurs à travers des années. Ça a commencé avec cerise-framboise au début en 99.
15: Elle change à chaque année? Ou...
17: Non, mais ils sortent des nouvelles versions de temps en temps. J'ai vu pruneau à un moment donné, la mangue est sortie en 2011. Ta D'ailleurs, on a ces trois saveurs qui sont disponibles, cerise-framboise et mangue. Et maintenant, c'est marqué sur le site web que c'est né en avril 2026, cette saveur-là à la brasserie. Donc,
15: c'est tout nouveau, tout frais?
17: Tout nouveau, blanche, surette, abricot-pêche. 5,9% d'alcool quand même.
15: Oh, hey, l'autre IPA, tu me l'as pas dit? La Juicy.
17: 6.
15: OK.
16: Oh!
15: Correct. On va passer une belle fête de semaine.
17: Mais il y a quand même un peu de punch derrière la bière.
15: Oui.
17: C'est des bières goûtées. Mais ça goûte pas si fort que
15: ça. Tu sais, tu m'as dit la première, c'était 3, je pense. La Cérès.
17: Oui.
15: 3%, puis là, je viens de boire 2,6, puis dans les trois cas, c'est rarement l'alcool. C'est peut-être juste moi, peut-être aussi que j'ai un fond, là, comme on dit. J'ai peut-être développé une résistance. Mais c'est rare, moi, que je dis, oh, faut être trop alcoolisé, ça. T'sais, dans le goût, je parle. Là. C'est bien rare que, tu sais, dans la bière. Dans des drinks, oui, mettons, tu me fais un rum and coke triple avec juste une sip de coke. Là, je vois, tu sais, là, tu le goûtes, là. Wow, il est fort, tu sais.
17: Ouais.
15: Mais on dirait que maintenant, dans une bière, même à 6-7, c'est rare que je peux deviner juste c'est 7%, ça, tu sais.
17: Mais ça, c'est le travail du brasseur.
15: Parce que ça, c'est parce qu'il a bien travaillé.
17: Il a bien travaillé sa bière. Il n'a pas fermenté trop chaud. Il a laissé reposer la bière dans la cuve avant de mettre ça en canette.
15: Donc, tu me dis que quelqu'un qui brasserait mal ou disons, à botch ou trop, il a été trop vite, il a escamoté des étapes, je le goûterais plus.
17: Oui.
15: Il y aurait des moments où je dirais...
17: Oui, mais c'est surtout des sous-produits de fermentation qu'on va goûter. On appelle ça des hautes alcools. C'est des alcools qui se forment habituellement quand ça fermente trop chaud.
15: Okay.
17: Quand on n'a pas le contrôle sur la fermentation.
15: Fait quand tu peux pas dire le taux, c'est parce que le gars a bien travaillé.
17: Il a bien travaillé son produit, sérieusement, oui. Parce que si. Quand on monte dans le coin de 9-10%, là, on va sentir la chaleur.
15: Tu le sens quand ça descend.
17: Si on laisse la bière vieillir pendant 6 mois de temps, ben, ça va diminuer. Parce que c'est le vieillissement, un peu comme le vin. La bière va prendre. Va changer chimiquement, puis ça va vieillir avec le temps. Hey,
15: d'ailleurs, à un moment donné, il faudrait se faire une thématique bière vieillie. On l'avait déjà faite à l'époque.
17: Oh, ça peut être le fun.
15: C'est bière qu'on peut vieillir, là, tu sais. Oui. Parce qu'il y a des gens qu'on avait nommé des bières, puis qui me réécrivaient 2 ans après pour me dire hey, je l'ai essayé, ça fait 2 ans je la bois à soir.
17: OK.
15: Parce que je sais qu'il y a des bières spécifiques où. Bon, tu peux faire ça avec plein de bières, là, oui. Les mettre en attente dans le fond d'un garde-robe sombre, pas trop chaud. Mais il y a des bières spécifiques où tu peux faire ça. En fait, c'est recommandé même des fois de laisser vieillir certaines bières.
17: Puis c'est surtout des bières, mais certaines bières sont déjà vieillies. Donc quand t'en s'en vas, mettons...
15: Tu l'achètes, elle est très vieillie.
17: Déjà vieillie, puis elle a déjà 2 ans.
15: Dans une barrique des fois.
17: Exactement. Mais des bières, souvent c'est des bières fortes en alcool. Je prendrais pas une canette de Bud Light.
15: Non, c'est ça.
17: Dans un cellier, là.
15: Tu sais, quelqu'un va peut-être encore m'écrire, j'ai encore une canette de Budweiser Metallica. Wow. Là, ça fait 7 ans, là, je pense que...
17: Je les vois de temps en temps sur Marketplace.
15: Moi, j'en ai une.
17: Ah ouais?
15: Pleine, okay. Ouais. Mais je boirais pas ça.
17: OK. Non, moi, je vois des caisses. Le monde essaie de vendre ça encore. Oui.
15: Non, moi, j'avais bu la caisse, je n'avais gardé une.
17: Mais certains, c'est surtout des bières qui sont fortes en alcool. Un bon exemple, Unibrew, la fin du monde.
15: Ouais, ça, tu peux vieillir ça.
17: La maudite, toutes ces bières-là, souvent, on peut les prendre, on peut les laisser en 6 mois dans un cellier à côté de nos bouteilles de vin.
15: Émilie nous avait, parce qu'elle avait, elle, une collection de bières vieillies, là, nous avait elle nous avait amené la fraîche et de sa propre collection, la même bière vieillie.
17: Okay.
15: Le test est. C'était impressionnant.
17: C'est quelque chose, ouais.
15: C'était vraiment comme si tu m'avais donné... Si elle m'avait bandé les yeux ou caché les étiquettes, elle aurait pu facilement me faire croire que c'était deux produits pas sensiblement pareils, complètement différents.
17: Mais il faut penser que la bière qui était vieillie a été brassée sur, peut-être par quelqu'un d'autre aussi.
15: Ouais,
17: donc, c'est peut-être un autre brasseur.
15: Non, mais il y a de la saveur qui travaille, tu le sens. Pas de la même couleur, tu sais, il y a quelque chose.
17: Ben, ça change chimiquement avec le temps. Mais il y a ça aussi. C'est que, OK, qu'est-ce qu'il a fait dans le temps? C'est peut-être
15: c'était un autre. Ils ont peut-être changé un petit peu à recette.
17: Il y a toujours des petits changements.
15: Fait que tu es en train de dire qu'il n'y a pas rapport. Là.
17: Non, il y a un bon rapport.
15: T'es en train d'annuler toute la théorie.
17: C'est bien correct.
15: Non, mais je sais qu'en vieillissant, il y a de la chimie qui se fait.
17: Oui,
15: là, c'est ça.
17: Puis souvent, il va avoir un goût un peu plus caramélisé, un petit côté plus. Je sais pas.
15: Plus épais, plus.
17: Ben, c'est pas épais, mais c'est comme. C'est toffee.
15: OK. Okay.
17: Avec, surtout des bières en 9-10%.
15: C'est le sucre qui sort ou c'est.
17: C'est le sucre qui se transforme.
15: Souvent, l'alcool monte aussi, hein, ou l'inverse, là, il descend.
17: L'alcool, là, ça devrait pas monter.
15: Okay.
17: Parce que là, la fermentation est terminée. Ça reste dans la bouteille, mais c'est juste chimique. Je suis pas un chimiste.
15: OK.
17: Nécessairement, je suis pas chimiste.
15: Mais ça bouge.
17: Mais ça change, puis c'est un peu comme le vin. Ça perd un peu de sa couleur.
15: Laissez la peau au soleil.
17: Oui. Donc, c'est ça. Non, mais c'est quand même le fun de faire ça.
15: Des beaux tests à faire. On fera ça une année. 3 canettes, 3 choix. Le choix du brasseur, rappelle-nous qu'est-ce qu'on a sous la main.
17: Cérès du Corsair.
15: Yeah.
17: 3% d'alcool, vraiment bonne bière.
15: Oui, bière d'été.
17: Bière d'été, honnêtement, ça sortait au bon moment, puis ça va mettre du soleil dans
15: votre absolument.
17: Juicy IPA de Unibrew. Tout nouveau.
15: Une de mes IPA préférées.
17: Exactement. Et du ciel, solstice d'été, pêche et abricot. Si vous aimez les bières fruitées, les trois, là, c'est des bières, ça goûte fruité, c'est l'été.
15: Ça marche l'été, les trois.
17: Let's go, je veux 30 degrés.
15: Oui, s'il vous plaît. Les trois canettes vont être sur le site pour les photos, pour la chronique aussi. Ça va être sur l'application et le site. Merci beaucoup, Dan.
17: Merci, Go Canadien, ce soir.
15: Go Habs, go. On va être là. Puis toi, ben Go Flyers un peu, mais 3-0 Caroline.
17: Ouais, je me suis couché dans la troisième période hier soir. Là.
15: Tu diras à Bobby Clark que ça achève. 14-54, bonne fin de semaine, Dan, on revient.
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15: That's it, that's all. Quelle semaine incroyable. Bon match. Go, Habs, go.
16: Go, Habs, go.
15: Pat, merci.
16: Ah, fait plaisir.
15: Belle semaine. Merci, Max.
16: Bye-bye.
15: Belle semaine. Merci, les auditeurs. Belle semaine. Charles Etier, là. Bonne fin de semaine. Le retour s'en vient. On se parle lundi. Bye-bye.
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31: On reprend l'action ce soir à Buffalo. Match numéro 2 entre le Canadien et les Sabres. Est-ce que Cole Caulfield va enfin la mettre dedans? Et est-ce que le CH va revenir aussi solide défensivement? Je vous rappelle que Buffalo mène la série 1-0 suite à une victoire dominante de 4-2. Ça débutera à 19h. À 21h30, la série Golden Knights Ducks se transportera à Anaheim. Les jeunes canards montent leur bec face aux vétérans de l'autre bord, eux qui ont égalisé la série il y a 48 heures. Gros match au Honda Center ce soir. Dans la LPHF, la victoire de Montréal est à un seul match de la finale. Elles ont remporté 2-1 hier sur le Minnesota. Good job, girls! Elles pourront éliminer le Frost dès ce soir à St. Paul. Et au baseball, les Blue Jays reprennent l'action à 19h07. Une série de 3 matchs contre les Angels de LA au Rogers Center. Au monticule, Dylan Cease pour les Bleus, Reid Detmers pour les Rouges.
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10: Allô, c'est moi, ton sommeil. Dormez-vous et moi, on voulait te jaser de quelque chose. Dans les 10 dernières années, pense à tout ce qui a changé. T'as changé de job, t'as changé de maison, t'as changé de voiture, t'as changé de lunettes, de gym, t'as changé de shampoing, t'as même changé d'opinion sur la K-pop. Ça, je m'y attendais pas, celle-là, d'ailleurs. 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

0: Hey, c'est vendredi. Je jasais avec notre premier invité, M. Yann Busset, que vous apprenez à connaître. Là, ça fait quand même une couple de vendredi qui est avec nous. Yann, ça fait quoi? Peut-être une quinzaine, vingtaine?
1: Dieu, je sais pas. On a commencé ça au Festival d'été l'année passée, puis après, depuis à l'automne. Puis
0: oui.
1: Je compte plus.
0: Cette année, tu vas aller sur Grande Allée avec M. Jordan et Mélanie.
1: Ça a l'air que toi, tu vas aller te faire manger par les raquins.
0: Ça va être l'autre été.
1: Ça va être
0: l'autre été. C'est l'été 27.
1: Ah, mon Dieu, tu planifies ça 2 ans d'avance.
0: Oui. Ben oui.
2: Moi, j'étais à la semaine encore.
0: Mais je suis quand même impressionné. Parce que quand on a mis ce voyage-là en vente, c'était une trentaine ou quarantaine de voyages. J'ai dit à Mélanie Guilmette, de voyage Mel Guilmette, j'ai dit, Mélanie, d'après moi, on va vendre ça sur 6 mois, 1 an. Hey, écoute, c'était pas quand même donné, c'est 4 000 quelques dollars. Ça s'est vendu en moins de, je pense, 30 heures. Ah. Fait qu'il y a du monde qui veulent aller se baigner avec les requins. Je suis pas le seul.
1: Ben oui.
0: Ça va être... autant j'ai peur des requins, ça, moi, les jazz m'ont marqué dans ma jeunesse.
1: C'est pas des requins blancs, là, on va le dire.
0: Non, c'est des nourrices.
1: Ouais, c'est ça.
3: Ça, c'est dents de la mer, hein? Les dents de la mer, ouais. Qui t'ont fait peur, ouais. Dans le
0: c'est
3: temps.
0: C'est ça, dans le temps. Ticu. Ouais. Moi, j'étais ticu quand ça sortit, ça. C'est-tu dans les années...
1: 78.
0: 78, le premier?
1: 78 ou 79, dans ces coins-là.
0: Ça Steven, marquait.
1: Steven Spielberg, Dan. Mm.
0: Ouais. Je les ai tous écoutés, d'ailleurs, puis j'ai même réécouté.
1: Il y en a des moins bons, hein?
0: Ouais, il y en a que ça passe moins bien.
2: Les effets spéciaux,
1: hein? Il y en a qui sont pas caliables, là. Ben, les effets spéciaux, pour l'époque, si tu prends le premier, là, c'est du Spielberg, on s'entend, en 78, il faisait avec ce qu'il y avait, mais c'est qu'il y en a eu après que c'était...
0: Non, mais quand tu regardes ça, le premier en 78, c'était quand même très bon.
1: Oui. Oh, c'est
0: bon. C'était bon. Si je pense le 3 ou le 4, là, ça prenait des lunettes 3D dans les cinémas.
1: Je pense que c'est le 3 parce que c'était 3D. Tu sais,
0: oui, c'est ça. Ça a mal vieilli.
1: Il y en avait les deux qui n'étaient pas.
0: Ouais, je pense pas que j'irais. Je perdrais mon temps à regarder à nouveau le numéro 3. Là.
2: J'ai la tune ici, la trame de jazz.
1: Ben oui. Le classique.
2: Attention, le requin arrive.
1: C'est ça que c'est l'air.
2: Ah ouais, c'est ça.
0: Hey, mais v'là 2 étés.
1: Là, tu te fais manger. Ouais.
0: V'là 2 étés, je suis à Old Orchard.
1: Ouais.
0: Et j'ai vu un requin.
1: Ouais.
0: D'à peu près 10 pieds.
1: Ouais.
0: Oui, oui.
1: Mais je veux dire, t'étais où?
0: Moi, je dormais sur la plage. Okay. Là, ça s'est mis à crier.
1: Okay.
0: Ça, c'est-tu ma fille ou mon gars? Ils ont dit, père, réveille-toi, père, réveille-toi. Je voyais ça, ça sortait de la plage. Là, ça courait, puis ça criait. Ouais. Comme c'est dans un film.
1: Okay.
0: Si, on voyait le requin,
1: il était sur le bord de l'eau.
0: Oh oui, t'as
1: non,
0: il était
1: souvent en Floride.
2: Tu vois que c'est fait croquer ici au janvier?
0: Non,
2: ou...
0: non, non.
1: Souvent en Floride, là, genre Deerfield Beach, tout ça, des fois, il fait de la plage à cause des requins.
0: Oui,
1: là.
0: Mais
1: ça arrive souvent. Moi, j'ai une année, quand j'avais 4-5 ans, je me rappelle, on est allé à Daytona Beach un mois. On s'était pas baigné à la plage une seule fois.
0: Il y avait
1: eu quoi? Il y avait eu quoi avec un bateau au large? Ça avait fait, je sais pas s'il y avait des produits qui avaient... Ça avait fait que les requins s'étaient approchés beaucoup, beaucoup trop. Là. Fait qu'ils avaient vidé à la plage, tu n'avais pas le droit de te baigner parce que les requins étaient trop proches du bord. C'était plate un peu.
0: Mais les requins blancs, il y en a maintenant dans le fleuve ici. Là.
1: Oui, ils ont été vus. Ils ont été vus. Oui, oui.
0: Ben, il y en a même reçu un gars. Oui. Sais-tu, en début de saison passée, le gars, il plongeait puis il est arrivé face à face avec un requin blanc.
2: Ouais. Dans quel
0: c'était aux îles de la Madeleine.
2: Oui, mais c'est ça, c'est aux îles, mais pas avant
1: non,
2: ça.
1: Non, ils sont avancés dans le fleuve.
0: Ah, oui, oui.
1: Ils sont plus juste aux îles. Là. Il avait été vu aux îles, mais il y en a été spotés dans le.
2: Basse-Côte-Nord que je vois ici.
1: Il y a un regroupement qui étudie ça. Ça s'appelle le regroupement d'études sur les requins et les îles Asmobranche.
0: Mais il y a même une dame, c'est-tu à Portland, dans le Maine, qui est morte d'une morsure de requin.
1: Oui, mais ça, dans le Maine, il y en a beaucoup. Ouais. Il y en a tout le temps eu. Là, oui, d'ailleurs, Jazz, c'est dans le Mass ou dans le Maine que ça se passe?
0: Me semble que c'est plus dans le Massachusetts.
1: Dans le Massachusetts ou dans le Maine, nous sommes en Nouvelle-Angleterre.
2: Le dernier requin blanc qu'ils ont vu dans le fleuve, là, c'est dans le coin de Natashquan, île d'Anticosti, pesait 1650 livres.
0: Ouais. Une pas doux, pas
3: doux. L'application OSearch, hein, pour les suivre en direct, là.
0: Oui.
3: On peut les suivre directement sur le web, c'est vraiment le fun.
2: Il y a peut-être une couple là-dedans qui n'ont pas de GPS encore.
3: Oui, effectivement.
2: On peut suivre certaines proportions.
0: Mais on me dit qu'il y a encore beaucoup de requins sur Grande Allée. Là. Il y en a pas mal aussi.
1: Oui, oui. C'est une autre sorte de requins.
2: Moins depuis que les Nordiques sont partis.
0: Oui, c'est ça. Les Nordiques, il y avait beaucoup, beaucoup de requins. Oh, oui, t'as raison. Les joueurs célibataires des Nordiques, là, quand ils allaient sur Grande Allée... Là,
2: La dernière fois qu'on a eu autant de requins...
0: Ils mordaient pas longtemps pour que ça fonctionne.
2: La dernière fois qu'on a eu autant de requins, c'est le championnat de hockey, le championnat mondial de hockey en 2008.
1: Oui.
2: Ovechkin qui est arrivé ici avec sa gang là, quand il avait festoyé.
1: Il avait acheté un Salman Nazar de champagne quand il avait gagné à Oris. Ouais, un Salman Nazar, c'est une grosse, grosse bouteille. Je me rappelle pas comment il en rentre là-dedans, là, mais c'était épouvantable.
2: Ça, mais il avait payé la traite à tout le monde dans le bar.
1: Tout à fait. Hein? Tout à fait, je te confirme.
0: Ah, oh, oui. Généreux.
1: Je suis au sport, j'ai couvert.
0: Parce que nous autres, si on veut payer ça à tout le monde dans le bar,
1: ouais, mais c'est
0: ça se peut qu'on travaille quelques semaines.
1: C'est Ovechkin.
0: Oui, c'est ça. Il n'y a pas la même paye.
1: Il n'y a pas la même paye.
2: Lui, c'est un mardi moi, comme les autres.
0: Oh, lui, c'est une paye à lui, d'après moi, c'est notre paye des quatre ensemble toute l'année.
2: Ah, ça fait non, des payes non, de... Non,
1: je veux plus que ça.
0: Plus que ça, hein, ben oui.
3: Fois deux.
0: Ben
3: oui.
2: Il paye de 60 000. Bon,
1: ouais, okay. Puis, les extras qu'il y a de Poutine, peut-être aussi.
0: Oui, oui, oui, oui.
2: Il rendit que boit de la bière après chaque game.
0: Hein, puis ils n'ont pas tant de paye que ça. Je pense qu'ils sont payés, style, 10 mois par année. Fait qu'ils prennent le salaire divisé par 10.
2: C'est comme les professeurs, pas facile.
0: Fait qu'à chaque paye, mettons, Ovechkin, il reçoit 1 million. Par mois. Pendant 10 mois. C'est ça.
1: Pas eu qu'à ça, hein?
0: C'est un petit mardi. Bon, hey, on va chanter de musique un peu parce que t'es là en souhaitant la bienvenue à Mélanie qui a mis ses petits bottillons, là. C'est.
3: Oui.
0: Bon, ouais, tes bottillons, c'est quoi? Ça s'appuie pas, là. Ça? Tu savais-tu qu'on était pour parler de Kiss?
3: Non, je voulais juste aller dans la cachette à café plus facilement, mais je me rendais pas
1: compte. Ça rendait pas plus, okay. Ça y en prenait plus haut.
0: C'est pour ça que tu étais d'un bras tantôt. Non, mais il était d'un bras, Yann.
3: Il m'a fait à courte échelle.
0: Mais
3: oui.
0: Il pratique-tu quelque chose, là, mais.
3: Pas le choix. Non.
0: Non, on partira pas demain.
2: Hein? J'ai rien dit, c'est toi, là.
0: Ben oui, c'est ça. Hey, c'est toi qui m'as envoyé ça cette semaine.
1: Ouais.
0: Stanley Simons. Là, je me suis dit, il me semble qu'il y a des noms qui ressemblent à Kiss.
1: Stanley Simons.
0: Ben oui, c'est ça, oui.
1: Et il ne s'agit pas de Paul Stanley.
0: Non.
1: Ni de Gene Simmons. Il s'agit de Evan Stanley et Nick Simmons. Et un duo formé, comme vous l'avez deviné, là, des fils de Paul Stanley et Gene Simmons. C'était fait connaître à un moment donné. Il avait lancé une vidéo sur Internet où tu les voyais les deux interpréter Sound of Silence de Simon and Garfunkel. Et ça a fait tout un buzz quand ils ont fait ça. Tu sais, je veux dire, les gars, c'est des amis depuis longtemps, évidemment, parce que leurs pères se connaissent bien.
0: Ils ont grandi ensemble. Ouais, parce que les gars faisaient, leurs pères faisaient la tournée.
1: Exactement. Puis, fait qu'ils ont fait ça. Ça a fait tout un buzz. Ils ont dit, on travaille sur un nouveau disque, sur un disque de Stanley Simmons. Et ça sera pas du Kiss, là. Ceux qui s'attendent à ce que ça soit du Kiss, ça va être plus folk rock, psychédélique un peu. Donc, c'était pas anodin qu'on choisisse Simon and Garfunkel là, pour reprendre.
0: Hey, le tune qu'ils ont lancé, je pense, c'est fin décembre, c'est Body Down. Si tu peux peut-être l'avancer. J'ai pas eu ça, je l'ai écouté 3-4 fois le matin. Vous savez pas ça?
1: C'est bon.
0: Ouais.
1: Mais tu comprends quand je dis que c'est pas du Kiss, là?
0: Ah non, on est loin de... Ah oui. C'est pas « I was made for loving you », là.
1: Non,
0: attends,
1: mais...
0: on n'est pas là. Et Detroit City, on n'est pas là.
1: On est à la fin des années 60, début 70, au moment où le folk psychédélique se croisait, donnait des tunes un peu comme ça. Je pense à Poppy Family ou des trucs comme ça, mais c'est très bon, là.
2: Vraiment.
1: Puis ça va être très intéressant. Puis je pense que c'est le fun, justement, que ce soit différent de ce que Gene puis Paul faisaient. Fait que, tu sais, ils vont ailleurs, puis ils développent leur propre image musicale à eux-mêmes, là.
0: La plus grosse controverse, parce que moi, j'ai pas cette mémoire-là, puis je sais que t'es pas Ian Parrins, mais t'es quand même bien branché, là. La plus grosse folie de Kiss. Dans toutes ces années-là, c'est laquelle? Laquelle t'a marqué?
1: La plus grosse folie.
0: Ouais, qu'ils ont fait, mais c'était des bombes, ça, à l'époque, là.
1: Ben, écoute, Kiss, ils ont fait bien des trucs. Tu sais, je veux dire, Gene Simmons, à un moment donné, il disait qu'il avait couché avec je sais pas combien de centaines de femmes, là, tu sais.
0: Un millier. Un millier. Ajoute à zéro.
1: C'est-tu vrai ou c'est, tu sais, Will Chamberlain, le joueur de basketball, il y avait un genre d'aura comme ça autour de lui qui disait. T'sais, ça, c'est une chose qui a fait jaser pas mal. À part de ça,
0: c'est pas Motley Crue, là.
1: Non,
0: Motley Crue, les autres, ils en ont eu
1: non,
0: pas
1: parce
0: mal.
1: Non, tu sais pourquoi? C'est que Gene et Paul, qui sont les leaders du groupe, c'était des gars qui étaient relativement tranquilles. T'sais, Gene Simmons, il prend pas d'alcool, il prend pas de drogue. Je pense que c'était important pour eux que ça soit comme ça. D'ailleurs, c'est pour ça que t'as vu Peter Criss et Ace Frehley foutre le camp du band. Ils se sont fait un peu mettre dehors parce que c'était des gars qui avaient des problèmes de consommation. Ça se répercutait sur leur jeu dans le groupe. Tu sais, Peter a de la misère à suivre à un moment donné. Puis, hey, c'était pareil. Il a fallu qu'il se fasse remonter ses solos par son technicien de guitare qui était Tommy Thayer, qui est maintenant le guitariste de Kiss. T'sais.
0: Alors, c'est à suivre, il y a une dizaine de titres qui s'en viennent. Ça va être lancé.
1: Un album de 10 pièces. Ça va être lancé bientôt. Là. Je me rappelle pas de la date par cœur, mais ça s'en vient.
0: Donc, à l'âge à peu près, ces gars-là, Evan et Nick, sont-tu dans la trentaine, quarantaine?
1: Je dirais qu'ils ont dans fin vingtaine, début trentaine. J'ai pas vérifié. Je sais pas, je le regarde la face si on l'air de ça, mais...
0: Parce qu'il disait, v'là un an,
1: mon Dieu, Evan's on fire sur l'album Animalize.
2: Il y a 37, Nick.
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0: On vient de l'allumer, là. Hein, tu chantais pas comme ça la semaine passée quand c'était un marshmallow.
1: Mais la tune que tu faisais jouer de Marshmallow, t'es correct.
0: Happy Year.
1: Tu comprends que je préfère Kiss à Marshmallow. Là.
0: Tu viens d'allumer, là.
1: Oh,
0: quand je vois la grosse veine sortir, là, Yann, là, c'est bon signe.
2: On va y aller, vas-y. Non, ça te tente pas. OK, c'est bon.
0: Mais au moins, on parle plus trop de Bon Jovi, c'est correct. Non, là, c'est ça.
1: J'aime mieux Marshmallow que Bon Jovi. Si tu me disais à choisir entre les deux, là, même pas dur. Là.
0: Ah non. Mélanie, peut-être, elle aime mieux Bon Jovi.
1: Elle. Ah, elle a le droit, hein?
3: Que Marshmallow?
1: J'avais le droit d'aimer Bon Jovi. Il y a plein de monde qui aime Bon Jovi. Je suis dans la minorité.
0: Ouais, mais c'est Bon Jovi, il fait partie des artistes qui font un moral sur l'environnement, mais qui a son jet privé.
1: Ah, ça, je peux pas te dire.
0: Il brûle pas mal de kérosène.
1: Il m'intéresse pas, Danny.
2: On est dans le même camp. J'ai toujours profondément détesté Bon Jovi. Pas capable. C'est dégueulasse. Ça m'écœure. Les premières notes, un gag reflex. C'est dégueulasse.
1: Oh, un gag reflex.
0: Mais hey, il a rempli toutes les shows qu'ils ont fait ici. Ils ont rempli ça au Québec.
1: Il y a plein de monde qui aime ça. Il y a
3: des gens qui les aiment, mais c'est bon.
1: Le droit d'aimer ça, voyons.
0: Je suis un petit peu d'accord avec lui. Moi, il y en a 3-4 que j'aime, mais j'aime pas toutes les tunes de Bon Jovi. Là. Tu sais, les balades de 6-7 minutes.
1: Moi, j'en aime pas une. Ouais, c'est pas compliqué. Hein?
0: Bon, en revenant à nos moutons.
1: Ah ouais, donc.
0: On va jaser de Steven Tyler. Lui, là, il y a tout le temps quelque chose de pas réglé avec les femmes.
1: Ben, c'est souvent avec la même hein, qui revient.
0: Ah oui, c'est tout le temps la même.
1: Que ben, avec plusieurs, là, mais c'est le dossier dont tu vas me parler. C'est pas la première fois là, que c'est dans
0: ouais, c'est elle. Je pense que ça remonte à 1973.
1: Ouais, ça fait très longtemps. Puis, c'est une jeune fille de 16 ans avec qui il y a une relation. Puis là, ben, au fil d'au terme d'un paquet d'années, ben là, elle a dit que c'était pas...
0: Non, ça a brossé, là.
1: C'était pas consensuel, mais tu sais, faut que tu te dises une chose, là, c'est que... qu'il consommait beaucoup de drogue, là. Je sais pas c'est quoi l'histoire. La fille est tombée enceinte. À un moment donné, Steven Tyler l'aurait obligé à se faire avorter. Puis bon, au fil des années...
0: Mais c'est parce que moi, ce que j'ai retenu dans l'article, entre autres, Yann, c'est...
1: Il l'a pris comme...
0: Il avait il était sous sa tutelle.
3: C'était son tuteur.
1: Tuteur, ouais.
0: Mais avant ça, c'est parce que il a été accusé d'actes sexuels illégaux. C'est quoi, ça, gestes sexuels illégaux, c'est quoi?
1: C'est dans la loi américaine. Je peux pas te dire. Là. Ça, c'était dans la loi américaine. Si tu tombes loi américaine, loi française, loi canadienne, c'est jamais pareil. Je peux pas te dire, mais il y a des accusations de nature sexuelle avec ça. Oublie pas une chose. Là. Ici, l'âge de consentement est 16 ans, OK? Tout à l'heure, une blonde de 16 ans, ici, il n'y aurait pas de problème. Puis même à l'époque, c'était 14 ans au Canada. Aux États-Unis, dépendant des États, c'est 18 ou 21. Là.
0: Okay.
1: Puis, ben, y avait ça, mais... toujours est-il que la fille en question, elle a intenté des démarches, ça n'a pas fonctionné, mais là, je pense que ça revient, mais d'une autre façon. Tu sais, il n'y a pas eu d'accusation, il n'a pas été trouvé coupable là-dedans, mais je pense qu'elle revient d'une autre façon pour d'autres types de comportements, mais pour la
0: même... Mais c'est encore des comportements sexuels louches, là.
1: De ces années-là, pour les mêmes gestes, mais un autre, elle essaye un autre plainte. Mais, tu sais, Steven Tyler, là, oublie pas une chose. Tu sais, il y a une fille qui s'appelle Liv Tyler. Tu la connais, là, la mannequin est dans les vidéos d'Aerosmith beaucoup. Lui, il l'a eu avec la mannequin Bebe Buell. Puis, dis-toi une chose, c'est que Liv, là, elle a pas su que son père, c'était Steven Tyler avant d'avoir 18 ans ou whatever. Pourquoi? Parce que sa mère voulait juste pas qu'elle ait de relation
0: avec
1: Steven, parce que c'est un junkie fini, c'est un paquet de problèmes. Steven Tyler, là, surtout dans ces années-là, je pense que s'est calmé les nerfs depuis, là. Mais c'était pas drôle, là. Il était totalement, totalement à côté de ses pompes parce que tellement il prenait de drogue, il consommait.
0: Fait que, ben quoi, il s'endormait la nuit dans les studios. Là, les gens arrivaient le matin, il était encore ici, lui. Oh, il dormait bien gelé. Là.
1: Il s'endormait en pleine session. Et le groupe pratiquait, puis il s'endormait. C'est pas faux, c'est vrai.
0: C'était pas le sommeil.
1: Fait que là, est-ce que ça va marcher encore, ces affaires-là? Là? Parce que, comme je te dis, c'est souvent la même fille qui ressort. Il y a ben d'autres conneries qu'il a faites. Tu parlais de Kiss, là. Tu compares les deux, c'est un bon comparatif. Là. Kiss était tranquille comparativement à Aerosmith à cette époque-là.
0: Ouais, Aerosmith, c'était plus dans la gang, dans le style un peu de Motley Crue. Là.
1: Ouais, ouais.
0: C'était des bombes.
1: Puis oublie pas, t'as toute l'époque des groupies, là, des filles de 13, 14, 15 ans qui suivaient les bandes pour coucher avec. Là. Comment elle s'appelle, celle qui était avec, Jimmy Page, là. C'était une groupie célèbre, Laurie Mattix.
0: OK, elle s'en est tapée plusieurs.
1: Oh, je pense qu'elle a eu sa première relation sexuelle avec David Bowie ou un truc de même. Elle a longtemps été avec Jimmy Page. Puis, tu sais, t'avais Sable, sa copine Sable et tout. Et t'avais comme une communauté de groupies qui suivaient les bandes. Puis,
2: son étoile à Hollywood?
1: Dans ses bandes. Je sais pas, elle existe encore. Ça fait des années que je cherche à parler à Laurie Mattix et... je pense qu'elle a un salon de massage légal, là. Elle doit avoir 60 ou 50 ans. Là.
0: OK, légal à 16 heures ou légal, légal?
1: C'est une massothérapeute, c'est pas une masseuse.
3: Professionnelle.
1: OK. Donc, cette fille-là, ouais, t'es encore, elle est mariée, est à Los Angeles, puis moi, j'aimerais ça y parler à un moment donné. Ça doit être assez intéressant, l'histoire de cette fille-là.
0: Ben, fais-nous attendre Dream On. Dream On, moi, ça m'a marqué parce que cette tune-là a été composée par Steven Tyler.
1: Ouais.
0: Il était mineur. Il avait 14 ans.
1: Je pense qu'il avait. Ouais, il était à l'école.
0: Ben oui.
1: Il a composé ça pendant un cours qu'il trouvait plate, je pense. Si je me rappelle bien, là. Dans son bureau, puis il écoutait pas le prof, puis il composait Dream On. Ouais.
0: Ça, c'est génie pareil, là.
1: Ouais, ouais, ouais.
0: T'entends que c'est un des plus grands classiques dans l'histoire du rock, là. Dream On, là.
1: Ouais. La fin est plus bizarre à faire aujourd'hui avec la voix.
0: Oui, hein.
1: Ben, tout ce qui monte beaucoup. Oui. Hein,
0: c'est pour ça qu'il en fait plus de tournée. Là. Il fait plus de show. Hein. C'est sporadique.
1: Il a comme annulé la tournée d'adieu parce qu'il était plus capable, mais étrangement, on l'a réentendu. Fait que, je sais pas trop qu'est-ce qu'il en est. Est-ce qu'il est capable, mettons, un soir sur 30, je sais pas. Mais tu sais, on disait que Céline Dion chanterait plus. Puis, regarde, il faut jamais dire jamais là-dedans. Hein.
2: T'as trouvé comment la dernière de Céline? Trop payable.
3: Un hommage à la danse.
1: Hein? Je pense que si t'aimes Céline Dion, tu vas aimer ça. Là. Si t'aimes pas Céline Dion, t'aimeras pas ça. Mais c'est du Céline Dion. Moi, je trouve pas que c'est plus faible ou meilleur.
2: C'est sûr.
0: Non, mais c'est smooth, c'est très, très smooth.
1: Là, elle travaille avec Goldman pour le prochain album. Là. Fait que tu vas avoir du Goldman. Oublie pas, elle compose rien, elle, Céline.
0: C'est interprète.
1: Elle sonne comme le compositeur de la tune fait. Si t'as Plamondon, elle va sonner comme du Plamondon. Si t'as Goldman, elle va sonner comme du Goldman. D'habitude, Goldman.
0: Incognito, c'était Plamondon, ça.
1: Entre autres, si je me rappelle bien, c'était pas que Plamondon, mais il y avait beaucoup de. Là, tu parles de la tune, oui.
0: Ben oui.
1: Oui, mais l'album, tu sais, sur l'album, il y avait d'autres compositeurs. Ben
0: ça sonne pas Jean-Jacques Goldman de Pantoute.
2: On est loin de danser.
1: En fait, avec Goldman, pas mal, c'est meilleur. Si tu veux mon avis,
0: oui.
1: Je trouve que Goldman était.
0: Mais Goldman a eu des gros hits des années 80 aussi. Là.
1: Pour lui, puis pour d'autres. Il a eu, tu sais, lui-même, il a eu des hits. Qui a écrit pour un paquet d'autres artistes. Ça devait coûter cher de faire composer une toune par Jean-Jacques Goldman. Comme quand tu vas voir Pharrell Williams, tu dis fais-moi une toune, là. T'as besoin d'allonger le cash parce que tu sais que la toune qui t'écrit, ça va être un hit. T'sais?
0: Hey, il y a bien des bennes. On va passer de Céline Dion. Il faut le faire aujourd'hui. On est en feu.
1: Regarde.
0: On passe de Céline Dion à Deep Purple.
1: Oh! Hey, sais-tu qu'est-ce que j'ai fait avant de rentrer dans le studio?
0: Non, qu'est-ce que t'as fait? Qu'est-ce que t'as fait?
1: Moi, j'étais là, j'étais sur mon cellulaire. Ben, j'ai commandé le nouveau Deep Purple, mon dame. Oh, oui.
0: Ah, parce qu'ils disent qu'ils reviennent vraiment aux sources,
1: picture
0: là.
1: Picture Disc. Pas la version noire normale.
0: C'est un nouvel album qui va s'appeler Splat. 3 juillet. 24e album studio.
1: Oui, monsieur. Puis, hey, les gars, ils ont proche 80 ans. Ian Gillan voit à peu près plus clair. Puis, il continue. Non, mais c'est vrai!
0: Il a dit que ça va être le plus heavy Ouais, parce depuis que très longtemps.
1: Il retourne aux sources de 69, 70, 71. Ouais. Dans le temps, Highway Star, là, bon, 73. Ouais. Dans le temps, c'était Ian Gillan, parce qu'au début, il y a eu d'autres chanteurs. Mais très, très rock, très mais, lourd.
0: C'est, parce que tu sais fun. qu'ils sont revenus avec c'est la série qui a pogné Stranger Things.
1: Oui, oui.
0: Ils sont revenus avec une toune remodifiée. Là.
1: Ouais, ouais, c'est une toune qui ont sorti pour ça, puis ça a été un buzz. C'est,
0: moi, je me suis dit, prépare un retour. Ils vont sortir de quoi?
1: Ironiquement, c'est une toune que Ian Gillan n'est plus capable de chanter, hein?
0: Il va plus
1: chante plus, il fait, ben non. Et puis, il disait même, il y a eu une fois qu'il est parti du groupe parce que dans le temps, c'était Richie Blackmore qui niaisait, puis en show, il partait à tune, il était pogné pour la chanter, puis c'était très difficile à chanter cette chanson-là.
0: Ben oui.
1: Pour lui. Puis, mais là, l'ironie de la chose, c'est que c'est tellement un buzz autour, ce groupe-là va partir en tournée, il va avoir une pression de jouer cette tune-là que tout le monde a entendu dans Stranger
0: Things. Ça, ils vont être déçus.
1: Ben oui. Ils vont-tu en faire? Peut-être qu'ils la feront pas.
0: Ou ils vont la faire, ça va être un peu d'intelligence artificielle qui va aider.
1: Non, je pense que des
0: Purple, pas là,
1: ça, ils iront pas là. Puis tu sais, à un moment donné, quand t'as l'âge à Ian Gillan, là, tu peux faire ce que tu veux. Là.
0: Ouais.
1: Ils sont pas obligés de faire d'autres disques. Là. Puis les tournées, puis ils en font, c'est parce que ça a le temps. Il faut qu'ils aiment ça en Christie, là. Mais quel musicien, le Deep Purple, là, regarde, on l'entend, la fameuse tune. Tu sais, t'as Roger Glover qui est sur la bass, t'as Ian Paice sur le drum, Ian Gillan, évidemment, le chanteur, puis Blackmore est plus là, mais le gars qui le remplace, ils ont passé une couple de guitaristes. Simmons, son nom, c'est un virtuose.
0: Ouais, puis le producteur Ezrin.
1: Il travaille avec Bob Ezrin pour cet album-là. C'est un gars qui a produit, on parlait de Kiss, il a produit Kiss, il a produit plein de gros artistes.
0: Alice Cooper,
1: évidemment.
0: Schools Out, c'est lui.
1: Ouais. Non,
0: Pink Floyd, The Wall, c'est lui.
1: Exact.
0: C'est pas un deux de pique, le gars.
1: Non, ça va être bon. Deep Purple, c'est toujours bon. Comme je dis, j'ai commandé cet album-là tout de suite. J'ai su que ça sortait, j'ai dit, ouais, il faut que je commande ça. J'ai commandé ça. Des versions qui étaient déjà sold out, Danny. Des versions spéciales, je me suis dépêché.
0: Je me dis, c'est des bands qui meurent pas. Ça.
1: Ils vont mourir quand les membres...
0: Ils vont mourir.
1: Tu sais, je pense... Tu vas me dire, ils ont eu plein d'autres chanteurs. Je sais pas si Ian Gillan mourrait, s'il continuerait. Roger Glover, tu sais, si ce gars-là mourait, hein, ça serait compliqué un peu, mais bon.
0: Vas-y,
3: Ben non, mais c'est une question complètement hors...
0: Ben vas-y, t'as le meilleur en face de moi.
3: Ben c'est ça, mais j'aurais été curieuse de savoir ce que tu pensais de poser, là, qui parle des groupes hommages.
1: Ah oui, c'est bon, ça. Kim Rompré, du Nouvelliste, on a parlé de ça cette semaine. Jeff Posé, des Cowboys fringants.
3: Tu penses quoi de ça?
1: Ben...
3: Pour faire un topo, là, c'est que lui est un peu contre les groupes hommages des Cowboys fringants, disant qu'ils ont comme pas de ristourne et tout ça.
1: Il est un peu tanné parce que souvent, il arrivait, mettons, lui, il part en tournée avec ses tunes-là, entre autres, et ses tunes à lui. Puis là, il arrive dans une ville, puis là, la journée d'avant, il y a un hommage au Cowboy fringant, ou la journée d'après, puis
3: il est sorti
1: ses réseaux sociaux disant que, ben là, je tannais un peu, là, écrivez vos tunes, les boys, là. Tu sais, l'expédition, là, il va en tournée en France.
0: Mais je pense que ça a toujours existé, les hommages, ça n'arrêtera pas, là.
1: Ouais, non. Non,
0: puis lui, ça a l'air qu'il manque pas de job, là.
1: Mais l'expédition...
0: Il n'y a plus de date disponible pour le booker.
1: Il est sur l'ordre partout. Ouais.
3: Mais là, on parle d'un groupe qui part en tournée...
1: En France. C'est gros, là.
3: En interprétant les Cowboys.
1: Mais dis-toi une chose, c'est qu'il y a du monde qui veulent payer pour voir ça.
3: C'est ça.
1: Puis oublie pas, là, ces groupes-là, il faut qu'ils payent des droits, là.
0: En France, là, c'est très payant, les droits d'auteur, là.
1: Ici, c'est correct, mais en France, c'est plus... Faut qu'ils payent des droits, ces groupes-là, puis ils les payent, là, à ma connaissance, depuis de ce que Kim a écrit, elle semblait dire que, tu sais, les groupes savaient, puis ou les salles de spectacle, dans certains cas, faut que ce soit les salles de spectacle qui payent les droits. Parce qu'il y a des droits liés à ça, mais tu sais, à un moment donné, comme tu dis, c'est pas les seuls groupes hommages sur la Terre, là. Il y a toutes sortes d'hommages. Des hommages à Jean Leloup, des hommages au cours,
3: Des hommages à Bob Bissonnette, même.
1: Il y a au moins 4-5 hommages à Bob, Puis, dans un cas comme ça, c'est que Bob, il est plus là. Fait que, ils font un hommage à Bob. Dans le cas des Cowboys, les Cowboys, on sait pas trop qu'est-ce qu'il y en a. On se doute bien qu'ils vont refaire un disque à un moment donné, tu sais. Mais là, il n'y a pas de cowboy. Fait que t'imagines-tu que le marché pour les groupes hommages aux cowboys, il est présent parce que c'est un des groupes.
0: Tu ne pourras pas contrôler ça, là.
1: Un des groupes les plus populaires au Québec.
0: Oui.
1: Mais non, il y a des hommages à ICDC, à Kiss, à tout ce que tu voudras. Je comprends qu'ils n'aiment pas ça, là. Mais légalement, il y a des limites à ce qu'il peut faire. Je sais pas qu'est-ce qu'il peut. Je pense pas qu'il va y aller là non plus. Là.
0: Merci beaucoup, Yann. Salut. On a même pas fait tous nos sujets, mais le temps est écoulé.
1: C'est
0: 28 minutes à jaser de musique avec toi. Ça passe de même. Merci beaucoup, Yann.
1: Salut.
0: Bonne semaine. Bye.
1: Bye.
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0: Merci beaucoup, Yann.
1: Salut.
0: Bonne semaine. Bye.
1: Bye.
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3: Ah, bonjour Zébouf, dans les prochaines minutes avec Fred Dorion, mais juste avant, un petit peu de sport avec M. Jordan qui tape du pied parce qu'il s'attend à ce que son Canadien gagne ce soir.
4: Ben, je pense que si le Canadien perd à soir, ça va se terminer en 5 ou en 4. Là. Ça niaisera pas avec la POC. Comme disait l'autre, les Sabres sont en mission. Ils n'ont pas fait les séries, souvenez-vous, depuis 2011. Fait que les autres, là, ils n'ont fait 8 reconstructions. Ils sont prêts à aller jusqu'au bout. C'est juste que si tu te rends en finale contre Colorado, ça va être une autre paire de manches. 1-0 la série pour les Sabres. Victoire de 4-2 il y a 48 heures. Et on prend ça ce soir au K-Bank Center de Buffalo. Manquez pas ça à 19h. Est-ce qu'on aura un brassage de cartes du côté de l'alignement de Martin Saint-Louis? Est-ce qu'enfin Cole va en mettre dedans? Et est-ce que défensivement, on va être plus solide comme on l'a été contre le Lightning? Contre Tampa, c'était parfait. Mais en quelques minutes à peine contre Buffalo, on l'a complètement échappé. Et puis, on perdait par 3 buts à un moment donné. C'est jamais arrivé dans la série contre le Lightning, ça. Donc, quelques petits red flags ici et là. Hâte de voir comment la troupe de Martin Saint-Louis va rebondir ce soir. Manquez pas ça. Puis un peu plus tard en soirée, Golden Knights Ducks, ce sera à 21h30. Il y a les Jays aussi qui jouent à 19h07 contre les Angels de LA. 3 matchs au Rogers Center. Il y a bien du sport pour vous autres en fin de semaine. Même la victoire de Montréal qui pourrait se rendre en finale ce soir dans la LPHF. S'ils battent le Frost du Minnesota, ce sera à St. Paul, Minnesota.
3: Autour de 5h, 5h moins quart, 5h moins 10, on va jaser avec Régent Tremblay puis Jean Perron, étoile, les trois experts. Moi, il y a une stat que je suis allé voir un matin, ça piquait ma curiosité.
4: La grandeur?
3: Non, c'est pas la grandeur. Okay, non, il y a un tableau là, qui circule.
4: C'est impressionnant, c'est impressionnant. Hein?
3: Ouais. C'est qu'en 8 games, Caulfield a aucun point à 5 contre 5. Zéro.
4: Puis Suzuki aussi, 5 contre 5, on le voit pas tout le temps.
3: Non,
4: c'est des gars d'unité spéciale. Fait que là, tu te rends compte qu'il y a 5 contre 5. Pas beaucoup de pénalités en série. Hein. Il y en a, mais moins. Fait qu'il faut que tu les vois plus que ça. Là, là c'est rendu que c'est Kirby Dack qui nous la met dedans pour qu'on
3: survive. Ben oui, 3 buts en série.
4: Fourette, pareil.
3: Et voilà, puis vous vouliez tous le sacré dehors.
4: Gallagher, il était laissé de côté, là, tu vas me dire. Mais ouais. Dans la série qu'on ne t'aime pas, il a fait un chiffre. Son premier chiffre, c'est à glace. Bang, après 2-3 minutes de jeu, il l'a mis dedans. Caulfield, ça prend un avantage numérique après 4 matchs. Il y a de quoi qui marche pas ici, là.
3: On fait la pause et on bouffe au retour.
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3: As-tu remarqué une affaire? Tous les vendredis, quand Fred vient, c'est pas toi, c'est pas moi, c'est pas Tibok, c'est toujours Mel qui mange le plus.
4: Je le sais.
5: Tout petit. Hey, mais...
3: Un tout petit format, mais ça mange.
4: Il a pris une bouchée de tomate, il a pris le reste.
3: Oh, oui.
4: Il va avoir 6 morceaux.
5: Hey, mais là, c'est parce qu'il a encore apporté plein de bouffe.
3: Hey, restez là, mangez-en.
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4: 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Si vous voyez quelque chose sur les routes, l'accès au pont, il y a quand même beaucoup de problèmes sur Henri IV Sud. Vous êtes de versant nord. Et à partir de ce moment-là, eh boy, pas évident pour se rendre vers le pont du Plessis. C'est pas si pire pour l'instant. On est après Quatre-Bourgeois. Laurier s'est bien installé dans le secteur de Robert Bourassa. Il n'y a pas de répit pour vous autres jusqu'à l'accès au pont. Pas si pire sur Champlain, tout simplement dans la bretelle quand vous vous enlignez vers le pont. Donc, en dessous des ponts, il n'y a pas de trafic pour l'instant. Robert Bourassa, direction nord, on est avant Père-le-Lièvre. Un peu de trafic pour vous jusqu'à Le Bourgneuf. Capitale, direction ouest, c'est avant Lormière jusqu'à Laurentienne. De l'autre côté, c'est à Henri Bourassa jusqu'à Pierre-Bertrand. Laurentienne sud, un peu de congestion à Le Bourgneuf. Direction nord, un petit peu tout près de Hamel. Mais ça semble se régler depuis peut-être un 15-20 minutes. Charret dans les deux directions à Saint-Sacrement. Hey boy, du monde à Metz-là. Secteur de l'avenue Hollande, chemin Sainte-Foy, en haut de la côte aussi, c'est bien installé. Et sur la rive sud de Québec, plus du ralentissement que d'autres choses sur la main ouest entre Président Kennedy et l'avenue Taniata. 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
15: Hey, c'est comme un moment spécial le vendredi. C'est comme notre récompense de la semaine parce qu'on a parlé de sortes d'affaires d'économie, de politique et de sport. Et là, c'est la bouffe avec Fred Dorion qui est deux en deux parce qu'il est venu hier et nous a amené du... Je pense qu'hier, tu nous as amené un tomahawk, c'est ça?
16: Oui. Tomahawk au café.
15: Au café.
17: Hey, on a été quoi, 6 à le finir?
16: Mais j'ai fait une portion Hugo Gérard. Il y avait 2 tomahawks.
18: Hey, une quand portion, je bench 3 plates. Ouais.
15: Quand t'es parti, c'était comme des vautours.
16: Ah, c'est bon. Ils ont-tu mangé? Ils ont dit qui a grugé l'os?
18: Ça faisait un fil pour rentrer dans le studio.
17: Louis a grugé l'os.
16: C'était sûr.
15: Aïe, aïe. Fred Dorion de Alimentation Première. Je sais pas, peut-être ta 7e ou 8e chronique, peux-tu?
16: Ça compte pas.
15: Non, ça va bien, notre affaire. C'est le fun.
16: En amour, on compte pas les années.
15: Non, c'est vrai, c'est vrai. C'est encore un coup de foudre, je pense que ça va durer plusieurs années. Puis tu sais, rappelez aux gens, toi, t'es dans la restauration depuis longtemps, de tout ce qui s'appelle l'alimentation, tout ça. Là, c'est...
16: Avec la restauration, j'ai été restaurateur, j'ai ouvert des restaurants pour plein de gens. Puis là, ben, secrètement, ben, on l'a dit avec Hugo hier, on rouvre un restaurant. Fait que je vous annonce que on avait mis le 15 mai, oui. Le 15 mai, je peux dire que on est en opération. Est-ce que c'est la date officielle ou ça va ouvrir? Selon moi, les derniers ajustements, là, la semaine prochaine, là, le dernier touch-up de peinture, le système de son, le dessus de bar. Aujourd'hui, c'était les prises de recharge parce qu'on met des charges à induction pour les cellulaires.
15: OK.
16: Mais
15: sur les tables?
16: Non, on le met sous le bar, autrement dit. Mais la table, j'aurais aimé ça, mais il faut que ça soit connecté au sol. Donc, les gens vont prendre leur cellulaire puis ils vont le déposer comme ici sur le comptoir. Mais ça passe au travers, ça charge au travers. Fait qu'il va y avoir plein de charges. Je ne sais pas ce que les gens vont charger.
15: Hey, mais c'est bon.
16: Mais
15: j'ai pas vu ça nulle part. C'est nouveau? C'est
16: secret?
15: Ouais.
16: IKEA.
15: Ah oui, OK.
16: Ouais.
15: Pendant que tu bouffes, ton téléphone se charge.
16: Oui, il y a des endroits. Le groupe Shaker, quand on va au Shaker, au bar ou dans leur restaurant, les Sushi X, il y a des stations de charge au bar et je me demande si c'est pas rattaché avec une microbrasserie ou Labatt ou peu importe. Mais nous autres, c'est vraiment, nous autres, on a des idées, c'est une station de charge. Les gens mettent le cellulaire sous le comptoir puis ils chargent.
15: Il va être situé où, au juste?
16: Le restaurant, ouais. 233 rue Saint-Paul. Quand vous êtes ou l'ancien marché du Vieux-Port, pas loin de l'immeuble TELUS à la Basse-Ville.
18: Une des plus belles places en ville, d'ailleurs.
16: L'ancien Varavin, l'hôtel Saint-Paul. Fait que la rue se sépare, on arrive dans le petit Champlain si on continue plus loin. On est direct sur le coin, un bel endroit stratégique pour nous, la facilité d'accès.
18: Croisiéristes puis tout ça qui sont proches.
16: La facilité d'accès, le stationnement, on va avoir un valet de stationnement. Tu sais, c'est souvent des enjeux dans le Vieux-Québec, oui. Mais on va avoir tout ça. C'est l'expérience, fait qu'il faut prendre soin de nos clients.
15: Fait que tu dois mettre ton grain de sel un peu là-dedans avec toute l'expérience que toi, t'as, là.
16: Oui, je le mets en équipe. J'ai la façon que j'ai de faire. Pierre, tu sais, Hugo en parlait. Je vais rarement prendre une décision seul. Tu sais, je prends le pouls de tout le monde, les conseils de tout le monde. Tantôt, on me parlait du bar, que ça serait mieux la machine à glace de tel sens. Parfait. Et je n'ai pas d'enjeu sur la machine à glace. Tant que j'ai de la glace, je suis correct. Mettez-la où vous voulez, mais il n'y a pas de problème.
15: La semaine, toi, tu travailles dans l'entrepôt, c'est ça?
16: Partout, là. Je m'occupe des achats. Fait que mon rôle principal, je suis vice-président aux achats. Donc, j'achète tout ce que nos clients consomment. Si ça passe dans mes mains, je l'achète. Rencontrer les fournisseurs, voir les enjeux sur les matières premières, voir les enjeux sur le marché, le prix, la disponibilité, etc. Il y a plein d'histoires d'horreur, mais il y a malgré tout de bonnes histoires.
15: Ben, avant d'acheter, parce que c'est toi qui achètes, c'est toi qui passes la commande. Tu quoi, t'essaies le produit? Ou...
16: J'aimerais ça, oui. J'ai fait quelques tests, mais sincèrement...
15: Tu fais confiance?
16: Ben non. Non? Tout le monde. La meilleure confiance, c'est qui? C'est les gens qui m'entourent. Tu sais, je peux pas acheter pour moi. Je dois acheter pour monsieur, madame, tout le monde. Tu sais, j'ai eu des tests, exemple, il y a quelques semaines, j'ai eu des tests de galette burger. Pour moi, cette texture-là, tu sais, une galette qui est surmélangée, qui avait des épices, qui donne un peu la texture d'une certaine chaîne de restauration qui est cuite sur le grill,
15: okay.
16: Qui commence par H, c'est pas une texture que j'apprécie. Je trouve que c'est bizarre, mais pourtant, ça fonctionne. Il y a des gens qui aiment ça. Puis ça avait été juste de moi, ça aurait été... Tu sais, pas d'intérêt. Mais tout le monde m'en a parlé pendant 3 jours, que c'était donc extraordinaire, puis c'était donc savoureux. Fait que la preuve est faite que, tu sais, j'achète pas pour moi.
15: Vous allez les vendre, ces boulettes-là?
16: Probablement, oui. C'est des choses. Il y a plein de choses qu'on
15: sous vide, rendre. Déjà cuite, c'est ça?
16: Non, il était cru. Mais tu sais, hier au marché, durant la conférence avec Hugo, tout ça, comme quoi Hugo était rendu propriétaire avec nous autres.
19: Beau 5 à 7, ben oui.
16: Merci. Et puis, tout le monde me demandait, hey, avez-vous de la pieuvre? Hey, avez-vous ci? Avez-vous ça? J'ai 300 produits, puis sans forcer, on pourrait en avoir 600. Mais ça prend de la place. Ça prend, tu sais, il y a une gestion à faire avec tout ça. Puis c'est nous autres, moi, je suis en charge des achats, mais du centre de distribution aussi. Quand on voit des grands de ce monde qui font de la distribution, un Colabor que là, on a entendu parler parce que Pécopé l'a acheté, un Gordon, un Cisco, ben on a fait notre mini-centre de distribution. C'est chez nous. Fait que on distribue nous autres. On a quelques clients, mais c'est nous autres, on distribue nos livraisons. Fait que c'est notre transport. J'ai quelqu'un qui s'occupe du transport. C'est l'entrepôt, le montage de commandes journalier, le stock qui rentre. Fait que ça, c'est une portion où je m'occupe. L'événement, ben j'ai toujours été dans les événements tout le temps d'organiser. Fait que veux pas, j'étais impliqué dans à peu près tout. Et puis l'ouverture du restaurant. C'est une surprise. Je dirais pas de mauvaise surprise, c'est une super belle surprise. Je m'attendais pas de remettre les pieds dans un restaurant et dire on rouvre, mais c'est quand même ce qui s'est passé. On a battu un record mondial. Je parle à plein de monde restaurateurs de prendre un restaurant le 13 avril, donner un premier coup de marteau, puis tout arracher. Quand j'ai tout arraché, là, on a tout refait. Électricité, plomberie, plancher, mur, instincteur, tout a été refait. Là. On a parti la coquille vide.
15: OAZ.
16: On finalise. Là. On est rendu le 8. Ça, le 8? Oui, le
15: 8. En tout cas, on s'en est parlé, je dis ça de même. On aimerait ça partager une bouffe avec toi au resto. Mais avec toi, là.
16: Ben oui.
15: Avec toi autour de la table avec nous autres, là.
16: À notre resto ou à un autre resto. On ira voir des amis avec plaisir.
15: Oui, à votre resto, là, tu nous feras découvrir ton resto.
16: Oui, j'aime beaucoup, moi. J'ai toujours été en restauration. Fait quand je vais dans un restaurant, j'aime ça, je prends le temps, on relaxe.
15: Pour moi, quand tu étais dans un resto, Fred, y a-tu. Parce que t'as servi des personnalités, là.
16: Oui.
15: T'en as vu. Ouais. Y en a-tu qui t'ont marqué? N'as-tu un ou une qui t'a marqué?
16: Avec des bons coups ou des mauvais coups?
15: Ouais, ben, ça peut être les deux. C'est comme tu veux.
16: Je n'aimerais pas de nom. Son monde a des bons coups surprenants. Angelina Jolie avec Catch Me If You Can.
15: OK.
16: Qui avait fait le tournage ici à Québec. On était au Portofino. J'étais au Portofino. Elle était venue, puis comme Zarin était, là. Puis c'est l'avantage de Québec. On n'est pas rassant sur nos vedettes, hein. On voit le festival d'été.
15: Oui, ils restent, ils arrivent, puis ils prennent 2-3 jours avant ou après.
16: Ils parce qu'ils savent, moi, et voilà. Ils se font pas écœurer.
19: On est respectueux envers eux.
15: Ouais.
16: Tu sais, Bryan Adams, extraordinaire. J'ai eu du plaisir avec lui, puis son garde du corps, puis j'étais au Maurice à l'époque. Tu sais, wow. Mais des histoires de quelqu'un sur le toit du Maurice qu'on a perdu de vue, il est où, puis qu'il faut qu'il chante ses plaines le lendemain parce que c'est le spectacle, ses plaines, puis qu'on le trouve pas. J'en ai plein, hein. Mais c'est ça, mais c'est correct.
15: Ah oui, mais ce qui se passait dans les restos reste dans les restos.
16: Reste
15: hein?
16: dans les restos, mm-hmm. Exactement. On voit des belles histoires, mais on en voit des moins drôles.
15: Oui.
16: On les rit entre nous autres.
15: Bon, là, tu nous parles du kefta du Québec. Oh,
16: kefta du Québec, oui, j'ai fait un kefta. Là, les gens se demandent tout.
15: Ouais, c'est quoi, c'est un kefta, là?
16: Un kefta, là, c'est une brochette de viande hachée. Si on vulgarise.
15: Ouais,
16: c'est
15: oui.
16: carrément une brochette de viande hachée sur un bâton, un bâtonnet. On voit beaucoup dans les pays d'Afrique du Nord.
15: Tu masses ta viande hachée, je suppose, puis...
16: Eux autres, si vous allez... Puis je vous le dis, c'est une expérience. Allez à Québec, des boucheries libanaises, je pense qu'il y en a une ou deux. Faites une recherche sur Google. Mais moi, je suis allé à Montréal, puis ils hachent ça au couteau. Ils ont une espèce de grand couteau comme un sable, là. Ils hachent ça, puis ils mettent de la menthe, ils mettent plein d'aromates dedans. Puis là, ils te vendent ta mode de viande qui est hachée au couteau. Tu pars avec à la maison. Tu mets ça sur un pic, eux autres mettent ça sur un pic de fer, puis tu fais cuire au barbecue. Ça, c'est la version, la vraie version. Mais il y a moyen de faire un kefta hyper facile, hyper savoureux, en 5 minutes. La recette, on l'a mis. Prenez une viande hachée, amusez-vous.
15: On va être disponible sur... toi, tu l'as acheté, il y a Thibault qui va la publier aussi sur l'extrait. Toi, tu la publies sur la page, c'est
16: oui.
15: ça?
16: Okay. Il y a moyen de le faire. Prenez la protéine, vous voulez. Vous voulez de l'agneau, allez-y. Vous voulez du poulet, allez-y. La base est toujours la même pour cette recette-là. T'sais, si on y va, sa recette, entre guillemets, québécoise est facile. Vous mettez un œuf, il y a une quantité de chapelure. Vous mettez votre protéine. Et là, mettez les aromates que vous voulez. Hier, c'était drôle parce que là-dedans, il y a des aromates. Tu sais, le pot d'épices qu'on achète, on va à l'épicerie, puis épices grecques, la base. Puis on s'en sert 2 fois, puis ça, c'est dans le fond de l'armoire. Mais c'est pas du vieux stock que vous avez eu, là, je tiens à vous le dire, mais c'est dans le fond de l'armoire.
15: C'était pas les restes, là.
16: Non, c'était pas les restes.
15: Mais dans ce cas, ça goûte très bon.
16: C'est le temps de s'amuser avec ça. Fait que vous mettez votre épice.
15: Est-ce que tu peux te rapprocher du micro? Ouais. Les gens disent qu'ils t'entendent moins bien.
16: Là, m'entendez-vous.
15: Oui, avec ta belle voix, là.
19: Fait que... hey, c'est délicieux, hein?
16: C'est vraiment bien.
19: Ouais.
18: T'as de l'air de savourer, mais.
16: Fait que vous mettez l'épice qui vous tente, vous avez les quantités, vous pouvez mettre piquant, doux, mettez du sirop d'érable si vous voulez sucrer. Faites-vous des keftas déjeuner la fin de semaine. Faites la même chose avec du porc, mettez du sirop d'érable, rajoutez-y du fromage en crotte si vous voulez.
15: Qu'est-ce qui fait que... C'est-tu l'œuf et...
16: C'est l'œuf qui vient tenir.
15: Ouais, qui fait que ça devient consistant, okay. là, que
16: ouais,
15: ça se tient.
16: C'est l'œuf
15: là,
16: avec okay. la chapelure qui vient okay. de tenir. Et vous le faites cuire au barbecue, au four, au air fryer. Ce qui va décider où vous le faites cuire, savez-vous c'est quoi? C'est la broche. Là, c'est des petites broches de bois. Mais si vous voulez le faire avec une grande broche de métal, ben faites-le au barbecue. Si vous voulez le faire au four... Peu importe ce que ça va prendre, c'est ce qui va déterminer ça.
18: Sur un barbecue, Fred, tu mets ça indirect, mettons, c'est il y a des jours.
16: Direct pour le direct. Marquer, okay. puis après ça, on le tasse. C'est toujours le même principe. Il faut aller choquer notre. Il faut aller faire la relation, l'effet de meilleur, aller prendre les sucres de la viande, saisir, puis par la suite, on met indirect pour laisser la température.
15: Toujours température pièce.
16: Exactement.
15: Ça, là, tu m'as marqué, là, je vois toujours maintenant. Même les grands chefs m'ostinent avec eux, s'ils me disent non, moi, c'est température pièce.
16: Puis. Tu sais, là, ça devrait être plus chaud que ça, là, en toute transparence. On s'est jasé avant de rentrer en onde. Fait que ça fait du micro-ondes. Ça aurait pris un petit 2 minutes de plus de micro-ondes. Puis la sauce, ben, amusez-vous. Là, j'ai fait une sauce crème aigrelette. Fait que c'est de la fleur d'ail, c'est de la crème fraîche. Et puis, pas de la crème fraîche en pot, qui est comme la crème sûre. On voit ces fromageries. Alors, je vais le dire, ça se peut-tu, Victoria, mais les petits pots en verre qu'on voit à l'épicerie, là, qui a de la crème sûre. Fait que c'est cette crème-là qui est là avec du jus de citron. Simplement, c'est prêt. Puis ça, c'est la version, nous autres, là, qu'on fait maison. Mais si à soir, ça vous tente la game du Canadien, puis vous en voulez, ben nous autres, les produits qu'on a, on a des keftas qui sont faites par les viandes de l'Est, qui sont à Rimouski, l'abattoir Adèle. C'est un abattoir transformateur de viande. Puis nos produits, nos keftas, sont faits par Adèle. Fait que vous pouvez avoir des keftas. Il y a même une saveur de cheeseburger dans un des keftas.
15: OK. Fait
16: que vous allez là, c'est disponible au marché. Nos clients les achètent. Fait que c'est quand même cool d'avoir un produit du Québec fait par un abattoir qui est à Sainte-Luce-sur-Mer. Tu sais, c'est dans le Bas-Saint-Laurent. C'est là, on peut pas être plus
15: local. Une belle petite plage à Sainte-Luce.
16: Oui, mais ils ont des beaux keftas. Fait qu'à soir, okay. Si vous voulez voir le Canadien, je souhaite gagner.
19: Ça ressemble un peu à des souvlaki, mais texture saucisse.
16: Ouais, plus, oui,
19: c'est un beau...
16: Mais ce qui fait ça, bon. Ce qui fait la texture, c'est l'épice qui vient cuire un peu la viande. Puis dites-vous, là, plus vous la faites mariner, tempérer, là, on l'a pris, on l'a fait, on prend notre bâton puis on écrase la viande tout le tour. Vous pouvez le laisser reposer sur le comptoir, mais si vous l'envoyez au frigidaire puis dites « Hey, je le fais demain ». Demain, je reçois à manger, je fais
18: comme
16: ça.
18: Se compacter davantage.
16: Ça va se compacter. Ah, okay. Le sel de l'épice va cuire la viande. Ça va donner cette texture-là que tu sens qui est plus caoutchouteuse ou plus saucisse un peu.
15: Toi, on les mange là, mais tu les as fait quand? Tu les as préparés quand?
16: Je les ai faites hier. Oh mon Dieu, tu veux même pas savoir. J'ai pensé quand je les ai faites.
18: Au mois d'octobre. Là,
16: le monde va me dire il est fou. J'aurais dû prendre une photo. Je l'ai faite sachant hier que okay. J'avais le 5 à 7 avec Hugo, que je n'ai ici que des tomates.
15: Oui.
16: Je l'ai faite à 5h moins quart le matin sur le barbecue. J'étais debout. Donc j'ai ouvert le barbecue, je suis sorti, j'ai nu-pied sur le balcon. Je vois, c'est pas chaud.
18: Il y avait un petit gel au sol.
16: Oui. Avec les chiens qui me suivaient, qui sentaient les keftas. Puis j'ai fait retirer les keftas à 5h du matin hier.
15: C'est bon, as-tu essayé ça, là? Oui, OK. Je pense que ça fait 12 qui mangent, c'est ça? Oui,
19: on est allé
15: emporter. Il y avait une petite faim aujourd'hui à 12. Il y a quelqu'un qui dit c'est une bonne idée, Fred, remplacer la chapelure par des chips de.
16: Oui.
15: De la sorte que vous voulez?
16: Oui,
15: ouais?
16: Vraiment.
15: Fait que si tu veux des chips barbecue... Ben,
16: l'idée, c'est d'aller mettre un additif qui va aider à l'œuf puis à l'humidité de la viande à coller. J'en ai qui en font du riz à l'intérieur, un restant de riz.
15: Ben, j'ai lu, moi, c'est dans quel pays? Donc, c'est souvent des patates.
16: Oui.
15: Ils vont piler des patates, puis
16: ouais.
15: Ils vont...
16: Puis j'en ai qui sont les intolérants au gluten. Ben, ils vont mettre de la chapelure de tapioca. Ils vont mettre de la farine de pommes de terre.
15: As-tu des oignons, toi, dans ceux-là?
16: Non, okay, ceux-là, j'ai pas vu d'oignons. Aussi.
15: J'ai vu des oignons dans différents pays. Faites
16: la variante que vous voulez. Ben oignons oui. Avec de la menthe, je vous le dis. Là. Menthe, agneau, de la menthe fraîche. Là. Puis je sais pas vous, mais chez moi, l'été, on est censé avoir un été bientôt. Là. Tantôt, c'était assez supposé. Catastrophique, la grêle. Mais de la menthe, ça pousse, c'est incroyable. Fait que si vous voulez, à un moment donné, dire, hey, il y a le plant de menthe, arrête de grossir, puis on le coupe, puis on passe ça là-dedans. C'est extraordinaire.
15: Un petit peu de fromage effiloché à travers aussi, ouais. Là.
16: Ah, amusez-vous.
15: Amusez-vous, ben oui.
19: La petite sauce, là, c'est crème.
16: C'est
19: crème
16: la crème
19: en pot,
16: fraîche.
19: Ail.
16: C'est la fleur d'ail.
19: Fleur d'ail, puis. Simplement.
16: Simplement.
19: Allez, je reprendrai l'idée. Bon.
15: Jordan, on nous dit que c'est une bonne idée. C'est Jean-François qui suggère mettre des Doritos là-dedans. Là, on vient
18: de
15: scraper la
18: chapelure de.
16: Il n'y a pas de mauvaise recette.
18: T'as graine ça,
16: toi. Il n'y a pas de mauvaise recette. T'sais, j'ai quelqu'un aujourd'hui qui m'en parlait. Il dit hey, dis-moi, j'aimerais ça rajouter des saucisses hot dog et un morceau dedans. Tu ne vois pas?
15: Ben oui.
16: C'est
15: à l'infini.
16: C'est à l'infini. La sauce, allez vous chercher le fromage fondu, bois vin, orange. Faites chauffer ça, mettez ça comme sauce. Avec les Doritos dedans, c'est sûr, vous tombez, c'est un autre...
18: Tu mets ça sur la table, puis ça t'offre pas la première période du Canadien. Oublie ça.
16: C'est certain. Hein.
15: Moi, je vais prendre la blonde. Je pense que ça va arriver à la maison. Alors, je vais dire, moi, j'ai fait des keftas.
16: Je vous apportais un piccini, un Kenti Riserva. Ça vient de la Toscane. Les gens se demandent souvent, la Toscane, c'est où? Le dernier coup, on a parlé de la Toscane. C'était pas la Toscane, c'était dans le Mollet qu'on a parlé, dans le Haut-du-Zipper. On a eu une discussion sur un vin, je me rappelle plus quel vin.
15: OK.
16: Puis maintenant, la Toscane, mais savez-vous c'est où? C'est en avant. Autrement dit, votre blonde, ça a une botte haute, ben jusqu'à la rotule du genou.
15: C'est là?
16: C'est là, la Toscane.
15: Fait que... Pas fou. Bon, c'est bien, c'est pour imaginer, là.
16: Fait qu'on parle d'un Chianti, c'est un Riserva. Ça fait du fût de chêne, c'est 100% Sangiovese. J'aime ça vous apporter des vins, tu sais, vous aimez ça découvrir. C'est un bois sans soif. Fait qu'on parle d'une bouteille aux alentours de 20$. Mais tu sais, je vous garantis, achetez-en pas juste une.
15: Non, c'est ça.
16: Achetez-en deux, parce que c'est un bois sans soif. Puis surtout avec ça, avec le petit côté des épicés que vous avez.
18: C'est pas avec ta boîte de carton SAQ, là. Rempli de bouteilles.
15: Les gens disent, pouvez-vous répéter le site de votre chef cuisinier, s'il vous plaît, pour la recette? Mais la recette, on va la mettre sur notre page.
19: Oui, on l'a partagée sur la page Facebook avec la photo.
15: Tu passes pour un... T'es un propriétaire, un producteur, un gestionnaire, un chef.
16: J'aime ça, je suis dans l'ombre.
15: Ah oui, t'es... Non, mais...
16: Je suis dans l'ombre, c'est ce que j'aime le plus.
15: T'as beaucoup de talent, beaucoup de talent.
16: Mais vous êtes un beau public.
15: Ça, là, tout ça, ça prend combien de temps, faire ça? C'est une couple de minutes, là.
16: Ben, c'est pas long.
15: Mais non?
16: Prenez votre livre. Le plus long, ça, mes produits sont surgelés. C'est certain, j'ai pris une livre de bœuf haché. Moi, je l'ai fait dégeler au frigidaire, mais si on dit aux gens de dégeler une livre de bœuf haché dans l'eau froide, calculer minimum un 15-20 minutes pour dire c'est ramolli puis commencer à le travailler, ça va être ça le plus long. Vous mettez votre œuf, votre chapelure, vos épices, vous mélangez le tout puis vous mettez sur le bâton.
15: Après ça, sur le barbecue.
16: 15 minutes.
15: Ou dans le four.
16: Dans l'air fryer, si vous voulez.
15: Ben oui.
16: Ben oui, pourquoi pas. T'sais, mon fils à la maison fait des pogos dans le toaster.
15: OK.
16: Oui, il prend le toaster puis il met des pogos dans le toaster. Ça marcherait. Je vous garantis pas, ça va pétiller. Là, le toaster, le lendemain, les toasts vont goûter le bœuf. Mais je vous le dis, c'est facile. Faites-le cuire de la façon que vous voulez, puis ça se réchauffe bien. Puis les restants, ben, à l'école, prenez un pain nan, garnissez-le, puis retirez le bâton, la saucisse au complet en dedans. Vous voulez un petit côté funky, 5 à 7 avec des amis, allez vous chercher les feuilles de les petits bébés laitue César qu'on voit de laitue romaine. Pas la grande, la petite, ça va recommencer à revenir sur le marché, là, on va le voir. C'est des petites feuilles. Prenez la feuille, chacune des feuilles avec la viande dedans, la sauce, puis vous mangez ça, la feuille avec le kefta dedans.
19: Comme un petit rouleau.
16: Ben oui.
19: Ouais,
15: bon, les gens veulent savoir, là, c'est redonne-nous l'adresse pour aller se procurer les fameux produits dont tu nous parles à toutes les semaines.
16: Allez au marché Terre et Mer à Sainte-Foy, qui est angle rue de l'église Quatre-Bourgeois. Au 28, à tous les fois...
15: 28.
16: J'ai toujours 28, 80, je ne sais pas pourquoi. 28, 28.
15: Quelqu'un qui va écrire, il dit, hey, 28, 80, ça ne marche pas.
16: Ben non.
15: C'est 28, 28.
16: 28, 28. Ouais. Puis, hey, une anecdote de même. Brocoli, chou-fleur, on s'entend, là. J'ai 50 ans, je suis en restauration. Je vous le jure. Si quelqu'un me demande, puis encore là, le chou-fleur, c'est quoi? Faut que je prenne le temps de réfléchir à savoir lequel qui est blanc, lequel qui est vert.
15: Okay.
16: Et là, il n'y a plus rien à faire, j'ai 50 ans.
15: Non, il n'y a plus rien.
16: Mais 28, chemin Sainte-Foy, pas chemin Sainte-Foy, Quatre-Bourgeois.
15: Quatre-Bourgeois.
16: L'ancien magasin Walk-In.
15: Walk-In.
16: En face de la buvette Ambre, qui a été nommé, je pense, recommandé Guide Michelin avec
19: oui.
16: Étienne.
19: Oui, en face du Bossigny aussi.
16: En face du Bossigny, l'autre côté. Fait que la boutique est là.
15: 7 jours sur 7.
16: 7 jours sur 7, du matin au soir. On n'est pas 24 heures, mais je vous le dis, il y a toujours quelqu'un là. Fait que vous voulez dire, hey, je veux goûter à ça, je veux voir ça, allez-y. Puis après ça, l'avantage qu'on a, ben, j'aimerais ça, tu sais, me faire livrer tel produit, telle chose, mais tout est là.
15: Là, t'as créé un monstre, les gens veulent savoir le titre de ton, ben, le nom de ton vin.
16: Le Piccini.
15: Piccini!
16: Piccini collection, ben, je vais le dire, Collezione Oro, la collection Or. Qui est un Kenti Reserva. Je vous le dis, c'est de toute beauté. C'est bon. C'est un 2021. Quand même 5 ans.
15: Fait job.
16: Il fait plus que la job. Wow, c'est vraiment bon.
15: Merci beaucoup, Fred.
16: Hey, merci
15: à vendredi prochain, on a déjà faim.
16: Ah, on va s'amuser vendredi prochain.
15: Merci.
19: Salut.
15: Bye, bye.
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18: 16h11 minutes. C'est pas si pire dans le trafic. Là, Henri IV, encore un peu de congestion à versant nord, mais du Plessis Sud, c'est presque derrière vous. On est avant Quatre-Bourgeois. Encore un peu de ralentissement, principalement à la tête des ponts, mais avant ça, c'est réglé dans votre cas. Secteur évité, c'est Laurier avec les travaux. Là, vous allez être stoppé partout, que ce soit à la hauteur de Place Sainte-Foy, route de l'Église ou même dans le secteur de la Vigerie, juste avant l'accès au pont. Là. C'est un peu le bordel dans ce coin-là. L'option intéressante pour vous, là, si j'étais vous, je passerais par Champlain. Si vous avez la chance de sortir par là, descendre Côte Gilmore, mettons que vous êtes dans le centre-ville, c'est un must. Là. Ça va très bien. Il n'y a pas de trafic pour vous rendre vers les ponts. Léger ralentissement quand vous approchez Henri IV, l'accès au pont, mais à part de ça, c'est A1. Robert Bourassa, direction nord, on est avant Amel jusqu'à Le Bourgneuf. Capitale Est, on est principalement à Lormière. Robert Bourassa jusqu'à Laurentienne. Petit répit pour vous, ça recommence ensuite dans le secteur de Beau-Royal. Direction ouest sur Capitale, c'est après Beau-Royal jusqu'à peu près Pierre-Bertrand. Laurentienne, direction sud, c'est un peu avant Le Bourgneuf. Direction nord, léger ralentissement. Tout près du centre, Vidéotron. Et sur la rive sud de Québec, Guillaume Couture, un peu de rouge sur mes cartes. Dans les deux directions, Lévis-Centreville, coin Président Kennedy. Et sur la 132, et 20 ouest en terminant avant Chemin des Îles, c'est du jaune, du rouge, rouge, pâle rouge foncé jusqu'à l'avenue Taniata et Tabarouette. Ça semble aller gazer au Costco également à Saint-Romuald. C'est le bordel dans ce secteur-là. Vous voyez quelque chose sur les routes, texto-téléphone à Radio X, 88-670-9098. 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
29: Salut, miss.
11: Téléphonique.
29: Oui. Salut.
15: Salut. Comment ça va, toi, oui?
29: Bon, alors, tu sais, c'est qui, ça?
15: Ça m'énerve.
29: Yeah? D'accord, ça t'énerve.
15: Ouais, c'est...
29: J'ai pas le temps, là. C'est qui, ça, là?
15: Il y a que des bienfaits à se masturber dans la vie.
29: Ah, vous êtes bizarre, vous, monsieur, là. Moi, je réponds pas à vos affaires.
15: Qu'est-ce qui t'excite, là, facilement, là?
29: Pas de vos affaires, ça. Et on qui, toi?
15: Si tu veux perdre ton mal de tête, faut que tu joues aux fesses un peu.
29: Ouais, c'est parce que t'as donné une belle soluette.
15: Non, mais c'est parce que...
29: C'est ça que je disais.
15: C'est ça.
29: Ah, je te rappelle plus ici, là.
15: Oui?
29: C'est qui, toi?
15: Oui?
29: Dis-moi, t'es qui?
15: Non.
29: Dis-moi, t'es qui?
15: Non.
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15: Hey, j'ai un défi pour toi, Jordan.
18: Quoi, c'est que
15: de faire des appels comme ça, là, mais une fois, mais avec le doc bouché.
18: Il bande mou! Ouais, c'est bon, ça. Hein?
0: Est-ce que tu bandes mou?
15: Hein? Fais-y une surprise, il va arriver, puis ça va être un petit moment comme ça.
18: Le doc téléphonique.
15: Avec... Oui, le doc téléphonique, ça c'est drôle, hein?
0: Je le sais pas. On essaiera une fois, mais je suis pas sûr.
18: Moi, pas au défi, je vais le faire, pour vrai.
15: Surtout si on tombe sur quelqu'un qui fait un régime, là, d'après moi, ça va brosser en tabarouette.
0: Et tu gros!
15: Je veux pas l'oublier, là. Je viens de parler de Mouvert, d'Aéroplus. C'est ça que t'as chez vous, puis c'est l'hasard, on le savait pas.
0: Vous le saviez pas, non. J'ai trois têtes Mouvert depuis 4 ans, là.
15: Une tête par étage, trois étages.
0: Sous-sol, rez-de-chaussée, puis le premier étage, puis...
15: Ça fait un job,
0: ça fonctionne parfaitement. Pas de problème, aucun problème avec.
15: C'est de l'agréable.
0: Puis un service extraordinaire parce que j'ai eu un problème technique avec une, puis ça s'est fait remplacer.
15: Dans le temps de le dire. Bon, écoute. C'était même pas prévu cette affaire-là.
0: Mais non, absolument pas. Fait je vous l'ai dit quand je t'ai entendu.
15: T'es allumé.
0: Ben oui, c'est ça.
15: mais faut vraiment faire une espèce de doc virtuel. Une fois.
18: Parfait. Ça fait pas plaisir.
15: Défi, je te donne.
18: Ah oui.
15: C'est la dernière de la saison, là.
0: C'est rare, mais j'ai un peu peur.
18: Quand j'ai fait le thème de doc, là, on parlait des gars, c'est stéro puis tout. Là, j'avais du bon jus. J'ai gardé ça, ces extraits-là. Moi.
15: Juste son rire. Là, maintenant, elle répond, puis là, tu t'envoies son rire. Là, on va dire, c'est qui, lui?
0: C'est
15: bien bizarre.
0: C'est imbécile, là.
15: Aïe, aïe. Bon, hey, les grands mythes de l'entraînement.
0: Absolument.
15: T'es prêt?
0: Non, oui, vas-y.
18: Pff, on plonge.
15: Bon. Faut vraiment s'entraîner minimum 6 jours par semaine.
0: Pourquoi faire? J'ai inventé un bouton. Merci!
18: Et voilà. Je l'ai sur le fly.
0: Ça paraît que c'est vendredi.
18: Si jamais tu dis le contraire.
15: Faut s'amuser.
18: J'en ai un good answer.
0: OK, c'est parfait. Ben non, mais pourquoi? Tu sais, je veux dire, t'entraîner en fonction de quoi? C'est quoi ton niveau de condition physique? T'as quel âge? C'est quoi ton objectif? Fait que là, c'est comme si tu me dis, ça vient de quelle planète, ce que tu me racontes?
18: Moi, j'avais un chum, là. Mané, il a passé 3-4 mois de suite non-stop à aller au gym. Peut-être qu'il y avait un mélange de j'ai pas tant de vie.
0: Je
18: sais pas trop. Là,
0: ma femme vient de me laisser et je vais rentrer que je suis hot.
18: Mais maintenant, faire du surentraînement, t'as beau manger poulet riz tout le temps. Ça sert à quoi de ne pas reposer le corps de même?
1: Ça va faire l'effet inverse.
0: Exactement. Ça. Parce que les gens ne savent pas, c'est que l'exercice, c'est la stimulation qui dit à ton corps de s'adapter et ton corps s'adapte pendant le repos.
15: Ah,
0: c'est très différent.
15: Ah oui.
0: Fait que si t'es toujours en train de stimuler ton corps, tu rentres en surentraînement, t'épuises tes réserves énergétiques, ton corps s'adapte pas.
15: Il récupère pas,
0: tu perds de la masse musculaire, t'engraisses. C'est pour ça que les gens disent hey, je vais au gym, comment ça, je perds pas de poids. Ben, c'est parce que t'es juste con, tu t'entraînes mal.
18: Moi, c'est fou, je vais au gym 2 à 3 fois par semaine, puis je vois des résultats. T'sais, avant, j'y allais 5-6 fois, je pensais en avoir, puis je n'avais pas tant que ça.
0: Ben
18: là, tu vois, ça marche, puis tu sais, j'ai une routine familiale occupée. Présentement, ma vie est chargée. Si j'y allais 4 fois, 5 fois, je pèterais aux frettes, là.
0: Oui, parce que ce que les gens comprennent pas, c'est que notre corps, c'est 100% d'énergie qu'on distribue dans toutes nos activités quotidiennes. Et si à un moment donné, tu as trop de demandes environnementales, tant cognitives dans ta tête que physiques, physiologiques, la famille et tout ça, et que tu ajoutes l'exercice, tu peux penser bien faire. Mais quand l'exercice devient un stress et n'est plus une stimulation, tu es rendu de l'autre côté de la ligne et ça fonctionne plus. Et là, c'est ça que tu as compris, toi, là.
15: Hey, moi, je me souviens, j'étais dans un gym, ça arrive sud, puis... T'avais 3 gars, là, 3 bros, là. Hey, bro, là, gros, hey, gros, hey, gros.
0: Gros.
15: Ouais, ils ont dit, hey, gros, hey. Il pense aussi, il va se faire des muscles. Puis il est venu s'entraîner 25 minutes, puis il riait.
0: C'est vrai?
15: Oui. Parce qu'eux autres passaient 2h30 par jour dans le gym.
1: Mais ça se peut qu'en 25 minutes, ce soit pas mal plus efficace que l'heure.
15: Ils peuvent faire un 25, parce que là, oui, 2h30, mais ils passent le temps à jaser entre eux, là, puis à juger le monde. Là,
0: ça. Tu sais, dans ton 2h30, c'est quoi le volume d'entraînement que tu as généré? Fait que je peux générer en 30 minutes autant de volume d'entraînement qu'eux autres en 2 heures, parce qu'ils sont là à regarder les filles, à regarder dans le miroir, s'embrasser le bicep. Ça tourne de côté, c'est un peu ça. Faut que tu vois, en réalité, le temps dit rien, dans le fond.
15: C'est plus d'être efficace et bien faire les choses.
0: Ben oui, c'est ça. Puis c'est ce que j'arrête pas de répéter quand je viens ici.
15: Le cardio fait perdre des muscles, vrai ou faux?
0: Ben vrai si tu manges pas assez. Faux si tu manges assez. Si tu manges assez et que tu fais du cardio avec ton musculaire...
1: Surtout la protéine.
0: Non.
1: Non.
0: Des calories, un mix de calories, protéines, lipides et glucides. Mmh. Parce que ton corps a besoin des protéines, lipides et glucides en juste répartition, les trois composantes, pour bien fonctionner. Fait que si t'arrives, tu fais du cardio, puis tu prends des protéines à dosage de culturiste, puis t'as pas assez de glucides, t'as pas assez de lipides, t'auras pas l'efficacité maximale. Toute la base se passe dans la nutrition.
15: Mais moi, j'ai déjà entendu des entraîneurs dire « Non, tu viens me voir parce que tu veux prendre de la masse, on fera pas de cardio, là. T'en fais plus de cardio, là. Tu fais pas de la course, de la marche, non, non. Tu focuses sur les machines. »
0: Un peu ridicule.
18: Mais moi aussi, quand j'étais plus jeune, je m'étais fait dire ça, parce que moi, j'étais pas gros dans le temps. Parce que quand t'es ado, t'es petit, je pesais 130, 140 livres. Là. Je voulais prendre de la masse. Je courais plus, je faisais plus rien. On m'avait dit de pas faire ça. C'est quand t'es jeune, tu te laisses berner un peu.
0: Ben, c'est parce que quand t'as une idée, quand t'as un gars, ton entraîneur qui se bourre de stéroïdes, puis que lui, c'est juste avoir du muscle, il court pas, le gars. Il fait pas de cardio. Mais monsieur, madame, tout le monde, comme vous autres, puis moi, là, ce qu'on veut, c'est maintenir une belle masse musculaire, être assez mince, un mix cardio et musculaire. C'est l'idéal, c'est ce que je fais faire à mes clients. Mais si t'es rendu obsédé, puis tu veux juste des muscles, ben va juste faire des muscles, puis... Fait que toi, dans le fond, ce qui va arriver, c'est que tu vas être plein de muscles, tu vas être rendu trop pesant, puis tu vas avoir de la misère à monter trois marches d'escalier sans être essoufflé.
15: Puis je me fais une image du gars, là.
0: Oh oui.
15: Espèce d'un gros musclé du haut, des petites jambes, et 10 marches, puis ça marche plus.
0: C'est
15: là.
0: Ça, c'est fini.
15: Ah oui, c'est ça, hein. Un auditeur qui dit la pause, 3 à 4 semaines sans entraînement en raison de surcharge de travail. Est-ce que ça peut nuire au corps? Qu'est-ce qui va arriver à mon corps?
0: Il va récupérer. C'est très intelligent ce qu'il fait là. Il y a une surcharge de travail. Okay? Je prends pour acquis que l'exercice fait partie de son monde. C'est une habitude régulière. Okay? Il est en surcharge de travail. Donc, il y a une demande supplémentaire, il y a un stress supplémentaire qui s'ajoute à de l'exercice. Ça deviendrait probablement trop. Alors, la chose intelligente qu'il fait, il se donne 2-3 semaines de break. Il gère ses urgences. Après, il revient à son plan d'entraînement.
15: OK, mais tu perds pas tout. Maintenant, tu arrêtes 3-4 semaines. Est-ce que tu viens de perdre ce que tu fais depuis 2-3 mois?
0: Non, c'est là que les gens comprennent pas. C'est souvent dans une période de 2 semaines après que tu as arrêté de l'entraînement que tu vas construire plus de masse musculaire. Parce que ton corps va synthétiser plus de protéines musculaires pendant la période de repos que tu vas lui donner. C'est sûr que si tu étires au-delà de 4 semaines, tu vas commencer à en perdre. Ça dépend de son âge aussi. Mais il y a cette dimension-là que les gens pensent que hey, j'ai arrêté de m'entraîner 2 jours, je suis en train de tout dégrader ma masse musculaire. Ben non, tu es en train de la construire. C'est pour ça que moi, je vais voir des gens qui sont en break. Mettons, tu fais une pause ou un athlète, puis au bout de 2 semaines, il a gagné de la masse musculaire, il a perdu du gras, puis tu le retestes et amélioré sa condition physique.
15: C'est pas vous.
1: De là l'importance d'aller vers quelqu'un comme toi pour avoir un programme personnalisé. Là,
18: mais
1: parce
18: changer
1: que tout ce que tu dis,
18: aussi.
1: Oui, ouais. Ben, on a tellement d'idées préconçues.
0: Ben, c'est parce que je suis un des rares gars qui a mesuré autant dans ma vie.
15: T'as fait beaucoup de laboratoires, toi. Là.
0: Beaucoup de laboratoires, ben, oui. Beaucoup de mesures, des athlètes professionnels, amateurs, des malades cardiaques, des malades pulmonaires. Ce qui fait que pour moi, l'entraînement, c'est pas juste le mot entraînement. C'est un contexte. Un contexte, c'est un individu. Quel est son âge? Quelle est sa condition physique? C'est quoi sa condition musculo-squelettique? Comment il se comporte? C'est quoi son environnement dans lequel il évolue? Puis c'est quoi ses objectifs? À partir de ça, je vais établir un plan.
1: Les gens pensent faire les bonnes choses, mais en réalité, peut-être qu'ils verront pas de différence vraiment. Là, comme tu dis, ils peuvent prendre du poids parce qu'ils...
0: Ouais, parce qu'un plan adapté pour quelqu'un, mettons, tu sais, les entraîneurs, beaucoup, c'est des plans généraux pour tout le monde. Ça peut fonctionner pour quelqu'un, mais pour quelqu'un d'autre, ça peut être un désastre.
1: Mais oui. C'est fascinant. C'est vraiment un univers fascinant. Quand on parlait de la course, notamment, là, jogging versus marche. Ben oui. Il y en a pour qui ça va être idéal de marcher plutôt que de faire du jogging, puis ou ceux qui se lancent dans des 60 km en partant, puis ils vont accélérer le vieillissement.
0: Je vous rappelle qu'un marcher 5 km, c'est à peu près la même dépense énergétique que courir 5
1: ben
0: km.
1: Ben oui!
0: Hein? Donc, puis il y a des gens qui vont marcher qui vont être aussi en forme que des gens qui courent. Ils pourront pas courir des marathons. T'sais, mettons que je fais un test de VO2 max. Chez quelqu'un qui marche, qui a 50 de VO2 max, qui est un très bon VO2 max, quelqu'un qui court, qui a 50, les deux qui sont capables de produire la même charge de travail. Mais la personne qui marche ne sera pas capable d'aller courir le 10 km. Okay? Tu comprends, il y a des différences. Mm-hmm. Mais sur le plan musculaire, en termes de capacité de travail, tu es équivalent. Et ce que tu veux, c'est pas nécessairement devenir marathonien sur la longévité. Ce que tu veux, c'est maintenir une bonne capacité de travail. Et la mesure de la condition physique, c'est une mesure de ta capacité de travail. Et plus elle est élevée longtemps, plus tu diminues tes risques de mortalité.
18: On a eu beaucoup de textos, là. 2 voies sur 3 de fermées sur le pont La Porte, direction sud. Je regarde ça, là, ça recule depuis tantôt, Henri IV du Plessis. Ça va vraiment pas bien. Puis Capitale-Est, on me dit qu'il y a un accident avec un camion. J'ai pas la hauteur. Si vous avez l'info, 88-670-9098. Puis Doc, tu parles du VO2 max. Tu peux-tu, mettons, l'échapper pendant un temps? Je sais pas, le gars, il fume la cigarette, puis le VO2 baisse solide. Puis en instance de quelques semaines, tu peux récupérer ça.
0: Ah oui, hey, c'est fascinant comment le corps peut s'adapter. Là.
18: Ah, oui.
0: Moi, j'ai vu des améliorations de 20% en 3 mois là, de la condition physique, ce qui est énorme. C'est incroyable comme comment le corps est capable de récupérer les muscles. C'est un organe extraordinaire que tu es capable de maintenir très longtemps dans ta vie. Puis c'est ça qui te maintient.
18: T'es fou pareil.
0: Oh oui, c'est hallucinant.
15: Qu'en est-il du retour au sport pour les femmes en postpartum? Ici, on parle de la course.
0: Tout dépend de ton poids. Moi, je te dirais la première chose. Je vais vous rappeler une chose, OK? Pour chaque 10 livres que vous perdez, vous augmentez votre condition physique de 4 à 5 %L'inverse est aussi vrai. Pour chaque 10 livres que vous prenez, vous perdez de 4 à 5 % de condition physique. Alors, tout dépend.
15: C'est quoi perdre une condition physique? C'est, t'as moins de cardio.
0: Tu viens souffler plus vite. Ouais. À une même charge de travail, mettons, à une vitesse de marche donnée, t'es plus essoufflé que tu l'étais avant. C'est ça que ça
15: moins performant.
0: Dire. Moins performant.
15: OK.
0: Donc, moi, ce que je ferais avec cette dame-là, c'est savoir c'est quoi ton objectif. Si c'est de perdre du poids parce que t'es après l'accouchement et tout ça, ben là, on va commencer avec de la marche, on va commencer avec de l'entraînement musculaire de basse intensité, mais on va gérer ta nutrition. 80 % de ton efficacité en tout temps, c'est ta nutrition. Et donc, un juste apport en calories, protéines, lipides, glucides en fonction de ton métabolisme. Là, tu vas mettre ça en place. On va se faire un 3 mois de base. Clic. Puis après ça, si tu veux aller plus loin, parce que, je sais pas, au moins, tu as retrouvé ton poids santé, puis tu veux continuer à augmenter ta condition physique, là, on va aller à une étape 2. Mais on va commencer par l'étape 1, l'étape de base.
15: Quand tu vas revenir, là, on va continuer ça parce que ça a passé trop vite. Là, on est déjà rendu.
0: Tu me fais rentrer puis tu me mets dehors de suite. Seigneur, t'as pas honte.
15: Non, mais c'est 15 minutes qui passent. C'est sûr qu'on a fait. On a parlé beaucoup au début, là. Puis j'ai plein d'autres questions.
18: On a trop parlé longtemps de ton air clim.
0: j'ai vraiment beaucoup de peine.
15: Mais c'est mieux un 15 minutes en heure de pointe, parfois bien oui, ciblé à la radio numéro 1 dans le retour à Québec. Hein, c'est
0: mais
15: ça?
0: Tu devrais avoir honte de toi, pareil.
15: Oui, j'ai honte.
18: Regarde-toi dans le miroir à soir.
15: C'est parce que tu m'as déçu dans tes réponses.
0: Salut mes petits gros.
15: Hey, si on veut te communiquer avec toi, c'est comment?
0: DenisBoucher.com.
15: Pas plus compliqué que ça.
0: Pas plus compliqué que ça.
15: OK. Merci, Denis.
0: Salut tout le monde. Bye.
18: On veut réentendre le thème des hostels de demande. Ouais, ben, on va le réentendre.
2: On avait des assez cons.
32: Auteurs, conférenciers, formateurs et même docteurs.
2: Ah, oh, ben, ils sont tous à la sauce.
32: Pour tout savoir sur le métabolisme.
0: Salut mes petits gros.
15: Hey, si on veut te communiquer avec toi, c'est comment?
0: DenisBoucher.com.
15: Pas plus compliqué que ça.
0: Pas plus compliqué que ça.
15: OK. Merci, Denis.
0: Salut tout le monde. Bye.
18: On veut réentendre le thème des hostels de demande. Ouais, ben, on va le réentendre.
2: On avait des assez cons.
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2: Hey, j'ai l'impression d'avoir 9 hélicoptères TVA avec moi dans le chemin. Beaucoup d'auditeurs qui m'ont donné les informations nécessaires parce que je posais des questions dans le blog de Doug Boucher et on a nos réponses. J'ai même la marque de la voiture là, qui a été accidentée sur le pont La Porte. On dit un Kia dans la voie du centre, char fini, le hood frisé jusqu'au windshield, puis une Mustang Mach-E, ben un char électrique qui s'est fait rentrer dans le derrière, dans la voie de droite. Donc sur le pont La Porte, 2 voies sur 3 de fermées, voie du centre et voie de droite. Et là, ça refoule, ma chère, ça refoule et ça refoule. Je vous disais que ça rentrait dans l'ordre de l'une demi-heure. J'aurais dû toucher mon coin de porte de bois, ma moulure, parce que là, on est rendu à versant nord sur Henri IV Sud. Ça a vraiment reculé. Et Duplessis, on était à la tête des ponts, là, genre 20 minutes, on est rendu. Hey, on est presque à versant nord avant ça. On approche. Hey, tabarouette, ça sera pas beau. Laurier, ça ralentit Robert Bourassa. Le Champlain, ça l'a frisé comme le Kia. On est en dessous des ponts jusqu'à Henri IV Sud. Bref, on espère que la remorqueuse va dégager ça en un claquement de doigts parce que sinon, tout ça va reculer très, très loin. On espère ne pas se rendre à la hauteur de la 40 et de Charest. Capitale direction ouest, il y a aussi un problème, un accident avec un camion. Ça touche, c'est une voie, je crois, sur 3. C'est avant Pierre-Bertrand. Donc, ça refoule dans le coin de Robert Bourassa jusqu'à Laurentienne. De l'autre bord, on est un peu avant Henri Bourassa jusqu'à à peu près Pierre-Bertrand. Robert Bourassa, direction nord, c'est avant Amel, dans le secteur Charest. Ça ralentit à la hauteur de Saint-Sacrement et Marie de l'Incarnation. Même qu'il y a quand même beaucoup de congestion dans le centre-ville présentement, lorsque vous approchez Saint-Vallier et compagnie. Et sur la rive sud, en terminant la 20 ouest, avant Chemin des Îles, c'est compliqué pour vous autres jusqu'à Taniata. Et ça s'étire un petit peu. Guillaume Couture, il y a des travaux dans le secteur Lévis-Centreville, en face du club de golf et de Desjardins. Ça complique les choses dans ce coin-là. Hey, pour les gens qui passent par là, allez pas là. Passez par Saint-Omer, là, en face du garage de la STL, puis bifurquez ça sur le boulevard Étienne-Dallaire. Vous allez sauver beaucoup de temps parce qu'une voie chaque bord, ça ralentit tout le temps. Et à Saint-Romuald, finalement, dans le coin des ponts, là, lorsque vous sortez du pont de Québec, un peu de trafic à l'angle Chemin du Sceau. 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
13: Hey, 16h38, c'est fun de savoir que nos auditeurs sont très présents, même un vendredi. Tu dis, ah, vendredi 4h30, ils ont tiré à plug. Non, non. Sur le texto, ça réagit en fou depuis 3 heures.
14: Ils sont présents et sont parkés. Il y a un accident sur le pont. Deux voies fermées sur 3. Fait que c'est le Dawa. Hey, je regardais ça parce qu'en début de show, je disais, il n'y a plus même de trafic. C'est rendu tranquille. On était genre à 4 bourgeois, Duplessis. On n'en parlait plus. Là, c'est rendu que ça refoule jusqu'à 40. Ça a pris 15 minutes. Puis Champlain, là, c'est rendu sur presque 2 km. Là. Hey, d'une shot, là, pack, tout est arrêté. Fait qu'écoutez Radio X.
13: Oui. Puis nous autres, on est du monde bien simple.
12: C'est soit
13: la vedette,
14: on ne prend pas de la marde, nous autres.
13: Non. On n'est pas des mégastars comme les grosses vedettes à Montréal là, qui font de la radio, là, qui sont. Ils sont payés 300-400 000 là, pour.
14: Côtoyer, moi, des vedettes à Montréal, des fois, là, puis là, tu penses qu'ils sont humains dans la vie, là, t'y croises dans un restaurant, ça te dit pas un mot, ça te regarde de haut. T'es qui, toi, là?
13: Oh, oui, okay. Là, quelques jours, tu m'as parlé d'une vedette hein, que t'as croisée.
14: Tu fais de la radio à Québec, toi, OK? Ouais. T'es un binable, toi, dans le fond.
13: Ben oui, c'est okay. Ça. En fait, t'as pas de talent si tu fais de la radio à Québec.
14: Ouais, hein, c'est ça, ben dit, oui, c'est ça.
12: Moi, je suis étonnée quand je vais à Montréal de voir à quel point on est écouté là-bas.
13: Ben oui.
12: Aussi. Oui, c'est fascinant.
13: Oui, mais t'es-tu... Non, on ira pas là, on n'a pas assez de temps. Hey, tu dis vraiment qu'ils sont parqués, les gens, sur le pont, là, c'est quasiment ça?
14: En 10 minutes, là, ça le... complètement refoulé. Là. On est passé de 4 bourgeois à la 40 du Plessis-Henri IV. Là. C'est vraiment le bordel.
13: Bon, ben, le chum Éric Thérien, un de nos chroniqueurs, qui va venir dans 2 semaines en studio, on fait gagner 75$ d'essence. T'es pris dans le trafic. Moi, ça ferait du bien, ça, de gagner 75$ d'essence. Pendant toute la chronique à Mélanie, toute la chronique, vous textez juste votre prénom. Tout simplement votre prénom. Puis il y en a un dans la gang qui va gagner 75$. Vous savez, vous quoi? Vous pouvez texter jusqu'à 10 fois. 10 fois, votre prénom, 10 chances de gagner.
14: Stay Wise, le moindre main.
13: Ben, c'est ça.
14: Tout pis moi, DH. Puis tu vois, j'ai envie de dire que j'ai 14 hélicoptères TVA simultanés sur les routes présentement.
13: Ben oui, t'as été.
14: Là, il y a Snoopy qui nous écrit que l'accident, c'est fini, on n'en parle plus. Ça commence à rouler tranquillement.
1: Ben, évidemment,
14: ça va décaler tout ça, là, mais ça va rentrer dans l'ordre dans la prochaine heure, demi-heure.
13: Tous ceux et celles qui sont sur la route en ce moment, je vous dis pas de texter, mais s'il y a quelqu'un avec vous dans l'auto, cette personne-là peut texter. Elle peut texter votre prénom et le sien.
14: C'est ça.
13: 10 fois chacun, ça fait 20 fois. 418-670-9098, un petit 75$ d'essence. Ça se prendrait bien.
14: Es-tu content de te faire bugger le texto, là?
13: Oui, c'est bon. Faut que ça chauffe un peu. Faut que Dom de Gagnon, quand il va revenir lundi, le directeur technique.
14: Ah,
13: c'est
14: le DH, ça va pas, là.
13: C'est ça que vous avez fait sauter le système informatique vendredi, là.
14: Qui marche depuis ce temps-là.
13: C'est quoi que j'ai pensé, là?
14: Ils sont en machine.
13: Oui, 418-670-9098, là, ça a bugué, là.
14: Qui marche,
13: gang de. Voici Mel. Hein?
1: Oui.
13: C'est pas toi qui. C'est,
14: 30 secondes, Mel. Vas-y.
1: Oui.
13: C'est Jordan, puis moi, qui va aller dans son bureau. C'est pas toi. Fais-toi-en pas, t'as rien dit, toi.
1: Non, mais je voulais vous parler d'une petite nouvelle là, qui est arrivée ce matin. Quelque chose de bien simple, mais que tout le monde peut avoir à l'intérieur de leur accéder, de leur application Desjardins. À l'écoute de vos besoins, nous avons rétabli l'affichage du sol en temps réel de la carte de crédit.
13: Un applaudissement, mesdames et messieurs! Oui, en 2026, on est capable d'envoyer des sondes tabarnouches sur Mars, mais on n'était pas capable d'avoir ça en temps réel.
14: Mais surtout, c'est ça qui me fascine là-dedans. Tout allait bien. Il n'y avait pas trop
1: compris.
14: Personne disait, hey, ça le fun, changer la façon de faire les billes de carte de crédit. Personne, c'est plein de ça. Puis ça, tu as dit, on pourrait changer ça. Ouais,
13: on ferait jaser de nous autres un peu. Hein, c'est ça.
14: Le monde, dans le fond, ils vont mettre 300, ils vont rembourser, ils ne verront pas, ils vont mettre 300, ils ne comprendront plus, ils vont remonter. Si ça, ils vont apparaître, ils ne comprendront plus rien. Ils
13: ça va faire travailler nos
14: téléphonistes. Le monde va appeler, ça va être en beau temps.
13: Ça va faire travailler nos téléphonistes, puis là, ben, la gestion des plaintes, puis là, ça va blablabla. T'as raison.
14: Mais oui.
13: Pourquoi faire simple quand on peut faire compliqué dans la vie?
14: Se pogner de bain, j'ai déjà
13: pas de pense. Oui. Mais pourquoi faire simple, Jordan, quand on peut faire compliqué?
14: Pourquoi pas?
13: Hein, c'est ça.
14: Quand c'est le baisser
13: un peu. Mais il y a du monde assez cave qui vont se plaindre pour dire que là, il aimait mieux l'ancienne technique.
1: Penses-tu?
13: Ah, ben je suis convaincu. Non, je suis convaincu.
14: Sérieux.
13: Il y a du monde qui va encore voter pour la CAQ aux prochaines élections.
14: Quel coulée te buste, t'aimes cette méthodologie de merde.
1: Ouais. Ma chronique ne tournait pas qu'autour de ça, évidemment. C'est juste une petite nouvelle que je voulais vous partager. Et je voulais aussi vous rappeler pour les...
13: Quand tu lèves les deux petits doigts comme ça dans les airs, c'est parce que c'est important. Alors, on t'écoute.
1: Oui,
13: en fait. C'est important,
14: on est tous oui.
1: C'est qu'il y a des milliers de Québécois présentement qui pourraient avoir droit à une indemnisation liée au tabac. Je vous en ai déjà parlé, je pense. Il me semble, en tout cas. C'est de l'argent là qui pourrait être disponible, en fait, si vous êtes fumeur, ex-fumeur, les personnes ayant fumé pendant plusieurs années ou des héritiers.
13: J'ai-tu vu jusqu'à 100 000?
1: Oui. Vous pourriez réclamer jusqu'à 100 000 $ et vous avez jusqu'au 31 août pour faire votre réclamation.
14: T'as pas fumé, toi?
1: Donc, oui, mais moi, j'ai pas de maladie liée à ça. Par contre, mère a développé l'athérosclérose très avancée.
13: OK, il faut une preuve de maladie, là. Okay.
1: Oui.
13: Parce que moi, finalement, j'ai fumé toute ma vie, là.
14: Hey, moi,
1: mais si t'as un parent qui est décédé, qui a fumé, là, dans les conditions, là, je crois que c'est autour de... avant 69 ou...
13: Non, mais moi, j'ai vécu à tête feu de l'amiante. Ça doit embarquer dans le monde, toi.
1: Oui, c'est ça. Ça embarque peut-être pas.
14: T'as fumé deux fois dans ta vie? Ça compte.
13: Puis j'ai vécu à Black Lake avec l'amiante. Fait que ça... J'ai le droit à cette indemnité-là de 100 000, moi aussi. Là.
1: Peut-être pas pour celle-là, mais il y a peut-être un autre...
14: Il y en a-t-il indemnisé du monde à Black Lake?
13: Ben oui, c'est ça, j'imagine.
1: C'est quand même grave, hein, quand
13: on
1: le pense.
13: Oui, l'amiantose, ça a tué du monde, ça.
1: Il y a le radon aussi là, qui refait surface un peu, surtout dans le secteur de Beauport.
13: Ça, c'est le gaz, ça, c'est le gaz dans le sol, c'est ça?
1: Oui,
13: là?
1: Puis ça peut quand
14: je vais
1: me
14: mettre un détecteur, moi, de dessus. Je vais tester ça.
1: Ça vaut la peine, puis il y a des gens qui tombent...
14: Mais
1: très sérieusement
14: poumon.
1: Malade à cause de ça.
13: Moi, j'ai des petits mulots en dessous de ma piscine. On peut-tu être indemnisé de ça?
1: Non? Okay. Je ne pense pas qu'il y ait de recours collectif pour ça.
13: Okay.
1: Mais ça vaut la peine. Une autre nouvelle dont je voulais vous partager, en fait, c'est... je voulais vous parler de l'application Be My Eyes. Oui, c'est une application mobile qui a été créée pour aider les personnes aveugles, finalement.
13: Okay.
1: Donc, je suis inscrite. Vous pouvez tous vous inscrire. C'est gratuit. Et lorsqu'une personne qui a un handicap visuel a besoin de vous rapidement, elle envoie une demande. Par exemple, elle est à l'épicerie, puis ça demande si elle est devant la bonne chose. Oui, mais virtuellement. Ou elle est à la maison, veut savoir est-ce que c'est mon chandail vert ou rouge. Lequel est rouge entre les deux?
13: Okay. Elle ouvre son sel, tu vois?
1: Oui, c'est comme une caméra. Nice. Donc, tu peux diriger la personne et c'est évidemment là, très, c'est anonyme. Là, on n'a pas les coordonnées personnelles des gens qui répondent ou des aveugles qui ont besoin de nous, mais c'est une forme de on donne au prochain. Sur ça, une notification, rapidement, moi, c'est arrivé plusieurs fois que j'ai même pas le temps de répondre, que quelqu'un d'autre a répondu déjà là, en quelques secondes, mais je trouvais que c'était une belle...
13: Il n'ose pas le dire, mais y a-tu une application que si tu as besoin d'aide pour ramasser les crottes de chien sur son terrain, Jordan, ils veulent savoir.
14: Ça, je le prendrais. Ah, même un robot ne dérangerait pas.
13: Oui, oui.
14: Je suis rendu là.
1: Oui, on pourrait la créer.
14: J'ai l'impression de perdre le contrôle de mon terrain. Tu sais, j'en ramasse, tout va bien.
13: C'est une application SOS crottes de chien.
14: Oui, oui.
13: Puis là, ben, il y a du monde qui t'écrive puis dit, regarde, je suis disponible pendant la prochaine demi-heure.
14: T'as envie de péter au fret, DH. Je suis plus capable.
1: Une grosse ramasse là,
14: passe une demi-heure à ramasser.
13: Oui.
14: J'en pile sur un autre à deux minutes après.
1: Mais non, c'est ça comme une application.
14: Ouais.
1: Détectage, détecter les cordes de chien. Alors, c'est ça, j'avais plein d'autres choses à vous partager. Mais je pense qu'on va manquer de temps.
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14: Merci à mes nombreux auditeurs qui nous ont écrit sur la messagerie texte de Radio X au 418-670-9098. On a dégagé le tout sur le pont Pierre-Laporte. Bonsoir, le Kia frisé, quel bumper fini, puis à Winchir. On avait deux voies de fermées sur le pont dans les dernières minutes. Ça a causé un bouchon énorme. Que vous soyez sur Henri IV Duplessis, on est à la hauteur de la 40 Laurier. On est même avant Robert Bourassa, Champlain, ça refoule sur près de 2 km. Hey, on était à la hauteur d'Henri IV, là, littéralement. Fait qu'en instance d'une demi-heure à peine, tout s'est transformé. Ah, fait qu'on le voit ici, qu'on dépend de pas grand-chose. Une corneille morte dans la voie de gauche, à sac les breaks, et là, ça refoule jusqu'à l'autoroute de la capitale. On espère pas se rendre là, mais quand même, ça va très loin. Depuis les dernières minutes, là, ça devrait se dégager dans les 15-20 prochaines, on l'espère. Capitale direction Est, on est principalement à Robert Bourassa jusqu'à Pierre-Bertrand. De l'autre bord, c'est avant Henri Bourassa jusqu'à peu près Pierre-Bertrand, Robert Bourassa, là aussi. Laurentienne Sud, c'est à Le Bourgneuf, Charest, un peu de congestion à l'angle de Saint-Sacrement. Et sur la rive sud de Québec, il y a un peu de trafic sur Guillaume Couture ce soir quand vous êtes à Lévis-Centreville avec les travaux dans la zone de Lévis-Centreville, près du Desjardins, mais également tout près de Charles-Rodrigue lorsqu'on se dirige vers Saint-Dorvide et Chemin des Îles, en sortant du pont de Québec aussi. Et sur la Trans-Canadian, 20 Ouest, c'est avant Chemin des Îles jusqu'à l'avenue Taniata. Vous avez d'autres informations là aussi précises que les dernières qu'on a eues avec les auditeurs, mais gênez-vous pas, 418-670-9098. 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
33: Attention, Texier.
34: Ouais, on part, Texier. Et le but! Et c'est le Français qui vient faire la différence sur une énormissime erreur de Vasilevski.
13: Hey, ça va être le fun parce que le trio aujourd'hui, il change un peu. On a donné un petit break à PC à l'abri. C'est Régent Tremblay qui va prendre sa place. Monsieur Régent qui est de retour. Je pense en sol québécois.
35: Oui, oui. il neige puis il grêle à Mirabel. On est correct, là.
13: Bienvenue au Québec, ça va être ça.
35: Hey, d'abord, je ne prends jamais la place de quelqu'un d'autre.
13: Non, mais t'es le bienvenu aujourd'hui. Maudit, merci. Ça fait du bien de te recevoir, Régent, parce que tu vas être le premier que je vais piquer un peu tantôt là sur quelque chose que t'as écrit. Jean Perron, salut!
36: Salut, Derek!
13: Comment ça va, là? Parce que, Jean, le dernier coup, je t'ai dit qu'il était un feu fan un peu du Canadien, là.
36: Ouais, puis je l'ai pas pris, celle-là, parce que c'est pas vrai.
0: j'ai toujours été le gars le plus neutre qui soit. Hey, oubliez pas de choses. Coacher le Canadien, oui, mais j'ai coaché aussi les Nordiques. Ça fait que je suis capable de faire la part des choses.
13: Ah, je fais du bien en temps. Hey, oui, vas-y.
1: Puis Jean, est-ce que Jean m'entend, là?
13: Oui.
0: Bon, ben oui, bon. J'entends bien.
1: Bon. Puis en plus, tu m'as subi comme journaliste dans les deux organisations.
0: Et tabarnak, oui.
13: C'était-tu le pire? Jean, c'était-tu le pire? Jean Tremblay, c'était-tu le pire des journalistes, là? Tu sais, qu'il est toujours, il grattait, là, puis il grattait, puis il voulait tout savoir, là.
0: Non. Réjean n'était pas le pire de la gang. Je vais te dire une chose. Il y en a un qui est décédé à l'heure actuelle, ça fait que je ne veux pas parler contre lui, là. Ça fait que. Mais il reste que. Réjean, c'était direct. Réjean, c'était pas un facile. Et tabarnak. Je vais te dire une chose. Il était vraiment différent. Le bonhomme Fischer, lui, il avait des anglophones sur son bord. Ça fait que lui, je savais quand il avait ses informations de qui ça venait. Réjean, lui, il avait des deux, trois francophones sur son bord, mais il y avait une panoplie de gens parce que la presse était forte dans ces années-là, là. Il n'y avait pas juste Réjean Tremblay à la presse. Il y en avait d'autres là, qui étaient drôlement des bons journalistes. Ça fait que,
1: King Duguay, tout un Blanchard.
0: Ah oui, King, là. On a le King, là. C'était pas facile non plus, là. En
1: tout cas. Hey, mais j'aime. L'autre fois, je ne pouvais pas te parler parce que la connexion satellite n'était pas parfaite. Mais, tu sais, il y a des affaires que tu n'oublies pas dans la vie. Quand ils t'ont tassé, la première entrevue que t'as donnée, je me rappelle, parce qu'on était tout le temps chicane, évidemment, mais t'as dit, viens-t'en chez nous, m'a te parler. Tu demeurais dans le West Island, dans ce temps-là.
0: Oui.
1: Et j'ai pris mon auto, je suis monté te voir, je pense que t'étais à Dorval, quelque chose de même. Puis il m'a donné l'entrevue, ben straight. Puis le lendemain, j'ai pas fait de commentaires, j'ai donné l'entrevue, mais... Ben straight. Et il y en a un moyen paquet qui se demandait comment ça se fait que. Parce que dans le fond, c'est toi qui as choisi. C'est dans le fin fond, là, le coach puis le directeur général, c'est eux autres qui choisissent tout le temps à qui ils vont faire confiance. C'est comme ça que ça marche dans la vie.
0: Réjean.
13: Ouais. Jean, je veux juste dire à Réjean que si la connexion ne fonctionnait pas, c'est parce que ça a l'air que quand t'es séparatiste, ça ne marche pas. C'est peut-être ça, Réjean. C'est peut-être à cause de ça.
0: Il n'y en a plus de séparatistes. Le Québec va rester le Canada. Mais
13: c'est pas le choix de Réjean. Là. Non, Réjean. Veut...
1: Non, l'Alberta va partir. Après ça, on va partir. Puis le reste, Jean, ben, tu iras à San Francisco.
2: Les Nordiques vont revenir avant ça.
13: Ah oui, je suis convaincu. Hey, je veux qu'on j'ai des questions pour vous trois, les gars. Mais
1: oui.
13: Réjean, t'as écrit, toi, aujourd'hui, là, tu défends Cole Caulfield. Là, me suis dit, mais Réjean, là, Cole Caulfield dans la saison là, contre Buffalo, là, il a 4 buts, 2 passes.
1: Ça m'a surpris. Mais les deux premiers matchs, je pense que faudrait. J'ai pas vérifié. Mais Buffalo, ils ont vraiment pris. Là, ils ont congédié le directeur général. En plus, c'est lui qui a bâti le club. Là. Ça, c'est le congédiement. Jean va pouvoir t'en parler. C'est le congédiement le plus injuste depuis que tu t'es retrouvé avec Daniel Rainville à Guadeloupe, Jean.
0: Ouais.
1: Mais Caulfield, mais Jean va t'en parler bien mieux que moi parce que il a dirigé des attaquants qui rentrent dans une léthargie. C'est épouvantable comment c'est compliqué de sortir de ça. C'est-tu vrai, Jean?
0: Ben écoute, c'est clair que tu sais, Kevin Adams, là. Il a échangé des Reinhardt, des Eichel, des maudits bons joueurs. Et oui. Là, les gars se disaient, la table de transaction arrive, on produit pas, ça veut dire qu'on va encore partir. Quand Kekalainen est arrivé là-dedans, il y a eu un entretien avec son coach, Lindgroth, c'est un vrai de vrai Buffalo Sabre. Ça fait que, il a dit, qu'est-ce qui se passe ici? Ben, il dit, les gars sont un peu nerveux à cause des transactions qui ont eu lieu dans les années passées. Il dit, il n'y aura pas de transactions cette année. Fait que il a dit, dis aux gars, là, qui jouent la tête en paix parce qu'ils vont rester ici jusqu'à la fin de l'année, puis il n'y en aura pas de transactions majeures cette année.
1: Comme Hughes a dit à Suzuki l'année passée.
2: Mais en tout cas,
13: Régis... Ouais, mais là, c'est trop complaisant, ces deux gars-là.
2: L'histoire de la léthargie à Cole, Régent, là, la léthargie commence à être longue parce que là, c'est Kirby Dach qui marque plus de buts que Cole, puis Gallagher fait un chiffre de 3 minutes, puis il marque son but.
1: Ce que je veux dire, Jordan, c'est le gars qui est nul à chier en attaque, mais qui joue bien en défense, il n'y a pas de pression, lui. De Philippe Danault a zéro pression. Il est excellent en défense. Mais celui qui est supposé la mettre dedans, lui, il a le microscope, le télescope, puis le vidéoscope collé dessus. Comment ça fait qu'il ne score pas? Puis pourquoi il ne score pas? Mais compter des buts, là, c'est une fraction de seconde.
13: Ouais, mais
1: là,
13: je veux t'entendre, Jordan, parce que Caulfield, là, il est moins 5. Fait qu'il est mauvais défensivement. Il n'a aucun but à 5 contre 5.
1: Toute sa ligne est nulle à 5 contre 5. Arrête.
2: C'est parce que si le Canadien veut passer à la prochaine étape, ça va prendre Cole. Je comprends que Nick n'a pas joué sa meilleure game le 48 heures, mais sur 200 pieds, Nick s'est nettement amélioré, je trouve, depuis le début
1: de la saison. Suzuki joue. Mais ouais, mais là, attendez un peu. Là. Jordan, tu les avais-tu choisis en 4?
2: Jamais dit ça, là, mais c'est juste que Cole, ça commence à être inquiétant. Sa léthargie, je la trouve longue un peu. Le Lyon en cage, là, on a mis double cadenas là-dedans. Là,
1: demande à Jean, car moi, j'ai coaché quelques games dans la Ligue de garage de Sainte-Thérèse, OK? Uh-huh. Mais je ne suis pas un coach. Lui, c'est un coach. Uh-huh. Qu'est-ce qu'il fait quand un de ses meilleurs scoreurs rentre dans un slum? Le coach, il est démuni. Il n'y a personne qui a la clé. Ça, Lafleur a eu des slums. Jean, c'est quoi la réponse?
0: La réponse, c'est qu'il faut absolument que tu entoures ce gars-là de la bonne façon. Puis lorsque...
13: Mais c'est quoi la bonne façon, Jean? C'est-tu Anderson? On lui donne-tu de l'espace avec...
2: Bolduc aussi, peut-être? Ouais, Bolduc, le premier, serait le fun,
13: ouais,
2: ça.
13: Ouais, ouais, d'accord avec ça, moi aussi, Bolduc.
0: Écoutez ce que Martin Saint-Louis a dit aujourd'hui, ou hier. Il a dit qu'il faut s'ajuster. Oui, les joueurs se doivent de s'ajuster, mais lui se doit de s'ajuster en mettant... soit un Bolduc, soit un Anderson sur cette ligne-là. Je dis pas qu'il faut faire ça pendant toute la game, mais il faut que ce soit de même au départ. Et Slavkovski va vous dire une chose, là. Moi, je pense que Slavkovski va connaître un excellent match ce soir parce que, justement, il l'a dit lui-même, je suis stupide. Il a été stupide de se battre contre Eagle. Il a été stupide de jouer de la manière qu'il a joué contre l'avenir de Tampa Bay. Et lui, là, il est un facteur important pour jouer contre les Sabres de Buffalo. Puis ces gros maudits défenseurs-là sont gros, sont imposants. Puis là, si lui décide de jouer au hockey, puis d'aller dans les coins, il peut bousculer. Il n'y a pas. À part d'Anderson, là, il y a un gars qui peut jouer dans les coins de patinoire avec les gros défenseurs des Sabres, c'est Slavkovski. Mais il faut que Martin Saint-Louis s'ajuste. Il sait pas.
13: Oui, je sais pas que c'est trio. En moitié, là.
0: Ben, écoute, là, mettons les choses bien claires. Le Canadien, ça fait deux matchs de fil qu'il joue mal. On a volé la game, la septième game, on l'a volé. Et oui. Là, on arrive avec le premier match contre les Sabres de Buffalo. On joue mal en première et archi mal en deuxième. Mais heureusement, on a bien fini le match. Ça fait que si on prend la stratégie qu'on a utilisée en troisième, c'est-à-dire d'utiliser notre rapidité, notre relance, et qu'on arrête de donner des 25, des 26 minutes à Matheson. Matheson est rendu à bout.
13: Oui, c'est un très mauvais match.
0: Là.
13: Hey, les gars, restez là. Pensez-y.
1: Oui, mettez un peu, là.
13: Faut aller à la pause.
1: Ah, OK, excuse.
13: Parce qu'au retour, les gars, puis pensez-y pendant la pause. Est-ce que le Canadien a joué au-dessus de ses moyens pendant la première série? Je veux votre réponse au retour. Restez là.
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3: C'est le trio. On va commencer ça avec Jordan parce que j'ai entendu parler de Matheson, mais c'est pas le seul qui s'est traîné bottine. Il y en a plusieurs. Puis entre autres, oui, Matheson, pas capable de nettoyer le devant du but. Dobson, il est grand, il est pas physique. Jordan, trouves-tu qu'on a laissé trop d'espace à Buffalo?
4: Ben oui.
3: Je pense qu'on les a comme dicté le succès de le reste de la série. C'est pour vraiment nettoyer l'avant du but.
4: Je parlais avec des chums pendant la game. J'avais l'impression d'écouter une game du mois de novembre. Défensivement, c'était très, très soft. Puis pourtant, tu as parlé de Noah Dobson. Dobson a joué seulement le match numéro 7 contre le Lightning. Il n'a pas joué les autres games d'avant. Puis Dobson, c'est le deuxième meilleur défenseur dans la ligue pour les tirs bloqués. Mais le Canadien, sans Dobson, faisait le travail pareil. Défensivement, on était capable. On a accordé 1, 2 buts, 0 Lightning. C'était vraiment serré. Puis en écart de 3 buts, on n'avait jamais vécu ça depuis le début des séries pour le Canadien. Ça s'est passé dès le match numéro 1 contre Buffalo. Puis on dirait qu'il y a eu un petit laisser-aller dans cette game-là. Mais ils sont capables de bloquer des shots. Ils l'ont prouvé contre Tampa. Je sais qu'ils sont brûlés de cette série-là. On comprend, là. Mais ils ont le potentiel de le faire.
3: Jean, t'en penses quoi de ça, toi?
5: Ben, écoute, la vitesse des sortes de Buffalo a vraiment, là... comme on se dit, abasourdi les Canadiens, surtout les défenseurs. Les défenseurs, ils en venaient pas de voir comment ils rentraient à pleine vapeur. Ben, comprends qu'ils rentraient à pleine vapeur dans la zone défensive du Canadien parce qu'on leur donnait toute la zone centrale. Tandis que le Canadien, qui avait la rondelle, la zone centrale était complètement fermée avec ces gros défenseurs-là de 6 pieds 3, 6 pieds 4, 6 pieds 6. Ça fait que la vitesse du Canadien n'était pas là. L'ADN du Canadien, c'est la vitesse. Puis ils ont surpris le Lightning de Tampa Bay en travaillant épaule contre épaule. T'as même mis en échec, moi t'en donner une mise en échec. Puis si le Canadien ce soir, avec toute la gang là, de Bauduc, puis Anderson, puis tous les petits comme Newhook, puis les tannants là, comme Evans, avec Gallagher, il ne faut pas oublier. Il faut que Gallagher soit là ce soir.
3: Gallagher préfère le rôle de Zach Benson. Il est-tu dérangeant, lui?
4: Pas mal mieux que Vélez.
6: Gallagher, il a 34 ans. Il a lâché, là.
3: Oui, mais il est
4: pas mal mieux que Véleno. Pas mal mieux que Véleno.
5: C'est parce que, Réjean, le Canadien, moi, tu as connu mon équipe, hein, avec Greeny, Robertson. J'avais tellement de vétérans qui avaient gagné, ils savaient que c'est que ça prenait. Tandis que le Canadien, là, qui a gagné la Coupe Stanley là-dedans, c'est Newhook, le seul. Ça fait que Gallagher, lui, qui a bûché pour cette équipe-là, il a donné son cœur, son âme avec l'équipe. Ben lui, là, il arrive dans le vestiaire, surtout dans le vestiaire, puis il dit au gars, voici comment est-ce que c'est qu'on va jouer ça ce soir. Regardez-moi aller. Vous l'avez vu quand on perdait la série. On a vu mon Gallagher qui a sauté dans le vestiaire.
3: Oui, il a marqué un but. Il a pris 3 minutes.
5: Il jouera pas longtemps. Il va jouer 6-7 minutes. Mais sa présence, c'est comme une présence de Bob Gainey. Quand il parle pas souvent, mais quand il parle, il m'a dit une chose, les gars, écoute. C'est un exemple à suivre.
3: Oui,
6: moi, je suis d'accord, mais il y a un point, par contre. Moi, je vais vous mettre un moyen bémol. Moi, Dobson, là, le Canadien jouait mieux sans Dobson. Puis, il bloque des tirs, il est mollasson, il donne pas de mise en échec. Défensivement, il est toujours dans le trouble. S'il arrête des lancers, c'est parce qu'il s'occupe pas de, il a pas été capable de bloquer le gars. Je suis loin d'être paumé par le jeu de Dobson cette année. Point. Je reviendrai plus là-dessus parce que là, à peu près 99% des fans du Canadien m'ont dit que ça n'a pas de bon sens. Mais Jean, t'es un coach, là? Trouves-tu qu'il est impliqué dans sa zone, Dobson?
5: Ben moi, écoute, quand on lui a donné le salaire qu'on lui a donné, j'ai trouvé que c'était un petit peu exagéré. Mais, écoute, on l'a payé à cause de ses statistiques offensives, ça c'est clair. Mais, écoute, c'est clair que notre défensive n'est pas bâti de la même façon que les sortes de Buffalo. On n'est pas physique. Ça, c'est clair. Mais, m'a dire une chose. Si, les joueurs d'attaque du Canadien s'impliquent physiquement, ben ça va aider à nos défenseurs de pouvoir relaxer un peu. Parce qu'aussitôt que les Sabres arrivent dans notre territoire, me dire une chose, je cherche comment est-ce que ça va finir. Puis le homme à homme là, de Martin Saint-Louis, à un certain moment donné, il l'avait...
6: Ça ne peut pas marcher, parce que quand le défenseur mesure 5 et 11, puis l'attaquant 6 pieds 3, dans la boxe, il y a un vieux proverbe. Un excellent gros homme va battre un excellent petit homme.
5: Ouais, bon, la grosse différence, que la raison pourquoi on a eu tellement de succès cette année, c'est que la relance du Canadien était tellement bonne. Les passes arrivaient sur la palette des joueurs d'attaque. Et là, à ce moment-là, on pouvait s'en aller dans la zone offensive. Puis c'est une des raisons pourquoi, si on perdait 2-0 dans un match, on est remonté souvent et on a gagné des matchs qu'on devait perdre à cause justement de cette relance-là. Ce qu'on n'a pas vu dans le dernier match.
3: Jordan, il reste 30 secondes. On va y aller avec vos prédictions.
6: Jordan.
3: Régent, c'est quoi ta prédiction ce soir? Régent, c'est quoi ta prédiction?
6: Canadien. Parce que là, j'ai pris Canadien en 6. Ils ne peuvent pas se permettre de perdre à soi. Non. C'est fini, sinon.
3: Ton pointage final?
6: Ça, là. Le Canadien a plus de chances de gagner si le pointage est serré. Je dirais 3-2 Canadien.
3: 3-2, Jean, ton pointage ce soir?
5: Ouais, moi, ça va être 3-1 avec Daubus qui va redevenir le Daubus qu'on a vu dans la première série.
3: Ah, je revois mes fafanes un peu. Là. Vas-y, Jordan.
4: Régent disait 3-2, mais je vais acheter un but dans un filet désert. Moi aussi, c'était 3-2. Fait 4-2 Canadien. Daubus va gauler sa tête et surtout défensivement. Ils vont être meilleurs à soir.
6: Oui, mais Jordan, il faut qu'il voie le puck.
3: 4-2.
4: Je le sais, mais pareil, là, ils sont capables d'être rapides, comme
3: j'y vais,
4: disait
3: Jean. J'y vais à l'inverse, moi, 4-2 Buffalo ce soir, mais ils vont revenir à Montréal.
6: Toi, t'es un péquiste camouflé. Continue, Jordan.
3: merci, les gars. Bon match ce soir. Salut.
5: Bye. Okay,
3: bye. Bye. Bye. Bye.
6: Bye. Bye, Jean.
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3: Monsieur Jordan.
4: Monsieur DH.
3: Bon, il y a le Canadien, c'est très gros ce soir. Puis, en passant, j'ai pas eu l'atmosphère, moi, dans l'amphithéâtre, là, à Buffalo.
4: KeyBank Center, c'était cœur ouais. L'ambiance. On est loin de Tampa, là.
3: Ouais.
4: Ah, puis j'ai beaucoup de respect pour les fans des Sabres qui ont attendu si longtemps avant d'avoir leur club en série. Après 14 en construction, ils ont fini par passer puis se rendre en série.
3: Ouais, puis du monde.
4: En deuxième ronde, en plus.
3: Puis du monde qui chante l'hymne canadien, là. Des ouais. Estrades, là. Des Américains, là.
4: Ouais, c'est parce qu'ils sont à Niagara Falls, hein, ouais. Tout près d'eux. Fait que l'hymne national a toujours été là, puis non.
3: Il y a du respect. On voit qu'il y a du respect.
4: Mais il y a des gars de Habs Fan TV, là. Je sais pas si tu sais c'est qui, là. Ils ont mis des rollerblades comme les gars des Sabres, les 3-4 partisans qui se promènent en roller avant les games, là. Puis les autres, ils ont fait pareil. Habs Fan TV sont allés là-bas. Puis après la game, il y en a un dans la gang, je pense, sont 3-4 gars. Il y en a un qui s'est fait fesser dans le dos par un partisan des Sabres après. Ouais. Après, c'était une victoire des Sabres. Il est agressé, là. Je sais pas comment ça finit, cette histoire-là. Mais, c'est pas, là. Ça laisse un goût amer, mettons, là. C'est bizarre.
3: Je veux juste aussi que tu me dis, c'est-tu ce soir que ça commence la série Chicoutimi?
4: Oui, ben c'est vrai ça que je regardais, c'est drôle que tu dis ça. 18h, Wildcats, Saguenayens, ça va commencer dans la prochaine heure à peu près. C'est du côté de Moncton, on commence ça au centre à venir. Magnifique amphithéâtre à Moncton, j'aimerais ça aller voir une game là-bas. Puis après ça, bien évidemment, là, on va jouer vendredi, samedi, après ça on se transporte au centre Georges pour poursuivre ça. Puis le gagnant de cette série-là va aller à Kelowna pour la Coupe Memorial. Ça va être un bel affrontement, je souhaite vraiment une victoire aux Sags. Les Wildcats ont gagné l'année passée. Puis, petite histoire courte, les Saguenay de Chicoutimi, en 2020, ils avaient été chercher des gros noms là, pour aller jusqu'au bout. Qu'est-ce qui est arrivé déjà en 2020? C'est ça, pandémie mondiale.
3: Oh.
4: Au mois de mars, saison arrêtée, tu vois plus rien qui marche. Fait que là, le cycle a recommencé l'année d'après. Fait que ça a comme brisé le momentum pour aller loin dans ces séries-là. Fait que là, les Sags, c'est peut-être leur année, puis on leur souhaite. Là, les Wildcats, ils ont un gros club de l'autre bord avec Caleb Desnoyers, entre autres, l'espoir du Mammouth de l'Utah. Mais je pense que Chicoutimi peut gagner ça, ils sont capables.
3: Puis ça sent bien quand, là, les capitales? Regarde, moi, là.
4: Ça commence à se voir.
2: Oui,
4: ouais,
2: c'est
4: mais là,
2: vrai,
4: c'est une séquence, séquence de 15 matchs à l'extérieur sur la route.
2: Oui, ouais. C'est vrai. Ce
4: la
2: soir,
4: plus longue séquence de l'histoire du club sur la route. Puis après ça, ben, on va revenir au Stade Canac. C'est en raison des travaux qu'on fait au stade, ça. J'en ai aucune idée.
2: Bonne question.
4: Mais on part pour deux semaines sur la route. Puis après ça, on va revenir, là, comme tu le disais, le 26 mai pour le premier match à
2: le 27
4: domicile.
2: Mai, on fête ma fête au stade.
4: Let's go. Let's go. Ça va être malade.
3: Oui, ça va faire la vague dans le
2: mais
3: stade
2: ouais.
3: pour la fête à Mélanie. Il va se frapper un grand chelem pour Mélanie.
2: Il va avoir 25 ans.
4: Fait que là, ce soir, les Caps, ce sont du côté de Ottawa! Fait que manquez pas ça. Série de 3 matchs. Après ça, une coupe de game, puis on va revenir, comme on le disait, le 26 au Stade Canac. Manquez pas ça.
3: Restez là!
4: Yes, sir.
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10: 33, moi je vous souhaite une très belle victoire du Canadien ce soir parce que, ouais, moi je voudrais bien ça vous taquiner, mais ça roule l'économie, c'est le fun, ça crée quelque chose, puis on en jase en nombre. On a bien du PV, mais ça taquiner aussi, tout le monde.
11: Ouais, t'as de l'air d'être très sobre de Buffalo, je trouve.
10: T'as toutes des fafans, ici, les trois.
11: Même, quand j'y pense, t'étais très Lightning au premier round.
10: Mais sais-tu, moi là, je suis sobre de Buffalo, puis la prochaine série, il va être Caroline. Fait que c'est ça.
11: Ton petit-fils, là, s'il achète chandail des Canadiens, tu pourrais te rallier avec ton petit-fils, hein?
10: Moi j'ai hâte. Le Canadien en finale de la Coupe Stanley
11: ça va venir,
10: contre les anciens Nordiques. Ça va être en tabarou.
11: Ben, c'est un match-up qui est possible cette année. Là. Oui. L'Avalanche est en mission, mais les Canadiens, l'année prochaine, ils vont peut-être se rendre une coupe de fois en finale. Hein?
10: Très beau, très belle équipe. Là. Il y en a deux, trois qui se traînent les bottines, mais pas pire, c'est pas pire. Hey, passez une belle fin de semaine, tout le monde. Moi, demain, demain, il n'y a pas de Canadien. Ma blonde est à Montréal toute la fin de semaine.
12: Oh!
10: À partir de demain, là, puis tout ça, là, ça fait que demain, je vais être à la station pour faire mon show encore une fois live.
11: Bon.
10: Sans avoir à payer un souper.
11: Au moins, t'as pas de crise Hermès à payer.
12: Dimanche, c'est la fête des mères.
10: Oui!
12: La fête des belles-mères, la fête des mamans de petits anges, la fête de toutes les mamans.
11: Un autre cadeau.
10: Alors, ma blonde, c'est une maman. Fait que ça va être dimanche pour souper. On va faire un petit souper. C'est un petit souper. C'est des petits soupers, moi. Hein?
11: Ah,
10: toi
11: oui,
10: aussi, c'est des petits soupers, toi.
11: Oui,
10: c'est
11: oui.
10: Une maman, toi, là, le deux fois, là.
11: Oh, demain, c'est du homard.
10: Ouais.
11: Oh, t'as une semaine d'homard parce que les homards sont de retour.
10: C'était des crevettes.
11: Des fruits de mer aux crevettes plus.
10: Ah
11: oui, on s'est gâtés.
10: OK, hey, le 3 étoiles. Je ne sais pas si c'est toi ou c'est Tibac qui l'a monté.
11: Tous ensemble, main dans la main.
10: Tibac! Bon, OK, à demain.
12: OK, pas la sec pour demain.
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10: Ouais.
13: La 3e étoile, The Third Star. C'était la chronique de Lino Zambito et en plus de ça, il est en studio lundi. Un grand bonhomme, ça, Colin.
10: Venez nous voir à Québec, Lino, salut.
14: Salut, bon après-midi.
10: Ça fait différent du cellulaire sur l'oreille, hein?
14: Ben oui, ben oui, en présence, au moins, c'est plus chaleureux.
10: Comment tu trouves notre futur Montréal?

0: mal, là. C'est...
1: Ben, gars, moi, il n'y a pas l'expérience totale, là. Il n'y a pas beaucoup de trafic aujourd'hui.
2: Moi, à date, là, j'ai trouvé ça correct, là. Tu sais, le centre-ville de Montréal, là, on va dire, c'est une heure et demie jamais, là. Ça circule. Oui, il y a des travaux, mais ça circule. C'est pas si pire, là.
0: Ouais, mais Montréal, ça a commencé de même. Là, t'arrives en avion, tu te dis, oh, coudon, il y a comme un gros nuage orange. Là, ça s'en vient, ça, à Québec, là. Les gens me disent, on arrive en avion, là, au-dessus de Québec,
3: on commence à voir. On est encore en un mot. On est bien dans notre ville, mais dans pas long, ça va comme Montréal. Tout le monde va vouloir quitter l'île, quitter la ville, à un moment donné, ça va être ça.
0: C'est ça.
2: Il va y avoir le tramway, ça va être correct. Ça va être correct.
3: Ah ouais.
0: Deuxième mandat de Valérie Plante. C'est pas des sujets, mais je pense que ça a comme été catastrophique. C'est ça qui nous fait peur, Lino. C'est le deuxième mandat qui s'en vient avec. Il est tout rendu chez vous, dans ton coin, là, M. Bruno.
2: Surtout s'il n'a pas l'intention de se représenter un troisième mandat. Souvent, au deuxième, ils font des petits power trips. Ben, ils laissent leur héritage. T'sais, à Montréal, on l'a vu là, avec les nids de poules, les pistes cyclades, des sens uniques qui donnent... on perd notre latin, fait que c'est important qu'ils prennent ça en main puis ils font les bonnes choses. Puis moi je pense là faut qu'ils écoutent la population, le monde. Qu'est-ce que le monde veut, pas qu'est-ce qu'eux veulent comme élus. Puis
3: mais c'est supposé être plate, Lino, être maire. Gérer les vidanges, le trottoir, t'écoutes le monde comme tu dis, ça ressemble à ça. Un moment donné, à aller dire pendant un conseil de ville, cesser le feu à Gaza, non t'es pas là pour ça, toi. Pas ta job.
0: Ou tu sais l'Antarctique là. Quand même un petit peu loin de l'Antarctique à Québec. Reviens à la base.
2: Moi, je pense qu'il faut s'occuper des citoyens, des gens, de la proximité. Tu sais, à un moment donné, qu'est-ce qui arrive? Ils s'enfent un peu tout le monde la tête. Là.
0: On va toujours voir ça, un politicien qui s'occupe
2: de... On fait les 7 jours, on fait les ci, les galas, les tuxedos, puis c'est beau, des photos avec des PDG. Fait que, tu sais, ils s'enflent la tête. Puis, faut les
0: on va-tu revoir ça, Lino? Je sais que toi, t'es un fan analyste, hein? T'aimes ça, tu analyses les politiciens, mais tu sais, ça va-tu revenir un journal, pas un journaliste, mais un politicien qui écoute la population, mais là, on les étiquette populistes?
2: Moi, je pense qu'à un moment donné, on n'aura pas le choix parce que le monde est découragé, le monde est désabusé, puis le monde sont tannés de se faire remplir, là. Puis je pense qu'on est à la croisée des chemins. Vos politiciens, le monde qui s'en vont en campagne électorale pour les élections provinciales sont dans l'obligation d'être à l'écoute des besoins de la population. Puis faut arrêter, je vous le dis, là, la bullshit, là, toute cuite, toute prête, qu'on passe.
0: Les cassettes.
2: Les cassettes qu'on veut donner, mettre dans la gorge du monde. Le monde est tanné de ça.
1: Ça devrait être la base. C'est un peu ridicule qu'on soit obligé de ramener ça, de dire « soyez à l'écoute ». Ben, Sam,
2: oui.
1: t'es élu par la population, t'es supposé d'être à l'écoute des citoyens.
2: Puis moi, je suis convaincu que ça va passer par notre jeunesse.
1: Oui,
2: notre jeunesse, faut la réveiller. Moi, je suis fatigué avec ça. Là,
0: non, c'est correct.
2: Je fais des podcasts.
0: J'aime ton discours là-dessus.
2: Faut réveiller les jeunes. Les jeunes, là, puis c'est fatigant. Faut les prendre en main, faut les shaker. Ils vont payer la carte de crédit demain matin. Fait que nous, là, à l'âge que moi, j'ai 57, je suis pas vieux, mais je veux dire, il nous en reste moins en avant qu'eux. Les jeunes qui commencent leur carrière, qui sortent des universités à 20, 21 ans, 22 ans, là, ouf, c'est décourageant avec la dette qu'on a au Canada puis qu'on a au Québec. Fait que faut qu'ils s'impliquent, faut qu'on demande des redditions de comptes. Les politiciens, on le sait comment ils sont. On les laisse aller, là. Ils savent que la tempête, c'est 24-48 heures, puis on passe à autre chose. Mais moi, je demande à la jeunesse, mobilisez-vous, posez des questions, allez dans les conseils de ville, allez. Là, c'est le plus bel exemple. On s'en va en élection provinciale, les candidats, là, ils vont tous vous promettre. Mais talonnez-les. Demandez des comptes, des choses qui sont concrètes. On n'a pas besoin de... Tu sais, on revient avec ça, on est fatiguant, le troisième lien ou le tram. On n'a pas besoin des gros projets. On peut-tu promettre à notre jeunesse des petits projets qui vont se réaliser puis qui vont s'identifier? Moi, là, dans toute mon vie...
0: Hey, t'es allé dans un podcast, toi, c'était des jeunes hein, qui t'interviewaient, oui. Je pense, il y avait quel âge, dans vingtaine?
2: C'était des jeunes de 20 ans, dans vingtaine, 22, ça s'appelait...
1: Prends un break.
2: Moi, je connaissais pas ça. Je suis allé là, puis je te le dis, là, j'ai été ébloui comment ces jeunes-là étaient préparés. Puis moi, je leur ai parlé, c'était pas... on m'a pas demandé, c'est quoi de la collusion? Donnez-nous une définition de collusion. C'est quoi de la corruption? Que là, c'est la première fois que je me faisais poser des questions de même, mais j'ai connecté avec la jeunesse. Puis je te le dis, là, c'est hallucinant. Je me promène aujourd'hui dans le centre-ville de Montréal. Je me fais arrêter par des jeunes. des parents. Mon jeune t'a écouté, tu l'as atteint. Il comprend qu'est-ce que tu dis, puis il est fasciné. Tu t'as réveillé de quoi dans le...
4: La deuxième étoile, The Second Star. Le fameux virus mystérieux dans la croisière en Afrique. Est-ce la nouvelle grippe espagnole 2.0? On en parlait avec le microbiologiste Marc Hamilton.
0: Le hantavirus, oui. Monsieur Marc, bienvenue à l'antenne. Ben,
5: merci, c'était un grand plaisir. La dernière fois, on était plein d'actualité. On parlait de la radioactivité, oui. C'était l'Iran et tout ça. Puis,
0: c'est ça, l'actualité, ça match avec tes présences.
5: Le timing. On dirait que le lundi, on ramasse tout le tout-ski la fin de semaine, puis bang, le lundi, on sort l'actualité.
0: Mais la fois, c'est bon du tout-ski. Moi, je fouille dans le frigidaire. Ouais,
5: c'est vrai que c'est bon. Il faut juste faire attention aux dates. Des fois, quand le tout-ski fait 4 semaines qu'il est là, faut faire attention. Là.
0: Quand le tout-ski bouge dans le frigidaire, c'est peut-être
5: quand,
0: mieux.
5: Quand
0: il
5: change d'étagère lui-même, là, c'est peut-être le temps que faire d'autres choses avec.
0: Bon, hey, parle-nous de ça, le hantavirus, là. C'est quoi, un petit bateau d'à peu près 170 personnes? Oui. Là, il c'est quoi le bon terme? Il est pas accosté? Il est accosté?
5: Il est amarré.
0: Amarré, oui, amarré.
5: Un peu amarré dans la mer. Mais l'histoire, c'est qu'il y a environ une semaine de ça, c'était un bateau qui partait de l'Argentine avec 170 personnes à part les personnels de bord. Et durant la croisière, il y a des gens qui se sont commencé à être malades. Donc, genre viral, une fièvre, une fatigue, une douleur musculaire, comme une grippe. Mais ça s'est rempiré, de sorte que ça a venu à donner des essoufflements soudains, de l'eau au niveau des poumons et une insuffisance respiratoire aiguë qui a amené à des...
0: Là, tu me dis pas que ça part de la Chine, là. Tu m'as dit tantôt que c'était... Non, c'est pas le coronavirus qui est lié, là.
5: Non, c'est pas un animal là, qui a amené le coronavirus. Il faut penser que l'hantavirus, c'est un virus qui existe depuis plusieurs années. C'est un virus qu'on appelle zoonotique. Ça veut dire quoi? Donc, c'est un virus qui vient de... des rats.
0: Des rongeurs.
5: C'est pour ça qu'on dit zoonotique. Zoo veut dire animal, donc vient d'origine animale. Donc c'est un virus qui, pour qui l'animal, les rats, toute forme de rongeurs, entre autres des souris, vivent très bien avec. Ça leur donne absolument aucun symptôme. Par contre, dans leurs excréments, dans leurs urines, dans leur salive, ben il va excréter ce virus-là que lorsque l'être humain rentre en contact avec ça, sous forme de poussière, parce que bien souvent l'urine, les excréments vont se transformer en poussière, on va brasser ou on va faire le ménage, la poussière sera dans les airs, on va respirer ça. Et on va attraper ça comme une grippe en tant que telle. Et donc, ça rentre dans les poumons. Et là, le virus, veut pas, ça le réveille. Puis là, quelques jours, des fois même quelques semaines après, on développe la maladie. Et d'ordre général, quand on a une zoonose ou un virus d'origine zoonotique, il n'y a pas de transmission d'humain à humain. D'ordre général, on l'attrape, on a la maladie. Il n'y a pas de vaccin, surtout pour l'antivirus qu'on parle là. Donc, on peut pas se vacciner contre les zoonoses encore. Mais on attrape la maladie et on vit avec. C'est notre système immunitaire. Comme une grippe qu'on attrape. Puis, on souhaite que le virus...
3: Mais tu peux-tu avoir... C'est pas des séquelles après ça? Ou...
5: Ben, vu que c'est un virus, dans ce cas-ci, il n'y a pas vraiment de séquelles. Il faut juste que tu penses au travers. Donc, pour souvent que les personnes qui ont des insuffisances pulmonaires vont créer vraiment une espèce d'eau du liquide d'un poumon, puis créer une insuffisance pulmonaire, comme est arrivé, c'est des personnes de 69, 70 ans qui sont décédées. Là, le cas critique, qu'est-ce qui inquiète la communauté scientifique par rapport à ce croisacier-là, un bateau de croisière, c'est qu'il semble y avoir une contamination entre humains. Chose qui, d'ordre général, quand tu attrapes quelque chose d'un animal, ça se transmet pas d'humain à humain. Il y a un virus dans les hantavirus qui s'appelle le virus Andes. Le virus Andes, c'est un virus d'une zoonotique dans la famille des hantavirus qui a réussi à se transmettre d'humain à humain. C'est un virus qui vient de l'Argentine. Curieusement, là où est-ce que le bateau est parti?
0: Ça, c'est parce que le virus, il évolue, il se métamorphose.
5: Exactement.
0: C'est pourquoi, là, ça passe puis ça ne passait pas avant?
5: Ben, c'est parce que le virus en tant que tel... Je veux juste vous donner une petite base. À quoi ça sert un virus sur la planète? Peu importe l'animal, peu importe l'espèce, un arbre, n'importe quoi. À quoi ça sert, principalement?
0: Ben, ça va être pour freiner quelque chose, parce qu'il faut qu'on s'auto-immune, je ne sais pas trop, là.
5: C'est le contrôle des populations. Donc, le virus, lui, quand on l'attrape, il va tout faire pour tuer son hôte. Donc, lui, des fois, tu vas avoir un virus qui, lui, va dire, ben, j'ai été capable de me muter. Des fois, c'est facile, des fois, c'est pas facile. Comme la rougeole, ça arrivera jamais. de se muter pour qu'il devienne un autre virus, parce que c'est un virus très stable, mais je ne veux pas mélanger les choses. Mais dans ce cas-ci, de partir d'un virus qui appartient à un animal, qui l'attrape de l'humain, que là, le virus en dedans de l'humain réussisse à se muter pour qu'il puisse infecter notre humain, c'est des choses qui arrivent, mais c'est très rare. Mais dans ce cas-ci, c'est arrivé. Le virus en dedans, ça en est un exemple. De sorte que si j'attrape cette maladie-là, je vais pouvoir, au même titre qu'une grippe, lorsque j'éternue, lorsque mes sécrétions, contaminer une personne qui va avoir aussi l'antivirus avec les mêmes symptômes. Et là, dans ce bateau-là, c'est ça qui inquiète. Parce que présentement, il est amarré à Cap-Vert. C'est pas trop loin d'Afrique du Sud, là, sud ou sud-est.
0: C'est-tu trois personnes, Marc, sur trois qui sont décédées ou c'est, je sais pas moi, 300 personnes qui ont eu le virus?
5: C'est ce qu'ils sont en train d'étudier.
0: Okay.
5: Et là, présentement, c'est sûr qu'ils sont pas dans un endroit où est-ce qu'il y a beaucoup de communautés scientifiques qui peuvent les aider. Ils sont sur une petite île perdue dans l'océan Atlantique. Et le problème, c'est que présentement, ils veulent identifier si c'est un virus Andes ou un virus qui ne se transmet pas d'humain à humain. S'ils découvrent par des tests sérologiques, des prises de sang, que la personne qui est décédée ou porteuse de la maladie ait un virus qui est Andes, là, le bateau va devenir beaucoup plus en quarantaine parce que tout le monde a été ou pourra être en contact avec une personne qui l'a et développer la maladie. Là, le bateau, présentement, est amarré pour une période indéterminée, le temps de faire le screening, de voir qui est porteur de la maladie et quelle souche de virus ils ont.
4: Et la première étoile, The First Star. Chef du Parti populaire du Canada, Maxime Bernier, venez jaser avec nous dans le retour.
0: Maxime Bernier, chef du Parti populaire du Canada, bonjour.
6: Bonjour.
0: Merci d'être là, M. Bernier.
6: Mais ça me fait plaisir. Merci de l'invitation.
0: Bon, l'ACEUM, là, ça commence, il y a des bribes d'informations qui sortent un peu ici et là, puis on le sait, là, si on écoute les Américains, et eux sont très insatisfaits, entre autres, de la gestion de l'offre. Mais en général, avant qu'on plonge dans la gestion de l'offre, à chaque fois qu'on en parle avec vous, M. Bernier, ça réagit beaucoup sur le texto. Pour les Américains, parce qu'eux autres, ils disent que c'est un mauvais projet, une mauvaise entente, l'ACEUM, l'accord de libre-échange entre les trois pays. Qu'est-ce que toi, t'en penses, Maxime Bernier?
6: Bien, ce n'est pas une entente qui est mauvaise. D'ailleurs, il faut bien le rappeler aux gens, c'est que cette entente-là a été signée lorsque le président Trump était président à son premier mandat. Donc, il était très content de signer cet accord-là il y a déjà quelques années. Et aujourd'hui, on est en négociation, puis on commence à connaître bien le président Trump. Là. Il dit une chose une journée, il pousse des négociations, il essaie d'avoir la meilleure entente qu'il peut ou qu'il veut. Mais nous, faut avoir une direction, et la direction, c'est d'être bien assis, avoir nos points les plus importants, mettre sur la table les dossiers qui vont nous permettre d'avoir une bonne entente. Et moi, je crois bien qu'on peut avoir une bonne entente d'ici la fin de l'année. Et oui, bien là, ça grenouille un peu partout parce qu'on se prépare. Les négociations, on nous dit, commencent officiellement là bientôt. Mais d'après moi, depuis déjà quelques mois, il y a des négociations informelles.
0: Ben oui, ça jase déjà en coulisses, là.
6: Ah, absolument, absolument. Le comité que le premier ministre a créé, bien pour moi, c'est pour essayer d'avoir de l'appui politiquement lorsqu'il y aura l'entente, pour essayer de démontrer, il y a des gens de tous les partis, sauf du Parti populaire, comme vous l'avez dit. Et moi, je pense que le premier ministre Carney veut, lorsqu'il y aura son entente à la fin de l'année, où il y aura certainement des critiques par rapport à l'entente, mais pouvoir avoir l'appui des partis du Parti conservateur ou bien du Parti libéral du Québec au Québec, parce que ces gens-là auront conseillé les négociateurs de M. Carney. Donc, pour moi, le geste d'avoir créé ce comité-là, c'est seulement un geste politique pour essayer d'avoir le meilleur appui possible lorsque l'entente sera signée et d'avoir des gens qui parlent en faveur de l'entente.
0: Est-ce qu'il y a eu des approches envers Maxime Bernier?
6: Non, absolument pas, mais ils n'ont pas besoin de faire d'approche. Ça fait déjà 8 ans ou même plus que 8 ans, 10 ans que je le dis. Si on veut avoir une bonne entente de libre-échange, il faut absolument que le cartel de la gestion de l'offre, c'est-à-dire le cartel dans le lait, le poulet, les œufs, le sirop d'érable, ouais, soit aboli. Et parce que Trump le demande, faut pas. Pourquoi que Trump le demande et pourquoi que c'est important pour lui? Parce que au Wisconsin, il y a eu des producteurs laitiers qui sont très importants, qui veulent exporter leur lait, Mais l'État du Wisconsin est un État qu'on dit swing. À chaque élection, une élection, il va aller démocrate, l'autre élection républicain. Et lorsque le Wisconsin vote républicain, ben Trump, les deux fois, a été élu président des États-Unis. Donc, il va vouloir justement faire un cadeau à ces agriculteurs-là du Wisconsin. Il l'avait déjà demandé à l'autre entente de libre-échange qu'il a lui-même signée. Il voulait que la gestion de l'offre soit sur la table. Le Canada a réussi à dire non et avoir une entente. Mais je crois que cette année, ça va jouer là, parce que c'est dans notre avantage et c'est dans l'avantage des Américains.
0: Est-ce que Carney, ou si ça avait été Poilievre, est-ce qu'il y en a un des deux qui est plus habile à négocier selon Maxime Bernier?
6: Non, moi, vous me demandez, entre autres, je me demandais, la dernière élection, est-ce que c'est le bon gars qui a gagné? Parce que la dernière élection portait seulement là-dessus. Oui. Qui va être le meilleur pour négocier une entente de libre-échange?
0: Le fameux El Bozop, là.
6: Ben oui, les libéraux ou les conservateurs. Pour moi, les conservateurs, sous Brian Mulroney, c'est eux qui ont négocié Brian Mulroney, l'entente de libre-échange, qui a été très critiqué à l'époque, mais qu'on s'aperçoit que c'est grâce à cette entente-là qu'on a pu avoir une belle prospérité économique au Canada. Les conservateurs et les libéraux, sur le point le plus important qui va permettre d'avoir une bonne entente, comme je disais tantôt, la gestion de l'offre, les deux veulent travailler pour le cartel et protéger les producteurs laitiers et non pas faire en sorte que les consommateurs québécois et canadiens paient la moitié du prix pour leur lait, leur poulet, leurs œufs.
0: Ben, c'est ça. Parlons-en de ça. Mettons-nous dans la peau des consommateurs qui paient beaucoup de taxes au Canada, puis surtout au Québec, là, les plus taxants d'Amérique du Nord. La gestion de l'offre, oui, ça protège les producteurs, mais le consommateur, lui, là, si jamais c'était aboli, ça pourrait ressembler à quoi, Maxime Bernier, là, la situation? Parce que là, non seulement il y a les quotas, il y a aussi on contrôle le prix, mais on empêche les Américains, parce qu'on a des droits de douane aussi, les Américains, de percer le marché canadien. Ça ressemblerait à quoi, ici au Québec, exemple, là, si on n'avait pas la gestion de l'offre? Au niveau du coût, puis...
6: Oui, ben faut juste dire c'est quoi la gestion de l'offre, en gros. La gestion de l'offre, ça le dit gérer l'offre. Donc, les producteurs de poulet, de lait et d'œufs doivent produire une certaine quantité seulement pour le marché canadien. Ils ne peuvent pas exporter. Et le deuxième point, c'est que les producteurs eux-mêmes fixent le prix de ces produits-là. Il y a, par exemple, au Canada, la Commission canadienne du lait qui sont des producteurs de lait à la tête de ça. Et à chaque année, ils se rencontrent et ils regardent les coûts d'exploitation des fermes laitières et disent « OK, on va se prendre un profit de temps » et ils augmentent le lait à chaque année. Donc, ils contrôlent la production, le niveau de production, ils contrôlent le prix. Et pour que ça fonctionne, il faut empêcher les autres produits étrangers de venir ici. Parce que s'il y a des produits de d'autres pays qui viennent, qui sont vendus à un prix plus bas, bien, ça marchera pas la gestion de l'offre.
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3: On reprend l'action ce soir à Buffalo. Match numéro 2 entre le Canadien et les Sabres. Est-ce que Cole Caulfield va enfin la mettre dedans? Et est-ce que le CH va revenir aussi solide défensivement? Je vous rappelle que Buffalo mène la série 1-0 suite à une victoire dominante de 4-2. Ça débutera à 19h. À 21h30, la série Golden Knights Ducks se transportera à Anaheim. Les jeunes canards montent leur bec face aux vétérans de l'autre bord, eux qui ont égalisé la série il y a 48 heures. Gros match au Honda Center ce soir. Dans la LPHF, la victoire de Montréal est à un seul match de la finale. Elles ont remporté 2-1 hier sur le Minnesota. Good job, girls! Elles pourront éliminer le Frost dès ce soir à St. Paul. Et au baseball, les Blue Jays reprennent l'action à 19h07. Une série de 3 matchs contre les Angels de LA au Rogers Center. Au monticule, Dylan Cease pour les Bleus, Reid Detmers pour les Rouges.
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27: Earlier this year, you said of aliens.
28: Yes.
27: Quote, they're real, but I haven't seen them. Then you tried to walk it back the next day. You know no one believed you, right? 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Just come clean, man. You don't want to tarnish a reputation for just, like, frankness and honesty. At this point of your career,
28: oh Lord,
27: sir, at long last, won't you just...
28: I thought it was so obvious what I meant.
27: Uh-huh.
28: Yes.
27: Oh, it was obvious what you meant. But we all got the message.
28: Here's the thing.
27: Uh-huh.
28: For those of you who still think that, you know, we've got little green men underground somewhere.
27: Yeah?
28: One of the things you learn as president...
27: Yes.
28: ...is... government is terrible at keeping secrets. This idea of conspiracy theories. If there were aliens or alien spaceships or anything under the control of the United States government that we knew about, seen, photographs, what have you, I promise you, some guy guarding the installation would have taken a selfie with one of the aliens and sent it to his girlfriend to impress him. Mm-hmm. It would leak.
27: Or there'd be like hints. There'd be like certain hints out there, like a presidential center.
29: Mesdames et messieurs, bienvenue dans les Radio X-Files en ce vendredi soir, où nous allons parler inévitablement d'OVNI et de...
30: Oui.
29: Et du président qui semble lancer le fait que ça existe. Christian Page, bonsoir. Bon vendredi soir.
30: Bonsoir, Nick. Oui, effectivement, ce qu'on vient d'entendre, c'est une intervention de l'ancien président. En fait, on est toujours président, le président Obama, anciennement en fonction, qu'on devrait dire. Donc, Obama, qui était de passage cette semaine à l'émission de Stephen Colbert, qui s'intitule The Late Show, hein, qui est à CBS. Et on le sait, là, Stephen Colbert n'est pas un partisan de Trump, et vice-versa d'ailleurs. Et donc, il recevait Obama et il est revenu sur cette déclaration qui avait beaucoup fait jaser à l'époque. On est en début d'année. Obama donnait une entrevue également et on lui a posé cette question. Oui, on parle beaucoup des ovnis. Et là, Obama avait dit, les ovnis, il dit, ça existe, les extraterrestres existent. Mais bon, je les ai jamais vus là encore, là, mais ça existe. Et ça avait suscité énormément d'intérêt. Et le lendemain, en fait, ça avait suscité une telle réaction dans la presse que Obama a dû, et c'est un peu ce que Colbert lui dit, il a dû revenir le lendemain de sa attention. Là, j'ai dit oui, les extraterrestres existent, mais moi je les ai jamais vus, puis ils sont pas gardés dans un souterrain ou quoi que ce soit. En fait, les extraterrestres existent dans la mesure où je crois qu'ils existent parce que l'univers est tellement vaste que forcément il devrait y avoir des êtres dans l'univers. Et là, Colbert, il tire un peu la pipe. Mais j'avoue honnêtement que c'est amusant d'entendre le président. Ben, ça fait, en tout cas pour moi, je parle qu'en mon nom, mais ça fait du bien d'entendre un président ou un ancien président qui parle sur un ton plus bon enfant que depuis quelques mois. Là, la seule chose qu'on entend, c'est des trucs tout à fait négatifs, des insultes et autres. Là, ça, c'est un peu, je dois avouer que je trouvais ça un peu rafraîchissant, le ton qu'Obama a utilisé. Mais encore une fois, il a répété, en fait, il dit, c'est curieux, parce que moi, pour moi, c'était clair là, ce que j'ai dit, là, que oui, les extraterrestres existent, mais on les garde pas d'un souterrain. Et il ajoute à ça, et je suis 100% d'accord, ça fait, en fait, c'est la couleur même de mon discours, si il dit, écoutez, là, je sais pas où vont pêcher les théoriciens du complot leurs histoires, mais si le gouvernement américain était réellement en possession d'un ovni ou en possession d'extraterrestres quelque part dans un souterrain, soyez assurés que quelqu'un quelque part aurait pris une photo là, il blague ça. En disant il aurait pris un selfie là avec
29: l'envoyer sa famille,
30: mais dit ouais, mais tu sais forcément il y aurait eu une fuite. Et il dit, ce que m'a appris ma présidence, ou mes deux présidences, c'est que c'est très difficile de garder un secret de cette manière-là. Et je suis d'accord avec lui. Et je te dirais même, Nick, que c'est un peu ce qui fait qu'à un moment donné, personnellement, j'ai un peu décroché des ovnis. En décroché dans le sens que, il y a une époque, puis je sais que les gens me le reprochent. Je sais que j'ai à l'extérieur des détracteurs qui disent « Ah ouais, mais Christian Page, il y a 20 ans ou il y a 25 ans, il était beaucoup plus pro-OVNI. » Puis ils ont tout à fait raison. En fait, c'est un long processus. Je me suis pas levé un matin en me disant « Ah, ben finalement, tout ça, c'est un peu de la frime ou de la bullshit. C'est pas comme ça que ça s'est passé. » Mais néanmoins, un des éléments déclencheurs, ça a été pour moi de me dire, quand j'ai rejoint le milieu des ovnis dans les années 70, j'étais plutôt croyant. Là. Tu sais, j'étais une éponge, je croyais aux ovnis, puis tout ça, puis aux visites extraterrestres. Et peu à peu, alors que la technologie s'améliorait, il y a plusieurs éléments qui ont joué, mais un des éléments, c'est de me dire, bon, à un moment donné, la technologie évolue. C'était facile de dire dans les années 70, personne n'a une bonne photo d'un ovni. Puis la raison était simple. Dans les années 70, je sais, t'étais pas là, mais sur le même âge, je te rappelle que des années 70, on avait des appareils photo qui étaient des appareils argentiques avec une pellicule à l'intérieur. Et peu de gens gardaient des appareils chargés. Généralement, quand on mettait un film dans notre appareil photo, c'était parce qu'on allait à une noce, une graduation, on prenait des photos. Puis quand il restait 3 ou 4 photos qui avaient pas été exposées, ben quand on arrivait à la maison, on prenait des photos de notre chien ou de notre chat pour pouvoir se dépêcher à aller porter notre film au développement parce qu'on voulait voir les photos qu'on avait prises.
29: Moi, je me rappelle, ma mère disait « Ah, achète-moi un 24 poses parce que là, c'est la fête à... »
30: Tout à fait. Ouais, 24 poses sans ASA.
29: C'est ça.
30: On avait des ASA.
29: 35 mm, là.
30: Ouais. On mettait ça dans l'appareil photo. Puis là, on allait chez Direct Film ou chez Walmart, ou etc. pour aller porter la pellicule pour qu'on développe la pellicule. Donc, bref, une fois que ça était passé, l'événement passé, notre appareil photo demeurait sur le bureau ou dans le garde-robe. Il était pas chargé, il y avait pas de film à l'intérieur. Donc, si à un moment donné, un soir, tu tirais les rideaux et tu voyais extérieur un ovni, ben tant pis pour toi, il n'y avait pas de film dans ton appareil photo pour que tu puisses le prendre en photo. Et même là, il faut quand même savoir que dans le cas des appareils argentiques, puis c'est encore vrai aujourd'hui avec des appareils, disons, un peu plus sophistiqués, 35 mm, là, je parle pas de ton appareil photo sur ton téléphone portable, mais quand on veut prendre une photo de nuit, ça demande une certaine manipulation. C'est encore plus difficile avec des appareils argentiques, parce que les appareils argentiques, tu sais, quand ta mère te disait « achète-moi un 35 mm », elle te disait le ASA, le 100 ASA, 200 ASA. Ça, c'était la sensibilité du film.
29: Okay.
30: Or, si on prenait une photo de jour, par exemple, on était avec des amis à l'extérieur, un barbecue, ben on prenait un film 100 ASA. C'était parfait, ça, pour des photographies prises de jour. Mais une photographie prise de nuit, attention, là, si ton appareil photo était pas très sophistiqué, que tu pouvais pas jouer sur le temps d'exposition. Là, il te fallait un film plus sensible, un 300, 400, 500 ASA. Et si t'avais pas ça sous la main, là, un peu, et même si t'avais un 100 ASA dans ton appareil photo qui était déjà chargé, par hasard, t'avais pas pris une photo de ton chien ou de ton chat en revenant du dernier bal de graduation de tes enfants, ben là, si tu sortais à l'extérieur avec un 100 ASA, t'essayais de prendre une photo de nuit, là, bonne chance, tu verras rien, tu sais, c'est le temps d'exposer. Donc, il y avait des raisons qui étaient valables pour dire on n'a pas de bonne photo. Et là, peu à peu, on devait arriver dans les années, fin des années 80, début des années 90, les premiers appareils portables, premiers téléphones portables, les fameux flip-flops, là, je sais pas si tu te rappelles.
29: Oh, je me souviens très bien, oui.
30: Et là, les flip-flops, il y avait des appareils photo dedans, pas très sophistiqués, hein. On parlait de, je sais pas, moi, 10 millions de pixels ou des trucs comme ça, mais c'était pas extraordinaire. Mais déjà là, on était un bond en avant, là. Et là, et qui plus est, tout le monde en avait un. Là. C'était pas un, on n'avait pas un appareil photo pour toute la famille. Là. Tout le monde avait le sien. Là. Et là, peu à peu, on n'a pas vu une on voyait des améliorations partout dans à peu près tous les domaines de la technologie. Mais les photos d'OVNI étaient tout aussi rares en 1995 qu'elles l'étaient en 1960. Et là, c'était difficilement explicable puisque tout le monde maintenant avait à peu près un appareil photo dans ses poches. Et non seulement ça demeurait tout aussi volatile, mais les photos étaient d'aussi mauvaise qualité qu'elles l'étaient dans les années 50. Et là, peu à peu, je me suis dit, oh, il y a quelque chose qui va pas là-dedans. Et ensuite arrive le média d'information lui-même. Avant, les seules personnes qui avaient droit au chapitre, disons-le comme ça, c'était les animateurs de radio, les animateurs de télé, les gens qui travaillaient dans les journaux, hein, les médias, c'était ça. Hein? On était des privilégiés. L'information n'était pas, avouons-le, l'information n'était pas démocratique. L'information passait essentiellement entre les mains d'une poignée d'individus qui avaient la mainmise, disons ça comme ça, sur les médias, radio, télévision, journaux, etc. Et avec l'avènement de l'Internet, ben là, on a vu la parole se démocratiser. Tout le monde avait, là, on a commencé à avoir des gens, ça a commencé par des, ce qu'ils appelaient des boards, hein. Les gens allaient sur des sites puis échangeaient de l'information. On était loin encore, c'était pas encore Facebook et autres, mais on a commencé à avoir ces bulletins, là, ces sites où les gens échangeaient de l'information. Et là, on avait, ça a été éventuellement l'arrivée de Facebook et tout le reste. Et l'information circule à la vitesse grand V, là, hein, à ce moment-là, là, tout est possible. Et pourtant, tout le monde nous parlait des histoires d'OVNI, tout le reste, mais les preuves étaient tout aussi anémiques qu'elles l'étaient dans les années 50. Et là, peu à peu, j'ai commencé à me dire, il y a quelque chose qui va pas. Parce que je suis tout à fait d'accord avec le président Obama. Si quelqu'un avait... Parce que les OVNI, c'est pas un truc qui existe depuis la semaine passée, là. C'est un truc dont on entend parler de manière moderne, disons ça comme ça, de manière moderne, depuis la Deuxième Guerre mondiale. Donc, on est aujourd'hui 80 ans plus tard. Donc, c'est pas une fuite qui dure une semaine. Sur 80 ans, il n'y a pas eu de fuite. C'était une minute, là. Bon, il y avait entre 1945 et 1950, il n'y a pas eu de fuite. Ça se peut, là. On a gardé le secret, on a réussi à maintenir le secret pendant 3, 4, 5 ans. Mais qu'on ait gardé le secret pendant 80 ans. 80 ans, c'est du monde, ça, là, quand tu y penses, Nick, là. C'est pas toujours le même gars, là, le gars qui gardait la soucoupe volante en 1948.
29: Ah, c'est pas le même ici.
30: C'est pas le même gars aujourd'hui, là. Hein, il y a eu du roulement de personnel, là, à un moment donné. Et à travers tout ce roulement de personnel, jamais une fuite. La seule chose que l'on a aujourd'hui, c'est exact. Les gens, moi, je sais, là, je suis là depuis 50 ans, là. Pensez-y, là. Oui. Ça fait 50 ans que je le vois, là. Ce qu'on voit aujourd'hui, c'est la même chose que je voyais, moi, en 1978. Des gens qui tiennent des discours de « je connais quelqu'un qui connaît quelqu'un qui a vu une soucoupe » ou c'est les mêmes histoires recyclées avec des nouveaux noms, des nouveaux personnages. C'est les mêmes histoires. Aujourd'hui, le sonneur d'alerte s'appelle David Grosh. En 1960, ben, il s'appelait Frank Edwards, tu vois, ou il s'appelait Donald Manziel, ou il s'appelait James McDonald. Les noms changent, mais c'est toujours le même discours.
29: Mais Christian, c'est parce qu'ils ont tous signé la même entente de confidentialité
30: top secret. Bien sûr. Ben oui. Et là, c'est à un moment donné, tu dis, ben, je peux comprendre, tu sais, qu'un jeune qui arrive dans le milieu, il dit, hey, wow, c'est pis bon, on voit David Grush puis Bob Lazar qui raconte des... Bob Lazar qui dit, j'ai travaillé sur des soucoupes volantes. Ben, dans les années 50, il y avait des types comme George Adamski qui disait qu'il avait monté d'une soucoupe volante vénusienne. C'est les mêmes histoires recyclées ad nauseam, là, tu sais. Aujourd'hui, c'est la S4 dans la zone 51. Ben, dans les années 70, c'était l'hangar 18 de la base de Ray Peterson. C'est toujours les mêmes histoires recyclées, là. Et là, à un moment donné, tu dis, plus la technologie avance, plus les médias d'information permettent à une information de circuler à la vitesse grand V, et tu essaies de me faire croire qu'il n'y a jamais de fuite de personne. C'est toujours des discours de « je connais quelqu'un, j'ai pas la photo, j'ai pas vu le bonhomme » ou « je l'ai vu, mais je l'ai pas pris en photo ». On ne peut plus y croire. J'ai cessé d'y croire. À un moment donné, je me suis réveillé et je me suis dit, c'est comme si je dans mon cœur d'enfant, je voulais continuer à croire au Père Noël. Mais à un moment donné, une petite voix dit, hey, là, réveille mon petit bonhomme, là, c'est quelque chose qui va pas. Donc, c'est un peu ça. Je rejoins Barack Obama quand il dit, c'est pas possible de garder un secret. Puis d'autant plus un secret qui serait à l'échelle internationale. Je le sais, on en a déjà discuté ensemble. C'est pas que les États-Unis, c'est pas une petite gang aux États-Unis. Si les ovnis sont véritablement des visiteurs extraterrestres, j'imagine qu'ils partent pas de leur planète avec l'objectif de dire on s'en va en Floride. Tu comprends? Ils ont pas ouvert leur Google Maps en disant on s'en va en Floride. J'imagine que si ce sont des visiteurs extraterrestres qui nous visitent. Ben, ils nous visitent, ils visitent l'humanité tout entière, ils visitent la planète Terre. Et quand tu regardes dans la littérature sur les ovnis, c'est l'impression que t'as aussi. Tu regardes, tu dis, ah ben, des histoires d'ovnis, il y en a en Angleterre, il y en a en France, il y en a en Italie, il y en a en Australie, en Nouvelle-Zélande. Mais si c'est tous les pays du monde sont visités, comment se fait-il qu'il n'y a pas plus de fuites? Est-ce que tout le monde sont embarqués dans le même secret? Parce que, crois-moi, là, en Australie, c'est le même discours. Là. Ouais, je connais quelqu'un avec un accent, bien sûr, l'accent australien. Ah yeah, oui, je veux quelqu'un qui avait un OVNI. Puis il est gardé dans une base secrète qui s'appelle Pine Gap. En Australie, c'est la base de Pine Gap. Tu sais, bon, en Angleterre, c'est une autre base, c'est la base de Rendlesham. C'est toujours les mêmes histoires, mais pas de preuves. À l'échelle planétaire, pas à l'échelle des États-Unis, même pas à l'échelle de la Floride, à l'échelle planétaire, aucune fuite. Aujourd'hui, en 2026, après 80 ans de cet immense complot à l'échelle internationale, on n'a pas la moindre preuve, pas une photo, pas un film, pas un morceau de quoi que ce soit. Donc, ça me paraît assez invraisemblable. Mais c'est vrai qu'au cours des dernières semaines, parce que bon, je rebondis un peu sur l'histoire d'Obama. Ouais. Il y a Obama qui en parle à Stephen Colbert. Mais en même temps, faut quand même le dire, c'est aujourd'hui ou hier, il y a un article qui est paru dans le New York Times, signé par Neil deGrasse Tyson. Je sais pas si le nom te dit quelque chose.
29: Non, pas
30: c'est
29: du
30: un
29: tout.
30: Astrophysicien américain. C'est un peu le plus grand vulgarisateur du moment, là, lorsqu'il est question de l'espace et de la physique et tout ça, là. C'est un astrophysicien excessivement volubile, très articulé, qui a une belle façon de présenter ses sujets. Dans les années 70 et 80, il y avait un type qu'on appelait Carl Sagan, qui est un peu une espèce de légende. Mais je pense que Neil deGrasse Tyson en est son fidèle successeur, disons ça comme ça. Il fait un excellent travail. Et Neil deGrasse Tyson, ben, il ne cache pas non plus son scepticisme. Hein. Lui, évidemment, il s'appuie pas sur les mêmes données qu'Obama. Lui, c'est plutôt en termes de science. Hein. L'idée qu'on puisse être visité par des extraterrestres lui apparaît très hautement improbable. Pour plusieurs raisons, pour des raisons d'ordre physique, hein, je veux dire, il faut quand même partir d'une étoile qui n'est pas notre soleil. Mmh. Donc, comme la plus proche étoile est à 4 années-lumière de la Terre, ça demanderait minimalement un voyage de 4 années à la vitesse de la lumière pour venir ici, mais ensuite retourner sur leur planète. Donc, un voyage de 8 ans. Donc, en supposant que les extraterrestres sont capables d'avoir une technologie qui leur permette de se déplacer à la vitesse de la lumière, ce qui est peu probable, mais même en envisageant cela, il faudrait imaginer pour que le voyage soit possible ou vraisemblable, il faudrait imaginer que ces véhicules se déplacent à des vitesses plus grandes que la lumière, ce qui techniquement parlant est impossible, ou encore qu'ils passent à travers des portails vers d'autres dimensions.
29: Interstellaire.
30: Ouais, mais là on est, c'est ça. On est dans le domaine de la science-fiction. Oui. Bon, la science-fiction c'est intéressant, mais c'est pas de la science, c'est pas la réalité. Donc Neil deGrasse Tyson, en s'appuyant sur des modèles théoriques, ce type de visite apparaîtrait comme très très improbable. Et même si c'était le cas, faudrait pas imaginer des extraterrestres qui nous ressemblent, hein, des petits bonhommes avec des yeux hébridés là, qui ressemblent à, c'est manquer d'imagination. C'est des formes. On regarde uniquement sur Terre la variété de formes de vie qu'on a, hein, en passant par exemple des étoiles de mer, en passant par les pieuvres jusqu'aux êtres humains. La variété des formes de vie s'adapte à leur environnement en créant des formes nouvelles et une morphologie différente. Voir des extraterrestres débarquer d'une soucoupe volante avec deux bras, deux jambes et une tête, là. Tu dis, tu manques un peu d'imagination, là. Je veux dire, on pourrait imaginer une pieuvre qui sort d'un vaisseau spatial. Tu sais, quelque chose de bizarroïde, mais tu sais, un bonhomme qui nous ressemble, hein, qui a un peu plus bridé que nous autres, un peu plus bridé, puis à la peau grise. Ouais, t'as pas fait un gros effort d'imagination, là. Ça paraît assez invraisemblable, mais ensuite de ça, il y a l'objectif aussi, hein. Des extraterrestres qui traverseraient de si grandes distances interstellaires pour éventuellement arriver ici, kidnapper Madame Urtibiz, y planter une probe dans le derrière, puis retourner sur leur planète, ça paraît pas sérieux. T'sais. Donc, Neil deGrasse Tyson a publié cet excellent papier dans le New York Times cette semaine en disant, écoutez, là, on sait, le président Trump, en fait, il rebondissait sur une déclaration que Donald Trump annonce depuis le début de l'année. Il l'a encore répété il y a 10 jours, alors que les astronautes du projet Artemis 2 étaient de la mission Artemis 2 étaient dans son bureau. Il a répondu à un journaliste, ouais, ça s'en vient, là, la libération, puis la publication de tous les dossiers ces années, ça s'en vient, là, puis attendez-vous, vous allez voir des affaires pas mal intéressantes. Mais c'est à l'image de Donald Trump, là, tu sais, j'imagine qu'il a rien vu de tout ça, là, tu sais, mais il dit ça parce que bon. Et bref, Neil deGrasse Tyson rebondit là-dessus en disant, Donald Trump dit ça, mais il dit, je peux déjà vous prédire que les amateurs d'OVNI seront excessivement déçus. Et il joue sur un élément qui est assez intéressant, Neil deGrasse Tyson, dans son article, il dit, au cours des deux, trois dernières années, on a mis la barre tellement haute, hein, parce qu'il y a eu depuis la création, bon, d'abord le premier mandat de Trump et la mise en place à son second mandat d'un organisme pour rendre public les dossiers secrets sur les assassinats et sur les ovnis, sauf les dossiers Epstein, ça fait partie d'autre chose. Mais donc de rendre public ces dossiers, ce que l'on a vu, c'est, et je t'en ai parlé il y a quelques minutes, ces fameux sonneurs d'alerte qui ont défilé l'an dernier, notamment au cours des deux dernières années, qui ont défilé devant le Congrès pour raconter des histoires fantastiques. Hein? Oui, moi, j'ai travaillé dans une base, puis il y avait des soucoupes, des vaisseaux spatiaux extraterrestres multidimensionnels, puis ils vont même parler de créatures interdimensionnelles. Anna Paulina Luna, cette semaine, a déclaré, j'ai vu des trucs qui me laissent croire des créatures non humaines, mais extra-dimensionnelles. J'arrive même plus à trouver les mots pour décrire les folies qu'on peut entendre. La barre est tellement haute. Hein, on s'attend là à écouter ces gens-là raconter leurs histoires. La barre est tellement haute que tu te dis, si demain matin, le gouvernement américain nous rend public des dossiers, ces ovnis, puis que les dossiers, c'est... il y a un policier de l'Iowa en 1972 qui avait un ovni. tu dis...
29: Ça va être assez ordinaire.
30: Ça va être assez ordinaire. T'as tout à fait raison. Ça, c'est ordinaire. Et c'est exactement ce que Neil deGrasse Tyson dit. Je vous préviens, là, les dossiers OVNI, là, je peux déjà vous prédire que ça va être un gros pétard mouillé. Et je pense que c'est un peu ce à quoi on doit s'attendre. Et puis, dans la même foulée, ben, cette semaine, il y a aussi Cash Patel, le directeur du FBI, qui s'est fait questionner sur la question des OVNI. Et Cash Patel a dit, on a remis des dossiers là qui vont être rendus publics là incessamment. Mais bon, c'est quand même un peu amusant. Arrêtez de le dire puis rendez-les publics vos dossiers. On a comme l'impression de semaine en semaine. Ça s'en vient. Ben, galine, rendez-les publics là. Mais bon, jusqu'à maintenant, on n'a pas vu l'ombre de ces dossiers-là. Et je suis assez d'accord que, en tout cas, moi, je serais très étonné qu'on voit dans ces documents-là des preuves de visite extraterrestre et encore moins des preuves qu'on soit dépositaire soit de corps de créatures extraterrestres ou dépositaire de technologies extraterrestres. Mais attendons, ça serait très étonnant. Je suis assez d'accord avec, dans un premier temps, avec Barack Obama quand il dit c'est difficile de garder un secret aussi longtemps et de cette manière-là, aussi étanche. Et l'article de Neil deGrasse Tyson qui nous dit attention, vous allez probablement déchanter quand ces dossiers-là seront rendus publics. Je ne peux que endosser cette vision de la chose. Sur ce, ben, si tu le veux, on va se prendre une petite pause.
29: Absolument.
30: Puis après ça, ben quand on va revenir, je vais te parler d'un truc assez amusant à propos de Disclosure Day.
29: Oui, le nouveau film
30: de Steven Spielberg.
29: Qui devrait sortir, je pense, le 12 juin prochain ici au Québec. Là.
30: Tout à fait.
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10: Do you understand what she's saying?
9: 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It's gibberish. 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
11: Hello, Jane. 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
12: Comme on le disait avant la pause, c'est un extrait du nouveau film de Steven Spielberg qui s'appelle Disclosure Day, qui devrait sortir le 12 juin prochain, qui parle, Christian Page, de révélations extraterrestres.
13: Tout à fait. Donc, avec Disclosure Day, les critiques sont unanimes. Spielberg renoue avec un style qui l'a rendu célèbre et principalement avec le film Rencontre du troisième type, oui, qui est sorti en 1977. Et dans le film Rencontre du troisième type, pour les gens qui n'ont pas vu le film, ils ne doivent pas être très nombreux à nous écouter, qui est parmi les auditeurs, j'imagine qu'il n'y en a pas beaucoup qui n'ont pas vu ce film, qui est un grand classique. Il est question d'un contact avec des extraterrestres et évidemment d'une espèce d'implication gouvernementale, parce que dans le film Rencontre du troisième type, les autorités sont conscientes ou sont informées de ce contact va avoir lieu. En fait, il va avoir lieu au Devil's Tower dans le Wyoming, donc qui est un parc naturel. Et là, ben, quelques individus semblent avoir été sélectionnés, dont notamment Richard Dreyfuss, qui joue Monsieur Leary et qui va donc se rendre à ce contact et être témoin à son tour de l'atterrissage de ce vaisseau spatial. Donc on a des éléments qui sont propres au folklore ufologique, hein, bon, des contacts, l'atterrissage d'un vaisseau, l'implication du gouvernement, et ce film-là, donc rendu célèbre, en fait, est l'un des films phares dans la filmographie de Steven Spielberg. Avec Disclosure Day, ils vont un peu dans le même sens, contact des extraterrestres, révélations, gouvernement et tout le reste, là, théorie du complot, et on joue là-dedans. Ça met en vedette notamment Emily

0: Blunt, Josh O'Connor, puis Colin Firth. Ce qui est amusant, c'est que depuis quelques semaines, moi, je vois se passer sur les médias sociaux où on parle du film de Spielberg, et il y a à la fois des gens qui sont, les cinéphiles sont très enthousiastes,
1: oui.
0: Mais il y a également, dans l'univers des ovnis, il y a toute une frange qui est un peu complotiste. Et dans cette frange, puis là, je tiens un peu, c'est un euphémisme, une frange complotiste. Ouais. Et la frange complotiste, elle dit, laisse sous-entendre que Steven Spielberg est comme payé un agent du gouvernement et qui est payé pour faire des films pour utiliser la thématique extraterrestre pour préparer le monde bon. à un éventuel contact extraterrestre.
1: Bon.
0: Et c'est vrai que c'est pas la première fois qu'on entend cette histoire-là. Mais dans les faits, il faut quand même savoir qu'il y a de nombreuses études qui ont été menées par des gens dans l'univers des ovnis, qui s'intéressent à la question des ovnis, mais qui ont une formation en sociologie, qui se sont penchés sur ce débat-là. Parce qu'il est pas nouveau. Là, on l'entend, il y a probablement une nouvelle génération de jeunes qui s'intéressent à la, qui commencent depuis peu à s'intéresser aux ovnis, mais ils ont l'impression que c'est un discours un peu nouveau. Mais encore une fois, il y a rien de nouveau ici, depuis les années 50. Certains individus, une certaine frange, a accusé les médias d'être à la solde du gouvernement pour préparer l'humanité à un éventuel contact avec des extraterrestres. Donc, tu t'as bien compris que si les médias dans les années 50 jouaient ce jeu-là, ils sont longs à aboutir. tu sais, quand tu penses, bon, il y a eu des films dans les années 50, les soucoupes volantes attaquent ou des trucs comme ça. Tu dis si les gens qui étaient derrière ces films-là, si Hollywood était derrière ces films-là dans le but de préparer l'humanité à un contact extraterrestre.
1: C'est long, longtemps.
0: Bien que ça aboutisse. C'est long, longtemps parce que, tu sais, les soucoupes volantes attaquent de mémoire, je pense, ça date de 1956 ou 1954, là. Et il y a rien. La guerre des mondes, ça aussi, on était au début des années 50. Puis il y a toujours rien, là. Tu sais, là, tu dis, bon, il faudrait qu'éventuellement on aboutisse. Et on a dit exactement la même chose à propos de Spielberg en 1977, quand il a fait Rencontre du troisième type. Et on a dit, et le discours a rebondi au début des années 80 avec son film E.T. Et donc là, il n'y a rien de surprenant à voir qu'il y a une certaine communauté de gens qui accusent Spielberg d'être à la solde du gouvernement et de préparer l'humanité. Bon. Il faut quand même se dire que, comme je te l'ai mentionné, il y a des gens qui s'intéressent à la question des ovnis, qui avaient une formation de sociologues, qui se sont penchés sur cette question-là. Et en fait, c'est plutôt l'inverse. Hein? C'est pas c'est pas les ovnis qui amènent de l'eau au moulin des auteurs de science-fiction, comme Steven Spielberg, mais c'est plutôt les auteurs de science-fiction qui amènent de l'eau au moulin des ovnis. Et je t'explique. Contrairement à ce que l'on peut croire, tout ce que l'on voit dans la culture ufologique, les enlèvements extraterrestres, le voyage passé à travers des murs, les voyages à la vitesse de la lumière et tout le reste, il faut savoir que tout ça là, avait déjà été évoqué des décennies avant qu'on en parle dans l'univers des ovnis. C'est comme par exemple les enlèvements extraterrestres. Oui. Si on regarde dans la littérature sur les ovnis, les premiers véritables histoires d'enlèvement extraterrestre remontent à la fin des années 50. D'ailleurs, l'une des toutes premières s'était passée, de mémoire, on est en 1957 ou 1958, là, j'ai pas la date exacte sous les yeux, là, mais il y a un type au Brésil, un certain Antonio Villa-Boas, qui aurait été enlevé par des extraterrestres. Et on l'aurait forcé à avoir une relation sexuelle avec une extraterrestre. Et à cause de ce côté un peu scabreux de l'histoire, ça n'a pas très percolé dans le milieu des ovnis. On en a parlé un peu dans la littérature sur les ovnis, d'abord au Brésil, donc en portugais. On en a un peu parlé également dans des pays limitrophes et un peu dans la culture ufologique espagnole. Mais ça n'a pas beaucoup débordé. Il y avait ce côté scabreux. Il faut attendre les années 60 pour qu'on ait une première traduction des premiers textes, premiers comptes rendus qui avaient été faits en portugais, qui soient traduits en anglais et qu'on retrouve ça dans les fanzines, dans les petits magazines que l'on consacrait à la question des ovnis. Le premier véritable enlèvement extraterrestre qui va avoir un retentissement, disons, international, C'est, grosso modo, là, c'est 1965, alors, lorsque le couple Betsy et Barney Hill, couple d'Américains, vont raconter qu'ils ont été enlevés par des extraterrestres quelques années plus tôt, hein, donc dans la nuit du 19 au 20 septembre 1961, ils vont dire « on a été enlevés par des extraterrestres, amenés dans un vaisseau spatial, l'objet était posé dans une clairière, dans une forêt qui se trouvait dans le secteur des White Mountains du New Hampshire, et donc ils auraient été soumis à des examens, bon, etc. » Et là, on a l'impression que, bang, le phénomène est clos, comme ça, hop, les enlèvements extraterrestres. Et dans les années 70, là, on est dans les années 60, dans les années 70, il va devenir un véritable phénomène majeur dans la littérature sur les ovnis. Mais dans les faits, quand on regarde dans la littérature de science-fiction, déjà dans les années 30, on avait évoqué des enlèvements par des extraterrestres. Il y avait à l'époque des petits magazines de science-fiction qui était très populaire, hein, des magazines Amazing Stories, Fantastic Stories, bon, des trucs un peu comme ça. Et ces magazines-là étaient très populaires dans les années 30 et 40. On les appelait des pulp. Pourquoi pulp? Parce que c'est la pulpe. Hein. Les magazines étaient tellement, le papier était de si mauvaise qualité qu'on voyait la pulpe du papier, là, la pulpe du bois dans le papier. Ouais, okay. Et on appelait ça des pulp magazines. Et là-dedans, plein d'auteurs de science-fiction, des types comme Clark et compagnie ont publié des textes dans ces magazines-là. Ils se sont un peu lancés à travers ça, là, tu sais, là. Et dans ces magazines-là, ben évidemment, on avait toutes sortes d'histoires qui se passaient à des années-lumière sur des planètes avec des Vénusiens, ben des Martiens, ben toutes sortes de créatures. Et il y avait un des sujets qui était assez redondant, qui revenait dans ces histoires-là, ben c'était des enlèvements. Donc, des extraterrestres arrivaient, des Vénusiens arrivaient, puis les capturaient des humains, puis les amenaient dans leur vaisseau spatial. Donc, quand la culture ufologique a rebondi avec les enlèvements extraterrestres, ben tu peux pas accuser la, tu sais, tu peux pas dire c'est les ovnis qui ont inspiré des auteurs de science-fiction ou des cinéastes de science-fiction comme Steven Spielberg, c'est faux. C'est plutôt l'inverse. C'est plutôt la science-fiction qui éventuellement s'est trouvé un moyen. Ça a été un extraordinaire. La science-fiction a été un extraordinaire courroie de transmission pour amener de l'information dans l'univers des ovnis, et pas l'inverse. C'est un peu la même chose. Je pourrais te prendre plein d'histoires d'ovnis où on a vaguement l'impression que ça nous vient de la science-fiction. Prenons par exemple un enlèvement qui certainement une fraude, l'histoire d'un type qui s'appelle Travis Walton. En 1975, Walton était avec 6 autres bûcherons, formait un groupe de 7, et en revenant d'une journée de travail au chantier d'abattage, ils auraient vu un ovni, Walton serait débarqué du camion et aurait été zappé par un rayon bleu. Pendant 5 jours, aurait été amené à bord de l'ovni.
1: Disparu.
0: Bon, il aurait disparu. Oui. Et puis, bon, éventuellement, il était ramené. Cette histoire-là, ça passe en 1975. En 1993, on a fait un film qui s'appelle Fire in the Sky. En français, c'est OVNI, l'ultime rencontre, qui est un assez bon film de science-fiction. Là. Si on n'est pas dans le jeu de « c'est-tu vrai, c'est-tu pas vrai, c'est-tu une fraude, c'est pas une fraude », si on regarde essentiellement sur le plan du divertissement, Fire in the Sky, OVNI, l'ultime rencontre, est un assez bon divertissement. Dans la réalité, Là, c'est autre chose. Hein. Je veux dire, dans l'histoire, plusieurs des personnes qui étaient là ce soir-là, on dit tout ça est un arnaque, ça a été inventé. Et tout récemment, d'ailleurs, le principal propagandiste de cette histoire-là, les deux personnes qui ont le plus capitalisé sur l'histoire, c'est évidemment Travis Walton, l'enlevé, qui continue de faire les circuits d'amateurs d'OVNI pour raconter son enlèvement, et son bon ami Mike Rogers, qui était aussi son patron et son beau-frère à l'époque. Ben, Mike Rogers est décédé en début d'année, et sur son lit de mort, il avait déjà dit au cours des dernières années que toute cette histoire-là était une fraude, et à son décès, c'était en janvier dernier, il a dit à sa fille, au moment d'annoncer sa mort, dit également aux gens que je m'excuse d'avoir pendant des années raconté cette histoire-là qui était une fraude. Donc sa fille a pris la parole, puis sur sa page web, elle a annoncé le décès de son père. Elle a dit, dans ses dernières volontés, il m'a demandé encore une fois de s'excuser auprès des gens d'avoir entretenu cette histoire-là dans l'événement extraterrestre qui est rien de plus qu'une falsification, une fraude.
1: Oui.
0: Mais pourquoi je parle de cette histoire-là? Dans l'histoire de Travis Walton, à un moment donné, il raconte, il dit, je suis dans le vaisseau. Bon, il se fait zapper par le rayon bleu, là, au rayon vert. Il se retrouve à l'intérieur de l'objet. Et là, il dit, à un moment donné, je me réveille et je circule dans l'OVNI, j'arrive dans une pièce, puis là, il y a un fauteuil. Et sur le fauteuil, sur les accoudoirs, il y a des boutons. Fait que là, j'appuie sur les boutons, puis là, je vois que devant, au-dessus de moi, il y a comme un dôme en vert, où je vois des étoiles et la perspective des étoiles se change. Arrêtons-nous une seconde. Un siège avec des boutons sur les accoudoirs, ben, à l'époque, en 1975, on voit immédiatement le lien, c'est le fauteuil du capitaine Kirk dans Star Trek, la Patrouille du Cosmos. Dans Patrouille du Cosmos, pour ceux qui ont suivi la série originale des années 60, le capitaine Kirk, qui est incarné par William Shatner, lorsqu'il est sur la passerelle, son fauteuil, c'est un gros fauteuil capitonné, et sur les accoudoirs, il y a des boutons qui lui permettent de communiquer à peu près avec toutes les stations du vaisseau Enterprise. C'est exactement le même fauteuil que décrit Travis Walton dans son vaisseau spatial. Donc là, on voit encore une fois un élément propre à la science-fiction qui est récupéré dans un discours à caractère ufologique. Et je pourrais te citer des milliers d'exemples de cette façon-là, en trouvant, parce que dans la littérature, il y a tel élément, pour les voir récupérés d'ailleurs. Je t'ai mentionné ce fameux enlèvement du couple Betty Barney Hill, un peu à l'origine des histoires d'enlèvement. Ben, quand il est sous hypnose, Barney Hill dit, parce que bon, à cette époque-là, on croyait beaucoup dans le pouvoir de la mémoire, que l'hypnose pouvait raviver la mémoire. Et maintenant, on sait que ça fonctionne pas, mais c'est pas grave. À l'époque, on y croyait. Donc, ne lançons pas la pierre et le blâme. Mais au moment où il est sous hypnose, Barney Hill dit au Dr. Simons, il dit, je vois les extraterrestres. Et le Dr. Simons lui dit, OK, décrivez-les. Et là, il les décrit. Bon, il y a un visage comme ça. Puis il va faire un dessin. Puis là, il dit, il parle dans ma tête, etc. Mais ce qu'il raconte, là, c'est exactement le scénario d'un épisode de la série The Outer Limits. En français, c'était Au-delà du réel. Il y a un épisode qui s'appelle The Balero Shield. Et dans le film, dans l'épisode de Balero Shield, il y a un extraterrestre qui se manifeste auprès d'un scientifique qui est incarné d'ailleurs par Martin Landau, qui s'est rendu célèbre pour avoir joué dans la série, notamment Mission Impossible, la série des années 60, et plus tardivement une série qui s'appelait Cosmos 1999. Mais bref, Martin Landau, dans cet épisode-là, joue le rôle de scientifique qui est visité par un extraterrestre et qui lui parle par une espèce de télépathie avec une espèce des yeux qui semblent flotter dans sa tête. Et c'est exactement ce que raconte Barney Hill sous hypnose. Hein. Il dit, okay, je le vois, il est là, il le décrit comme d'extraterrestre dans The Balero Shield. Il dit, ben, il me parle, je vois des yeux qui flottent dans ma tête, comme on le voit dans l'épisode. Et cet épisode de Balero Shield avait été diffusé quelques semaines plus tôt à la télévision. Donc, au moment où Barney Hill est sous hypnose et que le Dr. Simons lui dit « Décrivez-moi les extraterrestres », Barney Hill fait appel à quelque chose qu'il a vu 3 semaines plus tôt à la télévision dans cette série « The Outer Limits ». Et c'est ce qu'il décrit. Donc, on voit encore une fois que la science-fiction va servir de courroie de transmission à une information qui va être récupérée dans le domaine des ovnis. Et de façon plus large, on le voit aussi, hein, dans les années 60, quand on regardait des films de science-fiction ou on lisait des romans de science-fiction, ben évidemment, personne n'imaginait des écrans tactiles, puis quand on imaginait des portes qui s'ouvraient, ben c'était des portes qui étaient un peu comme automatiques, comme des portes des centres d'achat. Tu sais, là, chlouk, chlouk, tu sais, c'était un peu comme ça, donc on imaginait ça. Aujourd'hui, quand on parle de science-fiction, on n'en est plus à ce stade-là. Mais tu regardes la littérature des années 50 ou 60, et tu regardes ce qui était véhiculé dans le milieu des ovnis, ben c'était pareil. C'est-à-dire que la façon dont les portes s'ouvraient dans la série Star Trek, ben quand des gens disaient qu'ils avaient été à bord d'un ovni, c'était des portes pareilles. Hein? Les portes s'ouvraient chlouk chlouk comme des portes d'un centre d'achat avec des boutons puis des codes. Là, tu sais, là, on récupérait de la science-fiction un discours qu'on agrémentait dans la culture sur les ovnis. Donc c'est un peu amusant quand j'entends ces accusations envers Steven Spielberg qui dit « Ah ben oui, on prend des histoires d'ovnis, on les on, on fait une nouvelle mouture et on les présente comme des récits de science-fiction pour préparer le public, alors que dans les faits, c'est tout à fait l'inverse. Il y a des milliers d'exemples où on voit bien que la science-fiction a devancé, et même parfois sur des décennies, des éléments qu'on va retrouver plus tardivement dans la culture sur les ovnis. Donc, c'est un débat qui est un peu clos.
1: Je pense
0: que les gens qui tiennent ce discours-là auraient tout intérêt à se pencher davantage sur la culture de la science-fiction, qui est une culture très, très riche, et découvriraient assez rapidement que beaucoup d'éléments qu'on retrouve dans la culture sur les ovnis, quelle est leur véritable source, et très souvent leur source, c'est la culture de la science-fiction qui était très populaire parfois 20, 30, 40 ans avant que ces histoires-là commencent à circuler. Donc ça, c'est zéro.
1: Ouais.
0: Il nous reste combien de temps là encore?
1: Peut-être 3-4 minutes.
0: 3-4 minutes. Mais sur 3-4 minutes, je vais t'évoquer quelque chose d'assez amusant. On a appris cette semaine par le Bureau de géologie aux États-Unis qu'on avait enregistré dans la nuit du 29 au 30 avril dernier, on avait enregistré 12 tremblements de terre.
1: OK.
0: Et ces tremblements de terre-là, d'une magnitude pas très importante, mais quand même 4.4 sur l'échelle de Richter, rien pour jeter des édifices à terre, mais quand même assez pour que les gens près de l'épicentre sentent la vibration.
1: Oui.
0: Et c'est quasiment un exercice de diction. Et crois-le ou non, ces séismes ont eu lieu dans le secteur de la zone 51.
1: Oh.
0: Donc zone 51, Nevada, 1h30 de route à peu près au nord-ouest de Las Vegas, célèbre pour être l'endroit où se trouve une base militaire ultra secrète. Puis on en a parlé au cours des dernières semaines, l'histoire de Bob Lazar qui dit qu'il aurait travaillé sur cette base à déconstruire, à faire de la rétro-ingénierie sur des soucoupes volantes et qui est depuis passé un peu dans la culture sur les ovnis. Hein. La base de la zone 51, c'est dans cette base qu'on garderait apparemment des corps d'extraterrestres ou des soucoupes volantes. Donc, ça fait partie de cette culture. Donc, tu comprends bien que quand le département de géologie cette semaine a annoncé avoir enregistré cette série de tremblements de terre dans le secteur de la zone 51, les amateurs d'ovnis ont été vite sur le pistolet, hein, pour nous dire, hop, ils ont
1: ça
0: dû faire des
1: dessous.
0: Essais, ça brasse en dessous, il y a des bases souterraines, et ça, c'en est la preuve, parce que dans l'un de ces tremblements de terre, le Bureau de géologie aux États-Unis ont déterminé qu'il provenait d'une distance de 2,5 miles sous la surface du sol. Donc, là, on se dit, il doit y avoir une super base souterraine.
1: Oui.
0: 2,5 miles sous la surface du sol, ta base increuse en tabarnouche quand même, tu sais. Et devant cette explosion de spéculation, est-ce qu'on fait des essais, etc., le Bureau de géologie dit que pour eux, rien ne permet de voir dans les relevés des sismographes, rien ne permet de voir quelque chose d'inhabituel. Ce qui est inhabituel, c'est que cette zone-là n'est pas particulièrement connue pour ces mouvements géologiques. Hein, il faut vraiment se déplacer davantage vers la côte ouest, la Californie, pour avoir d'importants mouvements géologiques. Mais c'est pas non plus une région qui est où on n'a jamais rapporté des mouvements géologiques. Il y en a de temps en temps.
1: Ouais.
0: Ce qui est étonnant, c'est que là, ici, 12 sur une période d'à peu près 24 heures, c'est assez surprenant.
1: Mm-hmm.
0: Mais rien ne laisse croire que ces tremblements de terre aient une autre source qu'une cause tout à fait naturelle. Mais évidemment, tu comprends que même si le département de géologie a fait cette déclaration, pour les amateurs d'OVNI, on n'en sort pas. C'est la zone 51, donc forcément, il doit y avoir un lien entre entre ces séismes et la présence d'extraterrestres.
1: Ils veulent sortir, Christian, et ils veulent se révéler au monde.
0: Ah, tout à fait. Probablement qu'ils ont entendu la déclaration de Trump, puis ils ont dit, c'est le moment.
1: C'est le signal.
0: Voilà, exactement.
1: Encore une fois, très, très belle édition des Radio X-Files. On va se retrouver vendredi prochain pour un autre vendredi soir ensemble. Mais d'ici là,
0: oui.
1: Je te souhaite un bon week-end.
0: Ben toi aussi. Et puis si tu vois des ovnis, assure-toi d'avoir la pellicule dans ton film.
1: Assurément.
0: Assure-toi d'avoir une pellicule dans ton appareil.
1: La batterie dans le téléphone, oui, ça marche.
0: Ouais, c'est ça. C'est beau.
1: Merci, bon Christian. Week-end. Bye, bon week-end. Ciao. C'était les Radio X-Files sur les ondes de choix 98h Radio X. Au retour, c'est la Sexploratrice. 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
3: Bonsoir à tous et merci d'être à l'écoute de La Sexploratrice en compagnie de Mel et Mel.
4: Bonsoir, Mel.
3: Bonsoir, Mel.
4: Bonsoir. Ah, oh, ben oui, hein.
3: Gros
4: comment
3: tu vas? De marche, ça va assez bien.
4: Oui.
3: Ah, oh, que ça va bien.
4: Je le sens que tu vas bien, on dirait.
3: Oui.
4: Oui, je le sens dans ta voix.
3: Parce que c'est le vino tinto. Non, non, c'est pas vrai. J'ai pris que quelques gorgées, je peux pas prendre plus que ça.
4: Ça fait trois heures, t'es ça même coup.
3: C'est ça, exactement. Grâce à Frédéric Dorion d'Alimentation Première qui est venu faire sa chronique culinaire. Et chaque fois, il nous fait découvrir, oui, de la bonne bouffe, mais aussi du bon vino.
4: Ben c'est une bonne combinaison.
3: Ça finit bien la semaine, disons.
4: Ben exactement.
3: Hein? On aime ça. Toi, Mère, ça va bien?
4: Ben super bien, oui.
3: On voit ça, là, sur le live TikTok.
4: Ah, ben oui, on ben, oui. voit.
3: On est en live TikTok, mesdames et messieurs. Venez tout de suite au Mademoiselle Trudel Radio, le TikTok de Mélanie Trudel. Vous pouvez voir notre chère Mel, moi-même, et un peu plus tard, nos chers invités.
4: Oui.
3: Ce soir, Mel, on a trois invités.
4: On chôme pas ici.
3: On chôme pas dans la cabane. On a tout d'abord Julie Morin des Cliniques Laser Épilation, qui est la référence en épilation laser au Québec depuis plus de 25 ans.
4: Wow!
3: Oui, vraiment.
4: Yes!
3: J'entends que de bons mots. Des gens qui y vont et reviennent. D'ailleurs, Gary a vécu l'expérience.
4: Ah.
3: Collègue du matin, ouais, on va en parler un petit peu. D'ailleurs, avec Julie, on a également... N'hésitez pas à nous poser vos questions, hein, 418-670-9098. On va prendre les questions. Également avec nous ce soir, Thomas Garinoni, acupuncteur, infirmier, qui sera avec nous pour parler de SPM.
4: Oh, ça, c'est intéressant.
3: Oui, moi, j'ai appris tellement de choses grâce à Thomas sur mon cycle, sur les SPM, sur plein de trucs là, en lien avec les hormones, donc... Restez à l'écoute et vous pourrez également nous appeler durant la chronique de Thomas ou même nous écrire, toujours au 418-670-9098. Et finalement, pour finir la soirée en beauté, on reçoit Dr. Louis-Olivier Gagnon, urologue, qui sera avec nous pour nous parler d'infections urinaires récurrentes, surtout chez la femme.
4: Oui, mais ça existe chez l'homme aussi.
3: Oui, absolument. Ça existe chez l'homme et c'est pas le fun non plus, une infection urinaire chez l'homme. Mais ce soir, on va se concentrer surtout sur la santé urinaire la femme et expliquer un peu là, les pourquoi du comment, parce qu'il y a une façon quand même de prévenir, d'arriver à prévenir tout ça. Puis je me suis dit, ce soir, on va parler beaucoup aux femmes, puisque messieurs...
4: regarde la télé,
3: je suis en train de dire, mais je sais qu'il y a beaucoup d'hommes qui écoutent le hockey présentement. Mesdames en background écoutent la Sexplo, ou l'inverse.
4: Hein?
3: Vous écoutez
4: on
3: la Sexploratrice et le hockey en background. Bref, c'est une émission qui parlera à tous, parce que si vous êtes un homme qui écoutez, ben ça peut être pratique de découvrir tous ces trucs-là là, pour votre conjointe. Alors voilà. Avant de poursuivre, j'aimerais vous parler de deux belles activités là, qui s'en viennent. Une en lien avec une entreprise que j'adore, Rencontre sportive. Anne-Marie Lefebvre, qui est une acolyte dans le milieu, qui a un site de rencontre, qui a maintenant une app également. Super le fun pour offrir aux célibataires et aux gens qui voudraient faire de nouvelles rencontres amicales. Donc, Rencontre sportive, ils font une activité à Québec le 18 mai. C'est une activité organisée dans Saint-Roch. Donc, rendez-vous au rencontresportive.com pour avoir tous les détails. Et le 15 juin, à Lévis, à la magnifique cour arrière, l'escouade Go See You sera sur place. Go See You, qui est l'application de rencontre pour les 35-65 ans, surtout. Donc, on vous organise des belles soirées comme ça. Et cette fois-ci, ben, ce sera vraiment une activité parmi une soirée ouverte au grand public. On va identifier les célibataires sur place avec un petit espace speed dating. Donc, ce sera une façon... pour vous, ben, de rencontrer.
4: Ben oui, de
3: faire
4: personnes.
3: De belles rencontres. Célibataire ou non, ce soir-là, ce sera une superbe soirée pour l'ouverture de la cour arrière de Lévis. On rejoint tout de suite Julie. Julie Morin.
5: Bonsoir.
3: Notre chère, en fait, spécialiste en matière de laser épilation ici à Québec, pour ne pas dire au Québec. Moi, j'ai eu la chance de te découvrir et je regrette de ne pas de ne pas être allé avant.
5: C'est ce que tous les clients disent.
3: Ben oui.
5: J'aurais donc dû le faire avant.
3: Oui. Ben oui. On en a parlé un peu là, lors de capsules précédentes là, avec toi.
5: Oui.
3: Là, on t'a avec nous et les gens peuvent poser des questions. Donc, n'hésitez pas à poser des questions à Julie au 418-670-9098. Donc, Julie, c'est ça. Donc, la clinique Laser Épilation depuis 25 ans dans la Pente Douce, hein?
5: Oui.
3: À côté du Béni.
5: Oui, effectivement. En bas complètement de Belvédère.
3: Oui.
5: Donc, au 600 Belvédère, mais à côté du Béni, en fait.
3: OK.
5: Ouais.
3: Et là, moi, je suis surprise à chaque fois de voir à quel point ça fait pas mal. Et,
5: c'est rapide, efficace.
3: Rapide?
5: Oui.
3: Rapide, tu dis, 2 minutes, c'est réglé.
4: Voilà. Pas de niaisage.
3: C'est pas des blagues. Là. 2 minutes, la séance pour les aisselles ou pour mon nez, c'est une question de fraction de seconde. Là, parce que je suis allée pour mes poils de nez. Il y a une auditrice qui est allée te voir pour ses poils de nez aussi.
5: Oui, elle dit là, je savais pas que ça existait. À s'épiler ou à...
4: Il ouais, y en a qui font ça à cire chaude, je pense. Là, ouais, je sais pas trop.
5: Elle m'a parlé de ça aussi, puis... mais aussi du rasoir. Finalement, elle dit, je pensais pas qu'on pouvait faire ça au laser. Donc oui, c'est possible de le faire. Alors, elle était vraiment contente.
3: Ben oui, moi, je suis allée 2 fois pour mon nez jusqu'ici.
4: Comment ça se passe, Mel? Montre-moi donc ça, là, cette année-là. Wow! Oh, ça va bien.
3: Ça se passe bien, hein? Mais évidemment, vous n'allez pas trop profond parce que les poils servent quand même à bloquer.
5: Effectivement. C'est vraiment juste sur le bord, là.
4: Ceux qui dépassent, en fait. Ceux qui nous gênent.
5: Oui, exact. Ceux qui sont trop. Qui dépassent, en fait, c'est ceux qu'on enlève. On va pas plus loin que ça, là.
3: Oui.
5: Ouais.
3: Mais non, c'est efficace. Moi, c'est mon chum qui m'a fait remarquer ça.
5: Et j'ai voyé tout après.
4: Tellement honnête.
3: Ouais, mais moi, j'ai parlé de ses poils d'oreilles.
4: Ah, avec là, il va aller voir Julie, là.
3: Les vraies affaires.
4: Ben, pas le choix.
3: On
4: voyons
3: a eu la discussion dans le retour, là, tu sais, de bon, quand il y a un changement chez quelqu'un, des sujets délicats à aborder avec ton partenaire. Moi, je pense vraiment que tout se dit.
4: Totalement.
3: Il y a une façon de dire les choses de façon délicate et, tu sais. Donc, c'est ça. Nous autres, on se dit les vraies affaires. Lui, il a du poil des oreilles. Moi, j'en ai eu dans le nez. C'est réglé. D'ailleurs, il veut venir avec moi lors de ma prochaine séance.
5: Ben oui, super.
3: Pour mes aisselles, là, je pense que c'est pratiquement réglé. Là. En tout cas, je vais y retourner quand même une dernière fois.
5: Oui.
3: Mais encore une fois, là, qu'est-ce qui explique que ça fait pas mal à ce point-là? C'est...
5: Ben écoute, il y a un système de refroidissement à l'intérieur. Donc, on sent pas grand-chose non plus. C'est ultra rapide, donc c'est pas tant... c'est pas long. Fait que c'est... C'est pas long.
3: C'est pas long, puis ça envoie un... Dans le fond, le laser va s'attaquer à la racine.
5: Oui.
3: Puis ça envoie un jet d'air froid.
5: Oui, un jet d'air froid, puis il s'attaque au bulbe du poil. On le détruit. Puis là, il y en a un autre qui repousse, et c'est pour ça qu'on revient à environ ces 5 à 8 séances.
3: En moyenne.
5: En moyenne.
3: OK.
5: Aux 6 semaines. T'es chanceuse, dans le fond, après 3 séances, 4, t'en as presque plus. Mais
3: oui.
5: C'est généralement entre 5 et 8. Mais avec le Clarity, c'est vraiment plus rapide, plus efficace. Et moins douloureux à cause du système au cryogène.
3: Puis là, moi, je passe ça là, juste avant de m'emmener à la station. Je pars du travail ou d'un rendez-vous, j'arrête à la clinique, 10 minutes, 5 minutes, c'est réglé, merci,
5: oui,
3: bonsoir,
5: oui,
3: je pars.
5: Oui.
3: Pour une jambe, une demi-jambe ou une jambe, c'est combien de temps?
5: Ça prend, faire jambe complète, ça prend environ 20 minutes.
3: Hey!
5: C'est ultra rapide, oui. Oui, parce que, tu sais, ça y va au toast.
3: C'est fascinant. Toi, Mel, t'as vécu l'électrolyse?
4: Oui, je vis encore l'électrolyse.
3: Tu vis encore l'électrolyse?
4: Ouais. Mais moi, j'ai appris, c'est ça, c'est différent pour moi parce que j'ai vraiment appris de jamais mettre de rasoir. Donc, moi, j'ai tout de suite fait de la cire vraiment jeune. Puis après ça, j'ai commencé l'électrolyse vraiment jeune. Puis il y a un gag, justement, avec mes amis, puis on en parlait justement de rentrer en onde. Mais mes amis me disent, on dirait que depuis qu'on te connaît, tu fais de l'électrolyse, Mel, c'est quand ça va finir?
3: Oui, c'est vrai, parce que le but,
4: parce
3: qu'à un moment donné...
4: C'est ça, l'électrolyse, c'est plus vu habituellement après un traitement de laser, si je ne me trompe pas.
5: C'est un travail de finition. On va juste enlever les derniers qui restent à l'électrolyse. Sinon, aujourd'hui, le laser, c'est beaucoup plus rapide.
4: Oui, bien, j'ai fait le laser sur quelques régions, mais moi, je l'ai, comme on a dit dans certaines capsules, je l'ai vraiment vécu autrement. C'était certainement pas la dernière technologie sur le marché, là, parce que...
3: T'as eu mal.
4: J'ai eu mal, là. Tu sais, je suis très honnête, puis je l'ai faite à 2 endroits différents, puis les 2 endroits, j'ai pas souffert, là, mais proche.
5: Mais c'est sûr, c'est poil par poil aussi, hein. Fait que c'est plus tannant, c'était hâte que ça finisse, là.
4: Ouais.
5: Aussi, à l'électrolyse, faut que tu y retournes aux 3 semaines. Donc, tu passes beaucoup de temps, là, tandis qu'avec le laser, c'est vraiment plus...
4: Ouais.
5: Plus puissant comme technologie, c'est beaucoup plus rapide. On sauve du temps.
4: Oui, c'est vrai.
3: Il y a déjà des questions qui entrent autant sur le live TikTok que sur le live texto. On vous invite à nous texter vos questions. C'est très important parce qu'on ne peut pas lire les commentaires sur le live TikTok. C'est au 418-670-9098. Et ça laisse qu'on parte en rafale avec quelques questions, vraies ou faux?
5: Bien sûr.
3: Puis c'est le fun parce que sur le live TikTok, justement, il y a quelqu'un qui demande l'une de ces questions-là. On va commencer avec la plus raide. Le laser cause le cancer?
5: Pas du tout.
3: Ben non.
5: Ben non.
3: C'est faux.
5: Ben non.
3: Parfait. Puis on va y revenir sur cette question-là, justement, oui, après. Parfait. Le laser rend stérile?
5: Pas du tout.
3: Parce que vous pouvez faire toute la zone pubienne de monsieur.
5: Oui,
3: hein?
5: Oui, même le monsieur. Puis j'ai un client d'ailleurs qui a dit j'ai eu des enfants après ça, donc il nous croyait au final. Là.
3: Donc ça ne rend pas.
4: Mais même pour la femme, là, je veux dire, il y a tellement de femmes qui font le bikini là. Moi je l'ai fait pour ça là, donc si ça reste stérile.
5: Il n'y a pas de lien. Non, ça reste dans l'épiderme quand même là. Tu sais, c'est pas nocif.
3: Une seule séance suffit. Vrai ou faux?
5: Faux.
3: C'est faux. Très honnête, c'est faux. Fait que c'est pour ça, tu sais, Gary qui dit, ben là, je suis allée, mais j'en ai encore. Ben oui, c'est normal. Il faut y retourner.
5: Bien sûr.
3: Le laser est seulement pour les femmes?
5: Pas du tout.
3: Hey.
5: On a 40 % d'hommes en ce moment.
3: Oui.
5: Environ. Je fais une moyenne comme ça, là, oui.
3: On ne peut pas faire de laser sur une peau bronzée?
5: Bronzée, ben oui. On peut
3: c'est
5: même faire
3: vrai.
5: Les peaux foncées comme noires aujourd'hui avec le clarity.
3: OK, donc c'est faux. Oh, oui. C'est faux. Mettons, on peut faire du laser sur les peaux bronzées.
5: Oui.
4: Ah ouais?
5: Ben, peau noire, oui. Peau bronzée, nous, on se garde toujours un petit 2 semaines pour pas. Parce que la mélanine est activée.
3: C'est ça. Quelqu'un qui vient d'aller au salon de bronzage ou qui arrive du sud, par
5: on
3: exemple.
5: On attend 2 semaines.
3: On attend 2 semaines.
5: Oui,
3: okay.
5: Mais les peaux noires, on a la technologie pour le faire. On peut faire les peaux noires.
4: Est-ce que aussi il y a un délai à respecter avant de partir en voyage pour ta peau ou non, c'est pas nécessairement.
5: Non,
4: c'est plus pour après.
5: Exact.
4: OK.
5: Tout à fait. Avant, pas de problème. On peut aller dans le sud 48 heures après sans problème. Mais c'est sûr, c'est en revenant. On attend un petit 2 semaines.
3: OK.
5: Oui.
3: Donc avant de faire du laser sur une peau qui vient tout juste d'être bronzée, on attend 2 semaines.
4: Est-ce que je peux me permettre de couper votre vrai ou faux? Parce que j'ai vraiment une bonne question sur le live, puis j'ai le goût qu'on la pose.
5: Oui.
4: Y a un auditeur ou une auditrice qui nous dit, est-ce que je peux faire le laser à ma fille de 13 ans, même si je sais que j'aurai potentiellement à le refaire après, parce qu'elle a peut-être pas eu sa puberté au complet, là, donc peut-être ça va repousser.
5: Très bonne question, on l'entend souvent. Idéalement, on attend qu'on ait nos règles pendant 2 ans.
4: OK.
5: C'est sûr que plus on gêne, plus le système immunitaire répare rapidement. Donc, ça se peut qu'on ait besoin de plus de séances. Mais ce qui a été fait, le travail qui a été fait, va être bénéfique quand même. Là.
4: Parce qu'on entend souvent ça, souvent là, des jeunes femmes qui ont une pilosité vraiment intense. Puis ça peut, tu sais, apporter quelques complexes. J'imagine peut-être que c'est ça. Donc, à 13 ans, de commencer ça, peut-être ça peut aider, je ne sais pas.
5: Bien sûr, ça aide sur le... C'est sûr que ça va détruire les poils indésirables. Mais ça se peut qu'elle ait besoin de plus de séances. Parce que plus on est jeune, plus le système immunitaire est fort. Alors, tout ce qu'on détruit, les répare plus rapidement. Donc, ça se peut qu'on ait besoin de plus de séances dans ce cas-là.
3: Je ne sais pas ce que vous en pensez, mais 13 ans, je trouve ça jeune pour décider qu'à vie, je ne veux plus de poils jamais, mettons. Fait, il me semble que j'irais comme juste... Au pire, la zone bikini, puis au pire, juste un peu des
5: la demi-jambe, les aisselles. Non, mais c'est bon ce que tu apportes comme
3: parce
5: point.
3: Parce que, tu sais, elle pourrait changer d'idée plus
5: oui,
3: tard.
5: Oui, il y a des femmes qui parlent, mettons, disons, de laine intégrale. Souvent, les gens nous disent, je veux pas plus en avoir du tout. Donc, on peut faire quelques séances intégrales complètes. Ça inclut aussi l'interfessier. Mais on peut réduire le pubis en largeur, en hauteur. Donc, tu sais, on y va vraiment au goût. Parce qu'un coup que le poil est disparu, il ne revient plus. Alors, on peut prendre une décision, tu sais, puis on a le temps d'y penser, là. Souvent, les gens viennent pour le bikini, puis ils décident de faire plus l'intégrale, mais on peut faire intégrale complet quelques séances. Par la suite, on fait la coupe désirée, dans le fond. On peut rétrécir bikini.
3: Mais c'est là où je vais en venir, la coupe désirée.
5: Ouais.
3: Parce qu'il y a des types de coupes.
5: Oui.
3: Pour la zone du pubis. Bon, Thomas
5: oui,
3: est déjà avec nous et il rit. Je trouve ça très
6: bon. En France, on appelle ça le ticket de métro.
3: Un ticket de métro?
4: Un ticket de métro?
5: Oui. C'est une coupe. Ça fait partie d'une coupe, effectivement.
3: Ah, oui. Oh, c'est bon!
4: Oh, OK. Oui.
6: Ça peut perturber le biote aussi.
4: Ah, oh, je pense que j'ai entendu l'expression
6: vaginal,
4: aussi.
6: Enfin, tout autour du pubis et tout ça, les poils ne sont pas là pour rien, là, normalement. Il y a certains biotes qui s'installent et les femmes qui ont plus de poils vont avoir moins d'infections urinaires. en général, mais ça dépend où et comment. Il y a un biote qui se place, c'est-à-dire des bactéries.
3: Mais oui, c'est sûr que nos poils ont un rôle à jouer dans...
5: Oui.
3: Mais c'est sûr qu'esthétiquement, c'est ça. Moi, comme mon nez, je suis bien contente de ne pas en avoir là.
5: Oui.
3: Et le restant... Le restant du corps. On a beaucoup de questions qui entrent. Ouais. Alors, on va prendre les questions des auditeurs live. On a une tonne de questions que j'avais d'accumuler des dernières fois que Julie est passée aussi. Mais comme vous êtes live avec nous en ligne, en même temps que la game du Canadien, et je crois qu'on vient de scorer.
4: Mais elle, c'est 2-0 les Canadiens.
3: Oh, wow!
4: J'ai pas vu qui avait fait les buts.
3: Je me suis
4: j'ai vu un auditeur, merci à l'auditeur qui m'a envoyé un texto. Le Canadien vient de scorer, il m'a soulevé la tête 1-0. J'ai continué, puis là, ils viennent juste de compter le deuxième but.
3: Wow!
4: Mais je sais pas c'est qui.
3: Écoutez, on a ça live, mesdames et messieurs.
4: Oui.
3: On peut pas être plus live. On a quelqu'un qui demande. Allô, est-ce que ça fonctionne sur les poils gris ou blancs?
5: Malheureusement, non.
3: Ah!
5: Mais avec la Clarity, aussitôt qu'il y a un peu de pigment dedans, qui soit châtain avec, comme je dis, un peu de pigment. Le laser le voit très bien. Donc, mais le blanc, non, malheureusement. Ça, c'est
3: plus de pigment, c'est un poil mort, finalement?
5: Ouais, c'est ça. C'est un poil qui devrait être fait à l'électrolyse pour terminer.
3: OK.
5: Ouais. Mais si, aussitôt qu'il y a un peu de pigment dedans, des fois, les gens sont blondes, mais avec un peu de pigment.
3: Ça
5: fonctionne. Il n'y a pas de contrat chez nous, donc c'est une séance à la fois. Puis, voilà, c'est souvent, ils voient beaucoup de résultats quand même. Là.
3: OK. Et l'électrolyse, toi, est-ce que tu en fais aussi ou non?
5: Non, on n'en fait plus. On n'a plus le temps maintenant.
3: Parfait. Et donc, tu réfères?
5: Oui. Ou... Oui. Okay. Oui, j'ai deux belles références. Oui.
3: Super. Il y a d'autres questions, Mère? Est-ce que tu veux...
4: Oui, je peux y aller. Il y a quelqu'un qui demande le prix environ pour les aisselles pour un homme et une zone pubienne d'un homme.
3: Oui, es-tu à l'aise de partager des prix comme ça en ligne?
5: Ah, oui. Présentement.
4: Excusez-moi, j'ai pas demandé.
3: Oui, mais non, c'est parfait.
5: Bien sûr, je suis prête. Pour nos 25 ans, on offre un 15 % de rabais. Donc, au lieu de 69 pour les aisselles, ça revient à 58 et 65.
3: Ça, c'est par séance.
5: Par séance.
3: Sans contrat.
5: Sans contrat. Une séance à la fois. Jusqu'à temps que c'est entre 5 et 8. T'sais, ça se peut qu'après 5, il n'y en ait plus.
3: Oui.
5: Voilà. Et sinon, tu me parlais du...
4: La zone pubienne.
5: Parfait. Pour un homme, il y a le bikini ou sinon, il y a laine intégrale. Donc,
3: Bon, bikini, là, c'est lorsque vous portez un bikini, madame, là, les poils,
5: c'est ce qui dépasse.
3: Exact. On enlève ça.
4: Un bikini classique, là. Oui. Pas le bikini rôle plaisir.
3: Non,
4: on va y aller. Parce qu'il y a les bikinis d'aujourd'hui, ça peut couvrir pas grand chose.
5: C'est vrai qu'il y a plusieurs bikinis.
4: Il y a plusieurs sortes de bikinis.
5: Oui. Mais pour l'intégrale, tu sais, ça comprend vraiment bikini, pubis, grande lèvre, interfessier. Comme je disais tantôt, on peut en garder une partie au pubis après quelques séances, mais c'est vraiment lors de la consultation qu'on détermine ça ensemble. Donc, pour l'intégrale, 198 moins le 15 %, ça revient à 168 $. Voilà.
3: Bon, là, quand on fait l'intégrale...
5: Oui.
3: Moi, c'est ce qui me gêne un petit peu.
5: Oui.
3: Comment ça se passe? Ça veut dire qu'on peut garder notre culotte?
5: Oui.
3: OK.
5: Oui. On a toujours une petite serviette pour se cacher. Puis... on garde notre culotte, puis on peut descendre. Tu sais, nous, on descend la bobette en bas, à gauche, à droite. On fait tout ça
3: tassé.
5: Avec. Oui.
3: Fait qu'on n'est jamais complètement...
5: Non, on n'est pas chez le gynécologue. Oui. Non, ça se fait très bien. Puis les gens même sont surpris, puis sont contents de voir comment on traite tout ça.
3: Il rit de mon terme.
6: Non, mais je suis vraiment bien au bon moment dans l'émission.
3: Ça. Oui, c'est parfait.
6: Ouais, je me sens très à l'aise.
3: Tu dois avoir de toutes les couleurs en acupuncture quand même.
6: En acupuncture, non, parce que tout est protégé. C'était quand,
3: ah ben oui, c'est vrai.
6: C'est plutôt quand j'étais aux urgences avant.
3: Mmh. Ah oui, effectivement.
4: J'ai une autre question ici. C'est quoi la longueur de la repousse qu'on doit avoir pour aller vous voir?
5: Il faut être fraîchement rasé.
4: Donc, il n'y a pas de longueur à avoir. Là.
5: Non.
3: Mais ça, là, c'est un mythe. Donc, où avant, il fallait qu'il soit long?
5: Non, il doit être long quand on veut l'épiler parce que le poil a besoin d'être là. Mais quand on le fait au laser, il faut être fraîchement rasé. Donc, ce qu'on demande, si les gens veulent le traitement à même la consultation, ça, c'est possible de le faire. Ils peuvent arriver fraîchement rasés, mais peut-être une petite photo avant. C'est sûr qu'on ne demande pas de prendre une photo du pubis. Là, mais
4: ou de laisser une légère région.
5: Un rond. Moi, je dis environ la grosseur d'un 2 $. On nous laisse un rond. Puis parce qu'aujourd'hui, les gens... magasinent un peu, mais souvent sont prêts. Donc, quand ils arrivent, ils veulent le traitement à même la consultation. Donc, c'est possible de le faire.
3: OK.
5: Mais il faut arriver fraîchement rasé lors du... Parce que nous, on rase à sec. Mais c'est sûr que même si la job n'est pas faite parfaitement, on a toujours un rasoir pour chacun là, pour s'assurer qu'il n'y ait plus de poils qui restent.
3: Et vous pouvez voir l'appareil, d'ailleurs, sur une petite vidéo que j'ai partagée aujourd'hui sur la page de l'univers de Mademoiselle Trudel. Donc, on voit notre chère Karine, on voit Julie, puis on voit un peu là, l'appareil que vous utilisez là, pour faire ça.
4: Moi, je voulais juste dire qu'il nous restait une petite minute.
5: Oui, oh, oui déjà.
4: Mon Dieu. Suis là, la gardienne du temps.
3: Parfait. Vous offrez aussi, le service pour monsieur, hein, la zone complète.
5: Certainement.
3: La barbe.
5: La barbe. Oui, la découpe de la barbe, le cou, la nuque, le dos beaucoup, l'intersourcilier.
3: Oui.
5: Oui.
4: Le okay. Bas du dos, là. Tu sais, des fois, il y en a qui ont du poil là.
5: La fesse. Des fois, il y en a qui ont juste un petit rond dans le bas du dos. On peut faire ça aussi. Tous les poils qui vous dérangent, en fait, on peut les traiter.
3: Super. Wow. Ouais. Et il y a aussi, si je ne me trompe, le micro
5: dermabrasion, oui.
3: Oui, c'est
5: oui.
3: ça.
5: Okay. Oui, puis on fait aussi le photorajeunissement avec l'appareil. Donc, on peut travailler les taches pigmentaires, les varicosités. Oui.
3: Hey, je ne sais pas là, si c'est ça toi-même, mais moi, depuis quelques années, en tout cas, je pense que ça
4: sort... pas assez protégé du soleil.
3: Voilà. Que c'est des taches du passé qui sortent aujourd'hui. Là. Ouais. Mais c'est fou, là, j'ai des taches pigmentaires, des grosses taches là, qui se présentent sur ma peau un peu partout.
5: On peut enlever tout ça aussi.
3: En combien de temps environ? En combien de séances?
5: On suggère environ 3 à 4 séances.
3: OK.
5: Mais c'est un à la fois. Tu sais, il y en a des gens après une séance, c'est déjà disparu.
3: Ah oui?
5: Il y en a d'autres qui ont besoin... Parce que ça dépend, ça fait combien de temps que la tâche est là?
3: Ouais.
5: Oui.
3: Mais comme là, tu sais, sur mon bras, on ferait que les principaux, j'imagine?
5: Oui.
3: Tu t'attaquerais, là?
5: Ben, oui, mais tu sais, on peut chauffer tout au complet et ensuite y aller cibler chaque tâche.
3: Oui. Très intéressant. 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Des trucs importants?
5: D'abord, peut-être regarder bien comme il faut l'horaire, votre horaire, en fait, pour décider vraiment quelle journée, quelle heure le prendre, parce que on a présentement un fort à l'achalandage. Donc, idéalement, c'est le fun que...
4: Est-ce que vous êtes ouvert le soir?
5: Oui. Ooh. Les mardis soirs, on est ouvert les samedis aussi.
4: Wow, ah, ça super. C'est le fun.
3: Oui, en dehors des heures de travail.
5: Oui.
3: Mais moi, je vous le dis, là, sur une heure de dîner ou en deux rendez-vous de jour, là,
5: ça se fait très bien.
3: In and out. Oui, oui. On entre, on sort, puis c'est réglé. Merci, bonsoir. Je trouve ça magique. On se revoit très bientôt.
5: Oui, merci beaucoup.
6: Est-ce qu'il faut prendre rendez-vous?
5: Oui, il faut prendre rendez-vous.
6: Je parle pas pour moi.
5: Oui, c'est sur le rendez-vous.
6: Parce que si tu dis que ça prend 5 minutes, ben, tu sais, ça peut faire plusieurs rendez-vous. C'est...
5: On prend toujours des petits blocs de 15 minutes, mais généralement, en 30 minutes, on est capable de faire beaucoup de régions comme la jambe.
3: Vous prenez le temps d'expliquer aussi aux clients.
5: Oui, on fait la consultation, on explique comment ça fonctionne chez nous et tout. On fait un essai pour ceux qui peut-être veulent pas le traitement, mais sinon, on peut faire le traitement, même la consultation, puis c'est... 30 minutes, tout est réglé.
6: Je dis ça parce que ma femme écoute, sans doute.
5: Ah oui,
3: c'est vrai.
6: Peut-être que ça l'intéresse, je sais pas.
5: Ben, elle a juste à nous téléphoner. On va pouvoir prendre un rendez-vous avec elle en consultation. Puis,
3: puis c'est ça, voilà. Puis même en consultation, vous pouvez faire un petit test. Juste montrer l'effet.
5: Oui.
3: Ah, c'est génial. Julie, j'espère que tu vas revenir parce qu'il me semble que je pense qu'on aurait encore plein d'autres questions de nos auditeurs pour un autre moment, en tout cas.
5: Bien sûr, ça va me faire plaisir.
3: Quand ça te tentera, là, ce serait vraiment le fun. C'est toujours le fun quand t'es là. 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
5: Tout nouveau, effectivement.
3: Donc, sur TikTok, Clinique Laser Épilation.
5: Oui. C'est super. Nouveau, il n'y a pas grand-chose dessus encore. Mais
3: tout nouveau là, d'aujourd'hui, une nouvelle page qui est née.
5: Exact.
3: Donc,
5: les gens peuvent aller nous suivre, puis je pourrai répondre aux questions par la suite.
3: Oui, exact. C'est super. Merci beaucoup. 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Reste avec nous au retour de la pause, mesdames et messieurs. On reçoit Thomas Garinoni, acupuncteur et infirmier. Et je vous rappelle qu'on est sur le live TikTok de Mademoiselle Trudel Radio. 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
3: De retour avec Mel et Mel et vous écoutez la sexploratrice sur les ondes de choix 98.1 Radio X. On va tout de suite rejoindre notre cher Thomas Garinoni, qui est infirmier, mais également acupuncteur, mon acupuncteur, ooh, l'acupuncteur de Rich, l'acupuncteur de pas mal de monde, finalement, qu'on connaît hein, ici.
4: Oui, c'est vrai que je commence à faire du monde à Radio X. Ils sont, les ils sont tous les bienvenus. Là. Ça fait plaisir de les aider.
3: D'ailleurs, Mel, tu dois vivre ça.
5: Oui, il faut. Oui, Mel, ça fait plusieurs fois que j'ai dit je vais venir, puis je prends pas rendez-vous. Mais c'est vraiment ma faute.
4: C'est ce qu'on dit dans la vie. Il y a les gens qui disent et il y a les gens qui font.
5: Oui, c'est vrai. Mais habituellement, je suis pas une personne comme ça. Je vais me reprendre.
4: OK.
5: Tu as-tu de la disponibilité le soir?
4: Oui, j'ai la disponibilité le soir. Il y a deux soirs où je termine à 20h, 19h. D'autres, c'est le matin. La clinique est pas mal ouverte. Puis okay, si tu me le dis à l'avance, là, puis si tu m'envoies un petit texto, on peut s'arranger. Là, okay,
3: on peut y aller un soir après la radio?
5: Ben oui, bonne idée.
4: Attends, le soir après la radio, à quelle heure tu finis, toi? À 22h?
5: Non, 6h.
4: Ah ben oui.
3: En semaine.
4: Ah ben oui, 6h.
3: Oh oui, non, la Sexplo de soir, c'est seulement que le vendredi.
4: Ah oui, non, 6h. À 18h, si vous venez à 18h, je vous prends toutes les deux.
3: OK. Oh, intéressant.
5: Mais là, moi, exemple, là, hey, c'est une bonne question, ça, par exemple. Est-ce que je peux les faire de l'acupuncture, puis après ça, les faire du sport, ou c'est pas conseillé?
4: Non.
3: Ah. Hey, non.
5: Mais là, j'ai un problème.
4: Mais c'est parce que le premier soir, tu vas juste pas pouvoir faire du sport. Tu vas être brûlé.
5: Tu te sens pas. Ouais.
4: Si c'est un soir.
5: Est-ce que je peux y aller après mon sport?
4: Oui.
5: OK.
4: Tu peux aller faire du sport avant, puis tu viens me voir après.
3: Parce qu'on est comme dans une. Comme dans un subspace. Je sais pas comment l'expliquer. Quand on sort de l'acupuncture, en tout cas, moi, je me sens tellement.
4: Oh, ouais, hein.
3: Ça fait du bien, là.
4: Oh, oui, ça relâche beaucoup le système nerveux central, en fait.
3: Ouais.
4: Fait qu'on fait un espèce d'équilibrage entre. Système sympathique, parasympathique. Parce qu'il y en a toujours un qui est beaucoup plus activé, surtout dans votre vie ici au Québec. Je dis ça parce que moi, j'ai vécu à plein d'endroits dans le monde et puis c'est pas comme ça, en fait, partout.
3: Non, hein?
4: Non, pas du tout. Il y a des endroits comme en Guadeloupe où c'est beaucoup plus tranquille.
3: Mais il y a même des endroits comme en Europe ou, oui. Ou au sud où oui. Les gens travaillent pas l'après-midi ou font la sieste.
4: Non,
3: ou...
4: c'est ça. Ouais, ouais. En Espagne, tous les magasins sont fermés entre midi, tu vois.
3: Ouais.
4: Ça rouvre à 3-4 heures. Et puis...
3: Je serais pour ça, moi.
4: Ouais, bah c'est sûr que...
3: J'ai toujours envie de faire une petite sieste l'après-midi.
5: Ah, c'est tellement satisfaisant.
3: La meilleure.
5: Oui.
4: Surtout en hiver ici. Hein. L'hiver est long. Hein. Regarde, aujourd'hui, il y a eu de la grêle.
3: Hé! Hey.
5: C'est encore l'hiver.
4: On est au mois de mai.
5: C'est le beau temps pour vous
3: aller voir mes stories. J'ai filmé ça. C'était impressionnant, là. Ça tombait.
4: Au mois de mai, là.
3: C'était partout à Québec, ça? Ou juste, moi, j'étais au nord de Québec, là?
4: Non, mais... j'étais à ma clinique, là, sur boulevard Hamel. Et ça tombait, là. Mais,
3: Il est temps que le printemps arrive.
4: Mes parents en France, ils ont planté les tulipes mi-février, là. Ils étaient en terrasse au mois de mars, hein. Eh oui.
3: Je suis pas jaloux.
5: C'est pas la même vie.
3: C'est pas la même vie. Mais le printemps s'en vient, mesdames et messieurs. On garde.
5: Oui.
3: Confiance et
5: espoir.
4: Tu sais qu'en médecine chinoise, on vient de rentrer dans l'été depuis
3: solaire.
4: Depuis hier. Ouais.
3: Dans l'été solaire depuis le 6, hein, c'est ça?
4: Ouais, le 6, ouais.
3: Oui,
4: ah,
3: c'est
4: ouais,
3: vrai.
4: T'es bonne?
3: Oui, je suis pas pire.
4: Ok, tu
3: Mais j'ai fait une chronique là-dessus.
4: Ah oui, ok.
5: C'est mis à jour.
3: L'été solaire. Que,
4: ouais, en médecine chinoise, on regarde, c'est lunaire et solaire.
3: Oui.
4: C'est les deux, nous, on fait... voilà. C'est pour ça que le nouvel an chinois n'est pas le même jour que le vrai nouvel an selon la médecine chinoise. C'est décalé à 2 semaines, à peu près. Mais
3: ça,
4: lui,
3: là,
4: c'est au niveau du solaire. Là.
3: Au niveau du solaire, parce que l'été solaire, c'est les journées où on retrouve le plus d'ensoleillement. Mmh. On peut même retrouver jusqu'à 15 heures d'ensoleillement par jour.
4: C'est juste une histoire de distance, de terre et du soleil. Et de, tu vois, c'est juste des histoires de planètes, hein, en fait, donc, et de cycles. Donc, nous, on le voit et on le sent. Par exemple, je m'amuse souvent chaque année vers le 8-9 août à sortir le matin très tôt. Et nous, c'est l'automne qui rentre. Le 8-9 août,
3: oui.
4: c'est la fin de la période de transition. Il y a toujours une période de transition entre les saisons d'environ 2 semaines.
3: As-tu l'impression que ça décale un peu, par exemple? On dirait que les...
4: Non, j'ai pas trouvé.
3: Ah.
4: Pour l'instant, à chaque fois, je sors aux alentours du 8-9 août le matin, puis il y a un tout petit frima sur l'herbe.
3: Ah, ouais.
4: Et je dis, ah, ça y est, on rentre à l'automne. Mais c'est très subtil, hein. Ça vient, mais de façon très graduelle.

0: OK.
1: Mais ceux qui connaissent les dates et qui voient et qui le sentent, ils peuvent ressentir une légère petite fraîcheur qui commence à s'installer le soir. Ouais, c'est ça.
0: Et tu parles souvent de médecine chinoise et tout, puis le Nouvel An chinois. Moi, je trouve que le Nouvel An, là, c'est cette période où les gens prennent des décisions importantes pour le reste de l'année, puis des résolutions, ça devrait être au printemps. On devrait mettre ça au printemps.
1: Ben, c'est pour
0: comme
1: ça que,
0: à l'époque.
1: Comme en médecine chinoise, en médecine chinoise, c'est le début de l'année, c'est les premières journées du printemps. Parce
0: oui.
1: que c'est le printemps qui revient. C'est-à-dire que, en gros, c'est la renaissance. Tu sais, le printemps, c'est les plantes qui ressortent, c'est les
0: Imagine.
1: Oiseaux qui ressortent, c'est tout le renouveau de la vie après l'hiver.
0: Imagine prendre des résolutions dans cette période-là.
1: Ben,
0: au
1: ça.
0: Lieu de le faire en plein hiver, quand il fait froid, il fait noir.
2: Mais en
0: on
2: fait, c'est
0: qu'il y a
2: que.
0: Rien pour nous aider.
2: Mais je pense que de la façon qu'on le voit, c'est que pendant l'hiver, on se prépare à quand que l'été arrive. Donc, si on prend nos résolutions plus au printemps, comme en ce moment, ben là, on serait trop serré avec l'été parce qu'on s'entend que nous, dans notre. En tout cas, moi, je parle en tant que femme. Moi, c'est comme si je vis plus l'été, tu sais, le fameux Hot Girl Summer. Tu te prépares
0: parce
2: en conséquence
0: que toi, tu maintiens tes
2: pendant
0: résolutions.
2: L'hiver. Tu te prépares pendant l'hiver. Puis là, l'été, t'arrives, tu vis tout ça, tu fais tes affaires. Puis après ça, oh, tu retombes un peu à l'automne. Puis là, ça recommence. OK, moi, je recommence. Je me prépare en hiver.
0: Ah,
2: je sais pas, moi, je
0: ouais,
2: le vois comme ça.
0: Bonne, parce que moi, personnellement, et je fais partie, je crois, de la grande majorité des gens qui ne tiennent pas. En fait, je ne prends plus de résolution parce que je n'étais pas, anyway. Et là, j'arrive au printemps, comme là, dans cette période-ci. Là, je fais « Oh, là, il faudrait que je m'y mette, là, parce que les jambes ne
2: oui,
0: sont
2: mais...
0: pas tout à fait comme je les aime.
2: Ouais, » mais moi aussi, en fait, je me réveille tard, mais j'essayais de comprendre pourquoi qu'on a décidé de faire ça l'hiver.
0: Ah, oh, mais non, mais...
1: Ah, c'est judéo-chrétien. Hein,
0: oui, c'est ça, hein, c'est en lien avec la religion.
1: Tu vas en Asie, partout en Asie, eux, ils vont pas... s'ils ont des résolutions à faire ou des souhaits à faire, c'est début février, c'est le début du printemps. Hein. Et ils y vont avec l'énergie qui nous rentre dedans, à laquelle on est soumise, en fait. On est complètement soumis à ce qui se passe à l'extérieur. Donc, aux saisons, etc. Donc, et à la rotation de la Terre, au cycle de la Terre, etc. Mais les gens, ils l'oublient parce qu'ils ne sont plus trop en accord avec eux-mêmes. Ils n'écoutent plus ce qui se passe dans leur corps. Tu sais, j'ai des patients, ils viennent me voir et puis ils me disent « Ah, ben, j'ai beaucoup plus mal au niveau des articulations. » Je dis « Ouais, ils annoncent de la pluie demain. »« Ah, mais oui, c'est vrai, j'ai toujours mal quand il va pleuvoir. »
0: Ça, c'est vrai, c'est pas un mythe.
1: Ben non, c'est pas un mythe.
0: C'est l'humidité qui entre.
1: Exactement, c'est juste quand il y a trop d'humidité. Et ça, c'est connu depuis 2000 ans. Tu vois, en médecine chinoise, on le sait. L'humidité extérieure affecte ton humidité intérieure. Et si tu en as de trop et qu'il y a un déséquilibre, eh ben, tu auras des douleurs au niveau des articulations, c'est tout. Donc, ici, au Québec, on est beaucoup dans l'humidité froide, fait que c'est encore pire. En été, il fait humide aussi et chaud. Fait que l'humidité est très souvent ici au Québec. Et ça, c'est pour ça qu'on a beaucoup de gens qui ont du rhumatisme, des douleurs articulaires, l'arthrose, etc. C'est assez connu. Ou une prise de poids, tu vois, une certaine obésité, puisque l'humidité, pour nous, en médecine chinoise, c'est justement aussi une mauvaise gestion de la graisse. Et de la distribution de la graisse. Fait que il y a un des cinq systèmes qui gère le corps, donc qui est la rate pancréas, qui va gérer l'humidité pas mal dans ton corps. Mais si ta rate pancréas, elle est déséquilibrée puis qu'elle est fatiguée, parce que ton mode de vie, parce que ta génétique, parce que tes émotions, donc ça c'est les trois, on va dire, axes. Où la maladie va rentrer dans ton corps, en médecine chinoise, hein, c'est ton terrain génétique, avec quoi tu arrives sur Terre, ton environnement, donc surtout ton mode de vie, ton hygiène de vie et surtout ton alimentation et tes émotions. Okay? Fait qu'en fonction de ça, bon, ça peut être aussi, on connaît beaucoup les perturbateurs endocriniens, etc.
0: Oui.
1: Donc voilà, ça c'est l'environnement. Okay? Fait que ça va jouer, ça va déséquilibrer dans tes cinq systèmes qui gèrent tout ton corps. Hein? T'as le système du foie, le système du cœur, de la rate pancréas, du poumon et du rein. Mais c'est des systèmes, hein? C'est pas le foie, uniquement le foie qu'on peut manger. Tu sais, je fais attention à, des fois à ce que je dis à mes patients parce qu'ils me disent « Ah, comment ça, j'ai le foie qui va pas, mon médecin, il faut qu'il me fasse une échographie. » Je dis « Non, non, non, ça n'a rien à voir. C'est la gestion métabolique de votre foie. » Par exemple, comme on parle ce soir du syndrome prémenstruel qui doit toucher
0: énormément
1: de femmes.
0: Oui, on va en venir éventuellement. Ben, j'ai tellement d'autres questions.
1: Ouais. Ben, c'est sûr que on a le système du foie qui peut être dérégulé. OK, et dans son travail, et souvent c'est par les émotions et les habitudes de vie. Donc en fonction de, parce que les beaucoup de femmes en Asie elles connaissent pas les SPM. Alors, il y a tellement de femmes qui ont des SPM ici ou en France, en Europe, elles se disent c'est normal, tout le monde en a.
0: Oui.
1: Mais non,
0: on est rendu au point où une femme en SPM devrait avoir congé dans certains pays là.
1: Ah, il y a des pays où elles ont congé quand elles sont menstruées. Parce qu'elles ont à rester en cocooning à la maison avec la couverture, un petit chocolat chaud, puis tu vois, parce qu'on perd du sang, mais qu'on est forcément plus fatigué.
0: Oui, mais c'est vrai que depuis que je t'ai vu et que je fais davantage attention à moi et mon alimentation et tout ça, mes SPM sont beaucoup moins douloureux.
1: Intense.
0: J'ai vraiment, même parfois, j'ai pas de douleur du tout, ou à peine lors de la jour 1, où là, je sens un peu la contraction. Mais
1: tu viens de me voir encore.
0: Oui, un petit peu, mais si je compare avec il y a quelques temps, là, c'est rien à voir.
1: Oh, oui,
0: là où j'ai des problèmes, c'est au niveau de l'humeur.
1: Oui, alors oui, c'est normal, parce que t'es très stressée.
0: Bipolaire.
1: Ouais.
0: Non, je suis pas bipolaire.
1: Non, mais ton humeur va.
0: Mais j'ai une humeur. Oui, je pourrais dire bipolaire durant cette. Il y a une heure dans la journée, là, la journée prémenstruelle, dans la même heure, je peux rire, pleurer. Je vous jure, je me comprends pas. Comprends plus. C'est fou, là.
1: C'est tout à fait normal.
0: Il y a des femmes qui vivent des dysphories. Comment on appelle ça déjà?
1: Oui,
0: personnalité.
1: Il peut y avoir vraiment des changements intenses au niveau de la perception de la réalité, mais ça, c'est vraiment très hormonal, en fait.
0: Ouais.
1: Donc, quand il y a vraiment une différence marquée entre le taux d'œstrogène et le taux de progestérone, juste avant vos menstruations, vous avez une chute de progestérone. Pendant que vous avez la progestérone, juste après l'ovulation, vous vous sentez bien. Là, vous avez un petit peu, pour certaines personnes, vous avez un peu plus de rage de sucre et tout ça. Mais la progestérone, c'est l'hormone où vous êtes super zen, vous dormez bien et tout ça. Et quand il y a une chute de progestérone, parce que le corps, il se dit, bon, progestérone, progestation. OK, c'est, c'est pas pour
0: mais
1: rien.
0: Oui.
1: Bah oui. Donc, si vous ovulez, et qu'il y a une conception, là, le corps, il se dit, bon, je vais sécréter de la progestérone pour faire en sorte que le petit nid commence à se construire. Et là, à un moment donné, au bout de quelques jours, il se dit, en fait, il n'y a rien. Ah bon? Bon, alors je vais déclencher, on va flusher. Fait que là, il y a le taux de progestérone qui chute drastiquement, et là, ça vous apporte les menstruations. Okay?
0: On ne pourrait pas en prendre un supplément de la progestérone? On prendrait moins.
1: Ça, faut que tu vois avec ton médecin ou avec ton pharmacien.
0: Ça se fait?
1: Je sais que j'ai des patientes qui en prennent. Ça
0: dépend
1: à quel moment dans leur vie. Mais si tu parles d'une préménopause ou d'une périménopause, pour nous en médecine chinoise, on voit ça que c'est la nature. C'est normal. Les deux boys en bas, là, ils ont fini le job.
0: Ouais.
1: Donc ils se mettent en pré-retraite et c'est normal, faut l'accepter. C'est aujourd'hui on l'accepte pas, mais dans
0: en
1: la société.
0: En Chine, on célèbre ça.
1: On célèbre ça.
0: Ouais.
1: Et du coup, c'est normal que ils sécrètent moins d'œstrogènes et de progestérone, et donc le cerveau au début il comprend pas. Parce qu'il regarde ça un peu dans le sang et puis il se dit il y a beaucoup moins d'œstrogènes et progestérone que l'habitude. Je vais envoyer des signaux, donc d'autres hormones, FSH, LH, etc. Et c'est là qu'il peut y avoir des signes et symptômes de préménopause, de ménopause, des coups de chaleur, et de la transpiration, etc., etc. Fait que ça, c'est le cerveau qui réagit. Fait que ça, avec la médecine chinoise, avec l'acupuncture, on est capable de réduire les signes et symptômes. Mais aussi durant toute votre vie, que ce soit pour la fertilité, que ce soit pour des SPM, parce que déjà, avant de vouloir faire un enfant, il faut avoir un beau cycle.
0: Oui.
1: Il faut pas avoir de SPM. Si vous avez un syndrome prémenstruel, c'est-à-dire des courbatures dans le dos, des douleurs au niveau du ventre, la poitrine qui devient plus dure, de l'irritabilité, ou des fois du spotting, ou des crampes menstruelles juste avant, pendant, juste après, des céphalées, c'est-à-dire des maux de tête, aussi déclenchés après les menstruations ou juste avant. Et tout ça, c'est des signes et symptômes qui nous mettent sur des voies de déséquilibre interne différents. Ok, parce que si on regarde en médecine occidentale, le foie, lui, il est supposé réguler tout ça. Ok, parce que c'est lui qui nettoie un peu les œstrogènes, c'est lui qui régule les hormones qui se baladent dans le corps. Et s'il régule pas bien, il va y avoir trop d'œstrogènes dans le corps.
0: Mmh.
1: Et là, vous êtes hyperœstrogénique, et là, vous allez avoir les signes et symptômes de l'hyperœstrogénie. Et donc, les SPM en font partie, tu vois.
0: Ok.
1: Et ça, encore une fois, comme je disais tantôt, l'hygiène de vie, ça joue beaucoup, parce que si vous mangez des choses qu'il ne faut pas, ou si vous prenez de l'alcool, ça va vous faire sécréter, par exemple, de l'insuline, et ça va vous diminuer, donc, le taux de certaines protéines... qu'on appelle en anglais, ça va être le SHBG, là, c'est les sexes en anglais, sexe hormones, qui vont, en gros, c'est les protéines qui vont récupérer les œstrogènes qui se baladent dans le sang pour les nettoyer. Mais si t'en as pas, ou ouais. pas beaucoup, eh ben, ton foie, il fait pas la job. Et donc, ça va être un peu plus difficile de nettoyer tout ça. Si t'as du cortisol parce que t'es stressé au bout, parce que t'arrêtes pas d'être stressé, parce que ta vie est stressante, parce que t'es toujours dans le piton, ça doit te dire quelque chose, je sais pas.
0: Oui. Ben, en fait, je pense que je suis moins stressée depuis un bout de temps, là. Ça va quand même bien, là, de ce côté-là.
1: Faut le yin et le yang. Faut le yin et le yang. Oui. Faut qu'il y ait de l'activité, mais il faut aussi avoir les périodes de calme.
0: Oui, exact. C'est inévitable pour moi. Même, tu sais, c'est rendu que, tu sais, comme quand je dois placer des trucs dans mon calendrier, les moments, le me time, à moi et mon amoureux, mettons, ou à moi seul, je le place. Non, mon puis c'est
1: obligé.
0: Même si, ouais. Oui, et même si je devrais placer un rendez-vous, ça fait non, je peux pas le mettre là mon rendez-vous, même j'ai tout le temps là, mais c'est tout le temps à moi. Je le place comme un rendez-vous.
1: Oui,
0: dans
1: oui,
0: mon calendrier,
1: c'est bon.
0: Je m'exige.
1: Bon, ça,
0: à
1: c'est vraiment bon parce que sinon ça fait sécréter trop de cortisol et le cortisol va déréguler un peu les métabolismes du foie et donc tu risques d'avoir trop d'œstrogènes et des SPM etc.
0: Oui.
1: Et nous le but c'est de refaire circuler l'énergie.
0: Ça, c'est grâce
1: foie.
0: Aux méridiens. Donc, l'acupuncture va venir appuyer sur certains méridiens et là, ça va venir comme rééquilibrer.
1: Oui, alors en fait, dans le corps, vous avez des charges électriques, par exemple, qui se baladent, des électrolytes, des ions positifs, négatifs, et vous avez des fluides qui se baladent aussi à travers les fascias. Les fascias, c'est un petit peu comme quand vous ouvrez une cuisse de poulet, vous avez des films transparents comme du cellophane, là. Eh ben, vous avez ça partout dans le corps qui, et puis à l'intérieur de ça, il y a des nerfs qui se baladent, des influx nerveux, il y a plein de métabolites qui se baladent, et avec nos aiguilles, on a du cuivre au bout.
0: Oui.
1: Et ça va attirer, nous, on appelle ça le chi, l'énergie vitale. Donc, c'est comme des petites charges électriques, là, en fait.
0: Okay.
1: Et donc, ça va réguler, remettre un petit peu le courant là où ça passe plus. Des fois, dans votre corps, c'est le pompier à la porte à 17h30. Là.
0: Ouais.
1: OK. Surtout avant les menstruations. Fait que nous, on veut redonner le flow. Et là, une fois qu'on a restarté le cycle, eh ben là, ça va mieux. J'ai beaucoup de femmes qui me disent j'avais 33 jours de cycle, puis là, je suis venu te voir 3-4 fois, et là, bim, je reviens à 25, 27, 28 jours. Parfait.
0: Je confirme que sur le texto, une femme nous a partagé exactement ça. J'étais irrégulière avec l'acupuncture, j'avais des cycles de 34 jours environ. Ça m'était jamais arrivé.
2: Ouais. J'ai été irrégulière et avec l'acupuncture, j'avais des cycles de 34 jours environ. Ça ne m'est jamais arrivé d'avoir des menstruations une fois par mois, sauf quand je suis allée voir l'acupunctrice.
1: Oui, oui, mais c'est normal
2: c'est
1: parce
2: fou.
1: Qu'on re-régule beaucoup de choses à l'intérieur du corps. Et nous, ce qu'on veut, que ce soit, comme je disais, en fertilité ou que ce soit juste pour des SPM ou que ce soit pour une régulation hormonale, du stress, du coup, qui en fait partie parce que les hormones vont vous créer aussi beaucoup de stress et d'anxiété.
0: Ouais.
1: Et qu'on va réguler tout l'axe hypothalamo, hypophysaire et au niveau des gonades on a des études sérieuses scientifiques qui prouvent que ça fonctionne. En médecine chinoise, ça fait 2000 ans qu'ils le font, enfin qu'ils savent très bien que ça marche. Mais là, vu qu'il faut tout prouver par la science, et pas que sur l'empirique, sur l'expérience et sur la clinique, on le prouve par la science, puis ça marche aussi. Fait que, tu sais, on en a des données maintenant hein, sur comment ça fonctionne et ça marche très bien, quoi.
2: On a vraiment une bonne question.
0: Oui,
2: moi, puis Mel, on s'en regarde.
0: Il faut
2: vraiment la poser. Mais on peut la poser.
0: Oui,
2: on la pose.
0: Oui, vas-y.
2: Est-ce que le stérilet en cuivre qui ne libère aucune hormone ont-ils un effet sur notre yin?
1: Waouh, c'est une très bonne question. Tout,
0: ouais,
1: tout ce qui va être. Automatiquement, il va y avoir un effet. Parce que tout ce qui va être extérieur du corps qui va à l'intérieur, donc quelque chose de supplémentaire, il faut que le corps s'adapte avec ça. Parce que le stérilet au cuivre, lui, une fois qu'il va être à l'intérieur des parois, il va créer une inflammation. Il va créer une inflammation naturelle. pour justement bloquer. Et si tu as une inflammation qui est constante tout le temps, sans arrêt, dans ton utérus, eh ben, c'est sûr que ça peut créer, on va dire, un mouvement de yin et donner peut-être un peu plus de yang à un endroit, mais ça peut créer une espèce de vide sous-jacent. Normalement, on veut toujours un équilibre entre le yin et le yang. Alors, ça va être entre les fluides, le sang, etc. Et l'inflammation, c'est vu comme un petit peu trop de chaleur, un petit peu trop de yang. Fait que à un endroit, effectivement, bon, ben, on veut pas que ça, on veut pas qu'il y ait des bébés. Donc, il va y avoir un petit peu trop de yang. Donc, ça va pas pouvoir se placer. Parce que nous, on veut que dans l'utérus, ça soit très yin. C'est l'endroit le plus yin de la femme. On veut protéger ça. Et c'est pour ça que bah, tu mets du yang dans l'endroit le plus yin, c'est sûr que t'as pas d'enfant. mais c'est le but, quelque part, tu vois. Et je vous dirais que ben, y a plein de techniques. Je veux dire, en Chine, ils vont faire des techniques beaucoup plus naturelles, on va dire. Ils vont vraiment apprendre à connaître leur corps. Par exemple, je sais que il y a un espèce de trend là ici chez les nouvelles générations plus jeunes. Là, j'ai vu, c'est des patientes qui m'en parlent. Elles me parlent de symptothermie. Alors la symptothermie, ils vont aller checker un peu c'est quoi leurs signes extérieurs, intérieurs. Comme ça, ils vont savoir exactement quand est-ce qu'elles ovulent, comme la glaire cervicale par exemple. Mmh. Et l'espèce de petit liquide que comme du blanc d'œuf pas cuit, très liquide qui coule juste à un moment là dans le cycle. Là, vous allez sur la toilette, ça coule tout seul. Là, vous êtes en train d'ovuler.
0: OK.
1: Puis c'est beaucoup plus efficace que les tests
0: ovulatoires.
1: Mais je ne dis pas que ça ne marche pas, mais voilà. C'est un petit peu ça. Donc, mais vous avez plein d'autres. Il faut discuter avec votre médecin, votre pharmacien pour tout ce qui est, contraception, quoi.
0: C'est tellement intéressant, puis on aurait tellement plein d'autres questions à te poser. Tu n'auras pas le choix de revenir, je pense. Merci beaucoup, Thomas Garinoni, qui est acupuncteur et infirmier également. Donc, vous pouvez le trouver un peu partout là, sur les réseaux sociaux, Thomas Garinoni. Et s'il prend rendez-vous avec toi là, pour...
1: Oui, ils peuvent venir à la clinique Optima Santé. Bon, c'est facile à me trouver. Bonne fin de journée.
0: Merci beaucoup, Thomas. Salut. Toujours un plaisir de t'avoir avec nous.
1: Bon, à bientôt, Mel.
2: Oui, à bientôt.
0: C'est votre deuxième. Troisième fois? Troisième rencontre?
1: On se voit?
0: Oui.
2: Ça fait bien plus que trois fois.
0: Oui, hein?
2: Mais oui.
1: Fois, je suis venu toute la saison, là. Une fois ou deux mois, à peu près. Un mois et demi.
0: J'avais l'impression que ça faisait une éternité.
1: Ouais, c'est parce qu'on ne s'est pas vu, depuis deux mois. Je suis partie en vacances et tout ça. Oui.
0: Merci. Merci beaucoup. Toujours un plaisir, Thomas Garinoni. Mesdames et messieurs, je vous rappelle qu'on est sur le live TikTok de Mademoiselle Trudel Radio. Vous écoutez La Sexploratrice avec Mel et Mel sur les ondes de choix 98h Radio X.
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0: Vous êtes de retour avec Mel et Mel et vous écoutez La sexploratrice sur les ondes de choix 98.1 Radio X. On est en compagnie d'un collaborateur que vous aimez beaucoup, qui est venu quand même quelques fois cette saison-ci, le docteur Louis-Olivier Gagnon, urologue, qui répond à nos questions. Et ce soir, on va parler d'infection urinaire récurrente, qui est un problème courant quand même chez la femme. Mais juste avant d'aller en profondeur dans ce sujet, Infection urinaire chez les hommes, je savais que ça se pouvait, mais je ne savais pas que c'était pas normal.
1: Ben, c'est parce que les infections urinaires, c'est beaucoup plus... Ben, premièrement, salut.
0: Bonjour.
1: Bonsoir. Deuxièmement, c'est ça, les infections urinaires, c'est vraiment plus commun chez la femme. Chez un homme, quand il y a une infection urinaire, là, faut se poser une question. Est-ce qu'il y a un problème de plomberie sous-jacent? Parce que c'est pas normal, un homme qui fait des infections urinaires. La logique, c'est que les bactéries, faut qu'ils montent le long de l'urètre pour se rendre à la vessie. Mais l'urètre, chez la femme, a peut-être 3 ou 4 cm. Chez l'homme, avec le pénis, bien évidemment, là, c'est beaucoup plus long.
0: C'est long.
1: Donc, c'est beaucoup plus long pour les bactéries à monter. C'est ça. Quand il y a une infection urinaire chez un homme, habituellement, il faut traiter, puis par la suite, une référence pour voir un urologue, pour aller voir c'est quoi le problème. Souvent, ça va inclure là, une cystoscopie, un examen avec la caméra de la vessie, cysto-vessie-scopie-caméra. Donc, une caméra flexible qu'on passe là, par le